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0: Ouais, ouais.
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0: Mais hein?
1: Qui le dis-tu?
0: Ouais, module comme on dit.
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0: À moins, mettons, que tu veux le faire comme dans un film western, là, pis que, ben, que t'as pas de goudron, fait que là, tu prends un bain dans mélasse, pis là, tu sors ton bain, tu prends des 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tu deviens triste, mettons, dans une tristesse aussi grande que Beethoven quand il a composé la sonate à la lune, mettons, mais pas, mettons, quelques secondes avant qu'il tombe là-dedans, tu sais, qu'il tombe, mais pas t'es... 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
2: Bon vendredi soir, bienvenue dans vos Radio X Files du 4 septembre 2026. Moi, c'est Louis Gauvin. Je vous accompagne jusqu'à 19h en compagnie du seul, de l'unique Christian Page. Bonsoir, Christian.
3: Bonsoir, Louis.
2: Comment ça va?
3: Ça va bien, ça va bien. Écoute, on en parlait juste avant d'entrer en onde. Hein. C'est tout le temps un peu des semaines très, très chargées. Puis, moi, j'ai une grosse semaine parce que, quelque part aussi, à la radio, à la télé, c'est un peu le retour. Là, comme oui. Cette semaine, c'était ma première semaine complète à Cube Radio à Montréal, dont je suis devenu maintenant un chroniqueur quotidien. Là. Donc, il faut que tu t'ajustes. C'est un agenda qui est chargé. Puis, en même temps, j'ai d'autres activités parallèles. J'ai promis, j'ai fait trois fois que je le repousse, mais j'ai promis à mon éditeur, j'ai écrit, j'ai publié il y a deux ans peut-être un ouvrage, deux, trois ans, un ouvrage qui s'intitulait « Quand les enfants tuent ». Oui. Et ça avait d'ailleurs, j'avais fait une série à Canal D sur ces sujets-là. Et on avait fait finalement, on était parti pour une saison, puis finalement on en avait fait quatre ou cinq. Puis souvent, ce qui arrive quand tu fais ce genre de travail, je sais pas si tu as déjà travaillé en télé, mais quand on fait ce genre de travail, on accumule beaucoup de matériel. D'ailleurs, c'est pourquoi j'ai écrit des livres, parce que même quand je fais des séries télé, on accumule du matériel qu'on ne peut pas utiliser. À un moment donné, on arrive, parce que les gens se rendent pas compte, dans un podcast, quelqu'un fait un podcast, il est pas limité par le temps. Si son podcast dure 45 minutes ou s'il dure 1h05, ben, ça va durer le temps que ça dure, tu comprends? Mm-hmm. À la télé, on peut pas faire ça. À la télé, on a un aiguillage serré. On fait un documentaire, il faut que le documentaire tienne dans 45 minutes 30 secondes. Comme notre émission, elle doit tenir également dans une fourchette précise. Si on déborde, on se fait couper. Ouais. Donc, c'est un peu la même chose. Et quand on fait ce type de documentaire, ben évidemment, on rencontre beaucoup de gens, on accumule beaucoup de matériel. Puis ce matériel, ben il dépasse le cadre de l'émission. C'est-à-dire que on a du matériel pour faire finalement un documentaire qui pourrait durer 2 heures. Mais il doit durer 45 minutes. Donc, on fait quoi avec le 1h45 de matériel supplémentaire?
4: Des livres.
3: On peut pas dire aux gens, abonnez-vous Patreon, puis on va vous donner. Non, ça marche pas comme ça, tu comprends? Ouais. Donc, on le met de côté, puis on se dit, ben, on fait des choix déchirants, on va vers l'essentiel, même si, dans bien des cas, on est obligé de passer sous silence des informations qui, à mon avis, sont très pertinentes. Et c'est pourquoi, donc, le livre, pour moi, est toujours une façon de prolonger un peu le contenu qui est présent à la télé. Tout ça pour te dire que quand on a fait Les enfants qui tuent, j'avais accumulé énormément de matériel. J'ai fait donc un premier livre, Quand les enfants tuent, qui a été publié il y a 2 ou 3 ans, et ça a été un gros succès de librairie. Quoique, je l'avoue, là, j'ai fait sur avec Camille et
2: Dan
3: Carrezola, on a fait une série qui s'appelait Suspect X,
2: oui.
3: où on abordait des questions criminelles. Mais c'est vrai que moi, le true crime, hein, même s'il est très populaire, c'est pas forcément mon premier champ d'intérêt. Mon champ d'intérêt, tout le monde le connaît. Depuis 50 ans, c'est le même, c'est le paranormal. Mais bon, je me suis retrouvé parachuté là-dedans. J'ai fait ces séries, j'ai accumulé du matériel, j'ai publié un premier livre, Quand les enfants tuent, qui a été un bon succès de librairie. Et là, ben, depuis la sortie du livre, mon éditeur arrête pas de marteler en disant, ah, faut que tu m'en fasses un deuxième. Et moi, j'ai toujours d'autres priorités de type paranormal, tu sais. Ouais, mais avant d'un autre livre sur les enfants qui tuent, ce serait le fun d'écrire un livre sur les fraudes du paranormal, sur ci, sur ça. Fait que j'essaie toujours un peu de l'envoyer sur des voies de garage. Mais là, écoute, j'y ai promis pour le mois de décembre un nouveau manuscrit pour un tome 2 Quand les enfants tuent. Donc, si les gens qui sont à l'écoute sont des fans de True Crime, ont lu ce livre, le premier tome, et qu'ils ont trouvé là-dedans quelque chose qui les a plu, ben, sachez qu'il y aura donc un tome 2 qui devrait sortir quelque part au printemps prochain. Ah, donc, je dois essayer de garder le cap pour donner à mon éditeur un tome 2 pour le mois de décembre. Donc, évidemment, l'écriture, en plus des autres activités que j'ai, ça fait des semaines très chargées.
2: Ouais, un homme très occupé. Ben content que tu prennes quand même le temps, les vendredis soirs comme ça, de nous jaser. Et là, ce soir, dans la lignée de nos thématiques, ce serait autour de la parapsychologie / cryptozoologie.
3: Et, voilà, donc...
2: Pour commencer... T'as choisi un sujet, moi, qui me touche particulièrement parce que j'adore pas la créature, mais bien les chasseurs de cette créature-là. On en a reçu dans le Spacecast en entrevue des gens convaincus, pas très convaincants par contre, mais ce soir, on parle de Bigfoot.
3: Ah oui, le Bigfoot, hein, le légendaire Bigfoot, l'abominable homme des bois d'Amérique, petit cousin évidemment du Yeti de l'Himalaya. Et tu as tout à fait raison, il y a toute une communauté de gens qui se définissent comme des chasseurs de Bigfoot. Mais as-tu déjà pensé, prends deux secondes pour y penser, là, Louis, as-tu déjà pensé que les chasseurs de Bigfoot sont sûrement les chasseurs les plus malchanceux?
2: Oh,
3: parce que
2: patient.
3: Ce sont des chasseurs... Oui, ben parce que ce sont des chasseurs qui ont jamais capturé une seule fois à travers le monde. Là. Il y a aucun chasseur de Bigfoot, de Yeti, qui a jamais capturé l'objet de sa chasse.
2: Hey, je suis allé à la chasse au chevreuil pendant 3 ans. J'en ai pas pogné, puis j'ai pogné les nerfs. Imagines-tu chasser autant de temps sans jamais en voir?
3: Puis le chevreuil, on sait qu'il existe.
2: Oui,
3: tu comprends? Le chevreuil, on sait qu'il existe. Alors que le Bigfoot, on n'est pas sûr. Et jusqu'à maintenant, même si ces chasses au Bigfoot perdurent depuis pratiquement un siècle maintenant, là, il y a eu quelques... on est dans les années 20, les années 30, il y a eu quelques individus qui se sont lancés sur des tracks. Mais il faut vraiment attendre la deuxième moitié du 20e siècle là, pour voir des chasses s'organiser. Là. On est vraiment à la fin des années 30, début des années 40. On commence à envoyer des explorateurs, des alpinistes, en fait, qui espèrent trouver la voie pour atteindre le sommet de l'Himalaya, le mont Everest. Et donc, ces explorateurs, très souvent britanniques, vont revenir de ces expéditions, on est dans les années 30, en disant, on n'a pas encore trouvé la voie pour atteindre le sommet de l'Everest, mais dont on a tenté, par exemple, une montée sur la face sud, sur la face nord, on a monté sur tel ou tel glacier. Et certains d'entre eux reviennent avec des histoires un peu fantastiques. Hein? Ils ont rencontré des Sherpas qui leur disaient avoir rencontré le fameux Yeti. Et même, il y a des photos célèbres prises dans les années 30 par un explorateur, un alpiniste britannique, Eric Shipton, où tu as probablement vu ces photographies où on voit la tête de son piolet aux côtés d'une empreinte de Yeti dans la neige. Là. Mm-hmm. Photo célèbre. Quoique les personnes qui étaient là, Eric Shipton inclus, ont peut-être d'autres explications pour dire qu'est-ce que c'était. Là. C'était peut-être pas forcément une empreinte de pied Yeti, mais c'est vrai que ces photos qui avaient été publiées dans la presse britannique à l'époque avaient comme allumé en fait un intérêt, déclenché un intérêt pour la chasse au Yeti. Et là, ben, les chasses se sont multipliées dans l'Himalaya. Et ensuite, ben, aux États-Unis en particulier, on avait des récits assez semblables, sauf là, évidemment, la créature n'est pas dans des sommets enneigés, mais dans des forêts, principalement les forêts de la côte ouest américaine. Et donc là, on a vu s'organiser des tracks pour essayer de trouver le fameux Bigfoot, qu'on appelle au Canada le Sasquatch. Un nom des autochtones Salish de la côte ouest canadienne et américaine, là, sur la frontière entre l'État de Washington et la Colombie-Britannique. C'est là que cette communauté de Premières Nations se trouvait. Et le mot Sasquatch, qui en fait est un se prononce pas tout à fait comme ça, c'est les Salish, mais je veux dire l'homme sauvage de la forêt. Mm. Mais veux-tu que je te fasse une confidence?
2: Oui.
3: Moi, quand j'ai traqué le Bigfoot, j'ai participé à une opération de traque au Bigfoot, on était en 2004 ou 2005, quelque chose comme ça, et j'ai rencontré des Autochtones, des Premières Nations Salish, qui, eux, avaient une autre version du Bigfoot, hein, qui n'est pas du tout celle qu'on pense.
2: Ah.
3: Eux, quand ils parlent, nous, on se dit, la légende, ça parle de l'homme sauvage de la forêt, on voit bien que c'est le Bigfoot, mais eux, là, l'homme sauvage de la forêt, c'est pas ça du tout. Eux, là, ils me racontaient que quelque part au sud de ce qui est Vancouver, là, on est dans une région qu'on appelle Harrison Lake, Hot Spring, dans ces coins-là. Mm-hmm. Il y a au bout de la, près de la rivière Fraser. Il y avait des groupes d'Autochtones à l'époque qui, pour comment je pourrais dire, pour un, dans un espèce de rituel d'initiation, lorsque les garçons des villages atteignaient l'âge de 16 ou 17 ans, c'était l'âge du passage de l'enfance vers l'âge adulte, on amenait ces enfants dans des régions très isolées, hein, dans les chaînes de montagne, dans une vallée escarpée, et on les abandonnait dans cette vallée escarpée. Oh. Et ils devaient apprendre à vivre tout seuls, à se débrouiller eux-mêmes, à se trouver de la nourriture, se construire un bivouac et tout le reste. Et certains de ces jeunes ont décidé de rester dans ces vallées, de demeurer dans ces vallées comme étant un peu des isolés de leur communauté, là, tu sais, tiens, je vais vivre en ermite, là, tu sais, là. Et ce sont ces jeunes ermites qui étaient les Sasquatch.
2: Ah!
3: C'est eux, les hommes sauvages. C'est pas une créature de 2,50 m couverte de poils puis qui grogne, là, c'est pas ça. Eux, là, d'ailleurs, ils trouvent ça un peu étrange que leurs Sasquatch, les hommes sauvages, qui en fait désignent des adolescents qui ont décidé de demeurer dans des vallées escarpées pour vivre en solitaire, soient devenus des espèces de gros singes qui se promènent dans la forêt. Tu sais. Mais bon, c'est une autre version.
2: Oui, c'est spécial.
3: Oui, c'est spécial. On voit comment qu'on aime récupérer les mythes et comment parfois on les transforme. Cela étant dit, si j'arrive à mon actualité du jour, effectivement, il y a quelques jours, puis je te dirais, c'est pas rien que quelques jours, et pour bien comprendre cette nouvelle, il faut reculer à l'an dernier.
2: OK.
3: L'an dernier, on a un chasseur de Bigfoot, comme un bon chasseur de Bigfoot, comme tu les imagines.
2: Oui.
3: qui s'appelle Charles Snake Stewart, qui se donne un peu des allures de Macho Man. Je sais pas si tu as suivi la lutte, là,
2: WWE,
3: mais je sais pas si tu connais un peu le personnage de Macho Man, là, avec ses lunettes fumées, puis tout ça, sa petite barbe hirsute, là. Et tu sais, cette espèce de gars d'Hollywood, mais qui en même temps se donne une allure sauvage. Donc Charles Snake Stewart, visiblement, a tiré son modèle personnel de Macho Man. Et il se définit donc comme un chasseur de Bigfoot. Et puis, quelque part, à l'été de 2025, alors qu'il se trouve dans les montagnes d'Adirondack, on est dans le nord de l'État de New York, donc tout près de la frontière, hein, avec le Canada. Mm-hmm. Et là, il dit, parce que les Adirondacks, ce sont les montagnes qu'on voit, là, tu sais, qui forment, lorsqu'on va en Estrie, les montagnes Mont Offord et tout le reste, là, ce sont des chaînes, ça fait partie de la chaîne de montagnes des Adirondacks. Donc, dans l'État de New York, il y a des légendes qu'il y aurait des Bigfoot.
2: Oh.
3: Donc, en 2025, notre fameux Charles Snake Stewart dit avoir découvert le corps d'un Bigfoot. Et le corps était... la créature devait être morte depuis peu, puisqu'elle n'était pas en état de décomposition. Donc, notre fameux Charles Snake Stewart décide de la ramener chez lui. Tu peux t'imaginer discrètement attaché sur le capot de sa camionnette.
2: Oh, quelle merveilleuse idée!
3: Il rentre chez lui. Et là, il aurait apparemment confié la créature à un taxidermiste qui l'aurait empaillé. Et à partir de là, la créature, une créature qui est surnommée Dak, il l'a exhibée dans des foires, dans une foire ambulante notamment, qui se promène un peu partout dans l'État de New York. Mmh. Elle est présentée sous une chasse de verre, et souvent, c'est le genre un peu de cirque où on a le pavillon avec les anomalies ou les choses fantastiques de la nature. T'sais, ouais. Venez voir pour 5$ une créature mystérieuse. Bon. Et donc, dans cette espèce de foire ambulante, ce cirque, disons, à l'ère moderne du Barnum et Bailey, ben, la créature est souvent exposée à l'extérieur dans sa chasse de verre pour attirer des gens. Donc, c'est ce qu'il a fait, et c'est ce qu'il fait depuis 2025. Et on raconte que jusqu'à maintenant, il y a à peu près 60 000 visiteurs qui se sont déplacés pour aller voir la fameuse créature de Charles Snake Stewart. Ben, je dis, ils se sont déplacés. Ils se déplaçaient peut-être pour aller voir autre chose, mais finalement, ils ont passé par le kiosque et ils ont vu la créature. Et inutile de dire que cette créature, qui a quand même un solide gabarit, elle fait quand même 2,40 m de haut pour un poids de 136 kilos, c'est quand même à peu près 8 pieds de haut pour 300 livres.
2: C'est pas un humain.
3: Non. Et donc, la créature était dans sa chasse de verre et elle est exposée aux gens. Mais parmi les nombreux visiteurs qui ont défilé devant le présentoir, ben, beaucoup d'entre eux avaient des formations en biologie ou en anatomie. Ils ont regardé ça puis ils ont dit, c'est un trucage. C'est clair qu'on voit que c'est un mannequin. Il est pas empaillé. C'est un mannequin en latex dans un mauvais costume de singe.
4: Bon, ben. Mais bon. Merci. Cas conclu.
3: Non, mais là, c'est là qu'on arrive à notre nouvelle.
4: Ah.
3: Parce que ça, c'est la prémisse. Notre Charles Snake Stewart aurait pu, à ce moment-là, dire, bon, ben, OK, voici, c'est une supercherie, merci, bonsoir. Mais évidemment, il veut pas lâcher le morceau. Alors, il y a quelques semaines, il a présenté à l'appui de sa créature un rapport de test ADN. Il aurait soumis apparemment des échantillons de poils et des échantillons biologiques à la, non la moindre, Université Cornell de New York. Et il a obtenu donc un rapport d'ADN qu'il exhibe haut et fort, un rapport qui aurait été réalisé par une certaine Dr. Misty Pickard. Et cette analyse indiquerait que la fameuse créature, à partir des échantillons fournis, serait une créature hybride, 60% de néandertaliens et 40% d'homo sapiens, ce que nous sommes, nous, là, des homo sapiens. Mm-hmm. Donc, c'est une espèce de créature hybride. Et là, donc, il exhibe ça pour démontrer que la créature n'est pas une supercherie, qu'elle est bien réelle et qu'on a une analyse ADN pour le prouver.
4: Fait que là, est-ce que le Bigfoot existe?
3: Mais voilà, mal lui en prit. Parce que dès qu'il a exhibé son analyse ADN, l'Université Cornell a immédiatement réagi en disant foutaise.
4: Ah,
3: donc,
4: ouais.
3: Cette analyse qu'il présente, c'est une fraude. Il y a pas de Dr. Pickard comme ça qui existe au département de recherche biomoléculaire. Tout ça est une pure invention. Il est clair que notre bonhomme n'a pas inventé toute l'information qu'on retrouve dans le rapport, parce qu'on voit qu'il s'agit bel et bien de, j'ai une copie du rapport sur mon bureau, et on voit bien que le rapport est un rapport assez étoffé, mais ce que l'Université Cornell accuse le personnage, c'est d'avoir pris une ancienne, il y a des éléments d'ailleurs qui montrent que c'est une ancienne publication de Cornell qui date de plusieurs années, puisque les entêtes ont changé depuis, mais qu'il s'agit probablement, il s'agit visiblement d'un rapport qui avait été fait par l'Université Cornell sur des échantillons biologiques de primates ou quelque chose comme ça, que notre ami Snake a trouvé quelque part dans des archives ou sur Internet, et il s'est simplement contenté d'altérer certaines entrées pour finalement faire correspondre son document à son narratif. Donc, c'est une supercherie. Il y a des gens qui vont vraiment loin là, dans l'idée de la supercherie. Et là, évidemment, comme l'Université Cornell a immédiatement réagi en disant que tout ça était une supercherie, ben là, maintenant, notre ami Snake, au lieu d'abandonner, parce que tu dis, écoute, à un moment donné, ouais, jusqu'où va-t-il aller? Mais là, au lieu d'abandonner, parce que cette créature, depuis un an, est un peu devenue son gagne-pain. Alors là, il dit qu'il va poursuivre, il brandit une menace de poursuivre l'Université Cornell, ben qu'il accuse maintenant de dissimuler des faits, il les accuse de faire partie d'un complot pour cacher l'existence et la réalité du Bigfoot, et il entend bien les poursuivre en justice pour qu'ils reconnaissent la réalité de cette analyse qu'il présente haut et fort.
4: Mais tu sais, des fois, là, quand tu nous racontes des histoires, mettons, de gens d'ufologues qui pensent que tout est un complot, je me dis, OK, oui, ces gens-là sont brainwashed, sont dans leur tête, sont dans leur bulle. Mais ce gars-là, là, il oui, sait qu'il fraude. Il, oui, il l'a forgé lui-même. Puis malgré tout, il s'entête. Ça ne fait ouais, que nuire à sa cause. Il trouvera pas le Bigfoot en faussant un Bigfoot. Pourquoi non, les gens font ça?
3: Écoute, tu me poses une question que j'aimerais tellement te répondre. Dans le domaine des ovnis, il y a des gens qui sont des faussaires et qui se savent des faussaires. Mmh. Tu sais, il y a un individu, je pourrais te faire un documentaire de 5 heures sur le bonhomme. C'est un individu qui est bien connu dans le domaine des ovnis, qui s'appelle Robert Scott Lazar, qu'on appelle généralement Bob Lazar.
4: J'en ai déjà parlé.
3: Je déteste viscéralement le personnage. C'est pas une attaque ad persona contre l'individu. Son discours, ce type-là, c'est le roi de l'élastique. Hein. Chaque année, à chaque prestation, il invente une nouvelle patente. Et là, tu te dis, c'est un peu comme s'il testait jusqu'où je peux étirer l'élastique, jusqu'où les gens vont continuer d'y croire. Et chaque fois, je suis étonné de voir à quel point les gens continuent de le défendre. Et même si on les place devant les faits, hein, je veux dire, tu sais, Bob Lazar, il dit qui a été le premier à parler, par exemple, de l'élément 115. Mais non, il a parlé de ça en novembre 1989. Et n'importe qui, là, ceux qui nous écoutent, n'ont qu'à faire une recherche dans une publication du mois de mars 1989, donc 6 mois avant Bob Lazar, un magazine qui s'appelle American Scientist avait publié un article dans lequel il disait qu'avec des accélérateurs de particules, on allait bientôt assister à la pression. À ce moment-là, le tableau périodique comptait 112 éléments. Et l'article disait qu'avec l'avènement des accélérateurs de particules, on allait très bientôt voir des nouveaux éléments apparaître, des éléments instables, incluant les éléments 114, 115, 116, 117. Donc, des mois avant que Bob Lazar ne parle de ça, il y a un article d'American Scientist qui parle de ça. N'importe qui nous écoute peut faire la recherche. Vous allez, American Scientist, sortez l'édition, l'article est paru, le magazine est sorti en kiosque en mars 1989. C'est l'édition avril 89, mais dans ce type de publication, souvent, elle sort un mois d'avance dans les kiosques. Donc, l'article, le magazine est sorti en mars. C'est l'édition avril 89, mais sorti en kiosque en mars 89. Et là, on est 6 mois avant que Bob Lazar ne parle de cet élément 115. N'importe qui peut faire cette recherche-là. Ça change rien. Tu dis ça aux gens, tu dis, mais c'est sûr que tu dis ça aux gens, puis les gens disent « Ouais, mais Bob a été le premier à parler de ça. » Mais non, je viens de te le dire qu'il n'a pas été le premier, qu'il y a un article qui prouve ça. « Ah, oh, Bob a été le premier à dire ça. » OK. Et là, ensuite, Bob Lazar a été le premier à décrire un lecteur biométrique qui mesurait la longueur des doigts pour rentrer dans la fameuse base, la zone 51. Ah. C'est pas vrai? Bob Lazar raconte ça en 1989, alors que tu peux en voir un dans le film « Rencontre du troisième type » en 1977.
4: Quel drôle de hasard. 12 ans
3: avant que Bob Lazar en parle. Donc là, non, Bob a été le premier à raconter ça. Mais non, je viens de te le dire, regarde Rencontre du troisième type, à la 38e minute, t'envoies un lecteur comme celui-là, comme celui que Bob Lazar raconte. Il te regarde en plein feu. Ouais, Bob Lazar a été le premier à parler de ça. OK. Il y a comme une espèce de résistance à ça. Et Bob arrête pas d'en rajouter. Hey, écoute, la dernière, je sais que le temps s'écoule, mais la dernière qui est sortie, là, Bob, depuis 40 ans, pas rien, là, depuis 40 ans, Bob disait, moi, j'ai étudié au Caltech, à la California Institute of Technology, et au MIT, le Massachusetts Institute of Technology. Et dans ces deux universités, donc, je suis diplômé des deux universités, un en électronique et l'autre en physique. Et là, quand on posait la question à Bob, on disait « OK, où sont tes diplômes? » « Ah, je les ai perdus. » Il les a perdus en déménageant. On dit « OK, on va aller voir les universités en question. » Quand on fouille les universités, on trouve aucune trace de Robert Lazar. Aucune.
5: Ah, c'est parce qu'ils doivent les avoir effacés. C'est les complotistes.
3: Exactement. C'est exactement ce qu'il dit. Il dit « Je les ai effacés. » Le gouvernement les a effacés pour me cacher ma réalité. OK. OK. Donnons une chance au courant. OK. Ils ont effacé tes documents. Mais nomme-nous un professeur qui t'a enseigné « Je m'en rappelle plus. » Plus aucun professeur que tu te rappelles au MIT ni à la Caltech. Non, je m'en rappelle plus. Nomme-nous un étudiant qui était avec toi à la Caltech ou à au MIT. Rappelle plus non plus. Il n'y a pas d'amis. Faut croire qu'il n'y a pas d'amis. Il est incapable de te décrire la cafétéria à quoi ressemblait. Et faut se rappeler qu'au moment où Bob Lazar aurait été dans ces universités, on est au début des années 80, aux alentours de 83-84, c'était à une époque où on avait des entrées papier, hein, donc les enregistrements étaient faits sur des documents papier. C'est invraisemblable de penser que tous ces documents papier auraient été retrouvés par quelques agents du gouvernement. Il n'y a pas de raison de faire ça non plus. Tu sais, je veux dire, tu veux discréditer Bob Lazar, pas besoin d'aller enlever ses registres au MIT ou à Caltech. Ouais, ou bien tu sais que si tu veux le discréditer, là, associe-les à 3-4 photos de pornographie infantile, puis il va être discrédité, puis ça va s'arrêter là.
5: Tu es allé sur l'île d'Epstein.
3: Ouais, c'est ça, voilà, tu sais, puis tu fais un faux document, merci, bonsoir, tu sais. Mais non, mais là, comme ça devenait tellement invraisemblable, cette histoire-là, et comme il n'y avait jamais à nommer un seul professeur, puis tu comprends bien qu'en 40 ans, il n'y a jamais un étudiant de la Caltech ou du MIT qui est sorti pour dire, ben ouais, j'allais à l'école avec Bob Lazar. Il n'y en a pas un qui gêne. Ben, sa nouvelle affaire qui est sortie cette année, quand on lui a posé la question, il dit, j'ai été au MIT, mais j'y ai été envoyé par les agents du gouvernement. Oui, oui, écoute, il faut que tu t'assoies parce que c'est solide. Les agents du gouvernement m'ont envoyé au MIT pour suivre des cours spéciaux.
4: Oh!
3: Et c'est pour ça que je ne peux pas en parler.
4: Il n'y a pas de registre
3: depuis
4: de ces cours-là.
3: Que... Non, non, mais depuis quand... Tu sais, le MIT, si le gouvernement veut te donner une formation spéciale, il t'enverra pas au MIT, il va t'envoyer à l'NSA avec un professeur. Il y a une absurdité là ici, là, déconcertante. Mais les gens veulent y croire. Donc, ils avalent la couleur. Là, fait que là, si tu leur poses la question, tu dis, ouais, mais Bob a pas de diplôme.
6: Oh, il n'y a pas de diplôme parce que c'est le gouvernement qui l'a envoyé là.
3: Ah, ben, OK. Si, moi, c'est, tu dis, mais jusque où vous allez pousser l'élastique? Ce type-là est d'un, c'est un menteur. Mais un maudit bon menteur et de voir comment les gens avalent ces couleuvres-là, moi, je trouve ça déconcertant. Et là, ben évidemment, c'est la même chose avec notre ami Snake. Et là, écoute, là, je me pomperai pas sur Bob Lazar, mais...
4: On pourrait passer mais, des
3: ah
4: shows
3: oui, mais écoute,
4: au complet.
3: Moi, ah oui, c'est parce que j'ai vraiment creusé Bob Lazar, tu sais. J'ai essayé de trouver quelque chose qui tenait la route. Et même la carte, il dit, j'ai jamais été licencié. Donc, il y a une carte d'identité. Tu dis, OK, t'avais une carte d'identité quand t'es là dans la zone 51. Il dit, ben oui. Et là, il exhibe sa carte. Sa carte a été émise par le département de la recherche navale. Mais ça n'existe pas, le département de la recherche navale. Il y a un département de la défense, maintenant devenu le département de la guerre. Il y a un bureau de recherche navale, mais il n'y a pas de département de recherche navale.
4: C'est trop secret pour que tu connaisses ça.
3: Tu sais, moi, c'est ça. C'est comme si toi, tu me demandais, Louis, je te disais, Louis, écoute, moi, j'ai travaillé pour l'armée canadienne. Puis tu me dirais, as-tu une carte d'identité? Puis je te dis, oui, puis je t'en montre une. Puis la carte est émise au nom du département de la défense canadienne. Ben, tu vas me dire, écoute, Christian, le département de la défense canadienne, ça existe pas. C'est le ministère de la défense canadienne, mais au Canada, on a des ministères, on n'a pas des départements. Mmh. Puis là, je te réponds, ben, écoute, Louis, c'est comme ça. Puis là, toi, tu dis, ah, ben, OK, si tu dis, Christian, c'est comme ça.
6: Bon, ouais, si Christian l'a dit, ça doit être vrai.
3: Écoute, c'est comme aberrant. Tu dis, mais non, mais jusqu'où tu peux aller, là? Mais bon, sur ce, on va se faire une petite pause, puis on va revenir avec la suite de nos histoires.
4: Absolument. C'est les Radio X Files avec vous jusqu'à 19h à Radio X.
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4: On est de de retour dans les Radio X-Files avec vous jusqu'à 19h. Christian, avant la pause, on a jasé un peu de Bigfoot et de tout ce qui se passait dans ce monde-là. Et là, on est rendu au moment où
3: je devrais te raconter une histoire. C'est le moment où je devrais te raconter une histoire si on suit le modèle qu'on s'est imposé. Mais à cause de toi, tu m'as entraîné sur Bob Lazar. Fait que là, on a comme perdu de précieuses minutes à parler de Bob Lazar qui ne méritait peut-être pas ces précieuses minutes.
4: Ouais.
3: L'autre nouvelle dont je voulais te parler et qui nous amène un peu à notre histoire, donc je vais te la faire courte pour te parler de l'histoire ensuite. L'affaire se passe à Fort Lauderdale, en Floride, et on a une adolescente qui s'appelle Sophie Ryder, une adolescente de 15 ans, qui est disparue le 19 mai 2017. Donc, ça fait 9 ans qu'elle est disparue. Et c'est on remet un peu le contexte, une adolescente qui avait déjà des problèmes familiaux, mais qui ne justifiait pas une fugue. Parce qu'au début, bien évidemment, une adolescente qui disparaît ou un adolescent, on se dit, est-ce que c'est une fugue? Il y avait des problèmes familiaux. On s'entend bien là-dessus. Donc, ce soir-là, le soir du 19 mai 2017, elle est sortie, elle dit à ses parents vers 22h qu'elle va se mettre au lit. Au lieu de cela, elle sort à l'extérieur et on ne sait pas où elle va. Éventuellement, comme elle ne rentrera jamais à la maison, lorsque ses parents vont informer les autorités, on va chercher notamment des caméras de rue, parce qu'il y a des caméras partout maintenant, et on va en trouver plusieurs. Ce que l'on voit sur ces caméras, celles qui montrent bien l'adolescente, on en a une filmée tout près de chez elle, à 23h30, où on la voit où elle marche sur la rue. Donc, elle est seule, elle semble pas menacée, rien du tout. Ensuite de ça, on va retrouver une autre image de caméra où on la voit encore une fois, où elle marche seule sur la rue. Elle a des écouteurs à ce moment-là sur la tête et elle est seule, elle ne semble pas encore menacée. Donc ça, on a pu déterminer ça. Ensuite, on a obtenu un mandat pour vérifier son téléphone portable et on a découvert que son téléphone portable avait borné en fin de nuit dans un complexe d'appartements qui est situé à 3,5 km de chez elle. Dans ce complexe d'appartements, il faut quand même le souligner, il y a un certain Leonard Jennings qui habite là, qui a 37 ans, et qui est, disons, un criminel d'habitude. Il est impliqué dans plein de trucs, trafic de drogue, prostitution, un crotté. Bon, disons ça comme ça. Donc, on sait que le téléphone de la jeune fille borne dans le complexe d'appartement. Et non seulement il borne dans le complexe d'appartement, mais on sait également qu'à 3h07 du matin, la jeune fille, visiblement, elle connaissait Monsieur Jennings puisqu'elle lui a téléphoné. On a un relevé de son téléphone où elle a parlé pendant quelques minutes à Monsieur Jennings. Le téléphone est resté allumé, a continué à borner dans le complexe d'appartements jusqu'à 9h13 ce matin-là. Et à 9h13, le téléphone a été éteint. Et depuis, on n'a pas revu l'adolescente. Et évidemment, tu comprendras qu'on a interrogé Monsieur Jennings. Mm-hmm. On n'a rien trouvé qui permettrait de l'accuser. Mais les autorités, sans se prononcer davantage, disent que le personnage reste un personnage d'intérêt. Il n'est pas suspect, mais c'est un personnage d'intérêt. Depuis, les autorités ont offert $25,000 à toute information qui permettrait de retrouver l'adolescente disparue, mais ça n'a rien donné. Et là, tu dis jusqu'ici, rien de surnaturel là-dedans. Ben, pas tout à fait. Il y a quelques jours, le département de police de Fort Lauderdale a annoncé que, comme l'enquête piétinait maintenant depuis 9 ans et qu'il n'avait pas d'autres sources d'informations, que l'octroi d'une récompense n'avait rien apporté, ils ont décidé de faire appel à deux médiums. Et là, écoute, c'est un peu étonnant. Et pourquoi je te dis que c'est étonnant? Parce que là, on est vraiment dans ma table, dans un sujet que j'aime beaucoup, l'aspect du crime occulte ou des éléments surnaturels dans le crime. Et c'est très rare, même si on a des séries télé qui ont été faites sur le sujet, et même si on en parle de manière ouverte, on dit souvent, ah oui, un détective psychique, c'est le nom que l'on donne à ces sensitifs, ces médiums qui auraient collaboré à des enquêtes policières. Il faut savoir que c'est très rarement le département de police qui fait appel à ces médiums. Généralement, même si on en parle, on dit une enquête menée puis un médium, c'est très souvent une demande personnelle. On a un policier, un enquêteur qui lui croit à ça et il va faire appel à un médium parce qu'il croit à ça. Tu comprends? C'est sa motivation. Mais c'est rarement le département de police.
4: Ouais.
3: Mais pas dans le cas présent. Dans le cas présent, c'est clairement le département, ils ont tenu un point de presse, le département de police de Fort Lauderdale ont dit, nous, on va faire appel à deux médiums pour voir s'ils seront en mesure de fournir de l'information qui permettrait de relancer l'enquête. Inutile de dire que les parents de l'adolescente, là, de la Sophie Reader, sont pas très enchantés par ça.
4: Ouais. Quand tu les crois pas, je comprends
3: voilà.
4: Que ça peut...
3: Tout à fait. Pour eux, ils ont l'impression que les efforts, éventuellement, ça va peut-être donner des résultats. Il y a des cas, on pourrait éventuellement se faire une émission là-dessus, hein, évoquer quelques cas, puis je vais t'en parler justement d'un cas où des enquêtes policières ont fait appel, ou des médiums, que ce soit le service de police ou des policiers de manière indépendante qui ont fait appel à des médiums, ont obtenu certains résultats intéressants. Donc, on peut pas jeter le bébé avec l'eau du bain. Mais visiblement, la famille de Sophie Reader n'y croit pas. Et eux, ce qu'ils voient là-dedans, c'est qu'on va utiliser du temps, des efforts, de la logistique policière pour suivre des pistes qui sont proposées par des voyants extralucides. Alors que eux préféraient davantage que les policiers revoient les éléments au dossier depuis 9 ans, essayer de retrouver des preuves ADN ou quoi que ce soit.
4: Mais tu vois, ça fait 9 ans en même temps. D'après moi, toutes les autres pistes, ils ont essayé, ils s'y sont rendus là.
3: Tout à fait. Moi, d'ailleurs, c'est un peu j'ai fait deux séries pour la télé qui s'appelaient Les Tueurs de l'Occulte. Et à quelques reprises, dans 3 ou 4 de ces épisodes-là, il y a eu des histoires avec des médiums, des voyants. Et les policiers qui étaient ouverts, je pense notamment à un cas où la police de Chicago, en fait c'est la police de Des Plaines, hein, à une banlieue de Chicago, il y a eu, à la fin des années 70, il y a eu un tueur en série là, notoire qui s'appelle John Wayne Gacy, le Killer Clown. Et le policier qui a procédé à l'arrestation de John Wayne Gacy, c'est un type qui s'appelle Joseph Kozenzak. Et Kozenzak me racontait que lui, à un moment donné dans l'enquête, la famille d'un des enfants disparus, qui avait été assassiné par Gacy, cette famille-là lui avait demandé s'il avait une objection de travailler avec un médium. Et Kozenzak n'était pas fermé à cette idée-là. Il a dit, ben là, écoutez, si le service de police de Des Plaines n'a pas à débourser de sous pour ça, ben moi, je n'ai pas d'objection. Si vous croyez qu'un médium peut aider, allez-y. Et la famille d'un des garçons disparus, Robert Peast, avait fait appel à une voyante qui s'appelait Dorothy Allison, qui est décédée depuis. Et cette Dorothy Allison avait donné des informations qualitatives à l'enquêteur. Ça n'a pas permis d'arrêter John Gacy, là. Éventuellement, c'est une bonne enquête policière qui a permis d'arrêter John Wayne Gacy. Mais durant l'investigation, cette Dorothy Allison avait dit toutes sortes de choses à propos du tueur, hein. Et à ce moment-là, on l'ignorait, hein. Elle a dit à Kozenzak, elle a dit, ben là,

0: quelque part ce printemps, là. Elle dit le 9 avril.
1: Ils l'ont le pas 9 avril. Le 9.
0: Exactement. Le 9 avril 1978 ou 79, je me rappelle plus trop, Kozenczak me raconte, il dit, j'étais à mon bureau, le téléphone sonne, il dit, c'est le shérif d'un autre comté, hein, le comté de DuPage, qui m'appelle pour me dire qu'ils avaient trouvé le corps d'un jeune au pied d'un ravin de la rivière des Plaines, et il croyait que ce corps-là pouvait être le jeune Robert Peace qu'on cherchait depuis des mois. Et donc, alors là, je dis, OK, j'y vais. Et là, il dit, au moment de raccrocher le téléphone, ce que je vois, c'est que j'ai un calendrier sur mon bureau et on est le 9 avril. Donc, c'est la date. Et là, il dit, j'en revenais pas. Et il dit, je monte dans ma voiture et pour arriver sur place, il dit, il y avait un cordon de police qui avait été établi et il fallait passer au travers un cimetière parce que le corps du jeune avait été jeté comme au bout du cimetière qui donnait sur la rivière. Il dit, quand je suis rentré dans le cimetière, ce qui m'a frappé, c'est que le nom du cimetière, c'était Evergreen. Tu sais, Kozenczak est resté un peu marqué par ça. Il dit, quand l'enquête piétine puis qu'on n'a plus d'alternative, est-ce qu'il faut fermer la porte à l'utilisation de ces soi-disant voyants extralucides? Il dit, je sais pas, on n'a pas de réponse définitive. Mais bon, dans le cas de la jeune Sophia Reader, on peut comprendre que les parents, après 9 ans, souhaitent très bien des résultats et on ne peut que se croiser les doigts pour espérer que ces résultats, ben, finalement, apportent une solution à leur détresse qu'ils vivent maintenant depuis des années.
1: Oui,
0: Cela étant dit, quand on parle de l'utilisation de médiums ici au Canada, bien évidemment, dans les récentes années, disons depuis les 50 dernières années, il y a quelques cas où des médiums ont contribué à des enquêtes policières avec plus ou moins d'efficacité. Mais quand on fouille, je pense que le premier cas documenté où des services de police, et dans le cas présent, c'était la GRC, ont fait appel à un médium, ben ça, il faut remonter, on est à ce moment-là en 1930. Et pour bien comprendre un peu le contexte de la situation, l'affaire se passe tout près de Saskatoon, là, en Saskatchewan, un petit village qui s'appelle Becky. Et à ce moment-là, donc, pour reculer un peu dans l'histoire, en 1919, il y a un type qui s'appelle Scotty McLaughlin qui débarque au village. Il a un air enjoué, il est communicateur, tout le monde l'aime, les choses vont plutôt bien. Et donc, quelques années après son installation à Becky, il devient finalement presque un pilier de la communauté. Sa femme décède d'un cancer assez foudroyant. Et puis là, dans les années qui suivent, M. McLaughlin a un petit peu de difficulté à vivre son deuil. Et éventuellement, il décide de quitter la communauté. Et à ce moment-là, on est le 16 janvier 1928. Ça fait donc 9 ans que McLaughlin est dans le village. Et là, donc, il annonce qu'il a vendu ses biens, qu'il va quitter le village et qu'il doit se rendre à 60 kilomètres de là, dans une autre ville qui s'appelle Herbert, où il compte prendre un train pour se rendre en Colombie-Britannique. Et puis, on ne reverra pas ce Scotty McLaughlin. Donc, il y aura une enquête policière qui est lancée. Visiblement, il n'a pas pris le train pour se rendre en Colombie-Britannique. Et puis donc, on fait une investigation de voisinage, même des amis qui l'attendaient à la gare où il devait justement prendre ce train pour se rendre en Colombie-Britannique. Mais ces gens-là ont fait un peu le pied gru, puis le bonhomme s'est jamais présenté. Donc, la police piétine, et puis l'enquête perdure pendant 1, 2, 3 ans, puis on est toujours sans trace de ce fameux Scotty McLaughlin. Ce qui nous amène à l'hiver de 1930. À ce moment-là, on est toujours, bien sûr, à Becky. Et il y a un seul théâtre à Becky. Et on y joue, bien sûr, des pièces de théâtre. De temps en temps, on y présente du cinéma. Hein. C'est l'époque encore du cinéma muet. On commence à passer au cinéma de parole. Et il y a également des artistes de cabaret qui viennent présenter leurs numéros. Et à l'hiver de 1930, donc, on est en fait le 10 décembre. Il y a un type qui s'appelle, son nom d'artiste, c'est le professeur Henry Gladstone. Donc, Henry Gladstone arrive et lui, il se dit à la fois mentaliste, médium, clairvoyant, hypnotiseur. Donc, tu vois un peu le genre. Donc, il est sur scène, il fait quelques numéros de magie, de passe-passe, un prestidigitateur aussi. Il hypnotise 2-3 personnes de la salle. Et puis, à un moment donné, devant l'assistance, Et là, ce qui est intéressant, c'est qu'on a les articles de journaux, hein, parce que l'affaire va être relayée dans les articles de journaux. Et là, même quand la GRC va être impliquée,

0: Les journaux en parlent. Donc, notre fameux professeur Gladstone, à un moment donné, durant sa prestation du 10 décembre, il pointe du doigt un homme dans la salle qu'il ne connaît pas, un homme qui est habillé en vêtements civils. Donc, il n'y a pas moyen de discerner quel est le métier de cet homme-là. C'est un civil, un homme au 8e rang qui est assis avec une moustache et une cravate, tu vois. Mm-hmm. Et là, il le pointe du doigt. Et là, il se met à parler, il dit... Je sens que dans la salle, il y a beaucoup de personnes qui s'interrogent à propos du sort de Scotty McLaughlin. Quand il lance le nom, évidemment, il a peut-être pu entendre parler de la disparition de Scotty McLaughlin. C'est un secret de polichinelle. Mm-hmm. Mais là, quand il lance ça, tu comprends que dans l'assistance, il y a comme une espèce de... T'sais, on sait que Scotty McLaughlin, c'est le mystérieux disparu depuis 3 ans. Et puis Gladstone commence à donner des détails à propos de la disparition de McLaughlin. Il dit qu'il est décédé. Et puis à un moment donné, il pointe du doigt cet homme, 8e rangée à cravate. Il lui dit, cet homme que vous voyez là sera... Je trouverai le corps de McLaughlin et l'homme qui est assis là-bas sera à mes côtés au moment de faire ça.
1: Hey.
0: À ce moment-là, tous les visages se tournent vers l'homme en question. Et l'homme en question s'appelle Frank Carey. Et c'est un agent de la GRC. Mais il n'y a pas moyen de le distinguer. Là. C'est un agent de la GRC qui est habillé en civil et qui assiste au spectacle. Il n'est pas là de faction. Il n'est pas là pour un travail officiel. Là. Non, voilà, il dit c'est cet homme-là. Donc, lorsqu'il prétend ça, à la fin de la présentation... tu comprends que Frank Carey en question se rend à l'arrière-scène, va rencontrer le professeur Gladstone, et là, il lui dit, bon, est-ce que vous avez fait ça pour faire un numéro? Est-ce que vous avez entendu parler de la disparition de McLaughlin? Vous avez voulu faire un peu votre show, etc. Et notre professeur Gladstone dit, pas du tout. J'ai la certitude que j'ai eu une vision et je sais que c'est cet homme-là que vous recherchez, je vais être avec vous, puis on va le retrouver, etc. À ce moment-là, tu comprends que Carey peut pas lui seul prendre la décision de contacter ses supérieurs. Donc, il décide de contacter ses supérieurs. Ses supérieurs, l'un d'entre eux, un détective, qui s'appelle Jack Wood, décide de descendre à Becky pour essayer de prendre l'affaire en main. On sait pas, c'est un peu une patate chaude, là. On sait pas trop, là, tu sais, là. Alors là, tout ça se met en place, notre fameux professeur Gladstone demande à retourner sur le site où vivait à ce moment-là McLaughlin, au moment où il a quitté là, l'ancienne maison de McLaughlin. Donc, il arrive sur place, il commence à se promener un peu, dit qu'il sent des effluves. Puis là, il dit que la police a déjà eu dans son collimateur l'assassin de McLaughlin. Il n'est pas au courant de rien. Ce sont des dossiers secrets, là, les dossiers de la... C'est une enquête qui est en cours. Il n'y a personne, à moins que quelqu'un à la GRC aurait soufflé des détails au fameux professeur Gladstone. Mais c'est invraisemblable. C'est un petit péquis, c'est un tout petit village au milieu de nulle part en Saskatchewan. T'sais. Alors là, il dit, bon, ben, vous avez eu dans votre collimateur l'homme en question. Vous l'avez à tout le moins interrogé. Donc, les policiers décident, sur la foi du professeur Gladstone, ils décident de revoir l'ensemble des personnes qui avaient été interrogées durant l'investigation qui avait suivi la disparition de McLaughlin. Et là, dans la liste des suspects qui avaient été questionnés, on en trouve plusieurs, et on découvre en fait que beaucoup d'entre eux avaient quand même une dent contre McLaughlin. Hein. Il y avait eu dans les derniers mois, il y avait eu des espèces de transactions ou des promesses de vente de terrain ou de bétail qui s'étaient pas produites. Donc ces gens-là en voulaient. Apparemment, McLaughlin aurait mis l'argent dans ses poches et aurait pas cédé ou donné les actes d'achat des terres ou des biens qui avaient été achetés. Et bref, en faisant ce travail-là, les policiers décident de réinterroger ces individus et l'un d'entre eux, un certain Bill Schumacher. Donc, Bill Schumacher fait exactement partie de ce lot d'individus qui tient un peu des discours pas nécessairement très favorables ou très élogieux à propos de McLaughlin. Donc, on l'interroge et à ce moment-là, essaie d'imaginer la scène. Là. On a le détective Jack Wood qui a pris en charge l'investigation. On a ce fameux individu, là, ce Schumacher qui est assis devant lui. Wood l'interroge et et le professeur Gladstone est derrière lui. Et à un moment donné, Gladstone se penche et lui dit à l'oreille, c'est votre homme, c'est lui. Je l'ai vu. C'est lui qui a tué Scotty McLaughlin. Mais là, sur la foi de simplement une révélation à l'oreille...
1: Ouais, devant le juge, je suis pas sûr que ça passe.
0: Ouais, c'est ça. Tu dis, si on part de ça, puis on va avec ça devant le tribunal, on n'est pas convaincu que ça va fonctionner. Fait que finalement, les détectives, Frank Carey, Jack Wood, décident finalement d'amener McLaughlin à la ferme. Ils disent, on va aller à la ferme, etc. Et puis, on va faire de nouvelles vérifications. Et là, ben, tu comprends, ils veulent fouiller sa ferme, ils ont un mandat. Donc on arrive là, notre bonhomme, lui, il est toujours un peu Schumacher, il est toujours très convivial, très participant. Donc il laisse les policiers entrer chez lui, on commence à faire le tour de sa propriété. On ne trouve strictement rien qui pourrait l'associer à la disparition de McLaughlin. Et puis tout d'un coup, on va dans la grange derrière. Et là, à un moment donné, en se promenant, évidemment, Gladstone est là. Il y a les deux policiers,
1: ben oui.
0: Carey, Wood, il y a Gladstone qui est là, il y a McLaughlin. Et à un moment donné, Gladstone s'arrête dans un coin de la grange. Il s'arrête net, comme s'il était gelé. Puis il dit au policier, il dit, « Scotty McLaughlin, il est juste sous mes pieds. »
1: Ils n'ont pas creusé, puis ils l'ont trouvé.
0: Tout à fait. Donc, les policiers vont chercher 2-3 pelles, commencent à creuser. À la troisième ou quatrième pelletée de terre, la main de McLaughlin est apparue. Et là, on a dégagé son corps. Et en trouvant le corps, ben, t'auras bien compris que Bill Schumacher a avoué avoir tué McLaughlin. Et là, il explique un peu que, en fait, c'est un homicide involontaire. Il s'est entendu avec McLaughlin pour acheter un lopin de terre, l'acte de vente aurait dû être signé le jour annoncé par McLaughlin au moment où il devait quitter Becky. Et puis, il s'est rendu sur la ferme, ils ont discuté entre eux, et McLaughlin a refusé de lui remettre l'acte de vente. La conversation s'est envenimée, et éventuellement, Bill Schumacher a pris une pelle et a frappé McLaughlin. Oui, c'est ça. Et McLaughlin s'est écroulé mort. Hein, il l'a tué sur le coup. Donc, il l'a enterré, et puis, bon, voilà, c'est un peu comme ça que l'histoire s'est résolue. Et les autorités, quand on lit les articles de journaux de l'époque, évidemment, il y a eu un procès dans lequel les dépositions des policiers ont été rapportées. Donc, on a les documents d'archives. On a également le témoignage du professeur Gladstone qui est venu témoigner durant le procès de notre bonhomme, le Bill Schumacher. Et Schumacher, éventuellement, a été condamné à un homicide involontaire. Il a fait une quinzaine d'années de prison, libéré après 7 ou 8 ans. Et puis voilà, cette affaire-là a été réglée. Mais quand on regarde les articles de journaux de l'époque, les policiers sont unanimes que sans l'intervention du professeur Gladstone, ils auraient jamais réussi à résoudre l'histoire du meurtre de ce fameux Scotty McLaughlin. Donc, c'est la première histoire que moi j'ai trouvée au Canada là, qui évoque l'utilisation d'un médium dans une enquête policière. Et dans ce cas-là, ben, visiblement, les résultats ont été très significatifs.
1: Tu sais, rapidement, moi, je suis comme porté à me dire, ben là, notre médium, il était dans le coup, puis il est avec l'autre, puis il l'a enterré avec là, mais l'autre l'aurait snitché un coup arrêté.
0: Ah ouais, quelqu'un
1: qui aurait parlé à un moment donné.
0: Oui, tout à fait. D'ailleurs, ce n'est qu'un aperçu parce que je te le glisse comme ça. Le 17 octobre prochain, je vais donner une conférence à Québec, à l'Université Laval. Et cette conférence s'appelle « Au-delà du badge ». Et tu auras bien compris qu'avec « Au-delà du badge », je vais présenter au public des dossiers, un peu comme celui de McLaughlin et du professeur Gladstone, des dossiers dans lesquels les policiers ont été confrontés à des événements à caractère paranormal. Que ce soit des détectives de ce type-là, mais j'aurai également des cas d'OVNI, j'aurai également des cas de poltergeist, des cas de fantômes, et même des cas de combustion humaine spontanée auxquels les policiers ont dû faire face. Donc ça, c'est dans ma conférence que je vais présenter le 17 octobre. Mais comme tu vois, des fois les enquêtes policières peuvent nous cacher bien des choses.
1: c'est fou de voir aussi ce que les gens sont capables de faire. Moi, c'est quelque chose que je comprends pas, que je crois pas, mais que des histoires comme ça me forcent à remettre en question mes croyances. Puis chaque fois, c'est fascinant. Christian, si jamais on veut aller la voir, ta conférence, est-ce que c'est plein? Est-ce que c'est sold out ou on peut acheter des billets?
0: Non, ben là, c'est la première fois que je l'annonce. Ah. Donc, je sais que ça va se passer rapidement. Moi, j'invite les gens simplement à aller sur mon site Internet, là, sur ma page Internet, qui est le Christian Tradunion Page. .com là,
1: ouais.
0: Et puis à ce moment-là il y a c'est-tu .com? Je pense que c'est ça là, tu sais, ma page internet là, attends une seconde, hein, sont de 30
1: ouais,
0: secondes
1: oui c'est christian-page.com. Voilà.
0: Et là, il y a une page qui s'appelle conférence.
1: Oui.
0: Vous allez avoir les détails de la conférence. C'est simplement cliquer. Là, j'explique là, comment on peut réserver des billets. Donc, les gens peuvent réserver à ce moment-là des billets. Et la conférence, comme je dis, c'est en soirée. C'est un samedi soir, 17 octobre, à partir de 20h, à l'Université Laval, dans la salle qu'on appelle la salle Hydro-Québec. Là, c'est dans le pavillon des jardins à ce moment-là.
1: Très, très cool. Fait que peut-être qu'on va se croiser là, Christian, mais d'ici là, ben, je te souhaite de passer un excellent vendredi puis une superbe fin de semaine.
0: Ben oui, puis on se retrouve, nous, la semaine prochaine. Je vais essayer de pas trop vous choquer sur Bob Lazar mon week-end. Ça va gâcher mon week-end,
1: jamais je vais t'arrêter. Jamais je vais t'arrêter quand tu parles là-dessus. C'est du bonbon.
0: Ça marche, on se reparle la semaine prochaine.
1: Yes, ciao. Un gros merci, salut. Mel et Mel s'en viennent dans les prochaines minutes. C'est l'univers de Mel dans les prochains instants à Radio X. Merci d'avoir été là. Passez une belle soirée. 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
7: Hey, on a pas mal aimé ça la semaine dernière, la participation de nos auditeurs, très interactif avec vous dans les questions que Jordan nous amène de même. Nous, on en discute en équipe, puis là, après ça, on dit à Jordan, livre-nous ça. Puis les auditeurs aujourd'hui, tous ceux et celles qui vont jaser avec nous, ben au hasard comme ça, il y en a peut-être un ou deux qui seront finalistes pour gagner à la fin de la semaine. Parmi tous ceux qui auront fait la ligne ouverte, un beau 75$ de Stratos, ça se prend bien.
8: Ben, tabarouette.
7: Hey, 75$, tu peux t'en mettre de la pizza dans l'assiette, là.
8: Prendre un extra bacon, là. Ouais. Hein? C'est pas un problème, là.
7: Vas-y, je sais que ça fait jaser beaucoup encore aujourd'hui, ce que tu vas nous amener.
8: Ouais, mais en tout cas, s'il y a un député qui fait un solide, mais solide tour de coffre de char depuis le début de la campagne, et même avant, parce que la campagne est lancée officiellement depuis 5 jours, ben, c'est notre ex-collègue, François Gariépy, a.k.a. Hey Gary! Il est maintenant candidat du Parti québécois dans Charlevoix-Côte-de-Beaupré. Je sais pas comment lui, perso, il prend ça. Il y a du vent en face en joie le vert. Un autre article sur lui un matin qui est sorti aux environs de 9h sur TVA Nouvelles. On parle des propos qu'il a tenus cet été le midi dans le show de GC. Il l'a animé en animation.
7: Ben ouais, remplacement.
8: On dit dans l'article qu'il a tenu des propos très durs sur les artistes en situation de précarité financière. En gros, son argument, c'était... Si ton art te permet pas de gagner suffisamment ta vie, peut-être que c'est pas vraiment une vraie job pour toi.
9: C'est un peu ça pour tous les métiers, on va se le dire.
8: Ben, puis il s'appuyait en plus sur l'histoire de son père, qui est un gars de théâtre, qui essayait de gagner sa vie là-dedans, mais c'était pas vraiment possible à 100%, donc il était à Radio-Canada ensuite pour gagner sa vie.
7: Ben, tu sais, c'est
8: une opinion, là.
7: Ben oui, si tu te pars une business. Moi, à l'époque, on s'est parti d'une station de radio à Sherbrooke.
8: Oui.
7: Ça a pas été facile. Ben, je m'excuse, mais le gouvernement n'est pas venu nous sauver les fesses, là. J'avais pas de subvention.
8: T'as pas levé la main, rien, là.
7: Non, il n'y en avait pas. Il n'y avait pas de programme pour ça. Fait que tu te pars une business, mais je sais qu'il y a beaucoup d'auditeurs qui en ont eu des business. Ça a peut-être bien tourné, ça a peut-être mauvais. Tu sais, pas nécessairement bien tourné, mais.
9: On prend des risques en tant qu'entrepreneur.
7: On prend des risques, c'est ça, là.
9: Travailleur autonome. Je suis une comédienne. Ben, en tout cas, j'essaye.
8: Mais tu fais des rôles, des fois.
9: Depuis
8: ben
9: que
8: oui.
9: J'ai fait mes cours à 18 ans, j'ai étudié là-dedans, j'ai eu des contrats. Mais je sais que c'est un milieu difficile. Mais je m'organise pour avoir d'autres sources de revenus. C'est la même chose pour tous les domaines. Tu sais, je veux dire, ça s'arrête tout. Les écrivains, les artistes peintres. Elle est, tu sais, je vous ai parlé hors d'ordre, les lutteurs, là, qui, c'est des comédiens, entre autres, des lutteurs. Ils se présentent au théâtre Diamant. Les cascadeurs dans les films, c'est-tu aussi, tu sais, ça s'arrête tout. Quelqu'un qui a voulu étudier pour être paléontologue, mettons, il sait que ça va être difficile de se trouver la job là-dedans. Mais on va-tu le subventionner aussi?
7: Non, oui, un chansonnier, un chum Nick, ben là. Oui. Maintenant, s'il veut en faire une job, pas sûr qu'il va être capable d'en faire une job. Pas parce qu'il n'a pas le talent, mais,
8: non, non, mais
7: à un moment donné, t'as pas
8: d'autres revenus d'appoint.
7: Ouais, t'as pas à le subventionner. Ben oui.
8: C'est ça. Ah ouais, c'est ça. Puis, tu sais, ben, Gary partageait son, je rappelle, opinion sur le sujet. Vous pouvez être en désaccord avec Gary. Il a bien le droit de donner son opinion là-dessus. Il était payé pour faire ça, by the way. Puis, en passant, je pense que c'est le gars que j'ai probablement le plus entendu défendre les artistes sur notre antenne. Tu sais, on prend un propos X. Comment?
9: Et les femmes, je tiens à le dire, parce qu'on l'a traité de misogyne récemment.
8: Ouais, je vais y revenir dans pas longtemps.
7: Que si y a un gars qui investit beaucoup, beaucoup de cash à acheter des disques, c'est Gary.
8: Tellement. Ouais, c'est ça, c'est ça, c'est un autre point. Fait que ce segment-là avait été fait au mois de juin. Une autre affaire, au mois de juillet, une autre belle jambette. On a notamment reparlé de ses commentaires sur les femmes qu'il admirait avec Anne-Marie Wittenshaw, qui l'a appelée Anne-Marie Wittenshaw, c'est pas la baisse, là, mais il dit qu'il s'agissait d'un hommage dans le temps qu'il était au voir. Puis là, bon, dernière nouvelle, le Journal de Québec, j'ai vu l'article tantôt, qui a même contacté l'agente d'Anne-Marie. On a qualifié les propos de dégueulasses concernant Gary, qu'elle était outrée. On a aussi ressorti son utilisation passée du mot « squat » pour parler des femmes autochtones, l'histoire avec sa mère qui travaillait en Gaspésie. C'est un extrait qui faisait référence à une autre époque. On s'entend, le contexte est différent. On a même fait reparler à nouveau le ministre de la Sécurité intérieure, Yann Lafrenière, un extrait que j'ai vu un matin là, sur le journal. On a dit qu'il y a une accumulation de propos disgracieux, que le chef du PQ devrait envoyer un message clair à ses candidats, que selon lui, l'absence de réaction elle-même est un message, mais finalement, on sait que PSPP a parlé. Mais le devoir aussi, un matin, je suis tombé là-dessus, qui ont retrouvé un extrait dans lequel Gary Epi parle de cigarettes d'Indiens, des cigarettes à plumes pour désigner les cigarettes de contrebande. Ça n'arrête pas, là. Dans un autre extrait...
7: Il y en a qui sont en mission. On est en mission contre Gary, là.
8: Ah oui, puis après ça, on a aussi été chercher des extraits sur Gary, là, qui dit que certaines personnes en situation d'itinérance vivent dans la rue par choix. C'est touché, mais qu'il y en a que c'est un choix. Le PSPP a répondu, le parti qui accuse la CAQ d'avoir fouillé un genre de 6-7 ans de contenu de Radio X dans le but de trouver des éléments qui permettent de créer des distractions politiques. Le PQ dit que ces sorties-là servent surtout à détourner l'attention, blablabla. C'est oui, la CAQ, mais t'as une sacrée job de journaliste qui cherche aussi la moindre miette de pain qui traîne à terre pour faire mal paraître Gary. Je veux vous entendre.
7: Il y a quelqu'un passant qui a fait un article en disant qu'il y avait une pétition.
8: Ouais,
7: Gary,
8: mais,
7: Gary
8: ouais,
7: m'a dit qu'il y avait 15 affaire. Noms.
9: Mais oui.
7: À un moment donné, là.
9: Lâchez prise. Attardez-vous à ce qu'il offre en tant que candidat, là. Plutôt que de faire de la petite politique puis de chercher des poux partout.
8: Ben, mais travailler à Radio X, c'est quand même, Mel. Là. C'est grave. Là.
7: Ça me fait penser à Stéphane Lachance qui avait eu une raide de char pendant la campagne électorale.
9: Exact.
7: Parce qu'il était chroniqueur à Radio X. C'est tout le temps ça.
8: Ouais,
7: c'est tout
8: puis, là, ben, qu'est-ce qui s'était passé? C'était ses étiquettes de stationnement. Tu parles de Duhem, c'est les taxes. Ouais. Après ça, Stéphane Lachance, c'était ses histoires de... Il reste à Lévis, ça n'a pas de bon sens. Pourtant, il y avait un condo, il y avait une entreprise à Québec. Et on prend des éléments, puis là, on veut les faire mal paraître le plus possible. Puis en lien avec Gary, je veux vous entendre, 418-670-9098. Croyez-vous, sincèrement, là, que Gary va survivre à tous ces coups de catapulte d'en face depuis le début de la campagne? Parce que là, on est toujours 5 de la campagne, mais avant ça, on en a eu une coupe. Hey, il a même eu sa caricature d'Y, as-tu vu ça?
7: Oui.
8: Grosse caricature, il jasait, fait jaser, bref, partout à travers le Québec. Puis la question qu'on doit se poser là-dessus également, c'est où est la ligne? Est-ce qu'un candidat qui se présente en politique doit être soumis à un examen complet de tout ce qu'il a dit, ce qu'il a fait pendant des années? Tabarouette, il a dit ça, puis là, on prend un propos, puis il a dit « Est-ce quoi, à telle année, il a dit ça 8 fois? »
7: 20 ans et plus de métier à jaser pratiquement tous les jours à la radio. Ça peut arriver que, tu sais, à un moment donné, puis là, t'es sorti de ton contexte. On s'entend là-dessus,
9: c'est ça,
7: là.
9: Parce que « squaw », c'est quand même le nom d'une épouse autochtone. C'est le bon terme, non? C'est devenu péjoratif au fil du temps.
7: Oui, mais à l'époque, oui, j'entendais ça, j'étais ticu, j'entendais ça souvent. Là. Vous ne dites pas que c'était une bonne affaire.
9: J'ai vu sur les réseaux
7: il y a eu les Blackhawks de Chicago, puis tout ça. Bon, mais, c'est, ça faisait partie de notre quotidien, ça, là. Là. C'est...
9: Ils cherchent vraiment des poux, là.
8: Puis on est bien placé pour parler. Là. On connaît assez Gary pour savoir que c'est un Christy de bon yob, qu'il a le cœur sans main, que c'est un gars sensible,
7: généreux,
8: qui est à l'écoute du monde. Oui. C'est pas pour rien.
9: Il a été élevé par les femmes. Il a été élevé par les femmes. Il a été super sweet avec nous. Voyons
7: donc. Je veux juste vous dire que j'ai jasé avec lui ce matin, un bon 6-7 minutes. Puis Gary, il était en pleine forme. C'était une journée importante pour lui parce que c'était les pancartes. Parce qu'étant donné que...
8: Sont-ils sortis, les pancartes?
7: C'est ce qu'on se posait
8: comme question, nous autres.
7: Ça a été sur le tard, Gary, fait qu'il a pris sa photo un petit peu tardivement.
8: Le temps qu'elle imprime.
7: C'est
8: okay,
7: ça. Alors, c'est une grosse journée. Là, d'après moi, si on a des auditeurs dans le coin là, de Charlevoix et Beaupré, d'après moi, vous commencez à voir Gary sur des photos. Vous pouvez nous envoyer ça sur le texto 88-670-9098.
8: Puis tu sais, Gary, c'était un des plus appréciés de la boîte. Fait que tu sais, quand on a pris son départ, c'était un choc. Puis là, tu te retournes d'un bord, puis là, tu peux lire les propos misogynes et racistes prononcés par M. Gary Hippie, alias M. Radio X, continuent de constituer une distraction. Fait qu'écoute, il est tagué choix. Puis là, est-ce qu'on doit considérer qu'une phrase prononcée à la radio... dans un podcast, il y a 5, 2 mois, 12 ans, 15 ans, même avec Urbania, Le Voir, etc., suffit à disqualifier quelqu'un comme candidat. La fameuse culture de la cancellation, voyez bien, c'est un misogyne. Hein? Get out the way, plus d'affaires ici, ça n'a pas de bon sens. Puis j'aime la position de PSPP, heureusement, là-dedans. Là. Il en a parlé tantôt. Il dénonce une chasse à l'homme, que les propos de son candidat sur les artistes ont été sortis de leur contexte. Ça, c'est un très bon point. Il a aussi été questionné à savoir s'il pouvait toujours tolérer le candidat dans ses rangs malgré la multiplication des controverses. Mais bonne nouvelle, PSPP, il l'a encore défendu. Il a dit, et je cite, « Il y a rien dans le fait de faire de la radio et des podcasts comme raison pour tenter d'annuler et de détruire la réputation de quelqu'un en décontextualisant des discussions qui sont beaucoup plus longues et nuancées. » Mais si, mettons, je sais pas moi, on sort encore un 2, 4, 6, 8 articles sur des propos entre très, très gros guillemets controversés de Gary, croyez-vous qu'il va survivre à tout ça? Et que pensez-vous de ces attaques massives à son endroit?
7: C'est un très bon propos de Bernard qui nous écrit, qui dit que, écoute, André Arthur a été élu quand même en politique.
8: C'est vrai.
7: On s'entend-tu que lui, il en avait pas mal de background, André Arthur, là? Fait que, je vous le dis, là, moi, de ce que j'ai perçu ce matin, Gary... À moins que ce soit le chef, à un moment donné, qui dit « je tire la plug parce que c'est pas vivable », je sais pas, mais je penserais pas.
8: Mais de la façon qu'il le défend, je pense qu'il c'est corps et âme jusqu'au bout. Oui. Là. Mais c'est parce que c'est la question que je me posais, puis on avait la discussion avec des collègues ici à la station. Tu sais, à un moment donné, si t'en sors une coupe, est-ce que la pression va tellement monter que là, le PQ va se sentir obligé de tirer la plug? Je pense pas que ça va arriver. Mais c'est quand même ce que certains journalistes souhaitent, là. On va se le dire. Fait qu'on veut vous entendre là-dessus.
7: Exact.
8: Oh,
7: le panel des journalistes est en mission, c'est ça, dont une journaliste. On y va là-dessus. 88-670-9098. Mais savez-vous quoi? Gary écoute encore choix. Il me l'a dit. Ouais, ça s'est parlé dans Morel Live, ça s'est jasé dans telle show. Je suis convaincu qu'il écoute aujourd'hui. Alors, si jamais vous avez un petit mot à y passer, go, 88-670-9098. Salut Radio X.
10: Allô, c'est moi?
7: Oui, vous en pensez quoi?
10: Ben, moi, j'ai toujours écouté et lu Gary. J'ai principalement été d'accord. Comme vous dites, envers Arthur, il a quand même bien passé. Les gens qui chiolent contre Gary, il fait beau dehors. Trouvez-vous un passe-temps, je sais pas. Il me semble.
8: C'est des extraits qui sont hors contexte bien souvent, puis là, on essaie de le faire mal paraître le plus possible.
7: Mais vous remarquez une affaire, c'est pas M. Man-Tout-Monde qui en a contre Gary, c'est un panel de journalistes. Ils sont en mission, comme on a voulu faire avec Stéphane Lachance, v'là un an.
10: Mais ces gens-là n'ont jamais rien fait de mal dans leur vie. Jamais. Je suis certain que si on sort leur dossier, on serait surpris.
7: On aurait des surprises.
8: Christian Rioux qui faisait un texte justement à l'endroit de Gary, puis Geneviève Peterson, elle écrit un livre à un moment donné, puis elle mentionne le mot squat une couple de fois, là, mais ça, on n'en fera pas mention.
9: Ça, c'est vrai, hein?
8: Là, on n'arrivera pas.
10: Non.
8: Là.
10: Ben non.
7: Mais les gens se sont attardés sur le mot, mais et non le contexte. Faut contextualiser avec Gary, il l'expliquait très bien.
10: Pour les plus vieux d'entre nous, on se rappellera de l'émission Piment Fort. Puis il me semble que Normand Bratois et tous ses invités n'ont jamais été là-dessus. Là.
7: Ouais.
10: Il n'y a jamais eu la lumière. Puis il y en a des mots qui se sont dit là-dedans.
7: Merci à toi. Bonne fin de journée.
10: Merci à vous, messieurs.
7: Oui, bye-bye.
8: C'est quelqu'un qui nous écrit « Les électeurs sans sac ». C'est vrai que c'est un micro-climat. Là. On essaie vraiment de faire mal paraître Gary. Mais c'est parce qu'à force de peser tout le temps... les gens qui suivent moindrement la politique puis qui voient des affaires sur Gary qui sont toujours négatives, ben il y en a peut-être qui vont dire « Caroline, pensez pas qu'il était de même, puis qu'il est ci, puis qu'il est ça », puis qu'ils vont juste lire la prémisse de ce texte-là, qui est un texte, une chronique, une opinion ou une affaire d'actualité.
7: Jordan, moi, je fais confiance aux gens qui ont du jugement. À un moment donné, puis tu sais, au Québec, c'est ça. Si on s'acharne trop sur Gary, je pense qu'au contraire, ça va l'aider.
9: Auprès de l'électeur. Ben, souhaite,
7: ah oui, oui, oui, oui, oui. Parce que le gars Gary, là, c'est un gars, on s'entend, il est très, très fort quand il jase avec du one-to-one. C'est un gars, quand il va cogner à la porte dans sa circonscription, il va jaser avec les gens. Les gens vont voir que ce gars-là a du feu dans les yeux. Oui. C'est un humain. Là. C'est pas une machine, Gary. Là. C'est un humain qui est...
8: Oui.
9: Monsieur, madame, tout le monde qui diversifie sa source d'information, l'électeur qui va voter, justement, oui. Mais qui va voter en majorité? 78% des 65 ans, 65, 74 ans? Qui lit le journal papier et qui écoute la télé ou ces informations-là?
8: Ouais, puis là, mettons juste un gars comme Duhem, tu fais juste y voir la face puis t'entends ces gens-là, ah, Duhem, pas ça. Capable. T'sais, ils veulent comme vraiment le taguer tout de suite, toxique, dangereux, votez pas pour ce gars-là. Là.
7: Mais tu sais, regarde, il y a deux auditeurs qui nous inquiètent. Tantôt, on a 75 ans, on vous écoute.
9: Oui,
7: on appréciait beaucoup Gary. Alors, ces gens-là, peut-être aussi, à un moment donné, ils vont, tu sais, je fais confiance à l'intelligence du monde.
8: Oui.
9: Bon, parlez-en autour de vous.
7: Ça arrive. Je dis pas les journalistes.
8: Il y en a qui boycottent les produits américains puis qui vont au Walmart pareil.
7: Ouais,
8: là, tu sais.
7: Mais c'est ça.
8: c'est ces gens-là que je crains, là. Ouais. C'est plus ça l'affaire.
7: Mais espérons qu'il n'y en ait pas tant que ça dans la circonscription de Gary, parce que c'est des gens quand même qui écoutent Radio X. Restez là. Salut Radio X.
11: Salut la gang.
7: Oui. Votre prénom?
11: Denis.
7: C'est Denis. Vas-y, Denis. On veut t'entendre.
11: Moi, je sais que je vote conservateur, mais j'ai rien contre Gary. J'espère qu'il va même être élu à l'Assemblée nationale. Ça va amener une couleur politique spéciale de Radio X. Puis les gens qui le bitch, là, la plupart c'est des gauchistes. Ça vient probablement de la CAQ, parce que la CAQ subventionne certains médias, comme le fédéral aussi subventionne.
7: Ouais.
11: La gauche, ils savent plus où tirer quand ils voient quelqu'un moindrement intelligent qui veut défendre l'intérêt des Québécois.
7: Mais crois-tu, la question, c'est crois-tu qu'il va rester jusqu'à la fin?
11: Gary, j'espère que oui. C'est un tenace.
7: Parce qu'on s'entend qu'il se lève le matin et il dit oh, c'est quoi qu'il va y avoir sur moi aujourd'hui dans les médias? C'est sans arrêt, là, depuis sa nomination. Là,
8: depuis son annonce officielle.
7: Son annonce officielle, je veux dire, c'est à tous les jours qu'il se passe de quoi. Puis parfois, plusieurs fois par jour. Merci à toi, Denis.
11: Salut.
7: Et bye. 88-670-9098. Salut.
12: C'est à moi?
7: Ouais, c'est à vous.
12: Hey, salut, c'est Steve de la Beauce.
7: Ouais.
12: Concernant Gary. Moi, je veux qu'il continue, même si moi, je vais voter conservateur. Mais je trouve que les médias, présentement, là, c'est de la grosse merde. Là. La Gagnon qui a écrit un article pour le planter bord en bord, là, je me rappelle pas son prénom. Là.
7: En fait, comme je dis, je sens qu'il y a comme une mission journalistique.
12: Ouais, oui, absolument.
8: J'imagine que c'est l'article, peut-être, là, 1 de 8 ou 2 de 8 qui est sorti. Là, peut-être qu'il y en a une couple d'autres qui sont prêts. Là.
7: Mais quand Arthur s'était présenté aussi, là, il y avait eu quand même là, des journalistes qui avaient essayé, mais les gens, en tout cas, je pense que les gens, dans ce cas-là, vont plus s'informer parce qu'il est très médiatisé, puis vont peut-être désamorcer ce que les médias tentent de d'envenimer, là. Ça va être tout à fait l'effet contraire. Moi, je pense que ça va même solidifier Gary.
12: J'espère. Sauf que c'est plate que des élections soient toujours dirigées par des médias, par du monde de gauche, par une minorité de personnes qui... Tu sais, moi, je suis de la Beauce, puis là, j'ai entendu tantôt l'article de la Fréchette qui est de le monde à la table. Là. Ben oui, mais c'est une minorité. Et non, moi, Gary, j'espère qu'il va continuer. Même si, bon, écoute, il n'est pas dans le parti que je veux. Je l'aime beaucoup, Gary. Je suis un musicien moi-même.
8: Mais juste être candidat, tout court, ça prend de l'audace. Là, pour
12: ben, exactement. Hey, exactement,
7: c'est un nouveau père de famille qui se lance dans le vide. Là.
8: Bébé deux ronds.
12: Oui, fait que je l'admire beaucoup pour ça. Oui. Je comprends juste pas pourquoi il est allé là-dedans.
7: Hey, merci à toi. Toujours intéressant de jaser.
8: Salut, ciao. 88-670-9098. Je répète la question là, avec la quantité d'articles qui sortent à l'endroit de François Garry et qui est Gary. Croyez-vous qu'il va survivre à tous ces attaques jusqu'à la fin de la campagne? Et est-ce qu'il se rendra jusqu'au 5 octobre prochain? On vous pose la question. On veut vous entendre 670-9098.
7: Salut, Radio X.
13: Salut, ça va bien?
7: Oui. Allez-y, moi, on vous écoute.
13: C'est à mon tour?
7: Ouais.
8: Oui, oui, oui.
7: C'est à vous. Hello?
9: Oui.
13: C'est à mon tour. Personnellement, là, ce que je pense, là, c'est que Gary va rester jusqu'à la fin. Es-tu là?
7: Oui.
13: Bon. Mais je trouve que, écoute, on met pas le spotlight sur la bonne affaire parce que, en fait, là, ce que ça démontre, là, ça démontre que les médias sont très impliqués pour choisir les candidats qu'ils veulent. Dans les élections, puis ils font de la propagande pro-gouvernementale. Regarde, ils n'ont pas essayé de savoir c'était quoi qu'ils pensaient sur aucune des idées qui est véhiculée, sur ce qu'ils pensent sur le programme du PQ, rien de ça. La seule affaire qu'ils font, puis ils savent très bien, premièrement, Gary, il est habitué, là, il était journaliste pour Radio X. Fait que quand il se présentait là, en avant du Mont Marchand, là, il s'est tenu debout, là, fait qu'il est habitué à l'adversité tant qu'à moi. Moi, je pense que sa coquille est faite, là. Il va, ça ne l'atteindra pas. Le seul que ça pourrait atteindre, c'est le PQ puis PSPP. C'est lui qu'on ne sait pas s'il va toffer, s'il va endurer ça.
7: Mais je sens PSPP, je le disais à Jordan dans les corridors la semaine passée, je le sens très solide. Puis je trouve que c'est pas toujours évident, mais quand il prend le micro dans cette campagne-là, il livre un bon message. Tu vois qu'ils savent où ils s'en vont, le PQ.
8: Il veut rien savoir de la cancel culture, entre autres. C'est arrivé une couple de fois, il pose toujours des questions là-dessus, mais il va toujours prendre la défense de Gary.
7: Oui, il tient son bout. Là-dessus.
13: Je lève mon chapeau là-dessus, mais ça n'en dit pas très long sur le genre de démocratie qu'on a maintenant ici au Québec et au Canada. Puis on pourrait aussi se poser de sérieuses questions sur. Écoute, de la manière qu'il traite Gary puis qu'il traite les nouvelles, ben on pourrait se poser la question aussi, est-ce que les fameux sondages servent à faire de la propagande de l'État encore? Tu sais, parce qu'ils veulent conserver leurs acquis. Tu sais, comme ils disent, là, les anciens du parti de la CAQ là, qui sont encore là, Charles Sirouet qui l'a fondé, là, c'est encore un des membres fondateurs de la CAQ, là, sont-ils à son service? C'est des questions qu'on est en droit de se poser. Là. Ouais. Qui mène vraiment? Il y en a qui ont dit que c'était très intelligent de la part de Mme Fréchette, de prendre telle ou telle décision. Ben, je sais pas si c'est son intelligence à elle, ben, ça fait juste être une marionnette.
7: Ouais, c'est des stratèges en arrière.
13: Écoute,
7: Gary, on va se le dire, s'est démarqué dans les dernières années en posant les vraies questions. Puis ça dérangeait.
8: Ben, c'est ça, ça dérangeait.
7: Ça dérangeait.
9: Mais c'est de là que vient Gary.
13: Il dérange l'establishment, c'est sûr. Et tu sais, je sais pas si tu as lu le livre.
7: Savez-vous quoi? Il va déranger aussi s'il est élu parce qu'il va y poser les vraies questions. Il ne changera pas, là.
13: Ben, un peu comme Gabardi, moi, je pense.
7: Hey, merci à toi. Oui.
13: En plus, il n'était pas dans la bonne gang, là. Il était avec vous autres. Là. Ouais. C'est une autre affaire qu'il faut prendre en considération. Puis j'aurais un dernier petit point à faire remarquer.
8: En 10 secondes, est-ce qu'on veut prendre d'autres appels?
13: En fait, as-tu lu La ferme des animaux de George Orwell?
8: La ferme des animaux?
13: La ferme des animaux de George Orwell. Il n'a pas juste écrit 1984, cet auteur-là.
7: Ouais.
13: Tu devrais lire cette petite nouvelle-là. Ça prend à peu près 2 heures à lire. Là. Les médiums font penser aux perroquets. Là, parce que c'est une grosse métaphore de la société d'aujourd'hui, cette petite nouvelle-là. Puis les médias, ben, c'est les perroquets du gouvernement.
7: Hey, merci à toi, merci à toi.
13: Salut.
7: On va prendre un autre appel. Radio X, salut. Hello, c'est à vous.
14: Oui.
7: Allez-y.
14: Moi, ce que je veux dire, là, pour se lancer en politique, il faut avoir une méchante couine. OK. J'ai été 6 ans et demi maire de Mont-Patelin. Moi, je suis natif de Québec. Je suis rendu sur la Côte-Nord. Puis,
8: dans quel coin?
14: Je n'ai pas lâché Radio X.
8: T'es dans quel coin, c'est la Côte-Nord?
14: Baie-Trinité.
8: OK.
7: Et t'étais maire ici de quelle ville ou village?
14: Baie-Trinité.
7: OK, c'est bon.
14: C'est un petit village là, qui fait le nœud de la corde là, entre Bécomo et Pont-Cartier.
7: Okay. T'as dû avoir du vent en face, toi, là, comme maire. Là.
14: Et tu peux pas savoir. Les guerres d'être lâché, toutes ces affaires-là. Là. Mais peu importe, regarde, moi, je veux, où ce que je veux en venir, c'est que sur 100% de la population, peu importe où ce que tu es, 90% de la population sont super corrects, ils savent où ce qu'ils s'en vont. T'as un 5% où ce qu'ils veulent pas se mêler de leurs affaires, tu sais, ils veulent pas embarquer dans le lot. Eux autres, c'est, j'ai ma petite opinion, puis on profile bas. Puis l'autre 5%, ben, tu te ramasses tout le temps avec 5% d'imbéciles.
7: Merci à toi, salut.
14: Salut, bye.
7: Bye, bye. Un petit dernier, peut-être, ouais. Salut, Radio X, c'est à vous.
15: Oui, salut, DH, comment ça va?
7: Ça va bien, Pat, vas-y.
15: Enfin, ben, moi, je vais te dire, François, je suis sûr, il va survivre, il n'y a pas de problème là, I will survive, tu sais. Mais je vais te dire une chose, quand je regarde tout ça, l'élection, là, le choix que ça nous donne, j'en ai trouvé le choix, moi. C'est qu'on a le choix de voter pour A, Satan, B, Lucifer, C, Belzébuth, ou D, pour Zuhem, puis aucune de ces trois autres réponses-là. Ça va-tu faire l'affaire, ça?
7: Je suppose que tu t'en vas avec ça, mais vas-y.
15: Ben, c'est ça. Non, moi, je me dis que, écoute, ils se font tous attaquer de part et d'autre.
7: Ouais.
15: Il n'y a pas de débat sain, tu sais. Il n'y a pas de, tu sais, comme le troisième lien, n'importe quoi. On n'est pas capable d'avoir de débat. Puis, je trouve ça triste parce que je me dis autrefois, quand on faisait des grands projets, on débattait avec les gens, tu sais. Je suis pas sûr, on est juste à retourner dans les archives, aller voir. Puis aujourd'hui, on a-tu de la misère? Puis, c'est pas croyable, tu sais. Puis, je suis content, moi. La population s'en rend compte, tu sais. Toujours les mêmes. Au lieu d'amener du changement, un vent de renouveau. Pourquoi les jeunes, on demande aux jeunes de s'impliquer, mais il y en a des nouveaux qui se présentent en politique. Pourquoi qu'on ne leur donnerait pas une chance, tu sais? C'est ça que je veux dire, moi.
7: Hey, merci, Pat. Bonne fin de journée. On t'écoute tantôt avec Carbo. Salut.
15: Ouais, OK, c'est cool. Bye.
9: On veut du changement, mais on détruit ce qui se présente.
7: Peut-être le soir avec Max aussi. Il appelle-tu Max ce soir? Ouais, à l'occasion. Hein,
8: ouais, ça. Mais Max, c'est ça. Il veut laisser la chance aux nouveaux aussi, des fois.
7: Ben oui, nous aussi. Hein. C'est bien, très, très bien dit. Hey, on fait la pause. C'est loin d'être terminé. Monette s'en vient, puis aussi Rodolphe Osny. Restez là.
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7: Dans le retour, on a décidé de vous donner du temps d'antenne pour que vous puissiez vous exprimer. Puis je sais, ça prend un sujet. Jordan, je suis content parce qu'il va vous sortir un scoop. Mais après l'information, j'espère que vous allez faire le 418-670-9098. Vas-y, je suis aussi curieux que les auditeurs, M. Jordan. Je vois ça dans ton visage. Puis je pense que tu as donné un peu d'informations sur notre page Facebook, c'est ça?
8: Oui, je viens de le publier à l'instant là, concernant ce que j'ai appris. On vous parle un peu du pont de l'île d'Orléans, comme vous savez. Ça a sûrement passé devant récemment ou dans les derniers mois. Il est en construction, puis c'est tout ce qu'on sait à date. On n'en sait pas bien, parce que depuis son arrivée en poste à la mi-avril, le ministre Benoît Charrette, qui est maintenant au transport, a dit que le MTMB, là, avant le MTQ, discutait déjà avec le consortium Groupe Héritage Île-d'Orléans concernant le retard du chantier. Depuis ce temps-là, le ministère refuse de préciser depuis quand exactement ces discussions-là avaient commencé. Fait que pourquoi l'annonce a tardé? Parce que selon les derniers articles sortis, le gouvernement voulait d'abord valider l'ampleur des retards avant d'en informer la population. C'est un peu au printemps qu'on voyait ces choses-là passer. Donc, pour les retards prévus, le ministre parle de quelques mois de retard et non de plusieurs années. Mais depuis ce temps-là, il n'y a aucune date précise qui est encore disponible et j'ai jasé avec quelqu'un qui est directement impliqué dans la construction de ce pont-là.
7: La date finale, c'était laquelle?
8: J'y arrive, exactement. Okay. C'est pas beau. Là, parce qu'initialement, c'était prévu pour 2028. Ouais, ça, on nous parlait d'environ de 2028. Mais selon mes sources bien pluguées sur le dossier, on dirait au minimum, puis je dis bien au minimum, là, 3 ans supplémentaires. Hein? Fait que 3 ans de retard, ça nous amène à 2031. Fait que le pont initialement prévu pour 2028, ben, il va être prêt à 2031 si c'est pas plus. Et là, ben, on doit se poser la question, est-ce que le vieux pont de l'île de 1936 va te faire run d'ici là? Parce que là, faut que tu y achètes un autre 3 ans. Ça, c'est une autre affaire, c'est une autre question qui se pose. Maintenant...
7: Parce qu'il y a des ponts construits en même temps que celui de l'île d'Orléans qui sont plus fonctionnels, là.
8: Non.
7: Ce que tu dis
8: le pont Champlain à Montréal était construit dans les années 60 puis
7: oui,
8: fonctionnel.
7: Il y a du monde qui est même dans ce style de pont-là, là, qui sont dans l'eau. Là,
9: mais voit, comment... Oui. Comment c'est possible que dans d'autres pays, ils arrivent à construire des ponts en quelques mois?
8: Ah, mais ici,
9: les
8: là,
9: ponts pas mal plus gros
8: c'est
9: que ça.
8: C'est pas facile. C'est pas facile. On a une grosse structure.
9: Chutané.
8: Bon, là, je vous parle de l'échéancier. Retard de 3 ans minimum. Fait qu'on est rendu à 2031 pour le pont de l'île. Maintenant, parlons des coûts. On dit dans les derniers articles sortis ce printemps qu'il est encore impossible de confirmer si le retard va entraîner des coûts supplémentaires ou des pénalités pour l'entrepreneur. Je vous rappelle les coûts. 2,75 milliards. Ça, c'est le montant qu'on nous mentionne depuis des mois maintenant. Le problème, c'est qu'on serait déjà à côté sur cette somme-là parce que toujours, selon mes sources, on travaille en double puis en triple sur le chantier. On coule du béton pour le recasser un peu plus tard. Bref,
7: non.
8: C'est le bordel actuellement sur le chantier du pont de l'île d'Orléans. Alors, selon mes sources...
7: Tu dis que le 2,7 est déjà atteint.
8: Là, il est atteint. 2,75.
7: Puis on en a encore pour 3 ans. Là.
8: Ouais, minimum. 2031.
7: OK.
8: Donc, résultat des courses, selon mes sources, le pont coûterait en réalité entre 5 et 6 milliards de dollars. Je vous rappelle que ce pont-là va avoir 2 voies totales, même affaire que le vieux. C'est vrai, on ajoute des pistes cyclables.
7: Il fait-tu 2 kilomètres?
8: Je ne sais pas le nombre de kilomètres.
7: C'est
8: 1,2, mais ça.
7: Ouais, de même.
8: Parce qu'il n'est pas bien ben long, ce pont-là.
7: Mais en faisant un petit rocher, je vois la longueur du pont... de l'île.
9: J'ai regardé des gens qui écrivent aussi sur la page.
8: C'est... Longueur du pont de l'île, c'est à peu près 1,7 là, dans ces eaux-là.
7: 5 milliards, 5 à 6 milliards.
8: 5 à 6 milliards.
9: Pour 1,7,
7: 3 années de retard.
8: Oui. Fait que ça va être minimum 2031, puis un 5 à 6 milliards qui pourrait coûter ce pont-là. Puis en plus, cette source-là m'informe.
7: Un peu, là, ce que tu dis, c'est gros. Là. Tu dis que ça va coûter entre 5 et 6 milliards pour un pont de 1,7.
8: C'est 1,2 à peu près.
7: 1,2.
8: 1,7 de ce que je vois.
7: Tu penses qu'on va réaliser un tramway de quoi, 19 km? C'est ça, 14? Ah,
8: mais c'est 19.
7: 19 pour 7,6 milliards? On va creuser un tunnel?
8: Oui, ça, c'est la phase 1, mon DH. Hein, faut pas oublier.
9: Il y a quelqu'un qui écrit sur la page, c'est ce que je suis en train de vérifier. Là. Il y a quelqu'un qui aurait mentionné qu'un caisson de pieux du pont aurait eu un faible et l'eau serait entrée en plus.
8: Ah oui.
9: Il y a peut-être des défaillances là, qui devront être corrigées.
8: Ah, c'est pas beau sur le chantier. Il y a des affaires de coulage de béton, puis là, on repasse. On va faire enlever une petite section. Coule-le pareil, c'est correct. Faut, tu peux couler ça, on va l'enlever après. Fait que là, ça enlève du béton, fait que vous comprendrez
7: fait qu'on
8: que
7: fait
8: ça
7: engendre
8: des coups en malade.
9: Mais on peut pas retourner
8: bon
9: à la table à dessin, puis on
8: ben
9: joint
8: là,
9: ça au troisième lien.
8: Il est parti le pont, là. Je peux pas laisser ça de même, là. Ça n'a pas de bon sens.
7: Hey, là, c'est parce que là...
9: Ça n'a pas d'allure.
7: Si on avait pris la décision, voilà quelques années, de faire un lien qui joint les deux, les deux rives...
8: Que tu mets directement à la pointe de l'île.
7: À la pointe, avec sortie à l'île. Ouais. C'est ça, là. Puis mettons que ça aurait coûté 7-8, parce que là, on s'en va vers ça, là. Oui. 5-6, ça va être encore plus, là. Fort probable.
8: Si c'est 2031, là. Parce que c'est minimum 2031. Avec ça, on arrive à 2032-2033. Est-ce que ça va coûter 6,2? J'en ai aucune idée. Mais là, la fourchette, ce sera entre 5 et 6. Parce que pour l'instant, je le répète, le coût estimé de 2,75 milliards du pont de Lille, il est déjà à côté, puis on est en retard.
7: Pour quoi,
8: ça n'arrivera pas, c'est impossible.
7: L'île d'Orléans, c'est quoi, 7-8 000?
8: C'est 6 000 personnes.
7: 6 000 personnes.
8: 6 000 personnes pour 5 à 6 milliards. Puis je le répète, là, il y a deux voies totales sur le pont pour les automobilistes et on ajoute des pistes cyclables style pour marcher aussi de chaque côté. Ça va être ça l'avantage supplémentaire, mais t'as pas plus de voies automobiles pour rentrer sur le pont. Puis cette source-là m'a aussi mentionné que initialement, c'était prévu qu'on garde le vieux pont de Lille qui a été construit en 36 pour faire une piste cyclable là-dessus et ainsi mettre un quatre voies sur le nouveau pont de Lille. Mais tout ça est tombé à l'eau. Là. Puis juste détruire le pont de Lille, ça va coûter proche un milliard. Puis c'est pas plus.
7: Hey, le pont Champlain, il a coûté combien?
8: Le pont Champlain, il a coûté 4 points quelques. Là.
7: Donc, ce que tu es en train de nous dire, pour 1,2 km, pour 6 000 habitants, 3 années de retard, ça va coûter entre 5 et 6 milliards. C'est gros ce que tu sors là.
8: C'est fou, man.
7: C'est fou, là, ça.
8: J'étais à terre. C'est 2,48 milliards, le projet du pont de Samuel de Champlain. Puis on dit 4 milliards pour 30 ans d'entretien et d'exploitation.
7: OK.
8: Fait qu'on est pas mal loin des chiffres estimés pour le nouveau pont de l'île d'Orléans qui aura deux voies.
7: Hey, ça va devenir un échec total. Hey. Ça va devenir un stade olympique, là.
8: Mais tu sais, DH, sommes-nous surpris de cette résultante-là? Je suis pas tant surpris, j'ai pas à y aller à terre à soir.
7: C'est un autre projet de la CAQ. Si ce que tu dis là se confirme, puis moi, j'invite les partis politiques à faire leurs recherches, faut que ça sorte là pendant la campagne. Là. Parce que ça, c'est géré par la CAQ. De A à Z, ça va être un échec signé la CAQ. Autre échec. T'sais, c'est tout le temps ça. Mais là, c'est pas une petite affaire. Là. Tu parles de doubler. C'est un coup double, là.
8: Parce qu'on est déjà à côté. On n'aura pas le choix de mettre les coups d'avance. Puis là, bon, on sait que sur le chantier, déjà, on travaille en double et en trif. Fait qu'à un moment donné, il y a comme une limite, là. Mais cette limite-là, à un moment donné, ben, c'est nous autres qui la paye. Puis ça va continuer de même, puis il n'y aura pas de problème. Puis d'ici là, il faut le rappeler, le vieux pont de l'île d'Orléans, il est magané en joie le vert. On nous dit qu'il est correct, là, mais ça reste qu'il est magané. On sait pas ce qui peut se passer dans les 2-3 prochaines années. Puis on est en 2026, là. Fait que c'est dans 5 ans. Dans 5 ans que le nouveau pont de l'île d'Orléans va être prêt, commence à être long pareil. Là.
9: On m'envoie le pont de Baltimore, 10 voies, 4,5 km, 1,5 milliard.
7: Oui, ben, puis il est tombé dans l'eau, puis ils vont rouler. Il est tombé après, puis ils vont rouler.
9: Avant.
7: Ben oui, c'est ça.
9: Hey, mais si c'était d'argent personnel, on s'entend qu'il n'y a personne dans la vie qui accepterait ça, là. Il n'y a personne dans la vie qui accepterait un projet qui coûte deux fois le prix, qui va prendre 3 ans de. Ça fait pas de sens.
8: Ah, c'est absurde. Puis d'autres chiffres pour vous autres, là, le coût du pont de la Confédération. Avez-vous déjà pris ce pont-là de la Confédération qui est 12,9 km entre l'île du Prince-Édouard, Borden-Carleton et le Nouveau-Brunswick? Ben, ce pont-là de la Confédération, je comprends qu'il a été construit dans les années 90, inauguration en 97, mais il a coûté un milliard. Il est de 12,9 km. Là, on parle d'un pont là, à 1,2 km-ish qui va coûter entre 5 et 6 milliards et qui aura deux voies totales avec des pistes du globe.
7: À gang, on sait tout. Tu viens d'ouvrir, comme on dit, une boîte de Pandore, OK? Samedi dans la nuit, sur le côté sud, il y a un mur complet qui est ouvert. OK? C'est ce qu'on me donne comme information. Ça aurait aussi coûté 1,4 million pour ramasser une chaudière de moules avant de faire la jetée des moules qui ont été déplacées 1000 pieds plus loin. 1,4 million pour déplacer des moules quelques pieds plus loin. On me signale que le vieux pont actuel n'est pas ou ne serait pas sécuritaire. Aucun véhicule camion ne peut traverser le pont de l'île pour la réfection du nouveau. Et voilà.
8: Ça va bien, hein?
7: Tu t'as donné et j'y vais en complémentaire.
8: Puis je vous rappelle que, tu sais, je sais que le temps des pommes, c'est bien populaire à l'île d'Orléans, puis c'est le fun d'aller là, une fois de temps en temps, faire un tour. Fine, bien carré. Je vous rappelle que ce pont-là, il va servir à 6 000 personnes.
9: Donc, à peu près 714 000 $ par personne.
8: T'as fait le calcul, c'est donc bien bon.
7: Quasiment les millions par personne.
9: On dit qu'il y aurait 7 000 habitants sur l'île d'Orléans. Selon mes données aussi, c'est 7 000. Donc, 714, parce que sinon, ce serait... ce serait au-dessus de... C'est ça, 714 000 $ par habitant.
7: C'est un, le terme, c'est un fiasco de A à Z, ce projet-là. Puis c'est encore à Québec. Puis c'est parce que c'est avec des cochonneries comme ça. C'est, la CAQ réussit toujours à saboter tout ce qu'ils font. Fait que là, je vois qu'ils montent à Québec, là, le sondage. Ils ont pris des points, je pense, à Québec.
8: Mais Palace, ils ont pris un 2-3, me semble.
7: 2-3 points. Fait que là, je m'attaquais. Je disais hier, les Beaucerons, là, vous me décevez, vous dansez ces tables avec la CAQ. Mais à Québec, il faut se réveiller, là. À Québec, il ne faut pas qu'il y ait aucun élu de la CAQ. Il faut passer un message. Ces gens-là, c'est des incompétents.
8: Une hausse de plus 3 derniers sondages Palace dans la grande région de Québec. Ils sont rendus 3e. Ils étaient 3e, mais là, ils sont proches de chauffer le Parti québécois.
7: Non,
8: c'est fou, là.
7: La CAQ, hey. C'est Gaston Lagaffe. Si vous avez déjà lu, là, cette bande dessinée-là, Gaston Lagaffe, ben, c'était François Legault Lagaffe. Puis là, ça va être Christine Fréchette Lagaffe. Puis c'est ça. Hey, on va faire une chose, parce que les écus sont pleins. On va faire une courte pause, puis au retour, on ouvre-tu les lignes?
8: Oui, je veux entendre les gens.
7: Parce que c'est gros ce que tu viens de sortir là. Tu me frappes. Là,
9: une bombe. Ouais.
7: Ouais, une bombe.
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7: OK, moi, j'ai un amour inconditionnel pour les Beaucerons. Mais cette semaine, on les a shakés un peu. On a shaké le pommier des Beaucerons cette semaine. Je pense que même Dom Morin, il a shaké le pommier aussi ce matin. C'est ce qu'on m'a rapporté. On a un Beauceron, un vrai de vrai. Là. Chenelet, Saint-Honoré de Chenelet. Monsieur Jonathan Poulin, salut!
11: Salut!
7: Beau-Sud!
11: Beau-Sud, oui, là!
7: Oui, parce que c'est proche des États-Unis, vous autres, c'est le bord des lignes, là.
11: C'est dans notre cour. On a la douane chez nous.
7: Ah oui, quand on va à Old Orchard, on passe par chez vous, là.
11: Ouais. Armstrong, Saint-Théophile, traversé à Jackman.
7: Oui,
11: c'est
7: Jackman,
11: chez nous, ça.
7: Jackman, c'est là que je vais chercher mes... À Jackman, c'est là que je vais chercher mes Old... Pas mes Old Dutch, mes Humpty Dumpty Barbecue. Ça en fait plus au Québec. Fait que c'est là qu'on y ramasse.
11: Écoute.
7: Il y a des panneurs. Moi, chaque année, la madame Alcée, elle me voit faire, elle dit, « Oh, là, tes chips. »
11: Oh!
7: Mais des fois, c'est deux fois par année aussi. Bon, on va parler des vraies choses. On va faire entendre à nos auditeurs ce qui s'est passé à Saint-Georges. C'est vraiment dans ton comté, Saint-Georges.
11: C'est le cœur du comté. La moitié de mes électeurs sont dans Saint-Georges.
7: C'est la grosse ville du comté.
11: Absolument.
7: Là, j'espère que tu me dis pas que Saint-Georges est en train de virer la CAQ.
11: Non.
7: On va écouter quand même. Écoute, ça danse ses tables.
11: Écoutons-la.
12: Je vais pouvoir dire à Saint-Georges, il y avait même du monde debout ses tables. Ça, c'était du jamais vu. Écoutez, vous avez une énergie folle puis contagieuse. En fait, une énergie à l'image de celle de Samuel, qui est toujours impressionnant. Vous dégagez des mégawatts. C'est pas mal, hein?
13: Bonjour.
12: Ah, merci.
13: Bonne campagne.
12: Merci.
13: votre sourire, votre optimisme.
14: Merci.
15: Hey, je suis tellement heureuse de travailler exam, là. Il est tellement bon, là.
14: Wow.
15: Quelle
14: bonne chance.
15: Bête politique. Voyez pour ça. Ah ouais. Oh, enchanté. Hey, il est fabuleux.
16: Garde de chance, c'était là-bas.
7: Hey, on est-tu au Beach Club, là? Je sais pas. C'est comme si on était au Beach Club. Non,
8: c'est ambiance primo, un peu.
7: Oui, c'est ça, là.
11: Il y a plusieurs affaires là-dedans.
7: Étais-tu là, primo? Il était-tu là?
11: Je pense pas. J'ai pas vu. Mais il y a plusieurs affaires là-dedans. Parce que nous, on se connaît en boss. La dernière à la fin qui dit, ben, je vous souhaite bonne chance. C'est la mère à Samuel. J'espère qu'elle vote pour lui.
8: Alors, c'est comme les stations de radio qui n'ont pas tant d'auditeurs. Hey, un cousin appelle donc. Ils ont comme réuni la famille.
11: Alors, tu sais. Et puis, il y a beaucoup de
7: spin. C'est bien dit, ça. Mais sais-tu, je veux que tu. T'as certainement tes antennes sur le terrain. C'est un chute boucan. Ils sont-ils arrivés là avec des autobus?
11: Oui, et puis, 250 personnes au Normandais à Saint-Georges. Moi, je suis un avocat, il fouille un petit peu. Le permis d'alcool permet 140, là. Fait que, il y a de marge, les chums, hein? Puis, alors, tu sais, c'est ça. On booste les chiffres. On essaye de faire croire qu'il y a une vague. Mais vous avez brassé un peu les bossons, puis je suis quand même content parce que...
7: Mais t'as-tu senti qu'on les avait brassés? T'en as-tu parlé un peu?
11: Oui, ben là, depuis quelques jours. Mais en même temps, moi, il y a deux choses, OK? L'excès de confiance. Moi, depuis que j'ai commencé ma campagne, moi, le 10 juillet, j'ai laissé ma job. Je suis là-dedans parce que je trouvais qu'un mois, c'était passé. Puis on est tellement passé proche la dernière fois. Moi, 428 votes, fini deuxième. Alors, j'ai dit là, cette fois-là, on met le paquet, on néglige rien. Et depuis que j'ai commencé ma campagne, à beaucoup d'endroits, les gens me disent, cette année, c'est sûr que tu gagnes. Puis je sens qu'il y a comme un excès de confiance qui, moi, me fait peur parce que des gens qui pensent que c'est sûr qu'on gagne,
7: j'aurais pas voté.
11: Ça les encourage pas à aller voter.
7: Ouais.
11: Ça, c'est de un. Puis de deux, moi, j'ai fait la tournée des résidences pour personnes âgées. Tu sais, les gens, on parle de 60 ans et plus. Puis depuis le début de la campagne, tu voyais qu'ils étaient comme, on sait pas trop, peut-être libéral, peut-être CAQ. Mais là, dans les derniers jours, semaines, c'est Mme Fréchette. Je n'entendais que ça dans les résidences de personnes âgées. Mme Fréchette, on a besoin de Mme Fréchette. Alors,
7: okay, ils savent que toi, t'es pas Mme Fréchette.
11: Oui,
7: ils savent là, très bien. Là.
11: Absolument.
7: Ils savent que t'es pas le même parti. Mais tu parles de Mme Fréchette.
11: Oui, Mme Fréchette. Ah ouais. Alors, ça, là,
7: ça,
11: les
7: on
11: amis...
7: on parle de quoi, 75 et plus?
11: Oui, ben, on peut baisser. On peut être 70 et plus. Là, on parle des gens qui sont dans des résidences, etc. Je parle pas du monsieur de 73 ans qui vit dans sa maison, qui corde son bois. Là. Lui, il vote pour moi, là. Comprenez-vous?
7: Oui.
11: Mais fait que là, moi, c'est ça qui me dit que ça, là...

0: Ce matin qui s'en vont. Il y a une fin de semaine par anticipation. Il va y avoir deux jours que vous allez pouvoir aller voter au Carrefour Saint-Georges. Manquez pas votre coup.
1: On va se faire une petite analyse à trois avec nos auditeurs. On va se partager ça, là. Si tu vas sur Québec 125, Jordan, puis c'est combien d'électeurs qui ont la possibilité de voter dans ta circonscription?
0: 50 000, je fais un
1: chiffre. 50 000, donc c'est à peu près 500 personnes par pourcentage. C'est ça? C'est-tu ça? 500? Tu es dans le champ quand je dis ça, là?
0: Non, on y va.
1: Donc, il y a combien de pourcentages de différence?
2: Mais tu parles de
1: le pourcentage en ce moment.
2: Mais
1: là,
2: pour l'instant, c'est tout qui mène avec 43%. Dans les derniers sondages, si on fait un mix de tout ça, ce serait une hausse de 7. La CAQ est deuxième à 29%, fait qu'il y a quand même une certaine marge de manœuvre.
1: 14% d'avance.
2: Mais la probabilité de victoire est à 99%.
1: 14%, c'est 14%, c'est quand même 7000 votes d'avance, là.
0: Mais faut pas oublier que c'est des algorithmes. Hein. Fait que ce sondage-là, il n'y a pas nécessairement un beau son qui ont répondu. Moi, je fais quand même face à un ministre.
1: Explique-le aux auditeurs comment ça marche, les sondages.
0: Ben, en ce moment, c'est un agrégateur de sondages. Donc, lui, il fait des algorithmes avec ça. Puis moi, comme j'ai un ministre dans mon comté, ben, si la CAQ monte un peu comme c'est un ministre, ben, c'est sûr qu'il gagne un petit peu plus de points. Il y a plus de visibilité. Il y a un plus gros discrétionnaire qui a dépassé allègrement dans les dernières semaines dans le comté.
1: Oui.
0: Alors, tu sais, moi, c'est pour ça que je dis, moi, j'ai eu 43% du vote en 2022. J'étais à 43. Donc, mon vote, mon bloc est là. C'est le sien qui s'est effrité, etc. Mais là, si son vote se remobilise parce qu'il faut que Mme Fréchette nous sauve de Donald Trump, ben ça, c'est une lutte qui pourrait être extrêmement
1: serrée. Les gens de la Beauce sont intelligents. C'est pas des colons, là.
0: Non.
1: Ils n'embarquent pas dans l'histoire de Trump, là. La CAQ, puis Fréchette.
2: Ben, une résidence, comme tu disais, tu sais jamais, là. Puis justement, l'effet Fréchette, on en entend quand même beaucoup parler. Il veut pas, il y a un buzz à l'échelle provinciale actuellement, fait que ça peut se répandre un peu partout, là. Mais aussi en Beauce.
1: Je veux bien croire, 70 et plus.
0: Exact.
1: Mais on en parle, là. Nos auditeurs de Radio X, exemple, là, ils ont entre 25 et 60 ans, là, veut dire, sont allumés, là.
0: Oui, mais ils votent pas. Il faut qu'ils aillent voter. Ils votent moins. Ils votent beaucoup moins.
1: Qu'est-ce qu'ils te disent quand t'es sur le terrain? Tu dis, allez-vous aller voter? Ils disent, tu vois, ben là, ça va dépendre de la température. Beauchon, on fait pas ça. Là.
0: Non, ils
1: pas
0: disent oui, mais les chiffres nous démontrent quand même que plus on diminue en âge, moins que les taux de votation sont élevés. Ouais. Aux dernières élections, ça a voté en moyenne au Québec à 65%. Mais dans Beauce, ça a voté à 75%. C'est pour ça que ça a été si serré. Parce que les gens de la population plus active, que d'aller voter, c'est la dixième priorité quand t'as travaillé, tu t'en vas à la maison, faut que tu donnes les bains ou que tu fasses les leçons avec les jeunes. Mais c'est tellement important. Puis moi, les jeunes, souvent, là, ce qu'ils me disent, là, je connais pas ça en politique. Moi, je lui dis, tu travailles. Je dis, prends ton slip de paye, pars de la ligne du haut, rends-toi à la ligne du bas, puis ce qu'il y a entre les deux, c'est ça la politique. C'est les décisions qui sont prises avec ton argent. Pas de savoir c'était qui le premier ministre du Québec dans les années... On s'en sac.
1: Là, vous avez fait une belle mesure. Là. Éric Tarry, il a dit pour les familles. Ouais. Des familles en Beauce, il y en a. Là. Des jeunes, deux jeunes de 30 ans, un peu comme Jordan, deux enfants, la maison, tout ça, là. Ils vont économiser combien sur un mandat de 4 ans, à peu près, là, une famille? Là.
0: Ben, si c'était appliqué tel quel, là, c'était environ 11 000 $ là, avec le cumul des mesures qui sont mises en place.
1: Mais, les... 11 000 sur 4 ans dans tes poches?
0: Oui.
1: Quand même bon, là.
0: Ben, c'est beaucoup, là.
1: C'est-tu une baisse historique d'impôts?
0: Oui, ce serait historique.
1: Historique?
0: Oui. Historique. Parce qu'habituellement, les baisses d'impôts, ben premièrement, dans les derniers 30 ans, il n'y a pratiquement pas eu de baisse d'impôts. Puis souvent, c'était très marginal. Là. C'était un impact d'à peu près 300, des fois 400 $ gros top, là, les baisses d'impôts qu'il y a eu. Alors oui, ce serait historique.
1: C'est vraiment un 11 000 brut, là. Tu vas l'avoir dans tes poches, là.
0: Ben, c'est pas un chèque qu'on t'envoie, là. Non, au contraire, c'est parce qu'on va, on va réduire à la source où tu payes, donc, ton impôt sur le revenu, puis plusieurs éléments de taxation. Tu sais, il y a la taxe carbone, enlever la TVQ sur les biens usagés, là, il y a une autre partie.
1: Oui.
0: Puis moi, je fais pas, ils ont volé notre nez. Donc, tant mieux. Si on réussit à convaincre d'autres parties que c'est une bonne idée, tant mieux. Ça veut dire qu'à la prochaine législature, on va être plusieurs à vouloir la mettre en application. Alors, une fois qu'on cumule tout ça...
1: Mais Carney avait fait ça, il a pigé les bonnes idées à Pierre Poilievre, puis il a passé le tabarouette.
0: Ben oui, mais moi, je suis pas là pour aller avoir du crédit. Je suis là pour faire avancer des idées puis donner un peu une bouffée d'air frais aux gens. Écoutez, c'est ça le contrat. On paye des taxes, des impôts en échange de services. Notre part du canton, on la respecte en tabarouette, là. Mais de l'autre côté, écoutez, je vais vous parler de moi, de mon comté chez nous, là, dans Beauce. Hey, ça a été le bordel, la rentrée scolaire. On a tiré au sort des jeunes pour qu'ils aient leur circuit scolaire en autobus. Ça a été le bordel. Puis ceux qui ont été tirés au sort, ben, c'est 380 piastres par enfant.

0: pour que l'autobus passe te chercher. Fait que quand vous avez des caquistes qui s'enlignent, on a baissé les taxes scolaires, vous en parlerez aux parents qui ont reçu une facture de transport scolaire. Alors, à un moment
1: ça, c'est nouveau, ça?
0: Ben, c'est nouveau de cette année, pour le Centre de service scolaire de la Beauce et des Etchemins.
1: Alors, une facture de combien?
0: 380 par enfant.
1: Il n'y avait pas ça dans le passé?
0: Non.
1: Aïe, aïe, ça fait mal.
0: Ben, ça fait mal parce que moi, j'en ai qui ont des familles de 4-5 enfants. Puis imaginez-vous, 4-5 enfants, sur les 5 enfants, il y en a une qui... Parce que moi, ça me prend du temps à faire mon épicerie, c'est un site, parce que les parents, ils m'arrêtent. Sur 5 enfants, il y en a 4 qui ont été tirés au sort, mais pas le cinquième. T'as pas rentré dans l'autobus.
1: Qu'est-ce qui fait que les gens vont voter pour Jonathan et non Samuel Poulain cette fois-ci?
0: Ben moi, ce que je dis au Beauceron, là, il y a une grosse différence. Là. Puis c'est une des choses qui m'a amené au Parti conservateur en 2022 puis que je suis encore là. C'est écrit noir sur blanc dans nos statuts qu'advenant qu'on a une divergence profonde entre une position ou un dossier de notre circonscription et la ligne du parti, il faut favoriser notre circonscription. Parce que la ligne de parti rigide là, qui transforme les députés en plantes vertes, ou appelez ça comme vous voulez, les gens sont écœurés de ça. C'est à cause de ça qu'il y a du cynisme. Je donne un exemple chez nous, une place où on a plein de chasseurs, on a plein de gens. Un vrai député de Beauce-Sud là, se serait levé à Québec pour dire « On n'embarquera pas dans le maudit programme fédéral de rachat des armes à feu. » Là. C'est une perte de temps, c'est une perte d'argent.
1: Il a fait quoi, lui, Samuel?
0: Ben absolument, il a fait rien. Il siège autour de la table du Conseil des ministres qui ont embarqué là-dedans. Là,
1: il a fermé sa trappe.
0: Exact.
1: Ligne de parti.
0: Moi, Jonathan Poulain, là, demain matin, Éric Duhaime décide « Ah, finalement, là, programme de régime des armes à feu, là, on embarque dedans. » Ben moi, je le suivrai pas. Pourquoi? Parce que les gens de Beauce-Sud, c'est pas ce qu'ils veulent.
1: Ouais, j'ai l'impression que j'ai aussi... Parce que toi, puis comment il s'appelle, Renaud Labrec, pensez pas mal pareil. Ben, si ça fait pas son affaire, il embarquera pas lui non plus.
0: Ben non, mais je suis pas une pente verte. J'essaie de...
1: Ouais, mais Samuel, il est sorti des médias, puis il a dit « Arrêtez de nous prendre pour des plantes vertes. Hey, » il vous a reproché d'avoir un troisième lien qui passe par l'île. Il dit « C'est pas ça le bon projet. » Eux autres, ça fait 8 ans qu'ils sont là, puis regarde, faut encore aller dans les appels d'offres puis des affaires de même,
0: mais
1: gang.
0: Mais ça... Puis tu sais, plante verte, là, ça veut pas dire que la personne a fait rien. Ça veut dire que la personne a suivi la ligne de parti bêtement. Les Beaucerons, ils en voulaient un troisième lien. Les Beaucerons en voulaient plus de taxes carbone. Les Beaucerons étaient en... Je chacrais pas, monsieur Fédé, je chacrais trop. Quand les députés se sont votés des augmentations scolaires, des augmentations de salaire en pleine. Comment ça se fait qu'il n'est pas sorti pour dire hey, le centre de service scolaire de la Beauce-le-Chemin, vous allez retourner faire vos devoirs. C'est pas vrai qu'on va commencer à tirer au sort les enfants pour savoir s'ils vont rentrer dans les autobus. Mais non. C'est la cassette gouvernementale. Lui, là, il a choisi sa limousine à 20 Beauceron. Ils sont écœurés. Fait que c'est sûr que.
1: Hey, ça, répète ça, là, puis justifie-le, là.
0: Mais non, mais. Pourquoi il vient, lui là, il part de Québec puis il vient dire à nos gens puis nos organismes, non, on n'avait pas le choix puis c'est ça qu'il fallait faire, au lieu de faire l'inverse, de partir de la Beauce puis aller brasser son premier ministre, sa première ministre, ses collègues quand il y a quelque chose.
1: Ah, s'il brasse trop, il va perdre son ministère.
0: Ben, c'est ça, je dis, il a choisi sa limousine devant son monde. Moi, je fais mon épicerie à Saint-Georges, je m'entraîne là, ma famille est là, je vis là, je travaille là. C'est pas vrai que je vais être gêné d'aller faire mon épicerie parce que je vais renier Beauceron au risque de déplaire à mon chef si ça arrivera. Ben, alors,
1: Jonathan, si tu dis ça quand tu franchis le cadre de porte.
0: Ah, je fais ça. Oui, je fais ça.
1: Si t'arrives de même crinquer, là, la veine dans le front, mais pas agressif.
0: Je suis passionné, je suis pas agressif.
1: Tabarnouche!
2: Puis je le sens feu dans les yeux, comme le Rocket avec le Canadien.
1: Oui. Mais non, Jonathan, là, je veux dire, t'arrives, puis tu sais, t'as un gars qui se présente bien, qui est articulé, qui a des bonnes idées, qui veut sauver de l'argent dans les poches du monde. Ben, d'après moi, là, le 5 octobre, toi, là, ça va bien aller.
0: Puis moi, je viens de là. Moi, oui, je suis un avocat dans la vie. Je me dis, mes parents ont gagné leur vie dans des shops. C'est du monde brillant qui ont toujours fait pour qu'on essaye de manquer de rien. Mais Christy, les fins de mois arrivent vite. Puis c'est toujours, tu sais, c'est pas eux autres qui vont avoir des subventions, puis des ci, des ça. Fait qu'à un moment donné, là, il faut redonner à ces gens-là. Puis honnêtement, ils ont la balance du pouvoir, ces gens-là. Il y a autant de jeunes que de personnes très âgées. Fait qu'il faut que les gens aillent voter. Moi, je pense qu'en tout cas, dans notre coin de la Beauce, là, on est dû pour un changement. Puis les Beaucerons, là, c'est pas des peureux. C'est pas vrai qu'en scandant Trump, ils vont choisir la peur, puis c'est la peur qui va choisir
1: nos options. Pas des peureux.
0: Pas en tout. Même si ils brassent, puis ils aiment pas ça se faire brasser, on est capable d'en prendre.
1: Oui, j'aime les Beaucerons, moi.
2: On parlait de personnes âgées tantôt. Y en a-tu des fois qui entendent le mot Éric Duhaime? Ah, Duhaime, on est-tu encore là-dedans, là, de ce côté-là, comme épeurant? Parce que souvent, on le taguait, puis... veux pas, il y avait une certaine clientèle qui disait que c'était dangereux, un peu à la Trump et tout ça. Tu sens-tu que l'opinion est en train de changer à propos de lui? Parce que veux pas, on le voit de plus en plus sur les vitrines, sur les médias traditionnels aussi.
0: On m'en parle pas mal moins que la dernière fois. La dernière fois, il me fait peur, lui.
2: T'sais. Ouais, c'est sûr.
0: Ceux qui ont rencontré Éric Duhaime, là, je veux dire, tu peux ne pas aimer ses idées, mais s'il vous fait peur, là, vous avez
1: fait
0: trop...
1: Il fait pas peur à Maringouin, là.
0: Vous avez trop écouté LCN, là, tu sais, c'est...
1: Oui.
0: Et probablement, à côté de moi, Éric a l'air très, très petit. je veux dire, tu sais, c'est pas quelqu'un qui est au seul ton, etc. Tu sais, c'est quelqu'un de... Fait que quand quelqu'un dit, lui, il me fait peur, tu dis, OK, il est branché sur LCN ou RDI à longueur
2: mais
0: de
2: comment
0: de
2: tu t'y prends dans ce temps-là pour enlever une bûche, mettons? Là.
0: Ben, moi, une des réponses que je donne souvent, puis c'est vrai, là, c'est... Tu sais, souvent, les gens qui me disent, admettons, oui, mais vous, admettons, j'aime moins votre chef. Moi, je leur réponds, ben, ça tombe bien, c'est mon nom qui est sur le bulletin de vote. Tu sais, la journée que vous allez avoir un problème dans le comté de Beau-Sud, c'est moi votre député, là. Tu sais, je trouve que des fois qu'on est rendu un peu de la politique showbiz, puis les gens regardent beaucoup les chefs. Mais les gens devraient aussi porter une attention particulière à c'est qui l'homme ou la femme qui se présente chez vous,
1: ah oui.
0: Puis qui va vous défendre, puis aller au bâton. Puis c'est pour ça que moi, j'aime ça le dire que nous autres, la ligne de parti, tu sais, on se rejoint au Parti conservateur parce que il y a une idéologie, une philosophie qu'on veut défendre, des principes, mais c'est écrit noir sur blanc dans notre constitution qu'à la fin de la journée, on est des gens qui vont représenter nos comtés.
1: Ben pis... toi, là, je sais que je reviens, là, hein, maudit, là, t'es nostalgique, puis ça, mais si t'avais été député pendant COVID... Si on t'avait appelé, t'aurais-tu répondu?
0: Ben, absolument.
1: Bon, tu viens de me répondre. Tu viens de me donner ma réponse.
0: Non, mais pourquoi? Mais...
1: On les a cherchés pendant tant de temps.
0: Mais pourquoi?
1: Pendant COVID, t'en souviens? On les cherchait.
0: Mais pourquoi? Parce que c'était la ligne de parti.
1: Ouais.
0: Le cabinet du premier ministre a dit, vous fermez vos boîtes.
1: Répondez pas.
0: Vous répondez pas. Mais ça aurait dû être l'inverse, justement, parce que c'est ça le rôle du député, c'est d'être un porte-parole. Quand ils sont arrivés, mettons, avec des programmes, puis qu'est-ce qui est essentiel, puis qu'est-ce qui l'est pas, il me semble que le député, il aurait dû aller prendre la réalité du terrain, dire, hey, tel programme, là, ça marche pas. Hey, vous avez oublié tel secteur, c'est vraiment essentiel, etc. C'est ça la job. Du député. Bon, on plaira pas à tout le monde, mais si t'es pas capable de prendre la chaleur, tasse-toi de là. Va-t'en pas en politique.
1: Bonne fin de campagne.
0: Merci.
1: Salut, bye.
0: Salut, bye. 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
1: Hey, j'ai un petit track, moi, là, parce que quand même, le Morning Man numéro 1 à Québec, à ma gauche... Monsieur Dominique Morais, salut.
12: Pas de question là sur les 50 pièces, les gratteurs. C'est question cochonne.
1: Toi, ça va être un 100 pièces.
12: Ah, c'est ça. Très bon avec Louis en passant.
1: Rodolphe Osny, salut.
13: Bonjour, bonjour.
1: Ben oui, je pense que je suis comme entremetteur, moi, là.
13: Ben
1: c'est,
13: oui.
1: C'est votre première rencontre.
12: Oui, c'est la première fois que je rencontre Rodolphe.
13: On okay. Se connaît des médias sociaux, on s'est déjà échangé, mais on s'était jamais vu en personne.
12: Vraiment content.
1: C'est Jordan qui a choisi les gants de boxe, c'est des combien d'autres?
12: Ah, il n'y a pas de gants de boxe. T'essaies de prendre une pizza qui n'est pas au menu, là. Il n'y a pas de...
2: Les deux paires de gants sont bleus, fait que c'est correct.
1: On est correct. On va commencer par Rodolphe, qui a quand même fait le trajet de l'Estrie jusqu'ici. Est-ce qu'il y a un parti qui se démarque depuis le début de la campagne, selon toi?
13: Ben, je pense que Éric Duhaime, juste en termes d'avoir réussi à forcer des débats, à avoir gagné des journées médiatiques, et que maintenant, t'entends le PQ et t'entends la CAQ dire « Nous aussi, on va couper, puis nous aussi, on va s'attaquer à la bureaucratie », je pense que du point de vue stratégique, Éric Duhem a fait une très bonne sortie dès le début, a donné le ton à cette campagne, et c'était ça qu'il devait faire. Et là, j'ai l'impression que les autres partis s'ajustent à son message.
1: Dominique, c'est le même feeling?
12: Duhem a gagné la première semaine, mais je pense que c'est plus que ça. Ce qu'on remarque, c'est, oui, la fenêtre d'Overton s'est tassée. On remarque vraiment que suite à des semaines, voire des mois et des années de couverture sur le modèle québécois et la faillite du modèle québécois, je pense qu'il y a un constat qui s'est établi au Québec, non seulement auprès de la population, mais auprès de la presse, à l'effet que les constats établis par le Parti conservateur et par Éric, ben ce sont les bons. On les voit, on les constate. C'est à tous les jours, ne serait-ce qu'à penser au portrait de la victime du cancer du sein en début de semaine dans la presse. Mais je veux dire, c'est à tous les jours. Donc, Éric établit des bons constats. Il est crédible, il est respecté par la presse. Et de ce fait, étant donné que l'atmosphère, je pense, a changé au Québec, PSPP mérite une mention d'honneur de par l'articulation de discours qui était autrefois qualifié de toxique, entre autres sur l'immigration.
1: Bon, ça, c'est les bons coups. Est-ce qu'il y a un flop? Est-ce qu'il y a un parti qui a mal lancé sa campagne? Entre autres, un parti qui n'a pas la figure de son chef sur l'autobus.
13: Les vieilles mains libérales, comme disait le regretté Jean Lapierre, ne doivent pas être contentes. Et même Jean Lapierre doit se retourner dans sa tombe parce que, oui, le Parti libéral... il faut jamais sous-estimer le Parti libéral. Moi, je viens d'Ottawa. On a sous-estimé un gars qui s'appelait Justin en 2015 en disant « t'as des beaux cheveux ». Puis on s'est fait battre les conservateurs, même si on avait l'expérience. Mais je dois quand même dire que je suis très surpris de plusieurs décisions stratégiques, des mauvaises décisions stratégiques du Parti libéral. La règle en politique, la règle de base, d'un nouveau chef, tu le définis avant que ton adversaire le définisse. Et aujourd'hui, on est au 7e jour de la campagne. Je ne sais pas pourquoi M. Charles Millard veut être premier ministre et qu'est-ce qu'il propose. Et ça, je me dis, c'est incroyable parce qu'eux, ils ont dit « Ah, on va faire des propositions en campagne, on va faire des propositions en campagne. » Non, vous aviez tout l'été pour positionner votre chef. Paul Saint-Pierre Plamondon, il n'était pas sur la patinoire cet été. Il n'y avait que Mme Fréchette. Vous aviez le temps, vous aviez les ressources pour définir votre chef. Et là, on est dans une réalité où c'est dur de gagner la journée médiatique. Il y a trop de gens sur la patinoire. Là, tous les jours, tu as des partis qui compétitionnent pour avoir un tout petit peu de message. Et lui, j'ai l'impression... Monsieur Milliard, il n'a pas encore réussi à se définir. Là, ça commence à aller un peu mieux. Là, ça fait 2-3 jours. Il commence à annoncer des affaires. Il commence à au moins essayer d'avoir quelques éléments. Mais oui, un faux départ. Écoute, première journée de campagne, il fait un point de presse à 9 heures quand tous les journalistes sont en train de couvrir la première ministre à l'Assemblée nationale. Pas d'image, pas de son d'image toute la journée pendant qu'on voit des images de Paul Saint-Pierre Plamondon, on voit des images de Mme Fréchette, etc. Puis ensuite, seulement en fin de soirée, il nous fait un événement à Sherbrooke. Tu penses qu'il a fait les nouvelles ce soir-là?
1: T'es stratège, Dominique. T'es dans l'entourage de Milliard. Là, ça fait une semaine.
12: Je démissionne.
1: Démissionne? T'arrives.
12: Ouais, c'est quoi ton
1: remède de cheval, c'est quoi?
12: Remède, ben voilà. Donc, c'est un pharmacien qui a de la misère à parler à son client. Quand tu vas voir ton pharmacien, Le pharmacien, là, il peut te parler en termes de molécules avec des mots de 18 lettres. Mais quand il va voir Mme Tremblay, OK, pour ses médicaments, un bon pharmacien lui explique comment ça va lui faire du bien. Il lui explique la médication dans un langage cohérent et un langage normal. C'est un mauvais communicateur. En partant, je suis complètement d'accord avec Rodolphe, il a perdu beaucoup de temps. Le temps perdu, tu peux pas le rattraper. Il devait s'imposer dès cet été. Il est parti prendre son Bovril. Il était pas là. Maintenant, il évolue dans un univers sous-oxygéné, alors que Fréchette prend beaucoup d'oxygène. PSPP réussit à survivre et encore à s'imposer en protégeant sa base. Et vous avez un Duhem qui est là. Il reste plus d'oxygène. Désolé. Ils ont pas mis sa face sur l'autobus. En partant, il est pas connu. C'est à se demander si Pablo se dit dans son salon, ma foi du bon Dieu, je ferais mieux.
1: Est-ce qu'après une semaine, c'est trop tard pour dire que dans son cas à lui, Les dés sont jetés, c'est fini.
13: Non, parce qu'il va avoir les débats. Ça va être un moment très important, les débats, parce que oui, nous, on parle de politique tous les jours, puis tout ça, mais disons qu'il y a encore une chance. Mais le problème, c'est que les attentes sont encore plus hautes. Ça veut dire qu'il faut vraiment là, que pendant les débats, ils fassent quelque chose, parce que là, c'est trop. Écoute, tu regardes le Journal de Montréal ce matin, ça veut dire même des organisateurs, même des candidats parlent aux médias en disant qu'ils sont pas bons. Là, ça veut dire au bout d'un moment, ça doit pas voler très très haut pour le Parti libéral. Est-ce qu'il y a une chance? Oui. Mais là, actuellement, la réalité, c'est que Mme Fréchette est en train de manger son lunch. Mme Fréchette, elle a l'avantage d'être une première ministre. On l'a vu ce qui s'est passé à Ottawa. Mark Carney, quand t'es le premier ministre, a eu un certain avantage. Puis la réalité, c'est que les deux viennent de chambres de commerce. Mmh. Donc, c'est difficile de dire, hey, bonnet blanc, moi je suis différent de toi ou toi t'es différent de moi. C'est difficile de s'imposer. Puis encore aujourd'hui, on ne sait pas exactement ce qu'il veut faire. T'sais, être fédéraliste, là, c'est pas juste, hey, je suis fédéraliste, OK. Non, Mme Fréchette score mieux que M. Milliard, même chez les fédéralistes.
12: Je vais répondre à ta question. Moi, les carottes sont cuites. Moi, je pense que c'est terminé pour Milliard. Pourquoi le vote francophone? 10%. Forget about it. 10%. Il y a peut-être plus de monde qui croit qu'Elvis est encore vivant. Il y a du monde dans le Québec francophone qui est prêt à donner les clés du char à Milliard. Oublie ça.
1: Penses-tu qu'on va sortir des anciens premiers ministres libéraux?
12: Non, mais ça, tant qu'à faire une autre gaffe, pourquoi pas? À un moment donné, on prend un cornet à quatre boules. Mais
1: des fois, il y a un spécial. Il y a peut-être une panique.
12: On va prendre la troisième
1: là.
12: Boule. Des fois, la troisième boule est gratis les mardis dans un cross-croûte. Non, mais ça, si tu sors Daniel Johnson, ça, c'est vraiment terminé. D'ailleurs, ça a été ça, le lancement de la campagne, ressortir les vieux politiciens. C'est une gaffe épouvantable.
1: Surtout pas.
12: Ben non. Et encore moins Daniel Johnson. Non, là, ce qui arrive, c'est que les comtés francophones, c'est ça qui décide de la couleur d'un gouvernement et de la force d'un gouvernement. Est-ce que c'est un minoritaire ou majoritaire? Mmh. C'est un knock-out technique au premier round. Il est encore de... Soyons gentils, il est encore debout, là, mais il y a des bonbons mélangés, là. Parce qu'il n'y a pas d'oxygène, comme a dit Rodolphe, il y a de la misère à se définir comme fédéraliste. D'autant plus que Carney a choisi la gagnante du combat. Il a choisi Fréchette. Ne laisse pas de chance. Il n'a jamais prononcé le nom Milliard, à moins que ce soit pour parler d'argent en français. Billion, Milliard. Mais Charles Milliard, ça n'a jamais été dans la bouche de Carney. Carney a déterminé avec qui il voulait danser. Et sa partenaire de danse, jusqu'à la fin, ce sera Christine Fréchette.
1: Parlons de François Garipi. Je pense que tu l'as entendu dans les dernières minutes, l'ex de Radio X, candidat péquiste dans Charlevoix et Côte-de-Beaupré. On va écouter Dimitri Soudas qui parlait de lui cette semaine. Puis je veux vous commentiez, les gars. On écoute ça.
6: Les propos de M. Garipi à la gare de Mme Wittenshaw. C'est S-H-A-W. C'est pas Wittenshat.
14: Comme il l'a dit, c'est ça.
6: Et c'est honteux. Et quelqu'un comme ça ne devrait jamais, mais jamais représenter qui que ce soit.
14: Pourquoi?
6: Pourquoi? Est-ce que vous êtes sérieux? Pourquoi?
14: Non, mais je pose des questions, moi, puis j'aimerais avoir votre réponse.
15: Parce que
14: Paul Saint-Pierre Plamondon, lui, il pense que oui. Donc, pourquoi, à votre avis, non?
6: Ça prend un minimum de respect. Ce monsieur Garipi a une mère. Je ne sais pas s'il a une sœur. Je ne sais pas s'il a des nièces. Quand on est entouré de gens de notre famille, est-ce qu'ils diraient exactement la même chose aux membres de sa famille qui sont des femmes? C'est honteux, c'est disgracieux, c'est inacceptable. Cette personne ne devrait jamais être permise de rentrer dans le salon bleu ou le salon rouge.
14: OK, je vais vous soumettre un argument.
6: Il y a des limites.
1: C'est ton ancien collègue, Dominique. Oui. Est-ce que la façon dont Dimitri Soudas le décrit, c'est la personne que tu as connue?
12: Je trouve ça triste parce que on vient d'assister à un peloton d'exécution. Là, je veux dire, alors qu'on ne connaît pas le contexte, comment ça s'est dit, etc. Garipi, c'est quelqu'un qui est respectueux. Il faut le connaître. Moi, je le connais. Lui, il ne le connaît pas. Mm-hmm. C'est quelqu'un qui a une mère. Il en prend soin. Une mère qui est malade, en passant. Il y a une sœur. Il y a une conjointe. Et il a toujours respecté les femmes, quel que soit le milieu de travail. Aux dernières nouvelles, son dernier milieu de travail, c'était Radio X. Il allait parler à toutes les femmes qui travaillent ici, ce que Soudas n'a pas fait, ce que nous, on a fait. Et il n'y a pas une femme qui peut parler en mal de Garipi. À un moment donné, il y a des maudites limites. Tu passes quelqu'un sur un peloton d'exécution et tu ne connais pas la personne. En prenant une anecdote, il vient de le fusiller en public. Ça, c'est un comportement odieux et inacceptable. Pour le reste, Il n'y a personne de parfait. Et très certainement pas que moi-même, je suis parfait. Il n'y a personne de parfait. Mais allons vérifier qui est vraiment la personne avant de la fusiller.
1: Toi, comme analyste de l'externe, comment tu as vu le François Gariépy qui se fait donner des rails de char, là, puis des, écoute, c'est du gravier, c'est pas de la belle asphalte flambant neuve, depuis à peu près une semaine?
13: Ben, là, je viens d'écouter l'entrevue qu'il a donnée. Je pense que c'est sa première entrevue, M. Gariépy, à Richard Martineau sur Cube. Puis j'ai juste attrapé à peu près 5 minutes. Puis j'ai réalisé que Paul Saint-Pierre Plamondon a fait une grosse erreur. Et tu sais, c'était quoi son erreur? De ne pas laisser M. Gariépy se défendre tout de suite, parce que j'ai écouté son entrevue. Moi aussi, j'ai vu la manchette sur le propos autochtone et j'ai entendu de la bouche de M. Gariépy son entrevue avec M. Martineau.
1: Mais avant l'entrevue, c'était quoi ton feeling? Ben, c'était quoi ton opinion sur Gariépy?
13: Ben, je me suis dit, mais pourquoi il ne sort pas? Normalement, là, en gestion de crise, la première règle, c'est mieux que ce soit toi qui en parle et mets-toi à côté du chef. Si le chef est prêt à te supporter jusqu'au bout, pourquoi est-ce qu'ils n'ont pas fait une conférence de presse commune? Pourquoi il n'a pas fait une tournée médiatique dès le début au lieu d'attendre comme ça 4-5 jours? Je trouve que M. Gariépy, j'ai écouté son entrevue, puis je me suis dit, bon, ben à la fin, tu sais quoi? Ben les électeurs jugeront, parce qu'au moins, il a retiré certaines paroles, il s'est excusé, il a donné le contexte, il a parlé même de sa mère, parce que vous venez de parler de sa mère, il a dit à l'entrevue, elle a 88 ans, sa mère, voilà. Et sur le propos sur les Autochtones, de ce que je comprends de l'entrevue, il citait sa mère pour dire le contexte de l'époque dans les années 60. Donc, en fait, c'est pour ça. Je pense qu'il y a beaucoup d'interprétations et qu'à la réalité, laissez-le se défendre lui-même. Pourquoi Paul Saint-Pierre Plamondon ne l'a pas laissé tout de suite en disant, tu sais, il ne voulait pas répondre aux questions, etc. Je trouve que c'était une erreur stratégique. En gestion de crise, première règle, tu le mets tout de suite, tu le laisses s'expliquer.
12: Par contre, thumbs up. Vas-y. Qui n'a pas versé dans la cancellation parce qu'il s'est fait grêler, PSPP, là. Ne trouvez-vous pas que, il aurait très bien pu le larguer en début de campagne. Le chef s'est tenu debout, il a vanté. Puis ce qu'on ne sait pas, puisque Rodolphe est à même de le savoir, parce que tu as des bons contacts aussi à l'interne et j'en ai, il a beaucoup vanté à l'intérieur des rangs du PQ. Il a beaucoup vanté. Il y a des candidats et candidates, anciennes députées et anciennes députées du Bloc, qui a voulu la job, là. OK? Et c'est lui qui a été choisi. Là, t'as des maires qui ont grogné, puis des gosseux de MRC, puis gna gna gna, puis il vient pas de là. Le gars, il habite le comté. C'est juste qu'il habite plus proche de Québec qu'il habite la Malbaie. Mais c'est quelqu'un du comté. Puis apprenait à le connaître aussi. Mais PSPP, effectivement, il aurait dû le sortir. Mais au moins, il l'a défendu contre la presse.
1: La CAQ s'est attaquée beaucoup aussi à Gariépy. D'après toi, Dominique, est-ce qu'on a voulu faire diversion sur tout notre bilan des 8 dernières années?
12: Oui, c'est évident. C'est un bilan catastrophique. Du début à la fin. Du début à la fin. Donc, c'est opération maquillage. On enlève CAQ, vous le savez. Le Lifesaver est sorti de la pancarte. Équipe Fréchette. Le vote féminin. Et elle est allée trop loin, à mon avis, sur une chose. J'y reviens dans quelques secondes. Mais l'histoire de mon ennemi, mon adversaire, c'est Trump. Mais là où elle est allée très loin, je pense que ça fait partie des faux pas de la semaine, c'est qu'elle a agi avec une extrême arrogance, en y allant avec le vote stratégique, en manquant de respect, oui, on vient de le dire, milliard, vacille. Mais elle a manqué immensément de respect envers ses adversaires, qui, à mon avis, est un faux pas en début de campagne. Et oh, les fédéralistes, dorénavant, vous avez une maison, c'est la CAQ. En début de campagne, il y a des règles non écrites de savoir-vivre, d'étiquette. Je pense qu'elle a été effrontée. Et pour ça, elle risque peut-être un jour de payer le prix pour ça.
1: Trouves-tu... Rodolphe, qu'en faisant une diversion comme ça, bon, on s'éloigne des vrais enjeux. À chaque jour, il y a quand même des conférences de presse, des situations et des promesses qui sont intéressantes. Mais là, en allant fouiller dans les poubelles comme ça, en sortant des ragots sur des anciens candidats ou des candidats qui se présentent, comment tu l'analyses, toi, cette affaire-là?
13: Ça fait partie de la game. Écoute, je vais être franc avec vous, j'ai joué dans cette game-là aussi. Tu parles d'un ancien directeur de la recherche d'opposition. Donc, j'ai fait ce travail-là, j'ai sorti des fois certaines déclarations de certains.
1: Qu'est-ce qu'on vous demandait? Tu fouilles les pages Facebook, puis tu vas dans le passé?
13: Ben, pas tellement. Ça
1: des contacts?
13: Ça dépend. Des fois, c'est des informations qui nous sont communiquées, pour être tout à fait franc. Ça veut dire, je sais pas d'où ça vient, mais des fois...
1: J'ai telle information.
13: Lui a dit ça parce que certaines personnes sont pas contentes, ou des fois, ça vient de d'autres parties, mais Le problème, c'est qu'on sait la game, c'est ça. Donc, en fait, c'est au parti de se préparer. C'est pour ça qu'on fait ce qu'on appelle du vetting de candidats. Dans le moment où tu t'assois dans une salle avec des candidats, puis tu leur dis, écoute, là, tu vas me dire toute ta vérité, tu vas me dire comment ça s'est passé ton divorce, tu vas me dire si t'as payé tes impôts, tu vas me dire si t'as bitché contre ton voisin. Écoute, Vincent Marissal, là, l'histoire qui est sortie de Vincent Marissal, c'est son voisin, sa voisine qui l'a stoulé sur Facebook. Donc, c'est-à-dire, tu sais, pour te dire, la réalité, c'est un peu ça.
1: Mais ça veut dire que ces gens-là, quand ils sont interviewés, quand on tente d'aller dans leur passé, ils disent pas toute la vérité, là.
13: Ben, je sais pas si peut-être...
1: Ils doivent savoir, à un moment donné, ça peut sortir, puis là, ça va les mettre dans l'embarras comme
13: ça. Oui, parce que le problème, après, c'est que le chef doit te défendre, le chef perd une journée médiatique, comme tu viens de le dire, on parle pas des enjeux. Juste pour revenir sur la CAQ, là, aujourd'hui, Mme Fréchette, c'est quand même extraordinaire ce qu'elle a dit. Mme Fréchette, aujourd'hui, elle a voulu attaquer ses adversaires, puis elle a dit, hey, y a aucun autre chef de parti qui parle de Trump et des tarifs, tu vois, pour te montrer qu'elle n'avait même pas besoin d'aller là. C'est-à-dire, elle est déjà en train de bénéficier de le fait qu'elle est première ministre, puis elle essaye de dire, ben, c'est même pas vrai. Monsieur Duhaime, Monsieur Milliard, les deux ont dit qu'ils voulaient faire tomber les barrières interprovinciales, les deux ont dit qu'ils veulent faire des trucs. Donc, tu vois, il y a l'attaque aussi d'aujourd'hui contre Monsieur Duhaime concernant les garderies. Ça aussi, c'était... Elle a, tu sais, normalement, un premier ministre, tu veux qu'elle aille un tout petit peu au-dessus, là. Ça veut dire toujours... on dit toujours mettre les habits de premier ministre. Là, j'ai quand l'impression que moi aussi, je suis tout à fait d'accord avec Dominique. Elle n'avait même pas besoin d'aller pour le vote stratégique. Hey, les débats sont pas
12: début
13: encore...
12: début de campagne.
13: Ben oui, ça va pas. Le plan de campagne, là, ça veut dire... Relaxez-vous, tout va bien. Là, j'ai quand l'impression qu'il y a beaucoup de gens qui devraient respirer par le nez en ce moment.
1: Dominique, je te demande de te placer en position d'un père de famille, 35-40 ans, deux enfants... Quelle promesse qui a été faite depuis le début, en une semaine, qui sera la plus avantageuse pour une famille de quatre personnes, mettons? On va supposer que c'est ça le scénario.
12: Ben, c'est taxe carbone. C'est sûr que c'est évidemment ça. C'est une vieille promesse d'Éric qui le maintient. Mais moi, c'est de soulever l'incongruité puis le non-sens d'acheter un char, tu le revends, tu es obligé d'aller à la SAC
1: pour
12: payer une taxe. Une même voiture peut être revendue 4, 5, 6, 7 fois.
1: 6, 7 fois taxée.
12: Et tu repayes la taxe. Ça me touche. Et ironiquement, le lendemain, le PQ emboîtait le pas. Le PQ semble être à la remorque de certaines annonces du PCQ. Mais pour le reste, moi, je pense que ça marque l'esprit parce que c'est non seulement une mesure avantageuse pour le consommateur, mais ça vient, c'est double whammy, ça vient soulever une incongruité du modèle québécois qui est la surtaxation.
1: Est-ce qu'il y a une promesse qui a attiré ton attention?
13: Non, écoute, normalement, la taxe, là, la TPS, la TVQ, c'est une taxe sur une valeur ajoutée. Tu veux-tu m'expliquer c'est quoi la valeur ajoutée d'un char qui se déprécie, que tu dois repayer une taxe? Là, celle-là, il faut qu'on me l'explique.
12: C'est
13: là,
12: de l'abus.
13: Mais c'est pour ça que je dis. Donc, je pense que c'était une promesse, en tout cas, qui était bonne. Mais moi, ce que je me pose comme question, puis j'ai regardé les annonces cette semaine, est-ce que vous y croyez vraiment que les partis vont vraiment couper la bureaucratie? Est-ce qu'on y croit vraiment? Est-ce qu'on y croit vraiment qu'on entend 100 000 logements par rapport au Parti libéral qu'ils vont construire? Est-ce qu'on y croit vraiment? J'ai entendu le chef Parti libéral parle de télémédecine, etc. Tu sais, je me pose vraiment la question. Ces gros chiffres, etc. Est-ce que, puis moi, j'aimerais connaître l'avis des auditeurs, est-ce que ça les interpelle vraiment? Est-ce qu'ils croient vraiment qu'on va couper 15 000, 10 000 ou 8 000?
1: 20 000. Parti conservateur, c'est 20 000. C'est trop gros, c'est irréaliste.
13: Mais c'est ça. Moi, je dis juste, est-ce que les gens...
1: C'est accrocheur, c'est très accrocheur.
13: Mais est-ce que les gens le croient? C'est ça que je me pose la question. Ou est-ce qu'ils ont le droit d'être encore cynique?
1: Parce que c'est 20 000 pour le Parti conservateur, c'est 6 000 pour la CAQ et c'est 2,5 de baisse de la masse salariale pour le PQ. Est-ce que ça tient la route 20 000 selon toi?
12: Moi, je crois plus. Puis je comprends.
1: Tu crois plus la je crois pas la promesse.
12: Je vais aller voter, puis je veux pas faire d'abstention. Je vais aller voter. Ouais. J'ai dit pour qui je voterais, puis je peux le réitérer si vous le voulez.
1: C'est sceptique pour un ménage, c'est ça?
12: Oui, parce que les centrales syndicales sont en train, par en arrière, de tirer certaines ficelles avec des enveloppes brunes chez les journalistes. Entre autres, la question tout à fait idiote sur les ratons laveurs. Ça, c'est symptomatique.
1: Okay.
12: Ouais, ben, je vais finir.
1: Ouais, okay, vas-y.
12: C'est symptomatique de ce qui grouille et grenouille en background. Magali et les autres chefs syndicaux, on les a pas vus beaucoup, mais en arrière, tirent les ficelles. Et souvenez-vous d'une chose, ces promesses-là, c'est du baratin, mais au final, à la fin de la journée, tu vas-tu être capable de couper avec les conventions collectives puis les balises cimentées dans le modèle québécois? Ça va être excessivement difficile.
1: Il faut l'écouter, cet extrait-là, là, sur l'histoire des ratons laveurs.
16: Aujourd'hui, on apprenait que... c'est un sujet avec Bonjour, Marie-Isabelle Rochon, Radio-Canada. Aujourd'hui, on apprenait que, c'est un sujet avec la rage du raton laveur, là, on apprenait que les restrictions dans la fonction publique, donc les interdictions, par exemple, d'heures supplémentaires pour réduire les coûts, ont compromis la campagne de vaccination contre la rage. Est-ce que vos mesures pour couper dans le gras de l'État pourraient avoir ce genre d'effet?
17: Là, je vais m'adresser à tous les Québécois et à tous les contribuables québécois. Là, c'est important parce que les syndicats et les lobbies du statu quo au Québec qui ne veulent pas qu'on change le modèle puis qui veulent absolument que les Québécois continuent d'être les plus taxés puis les plus imposés du continent, qui veulent continuer à ce qu'on ait le plus de fonctionnaires per capita, qui veulent continuer à vous empêcher de garder plus d'argent dans vos poches, là, vous allez entendre toutes sortes de campagnes de peur. Là, aujourd'hui, c'est le raton laveur. Demain, ça va être la souris morte, je ne sais pas. Mais ce que je vous dis, là, c'est que nous, regardez les coupures qu'on fait, c'est des coupures de subventions aux entreprises. Hein. On a promis 47 milliards de coupes au cours des 5 prochaines années. C'est l'équivalent d'un peu plus que 5 % du budget. Quand on enlève les programmes de subventions, c'est 2,5 % des budgets. Vous savez que vous mettez pas votre famille à risque quand vous coupez 2 % du budget chez vous parce que les temps sont durs, vous serrez la ceinture. Bien, le gouvernement est capable de faire la même chose. Quand un gouvernement met de votre sécurité en jeu parce qu'il coupe 2 % de son budget, c'est parce qu'il fait mal sa job, il fait mal ses coupes. Donc, c'est ça le message qu'il faut dire à tout le monde. Il faut arrêter de faire peur aux gens. Là. Une coupure de 2 %, vous êtes tous capables d'en faire une dans votre budget quand ça va mal. Bien, le gouvernement aussi est capable. Puis c'est pas vrai qu'il va mettre votre sécurité à risque pour 2 %.
18: Tu veux savoir pourquoi?
1: Rodolphe, je trouve que les. Dominique en a fait mention que les syndicats sont silencieux. Est-ce qu'on se donne encore plus de munitions avant de répliquer, selon toi?
13: Oui, je pense que oui, parce qu'écoute, moi je viens d'Ottawa, on l'avait fait à Ottawa de couper de 2 % puis on s'en est pris plein la gueule, mais à la fin c'est possible, là. Ça veut dire on l'a fait, puis ça a quand même fonctionné. Là, l'État fédéral ne s'est pas écroulé qu'on a coupé, puis on a réussi à équilibrer le budget à la fin du mandat en 2015. Puis écoute, là, Philippe Couillard, il l'a fait, puis il nous a laissé en tout cas un budget équilibré. Donc au bout d'un moment, là, tu ne peux pas avoir des partis qui critiquent en disant « Regardez, c'était l'austérité libérale, maintenant ils se tournent sur un dissent, ils disent « Ben nous aussi, on va couper, mais on va couper mieux, etc. etc. » Au bout d'un moment, c'est vrai qu'il y a du gras. Puis il y a juste trop de programmes. À chaque fois que tu vas entendre un politicien dire « Ah, ben on va créer un programme pour ta thermopompe, un programme pour changer tes fenêtres, un programme pour faire ci, un programme pour ça », ça veut dire quoi? Ça veut dire fonctionnaire, un système informatique, un système d'approvisionnement, de la paperasse, etc. Au bout d'un moment, tu te dis « Je le veux-tu le programme ou je veux juste donne-moi l'argent puis arrête de me taxer? »
12: Ce qui m'étonne, moi, c'est qu'on n'est pas revenu du tout sur le rapport de la vérificatrice générale qui a dit au début de la campagne, en fait, juste avant la campagne, il va falloir trouver les moyens, quel que soit le gouvernement, parce qu'elle ne fait pas de politique, quel que soit le parti donc qui prend les rênes du pouvoir, de couper pour atteindre le déficit zéro. Donc, il y a vraiment un trou de quoi? C'est 5-6 milliards. C'est du solide, là. Il faut non seulement que tu coupes dans le gras, mais il faut que tu coupes dans le muscle.
1: C'est structurel. Okay?
12: C'est structurel. Donc, il n'y a personne qui est revenu là-dessus. Donc, il y a eu une flopée d'engagements de la part de Fréchette. Il y a eu les engagements de coupure de la part de Duhem. Mais parlons de Fréchette parce que c'est elle qui est main sur le volant actuellement. Là. On n'est jamais revenu là-dessus. On n'est jamais revenu là-dessus. Pourquoi? Par peur de tomber en confrontation directe avec les centrales syndicales. Tu ne veux pas réveiller l'ours.
1: Pour terminer, ton top 3 de la semaine.
13: Ben, j'ai trouvé que ce pacte de non-agression, on va dire, entre Éric Duhem et Paul Saint-Pierre Plamondon, j'ai trouvé que c'était habile de jouer comme ça la tag team. Là, j'ai trouvé que ça, honnêtement, c'était bon. Je vais être tout à fait franc, je pense que Bernard Drinville a scoré avec sa déclaration, comme Doug Ford a scoré avec sa déclaration. Puis je serais pas surpris s'il y a une petite montée dans les sondages dans le prochain léger dans la région de Québec. Grâce, ils pourront remercier en tout cas Bernard Drinville. Je pense que c'est les deux éléments que je retiens. Et écoute, Éric Duhem, va falloir qu'il fasse attention parce que, comme je dis, là, ça veut dire qu'il y en a qui l'attendent au tournant. Donc, ce sera difficile. Il a réussi à bien scorer au début, mais est-ce qu'il arrivera à maintenir ce rythme ou en tout cas cette attention médiatique à suivre?
1: Ton top 3, Dominique?
12: Top 3, c'est sûr que pour moi, Éric, on le connaît. Donc, c'est Éric et sa couleur. Focus plus précis. On constate qu'il y a eu une professionnalisation du PCQ avec une meilleure cadence d'annonce, un recadrage géographique qui est payant pour lui, qui est payant.
1: Il reste l'ancien plus dans la Éric, région. Là.
12: Ben oui, l'ancien Éric, ce soir, soupe à Saint-Jérôme et va coucher à Chicoutimi. Ça n'avait pas de sa près bon sens. Et il y a eu un recadrage au sein du PQ. Moi, je pense qu'il faut le dire. Puis je sais qu'il y a plein d'auditeurs qui disent « Ah non, moi, le PQ, je veux rien savoir. » C'est pas ça le point. Le point, c'est qu'il y a eu un recadrage dans le discours du PQ. Et le fait de parler d'immigration comme PSPP le fait, moi, je pense que ça a évolué grandement, ne serait-ce qu'il y a 5 ans à peine. Souvenez-vous, c'était impossible de parler des paliers d'immigration sans se faire taxer de racisme. Là, on tente de le faire du côté de QS et, disons-le, de certains chroniqueurs et chroniqueuses à Radio-Canada. Hier, Dufour a recadré un peu le débat avec Patrice Roy. Mais moi, je pense que ça, vraiment, il faut saluer ça. On verra pour la suite ce que ça donne, parce que la campagne ne fait que commencer. Elle est longue, la campagne anti-péché, là. Elle est vraiment longue. Ce matin, je me suis dit, je me sens quasiment comme sur la chaise du dentiste. Ça achève-tu? Puis le dentiste, il dit, non, il reste 5 heures. Il reste 5 heures à te driller dans la bouche. C'est long.
1: C'est long.
12: C'est une très, très longue campagne.
1: Nous, il nous en reste 5. Nous, ça sera pas long. Ça sera bon à chaque jeudi, les gars. Merci beaucoup de cette première participation puis de cette rencontre-là.
12: Un plaisir.
1: Un plaisir. On remet ça jeudi prochain puis on t'écoute demain.
12: Je travaille demain.
1: Dès 6 heures.
12: Je vais
1: ben
12: à
1: oui, vendredi. On a du plaisir d'écouter le vendredi. Merci, les gars.
12: Merci. Au plaisir. Merci.
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12: 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Donné, ça va très bien.
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1: Hey, quand on a lancé ce concept-là, je sais pas si t'en souviens, Jordan, notre premier invité, c'était Éric Duhaime. Ça avait été le premier Éric. A pas le choix de répondre. Je me suis dit, on va le réinviter dans ce thème-là parce qu'il a pas le choix de répondre.
12: C'est encore le premier des chefs à parler dans le choix de répondre. T'as pas le choix de répondre.
1: Et ça a été, puis c'est en votre honneur, la gang des conservateurs, c'est que au niveau de la réponse, rapidité de la réponse, là, ça a été assez expéditif.
12: Ça coche.
1: Oui, oui. Ça a pris 5 minutes et c'était déjà réglé au niveau de la date.
12: C'est bouqué.
1: À quoi ça ressemble des journées en campagne électorale?
12: Tu te lèves mettons, tu commences à faire ta revue de presse à 5 heures. Tu as une première réunion virtuelle à 6 heures. À 6h30, 7h, je quitte chez nous. À 8h, je suis en conférence de presse.
0: À 9h, on s'en va, puis on se dirige vers soit des entrevues, soit des visites d'usines, soit des n'importe quoi. Après ça, le midi, t'as un dîner avec soit des militants ou avec des gens là, de différentes organisations. Dans l'après-midi, t'as des fois une autre visite d'entreprise, mais généralement, où tu rencontres des gens liés à un dossier. Puis à 2h ou 3h, t'as un autre point de presse. Après ça, tu te promènes. Puis là, c'est la fin de la journée, ça dépend. Là. Des fois, tu as des rassemblements militants, des 5 à 7. Cette semaine, on est même allé à Sanaire.
1: Ben oui.
0: Ça, c'était un bout, là. C'est passé, c'est à Saint-Pie, là, c'est dans le comté de Johnson, là, t'es pas loin de Saint-Hyacinthe, là. Et après ça...
1: Là, c'est ta deuxième campagne électorale. Là.
0: Oui. Mais comme j'en ai fait dans l'autobus pour avec d'autres chefs, mais là, c'est sa deuxième comme chef, oui.
1: Ben oui, parce que le chef est bombardé de questions à longueur de journée. Est-ce que
0: toutes
1: c'est.
0: Plus brillantes les unes que les autres.
1: Oui, puis je vois qu'il y en a qui sont assez créatifs pour prendre les chefs
0: En même temps, c'est un exercice qui. Je comprends que des fois, ils veulent. Puis je l'ai fait moi-même. Là, j'étais animateur de radio pendant 10 ans. Je sais qu'on pose des questions des fois pour faire réagir la personne, puis de voir un peu. C'est un test, une campagne électorale. Puis c'est un test aux yeux de la population. Parce que les gens, ils veulent savoir comment tu vas réagir dans des différents contextes. Tu vas-tu péter une coche, tu vas-tu partir à rire ou tu vas répondre sérieusement puis tu te rends pas compte que... C'est ça, fait que c'est un contexte puis on veut nous voir réagir dans différents angles puis ils veulent nous sortir un peu de la cassette, puis c'est normal. Là. Si tu me dis, Eric, c'est quoi tes baisses d'impôts? Je peux partir pendant une demi-heure, je vais te réciter ce que j'ai dit toutes 3 semaines. Là. Mais
1: Le Eric d'aujourd'hui versus le 4 ans? Ben, de quelle façon il a évolué?
0: Je suis moins un animateur de radio, je suis plus un politicien.
1: Ah, c'est-à-dire plus de cassettes?
0: Non, c'est-à-dire que quand je parle plus juste en mon nom. Je parle au nom des 127 candidats, je parle au nom de tous nos militants, je parle au nom de nos 70 000 membres, puis je parle au nom des 6, 7, 800 000 Québécois, peut-être plus, qui vont voter pour nous le 5 octobre.
1: OK. Qu'est-ce qu'ils te le disent sur le terrain depuis que ça a commencé? Les gens, là, les vrais, là, ceux et celles qui sont là depuis des années.
0: Ils me parlent du coût de la vie. C'est juste de ça, quasiment. Les gens, quand tu parles aux gens, là, c'est comment la vie est rendue plus chère, comment il en arrache plus, comment l'épicerie coûte cher. C'est toujours les mêmes affaires qui reviennent. Là. Comment l'hypothèque, comment ils cherchent un logement, comment ils ont eu de la misère, comment les restaurants, ils vont plus au resto parce qu'ils n'ont plus d'argent, comment les vacances cette année ne sont pas allées à l'étranger comme ils étaient supposés. Puis, s'ils vont pas aux États-Unis, c'est pas juste parce qu'ils n'aiment pas Trump, là, c'est parce qu'ils ont plus les moyens de se rendre jusque-là. Ils parlent du prix du gaz qui est rendu à 2$ le litre. Ils te parlent, c'est des affaires de base, là. C'est de ça dont le monde me parle. Ils ne me parlent pas de constitution, puis ils ne me parlent pas des affaires ésotériques. Là. Ils parlent vraiment de ce qui touche leur portefeuille au quotidien.
1: Puis... Y a-t-il une famille qui t'a touché là, particulièrement parmi celles que tu as visitées? Je te dirais dans la dernière année.
0: Okay, ben oui.
1: Y a-t-il une situation où tu as dit, là, celle-là, vient me chercher. Tu es revenu, tu as fini ta journée, tu as dit, ouais, là, il faut vraiment qu'on fasse quelque chose au Québec.
0: C'est drôle,
1: là.
0: Hein, c'est quand... Quand on est allé à Boucher Généreuse, ça avait été assez spécial. Je pensais pas qu'il y avait autant de monde. Moi, ce qui m'avait fait capoter, là, tu peux pas aider tout le monde. Là, j'ai beau avoir de l'argent, je peux pas sortir mon portefeuille puis commencer à les aider un par un, je finirai jamais. Puis en fait, oui, je vais finir, j'aurais plus une scène. mais c'est de voir. Je m'attendais pas à voir des fils de monde jusqu'à dehors. Puis c'était en plein hiver. Là. Puis là, tu voyais le monde qui allait m'en chercher de la bouffe. Puis comment il avait faim, puis il était prêt à prendre n'importe quoi.
1: C'était pas juste des itinérants, là.
0: Non, c'était pas moyenne, des itinérants, là. C'était du monde qui travaille.
1: Ouais.
0: Mais puis des fois, ils ont deux jobs. Puis c'était venu me chercher pas mal, là. J'avais pas réalisé, puis c'est là que j'ai commencé à parler un peu plus. Tu sais, quand on dit qu'une personne sur 10 a fréquenté une banque alimentaire, c'est pas, dans la dernière année, c'est pas juste une statistique.
1: C'est pas inventé, ça, là. Non, concret.
0: Quand tu te ramasses, puis que t'es bénévole à Boucher Généreuse, puis tu regardes le monde rentrer, puis tu lui demandes ce qu'ils veulent, puis tu lui remplis le sac, là. Là, tu te rends compte que c'est des visages humains et c'est de la misère humaine.
1: Alors, on a sorti deux nouvelles cette semaine à Radio X.
0: Oui.
1: Mon collègue ici, Jordan, peut-être résumer à Eric ce que tu as eu comme information. Je le sais, on n'a pas de document parce qu'on va parler du pont Pierre-Laporte aussi avec le fameux devis technique que je pense que tu as avec toi. Mais cette semaine, ce qu'on a sorti, puis moi, j'en ai aussi des échos, puis ça regarde pas bien pour le fameux pont de l'île d'Orléans. Qu'est-ce que tu as comme info?
3: Oui, quelqu'un bien placé sur le projet du pont de l'île me dit que, parce qu'on parle du retard, mais on n'a pas plus d'informations depuis ce printemps. Monsieur Charrette n'a pas donné de détails supplémentaires. Mais ce qu'on nous mentionne, c'est que ce serait prêt minimum d'ici 2031. Auparavant, on parlait de 2028. Et là, le coût final du projet, parce que présentement, il est évalué à 2,75 milliards, pourrait passer de 5 à 6 milliards. On parle du pont de l'île à deux voies. Là.
0: un pont qui va coûter, qu'on trouvait que 2,8 milliards, c'était exorbitant, qui pourrait doubler. Puis moi, je sais même pas c'est quoi vos sources, on s'est jamais parlé de ça en dehors des ondes. Mm. Moi, ce que j'ai entendu, c'était toute l'histoire de la vase. Puis que je sais pas si c'est ça dont on t'a parlé, là, mais comment c'est beaucoup plus compliqué qu'ils pensaient, comment ça jamme les machines, comment ils sont obligés d'aller beaucoup plus creux que ce qu'ils espéraient au départ. Et là, effectivement, les prix puis les délais explosent pour une infrastructure qui aurait coûté une fraction du prix. Bon, c'est pas juste moi qui le dis, là, les gens de Canac sont même sortis un moment donné là, en disant qu'on n'avait pas choisi le bon pont pour cette infrastructure-là. Donc, il y a beaucoup de questions à se poser.
1: C'est-tu un mauvais projet qu'on n'a pas nécessairement bien analysé? Tu sais, je t'écoutais ce matin, Éric, sur votre projet, là, puis on va se dire les vérités, là, puis je suis content quand même ça a été mentionné ce matin. Moi, le 3 voies, il me dérange. Mais j'aime mieux avoir un projet qui va se réaliser qu'un 6 voies qui ne se réalisera jamais de la CAQ. Même j'ai reçu cette semaine quelqu'un du Parti libéral, pas capable de s'engager devant moi à dire « Ben oui, engagez-vous, on va faire des études. » Hey, des études, là, ça fait 40 ans qu'on fait des études, Éric. Là.
0: On a rempli des maisons d'études.
1: On a vu les cartables, les ci et les ça. Là.
0: Oui, non, c'est ça. Puis, regarde, le pont, pour revenir à ta question de base sur le pont entre la Rive-Nord et l'île d'Orléans, dès qu'ils ont annoncé les coûts, c'est tout le monde était catastrophé parce que ceux et celles qui connaissent le coin, vous le savez, là, à marée basse, il n'y a pas d'eau. Tu peux quasiment traverser à pied. Là. C'est pas, on aurait pu faire une jetée. Là. Ça aurait coûté le quart du prix. Là. Donc, moi, je ne suis pas un ingénieur, là, mais c'était sûr que les coûts étaient déjà très chers. Puis le problème qu'on a, c'est qu'eux autres, ils ont prévu un 2 voies. Semble-t-il, là, pour avoir parlé aux ingénieurs, on me dit qu'on peut extensionner à 3, mais impossible 4. Parce que dans un monde idéal, tu as raison, ça prendrait 2 voies de chaque bord.
1: Ben, je pense, Éric, ce qui va arriver, là. Puis maintenant qu'on le fait, le fameux 3 voies, dans 10 ans, 15 ans, on va se dire ça marche pas, là, parce que je pense qu'on va soulager de 6% à peu près ce qui se passe sur les ponts.
0: 10 000 personnes qui vont passer par là. 10 000
1: on s'entend,
0: véhicules.
1: Là. Québec-Lévis, c'est la région au Québec où ça explose le plus.
0: Au Canada, la croissance la plus importante. Densité. Oui.
1: On va faire, je veux dire, dans 15 ans, 20 ans, on va se dire, ben là, ça nous prend quand même notre fameux, là, ça va devenir un autre lien, là, un quatrième.
0: À vitesse où ça va, je suis pas sûr que les deux autres vont être encore là, mais ça, c'est un autre problème.
1: On peut-tu, si jamais, ben là, de quelle façon on pourrait mettre un moratoire là-dessus, puis dire que là, on va vraiment le faire, le 4 voies?
0: Mais là, mettre un moratoire, je sais pas si tu as vu, mais les travaux sont déjà avancés, là.
1: Ouais.
0: Y a déjà, les crinques sont déjà là, sont déjà dans l'eau, ils ont déjà tout. Je veux dire, c'est dur de remettre la pâte à dents dans le tube un coup que c'est sorti.
1: OK, hein. Mais si en 4 voies, oui.
0: C'est sûr que dans un monde idéal, ça prendrait 4 voies, je suis d'accord avec toi.
1: Bon.
0: J'ai toujours pensé ça. Cela étant dit, puis d'ailleurs, avant que les travaux commencent, c'était ça notre plan initial.
1: Mais y a-tu quelque chose à faire pour qu'on, finalement, on fasse le 4 voies?
0: Mais faut avancer, là. On peut pas DH.
1: Mais ça va être à refaire, Éric, tu le sais, là.
0: On peut pas défaire le 2,8 milliards, là. On n'est pas pour faire, puis on n'est pas pour le démolir et en construire un 4 voies. Là. Fait que là, on en a un, il faut le continuer sur la rive sud, on n'a pas le choix. Là.
1: Mais t'es d'accord avec moi que dans 20 ans, on va falloir en faire un autre?
0: Bien là, dans 20 ans, je sais pas où. Il y a bien des choses qui peuvent changer d'ici 20 ans. Vas-tu encore se promener avec le même type de char? On va être comment au niveau de du transport? Ça avance très vite à nos jours.
1: Mais tu es d'accord avec moi, on est la capitale du Québec, Tabarouette.
0: Ah non, la capitale
1: nationale. À Montréal,
0: nationale,
1: ils ont 17 liens à Montréal pour aller sur l'île.
0: C'est 50 ans qu'on attend DH.
1: Ouais.
0: C'était bien avant nous autres. Là.
1: Ouais. Pourquoi à Québec, il faut se priver, il faut se contenter d'un petit projet? C'est ça, moi. Puis ils nous font la morale à Montréal. Pourquoi à Québec, la capitale, il faut se priver d'avoir un beau pont puis quelque chose qui va être efficace pendant les 100 prochaines années?
0: Puis comment ça se fait que c'est un débat national d'une campagne, encore une fois?
1: Tout à fait d'accord.
0: Ça fait 4 ou 5 élections. Là.
1: Ouais.
0: Rappelez-vous, là, à toutes les élections, ça revient. Comme un mal dedans, là, c'est tout le temps là.
1: Ben, la CAQ, ça fait 4 fois qu'ils
0: puis
1: nous font ça.
0: Ils nous ont roulé dans la farine comme faux.
1: Ouais.
0: Puis là, ils nous roulent encore dans la farine. C'est pas moi qui le dis. Bernard Drinville l'a dit qu'elle veut tuer le projet, Christine Fréchette. Là. Croyez le député de Lévis. Quand il a dit ça, là, il disait la vérité. Là. Puis. Là, on se ramasse avec un projet. Elle m'attaque aujourd'hui en disant « Moi, je veux que ça soit du privé, puis je veux que ça soit ci. » Elle veut rien. Là. Elle veut le tuer, le projet. On le sait. Là. Puis le PQ, eux autres, ils veulent empêcher les autos de passer sur le pont, puis les camions de passer sur le pont. Ils veulent faire un tunnel juste du transport en commun. Puis les libéraux, ils veulent faire d'autres études. On n'a pas assez fait depuis 40 ans.
1: La vraie seule possibilité, c'est votre projet.
0: Bien, c'est qu'on
1: s'entend
0: c'est
1: là-dessus. Là. Même si ce n'est pas le projet idéal,
0: c'est
1: on s'entend là-dessus.
0: C'est le plus rapide, le moins cher, celui qui est prévu depuis le plus longtemps.
1: Ouais. C'est mais pas si le c'est le PQ qui prend le pouvoir, qu'est-ce qu'on fait avec ça?
0: Mais d'abord, on risque d'avoir la balance du pouvoir. À peu près dans tous les sondages qu'on voit à l'heure actuelle, là, les conservateurs feraient élire un nombre suffisant de députés, notamment dans la grande région de Québec, pour faire la différence. C'est sûr que quand tu as la balance du pouvoir, tu as un pouvoir de négociation. Hein? C'est à chaque fois qu'il y a un vote qui peut faire tomber le gouvernement, ils sont obligés d'avoir ton appui. Puis ça se négocie. Et tu sais, moi, je veux pas aller contre la démocratie si ça arrive, là, mais je veux qu'il y ait des projets pour la région de Québec où on attend depuis un demi-siècle que ça avance.
1: Ce que tu essaies de nous dire, c'est que si jamais le PQ minoritaire... Que les libéraux, la CAQ
0: ou les libéraux, je m'en fous.
1: Mais la CAQ, ce qu'ils vont faire, ils vont vouloir bloquer ton projet à toi.
0: Oui, mais ils vont avoir besoin de mon appui. Il va falloir que ça soit et qu'ils trouvent une façon qu'on s'entende. Hein? Donc, c'est sûr que. Puis, tu sais, aujourd'hui, là, tantôt, j'ai fait un bingo.
1: Ouais.
0: Avec toutes les idées qu'ils nous ont volées depuis le début de la campagne.
1: C'est fourrette.
0: C'est débile.
1: C'est débile.
0: Puis, en une semaine, là, comment. Tu sais, rappelez-vous, là, puis c'est même pas une blague, c'est pas partisan, là. Historiquement, les campagnes électorales au Québec, là, ils ont tous un habit de Père Noël, puis ils se promènent tous avec des cadeaux, puis ils essayent tous d'acheter vos votes en vous promettant toutes sortes d'affaires que le gouvernement va vous envoyer de l'argent de toutes les façons possibles.
1: Ah, c'est déjà vu, là, les 500 piastres, puis...
0: Là, nous autres, on est arrivés, on a dit on veut couper 47 milliards. La campagne n'était même pas commencée. Là, on les a tous désarçonnés. Là, c'était comme, hein, ils veulent couper 47 milliards.
1: 20 000 jobs.
0: Bon, 20 000 jobs de moins dans la fonction publique. Là, ça leur a fait peur. Mais là, regarde ce qui se passe depuis ce temps-là. Là, ils sont tous en train de dire, finalement, c'est peut-être pas si fou.
1: La CAQ, c'est 6 000. Après ça, c'est 2,5 je pense, la masse salariale pour le parti le PQ, c'est ça?
0: Et là, écoute, on a dit, nous autres, par exemple, les baisses d'impôts, il faut que les seuils, le premier montant où tu ne payes pas une scène, c'est 18 000 piastres présentement. Il faut monter ça à 35 000. On va vous donner 11 100 piastres de plus de baisse de taxes et d'impôts parce qu'on va dégraisser la machine et on va arrêter le gaspillage.
1: Ça, c'est du jamais vu, ça.
0: C'est jamais vu. C'est les plus grosses hausses de taxes et d'impôts. Qu'est-ce qu'ils ont fait? Là, hier, Christine Fréchette, il n'y a pas beaucoup de monde qui l'a vu passer, elle a dit « Ah ben moi, je vais la donner, je vais le monter à 35 000, mais juste pour les 65 ans et plus. » Après ça, là, les autres, ils vont présenter des baisses. Là. Checkez bien ça. Là. Même la baisse de taxes sur l'essence, là, attends-toi, d'ici à la fin de la campagne, il y en a un qui va sortir et va dire « Ah, finalement, c'est peut-être pas si fou que ça de baisser le prix du gaz. » Et donc...
1: Ça, c'est quoi? Ils vont y aller selon les sondages. Ils vont se dire, ben là, faut qu'on y aille avec un geste.
0: Je pense qu'ils sont venus chercher un animateur Radio X. On se trouve pas en question, là. C'est sûr qu'ils veulent. Ça fait partie de la game. C'est normal, là.
1: Donc, ils ont des cartes cachées de coups d'éclat.
0: Ben oui, puis ils vont.
1: Et toi, est-ce que vous en avez un parti conservateur?
0: Regarde, je te donne un exemple. Nous autres, on a pris une candidate libérale pour mettre contre Gary. Là, c'est pas compliqué, là. On est allé chercher un député libéral qui avait battu Pauline Marois. Ça fait partie de la game politique, là. Mais je te dis ça pour te dire que. Quand tu prends une vision moins partisane, tu regardes ça là, avec un peu de recul, ce que tu vois, c'est que l'échiquier politique au Québec, il bouge à droite. Il n'y a personne à matin, là, qui peut nous dire, après-midi, qui peut nous dire le contraire. Là. Et ça, c'est une excellente nouvelle. Peu importe le résultat des élections, là, ceux et celles qui veulent que ça bouge à droite au Québec, on a déjà une partie du chemin fait.
1: Mais t'as pas peur de te faire un peu comme Poilievre? C'est-à-dire Carney est allé piger dans le programme des conservateurs, là, à un moment donné. Non. Mais je pense que les acquis ici, ça commence à se solidifier à Québec.
0: Oui, puis je pense que le vote se consolide. Puis l'autre affaire, les gens comprennent que s'ils veulent vraiment que les autres le fassent, il va falloir qu'on ait la balance du pouvoir. Ça, je pense que ça commence à rentrer dans la tête du monde. Si vous voulez vraiment qu'il y en ait un qui ait un chien de garde, puis qu'il soit là, puis qu'il voulait s'assurer qu'ils vont aller là où ils promettent, puis là où ils se sont engagés d'aller en territoire conservateur, bien, il n'y a rien de mieux qu'avoir une forte députation conservatrice à l'Assemblée nationale pour s'assurer qu'ils vont donner suite à leurs promesses.
1: Comment tu as réagi sur l'histoire de Drainville là, qui se massacrait sur une station de radio? Il m'a pleuré à un moment donné, laissez-moi faire les GES. Toi, tu le connais, ça a déjà été un collègue.
0: C'est un gars émotif, Bernard. Là, moi, j'ai
1: mais ça, c'est un signe de panique, ça.
0: J'ai beaucoup de respect pour Bernard. Non, c'est un signe de détournement d'attention.
1: OK, la moi, diversion.
0: Je pense que Bernard ne veut pas, par exemple, le troisième lien. Penses-tu qu'il n'est pas... À matin, là, on rend public une étude, un devis. Là,
1: ouais,
0: ça,
1: ouais,
0: c'est
1: ouais,
0: comme,
1: ouais.
0: Ça a commencé ici avec Doom Moret. Là. Un devis qui dit qu'ils vont fermer le pont partiellement pendant le printemps puis l'été 2027. Ça fait 6 mois qu'ils ont la note écrite par deux ingénieurs. Ils ont 6 mois qu'ils ont ça sur le bureau. Jamais ils ont rendu ça public. Ça alimente le besoin puis ça démontre l'importance d'un troisième lien à Québec. Drainville, là, il ne savait peut-être pas. Il l'a peut-être appris quand je l'ai dit ou quand Dominique Morel l'a dit à matin, là. Et lui, là, on le sait, là, lui, il était pas, il est pour un troisième lien pour vrai. Les députés de Lévis, il n'a pas le choix. Lui, là, le monde est à bout, là, ça arrive sud, là, d'être pris dans le trafic, là.
1: Donc, ça serait Christine Cachette maintenant.
0: Oui,
1: c'est
0: Christine
1: Cachette.
0: Ben oui, parce qu'au début de la campagne, je disais quoi, donc, avec Christine, on se ruine. Je vous avais trouvé des slogans. Avec Christine, on se ruine. Après ça, c'était avec Fréchette, on s'endette. Puis là, c'est avec Fréchette, la Cachette.
1: La Cachette.
0: C'est bon, hein?
1: T'es créatif, malgré les grosses journées de travail.
0: Ah, ben t'as besoin d'humour si tu veux passer au travers.
1: C'est sûr. Qu'est-ce que ça va te prendre pour que ça fonctionne? Parce que je sais que vous visez 12 candidats.
0: Élus.
1: Élus. Minimum. Pour être reconnu comme un parti officiel, c'est ça?
0: Un groupe parlementaire, oui.
1: OK.
0: Qu'est-ce que ça va prendre? Mais ça va prendre du
1: monde
0: qui
1: va voter.
0: Parce
1: que ce matin, on reproche à Éric de ne pas aller à Montréal ou de ne pas sortir de la région de Québec.
0: Si j'étais à Montréal, il me dirait il n'est pas à Québec où ses votes sont. À un moment donné, tu ne gagnes jamais à ce jeu-là. Là. La dernière fois, on l'a fait s'éparpiller. Puis je l'ai fait le tour des 125 comtés. Vous avez vu le résultat. On a eu des votes partout, mais on n'a pas fait les reins. Je pense que ce qui est important, là, c'est que d'abord et avant tout, qu'on consolide là où nos appuis sont les plus forts. Et on va. De toute façon, il va falloir y aller à Montréal, malheureusement, là, bien longtemps. Parce que tous les débats vont être là-bas. Mm-hmm. Hein?
1: Tu sais que Radio-Canada
0: a refusé la demande unanime qu'on avait réussi à faire, autant à l'Hôtel de Ville qu'à l'Assemblée nationale. Donc, on va passer beaucoup de temps dans la grande région de Montréal au cours des trois prochaines semaines. Puis l'élection, tu sais, c'est un marathon, une élection. Là. C'est pas un sprint. Là. Il reste encore plusieurs jours, 31 dodo, hein, pour que je les compte. Mm-hmm. Et donc, c'est loin, loin, loin d'être fini. Il faut motiver nos gens. Je pense que l'appui est là.
1: Hey Éric, est-ce que tu permets aux autres...

0: adopter les saines habitudes de vie. Marcel Bouchard, évidemment, notre candidat dans Portneuf, là, l'ancien qui a été chroniqueur à Salut Bonjour pendant plus de 30 ans. Donc, Marcel et moi, on va même faire de l'exercice dimanche ensemble, puis on va annoncer là,
1: un demi-marathon ensemble.
0: Non, pas ça? Un demi-marathon, mais il est en forme. Je pense que je serais de la misère à le suivre, Marcel. Je sais pas si tu l'as
1: déjà. Oui.
0: Il est très en shape.
1: Le chiffre de 74, c'est sur papier.
0: Oui, c'est ça. Son vrai chiffre de son corps, c'est pas 74. Il est plus jeune que tous nous autres ici.
1: Je sais qu'Éric Duhem aime beaucoup les lignes ouvertes. D'ailleurs,
0: j'en faisais deux par jour quand j'animais une émission de radio.
1: Radio X, salut. Posez votre question à Éric.
2: Oui, bonjour, c'est moi. Oui.
0: Bonjour, toi.
2: Oui, bonjour. Mon nom, c'est Jimmy, dans le fond. Moi, j'aurais juste une question. Un jour, ils vont-tu faire de quoi pour les pères ou les mères qui payent des pensions alimentaires puis qui ont de la misère à arriver? Je sais pas, une possibilité de peut-être déductible d'impôts ou, plus d'aide parce que moi, je paye des grosses pensions alimentaires puis aux yeux du gouvernement, dans le fond, ils comptent trop. Ils déduisent pas ma pension alimentaire de ce que je voulais. Fait que, dans le fond, j'ai aucune aide, j'ai plus de TPS, j'ai plus rien. Mais avec ce que je paye, j'aurais droit à un HLM, mais aux yeux du gouvernement, je compte trop.
1: Hey, merci à vous. Merci à votre question.
0: Mais d'abord, là, l'aide qu'on veut donner au monde, parce que là, évidemment, je comprends que votre situation économique est difficile, puis il y a de plus en plus de Québécois pour qui c'est difficile. Puis on veut pas justement faire des distributions de cadeaux comme ça, puis dire on va envoyer des chèques à tel type de personne. Ce qu'on a décidé de faire, c'est donner de l'argent à tout le monde. C'est pour ça que je vous ai dit tantôt, le 11 100 $ là, c'est tout le monde qui va en bénéficier. Peu importe vos revenus, peu importe votre situation de vie, peu importe vos pensions alimentaires, là, nous autres, on veut que tout le monde ait plus d'argent dans ses poches. Si on élit un gouvernement conservateur le 5 octobre, dans le prochain mandat, là, vous allez recevoir l'équivalent de 11 100 $. Mais pas vous allez le recevoir. Il va rester dans votre portefeuille. Mmh. Le gouvernement n'ira pas le chercher. C'est ça la différence.
1: Mais expliquons aux gens là, comment ça va se faire. C'est que les 35 premières 1000...
0: Présentement, le 18 000 $, quand tu gagnes 18 000 $, tu ne payes pas une scène d'impôt. Ouais. Après ça, le taux d'imposition commence à 18 253.
1: Là, on va doubler ce chiffre-là.
0: On va le monter à 35 000.
1: Okay.
0: Ça veut dire que les premiers 35 000 que tu gagnes, c'est clair dans tes poches. Tu n'as pas besoin de payer d'impôt. L'autre élément qu'on ajoute, on élimine les taxes de vente sur les biens usagés. L'autre élément, c'est qu'on abolit la taxe carbone sur l'essence. On est les seuls à payer au Canada. Et dernièrement, on suspend la taxe provinciale sur les carburants de 19,2 sous le litre d'essence. Donc, le litre d'essence diminuerait sous un gouvernement conservateur de 34-35 sous. Fait calculer ça, je sais pas combien de litres que vous mettez, là, mais c'est, mettons, un 20$ à chaque fois que tu vas faire le plein.
1: Mais c'est vrai que les gens vont dire, ouais, mais ça, il y a un manque à gagner à un moment donné, il faut aller le chercher.
0: Bien, on abolit le fonds vert pour financer la taxe carbone.
1: On va chercher combien avec ça, le fonds vert?
0: C'est-à-dire que l'argent ne vient jamais au gouvernement. L'argent de la taxe carbone s'en va directement dans le fonds vert. En abolissant le fonds vert et en abolissant la taxe carbone, il n'y a pas d'entrée ni de sortie d'argent. Okay. Tu vas juste éliminer ça. Après ça, on a dit qu'on éliminerait 47 milliards de dollars de dépenses pour financer justement...
1: Sur 5 ans.
0: Ces baisses-là. Puis les 47 milliards, c'est principalement éliminer les subventions aux entreprises. On élimine notamment le Fonds de développement économique. Et deuxièmement... 20 000 postes dans la fonction publique. Ça, c'est les gros morceaux qu'on veut éliminer pour financer des baisses de taxes et d'impôts historiques.
1: Ça, il était temps, là.
0: Bien, il est plus que temps. Puis ça,
1: on n'est pas compétitif avec certains États ou de populations similaires, là.
0: Puis on veut aussi réduire l'impôt des entreprises de 59 %, ce qui est énorme. On veut que le Québec passe d'un des pires endroits qui taxe le plus à un des meilleurs endroits où les entreprises, les investisseurs ont intérêt à venir. On veut devenir attractif puis compétitif plutôt que d'être les derniers de peloton.
1: Et les subventions aux entreprises, je sais que le Québec est de loin
0: champion.
1: La province. Ben oui, c'est dit ça depuis des années, décennies même.
0: On paye beaucoup, beaucoup plus de taxes. C'est ça, quand on parle du modèle bureaucratique qu'il faut réformer, c'est de ça dont on parle. C'est un gouvernement qui intervient beaucoup, beaucoup, beaucoup, avec beaucoup de fonctionnaires, beaucoup de taxes, beaucoup d'impôts, beaucoup de contrôle des gouvernements. T'sais, l'exemple, c'est les exigences réglementaires. Il y en a 145 000 au Québec.
1: Combien?
0: 145 000. En Alberta, il y en a 60 000. C'est deux fois et demi moins de règlements pour te contrôler.
1: Moins de paperasse, moins de fonctionnaires.
0: Moins de tout compris. Fait que là, c'est ça qu'il faut éliminer. À un moment donné, il faut faire du ménage pour vrai. C'est le genre de choses qu'on est prêt à faire. Moi, c'est ce que j'ai envie de faire. C'est ce que les conservateurs ont envie de faire.
1: Une dernière question parce qu'on me fait signe que le temps est écoulé.
0: Oui.
1: Okay. Salut, Radio X.
3: Oui, salut, Thomas.
1: Allez-y, posez votre question à Eric.
3: Mais bonjour, Eric. Je trouve qu'on parle pas beaucoup dans la présente campagne de la CCQ avec tout ce qui se passe de la CCQ. Donc, on parle des détournements de fonds, des fonds de pension. la cyberattaque avec la fuite de données.

0: des permis, puis des permis qu'on paye à 100 $, puis du manque d'inspection, en fait. Donc, il y a le PCQ, as-tu un plan pour la CCQ?
1: Mais nous, là, on veut que la construction au Québec reprenne. Hein. On veut que les jeunes puissent avoir accès à la propriété. C'est une des grosses affaires, là. Tu sais, les jeunes, là, quand t'es jeune, là, tu tombes en amour, tu veux te marier, tu vas avoir une famille, puis tu vas avoir une maison. C'est universel, c'est de tous les temps. Puis aujourd'hui, ce rêve-là est plus possible. Des maisons à 600 000, 700 000, le gars qui fait 70, oubliez ça, là. Donc, l'idée, c'est de dire, on veut réduire le coût de la construction. Il faut déréglementer, je viens d'en parler, là. Au Québec, là, les permis, les règles, on est bon là-dedans, là. Et ça explique en grande partie les hausses qu'on a connues. Et nous, on veut aider à déréglementer, à dégraisser la machine pour qu'il y ait justement... Puis le gouvernement fait le contraire. Là. Aujourd'hui, j'ai vu que Mme Fréchette, elle annonçait là, qu'elle veut réviser le code du bâtiment. Là. Mais c'est eux-mêmes qui proposaient des amendements puis des ajouts qui allaient ajouter 9 % de plus au coût de la construction au Québec. Là. Parce que c'est bien facile de dire on va adopter un code puis on va mettre des règles là, que au cas qu'il y aura un tremblement de terre comme il y en a eu à San Francisco en telle année puis on va mettre telle affaire contre... Mm-hmm. C'est comme les maisons des aînés. Là. Tu te ramasses qu'une chambre coûte 1 000 000 $, là. À force de mettre trop de règles. Regardez ce qui se passe avec les... Là, on parle beaucoup des jeunes, de l'accès à la propriété, mais je pourrais vous parler des résidences personnes âgées. On est en train de créer artificiellement une pénurie de places parce que les gens ne construisent plus, le privé ne construit plus de RPA parce qu'il y a tellement de règles puis ils ont tellement mis de normes.
2: Ils sont plus intéressés.
1: C'est plus rentable. Sinon, il faudrait que tu charges des prix de fou puis il n'y a personne qui aurait moyen de payer pour ça.
2: On va au téléphone, Éric.
1: Oui, bonjour.
3: Oui, bonjour. Éric, moi, j'ai pas de questions. Je veux juste te dire que je veux juste te féliciter. Je trouve que cette fois-ci, tu es vraiment dedans. J'adore les réponses que tu fais aux questions innocentes que tu reçois. Je veux t'encourager, surtout pour les débats. Lâche-le pas, puis sois aussi scindant que tu l'es avec les journalistes.
1: Bien, merci beaucoup. Bonne journée.
3: Merci.
2: Hier, j'avais Rodolphe Osny ici en débat avec... Dominique Moret.
1: Oui.
2: Les deux t'ont donné comme la médaille d'or de la semaine, de la première semaine. Ouais.
1: Ben, en tout cas, si tu gardes les promesses qui ont été copiées là, des autres partis, c'est sûr qu'on est la médaille or, plus on est platine.
2: On va au téléphone. Salut Radio X.
4: Bonjour.
2: Allez-y, posez votre question, Éric.
4: Moi, j'aimerais savoir ce que vous allez faire avec la DPJ.
1: Ah, c'est une bonne question, ça. D'abord, je veux vous parler de la philosophie qui est derrière ça. Nous, là, on croit beaucoup à l'autorité parentale. Puis c'est vrai pour la DPJ, puis c'est vrai pour un paquet d'autres éléments dans la société, là. Mais il faut faire confiance aux parents davantage. Et parce qu'être conservateur, c'est aussi ça, là. C'est dire, regarde, la famille, c'est important. Et il faut qu'on... Puis la DPJ, on le sait, là, il y a eu tous les scandales avec la commission Laurent, puis vous le savez, ce qui s'est produit, là. Nous, on a un préjugé favorable par rapport à l'autorité parentale. Puis il faut que la bureaucratisation... Tu sais, les enfants appartiennent pas à l'État, là. Ils appartiennent aux parents, dans le sens que c'est eux qui prennent les décisions pour des mineurs. Et il y a quand même eu des changements ces dernières années qui...
2: Mais c'est problématique. Tu sais, tu as fait de la radio, j'en fais depuis des années, puis ça revient à chaque décennie. On dit, ça fait 30 ans qu'il y a des problématiques. C'est assez quand même important et
1: c'est
2: lourd.
1: C'est déchirant, c'est des
2: ben
1: enfants.
2: Oui, ben
1: c'est,
2: oui,
1: ça qui,
2: ben oui.
1: C'est ça qui est plus... Humainement, c'est très difficile. Je me souviens, tu sais, des fois, on faisait des tribunes téléphoniques là-dessus, puis tu te mets à broyer après 10 minutes parce que les témoignages sont atroces.
2: Ouais.
1: On en prend un dernier?
2: On m'a dit, c'est ça. On m'a dit que c'est un dernier.
1: Last call. Vous êtes chanceux ou chanceuse?
2: Salut, Radio X.
5: Oui, salut, c'est Frank de Tank. Salut, Eric.
1: Salut, Frank de Tank.
2: Vas-y, Frank de Tank.
5: Ma question, c'est concernant l'industrie du camionnage. Hier, il y a un truck de la compagnie One for Freight, une compagnie de 1000 tonnes qui a planté son truck poids lourd à Montréal. Safex aussi, là, c'est une compagnie que j'ai dans la mer parce que il a englouti un char là, à Limoilou. C'est un Intercell récemment, puis il n'y avait pas d'affaires là. Dans tous les cas, là, c'était des chauffeurs Inc. Puis ils venaient pas d'ici, c'était des étudiants étrangers indiens. Fait que je voulais savoir qu'est-ce que le parti conservateur va faire pour
1: là. D'abord, il faut que tout le monde ait les mêmes règles. C'est pas normal que vous autres, vous soyez obligés d'avoir certains permis, certaines formations, et qu'ailleurs, ça n'existe pas. D'ailleurs, cette semaine, on a parlé des barrières interprovinciales. Là. Il faut uniformiser ça entre les provinces. Là. C'est pas normal que des provinces, là, ils laissent passer n'importe quoi, puis qu'après ça, ils se ramassent ici, alors que nous, nos gens sont obligés de faire des formations, sont obligés d'avoir certains permis, certaines obligations. C'est tout à fait ridicule qu'on permette à ces gens-là de se promener sur des routes. Là. Puis c'est vrai que c'est des dangers publics. Là. Écoutez, on a eu combien d'histoires avec des chauffeurs à rabais ces derniers mois, ces dernières années. Souvent, c'est tragique. Puis on va faire une sortie potentiellement. Là. J'ai parlé même à des parents de victimes là, qui sont possiblement prêtes à sortir avec nous là-dessus. Il faut, ça prend une réforme, puis on va en parler dans les prochaines semaines pendant la campagne.
2: Là, vous faites un engagement par jour. Oui. Il en reste encore plusieurs. Il reste 3 semaines, là.
1: Oui, mais c'est sûr que pendant les débats, ouais. On ne fera pas d'engagement okay. en plein débat. Là.
2: Mais il y a encore des surprises à venir, oh, il y a des engagements surprises. Aussi.
1: Oui, c'est sûr. Là. C'est un striptease, une campagne électorale, ouais. Je l'ai dit. Là. Mais ouais. Tu as vu, gars, dimanche, je vais être avec Marcel, puis on va parler de sport. Puis
2: très curieux de ça. Vie. Peut-être avoir juste un petit scoop, non? Un petit quelque chose.
1: Tu vas être content.
2: Oui. ça va être une formule non, PQ, mais bonifiée.
1: Grosso modo, là, c'est pas compliqué. Ouais. Là. On est favorable à l'activité physique.
2: Ouais.
1: Les jeunes ont souffert beaucoup, rappelez-vous, pendant la pandémie, d'isolement puis de manque d'activité physique. Ouais. On a une génération qui est moins active. Il faut faire quelque chose. Il faut promouvoir ça. Marcel, c'est un ambassadeur extraordinaire pour nous pour parler de ça. Il incarne ça à lui-même. Donc, on va arriver avec des mesures concrètes, mais vous voyez déjà l'orientation où on s'en va. Là.
2: Très apprécié, généreux dans le temps. Merci, bonne continuité.
1: Toujours
2: Eric.
1: Un plaisir.
2: C'est toujours un plaisir.
1: N'oubliez pas d'aller voter 5 octobre.
2: Merci, Eric.
1: Bye.
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0: Dans 3, 2, 1, nous sommes en onde. Je m'appelle Jean-Francis Blais. Ah oui, on est là. On est là, mon fils. On est là. Louis Gauvin également qui est avec moi jusqu'à 22h. Le chum Max Lacasse qui va débarquer à compter de 22 pour le premier Lascar de la semaine. Cette boomerie au loin que vous avez entendue, ben, c'est le chum Philippe Plamondon de nomos-tv.com qui est en studio. Salut, Phil.
1: Salut, Jean-Francis.
0: T'es en forme?
1: Salut, Louis. Très en forme, très content d'être là.
0: Yes, début de campagne électorale.
1: Complètement éclaté, que c'est ça.
0: Il y a tellement d'enjeux, puis de...
1: C'est rendu que Christine Fréchette, c'est une option réaliste, là, comme crédible.
0: Oui. Écoute, moi, là, en termes de graphisme, c'est la première fois que je voyais ça. Fonte blanc sur fond blanc. Tu sais, avec Coalition Avenir Québec, écrit blanc sur blanc, là, c'était une première.
1: Ah ouais.
0: Moi, j'ai jamais vu ça. Non, non. C'est campagne électorale, là. T'es comme, ah, la CAQ, ah, ben non, plus la CAQ.
1: Bof. Ouais. Non, ben en plus, c'est ça, hein, complètement tassé le concept, là.
0: Complètement.
1: Équipe sourcil, là.
0: Oui.
1: Fait que, c'est moyen.
0: Mais c'est ce qu'on disait tantôt avant de partir en pause, là, ça va marcher chez une certaine partie de l'électorat.
1: Pendant un bout, peut-être, ça se dégonflera pas.
2: Ben, si ça marche pour les 30 prochains jours, c'est fait.
1: Non, mais c'est ça. Moi, je disais, en 10 jours, là, ça se peut-tu que ça déboîte un peu? Oh, il va y avoir des débats, j'imagine, non plus?
0: Des débats, mais elle... Moi, je pense tant et aussi longtemps qu'elle est capable de brandir son petit drapeau. Attention, trompe! Ouais. Trompe! Tu sais, même si elle se fait démolir en débat, elle peut lever la carte. Oui, mais trompe!
1: Ouais, mais c'est trompe, le problème.
0: Ouais, c'est trompe, là. Ouais, c'est tu comprends? C'est son principal adversaire.
1: Ben oui. Ben oui. Ça donne bien après 8 ans de désastre.
0: Oui, c'est ça. Fait que, mais moi, je suis convaincu que ça, là, ça parle. Puis on a eu, tu connais Max Lacasse, là, que tu croises une fois de temps en temps. Oui. Lui, chaque jeudi, il vient nous présenter ses Vox Pop. Puis la semaine passée, c'est parqué en face d'un Walmart, demander au monde, encouragez-vous local? Puis la réponse était tout le temps, 100%. Ben oui. Tu fais au Walmart?
1: Ben oui. Non, mais ça, c'est de la posture, on le sait. Ben hein, oui. Ça n'a pas de sens. Ben si on enlevait ça, là, si on enlevait le confort américain là, de la vie des Québécois, là, ils pogneraient un méchant choc.
0: Effectivement.
1: Il ne se passerait plus grand-chose.
2: Je vais vous poser une question. Qui était le pire... Quels étaient les pires 8-9 ans entre Trudeau et Legault?
0: Ben, moi, je dirais Trudeau sans aucun... Personnellement, là.
2: Et on l'a pardonné et tout a été oublié quand Carney est arrivé. Fait que je vois pas pourquoi les gens n'oublieraient pas Legault aussi vite, sinon plus vite qu'on a oublié Trudeau.
1: Ouais, je comprends. Non, pis... Hey, là, c'est déprimant.
0: Non, ouais, hein?
1: C'est comme de faire lancer une grenade, là, ouais. Poignarder.
0: On là, commence ta semaine avec bien du bonheur, Phil.
1: Ah, oui. Mais bon, soyons... moi, je dis, j'espère que... On a assisté quand même à une espèce de spectacle là, d'une théâtralité inouïe là, avec les Carney. Puis finalement, qu'on a su qu'ils s'étaient retirés de la table des négos pour créer une crise d'unité nationale pour contrer le PQ puis les séparatistes en Alberta.
0: Ouais.
1: Tout le monde a compris ça. Là, au bout de 48 heures, même le New York Times, qui est loin d'être une feuille de chou, là, journal anti-Trump pathologique.
0: C'est ça, qui est loin aussi d'être un pamphlet de promotion du président.
1: Au contraire.
0: Hein? C'est ça.
1: Non, c'est vraiment un journal anti-Trump. Là. Puis... Donc, on a tout appris ça. Là. Okay, ça va, là. C'est le théâtre. Hein. C'est vraiment le même sketch, mais version un peu plus boboche.
2: C'est la même affaire.
1: Puis aussi trop vite, peut-être. C'est un peu rapide, là.
0: Et moi,
1: parce que là, je vous le dis, hein, il reste quand même 30 jours là, pour dégonfler la balloune de ça. Là.
0: J'ai un, tu sais, l'expression consacrée, un wet dream là, lancé dans l'univers. Là. J'espère tellement que ça va arriver. Trump, à la Trump, publie sur Truth Social un message directement adressé à Paul Saint-Pierre Plamondon. Hey, nous sommes un partenaire. Nous reconnaîtrons, mettons, le Québec pays. Fait que là, ça force PSPP à faire le choix. Y es-tu plus anti-Trump ou plus Québec pays? Là, moi, ça, je pense que c'est un choix déchirant pour Paul.
1: C'est drôle que tu dis ça. Puis, tu sais, nous, évidemment, à Nomos TV puis au Spacecast, on se parle de ces affaires-là depuis longtemps.
0: Mm-hmm.
1: Mais j'ai même entendu ça de LCN, Emmanuel Latraverse, qui a dit il va faire quoi, Plamondon, s'il est appuyé par Donald Trump? Mettons, là.
0: Hey, moi, je pense que c'est son pire cauchemar.
1: Ben oui.
0: C'est son pire cauchemar à Paul.
1: Ben, en même temps, c'est le wet dream de n'importe quel séparatiste qui tient la route, là.
0: Ben oui.
1: Mais en même temps, on le sait que la population du Québec, là, ce serait comme une espèce de tornade épouvantable.
0: Ironiquement, ça se peut bien
1: que... Les Québécois, malheureusement, je pense qu'ils préfèrent... Ils ont plus peur des États-Unis que du Canada. Fait que là, tu vois, à partir de là...
0: Moi, je suis cynique à la mort parce qu'il y a une partie de moi qui pense que les péquistes seraient les derniers à défendre le Canada. Puis encore plus les bloquistes parce qu'en plus de défendre leur Canada, ils ont eu le job à protéger.
1: Ben oui, c'est la thèse de Christian Dufour, hein, qu'on est le peuple fondateur.
0: Oui.
1: Faut jamais oublier ça.
0: Mm-hmm.
1: Puis que consciemment ou inconsciemment... On est le peuple fondateur, puis on est attaché à ce pays.
0: D'ailleurs, ton collègue Alexandre Sournomas avait fait quelques semaines, un bon exposé sur son show du midi, là, un bon exposé d'une heure sur ce concept-là, là, justement, que les Québécois sont peut-être de façon anthropologique plus attachés au Canada. Parce que le Canada, c'est nous. Castor, feuille d'érable, hymne national,
1: name it. Oui, oui. C'est tout ce qui s'est attaché à ça après, secondaire, est plus ou moins important pour nous. Fait que, tu sais, je pense que c'est compliqué, hein, les questions là, de rapport à. Là.
0: Oui.
1: En tout cas, une chose est certaine, c'est que si on était vraiment dans un processus de séparation neutre, puis qu'il faut passer par le bureau ovale, puis il faut l'approbation de Washington pour faire un nouveau pays en Amérique du Nord, c'est une évidence. Là, je pense pas qu'on serait à 34%. Là.
0: Je pense pas non plus.
1: Là, je pense qu'on pourrait. Non. Là, on aurait de la déprime. Là, oui, là on pourrait. Là, on aurait des raisons d'être déprimé.
0: Tu sais, des fois, Paul Saint-Pierre Plamondon, il fait sa petite face un peu. Moi, j'appelle sa face de Calimero. Là, Colin, je suis pas content.
1: Oui.
0: Je m'en vais avec mon baluchon.
1: Oui.
0: Le visage qu'il ferait suite à un appui du président américain, ça serait en dehors de ce monde. Ça serait extraordinaire.
1: Mais avec l'Outnik, la semaine passée, on n'était pas super loin de ça.
0: Oui,
1: En disant que c'était une tentative de sabotage de la part d'Ottawa pour saboter le PQ. Juste le fait qu'ils disent ça, tu sais...
0: Il y a une forme de... pas d'appui, mais de...
1: En tout cas, pis t'sais, on le sait que c'est le gouvernement américain qui est le plus hostile à l'intégrité canadienne de toute l'histoire. Là.
0: Moi, je le vois comme t'es dans un bar, puis au loin, il y a une fille qui te fait un clin d'œil. Assez que t'es là.
1: C'était quand même pas mal ça.
0: Ouais,
1: là.
0: Ouais,
1: on n'était pas loin de ça, certain.
0: Avant qu'on tombe dans notre sujet principal, parce que la dernière fois qu'on s'est vu, je t'ai lancé un défi que tu as relevé sur Nomos TV. Je t'ai mentionné, parce que ton co-animateur, Sébastien, est un sommelier du Monster. C'est-à-dire qu'il goûte et déguste les Monsters, capable de détecter les subtilités en arrière-palais, tout ça, particulièrement la pêche, là, très, très calée dans le domaine de la pêche.
1: Ben là, comme ça, on dirait que c'est préféré. C'est lui qui a collé pour là, mais il y a eu Punch Papillon pendant un bout. Là,
0: oui, c'est vrai.
1: Avec Punch, des noms incroyables.
0: Tout le temps, là, qui respire la santé. Puis pour relever le défi, t'as goûté à une boisson énergisante du Québec, Mind Blow, qui sont une des boissons énergétiques avec des nootropiques à l'intérieur. Fait que, tu sais, du Lion Mane Brain, je sais pas trop, qui stimule la concentration. C'est pas une boisson énergétique standard comme un Red Bull, un Monster. Là.
1: Ah, il y a des propriétés...
0: santé, entre guillemets. Mais j'ai beaucoup aimé ton analyse, là, où j'ai l'impression de t'avoir fait boire une pochetée de plastique fondu.
1: Hey, c'était... Je sais même pas comment décrire ça parce que c'était pas comestible. Tu sais, du Monster, là, par exemple, tu as des références. Ah, oh, OK, bonbon, jujube fondu.
0: Blue Raz.
1: Framboise bleue, tu sais, des affaires, ça, tu as des référents pareil. Tu dis, OK, ça goûte comme un genre de slush, machin.
0: Ouais.
1: L'affaire, le Mind Blow.
0: Mind Blow.
1: Ouais, ben, ça porte son nom. Parce que ça goûte pas, tu sais, ça blow.
0: Ça a explosé dans l'esprit.
1: Mind blowing. Parce que tu sais pas c'est quoi. Puis ça goûte pas le comestible. Il y a pas de référent. Moi, les référents que j'aurais pu donner si j'avais pris le temps de le faire, là, ça aurait été des affaires de. Du carton, des liquides à nettoyer ou je sais pas, tu sais, j'aurais trouvé à la force de. Au fur et à mesure de goûter à ça, j'aurais trouvé des référents. Mais ça n'aurait pas été des trucs comestibles.
0: Alimentaire.
1: Non, ça n'aurait pas été alimentaire.
0: Et pourtant, ça s'appelle limonade rose.
1: Ah! Ben, tu vois, c'était pas ça du tout.
0: Non,
1: hein? Zéro comme une barre à part de ça.
0: Effectivement. Puis,
1: c'était vraiment agressif, là. C'était pas délicat. Puis tu te dis, ah, je vais essayer de chercher. Non, là. C'était
0: non,
1: super violent. Boom, puis ça... tu sais pas c'est quoi.
0: C'est la police qui rentre chez vous avec un bélier, là.
1: Mais je ne suis pas un amateur de ce genre de truc.
0: Non, on le sent.
1: C'est un peu comme pitcher dans. Mais comme je le dis, hein, s'il y avait eu des références là, de drink d'énergie là, de type, c'est souvent bonbon, moi, je trouve.
0: Souvent, oui. Ben, justement, Sébastien, j'ai trouvé ça très drôle. En fin de semaine, Sébastien a goûté la Spark au jujube qui a été lancée à l'époque en collaboration avec ta grande chum, Hélène Boudreau.
2: Ah, ben oui.
0: En hommage au.
1: Ah oui, c'est conceptuel. Hein?
2: Ben oui, on est dedans.
0: Oui, exact.
1: C'est lancer des jujubes.
0: Ben oui.
2: Un petit goût de marde.
0: Un petit peu. Il y a comme de protéines là-dedans, je ne me l'explique pas. Bref, fait que voilà pour ça, tout ça, et pour vrai, là, si vous vous abonnez à Nomos TV pour des tests de Red Bull, vous allez être déçus, là, mais c'est une partie de la chose.
1: Ouais, ça, on s'amuse avec ça, certains.
0: Yes. Aujourd'hui, tu nous parles de quoi? T'as ciblé et démasqué Louis.
1: Ben là, Louis Vauvin a été démasqué parce que, bon, il faut le dire tout de suite d'emblée, là, Louis, c'est pas le gars le plus religieux. Le plus religieux, comment je dirais, pour Louis, la religion, c'est, ça le fait éternuer.
0: Ouais, ouais, c'est ça, oui.
2: C'est pas loin c'est, de la vérité. Là.
1: Ça commence, c'est suspicieux. Il y a toujours quelque chose d'anguille sous roche.
2: Oh, ben, pour moi, la religion, c'est l'homme qui cherche un moyen de faire du cash avec la foi des gens.
1: Ah bon, tu vois, c'est ça. En plus, ouais. Ça, tu vois, il y a comme en plus, il y a comme quelque chose de. Tu sais, de. Comment qu'on
2: dit, là,
1: de, ouais, mais tu sais, de.
2: Profiteur,
1: puis de tu sais d'envie, puis c'est tu sais c'est de l'envie, puis c'est vraiment c'est malhonnête en plus, tu sais. Mm-hmm. Ça veut faire de l'argent sur ton dos.
2: Ouais, exact.
1: c'est sûr que il peut avoir de ça, hein. c'est pas un phénomène exclu, mais
0: quoi? Êtes-vous en train de dire que les Raéliens essaient de fourrer le monde?
1: Jamais. Hey, d'ailleurs, on a fait une méchante chronique là-dessus. Mais je me suis plongé là-dedans pendant des heures pour faire ça. Puis on a découvert jusqu'à quel point que c'était des tout croches hallucinants.
0: Oui.
1: Puis il y a les sagnacines aussi, oui, tu sais, oui, tout ça. Puis,
2: on ne lira pas les scientologues.
1: Oui. Les scientologues aussi, tu sais, nos amis, là. C'est de voir Charest, là.
2: Particulièrement nos amis.
0: Ouais, vraiment nos amis, là.
1: Puis, fait que donc, évidemment, il peut toujours avoir une espèce de racket sous-jacent. De toute façon, tu sais, c'est humain à la limite, là. Il y a toujours eu des crosseurs, là.
0: Ah oui.
1: Mais le religieux, c'est on comprend, puis on l'a vu aussi avec les années, que on est plus dans le lien social, on est plus dans l'idée de aussi de récit des origines. On est souvent là-dedans. Mais c'est principalement du lien social. Le truc, c'est que. Puis évidemment, c'est anthropologique, hein. C'est-à-dire que on est religieux depuis toujours, puis l'humain va se façonner autour du religieux. Le religieux va façonner l'humain, mais on s'en est vraiment jamais débarrassé. Puis là, je suis tombé sur une image d'une église en Éthiopie, là. Je vais vous le dire pour tout de suite si vous voulez aller voir ça, là, puis ça va vous donner une idée du thème.
0: C'est la vidéo que tu m'as envoyée, ça?
1: Oui. Je l'ai pas envoyé à Louis. Par exemple, j'ai envoyé une autre affaire à Louis, mais juste pour donner une petite idée, là, je vais vous donner deux noms de lieux à aller vérifier, à aller checker pour comprendre un peu c'est quoi
0: de quoi on parle.
1: C'est la vibe de la chronique, là. C'est la montagne en Éthiopie s'appelle l'église Abuna, fait A-B-U-N-A, Yemata. Yemata, c'est la divinité. Y-E-M-A-T-A. Fait que c'est l'église Abuna Yemata en Éthiopie. Là, je te le dis, là, c'est une affaire de dingue. Là. C'est une montagne escarpée, c'est très haut.
0: Pour vrai, on dirait un repère. Là, les gens, j'espère qu'ils vont le référer, mais on dirait un repère de Wookiee dans Star Wars.
1: Ah, je comprends. Ouais. Ben oui. Comme un trou dans une. Tu sais, un petit trou dans une hyper montagne rocheuse. Mm-hmm. Puis, tu sais, si tu manques ta marche, là, tu t'éclates la bariole, là, comme tu t'en sortiras jamais. Là.
0: Oui.
1: Tu tombes de 3000 pieds. Là.
2: Mais ça a de l'air que dans cette église-là, il n'y a jamais personne qui est tombé.
1: Ah, ben, tu vois, contrairement à l'autre. En Inde, que je vais vous nommer, que je t'ai envoyé. C'est à toi que j'en l'ai envoyé, je pense.
2: Oui.
1: C'est le mont Harihar. Fait que c'est H-A-R-I-H-A-R. Harihar.
0: Harihar.
1: Ouais, H-A-R-I-H-A-R. Hey. Puis c'est Harihar Fort, F-O-R-T, comme un fort. OK? C'est en Inde. Là, ça se l'est pété solide.
0: Ça, c'est...
1: Des gens morts sur le coup, là. C'est comme un...
2: Pis, des bonnes marches, hein?
1: Ouais, puis ça, c'est un temple qui est en haut de cette montagne-là. Puis les marches sont sculptées à même la montagne de roche.
0: Ah oui, carrément.
1: Puis c'est quand même assez impressionnant.
0: Puis donne le mot marche très large.
1: Ouais.
0: On a un sens très large au mot marche.
1: C'est des petites marches de rien. Puis là, il y a de la pluie, des singes, des nuages, là, puis tout. Puis comme c'est vraiment épeurant, là, comme l'idée. Puis là, il y en a eu des morts à tel point que là, maintenant, il y a des règles. Comme, tu sais, tu peux plus y aller les jours de pluie.
0: Ah ouais,
1: ils limitent les visites. C'était trop, là. Okay. Il y avait trop d'effervescence. Fait que donc, aujourd'hui, la chronique, j'ai comme un peu nommé auteur, sommet et religion. Puis c'est dédié à Louis parce que, évidemment, c'est pas une religion là, instituée qu'on dit, là. C'est-à-dire, il n'y a pas une institution de la religion de la montagne. Là.
0: Ouais, c'est ça, les hikers, là, c'est pas.
1: Mais
0: pas
1: la montagne est religieuse par essence. Mm-hmm. Et vouloir aller dans le sommet, là, ça aussi, c'est une activité religieuse qui nous transporte des millénaires en arrière.
0: Mais c'est vrai que peu importe la culture, j'arrive à tracer des liens entre spiritualité puis montagne. Je n'avais jamais. Tu sais, juste le Japon, je tripe Japon, mais oui. le mont Fuji.
1: Mais le Japon, exact. Ça fait partie des exemples importants.
2: La religion catholique, le mont Sinaï.
1: Le mot Sinaï, c'est le judaïsme.
2: OK, mais c'est avant.
1: Mais ça fait partie de la Bible, donc de la tradition chrétienne aussi. Depuis des millénaires, les montagnes attirent les mystiques comme Louis, dans le fond. Comme, dans le fond, la montagne attire comme un aimant toujours plus haut, plus isolé, plus près du ciel. Puis c'est comme un vertige absolu. Fait que c'est comme une espèce de défi en même temps. Mm-hmm. Mais il y a plus évidemment dans les théologies chrétiennes, juives et musulmanes, là, ce qu'on pourrait dire dans les monothéismes, dans les monothéismes abrahamiques, la montagne, c'est le lieu de la révélation de l'alliance, comme exactement comme vient de le dire Louis, le mont Sinaï pour Moïse, le mont Moria pour Abraham, le mont du Temple pour Mohamed, qui est à Jérusalem, qui est en Israël. Monter, c'est s'élever vers Dieu, puis c'est soit recevoir une loi ou une vision. Moïse, quand il est sur le mont Sinaï, il reçoit les tables, les 10 commandements. Fait que là, il reçoit la loi. Mm-hmm. Donc, dans les traditions abrahamiques, il y a beaucoup de ça, évidemment. Je vais y revenir un petit peu tantôt, hein, vas-y.
0: J'allais juste te demander, il y a vraiment de ça, là, c'est aussi simple que ça, on fait une ascension de montagne, donc techniquement, on se rapproche du ciel, donc on se rapproche des dieux, peu importe la religion en particulier.
1: Oui, puis même, on va le voir aussi, même en philo, parce qu'en philosophie aussi, il y a une approche là, phénoménologique de ça, qui est sortie de la question de Dieu.
0: Quand tu fais du hiking, Louis, t'as-tu déjà spoté s'il y avait des gens qui avaient l'air spirituels ou d'avoir une... T'as-tu déjà porté attention à ça? T'as-tu déjà vu des...
2: Ben, tu sais, je sais que, tu sais, mettons les grosses montagnes, là, au Népal, puis au Tibet, il y a une grosse approche religieuse avant d'y aller, là. Tu sais, il y a la prière, puis là, ils ont les petits drapeaux, puis là, ils mettent les drapeaux, puis et tu passes, là, au Népal, comme pour aller
1: c'est
2: vers
1: les guirlandes de drapeaux triangles, là.
2: Ouais, il y a aussi comme des genres de tubes, là, de prière que là, tu fais spinner.
1: Oui. Les rouleaux.
2: Exact.
1: Les rouleaux à prière.
2: C'est très, très, très spirituel, oui. ces affaires-là.
1: C'est clair. Puis là, évidemment, c'est bien que tu le parles parce que dans la tradition indienne et tibétaine, le sommet, là, ça, on l'appelle le Kailash ou le Meru, c'est l'axis mundi. C'est le centre du monde, en fait. C'est-à-dire que le sommet de la montagne, c'est de là où part tout. C'est le centre du monde.
2: Le mont Kailash, justement, c'est une montagne qui n'a jamais été montée. Personne n'a le droit de mettre le pied là-dessus.
1: Oui, il y a des endroits. Exactement, tout à fait. C'est le centre cosmique où le ciel et la terre se rejoignent. Fait que c'est très, très sacré. L'ascension et la circumambulation, hein, ça c'est tourner autour de.
0: OK.
1: purifie le karma et rapproche de la grande libération, l'illumination ultime. Dans les philosophies, dans les théories philosophiques de l'ascension, parce que ça existe aussi, tu sais, mettons, je suis pas un spécialiste de philo, mais on peut quand même dire, dans le néo-platonisme, Plotin ou le platonicisme, l'âme monte par degrés vers le bien, puis l'un, fait que c'est comme, en fait, l'âme, il monte vers le bien comme on sort de la caverne vers la lumière. Okay. La hauteur physique figure l'élévation intérieure. Fait que là, c'est comme c'est vraiment de s'élever par rapport à l'âme.
0: On dirait que par rapport, tu sais, je fais une coupe de chronique religion que tu nous fais, là, puis ce que tu viens de me dire là, on dirait que je l'associe plus à des croyances plus... asiatique, oriental, on dirait, j'associe moins ça au catholicisme.
1: Ou à la culture occidentale, par exemple. Là, c'est la philosophie grecque, hein, Plotin, néo-platonisme. Là, on est vraiment dans la culture occidentale et l'idée, c'est que l'âme, quand tu montes, c'est comme si, dans le fond, elle s'élève et elle sort, c'est un peu l'image de sortir de la caverne. Par exemple, un autre exemple, ça serait le sublime pour Kant ou Burke, c'est face à la montagne, l'homme éprouve un mélange d'effroi et d'admiration qui le dépasse et ouvre à l'infini. Fait que tu sais, c'est comme c'est une question de recherche encore là, c'est différent quand même là, c'est pas la même approche. Dans le romantisme ou l'existentialisme, c'est l'ascension incarne et dépasse, c'est le dépassement de soi, la liberté puis la quête de sens. Fait que Nietzsche, l'alpinisme, les alpinistes mystiques comme Rebufat. Fait que tu sais, Rebufat, il y a du monde qui ont écrit là-dessus quand même sur l'alpinisme mystique, puis dans une perspective philosophique occidentale, évidemment. Là, on n'est pas dans le type Népal. Là.
0: Mm-hmm. Okay? Ouais.
1: En phénoménologie de l'espace, c'est la verticalité structure l'expérience humaine. Moi, ça, j'aime beaucoup ça.
0: Vas-y, OK.
1: Ben, je peux rentrer dans les détails, mais c'est-à-dire que... monter, c'est s'arracher à l'horizontale du quotidien. Parce que on peut décrire le monde comme étant deux axes, hein? C'est-à-dire que tu as l'horizontale. L'horizontale, c'est tout ce qui est quotidien dans la vie.
0: La routine.
1: Ouais, l'horizontalité là, de la vie, là, c'est la routine. C'est d'aller acheter de la bouffe, c'est de s'occuper des enfants, puis de tout faire le ménage, puis de revenir en char, puis s'occuper de son char. Puis ça, c'est tout ça, c'est de l'horizontal. Le vertical, là, ça va être beaucoup plus comme pour s'élever l'esprit. Fait que ça peut se faire avec les arts, ça peut se faire avec l'alpinisme, ça peut se faire avec la musique, ça peut se faire avec le religieux principalement. La transcendance, c'est souvent par le religieux que ça passe ou par la spiritualité, ce qu'on va dire aujourd'hui. Hein. Mmh. C'est juste pour dire religieux sans le dire. Là.
0: Mais ça fit un peu avec ce que tu me dis des fois, parce que tu vis ta semaine pour aller vivre la fin de semaine. Tu m'as dit ça il y a ça quelques semaines.
1: Oui. En fait, mais d'ailleurs, c'est là que je t'ai reconnu le plus. C'est en phénoménologie de l'espace. C'est-à-dire que c'est de sortir de l'horizontalité, puis c'est d'aller dans la verticalité, puis de se dépasser là-dedans. Puis comme, tu sais, pour évidemment atteindre un point de vue supérieur, parce que toujours se dépasser, puis d'en faire mieux, puis d'en faire plus. Puis, fait que tu sais, dans le fond, c'est... Puis là, on est plus dans une... Là, on n'est pas du tout dans un rapport religieux, là, divinité à quatre bras, là. Où,
0: ouais, non, mais on est quand même... Il y a de la philo là-dedans, puis ça a même... Je trouve qu'il y a un lien à faire avec, la culture pop. On entend souvent ça dans des... Puis ça fait de bien parce qu'on est en campagne électorale, là, mais... Mm-hmm. Tu sais, suivez-moi, on a encore un mont à gravir, ou ça ne fait que comment... Tu sais, il y a souvent des images qui sont faites à partir des montagnes, justement.
1: Ben oui.
0: Comme défi à traverser puis à franchir. Là.
1: Exact. Fait qu'en synthèse, l'ascension de hauteur est presque toujours lue ou vue comme un passage initiatique, un effort physique qui mène et favorise l'élévation spirituelle et intellectuelle vers le transcendant, le vrai et le soi authentique. Fait qu'on est... Ça, je dirais que c'est vrai autant pour les philosophies de phénoménologie plus récentes là, du 20e siècle que pour les vraies religions, orientales, ancestrales, super anciennes.
0: Les monts Ariar et l'autre Yamata que tu nous as montré, c'est-tu des découvertes qui, par la suite, ont été entretenues ou ce sont des entretenues et opérées, entre guillemets, ou ce sont des églises qui ont tout le temps continué d'opérer?
1: Ben, l'église Abuna Yamata, là, c'est en Éthiopie. L'Éthiopie, les Éthiopiens, c'est le premier peuple chrétien de toute l'histoire humaine. C'est-à-dire que c'est la nation qui a été christianisée au complet en premier, c'est l'Éthiopie. Après ça, c'est l'Arménie.
0: Okay?
1: Fait que les deux premiers peuples chrétiens, c'est les Arméniens puis les Éthiopiens. Là, on parle d'une très vieille église, très vieille religion. Là. On est dans le christianisme des premiers siècles en Éthiopie. Là.
0: Fait ils ont l'air d'avoir une iconographie un peu...
1: C'est des orthodoxes.
0: Orthodoxes, c'est ça, hein? Oui. Ça ressemble un peu.
1: Ce sont des orthodoxes.
0: OK.
1: Oui, oui. Puis okay. C'est des orthodoxes, c'est une église orthodoxe. Ils ont leur propre patriarche, qui est le patriarche d'Éthiopie. Il faudrait vérifier avec qui ils sont alliés. Parce que les églises orthodoxes, là, c'est schismatique, hein, c'est séparé. Ils ont des patriarches, il y en a un en Éthiopie, il y en a un en Égypte, à Alexandrie.
0: OK. Il y en a en Ukraine.
1: À Moscou
0: aussi. Mais est-ce que ça
1: ben,
0: collabore,
1: là, à savoir qui se parle dans toute cette espèce de cosmos-là, là, je le sais pas. À chaque fois, il faut que je vérifie, puis ils ont des drôles de noms.
0: Est-ce qu'ils peuvent être hostiles sans nécessairement se parler?
1: Hostiles, j'irais peut-être pas juste... Oui, je pense que oui, même qu'il y a déjà eu de l'hostilité entre eux. Je sais que, genre, le patriarche de Moscou a déjà été en crise avec le patriarche grec.
0: OK.
1: Ça, c'est sûr.
0: C'est quoi, les deux, trois principales différences avec les catholiques comme nous, mettons, quand t'es orthodoxe? C'est quoi les différences les plus marquées?
1: Il y a plusieurs...
0: Tu peux pas te prendre les culottes à temps,
1: Non. C'est juste que c'est des gros sujets parce que on s'est divisé en l'an 1100, à peu près, 1150. La chicane, là, c'était sur la Trinité. Okay? Pour nous, les catholiques, là, la Trinité, c'est fondamental, premièrement. Père, Fils, Saint-Esprit, le Fils et le Saint-Esprit. Et ils sont distincts. Okay? C'est le Père, le Fils et le Saint-Esprit. Les orthodoxes, ils ont une vision théologique différente de la Trinité. Pour eux, c'est la même chose. C'est la même essence. C'est comme de dire c'est tout de l'eau, c'est de la glace, de la neige puis de la grêle. Tu comprends? C'est la même substance.
0: Je comprends.
1: Puis on est dans des détails théologiques, hein. Mm-hmm. Mais c'est là-dessus que ça a craqué. Fait qu'on s'est divisé complètement. Et c'est l'église de Constantinople qui est devenue Istanbul aujourd'hui, là, parce qu'on s'est fait remplacer par les musulmans. Donc, c'est l'église orthodoxe de Constantinople qui est devenue autonome, qui s'est séparée de l'église catholique pour cette question-là. Aujourd'hui, évidemment, on pourrait dire, c'est quoi la différence? Il y en a beaucoup. Hein. Par exemple, les prêtres orthodoxes sont mariés et ont 12 enfants.
0: OK.
1: Fait que, il y a beaucoup de différences. Là. Si on rentre dans les... aussi culturels, c'est pas les mêmes approches. Puis aussi, tout dépendant, c'est très oriental, les églises orthodoxes. Hein? C'est très oriental. On peut dire la Grèce, c'est pas l'Orient, là, manifestement, mais on est proche. Puis... il y a une saveur, je dirais, là, tu sais, spirituelle qui est très, oui, c'est ça, c'est le Moyen-Orient,
0: qui goûte plus l'Inde que Londres, mettons.
1: Ouais, puis c'est mais je dirais pas l'Inde, mais mettons, c'est plus Moyen-Oriental.
0: Ouais,
1: t'sais.
0: Ouais.
1: Puis aussi, fait que c'est ça. Pour en revenir aux Éthiopiens, d'ailleurs, si vous voulez voir quelque chose de merveilleux, j'en ai parlé il y a 2-3 ans ici, là, au début de nos chroniques, mais c'est les églises cruciformes, C-R-U-C-I-F-O-N, en forme, là, mm-hmm. en forme de croix, hein, parce que c'est ça que ça veut dire, cruciforme, église cruciforme Éthiopie. Allez voir ça. C'est des églises en forme de croix qui sont carrément sculptées à même les montagnes de roches. Mmh. Mais je vous le dis, c'est impressionnant. On se croirait dans une affaire de Star Wars.
0: Oh, wow, ben oui.
1: Ouais.
0: Wow.
1: Comme, il y a un côté presque science-fiction.
0: Écoute, il y a une esthétique marquée dans l'orthodoxie.
1: Ouais, c'est très particulier.
0: Oui, vraiment. Puis je vais pas te mentir, j'haïs pas ça. Mm-hmm. Ça frappe l'imaginaire. Il y a souci du détail. Dans leur religieux, il y a tout le temps, ou à peu près, souci du détail, là, mais dans l'orthodoxie, particulièrement, je trouve.
1: Exact. Si on continue dans nos montagnes. Le mont Kailash au Tibet. Ah oui, parce que tu me disais, l'église en Éthiopie, je t'ai répondu, donc très ancienne,
0: oui.
1: Et elle n'a pas été découverte et refréquentée. Là. Elle est certainement fréquentée depuis qu'elle est gossée dans roche.
0: Depuis, OK.
1: Ah oui, oui.
0: Est-ce que, à ta connaissance, les prêtres ou les croyants de cette église-là habitent la montagne directement ou ils font
1: c'est presque certain, parce qu'au au moins, en tout cas, c'est certain qu'il y a des gardiens.
0: Mmh. Ouais,
1: c'est au Moyen-Orient, là, puis même en Égypte, là, des fois, tu te ramasses dans le désert, là, puis là, ça y est, il y a quelque chose, tu sais, il y a un édifice, là. Mais il y a toujours un monsieur.
0: Ah oui, OK.
1: Ça s'appelle, en arabe, ça s'appelle un bawab.
0: OK.
1: Puis il y a des bawabs partout. Puis ils guettent, ils surveillent.
0: C'est leur garda, eux.
1: Oui, oui, oui. OK. Oui, puis ils vivent dans la pyramide, là.
0: OK.
1: Oui, ils pissent, là, ils sont là, c'est la vie est là. Oui, oui, dans le portique de la pyramide, le bawab de la pyramide, il est là.
0: OK.
1: Puis, je suis à peu près certain que c'est la même chose. Je sais aussi que, par exemple, je peux vraiment, je suis vraiment pas spécialiste, hein, mais je me rappelle de ça, là. Il y a une ville en Turquie qui s'appelle Cappadoce ou Cappadocia, qui est une ville troglodyte, OK? Qui est une ville immense, hein. Quand je dis une ville, là, c'est une ville pour des milliers, des milliers, des milliers de personnes, là, sculptée dans la roche.
0: Ah, oui.
1: La ville. Puis les maisons sont dans la roche. Puis là, dans la ville de Cappadoce, en Turquie, allez voir ça, c'est fou raide. Allez voir les images de ça. Goggle ça.
0: Mais goggle. Mais voyons donc, oui.
1: C'est de la folie, je vous le dis. Puis c'est des milliers de kilomètres intérieurs de ville. Oui. OK, puis...
2: Il y a encore du monde qui habite là-dedans.
1: Ah oui. Mais c'est ça que j'allais dire. Il y a des dizaines d'églises dans ces trous-là. Là. Il y a plein d'églises.
0: Okay.
1: Parce que c'était fréquenté puis c'était vivant. Là. Ça a été occupé pour vrai, là, cette ville-là. Là. Mais là, beaucoup moins.
0: Okay.
1: Puis là, évidemment, si tu m'avais dit, tu sais, les églises, j'ai vu des très belles églises orthodoxes à Cappadocia dans les cavernes, mais sont plus fréquentées.
0: Est-ce que les cavernes-là, est-ce que c'est un endroit qui est libre d'accès? Ou...
1: Oui.
0: Oui, OK. Ah, oui. Tu peux te pointer là et rentrer là.
1: Puis... absolument. Tu te loues des motos, puis tu pars là-dedans.
0: Ah, oh, ouais.
1: Ouais, ouais, ouais.
2: Okay. Ouais, ouais. C'est... l'air malade.
1: Ouais, non, c'est vraiment. Écœurant. Ouais, ouais. C'est absolument... moi, j'ai beaucoup aimé la Turquie.
0: Hmm.
1: Le mont Kailash au Tibet, ça, par exemple, je suis jamais allé là. Là, Louis, tu peux nous le dire, là, c'était à 6638 mètres. Moi, je sais pas ce que ça réfère à quoi. Là.
2: C'est son altitude, c'est relativement haut. Là. Okay.
0: Par rapport à l'Everest, c'est...
2: 2000 mètres de moins que l'Everest.
1: Okay.
2: C'est quand même plus haut que n'importe quoi qu'on a en Amérique.
1: Je comprends. Okay. Okay. Probablement le cas le plus spectaculaire. T'sais. Aucun, c'est ça que tu disais tantôt.
2: Ouais, c'est lui.
1: Aucun n'en a jamais foulé le sommet. C'est interdit et considéré comme un ultime sacrilège. Pour les hindous, c'est la demeure éternelle de Shiva Et pour les bouddhistes tibétains, le mont Meru, c'est le centre cosmique du monde, c'est le palais de Dieu. C'est là où siègent les puissances célestes.
0: Ça me surprend qu'il n'y ait pas un baveux de travers le monde.
2: Ah, oh, il y en a.
0: Oui, c'est ça, hein, OK.
2: Il y,
0: parce
2: a,
0: que...
2: il y en a qui l'ont déjà fait, c'est juste que c'est pas officiel, ils l'ont fait.
1: Un afro-américain qui a un cellulaire.
0: Oui, ouais, ben c'est ça, là.
1: Un criant.
0: Parce qu'il y en a tout le temps. Il y en a tout le temps des histoires, là. Non, allez pas voir les sentinelles sur leur île déserte, ils veulent pas de visite, puis là, t'as le dude qui arrive qui se mange une flèche en plein cœur, là.
1: Ben oui. En plus, là, c'est sûr que c'est possible, hein. Ben là, oui. Tu peux te faire kicker dans les marches, là, sculpter à même la roche, là, ça sera pas trop long. c'est, en fait, c'est des milliers de pèlerins en font la Kora, qui est probablement l'ascension. C'est 52 kilomètres à pied, mais prosterné, là, ça prend un mois. Okay. Faire le 52 kilomètres,
0: ah oui, okay,
1: le pèlerinage. C'est un mois prosterné. Fait que, tu sais, c'est prosterné, c'est que tu te lèves debout, tu te mets à genoux, tu te descends comme si tu allais faire un push-up, tu avances tes genoux, tu te relèves debout, tu recommences. Prosterné. Ça prend un mois faire 52 kilomètres.
2: Il faut avoir du temps à perdre en sacrifice.
0: Mais c'est un peu ça que vous avez fait en fin de semaine au Mont Washington.
1: Ah, non, ah ouais, quand ça est perdu. Un tour de ça, là, ça efface les péchés d'une vie entière.
2: Ah ben là!
0: Ah ben ça vaut peut-être la peine.
1: Ah ben là, ça vaut la peine. Puis si tu fais 108 tours, là, ça mène au Nirvana. À l'illumination.
2: 108 tours à genoux.
1: 108 tours à genoux, ça prend un mois. Fait que là, ça prend 108 mois.
0: Je pense que tu as plus de chances à gagner ton board game indien que tu nous avais emmené, là, ton jeu de société indien, que faire 108 tours.
1: Oui, c'est ça. Ouais. Exactement. Puis bon, ils peuvent quand même monter jusqu'à 5800 mètres en guise de pèlerinage. Là. Ils peuvent pas aller à 6638 parce que ça, c'est interdit. Là.
0: Une des chroniques.
1: Mais ils ont le droit d'aller jusqu'à 5800, ce qui est quand même assez haut. Hein.
0: Une des chroniques qui m'a le plus marqué que tu as faite avec nous autres, puis je sais pas si c'est à ce mont-là particulièrement. Tu sais, la montagne où est-ce que tu tasses une roche, tu te retrouves un moine séché, là. Tu viens-tu de ça? Tu nous avais parlé de
1: oui,
0: ça?
1: Oui.
0: Des moines qui sont restés conservés parce qu'ils viennent à méditer tellement que leur cœur arrête puis qu'ils figent de même.
1: Oui. Puis ils sèchent là, puis ils les enterrent. En fait, ils ferment la roche. Ils sont déjà enterrés vivants.
0: C'est fou.
1: Ils avaient pris une potion, puis ils deviennent des momies. Puis si tu pourris pas.
0: La légende veut qu'ils ont vu, ils ont bu du mind blow.
1: Ouais, c'est rempli de monster puis de mind blow. Tu mélanges les deux, là.
0: Ouais,
1: puis là, tu deviens comme scellé. Ouais.
0: Tu es lyophilisé.
1: Oui, oui, oui. tu te décomposes plus.
0: Ouais, ouais.
1: Puis, mais oui, puis en fait, ils se mettent eux-mêmes dans une espèce de caverne qui peut juste accueillir quelqu'un d'accroupi.
0: C'est fou.
1: Puis ils ont une clochette. Puis tant qu'ils font de la clochette, il y a quelqu'un qui vient mettre de l'eau à la porte de la caverne. Puis quand la clochette a arrêté de sonner, ben ça veut dire qu'il est mort. Fait qu'ils mettent un caillou devant la grotte. Puis là, le moine, il sèche. Puis s'il sèche pas, c'est parce qu'il était corrompu. Si, ah. Puis s'il sèche comme genre comme un beau jerky, là, tout beau, là,
0: ouais.
1: Puis conservé, là, puis tout, ben ça, c'est parce qu'il a probablement atteint le nirvana.
2: Okay. Félicitations.
1: Fait que s'il a pourri, il s'est probablement réincarné puis il est déjà comme ailleurs.
0: Hmm.
1: En tout cas.
0: C'est capoté, ça.
1: Mais oui, oui.
0: Je sais pas pourquoi tu me racontais ton histoire. Je me disais, hey, tous les libéraux, eux autres, là, t'es place derrière une roche, puis ils ont encore l'air d'un brownies, même 100 ans après. Humide, humide, humide.
1: Oui, on n'a jamais fait là, là-dessus, mais on devrait. Il y a les corps incorruptibles, là. Ça, c'est vraiment fascinant. Hein? Des gens qui ont pas décomposé. Il y en a plein, hein.
0: Okay.
1: Dans le monde religieux, là. Des prêtres, des sœurs, des religieuses, des curés.
0: Il n'y a pas ici, dans le Vieux-Québec, le cœur du...
1: Du frère André. Ah, à Montréal, il y a le cœur du frère André dans le bocal. Dans le formol.
0: Non. Mais y a
1: on se l'est fait voler, d'ailleurs, une fois. Mais on l'a retrouvé.
0: Par qui? Hein?
1: Deux fois, je pense, c'est arrivé.
0: Ouais. Qui a volé ça?
1: Je ne me souviens plus. Mais la dernière fois, on l'a retrouvé assez rapidement. En tout cas.
0: J'ai en tête là, que dans une des églises du Vieux-Québec, une des plus anciennes, là, juste mal faire, j'ai oublié le nom, là, mais il y a un corps qui s'est justement pas décomposé.
1: Ah,
0: là.
1: Ouais. En Italie, il y a une religieuse là, qui, non seulement elle s'est pas décomposée, mais elle sent la rose. Fait qu'elle est comme morte, comme elle est comme dans.
0: Elle sent bon.
1: Elle sent la rose, puis mais ça fait 100 ans qu'elle est là.
0: Puis elle n'est pas présentée par Bath & Body Works. Là,
1: mais elle n'a pas été embaumée. Là. Elle est morte, puis elle est restée comme ça, puis elle dégage un parfum de rose. Il y a toutes sortes de... Il faudrait qu'on fasse une chronique.
0: Ben
1: ça
0: oui.
1: Vaudrait à peine, en fait. Il y a tellement d'exemples incroyables. Là,
0: hey, ça rend Léline jaloux, parce que ça a l'air qu'elle a l'air d'une vieille chandelle tout décrissée, lui.
1: Ah,
0: là.
1: Ça, c'est corrompu.
0: Ah, oui, Léline.
1: Ça, il n'a pas atteint le nirvana, lui, je te le garantis.
0: Ah non, Léline, non.
1: Il n'avait pas fait ce qu'il faut.
0: Ouais, il s'est rendu à
1: gauche, là, ça n'atteint pas le nirvana.
0: Il s'est rendu à la porte, puis ça a l'air qu'il l'a reviré de bord.
1: Le mont Fuji au Japon que tu parlais tantôt, hein, Jean-Francis, oui. Représente la déesse. Hey, watch out, là. Hein. Kono Asanayakuwa, en tout cas.
0: À tes souhaits, okay, mon
1: cher. Quelque chose comme ça. mon japonais est rouillé. Des centaines de milliers de pèlerins y montent chaque année. C'est des portiques qui marquent le passage du profane au sacré. Moi, je sais pas trop. En fait, je suis moins familier avec le mont Fuji.
0: Est-ce que tu sais si on peut c'est dans le monter?
2: Oui.
0: Le mont Fuji,
2: oui. Il monte, puis okay. c'est pas compliqué, c'est pas haut, c'est pas dangereux. Là, okay. C'est randonnée.
1: Ben, dans le shintoïsme et le bouddhisme japonais, l'ascension est purification. Fait que l'ascension te purifie. Dans les Andes, allez, ça c'est flagué en Amérique du Sud, OK? Dans les Andes, les sommets sont des apus, OK? Des seigneurs, des esprits vivants, les sommets. Les Incas, ils pratiquaient la capocha, là, watch out ta vie. Là, j'ai pas entendu des affaires de même. C'est l'affaire la plus hardcore, je pense, que j'ai jamais amené au Spacecast, OK?
0: OK, t'en as quand même eu des saucisses.
1: Non, là, c'est quadruple sauce, okay? OK? Fait que là, on est chez les Incas, c'est la capacocha. C-A-P-A-C-O-C-H-A. Mais il n'y a pas d'image, je pense pas. Là, à moins, il y a des... S'il y en avait, ça serait vraiment, vraiment moyen.
0: Rotten.com.
1: Fait que là, ouais, ben là, c'est complètement rotten.com. Des enfants, OK? Souvent de l'élite, hein? Fait que c'est pas des enfants trouvés dans la rue, là. C'est des enfants qui appartiennent à l'élite, choisis pour leur perfection, puis c'est leur perfection physique, hein, des attributs, étaient amenés dans des longues processions, ce qu'ils appelaient des Cuzco, dans la région de Ampato, à 6700 mètres de hauteur dans les montagnes. C'est quand même, à ce que je comprends, assez haut. Après des mois de marche, OK, les enfants, là, hein, qu'on amène après des mois de marche, on les droguait à la coca et à l'alcool, OK? Puis, on les laissait mourir de froid ou on les enterrait vivants avec des offrandes somptueuses, de l'or, de l'argent et des coquillages. OK? Les corps momifiés par le froid sont aujourd'hui parmi les plus belles momies du monde, les mieux conservées. Ces enfants devenaient eux-mêmes des intermédiaires divins.
0: Ah oui, ben oui.
1: Est-ce qu'il y a des photos d'eux?
0: Ah, tout à fait.
1: Ah,
0: plein,
1: oui.
0: plein. De la même petite fille, check. Je vais te passer l'écran, gars. Yeah. De toute beauté, là.
1: Ah ouais, c'est beau. Hein.
0: Qu'est-ce que ça, Louis?
1: C'est incroyable.
0: Imagine, tu tombes sur ça en pleine ascension.
3: Ah.
0: Bonjour, madame.
1: Rempli de cocaïne, ouais, puis d'alcool.
0: C'est sûr que ça donne un...
1: Mort de froid.
0: Ah oui, c'est sûr que... Elle est scratch and sniff, comme on dit dans le monde de la parfumerie.
2: C'était un Christy de buzz.
0: Ah oui, elle, là, t'as un petit sniff, là, puis t'es reparti pour ta descente, là. Tu vas battre ton temps.
1: Fait qu'évidemment, tantôt, on a dit, on revient au christianisme, on a parlé de révélation, d'alliance, de pèlerinage biblique, de monothéisme. Tu sais, dans la Bible, le Coran et la hauteur, c'est le lieu de l'alliance. Noé sur le mont Arara, Abraham sur le mont Moria, on en a parlé tantôt, et Moïse recevant les tables de la loi sur le mont Sinaï. Le prophète Élie aussi affronte les prêtres de Baal sur le mont Carmel. Mohamed s'élève au ciel à partir du mont du Temple, qui est aujourd'hui situé en Israël. Le mont Arafat, lui qui est en Arabie Saoudite, okay. Qui est, ça c'est vraiment bizarre, là, c'est pendant le pèlerinage à la Mecque, il y a une étape sur une montagne qui est obligatoire là, dans le pèlerinage. Là, c'est une journée de prière sur une montagne, mais ça a vraiment l'air comme... c'est lamenter, là, c'est se lamenter.
0: Ah ouais, okay.
1: Ouais, c'est comme une montagne des lamentations. C'est un peu ça le principe.
0: Mais religieusement, là, se lamenter, c'est-tu comme je pense? Là?
1: Ben oui. Ben en fait, c'est pleurer les martyrs, hein. Tout de suite à la base, là. T'sais, c'est que t'sais, on envoie nos martyrs partir au bat, là, puis ils se font trucider. Hey, à l'époque, là, ça y allait, hein, les martyrs, là. Puis même nos martyrs canadiens-français, hein, qui se faisaient arracher la langue, qui se faisaient bouillir dans l'huile. Ouais. Mm-hmm. Puis, je veux dire, il revenait.
0: C'est ça le plus fou de l'histoire, c'est que, hey, je suis de retour, les chumins.
1: Je reviens évangéliser.
0: Oui.
1: Fait que,
0: bon. Hey, moi, tu me brûles la langue, tu essaies de me fondre du métal dans les yeux, tu m'en verras jamais ici, là. Bye bye.
2: Non, mais moi, tu vas me voir revenir, mais avec toute l'arsenal.
0: Ouais.
2: Il n'y aura plus d'évangélisation, c'est de la pacification, là.
0: C'est comme, le Sky Dragon. Non, c'est juste un hélicoptère chinook.
2: Si ça avait été moi, là, aujourd'hui, on ne s'excuserait plus d'être sur des terres non cédées parce qu'il n'y aurait plus de peuple, là.
0: Il n'y aurait plus de sédation.
2: T'aurais réglé ça dans
1: le siècle. Il y a quelque chose de très cool aussi, j'ai trouvé, là, c'est dans le christianisme alpin. Fait que là, moi, ça me fait tout de suite penser à des groupes identitaires en Europe, là, par exemple. Là. Mais là, évidemment, on recule. Là, il y a des, c'est pluricentenaire, le christianisme alpin. Là.
0: Ça sonne vraiment... Christianisme alpin, ça sonne bande de métal norvégien qui s'en vient dans la conversation.
1: Ah ouais? Ben, c'est l'idée d'amener des croix de bois sur des sommets. Puis on a fait ça, puis on le fait encore. Les croix de sommet qu'on appelle, il y en a 50 en Suisse.
2: Le Matterhorn est connu pour ça. Là, ah oui. Le Cervin, la montagne du Toblerone en Suisse. Ah oui. Tu arrives en haut, puis il y a une grosse croix.
1: Oui, c'est sûr. Ah, exact. Ouais. Oui, selon un inventaire récent, il y aurait 50 croix sur des sommets suisses plantées pour protéger, commémorer les morts ou marquer la victoire de la foi.
0: Okay.
1: Moi, ça, j'aime beaucoup ça. C'est très identitaire. Là. Mm-hmm. Des statues de vierges ont été portées à dos d'hommes sur des cimes du massif du Mont Blanc. Mm-hmm. Fait que ça veut dire là, que, tu sais, on comprend ce que ça veut dire. Là. T'as la Vierge en statue là, dans le dos avec des cordes.
0: Charrie ça
1: dans un espèce de pic pour aller la poser sur la pointe du pic. Là, quand
0: D'après
1: même, là.
0: Moi, t'as intérêt à pas l'échapper puis pas à poquer. Là.
1: Non, c'est ça. Ouais. Christianisme alpin.
0: Ouais. Ah, c'est malade.
1: Évidemment, pourquoi pas en dire un petit mot, là, mais pour les Amérindiens puis pour les Autochtones, la hauteur, c'est quête et vision. Chez nombreux peuples amérindiens, les sommets sont les lieux de vision cosmique. Jeune homme, parfois, après purification dans une hutte de sueur, est laissé seul en altitude, sans nourriture, exposé aux éléments. On retrouve un peu des enfants drogués, abandonnés. C'est autochtone, hein, dans les deux cas. Mm-hmm. Bon, je te dis pas qu'il faisait ça, qu'il remplissait de cocaïne, d'alcool, puis mourir de froid, puis ça faisait des merveilleuses momies. Là.
0: D'après moi, c'était plus mollo sa coke à Wendake.
1: Je pense que c'est encore drôle aujourd'hui. Hein. Et laissé seul en altitude, sans nourriture, exposé aux éléments, comme je le disais, les montagnes sont les lieux, évidemment, où les chamans reçoivent les enseignements. Fait qu'encore là, ça revient, hein? C'est-à-dire, si le chaman autochtone reçoit des enseignements dans les hauteurs, ben Moïse aussi. Puis bon, tu sais, dans les traditions abrahamiques et hindoues et tibétaines. Fait que, tu sais, finalement, c'est comme une logique qui est presque universelle. La hauteur rapproche du ciel, isole du monde profane. Tu sais, ça nous sort de l'ordinaire, c'est ça que ça veut dire.
0: Oui, complètement.
1: Ça concentre la puissance sacrée, transforme celui qui s'y aventure. Hein. Ça, d'ailleurs... ça, tu peux le témoigner, Louis. Tu sais, quand tu passes au travers d'une épreuve, quand tu t'es perdu ou quand l'autre fois, tu sais, je ne sais plus trop, là, vous étiez pris.
2: De passer proche de la mort, ben ça te fait réaliser que tu es vivant plus que jamais.
1: Exactement.
0: Mais chaque vidéo que je t'ai vue, les stories où tu publies ton arrivée au sommet, pour vrai, là, puis tu sais, c'est parce qu'on est dans une chronique comme ça, là, mais c'est plus que « ouais, je suis au top ». Il y a comme une espèce de dépassement de soi, il y a un...
1: Oui.
0: Il y a quelque chose de symbolique. Puis je sais que t'es pas dans le religieux, genre ça y est, c'est le plus proche de Dieu que j'ai jamais été. Je sais que t'es pas là-dedans, là, mais il y a quand même. C'est une vidéo différente de quand tu prends, mettons, une shot de toi qui grimpe puis qui fait de l'ascension tout
1: le temps. Parce que c'est une forme de sacré qui transforme. Mm-hmm. Puis ça. Puis surtout en plus parce qu'il t'arrive toutes sortes d'affaires, là. T'sais. Une révélation prophétique, la montagne n'est jamais qu'un simple décor. Elle est actrice du monde, en fait. Fait que tu sais, c'est pas une butte. C'est comme un acteur du monde. Puis que ce soit, là, je l'ai dit, de Moïse en passant par aussi, là, tu sais, je l'ai pas dit tantôt, j'ai même oublié, j'imagine, là, mais Jésus était quand même, tu sais, crucifié sur une montagne. C'est du moment que on est dans le religieux, il y a souvent une montagne pas loin. Puis, mais religieux ou pas, hein, parce qu'on a vu aussi les définitions philosophiques de l'ascension. Qui étaient quand même des définitions qui sont séculières.
0: Vraiment,
1: tu sais,
0: très que, intéressant.
1: Hey, moi, je trouve ça aussi.
0: Ben oui, puis écoute, ça nous en permet d'en apprendre plus sur Louis. Et
1: ouais,
0: c'est,
1: on a appris plus de choses. Son fond c'est religieux. Du côté religieux.
0: Yes. Hey, merci, Phil.
1: Hey, merci à vous autres.
0: Un gros merci. Nous autres, on se retrouve dans deux semaines.
1: C'est super. On va voir si la ballonne de la CAQ s'est dégonflée.
2: Et moi, j'ai peur que d'ici deux semaines, mais qu'on se rejase, elle va avoir sorti son arme massive que j'appelle l'échec.
1: Ah ouais?
0: Pour vrai, là, je vais y donner. Cet homme-là, ça fait plus qu'un an qu'il dit que la CAQ, ça va remonter puis que l'uppercut final, c'est un chèque.
1: Moi, j'ai été deux ans à dire que la CAQ allait être réélue. Puis là, depuis deux ans, je disais PQ minoritaire.
0: Oui, c'est vrai.
1: Mais disons que CAC minoritaire, je serais pas surpris. Mais maudite merde qu'il faut pas.
0: Mais
1: sérieux, les amis, faut pas. Faut parler à nos parents, parce qu'il est là le buzz.
0: Ah oui,
1: puis c'est parce que nous autres, tout le monde vote soit pour Plamondon, soit pour Duhem. Là. On n'est pas des. Je veux dire, on va redescendre sur la planète, là. Mm-hmm. D'après moi, là, en tout cas. Là.
0: Plus,
1: y a-tu des libéraux pas mal à la radio?
0: Non,
1: je pense pas.
0: Pas à ma connaissance.
1: Non, je pense pas.
0: Y a-tu des Québécois qui sont encore des libéraux? Oui, c'est ça.
1: Y a-tu des Québécois qui votent encore pour ça? Mais. C'est ça. Plamondon, Duhem, le reste, là, ça marche pas.
0: Non, effectivement. J'ai hâte de voir où est-ce qu'on va en être d'ici, parce que 2 semaines, c'est long, là. Ben, y a, juste au courant des 3 derniers jours, le nombre de débilités qu'il y a eu, fait que dans 2 semaines, on va être dans
1: un autre monde. Non, c'est une éternité, là. Ça, avec ce qui se passe en ce moment, en plus. Là c'est quoi, Trump, là, il va envoyer les outardes des outardes avec des cheveux de Trump, avec des guns, puis tout, là, puis qui débarquent au lac Ontario, tu sais.
0: Les Donald
1: Duck. Au lac America. D'ailleurs, là, si je peux glisser un mot là-dessus.
0: Oui, vas-y.
1: Faites-vous pas enfumer, là. Parce que, tu sais, les gauchistes là, qui nous disent
3: ça n'a aucune valeur juridique, ça, tu sais, Lac America.
1: C'est complètement délirant de dire ça. C'est du déni. Parce que dans la mesure. Hey, là, Google a plié, hein.
0: Ben, complètement. Mais il y a du monde qui.
1: Mais dans les livres d'histoire, ça va être ça. C'est-à-dire que c'est l'Empire. Comment si ça n'a aucune valeur? Quand j'entendais ça, j'ai entendu ça et à Radio-Canada et à LCN, ça n'a aucune valeur en riant.
0: Là, on est à chasse aux sorcières.
1: J'ai vu un monde parallèle.
0: J'ai vu sur un site tantôt, tu connais l'hypnotiseur Mesmer.
1: Oui.
0: Sur sa page, il y a une carte, je sais pas pourquoi. Puis là, les gens ont dit, ah, regardez Mesmer, c'est un Trumpiste, il y a Lake America. Mais c'est juste une carte de Google, là, tu sais, qu'il met sur son site. Puis là, même Mesmer a plié. Ben non, Chris. C'est Google Maps.
1: Ben non, c'est ça que je dis. C'est-à-dire que, malheureusement, on voit beaucoup de Québécois puis de Canadiens un peu dans le déni, là. C'est-à-dire que, t'sais, ils font pitié, l'Ontario. Là. C'est pas drôle, là, ce qui se passe là avec le Trudeau à base. Là,
0: oui, le frère de l'autre. Là.
1: Ouais, c'est ça que les Magoles l'appellent de Fat Trudeau.
0: Oui, puis c'est pas. C'est pas faux, d'un. Puis c'est pas super flatteur de dire que t'es le frère moins charismatique du gars qui prenait.
1: Qui est mort d'une overdose de crack.
0: Oui, qui prenait. Qui est un meth head, chummy avec les gangs jamaïcains de Toronto, là.
1: Fascinant, cette affaire-là.
0: Oui, effectivement. Est-ce que, avant de te laisser, est-ce que tu penses que. Parce qu'au courant de la fin de semaine, je sais pas si politiquement c'est une bonne idée de sortir des grosses. Pour moi, c'est une grosse.

0: un peu le point qui, tu sais, qui est comme un... C'est comment qu'on dit ça, donc, là? Il y a une expression pour ça, là. C'est le...
1: C'est le point de rupture.
0: Ouais, ben, c'est comme un point de rupture, absolument. Puis c'est un point central. C'est-à-dire que, tu sais, autant pour les libéraux immigrationnistes, là, puis l'espèce de forme de capitalisme des 40 dernières années qui fonctionnait beaucoup avec l'immigration de masse, qui est remise en question par du monde de droite, hein.
2: Ah oui.
0: Fait que là, c'est là qu'il y a tout un... La matrice a été remise en question, là, mettons, là, c'est moins qu'on puisse dire.
1: Mais parce qu'ils vont tenir le bout avec ça, le moratoire, parce que le PQ est dans le PQ, que... je veux dire.
0: Ouais, tu sais, c'est sûr qu'historiquement, tu sais, bon, en même temps, historiquement, le PQ, c'est le Parti québécois, c'est le parti qui a été le plus dur sur l'immigration. Mm-hmm. Historiquement, hein.
2: Ouais.
0: Bon, puis la CAQ a tellement échappé le deuxième mandat, là. Parce que le premier, à la limite, OK, là, loi 21, en plus, tu sais, loi 96, ça, on se demandait comment c'est presque bon, tu sais.
2: Ouais.
0: Et le deuxième mandat a été une catastrophe absolument totale.
1: Entre autres parce que Fréchette est aux commandes de ça, l'immigration, là.
0: Ben oui. Puis elle, qui est une anti-identitaire, tu sais, qui a claqué à la porte du PQ pour des raisons, justement, identitaires. Elle, c'était dans le temps de la Charte des valeurs, puis elle était contre.
2: Mm-hmm.
1: Je sais pas qu'est-ce que Simon-Jolin Barrette fait à faire campagne à côté d'elle.
0: Je sais pas, je
1: comprends pas.
0: C'est une coalition, j'imagine qu'ils se disent qu'ils vont essayer de... C'est parce que de la politique active, là, c'est que ça. Hein. C'est, tu sais, mettre de l'eau dans ton vin tout le temps, jusqu'à temps que t'aies plus vraiment de vin, là, c'est la vie, là, c'est comme ça. La politique active, là, faut être fait fort, parce que faut que c'est l'art du compromis perpétuel, avec une population assez frileuse, pour ne pas dire des peureux, quand même assez... on le voit, là. Écoute, pour se réfugier dans un jeu de la CAQ, là, ça marche pas, là. Sous prétexte que, je sais pas quoi, que l'autre incompétent à Ottawa est pas capable de gérer un deal de libre-échange, là. C'est quand même fascinant que les incompétences d'Ottawa passent pour, premièrement, quelque chose de bien fait. Hein. C'est comme si on se faisait dire...
1: Ou qui, selon toute vraisemblance, est prêt à nous objectifier pour des fins politiques, là, carrément.
0: Ah oui, puis après ça, on va défendre le français, là. Ça, c'était l'injure à l'insulte, là, tu sais.
1: Ben oui, c'est comme, hey, les végétariens sont à la défense des bœufs. Va donc chier.
0: Ben non, ça marche pas.
1: Voyons donc.
0: Ben oui, c'est ça.
1: Ben non, voyons.
0: Je sais pas, oui. En tout cas.
1: Allez, go. Hey, merci, mon Phil.
0: Hey, merci à vous.
1: On se retrouve dans deux semaines. Si d'ici là, vous voulez davantage de Phil Plamondon, de Sébastien de Crèvecoeur qui goûte des Monsters et toute boisson énergisante en tout genre, ça se passe du côté de Nomosté. Merci mon fils, on se retrouve dans deux semaines. Nous ne serons plus en onde dans 3, 2, 1.
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0: Je savais qu'on allait avoir une ouverture d'émission un peu bizarroïde, un peu étrange, mais honnêtement, les commentaires que je suis en train de lire sur le texto me désarçonnent.
1: Ouais.
0: À quel point le kink des odeurs est plus répandu que du moins je pensais, là. Visiblement, je vous le dis, là, que du plus que je pensais.
1: C'est spécial.
0: Ouais, genre des dames qui semblent aimer le mélange odeur de sueur et de déodorant. Il y en a beaucoup plus que je pensais. Et maintenant, il faut que je continue cette vie seule avec cette...
1: Comme si
0: ce soir n'était jamais arrivé.
1: Ah oui! On va oublier ça. On oublie des milliers de choses chaque jour. Hein, celle-là va en faire partie.
0: Oui, effectivement. Ce soir, je mets ça dans la corbeille puis je reviens jamais.

0: là-dessus. Dans un autre ordre d'idée, mais vraiment complètement, là, complètement, oui. On aime bien faire des entrevues avec des gens qui se dépassent, tu sais, dans la vie, qui vont traverser des épreuves, puis qui vont pas s'arrêter là, et qui vont aussi être dans un certain niveau d'extrême dans leur sport, tu sais, dans le dépassement d'eux, tu sais. Ça vient, je pense, cet ajout-là au show vient du fait que tu t'es joint au show, parce que, tu sais, ton amour de l'alpinisme, ça fait un peu partie de ça, de l'aventure. Mmh. Ça nous a amené à jaser avec plein d'explorateurs, des carrément des gens que je considérais, mettons, comme des aventuriers. Puis, je me doutais qu'une entrevue de même allait venir prochainement parce que je sens ton amour grimpant de la course. Chaque fois que tu me parles de partir, courir, je sens qu'on est en train d'assister à peut-être une deuxième passion qui est en train de naître, là.
1: Ouais, au travers, peut-être.
0: Puis ton truc, comment s'appelle donc ton truc que t'as fait, là? T'as une heure pour courir.
1: Un backyard.
0: Ton backyard. C'est genre de pratique que je connaissais pas. J'ai été un peu lire là-dessus. J'ai trouvé ça bien intéressant. Mais pour en apprendre davantage sur le milieu de la course, mais aussi, justement, vous allez voir que notre prochain invité a eu son lot de défis. Ça va être très intéressant de discuter avec Geneviève Asselin-Demers, qui est une athlète de trail running et également ambassadrice de l'Association québécoise de l'épilepsie. On s'en va la rejoindre. Elle est au bout du fil. Madame Asselin-Demers, bonsoir.
2: Bonsoir.
0: Ça va bien?
2: Ça va bien, oui. Je me remets de mes émotions de mon ultra dans fin de semaine, mais oui, un petit peu fatiguée.
0: Ouais, comment se passe pour vrai, là, quand on a un niveau d'athlétisme comme le vôtre, est-ce qu'on est raqué le lendemain de ça?
2: Oui. Oui, je pense qu'on peut pas passer à côté, là. Quand on fait des efforts comme ça, puis c'est beaucoup des efforts de nuit, où est-ce qu'il va faire froid, de jour, où est-ce qu'il va faire hyper chaud, fait qu'on est en déshydratation, fait qu'on met notre corps à rude épreuve.
0: C'est quoi, je lisais en préparation de l'entretien qu'on allait avoir ensemble, mon collègue Louis est pas mal plus calé que moi sur ces affaires-là, mais c'est quoi la différence entre trail puis ultra-trail?
2: Ah, ben c'est pas mal la même chose. Dans le fond, l'ultra-trail, ça va être des ultra-distances. La trail, elle peut partir d'un... Tu peux avoir un cas, 5 cas, 10 cas. Puis là, c'est mitigé. Là. Quand est-ce qu'on appelle ça un ultra-trail ou une ultra-distance? Fait que souvent, les gens vont passer le marathon, donc passer le 42 km. On tombe dans l'ultra. Tu as l'ultra-court-distance, qui est souvent des 50 km. Puis l'ultra-plus-longue-distance, qu'on appelle, qui va être du 80, 100... Et des 160, là...
0: 160
2: kilomètres? Oui, bien, les 100 miles, c'est vraiment des 160. Il y a certains 100 miles qui vont faire plus que 160, comme l'UTMB qui était en fin de semaine, qui fait 177 kilomètres. Mais après ça, il y a le Tour des glaciers, le Tour des géants, c'est du 250 kilos. Cocodona 250, c'est 250 miles. Ça finit plus, là.
0: Combien de temps d'avance on se prépare comme une compétition comme en fin de semaine? Est-ce que, en fait, c'est-tu un style de vie puis on les prend quand ils arrivent ou bien il y a une préparation spécifique pour des événements comme ça?
2: Bien, c'est sûr que se lancer dans de l'ultra-distance, je pense que c'est pas quelque chose que tu devrais faire du jour au lendemain. Ça prend une préparation physique, mentale, quand même assez poussé parce que c'est de pousser son corps à l'extrême. C'est des heures qu'on passe sur nos pieds. Il y en a qui vont dire, ben là, c'est combien de temps de course à pied, combien de temps que tu fais d'entraînement. Mm-hmm. Ben là, ça, c'est propre à chacun. T'sais, moi, je fais de l'entraînement croisé pour éviter les blessures. Fait que je passe autant de temps sur mon bicycle que je passe sur mes jambes, donc à courir. Mais il y en a qui vont faire que de l'entraînement course à pied. Après ça, c'est d'entraîner son mental. Fait que, souvent, les gens, ils pensent pas à cette notion-là qu'il faut aussi entraîner le mental. Fait que quand les jambes ou le corps, il lâche, c'est la tête qui fait qu'on continue à courir. Fait que, c'est de l'entraînement mental, l'entraînement nutritionnel, parce que c'est bien beau. T'sais, on peut faire des distances comme un 5, un 10. Un marathon, ça commence à être quand même assez, important de gérer bien sa nutrition, mm-hmm. ce qu'on appelle frapper le mur en marathon, mais après ça, l'ultra-distance, si on gère mal l'hydratation, la nutrition, ben c'est un cas de DNF qu'on appelle, donc do not finish. Fait que c'est travailler aussi ta nutrition, fait que c'est de partir courir puis d'ingérer le plus de calories possible à l'heure. Puis souvent on va entendre quand j'étais jeune, c'est oh mon Dieu, moi je suis pas capable d'aller courir après avoir mangé. Ben l'ultra distance, on s'entraîne à pratiquer notre ventre
3: à courir après avoir mangé.
2: À courir, ouais, exact.
3: Okay.
4: Comment on réalise dans un parcours de coureur, dans une vie, que on est capable de faire des ultra-distances comme ça, des 100 km, des 160 km? Est-ce que c'est à un moment donné, on l'essaye puis on voit où ça mène, ou c'est progressif en montant, à un moment donné, c'est un 50 puis un 60? Ou...
2: Ben, ça dépend des personnes. Moi, je suis passée d'un 50 à un 125. Je recommande pas ça à personne. C'est vraiment mieux d'être progressif, donc tu d'y aller un 50, un 80, un 100, un 120. Puis c'est souvent, tu sais, quand on finit l'ultra, on se dit, hey, plus jamais. Puis tranquillement, pas vite, on se laisse tenter. On est comme, hey, tu sais, j'ai réussi un 50. L'an prochain, je vais m'inscrire à un 80. Fait que progressivement, on veut augmenter la distance parce qu'on cherche à trouver notre limite. Tu sais, c'est une recherche, une quête de limite. Puis de où on est capable d'aller. Fait que progressivement, on augmente jusqu'à temps où on se dit, ben tu sais, là, j'ai vraiment pas eu de fun, ou là, mon corps, c'était dangereux pour ma santé, ou j'ai pas la... Tu sais, on a un rythme de vie aussi. T'sais, moi, je travaille temps plein, j'ai des enfants, j'ai deux jeunes enfants. Donc, à un moment donné, je me dis, je peux pas mettre les heures pour faire des distances que des gens... C'est des 200, des 300 kilomètres, ben c'est beaucoup d'heures d'entraînement, beaucoup de préparation en amont. Puis à un moment donné, c'est que ma vie, en général, me limite, là, tu sais.
3: Ouais, ouais, ouais. C'est quoi le... qu'est-ce qu'on mange, hein, quand on court après? Pour pas...
2: Parce que
3: ouais, quand on court après, là, tu sais, puis qu'on s'entraîne à manger... pour courir après, j'imagine que genre du bacon, c'est pas optimal trop, là. C'est quoi qui est recommandé?
2: Mais tu sais, ma profession n'est pas d'être une nutritionniste, fait que je m'aventure dans des zones que je vais parler plus pour moi. Mais le corps humain, c'est ta machine. Fait que tu sais, que tu mets dans ta machine, c'est ton carburant. Fait que j'ai pour mon dire que les gens, il y a beaucoup qui disent, ben tu sais, moi si je goûte chips, je vais manger des chips au ravito. Bon, ça veut juste dire si tu as un envie de chips, c'est parce que tu manques de sel. Fait qu'il faut que tu manges des aliments salés. Fait que t'es mieux de manger des choses qui sont salées, mais qui t'apportent un peu plus de calories puis de bon gras que de manger une poignée de chips.
3: Oui, j'imagine que l'énergie que te donnent des chips pour la course, en tout cas.
2: Non,
3: c'est
2: exact.
3: Ça. À 160
2: kilomètres. Il y a beaucoup de melon d'eau, puis moi, je me dis à chaque fois, me croquer de melon d'eau, c'est pas ça qui va me faire monter 1000 mètres de dénivelé. Tout est relatif. Il y a des produits nutritionnels qui existent sur le marché qui ont les bons ratios. Fait que là, quand tu parles de glucose, fructose, puis du 2 pour 1, puis là, c'est ça qu'on commence à aller dans des grandes recherches. Moi, je sais que j'aime les grilled cheese. C'est quelque chose qui va être réconfortant. Souvent, ce qu'on a besoin de manger, c'est des choses qui nous rappellent des bons moments aussi. Fait que c'est pas juste de prendre un gel puis une barre, puis parce que ça a les calories puis ça a les études d'électrolytes que tu as besoin dans ta course, mais c'est aussi de manger quelque chose qui t'apporte une espèce de réconfort, parce que tu sais que tu t'en vas vivre le calvaire dans les sentiers, là. Tu sais, parfois on est dans des gros high de ça va bien, on a des ailes, mais il y a parfois où ça va un petit peu moins bien, puis on a besoin d'un petit peu de réconfort.
4: Justement, ce côté mental-là, là, du réconfort dans une course qui peut être éternelle, de même de dizaines d'heures des fois.
2: Ouais.
4: Combien tu répartirais en pourcentage la catégorie physique et le côté mental de la chose? Est-ce que c'est 50-50 ou à quel point il faut être prêt mentalement? Puis, tu sais, qu'il y a quelqu'un qui pourrait être en forme exceptionnelle, mais qui n'a pas de mental, ne réussira pas.
2: 20% 80% 20% physique, 80% de mental.
4: Tant que ça.
3: Ah ouais, OK.
2: Je pense que oui. Plus les distances augmentent, plus c'est le mental qui est important. Je pense que dans l'ultra court distance, ça va être la forme physique. Ça fait tranquillement, c'est du 80-20, mais à l'inverse. Et plus tu vas aller allonger ta distance, ben là, tu t'en vas peut-être, tu sais, bon, j'étais ingénieure dans la vie, fait que là, on me parle de chiffres, mais tu sais, 80 kilos, tu te dis, ah, peut-être c'est un 50-50 forme physique, 50% mental. Puis au-delà de ça, mais là, tu t'en vas dans le split négatif. Fait que c'est le mental, il va commencer à être beaucoup plus important que ta forme physique. Parce que tu marches beaucoup plus. Puis ouais, tout le monde dans la vie est capable de marcher. Tu sais, c'est, à un moment donné, c'est tellement long. Tu sais, moi, je me rappelle en Martinique, c'est 140 kilomètres. Puis le dernier 40 kilomètres sur papier était tellement plat. Je me suis dit, hey, ça, là, je vais le gonner, je vais rentrer ça. Mais c'était pas courable. T'avais les pieds dans l'eau de la mer, les pieds déjà détruits, j'avais des ampoules, la plante de mon pied brûlait et j'étais pas capable de courir et je marchais puis j'étais comme, mais je finirai jamais. Puis tu te dis, ben, toute personne qui marche finit par arriver à la ligne d'arrivée. Dans le sens, t'as juste à mettre un pied devant l'autre. Mais c'était tellement dur mentalement de me le répéter, à dire, continue d'avancer, tu vas y arriver. C'est long, c'est pénible, ça fait mal, mais tu vas y arriver. Effectivement, rendu là, c'était du 99%, là. J'avais pas de forme physique, c'était juste de mettre un pied devant l'autre.
3: Mais j'ai l'impression, à t'écouter parler, Geneviève, que dans le fond, ça fait un peu partie du trip. Justement, la torture mentale, là. Peut-être que je me trompe, là, mais j'ai l'impression que c'est exactement ça qui te fait capoter. Au-delà de courir, là, en fait, j'ai l'impression que quand tu cours, probablement que t'es dans ta tête, fait que c'est mental, puis justement, les défis y arrivent à cause du mental. Est-ce que je me trompe?
2: Ben, c'est pas... Je m'inscris pas à une course en me disant, hey, je m'en vais me mettre dans le dur, puis... Je veux en chier le plus longtemps possible. C'est ça que je me dis en m'inscrivant à une course. Mais je sais que ça va arriver. Puis c'est de voir comment je vais manager tout ça, comment je vais m'en sortir, puis comment je vais m'outiller. Puis après ça, je suis capable d'utiliser tous ces outils-là dans ma vie de tous les jours. T'sais, fait que c'est un peu un genre, je me lance dans un, puis advienne que pourra, je vais réussir à m'en sortir. Puis à la fin, mais je vais sortir de là avec genre un coffre à outils bien plein. Là, tu vois, pourquoi t'en fais 12 par année? Ton coffre, il va commencer à être vraiment, vraiment bien garni. Mais là, t'as raison. Tu sais, c'est l'adrénaline qu'on va chercher. Puis c'est ce besoin-là d'y retourner. Puis de, parce que t'es compte, on fait dans la vie tous les jours, à tous les jours, des réalisations, des constatations. Puis le lendemain, c'est vite qu'on l'oublie. Le mois d'après, on les oublie, ces affaires-là. Fait que, de se réentraîner puis de se relancer là-dedans, ça te fait rappeler quitter tes limites puis une couple de leçons de vie. Là.
4: Parlant de souffrance un peu, en fin de semaine passée, t'étais en France, en fait, en France, en Italie, puis en Suisse, à Chamonix, t'es parti pour l'Ultra Trail du Mont Blanc, qui est comme la Coupe Stanley des courses de trail de même. Puis, ouais. Selon ce que j'ai pu lire de tes réseaux sociaux, à un moment donné, à cause des vomissements, justement, tu cours, puis tu vomis, puis tu continues à courir, t'as perdu la vue d'un œil.
2: Ouais.
4: Qu'est-ce que ça te prend pour arrêter de courir?
3: Ouais, c'est ça, madame.
2: Ben, tu vois, je sors exactement de l'optométriste pour faire un petit check-up. Puis, je pense qu'elle connaissait pas beaucoup le sport extrême parce qu'elle me disait, mais tu sais, quand t'as commencé à avoir flou, pourquoi t'as pas arrêté? Puis j'étais comme, ben, ouais. Parce que j'étais à 3000 mètres d'altitude, puis j'étais à 1h30 de course de tout village le plus proche, là. Tu sais, ben, c'est comme, j'avais pas le choix de continuer. Pourquoi j'ai pas arrêté? Parce que je trouvais que ma vie était pas encore en danger.
3: Non, mais t'as vu, oui. Bon, là, t'as switché I pour U, là, mais c'est quand même très proche l'un de l'autre.
2: Ouais, ça m'a inquiété. Mais c'était pas la première fois que ça, la vue floue, c'était pas la première fois que ça m'arrivait. Puis ça m'arrive souvent quand je suis en haute altitude. Fait que c'est la mauvaise oxygénation, le froid. Fait que là, je me disais, tu sais, tout ça ensemble, fait en sorte que j'ai commencé à avoir flou et les vomissements ont apparu. Puis là, vu d'un œil qui commence à noir, ben dans le fond, c'était un petit spot noir qui commençait à prendre beaucoup d'ampleur dans mon champ de vision. Puis tu sais, c'est mon côté rationnel qui me dit, ben tu sais, t'as vomi, t'as éclaté un petit vaisseau sanguin. Tout ça se répare, là, tu sais, c'est pas des dommages qui sont si graves que ça.
3: Mais ça, faisons juste une petite parenthèse, c'est commun ça, vomir pendant le sport?
2: Oui.
3: Ah oui? OK.
2: Oui, Ouais. Oui, oui, ça, c'était pas dans mes premières fois que je vomissais.
4: OK.
2: Il y a plusieurs types de vomissements, dans le sens que les problèmes gastriques, c'est très, très connu chez les coureurs. Donc, c'est soit par en haut ou par en bas. Moi, dans mon cas, ben j'ai eu une grosse opération là il y a maintenant 3-4 ans. Ils m'ont retiré 2,5 mètres d'intestin, puis j'ai plus de colon gauche ni de colon transverse. Donc, il me reste juste comme une partie de mon colon et une partie de mes intestins. Fait que je connais, je sais que ma digestion est vraiment pas comme monsieur, madame, tout le monde.
3: OK. Mais l'opération, c'est-tu causé par la course ou c'est un autre...
2: C'est vraiment un volvulus, ça s'appelle. C'est un twist des intestins. Donc,
4: okay.
2: Ça arrive aux personnes qui sont obèses, aux personnes qui sont vieux, aux personnes qui sont inactives.
3: Et pourtant, t'es comme rien de tout ça, c'est bizarre.
2: Exact. C'est j'ai tombé dans la case dans de très rares cas, comme 0.001%. Ça peut arriver par malchance. Puis c'est tombé sur moi.
4: OK.
2: Mais tu sais, ça fait, je connais mes conditions, je connais que la digestion, c'est pas quelque chose qui est facile. Fait que si je mange quelque chose de pas connu, ou j'ai un peu trop froid ou un peu trop chaud, parce que les intestins, c'est très fragile. Tu sais, quand tu pognes un coup de froid, ta digestion est vraiment beaucoup affectée.
4: OK.
2: Tu vois, c'est
3: toi qui connais plus ça, mais moi, mon premier coupable à blâmer, ça aurait été le grilled cheese de tantôt.
2: Je n'ai pas mangé celle-là dans cette course.
3: Non, OK. Ça aurait été mon premier coupable.
2: J'ai été entêtée à me dire sur un des sommets qu'une Québécoise, ça n'a pas froid, puis j'avais pas besoin de sortir mon manteau coupe-pluie. Fait que je me disais, je vais passer le col, puis ça va bien aller, mais je pense que le corps a eu un petit peu froid pendant trop longtemps. Fait que ma digestion a été pas optimale. Puis une fois, tu sais, quand tu es très habillée, les gants, les bâtons, ben tu t'alimentes moins bien. C'est con, mais c'est plus difficile là, quand tu es en train de monter, de manger. Fait que tu dis, ah, ben je vais manger quand je vais basculer, quand je vais commencer à faire la descente. Même chose quand t'es habillé avec ton coupe-vent, là, t'as plus accès à tes gourdes, tu bois un peu moins. C'est de l'apprentissage. L'ultra-marathon, c'est vraiment t'apprendre tes erreurs. Fait que je ressors de cette course-là avec beaucoup d'apprentissage, beaucoup de... j'ai récupéré mes deux yeux aussi.
3: Oui, c'est ça. Ben, j'allais te le demander. À partir du moment où tu arrêtes de te mouvoir, que tu arrêtes d'être en mouvement, y a-tu un délai avant de retrouver la vue? Si tu es en heure, en jour, en minute?
2: Ben, moi, j'ai retrouvé la vue durant la course.
4: OK.
2: Donc, j'ai continué. Pour moi, c'était impossible d'arrêter à Courmayeur parce que c'était l'endroit où j'avais arrêté lors de mon premier UTMB. Fait qu'à l'UTM, à Courmayeur, quand j'ai commencé à vraiment moins voir, mon crew m'a dit, ben, on va te mettre des gouttes dans les yeux, peut-être que c'est la poussière, peut-être que, on y va avec plein d'hypothèses, là.
4: Mm-hmm.
2: Fait qu'on met des gouttes dans les yeux, on dit, ben, tu sais, Jen, fais un step back, va un peu moins vite, hydrate-toi, mange, monte le refuge Berton un petit peu plus smooth. Puis, on sait qu'entre Courmayeur et le prochain ravito assisté, les zones de rapatriement sont très difficiles. Donc, c'est très difficile d'aller chercher des coureurs entre les deux endroits.
4: Okay.
2: Fait que j'avais pas le choix, tu sais, dans ma tête, de continuer d'avancer. Tu sais, au pire, je le marche, j'ai mes bâtons, c'est beaucoup moins dangereux avec des bâtons, puis pas à la course, donc à la marche. Fait que la montée du col du refuge Berton s'est fait avec un œil en moins. Puis là, mon second œil commençait à devenir un petit peu plus flou. Et là, je me suis dit, bon, ben, ça y est, je sors mon téléphone, puis je colle un rapatriement. Puis bon, mon téléphone a décidé qu'à ce niveau-là, il pognait pas de signal. Fait que bon, je range mon téléphone, on continue. Puis le lever de soleil s'est fait. J'ai enlevé ma frontale, le lever de soleil, la chaleur est apparue, puis ma vue des deux yeux est revenue aussi.
4: Okay.
2: Fait que c'est revenu dans la course.
3: Est-ce que tu dirais que l'UTMB d'en fin de semaine est le plus gros challenge mental que tu as fait dans ta carrière d'athlète?
2: Challenge mental, non. Je pense que j'en ai eu des plus intenses.
3: Ah oui, comme lequel, par exemple?
2: La Martinique, je pense que j'ai pleuré pendant 16 heures sur 24. Mais c'était des douleurs, tu sais, des douleurs d'ampoule, de brûlure, de brûlement, de frottement. Fait que ça a été très mental parce que c'était pas une course où j'avais une blessure, mais c'est une course où j'avais des brûlures et des zones de frottement qui sont très désagréables. Fait que, qui m'empêchait pas de continuer, mais qui me faisait vraiment souffrir.
5: Okay.
2: Fait que ça, mentalement, ça a été une course qui était difficile. Pour ce qui est de l'UTMB, c'est une course qui pardonne pas. Fait que, tu sais, c'est une journée sans. Puis moi, je vomissais énormément. Ben, ça sortait de partout. Puis je me disais, si je continue, c'est ma vie qui est en danger. Tu sais, c'est déshydratation. Puis je voulais pas reperdre la vue non plus. J'avais deux descentes qui étaient très techniques qui s'en venaient, donc la descente de Trian, la descente de la Flageur. Fait que une chute, une perte de vue puis une chute là-dedans, ça peut, ben jusqu'à dire ça peut être mortel. Fait qu'on, je veux revenir au Québec, je suis maman temps plein aussi.
5: Ouais, c'est sûr.
2: Fait que mon avis, la décision est vraiment difficile à prendre parce que tu dis, tu sais, moi le lendemain je me suis réveillée, j'étais capable de marcher facilement, j'aurais-tu pu continuer? Tu sais, c'est la question que tout le monde se pose. Puis quand tu prends un DNF, quand tu décides de sortir du parcours, la première question que tu te poses, c'est est-ce que j'assume mon choix? Si la réponse est oui, ben tu sais que tu as fait le bon choix.
5: OK. Question comme ça, parce que tu sais, dans ta présentation, j'ai mentionné que tu étais ambassadrice pour l'Association québécoise de l'épilepsie. Si tu es à l'aise, j'aimerais ça t'en jaser un petit peu de ce qui s'est produit une nuit de 2017. Là. Mais pendant que tu fais tes compétitions en tout genre, autant l'UTMB qu'en Martinique et tout ça, est-ce que les crises d'épilepsie te guettent?
2: Je suis très chanceuse depuis que j'ai fait ma crise et que je suis médicamentée, je n'ai jamais refait de crise.
5: OK.
2: Donc, je fais confiance à la médication, je fais confiance à la vie, mais je suis ma médication à la lettre. Donc, tu sais, ce qui est difficile, c'est quand je quitte le pays puis que j'ai un décalage de 6 heures puis que là, il faut que je prenne mes médicaments dans la course. Je me mets des alarmes, mm-hmm. ou mon crew a ma pilule. Je sais que je vais passer dans ces eaux-là, à ces ravitaux-là. C'est à eux que je vais leur donner pour qu'ils pensent pour moi me donner ma médication. Mais mon neurologue me suit. Je suis quand même suivie de près. On fait des électroencéphalogrammes. Puis tu sais, mon flux dans mon cerveau, il demeure stable malgré tout ce que j'ai fait vivre. Ce qui est le plus à risque, c'est l'alcool et les drogues. Puis ça, okay. Je me tiens loin de ça. Mm-hmm. fait que c'est sûr que tu sais, j'irais pas jouer avec le feu en me disant hey, je vais faire un ultra, puis après l'ultra, je vais me claquer 3-4 bières. Mm-hmm. Ça serait peut-être pas l'idée du siècle. Pour l'instant, tout ce qui est ultra affecte pas mes crises. Tu sais, ça augmente pas les risques de retomber en crise d'épilepsie.
5: OK. Comment ça a commencé, hein, cette nuit de 2017? Qu'est-ce qui t'est arrivé, précisément?
2: Bien, on appelle ça le grand mal. Donc, c'est une crise d'épilepsie qui, habituellement, une crise dure entre 2 à 3 minutes. Les miennes duraient entre 9 à 12 minutes. Puis moi, je les ai enchaînées. Donc, la première crise s'est faite dans la nuit. La raison, c'est soit une surcharge mentale, fatigue mentale, c'est le stress. Fait que j'avais dans cette époque-là de ma vie beaucoup de stress au travail. Jeune ingénieur qui veut se prouver, qui fait des heures de fou. Je m'entraînais beaucoup à l'époque, beaucoup plus que ce que je fais en ce moment.
5: OK, tu étais déjà dans le sport activement.
2: Oui, oui, oui. Dans le plus le marathon, là, donc distance route. Puis tout ça, cette nuit-là, mon cerveau a décidé que deux neurones entraient en collision. Moi, je suis épileptique causée par une commotion cérébrale. Fait que c'est, on ne sait pas laquelle, mais une commotion dans mon jeune âge aurait causé une hémorragie interne. Ça a fait un caillot d'une masse de... J'ai une grosseur de balle de golf comme masse dans le cerveau.
5: OK.
2: Puis ce soir-là, il y a deux neurones qui ont rentré en collision parce que la masse, elle pousse sur mon cerveau. Puis ça le fait en sorte que deux canaux sont rentrés un dans l'autre. Ça a créé un foyer épileptique. Fait que moi, c'est ce que j'ai fait, c'est un grand mal, puis j'ai enchaîné les crises d'épilepsie. une à une jusqu'à temps que mon cœur arrête puis qu'il décide de le défibriller. Fait que j'ai une défibrillation dans l'ambulance après ma troisième crise. J'étais ma quatrième, cinquième, sixième crise à l'hôpital, deuxième défibrillation. Là, ils m'ont mis dans le coma.
5: Est-ce qu'à l'époque, tu étais déjà maman avec une famille, tout ça?
2: Non. Non, non, okay. J'étais pas maman.
5: OK.
2: J'étais une simple ingénieure qui s'entraînait beaucoup trop. Puis là, c'est ça. J'ai été diagnostiquée avec l'épilepsie, médicaments, ils te retirent ton permis. Fait que c'est comme une réalité qui te saute d'en face là, quand tu te réveilles de ton coma.
5: La médication, quels sont les effets sur ça quand on commence à prendre la médication pour contrôler l'épilepsie?
2: C'est affreux.
5: Ah ouais, en quel c'est sens?
2: Beaucoup d'effets secondaires. Moi, les effets, dans le fond, c'est beaucoup de vertige. J'avais beaucoup de difficultés avec l'équilibre. C'est un médicament qui est donné pour les dépressifs, mais quand t'es pas dépressif, ça te rend dépressif. Fait que j'avais des idées suicidaires, des idées noires.
5: OK, wow.
2: Ouais, c'est vraiment pas un médicament qui est agréable à prendre. T'as deux familles, là. T'as deux familles complètement différentes de médicaments. Moi, ils ont essayé celui-là en premier, puis ça a fonctionné sur l'influx nerveux de mon cerveau. L'autre famille, c'est un qui te rend très stone, donc amorphe, manque d'énergie, toujours sur le même, c'est un ton neutre. Fait que c'est les gens qui sont sur l'autre famille, on voit ces gens-là qui ont beaucoup moins d'énergie. Là. Tu sais, ça va être des gens qui vont être très...
5: Qui fait de zéro avec ton style de vie, en fait, là, qui rend impossible tout ce que tu fais, tout ce qui te fait triper, à peu près. Là.
2: Exact, exact. Ça serait difficile d'avoir le rythme de vie que j'ai avec l'autre famille de médicaments d'épilepsie.
5: Est-ce que c'est héréditaire, l'épilepsie? Est-ce que tu as pu ou tu as dû faire des vérifications avec tes enfants?
2: Moi, quand on a tout fait le processus, puis on a trouvé la cause que c'était causé par une commotion cérébrale, je savais que je l'avais pas dans mes gènes, okay. Puis je pouvais pas le transmettre à mes enfants. Okay. Là, c'est triste parce que j'ai justement une de mes petite jumelle qui a une crise de convulsion. Fait que là, il va être suivi à Sainte-Justine pour... on attend un électroencéphalogramme, mais ça viendrait pas de moi. Fait que c'est épileptique, c'est pas par génétique, mais c'est juste qu'elle aussi, elle aurait cette maladie-là.
5: OK, OK. Écoute, je retourne à la course avant de te laisser aller. Question comme ça... Pourquoi la trail et non la route en tant que telle? Il y a beaucoup de monde qui aime le calme de la route, marcher sur le plat, des fois avec des petites côtes, là, mais ils n'ont pas à franchir la forêt et toute la patente. Pourquoi avoir fait le switch? Parce que je lisais là dans ma préparation que tu as fait les deux puis tu as vraiment amorcé un virage à un certain moment donné. Là.
2: Exact. J'étais une fille de nature, premièrement. T'sais, moi, mountain bike, canot, j'ai fait beaucoup de sports différents dans ma vie. Puis quand j'ai touché pour la première fois la course en trail, j'ai fait, oh mon Dieu, tu sais.
5: C'est ça. T'as trouvé que t'étais à ta place.
2: Ouais, puis c'est tellement différent dans une course sur route, c'est longtemps, là. Tu sais, tu vois le bitume, puis tu vois la grande ligne droite. Les maisons changent, mais pas tant que ça. Les poteaux électriques, puis une coupe de lampadaire, là, tu sais, c'est très routinier, puis la cadence, elle est très... Une cadence de route, c'est toujours le même tempo. Donc, les blessures qui sont chroniques, qu'on appelle en route, reviennent très fréquemment. Donc, les fractures de stress, problèmes à la hanche, des tensions, la bandelette tête, c'est des choses qu'on va vraiment trouver beaucoup plus dans le monde de la route. Puis, à un moment donné, j'étais tannée de ces blessures-là. Donc, j'étais tannée d'avoir toujours les même bobo récurrent qui revenait, tandis qu'en trail, je leur ai dit au revoir à ces bobos-là. C'est toujours une cadence qui est différente. Tu marches en montée, tu cours en descente. Contrairement à ce que les gens pensent, en trail, tu dois bien te virer les chevilles et te faire mal.
5: Ben oui, les racines, tout ça.
2: On travaille la proprioception, on travaille beaucoup plus de petits muscles cachés que ce que tu vas travailler en course sur route. C'est toujours les mêmes muscles qui travaillent tout le temps. Je trouve que la trail va être beaucoup plus globale, générale, puis travaille les antagonismes. Donc, c'est comme plus équilibré dans un déséquilibre. On s'entend, là, je fais de l'ultramarathon, puis je ne promouvois pas l'ultramarathon en disant que je fais un sport qui est santé. Mais quand même, je trouve que c'est plus global. Moi, j'utilise beaucoup mes bras parce que dans les grosses courses d'ultra, je fais beaucoup de pôles. Donc, j'ai le haut du corps qui travaille vraiment beaucoup aussi.
5: OK.
2: Fait que je trouvais que ça, de un, ça me rejoignait plus. De deux, j'avais beaucoup moins de blessures puis de douleurs. Puis de trois, quand tu cours en trail, tu penses à, tu sais, faut que tu penses à ce que, où tu mets tes pieds puis la trail la plus rapide puis, oh, puis il y a un arbre, il y a un virage. On dirait que tu décroches, comprends-tu, à la route où tu fais le hamster, il peut commencer à rouler sans cesse. Ouais, ben, ouais. Je trouve qu'en route, le chrono, il est important, il est là, puis tu le vois ton temps. Et en trail, tu y penses pas pantoute. Là, tu peux courir 2-3 heures en trail sans t'en rendre compte. Je pense que 2-3 heures en route,
5: En trail, courez-vous avec des souliers de course ou genre avec des bottillons adaptés à la trail? Vous courez avec quoi dans les pieds?
2: C'est des running shoes. C'est pas de bottillons, mais c'est adapté à la trail. En fond, la semelle est vraiment plus la grip de la semelle, les crampons. Il va. Puis tout dépendant de la trail, là on peut se rendre loin, mais tout dépendant de la course.
5: Il y a des souliers adaptés à la trail à laquelle tu t'en vas.
2: La roche ou la racine où tu t'en vas dans la boîte. Ou il y en a des waterproof. Fait que, tu sais, il y a vraiment une gamme incroyable de souliers adaptés à la course en sentier. Mais tu vas dans un kilomètre vertical ou est-ce que là, c'est un 1000 mètres en très peu de kilomètres, tu vas voir des Kenyans arriver avec des souliers en plaque de carbone de route. Là, okay. Fait que c'est, tu peux avoir de tout sur la trail, mais ça va être principalement des souliers adaptés à la trail.
5: Tu vois, il y a plein d'auditeurs, là, entre autres Kevin, qui nous écrit « Wow, quelle femme, je capote sur sa force mentale ». En terminant, Geneviève, si on a un défi de rêve à te souhaiter que tu réalises, ce serait quel? Ta coupe Stanley à toi là dans ton domaine, ce serait quoi? Qu'est-ce qu'on peut te souhaiter?
2: Ben, je retourne à l'UTMB en 2027 parce que j'ai déjà mon coupon. Puis ça serait de compléter la boucle en 2027, ouais.
5: On te le souhaite. Fait que c'est quoi? C'est une année à t'entraîner, à vomir puis à manger des grits cheese. Ouais, manger des grits cheese, vomir, c'est ça, chaque semaine jusqu'en 2027?
2: Ouais, ben, travailler mes intestins pour essayer de vomir le moins possible. Puis, pas de bobo jusqu'à 2027.
5: Ouais, bon, ben, excellent. Geneviève, un gros merci encore une fois pour l'entrevue que tu nous as donnée ce soir. Très apprécié.
2: Ben, merci à vous pour l'invitation.
5: Bye-bye, bonne soirée.
2: Salut. Merci, bye-bye, bonne soirée.
5: Bye-bye. C'était Geneviève Asselin-Demers, qui est une athlète de trail running, également une ambassadrice de l'Association québécoise d'épilepsie. C'est une maladie qui m'a toujours... Moi, j'ai eu affaire une fois avec quelqu'un qui fait de l'épilepsie. Mm. Puis c'était la première fois de la personne. Imagine, man, j'étais en face de l'Odyssée à Val-Bélair. Le dude est en skate, il essaie genre de se faire un kickflip. Le skate part, tu sais, quand tu tombes trop un peu le poids par en arrière, le skate part, ça part à terre, man. On se demandait, OK, t'es en train de crever, nous autres, man. Début des années 2000, l'épilepsie, là, tu sais, oui, ça existait, là, bien évidemment, mais.
4: Tu dis plus, ça, c'est le bacon.
5: Ouais, ouais, il fait une grosse crise de bacon où il s'est cogné le cerveau, où il est en train de mourir, là, man. Ça m'a tellement marqué, là. C'est vraiment.
4: Non, c'est pas cool.
5: Et puis, pour vrai, là, t'imagines, là, une succession de crises en pleine nuit comme ça.
4: Terrifiant.
5: T'es chanceuse d'avoir quelqu'un autour. J'ai pas demandé, je présume c'est son mari là, qui est, ou son conjoint en fait, qui était autour, là, mais ben ouais, sa vie aurait pu se terminer là. C'est quand même vraiment, vraiment fascinant.
4: Dans ce temps-là, on remercie la vie, puis je pense qu'elle en profite bien à cette heure.
5: Effectivement. Allez, on fait une courte pause. De l'autre côté de la pause, on a vu notre nouveau collègue arriver. Et ben Crime, on espère qu'on va vous le faire découvrir sur un autre jour au courant des prochaines minutes. On fait une pause et de l'autre côté de la pause, on jase avec François Fournier. On vient.
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0: Vous êtes à l'écoute du Spacecast sur les ondes de Choix Radio X. Je m'appelle Jean-Francis Blais, face à moi, Louis Gauvin.
1: Yes,
0: et je suis très content, Louis, parce que t'étais pas là quand j'ai fait la rencontre de notre nouveau chroniqueur. C'est lors d'une semaine de remplacement, ton remplaçant, Mathieu, qui m'a présenté ce gars-là, puis ça a été un coup de foudre instantané. Moi, j'adore parler d'histoire.
1: Oui.
0: J'adore en découvrir sur ma propre ville. Et ben crème, ça donne aussi que j'habite d'une ville. Ben nous habitons dans une ville. Il y en a beaucoup à découvrir. Là, on est comme chanceux là-dessus. Là. Mm-hmm. On n'est pas dans le fin... No offense, mais on n'est pas dans le fin fond de l'Utah où est-ce comme un peu moins hot, peut-être un peu moins d'histoire à gratter. Là.
1: Ah, y a un gars qui a déjà passé là, voilà une couple d'années.
0: Ouais. Paraît, son pick-up est resté pogné, puis là, ils ont pris deux treuils pour le sortir. C'est un peu ça comme la meilleure histoire du coin. Là. Mais nous autres, on est comme dans le berceau de l'Amérique. Fait, disons qu'on a des histoires en masse à se raconter. Et c'est le cas de notre chroniqueur qui s'appelle Simon Carreau, qui est en studio avec nous autres. Salut Simon!
2: Salut, ça va bien?
0: Bon. Ça va très, très bien toi-même. Oh, oui. Mauvais mic. Hein?
3: Bon, c'est pas grave. Soleil marche.
0: Voilà.
4: Excellent. Ben, bonjour tout le monde.
0: T'es en forme?
4: Oui, très en forme. Content d'être ici ce soir avec vous autres.
0: Ça va être vraiment le fun, nos collaborations ensemble. Ça va nous permettre d'en apprendre sur certains faits qu'on pense connaître de la ville de Québec, mais
4: ouais,
0: plus en détail. Ça va nous amener également des faits moins connus. Je suis très content que tu aies accepté notre invitation.
4: Ben, merci.
0: Écoute, aujourd'hui, tu commences en force avec peut-être ce qui catégorise un petit peu le plus l'histoire de Québec, le fameux siège de Québec.
4: Ouais.
0: Mais encore une fois, quand on se met à lire là-dessus, on découvre que ouais, finalement, on ne s'y connaît pas tant que ça sur le siège de Québec.
4: Là, on parle beaucoup de la bataille des plaines d'Abraham. Ça a duré 12 à 20 minutes selon les sources. Que ça ferait pas une longue chronique.
0: Non, effectivement. Ce serait plus longue chronique que de bataille.
4: Ouais. Puis on rit beaucoup de cette bataille-là, alors qu'on devrait pas, là, quand on l'étudie.
0: Ouais.
4: Puis il faut comprendre que c'est juste un moment dans un long siège de plusieurs mois. Tu sais, la bataille, ça se déroule le 13 septembre 1759, mais les Britanniques sont à Québec fin juin 1759.
0: Mm-hmm.
4: Puis c'est quelque chose qui s'est préparé aussi avant ça. Que tu sais, faut la mettre en contexte, là. Oui, une défaite rapide, mais faut bien la comprendre. Puis je trouvais ça plaisant parce que votre invitation, comme on a beaucoup de temps, on peut vraiment prendre le temps d'élaborer puis d'explorer un sujet pour mieux le comprendre.
0: Exact, parce que dans un segment qui serait court, on se limiterait à ce qui est souvent raconté, c'est-à-dire les Français étaient sous-morts, se sont fait surprendre par les Anglais,
4: ouais,
0: ça s'est fini en 12 minutes, fin.
4: Ouais.
0: Merci Simon, on se revoit dans deux semaines. Dans un segment de 12 minutes, ça serait ça. Là, on a le temps de comprendre un peu plus. Partons de la base.
4: Ouais.
0: L'idée que les Anglais foncent sur Québec avec, oui, leur artillerie, mais le navire de guerre également.
4: Ouais.
0: Est-ce que c'est une commande qui part carrément de l'Angleterre, de la couronne?
4: Oui, ça fait partie d'une guerre qui s'appelle la guerre de 7 ans. Ici, en Amérique du Nord, chez les États-Unis, on l'appelle « the French and Indian War » parce qu'eux se sont battus contre les Français puis les Autochtones.
0: Mm-hmm.
4: C'est une guerre qui date de 1756 puis se termine en 1763.
0: Okay.
4: Sauf que cette guerre-là, elle débute avant 1756 en Amérique du Nord. Il y a un jeune officier des colonies anglaises qui s'appelle George Washington, qui va devenir connu l'indépendance des États-Unis, le premier président, qui a une escarmouche avec des Français. Les frontières sont floues à cette époque-là. Il y a une escarmouche, puis les Français vont envoyer un parlementaire, puis le parlementaire va être tué.
0: OK.
4: Alors, les gens vont être bien insultés que ça. Puis ça va mettre le feu au baril de poudre en Amérique du Nord avant ce qui va se passer en Europe. Il va y avoir déjà là, un début de conflit qui va commencer ici. Faut comprendre aussi que cette guerre-là, la guerre de 7 ans, c'est à peu près la première guerre mondiale. Tu sais, on parle de la première guerre mondiale 1914-1918, mais la guerre de 7 ans va se dérouler à travers le monde. En Europe, en Amérique du Nord, dans les Antilles, en Afrique, en Inde, en Océanie. Alors, c'est vraiment une guerre, là, parce que les belligérants, ils ont des colonies à travers le monde, puis les gens vont se battre. Alors, mm-hmm, c'est la même chose pour l'Amérique du Nord.
0: Est-ce qu'on a des preuves quelconques qui indiquent que George Washington est allé quelque part au Bas-Canada?
4: C'était là dans la... dans le secteur des Grands Lacs, ça s'est passé, mais il n'est pas monté plus haut là, que le Canada d'aujourd'hui, là, ou soit l'Ontario ou le Québec, là, dans cette partie-là de la Nouvelle-France. Alors, c'est resté parce qu'il y a eu beaucoup de combats le long des Grands Lacs. Là.
0: Il n'a pas traversé le Lake of America.
4: Non, non, parce que il ne voulait pas tomber du côté du lac Ontario.
0: Oui, oui, c'est ça.
4: Puis la guerre de 7 ans, c'est une guerre qui oppose la France et l'Angleterre, comme à peu près toutes les guerres à cette époque-là. C'est juste les alliés qui changent. Les Britanniques ont un allié qui s'appelle la Prusse, une partie de l'Allemagne d'aujourd'hui. Le roi Frédéric, c'est un militaire qui va entraîner ses troupes, qui vont être des troupes là, très, très structurées. Puis les Français, cette fois-là, ils se disent « on va gagner cette guerre-là parce que nous, nos alliés, c'est la Russie, l'Autriche, l'Espagne, un paquet de d'autres petites communautés là, en Europe. » Alors, ils sont sûrs de gagner cette guerre-là. Et l'Angleterre, contrairement à la France, vont développer une manière de voir cette guerre-là plus moderne, différente.
0: Okay.
4: La France va se dire, toutes les guerres se gagnent en Europe. Alors, on va combattre dans nos colonies, on va envoyer des gens. Montcalm, c'est un bon général, là. On envoie Montcalm, un peu de troupes en Amérique du Nord, on envoie d'autres généraux puis d'autres troupes à travers le monde. Mais c'est sûr que le gros de l'armée française, nos meilleurs généraux, nos stratèges, on les garde en Europe parce que c'est là que toutes les guerres se gagnent.
0: Okay.
4: En Angleterre, le premier ministre s'appelle William Pitt. Hein? Pittsburgh, ça vient de lui, Pitt. Puis voir une bataille, le fort du Cairn, qui était un fort français avant Pittsburgh.
0: Okay.
4: William Pitt, lui, voit la guerre différemment. Il se dit, si on réussit à contenir nos ennemis en Europe, grâce à la Prusse puis un peu de nos troupes, pendant ce temps-là, on peut faire la guerre partout dans le monde et voler les colonies de tous nos ennemis. Puis après la guerre, plus qu'on garde de colonies, mieux ça sera pour notre commerce.
0: Mais plus on a de sphère d'influence.
4: Pour renflouer nos coffres, puis pour le commerce. Alors, c'est une manière différente de voir la guerre. Ce qui fait que quand il y aura le siège de Québec, c'est deux armées différentes qui vont s'affronter. Parce que la mère patrie voit les choses différemment.
0: Mais oui, c'est ça. Deux mentalités complètement différentes.
4: Différentes.
0: C'est drôle, hein, parce que je remarque aussi que malgré ce qui, là, je veux pas brûler le punch, mais sera une défaite pour les Français,
4: oui.
0: a pas quand même changé. Parce que, tu sais, pas longtemps après ça, là, s'en vient un dénommé Bonaparte qui, plus tard dans l'histoire, a fait fi de ses possessions, entre autres la Louisiane.
4: Ben, il savait qu'il ne pouvait pas la gagner, garder la Louisiane, parce que sa flotte avait été coulée en 1805. Puis, entre la France et la Louisiane, il y a l'île de l'Angleterre. Alors, comme il avait pris la Louisiane, parce que techniquement, la Louisiane française était devenue espagnole, Bonaparte avait forcé les Espagnols à lui redonner. Puis lui, de l'autre main, il l'a vendu aux Américains parce qu'il savait qu'il ne pouvait pas la défendre. Puis les Américains grossissaient, puis il aurait fini par l'attaquer. Alors lui, il a fait... comme un move là, d'affaires pour financer là, ces guerres.
0: À l'époque, il a vendu ça quoi? J'ai en tête 100 000, 10 000?
4: Non, je pense que c'est 15 millions. Mais,
0: 15 millions, OK.
4: Mais c'est beaucoup d'aujourd'hui, mais c'est peu pour tout le territoire parce que la Louisiane, c'est pas juste le petit État d'aujourd'hui. Mm-hmm. C'est une grande partie des États-Unis d'aujourd'hui. Mais pour lui, c'était impossible à défendre à ce moment-là.
0: OK, fait qu'on retourne, là, ouais. C'est deux armées avec des mentalités complètement différentes.
4: Au début, ça va bien ici, en Nouvelle-France, en Amérique du Nord, pour les Français. En 1755, 1756, 1757, il y a beaucoup de victoires. C'est surprenant parce que les Britanniques sont 7 fois plus nombreux dans les 13 colonies, alors que nous, on a un gros territoire, mais on n'a presque personne. Mais grâce aux alliances autochtones, on réussit à maintenir le tout.
0: Est-ce que les Autochtones montent la garde plus haut dans le fleuve puis avertissent? Puis nous autres,
4: il y en a qui avertissent, mais tout le long des Grands Lacs, tout le long du Mississippi, la majorité des groupes autochtones sont avec les Français. Ce qui fait que ça permet de doubler, des fois de tripler le nombre de guerriers lors d'une bataille.
0: Okay.
4: Que ça, c'est super intéressant pour les Français. Écoute, ils vont gagner, là, je parlais tantôt du fort du Cairn, ils vont gagner Oswego, William Henry, plein de batailles où des fois ils sont moins nombreux, puis ils vont quand même gagner. Alors ça, c'est surprenant au début pour les Anglais, puis ça va les choquer. Alors, ils vont revoir leur stratégie. Puis ils vont se dire, faut prendre Québec. C'est la clé de voûte, Québec.
0: Okay.
4: C'est le contrôle du fleuve Saint-Laurent. Ça permet de rentrer dans les Grands Lacs, le commerce des fourrures. C'est une des voies d'entrée avec le Mississippi puis l'Hudson pour l'intérieur de l'Amérique du Nord.
0: Parce que, règle générale, si je te comprends bien, les Anglais arrivaient du sud plus que par le nord.
4: Des fois, du sud pour Montréal, les attaques qu'il y avait eu sur Québec en 1628, 29, 1690, 1711, par le fleuve, mais c'était pas structuré.
0: Okay.
4: Trop tard, mal structuré. Alors, les Anglais se disent, on veut prendre Québec. Mais avant de prendre Québec, on va aller prendre Louisbourg. C'est une forteresse qui a été reconstruite. C'est un site de Parc Canada en Nouvelle-Écosse.
0: Okay.
4: Et c'est une forteresse française qui devait être imprenable et qui permettait de contrôler le golfe Saint-Laurent. Alors, si tu contrôles le golfe, tu contrôles l'entrée du fleuve. Alors, on y va par étapes. Louisbourg avait déjà été attaqué une fois par les Anglais, avait été prise. L'imprenable a été prise.
0: OK, ça va bien.
4: Et on l'avait finalement redonné à la paix. Et après ça, Louisbourg va être attaqué par James Wolfe, mais en 1758. Et là, Wolfe va prendre Louisbourg. Alors, les deux attaques, Louisbourg va tomber. C'est la panique à Québec. Il y a beaucoup d'Acadiens qui vont fuir, qui vont venir ici à Québec, là, se joindre aux troupes ici même. Alors,
0: est-ce que le mot se passe déjà? Louisbourg vient d'être pris, oui. Québec, le mot se passe.
4: Puis, on prend Louisbourg, mais on continue pas. Parce qu'on sait que si on prend Louisbourg puis on s'en va sur Québec, le fleuve, là, il gèle 6 mois par année. Faut pas que nos bateaux soient pris dans le fleuve.
0: Ah ouais, ben
4: alors,
0: oui.
4: On se dit, si on attaque Québec, peut-être ça va être trop long. Alors, on a Louisbourg, on va attendre une année de plus.
0: OK.
4: Sauf qu'avec Louisbourg, en contrôlant le golfe du Saint-Laurent, on va pouvoir bloquer les renforts.
0: Oui, oui,
4: bloquer
0: oui.
4: La nourriture, les soldats, le plus possible, les renforts français. Alors, c'est vraiment stratégique, c'est étape par étape. C'est ce qui va amener le succès là, pour Wolfe. Alors vraiment, Louisbourg, 1758, puis on attend 1759.
0: OK.
4: Contrairement aux autres attaques sur Québec, où des fois, les attaquants arrivaient au mois d'août, septembre, on a vu, cette fois-ci, les Britanniques arrivent au mois de juin. Fin juin, que déjà on se donne un gap de temps pour prendre Québec. Le 26 juin apparaît devant Québec sur le fleuve Saint-Laurent. On avait des émissaires qui nous avaient avertis, mais apparaît la pointe de l'île d'Orléans. C'est comme une forêt qui apparaît sur le fleuve.
0: Ah ouais.
4: Une forêt de mâts parce qu'il y a tellement de bateaux qui viennent apparaître. 49 gros vaisseaux de guerre et 117 vaisseaux de transport.
0: De troupes?
4: Oui, alors ben transport de troupes, de matériel. Alors, c'est presque, presque 170 bateaux de différents formats qui apparaissent. On n'a jamais vu une flotte de même devant Québec.
0: C'est à perte de vue.
4: C'est vraiment la panique à Québec. On ne s'attendait pas à une si forte armée qui arrive. Et cette troupe-là britannique amène là, vraiment des hommes. On parle de 8500 soldats d'élite.
0: OK.
4: Parce qu'on veut,
0: on veut gagner
4: la guerre dans les colonies. Mm-hmm. Il y a des miliciens américains, mais de troupes d'élite, puis des soldats d'élite de l'armée britannique dans ces 8500. Mais sur les bateaux, tu as 13500 marins, dont plusieurs ont une formation de fusiliers. Ça veut dire que si tu en as besoin, ils peuvent venir t'aider aussi combattre.
0: OK, ouais, t'as le renfort. T'as la réserve en plus des soldats d'élite. Okay.
4: Alors, c'est 22-23 000 combattants potentiels qui apparaissent là, du jour au lendemain devant Québec. Au même moment, les Français, on parle là, d'à peu près 2400 soldats qui sont à Québec, 1100 marins qui peuvent combattre, puis 11300 miliciens. Okay. Et les miliciens, c'est monsieur tout le monde de la colonie, entre 16 et 70 ans, mais qui est en forme puis qui peut combattre. C'est un fusil de chasse, tu l'amènes, sinon tu vas amener ta faux ou autre chose là, pour venir combattre.
0: Okay.
4: C'est des bons combattants quand même, parce que c'est des chasseurs, puis ils ont à cœur la colonie, parce que s'ils perdent, ils perdent leur terre,
0: c'est
4: leur famille, tout ça. Mais c'est quand même pas le même type de troupe. Alors, on peut pas les utiliser de la même manière qu'on va combattre.
0: Je comprends.
4: Alors, c'est quand même deux grosses armées qui arrivent, mais deux armées composées différemment.
0: Est-ce qu'on sait si ces miliciens-là devaient prendre part, exemple, comme la réserve aujourd'hui, mettons, à deux week-ends d'entraînement par mois?
4: Un week-end, un par mois, une fin de semaine par mois, il y a un entraînement dans ta paroisse.
0: OK.
4: Obligatoire, mais là, en temps de guerre, ben là, t'as pas le choix de servir quand on a besoin de toi tout le long.
0: OK.
4: Mais là, fin juin, là, on approche des récoltes. Hein? Fin juin, là, on commence à voir les asperges, qu'on voit au Grand Marché de Québec, on voit des choses. Mais là, ces miliciens-là, la part, c'est des agriculteurs, là, pendant qu'ils sont là, ils sont pas sur leur terre. Ça aussi, ça va jouer là, dans le tout, là, qu'on a besoin de nourriture. Puis les miliciens, là, pour en avoir 11 000, il y en a qui sont de Montréal, de Trois-Rivières, d'un peu partout, sont là, mais dans l'espoir qu'il n'y ait pas une autre armée qui remonte le Richelieu puis qui attaque Montréal.
0: Est-ce que l'arrivée de tous ces navires-là ont été tentés d'être freinés par, je sais pas, des shots d'artillerie de canons français placés plus haut?
4: Ils sont plus hauts, sont à Lille. Nous, on a des canons qui pointent plutôt pour le fleuve en face, vers Lévis.
0: Okay.
4: On n'est pas équipé pour ça. Mais la journée là, que les bateaux arrivent, là, ils arrivent le 26. Puis le 28, les Français vont envoyer des barques la nuit. Des barques avec du matériel inflammable et explosif.
0: Okay.
4: Il y a des nageurs qui vont nager. On appelle ça des brûlots. Le but, c'est assez de mettre le feu au bateau ennemi. Les nageurs vont avancer, mais à un moment donné, ils vont avoir peur d'être trop proches. Puis là, ils vont partir, puis le courant va les amener, puis ça n'aura pas fonctionné.
0: Ah, oh, c'est quand même une bonne idée. Par exemple, des gens de suicide bomber. Essayer.
4: Et là, les Britanniques, eux, qui sont arrivés le 26 juin, débarquent à l'île d'Orléans et s'installent. Que là, déjà, l'île d'Orléans, c'est le grenier principal de nourriture pour Québec.
0: Ben oui.
4: Et là, la population évacue le plus possible l'île d'Orléans. Puis d'autres qui vont se cacher dans le bois à l'île, mais la plupart vont évacuer.
0: Quelle est l'attitude des soldats anglais? Est-ce qu'ils sont en mode exécution sommaire ou bien...
4: Au début.
0: OK.
4: Mais ça, je vais en parler.
0: OK.
4: Au début, on arrive... Puis on espère par la peur, puis par le nombre, puis faire flancher les gens.
0: Okay.
4: Alors, au début, Wolfe va même mettre sur l'église de Beaumont, ça arrive sud, là, un papier qui va clouer sur la porte en disant aux Canadiens, parce que c'était il y avait les Français et les Canadiens, ceux nés ici, si vous vous mêlez pas de ça, il n'y aura aucun mal qui vous sera fait. Mais c'est sûr que les miliciens, c'est chez eux, ils n'ont pas le goût de passer... De Français pour les Anglais, de catholiques pour les protestants. Ça les intéresse pas. Mm-hmm. C'est sûr qu'eux autres, ils vont se battre. Alors, ça va pas fonctionner avec Wolfe.
0: Je pourrais toujours comprendre quelqu'un qui garde une petite suspicion envers quelqu'un qui arrive avec 140 navires de guerre loadés d'hommes armés.
4: Ben oui. C'est sûr qu'il y a un but, c'est de prendre la place, puis tu sais pas si tu vas pouvoir garder ta terre par après, puis
0: c'est
4: ce qui va se passer. Alors, ils s'installent à l'île d'Orléans, les gens fuient. On monte un campement de tente à Charlebourg, au village de Charlebourg, pour les gens de l'île d'Orléans. Imaginez là, ces gens-là, là, les familles vont passer là, tout l'été jusqu'à mi-septembre à vivre dans des tentes là, à Charlebourg. Ça aussi, c'est des choses qu'on parle moins. Là, toute la terreur, c'est ça qui est important, la guerre psychologique à cette époque-là. Alors, Wolfe s'installe là et le 30 juin, il envoie le général Monckton qui va, lui, s'installer à la pointe de Lévis.
0: Okay.
4: Alors, ils vont prendre le contrôle de Lévis. Lévis va être peu défendu parce que les ingénieurs français se disaient sûrement que les Britanniques n'ont pas amené assez de canons forts, puissants, pour nous menacer.
0: Pour traverser.
4: Pour traverser.
0: Okay. Ouais,
4: mais c'est une erreur parce que les Britanniques vont amener des canons ou des mortiers, des petits canons courts qui tirent en oblique, là, qui tirent vers le haut puis qui retombent. Alors les Britanniques vont commencer à s'installer fin juin pour pouvoir pilonner la ville de Québec.
0: Non seulement des canons en grande quantité, des mortiers en grande quantité, mais des munitions nécessaires. Je lisais 13 000 boulets puis 4 500 bombes.
4: Je te félicite, tu as fait une très bonne recherche.
0: Merci.
4: Parce que beaucoup de monde vont parler de 30 000 boulets ou tout ça. Ça, c'est un curé, le curé Réchard, qui a mis des chiffres. Puis souvent, les gens prennent ces chiffres-là, c'est gros. Mais on n'a pas besoin de grossir ces chiffres-là. 13 000 boulets et bombes, puis 4 500 obus, c'est gros, là, ça n'a aucun bon sens. On va commencer à tirer là, du 12 juillet jusqu'au 13 septembre, pendant 2 mois, on va tirer sur Québec.
0: Est-ce qu'il y a des avertissements avant de lancer le pilonnage, genre rendez-vous?
4: Non, on pilonne.
0: Okay.
4: Puis on pilonne avec des boulets, souvent qu'on va chauffer dans des chaudières pour que le boulet vienne rouge. Et quand on le tire puis qu'il tombe dans une maison de bois, ben il va mettre le feu, on peut pas le sortir, il est brûlant.
0: OK, oui.
4: Puis
0: oui,
4: les
0: oui.
4: bombes, c'est un gros boulet qui est creux parce qu'un boulet c'est comme une boule de quille, c'est en métal puis c'est plein, mais une bombe, elle est creuse puis quand elle arrive au-dessus d'une ville, quand elle explose, c'est tous des fragments qui partent pour blesser les gens ou aussi démolir. Puis, c'est à toute heure du jour et de la nuit. Alors, ça crée là, de la panique chez les gens. Qu'on lit des mémoires, on entend des mémoires. Là, les gens ne pouvaient pas dormir. Puis même si tu quittes la ville de Québec, parce que là, les gens vont quitter la ville de Québec rapidement, soit à Beauport, Charlebourg, t'entends ça, c'est vraiment là, la panique. Là. C'est sans arrêt, là, toutes ces bombes-là.
0: D'un point de vue militaire anglais, parce que quand tu veux conquérir un territoire, tout défoncer, tout péter, c'est peut-être pas la meilleure des idées.
4: Ouais, on voit que c'est que Montcalm, lui, c'est sa stratégie, c'est qu'il peut pas tout défendre. Alors, il s'installe à Québec jusqu'à la chute Montmorency.
0: Okay.
4: Puis il y a la ligne, hein, il y a la falaise tout le long de la chute Beauport. Alors, toute la falaise qui est là. Puis c'est qu'ils contrôlent la rive nord là, en grande partie, Trois-Rivières, Montréal. Puis là on va envoyer des renforts puis de la nourriture qui vient par là.
0: Okay.
4: Lui, ses troupes sont surtout placées entre Québec et la chute Montmorency. Son quartier général est dans le coin du Vieux-Beauport.
0: Okay.
4: Et beaucoup de femmes, d'adolescents, d'aînés qui vont transporter les convois de nourriture qui viennent de Montréal ou de Trois-Rivières. On fait un grenier à nourriture dans Portneuf, puis on va amener les choses au fur et à mesure. Lui, il sait que si c'est en trop,

0: marqué en faisant ma recherche aujourd'hui, c'est la portée incroyable.
1: Oui.
0: Non seulement là, ça tirait de Lévis, mais ça pognait des bâtiments même en base ville.
1: Le collège de Lévis, là, ceux qui le connaissent, là, la première batterie est installée là. Une batterie, c'est un ensemble de canons. Puis finalement, il va y avoir 3-4 batteries d'installer. De là, on bombarde sur Québec. Puis en plus, les bateaux, là, les 49 plus gros bateaux, les vaisseaux, peuvent se donner un angle, puis bombarder eux autres aussi, là, aussi, vers la ville de Québec, puis vers les battures de Beauport, puis dans ce coin-là, que ça donne aussi de l'artillerie de plus là, qui tombe sur Québec.
0: Y a-tu des demandes du côté français à la France, genre, hey, on aurait besoin de renforts, là, comme là, là?
1: Ben là, on pouvait plus l'envoyer parce que le fleuve, on n'a plus le contrôle.
0: Uh-huh.
1: On avait déjà demandé, on avait eu un petit peu au début de 1759, mais pas trop. Mais la France et elle sont mal pris aussi. Ça va pas super bien en Europe. Les Prusses sont vraiment forts. Ils surprennent tout le monde. Que eux, là, ils en ont plein, là, les mains. Ils veulent pas se raffaiblir. Puis comme je disais tantôt, c'était vrai pour Bonaparte. C'est vrai aussi pour Louis XV à ce moment-là. Envoyer des bateaux en Nouvelle-France. Faut passer le long de l'Angleterre. C'est compliqué. Ou par le sud, les Antilles, puis remonter. Alors, c'est très, très long pour éviter les bateaux anglais. Puis là, t'as toute la côte des 13 colonies. Que les renforts, là, c'est presque impossible.
0: Ils se rendront juste pas. Ouais.
1: Non, ça se rendra vraiment pas. Que c'est vraiment le but, c'est de résister en espérant que la guerre finisse en Europe. Puis si on n'a pas donné Québec, ben on va pouvoir garder Québec. C'est vraiment le but. Puis Montcalm, il a raison de faire ça parce que ce qu'il a entre les mains, c'est tout ce qu'il peut faire à ce moment-là.
0: Okay.
1: Wolfe commence à cette année, toutefois, parce que le temps passe. T'sais, oui, il bombarde Québec, là, les bombes, les boulets rouges. On a l'île d'Orléans. On contrôle, là, il fait des redoutes ou la chute Montmorency, on refait la redoute de Wolfe. C'est comme un petit bâtiment militaire, là, des tranchées, là, il est installé là, du bord de la rivière Montmorency. On s'attaque là, des deux côtés aussi.
0: Okay.
1: Mais il voit que Montcalm bouge pas. Alors il se dit, faut que je gagne du terrain. Et le meilleur terrain à gagner, c'est de la chute Montmorency à la rivière Saint-Charles. Ce qui est Beauport, Charlebourg, des villages encore où il peut y avoir de l'agriculture.
0: OK.
1: Alors, on va faire un débarquement le 31 juillet. Les Britanniques vont décider de faire un débarquement pour prendre le contrôle, pour forcer les Français à repasser la rivière Saint-Charles. Tu sais, il faut y aller par étapes. Là. C'est pas facile de passer une rivière. Il n'y a pas 1000 ponts et des choses comme aujourd'hui. Que c'est vraiment stratégie. Alors, Wolfe envoie là, ce qu'on appelle la bataille de Montmorency. Il envoie là, 1500 hommes pour débarquer en chaloupe là, sur les berges. En haut, t'as 11 000 à peu près combattants français, dont des miliciens qui sont des bons chasseurs.
0: Est-ce qu'il y a un monument quelconque sur
1: il y a une plaque à Courville, dans le coin de la rue de la côte Saint-Grégoire, dans le haut, mais elle est souvent volée parce qu'elle est en cuivre.
0: Ah,
1: je sais pas si elle a été remise, mais je sais qu'elle elle a été souvent volée.
0: Ah,
1: et là, je dis pas ça pour que les auditeurs aient la volée, s'il vous plaît.
0: Non,
1: mais des fois, il n'est pas en cuivre, là, maintenant, on se fait plus prendre. Mais il y a une plaque, puis c'est un fait d'importance historique qui a été reconnu pour ça. Et la marée n'est pas bonne pour les Anglais. Ils débarquent d'un bac dans la boîte. Hein, faut imaginer, il n'y a pas du frein Montmorency. Là, c'est pas de remplissage. Tu es dans la boîte. Puis tu as une falaise. Puis là, t'as, dans toute la falaise, tu as toutes les troupes françaises avec les miliciens qui leur tirent dessus. C'est un échec pour Wolfe. 210 morts, 233 blessés. Souvent, les blessés, ça va être des morts plus tard ou des fièvres. Là, avec le barbier, c'est le chirurgien. Puis souvent, il coupe la jambe pour pas que la gangrène passe. Puis ou le bras, puis il va prendre un fer qui va chauffer, puis il va cautériser la plaie. Là, c'est comme si tu prenais ton fer repassé, mais plus chaud. Souvent, on va mettre un bâton de bois dans la bouche, tu t'évanouis, puis on espère que tu meurs pas, pour pas que la gangrène prend. On prend pas de chance, même si on aurait peut-être pu sauver ton bras.
0: Okay.
1: Que les blessés, là, quand je parle de blessés là ou plus tard là, à la bataille, faut dire que souvent, c'est soit infirme ou ils peuvent mourir plus tard.
0: Est-ce que les Français prennent des prisonniers?
1: Il y en a pas beaucoup à cela parce que à cause de la falaise, tu veux pas descendre prendre à ce moment-là, il y a pas vraiment de prisonniers. Chez les Français, on parle de 57 morts et ou blessés parce que les chiffres sont moins précis là, chez les Français. Alors c'est une grosse victoire quand même française. Moi, j'ai un ancêtre, là, Caro, qui est mort en 1759. Il était dans les milices de Beauport.
0: Okay.
1: Alors, je sais pas, on sait pas s'il est mort de maladie d'un fossé ou à la bataille de Montmorency ou sur les plaines, mais ça se peut que ça soit dans ce secteur-là, la bataille de Montmorency.
0: Okay.
1: Alors, c'est vrai, c'est une défaite pour les Britanniques. Alors, c'est la fin du mois de juillet.
0: OK. Et là, le temps continue à rouler. Je m'imagine Wolfe qui pense juste à l'eau qui gèle, lui, là.
1: Et là, Wolfe se choque.

0: que là, il veut mettre de la pression, puis il n'a pas réussi.
1: Mm-hmm. Parce que lui, là, l'idée de rebrousser chemin, puis de partir, c'est perdre la face aux yeux de la couronne.
0: Il a 32 ans, il est jeune, tout le monde dit qu'il ne devrait pas être un si haut poste.
1: Ah, ouais,
0: il y a des officiers avec lui qui ont plus d'expérience, qui mettent de la pression. Il va même tomber malade un peu avant la bataille des plaines, puis les gens ne voudront plus l'écouter. Ils disent « Ah, c'est la fièvre et tout ça. »
1: Okay.
0: Alors, il y a de la pression à de l'interne. Il y a la pression, c'est l'armée. T'sais, c'est un gros héros, le Wolfe en Angleterre. Quand je suis allé à Londres au musée de la guerre, quand tu rentres, il y a trois toiles de trois batailles principales pour l'Angleterre. Waterloo contre Napoléon, Trafalgar contre Napoléon, la bataille navale, et les plaines d'Abraham. Des fois, on rit, là, mais pour eux autres, c'est un gros moment, là, la prise de Québec. Alors, il y a beaucoup de pression. Alors, qu'est-ce qu'il décide de faire? Il se dit, je vais encore plus les affamer, les faire paniquer. Je vais faire ce qu'on appelle la terre brûlée.
1: OK, oui.
0: Et là, il va envoyer des troupes attaquer les villages aux alentours de Québec. Alors, il y a deux groupes. Premier groupe, ben, premièrement, l'île d'Orléans, qu'on était là. Là, tout ce qu'on peut piller de plus. Déjà, les églises, les maisons de pierre étaient devenues des entrepôts à poudre ou des casernes pour les soldats. On va piller, brûler ce qu'on peut trouver d'animaux aussi. Puis il y a des paroisses complètes là, qui vont être brûlées. Sainte-Famille, Saint-François, Saint-Pierre, Saint-Jean. En plus, les gens de l'île là, qui sont à Charlebourg voient le feu. Hein, ah oui. On joue dans la tête aussi la guerre psychologique.
1: Ah, ça marche avec Genghis Khan, fait que ça marche.
0: Ça marche.
1: Oui.
0: Oui, c'est toujours pratique ça, pour les envahisseurs. Le 4 août, Wolfe signe aussi l'arrêt où il envoie des troupes pour prendre Baie-Saint-Paul.
1: Okay.
0: Le village de Baie-Saint-Paul. Gohan, un de ses officiers, part en tête avec des Rangers américains puis des soldats réguliers, environ 450 hommes. Et leur mission, c'est de débarquer là, sur la côte. Alors, ils débarquent en bateau à Baie-Saint-Paul puis ils mettent le feu au village. Ils pillent tout. Alors, les gens qui restaient vont se sauver puis ils vont aller se cacher dans les forêts. Hein? Puis ça va être la même affaire pour tous les villages que je vais vous parler. Il y a des gens là, qui ont vécu des mois là, cachés de terreur dans les bois, morts, maladies, naissances ou autres. Ça a été vraiment ce bout-là assez terrible. Après ça, du 10 au 12 août, quelques jours après Baie-Saint-Paul, ils vont à la Malbaie. La même chose, on ravage, le bétail est abattu, ce qu'on ne peut pas amener, on va l'abattre pour être sûr que ça ne soit pas pris.
1: Est-ce qu'ils sont en mode, on détruit tout ou on peut voir tout. Des installations encore aujourd'hui
0: en
1: anglaise?
0: Le plus possible, on détruit tout.
1: OK, il n'y a rien.
0: Oui, parce qu'on se dit, si on perd ou si on doit revenir l'année prochaine, ben là, faut pas qu'il y ait eu de nourriture, puis au printemps prochain, ils vont être affamés, ça va être trop facile de les prendre, si on peut pas le prendre là.
1: Un auditeur te demande s'il tue les civils également.
0: Pas de suite,
1: okay.
0: Mais je m'en viens.
2: Ça okay. va venir.
0: Garde,
2: va venir.
0: Restez à l'antenne.
1: Ouais. Restez à l'antenne, du monde vont mourir bientôt.
0: Oui, il va y avoir des morts. Mais là, les civils se sauvent quand ils les voient arriver. Mm-hmm. À date, le Baie-Saint-Paul. Et après, le 13 au 15 août, ils traversent le fleuve sur la côte sud, puis ils vont à Sainte-Anne-de-la-Pocatière, où est la Pocatière aujourd'hui, Saint-Roch-des-Aunais. Puis la même chose, ces deux paroisses-là sont brûlées et pillées.
1: OK.
0: Et là, ça va pas assez vite à son goût. Puis là, il réussit. Le mois d'août avance. Puis là, Montcalm résiste. On voit pas de percée pour Wolfe. Alors, il renvoie d'autres troupes. Le 23 août, il envoie, là, il veut faire brûler toute de Lévis là, jusqu'en montant vers l'est le plus possible.
1: Okay.
0: Alors, il y a d'autres troupes qui repartent avec le major Scott à Kamouraska, des centaines de soldats. Puis là, ils retournent puis ils vont tout brûler. 4 et 8 septembre, Rivière-Ouelle, Saint-Denis, Lillet sont brûlés aussi dans ces secteurs-là. Les civils fuient dans le bois, comme je le disais. 9 septembre, la région de Montmagny, Cap-Saint-Ignace, Saint-Thomas, Gorham, qui est de retour avec le major Scott, brûle. Même le major Scott, il dit que j'ai brûlé 998 bâtiments à moi seul.
1: OK, wow.
0: Ça vous donne une idée.
2: Il est fier.
0: Ouais, très fier dans ses écrits là, qu'il envoie à Wolfe. Là. Les champs de blé sont brûlés. On laisse rien. S'il y a un arbre là, qui est fruitier, là, la plupart vont être coupés à la hache. T'sais, on veut vraiment là, que si on peut pas prendre Québec, parce que là, le mois d'août achève, puis on voit le temps là, est très, très serré, on prend pas de chance.
1: Ben, si on n'est pas capable de les prendre, au moins, ils vont crever de faim pendant l'hiver.
0: Ouais. Même chose, Côte-de-Beaupré. On se dit, c'est un autre grenier, ça, la Côte-de-Beaupré. On avait été dans Charlevoix, mais là, la Côte-de-Beaupré, plus de pitié pour la Côte-de-Beaupré. Alors, on envoie des troupes aussi, là, entre Beaupré, puis la chute Montmorency, on s'en va brûler un peu partout. À Château-Richer, il y a le capitaine de milice Joseph-Marie Barbe et Louis-Philippe Marichaud d'Esgly, qui est le curé de Château-Richer, qui organise une résistance.
1: Ah oui, badass le curé.
0: Ah oui, le curé, il demande aux gens. Puis eux, ben ils font des embuscades. Ils restent pas à Château-Richer. Château-Richer est brûlé, ils peuvent pas. Mais ils font des embuscades. Chaque fois qu'il y a des Anglais un peu à part, des troupes, là, hein, ils vont les attaquer. Alors, il y a vraiment une résistance. Il y en a eu sur la côte sud aussi. Avec souvent, les curés vont embarquer là pour aider à défendre, c'est les leaders de leur communauté, parce qu'il y a beaucoup de troupes qui sont à Québec aussi, de la côte sud ou partout. Alors, les curés vont beaucoup prendre en charge, protéger les civils, puis faire la résistance. Alors, à Château-Richer, on se laisse pas faire, les gens de Château-Richer. Le 10 au 13 août, là, Sainte-Anne-de-Beaupré, et on envoie à Beaupré, le secteur Sainte-Anne-de-Beaupré, et on envoie des gens à Saint-Joachin. Alors, je vais répondre à l'auditeur qui nous a écrit.
1: C'est là que ça part.
0: Le fameux, qu'on appelle le massacre de Saint-Joachin. Il débarque à Saint-Joachin, c'est à côté de Cap-Tourmente. Là. On peut y aller, si vous allez aux Oies, là, ça va s'en venir. Là, les Oies, là, à l'automne, il y a la ferme, il y avait une ferme du séminaire qui va être brûlée. Okay. À l'ancienne ferme de Champlain, dans ce coin-là. On faisait beaucoup d'agriculture pour la ville de Québec dans ce coin-là. Il y a un super musée qui a été retapé, qui est super intéressant à aller visiter là dans le coin aussi, la ferme du coin. Et là, on envoie des rangers américains avec Montgomery, Alexander Montgomery. Son frère va attaquer Québec en 1775. Mais Montgomery, lui, ce frère-là, Alexander, va laisser un très mauvais souvenir. Et là, eux, ils vont arriver à Saint-Joachin. Et là, il va y avoir une résistance avec le curé Portneuf, c'est son nom de famille, qui lui va prendre une trentaine de paroissiens, puis va dire, on prend les armes, puis on laisse pas faire Saint-Joachin. Puis, contrairement à ce qu'on entend souvent, c'est pas dans l'église qu'ils vont aller. Ils vont aller dans une maison en pierre. Alors, ça aide à avoir une meilleure résistance qu'une maison en bois. Mm-hmm. Puis là, par les fenêtres, ils vont tirer. Là, comme des fois, on voit dans les westerns, plus vieux, les moins bons fusils. Puis là, ils vont essayer de résister le plus possible.
1: À 30 contre combien, à peu près?
0: Une centaine. Ils voient là, que rapidement, ils doivent baisser. Alors, ils disent, on se rend. Montgomery dit, oui, sortez, rendez-vous. Et là, quand ils sortent, Montgomery les fait fusiller.
2: Ah, ouais, wow, OK.
3: Le sale.
0: Oui. Alors, il fait fusiller cette trentaine de personnes-là. Et ceux qui sont pas morts du fusillement vont être achevés à la baïonnette. La baïonnette, c'est un couteau qu'on met sur le bout du fusil. Alors, on va les achever à la baïonnette. Et après, un coup mort, on va les scalper.
1: Ah, ouais.
0: Couper le cas pour créer la frayeur. Le but, là, c'est que ça se sache.
1: Hey,
0: on va laisser des cadavres là, les gens vont passer là, puis ça va se savoir dans les bois, puis tous ceux qui nous attaquent là, ils vont avoir peur, puis ils vont arrêter de nous attaquer.
1: J'étais persuadé que c'était plus une technique autochtone, ça.
0: Que c'est une technique européenne qui a été demandée aux autochtones, parce qu'on demandait aux autochtones de tuer les ennemis, puis pour avoir une preuve qu'ils avaient tué les ennemis, on leur demandait de scalper. Hein. C'était pas courant chez les Autochtones avant l'arrivée des Hollandais, des Anglais ou des Français.
1: Okay.
0: Puis les Rangers, c'est comme des miliciens mais des listes qui sont souvent eux autres aussi avec les Autochtones. Puis en même temps, ça aide à créer la peur, ben la terreur. Parce que tu t'en prends un cadavre d'une autre religion en plus, puis tu souilles ce cadavre-là, que c'est un plus là, pour eux autres, pour passer le message. Alors, ça a été très... Ça s'est beaucoup parlé, puis ça a vraiment fait parler là, beaucoup là, pour ces choses-là.
1: Fait qu'on arrive le massacre de Saint-Joachin, ce que tu viens de nous mentionner. Pendant ce temps-là, est-ce qu'on bombarde encore Québec en permanence?
0: Toujours, là, jour et nuit, là, du juillet, août, puis jusqu'à la bataille des Plaines d'Abraham, le 13 septembre, on continue à bombarder. Mais malgré ça, malgré la côte de Beaupré, la terreur, Québec se rend pas, Montcalm résiste. Puis là, le temps passe, on est fin août, début septembre, et on a brûlé les terres autour. Mais malgré tout, Montcalm veut pas se rendre, puis on réussit pas à prendre, comme je disais, la chute Montmorency jusqu'à la rivière Saint-Charles. Alors là, faut savoir aussi une chose qu'on nous parle pas souvent, c'est que les canons anglais de Lévis vont détruire les canons français. Les batteries de canons à Place Royale, ils peuvent pas tirer en haut de la falaise, ils ont pas l'angle. Puis les canons, la terrasse du frein, là, c'est pas les mêmes là, qui étaient dans ce secteur-là, ils étaient moins forts, moins puissants. La poudre aussi anglaise était meilleure que française.
1: Okay.
0: Qu'elle pouvait aller plus loin, plus précis. C'est bon pour les soldats, mais c'est bon pour l'artillerie aussi.
1: Est-ce qu'ils sont détruits de façon dommage collatéral ou bien ils sont visés?
0: Ils sont visés là, okay. Rapidement. Ce qui fait que quand les canons français sont détruits, le fleuve Saint-Laurent devant Québec devient contrôlé par les Anglais.
1: Mm-hmm.
0: Alors, dès le mois de juillet, fin juillet, au mois d'août, début septembre, avant la bataille des Plaines d'Abraham, il y a des bateaux anglais, pas les plus gros, mais il y a des bateaux anglais qui passent devant la ville de Québec. Eux autres aussi peuvent bombarder, puis ils font des peurs aux Français. Ils vérifient. Ils vont dans le coin de Portneuf.
1: Okay.
0: Puis, il y a des tentatives de débarquement. Là, on les arrête. Imaginez si on perd Portneuf, le Québec est enclavé, il est pris, puis il n'y a plus la nourriture qui arrive de Trois-Rivières. On réussit à les repousser. Mais il y a une menace qui est là aussi. Ça, c'est important de la comprendre, parce qu'on n'en parle pas souvent avant. Ce qui fait que, depuis le mois de juillet, fin juillet, depuis un mois et demi, les Anglais passent devant Québec. Ah, ils connaissent bien la falaise. Tu sais, des fois, on dit, ils montent la falaise, puis c'est comme un hasard, là. Puis là, on monte la falaise, puis on surprend sur les plaines d'Abraham. Le hasard, il est moins là, parce qu'ils ont vu qu'il y a un petit chemin qui existe.
1: Mm-hmm.
0: C'est pas facile à monter, là, mais il y a un petit chemin qui existe, la lance au foulon. Alors, ils connaissent, puis ils ont le contrôle de la falaise.
1: Puis les Français, eux, je veux dire, ils habitent là, ils se disent que c'est pas prenable, c'est pas montable, armé trop long.
0: Il y a peu de chance de monter là.
1: OK.
0: Il y a des soldats dans le coin des plaines d'Abraham français qui montent la garde. Il y en a dans le coin de Québec, le long de la rivière Saint-Charles. Si je dis aujourd'hui, là, sûrement pas ce soir, mais dans les prochains jours, tu vas à Limoilou puis tu prends le pont là, Drouin là, qui appelait la Croix-Rouge. Puis tu vas dans le vieux Limoilou. Quand tu arrives du côté de Limoilou, il y a un petit parc là, de la demi-corne. Là. C'était des ouvrages militaires qui étaient là pour empêcher les Anglais de débarquer dans la rivière Saint-Charles. Tu sais que aussi la rivière Saint-Charles, dans le coin du Bassin-Louis, les Français avaient mis une chaîne.
1: Pas
0: que les bateaux anglais rentrent dans la rivière, parce que la rivière, il y avait plus d'eau. Là, on prenait pas l'eau d'aujourd'hui, puis le lac Saint-Charles, puis tout ça. Puis le bassin Louise, là, c'est plus large qu'à l'époque, puisqu'il y a du remplissage, que devant, entre Québec et Lévis. Que l'on avait peur que les bateaux anglais... Tu sais, il y avait quand même des mesures un peu partout. Là, à plein de places qu'à Québec, des fois, on n'imagine pas qu'ils faisaient partie de la défense de la ville. Là.
1: OK.
0: Mais les Anglais... contrôle le fleuve, que c'est pas... ils connaissent la falaise, ils ont eu le temps de l'étudier, puis là, ils ont des plans. Puis là, Sanders, il y a une rue pas loin d'ici, là, pas loin de la rue Cartier, l'amiral Sanders...
1: Le colonel Sanders et son poulet.
0: Ouais, mais là, lui, il est amiral, il est plus haut que le colonel.
1: Ouais,
0: et lui, il était responsable de toute la marine. Puis lui, il dit à Wolfe, là, si vous prenez pas Québec rapidement, au début septembre, mi-septembre, il va falloir lever là, les...
1: Ah, okay. Et là, c'est la honte pour Wolfe.
0: Ouais. Alors, Wolfe, là, décide de faire un plan d'action pour aller plus vite. Puis là, il se dit, je vais surprendre les Français en montant la falaise pour prendre la ville de Québec. Si je peux pas prendre entre Rivière-Saint-Charles puis la chute Montmorency, ben, je vais prendre la ville de Québec. Je vais jouer le tout pour le tout.
1: Ouais, c'est-tu un move de gars désespéré ou c'est un...
0: C'est assez désespéré. Ouais. Il était malade, comme je disais tantôt, il a eu de la fièvre. Les autres n'étaient pas trop d'accord avec cette technique-là. Puis il disait, ah, il a eu la fièvre. Mais heureusement pour Wolfe, malheureusement pour les Français, sa fièvre a tombé là, avant le 13 septembre.
1: OK.
0: Là, on entend des choses comme, il n'y avait pas de lune cette journée-là pour surprendre les Français qu'on a monté la falaise. C'est faux, là, il y avait une lune. C'était pas la pleine lune, il y avait une lune.
1: Okay, ouais.
0: On le sait, mais on peut savoir là, s'il y avait une lune à les dates. Là. C'est facilement, on peut vérifier. Mais quand même, on s'attend pas à ça. Puis ce que Wolfe fait, il demande à Sanders de bombarder le 12 puis le 13, la côte de Beauport, pour faire à croire qu'on va encore débarquer là.
1: OK.
0: Alors, il y a une stratégie. Il y a aussi des bateaux anglais qui ont passé devant Québec. Et là, Montcalm envoie des cavaliers, une couple de centaines de cavaliers avec Bougainville, un officier français. Il y a la rue Bougainville aussi, qui va devenir un explorateur, qui va aller partout dans le monde. Il y a même une plante, le Bougainvillier. Là, c'est lui, c'est un scientifique, mais qui est au Panthéon en France, mais qui a été officier là, ici à Québec pendant la bataille des Plaines d'Abraham. Alors, Bougainville part avec une cavalerie. Mais là, pensez pas une cavalerie comme des armées de Napoléon. Là. C'est ceux qui ont un cheval... et un fusil, ils partent. Mais quand même, mais c'est pas, ils ont pas des cuirasses, puis là, les uniformes, tout ça. Et eux, ils partent. on dit entre 300, des fois je vois 1000, là, mais cavaliers qui partent vers Portneuf parce que les bateaux, on a peur qu'ils débarquent là. Tu sais, déjà, ils jouent dans la tête, là. Hein, comme aux échecs.
1: Plein de diversion.
0: J'avance un pion, là. S'il prend mon pion, je vais peut-être le mettre échec et bac. Qui envoie un pion, un gros pion, là, je dirais le cavalier ou le fou vers la côte de Beauport. Puis un pion, là, vers Portneuf, là.
1: Ouais, ouais,
0: et là,
1: ouais.
0: Les troupes sont là. Puis dans la nuit, ils commencent à grimper.
1: Okay.
0: Pour monter. Ils vont même monter deux canons, mais pas des gros canons comme on voit dans le Vieux-Québec, là. Des petits canons de campagne. Puis ils vont monter sur les plaines d'Abraham pour surprendre les Français. Là, on entend, il y avait une patrouille qui était là. On entend souvent que l'officier aurait dit « Qui va là? » Puis là, il y aurait un officier ou un Écossais qui parlait français qui aurait dit « Nous sommes français, avec sûrement un accent. » Puis là, il s'est fait prendre, ou d'autres disent qu'il était pacté. Non, ils ont capturé là, les gens là, okay. En montant là. Qui va là? Si tu montes la falaise, tu t'attends pas que c'est des renforts français, parce que le fleuve est aux mains des Anglais.
1: Ouais, c'est sûr.
0: Tu sais, des fois, quand on lit plus, là, on se dit, ouais, ça a peut-être moins d'allure, là, des fois, ces histoires-là. Mais ils vont capturer Vergart, là, puis ses troupes là, qui étaient dans le coin. Et là, on envoie, au matin, on voit apparaître des Anglais devant Québec. On envoie là, du 13 septembre. On envoie un émissaire à Montcalm qui est à Beauport. Puis là, on dit les Anglais apparaissent devant Québec. Il y a une troupe qui ont monté sur la falaise, le Cap au Diamant, puis qui attendent devant Québec. Et là, Montcalm, il y a un dilemme. C'est-tu vrai ou c'est un pion d'échec pour que je quitte ma position de Beauport? Puis là, je perds mes quelques terres agricoles, je perds les villages, je perds ma position. Tu sais, avant de se jeter, là, il doit réagir. Puis là, il se fait bombarder, là, à Beauport, par les bateaux de Sanders.
1: Ah, oui, c'est ça.
0: Puis là, il y a une pression, là. Mais là, à un moment donné, il y a un autre qui arrive. Puis là, il dit, ben non, là, ils continuent à monter, puis ils sont de plus en plus nombreux. Puis c'est là qu'il se rend compte que ça n'a pas d'allure, là, qu'il faut prendre une décision. 4 heures du matin, ils ont monté. 6 heures du matin, là, ils sont 4400 soldats britanniques qui sont sur les plaines. Puis là, 6 heures du matin, 8 heures, là, Montcalm dit, ben là, faut que je quitte Beauport
1: pour aller
0: sur les plaines d'Abraham.
1: J'ai compris que c'était pas une joke, là.
0: Non. Mais tu sais, ça aussi, on n'en parle pas. Je vous invite, là, avec vous les auditeurs, on va organiser une activité. On va s'habiller en costume d'époque.
1: Oui.
0: Avec un sac à dos qui pèse plusieurs livres, notre fusil, notre épée, les souliers à boucle, là, les guêtres, les culottes, là, le manteau là, de laine trois épaisseurs juste au corps, la veste et tout ça. On va aller à Beauport, on ira dans le Vieux-Beauport, la maison Bélanger-Girardin, là, dans ce coin-là du Vieux-Beauport. Puis on viendra sur les... On partira de là pour venir sur les plaines d'Abraham. Puis nous, on est chanceux, là, la route est asphaltée.
1: Ouais, ouais,
0: imaginez qu'eux autres, là, ils se lèvent en panique... passe de quoi à Québec. Ouais. On ne dit pas aux soldats, mais tu sais, les rumeurs circulent, puis aux miliciens. Puis là, on doit se lever et à la hâte se rendre. Il n'y a pas de métrobus, là, il n'y a pas de taxi.
1: Alors, on ne peut pas pogner à 800.
0: Alors, faut se rendre sur les plaines d'Abraham. Ça aussi, on n'en parle pas. Là.
1: C'est une trotte de combien de temps, à peu près?
0: Ben, ça prend à peu près 1h30, 2h.
2: La bataille était finie quand ils sont arrivés.
0: Ben, non, on les attend, les Anglais les attendent. Mais ils n'arrivent pas en forme là, pendant que les Anglais ils ont monté depuis quelques heures puis ils attendent sur les plaines.
1: Uh-huh.
0: Puis la panique, là, le stress d'arriver, là,
1: oui.
0: Qu'est-ce qui se passe? Là? Pourquoi qu'on quitte là? C'est bombardé. Là, la rumeur. Ah, les Anglais sont devant Québec. T'sais, ça joue dans la tête là, de
1: sûr.
0: Tous ces gens-là. Que ça aussi, on n'en parle pas. Il faut quitter Beauport avec tout l'équipement puis se rendre sur les plaines d'Abraham. C'est quelque chose aussi.
1: Fait qu'il n'y a rien. Moi, on m'a tellement répété souvent, ouais, les Français étaient sous mort, c'était la fête. Non. Avec tout ce que tu viens de me dire depuis qu'on a commencé la chronique, quand est-ce que tu peux faire la fête quand tu es pilonné par l'artillerie?
0: Ben non. Il manque des soldats qui sont à Portneuf avec Bougainville parce qu'on a peur qu'ils débarquent là. On laisse le gouverneur Vaudreuil, fils, avec plus de 1 500 miliciens dans le coin de la rivière Saint-Charles pour essayer de contrôler s'il se passe de quoi dans ce coin-là. Que Montcalm, il ne peut pas venir non plus avec toute son armée. Mm-hmm. Puis quand il arrive sur les plaines d'Abraham à 10h du matin, il s'installe. Alors, il s'installe sur les plaines. Il y a la fortification qui existe, là, le mur français. Le mur d'aujourd'hui, il est français.
1: Okay.
0: Ah, les portes ont été refaites, Porte Saint-Louis, Porte Saint-Jean. Même si c'est marqué Saint John's Gate dans le coin de la Porte Saint-Jean, les portes ont été refaites. Mais le mur, c'est chose gros de Lyrie, il était fait en majorité en 1745 puis 1750.
1: Okay.
0: Le mur de fortification, il existe. Mais Montcalm ne va pas aller dans la ville fortifiée. Ça ne sert à rien. La ville est détruite et il n'y a rien à manger. Ça serait un piège. Alors, il va aller dehors de la ville fortifiée puis il va s'installer sur les plaines d'Abraham. Il va s'installer dans le coin des Buttes à Neveu, dans le coin du Concorde.
1: OK.
0: Tu sais, si, admettons, on est à la porte Saint-Louis puis on va vers le Concorde, ça monte un petit peu la rue.
1: Ouais.
0: On le sent pas trop, mais ça monte. Puis après, le Concorde, ça descend vers Cartier.
1: Oui, oui, oui.
0: Hein, il y a une pente dans la Grande Allée. Uh-huh. Puis ici, on est encore plus dans la pente, là, après le Collège Mérici, pour venir ici. Qu'il y a une pente. Alors lui, il est quand même bien placé, il est en hauteur. Les Anglais sont en bas de la butte de Neveu, alors dans ce secteur, là, que, en bas du Concorde, là, dans ces coins-là, et ils se font face. Mais tu sais, les plaines, là, on a parlé, tu m'as posé la question l'autre fois, tu sais, les plaines, c'est-tu les plaines d'aujourd'hui? Les plaines d'aujourd'hui, c'est un bout de parc qu'on a sauvé en 1908, quand on a fait le 300e anniversaire de Québec. Mais les plaines, c'était les plaines, c'était plus large. C'était d'une falaise à l'autre. Alors, la falaise avec le fleuve, mais la falaise qui sépare, par exemple, le quartier Saint-Jean-Baptiste puis Saint-Roch,
1: oui,
0: ou Montcalm,
1: okay,
0: avec Saint-Sauveur.
1: Ça va dans le quartier où il y a la rue, c'est-tu des érables dans ce coin-là,
0: ouais,
1: tout ce secteur-là?
0: Alors,
1: là,
0: toute cette falaise à l'autre, là, tu peux pas laisser une partie pour que l'ennemi te fasse le tour de toi,
1: oui,
0: qu'il y ait des troupes un peu partout. Et les plaines d'Abraham, ils tondaient pas le gazon comme aujourd'hui. Il y a des arbres,
1: ah,
0: il y a,
1: ouais,
0: des roches, puis hein, au mois de septembre, là, les herbes sont hautes. Alors, les Anglais se cachent là-dedans. On les voit, sont en rouge. D'habitude, ils font trois rangées. Mais Wool va faire ce qu'il appelle « The Thin Red Line ». Il y a déjà eu un film qui s'appelait de même dans les années 90, là, un bon film de guerre. Mais c'est au lieu de faire trois rangées, tu en fais juste deux, une ligne mince, la ligne, mince ligne rouge, mais tu peux être plus long. Mais avec les herbes, on voit pas s'il y a deux lignes ou trois lignes. Que tu fais croire à l'ennemi que tu es plus nombreux.
1: Okay. Hein,
0: tu joues dans la tête encore de l'ennemi.
1: Ouais,
0: c'est,
1: ouais,
0: important,
1: ouais,
0: la guerre psychologique.
1: Mm-hmm.
0: Napoléon a gagné bien des batailles, moins nombreux, parce qu'il a fait peur à l'adversaire avant la bataille. C'est super important. Pourquoi les uniformes sont de couleur?
1: Ouais.
0: Parce que si ça coûte cher avoir de la couleur, si mon roi a de l'argent pour m'acheter des uniformes de couleur avec 100 boutons, c'est qu'il y a de l'argent pour que j'aie des bons fusibles, des bons canons. C'est la psychologie.
1: C'est mental aussi.
0: Mental.
1: Okay.
0: Puis, un autre mythe, là, je vais en profiter. Le rouge des Anglais, là, c'est la cochonnée, ça vient surtout du Brésil, ça coûte cher, c'est une belle couleur voyante. C'est pas une couleur pour cacher le sang.
1: OK.
0: Parce qu'on disait, si t'es blessé, on voit pas le sang, ça fait moins paniquer tes troupes. Si tu mets un uniforme britannique, je te donne un coup de baïonnette, le sang va être beaucoup plus foncé que ton,
1: ouais,
0: rouge.
1: C'est Bourgogne. Ah oui, ben oui,
0: ça, c'était
1: ça,
0: une rumeur qui a circulé tellement longtemps,
1: okay,
0: mais c'est pas la raison. Alors, les Anglais s'installent d'une falaise à l'autre, une mince ligne. Montcalm, lui, est en hauteur. C'est à peu près le même nombre de troupes, là, 440 et 26 chez les Anglais, et 4426 chez les Anglais, 4400 chez les Français. Sauf que c'est pas le même type de troupes.
1: Oui, t'as un bord surentraîné, puis t'as,
0: ouais,
1: l'autre bord, t'as des miliciens.
0: T'as
1: là,
0: des soldats qui sont pas mauvais, mais c'est pas nécessairement les meilleurs qui sont ici. On a beaucoup de jeunes aussi.
1: Okay.
0: Les gouverneurs se plaignaient. T'as des miliciens, c'est des bons combattants, mais à la guérilla, hein, dans les bois.
1: Oui, oui, oui.
0: Des autochtones, des bons combattants, guérilla dans les bois, à la guerre à la canadienne qu'on appelait. On faisait frayeur là, chez les colonies anglaises, la manière de combattre. Mais là, on est sur un terrain plat, assez dégagé. C'est comme les batailles en Europe en rangée. Mmh. On est face à face. On voit l'ennemi face à face, puis on va se battre en rangée. Ça prend une discipline de fer, parce que t'es comme une cible devant l'ennemi. Chez les Britanniques, là, dans les deux lignes, en arrière des lignes, il y a des sergents avec des espontons, c'est des grandes lances. Puis ils piquent dans les reins s'il faut avancer. Puis il y a des officiers avec des fusils, puis le premier soldat britannique qui va vouloir fuir ou reculer, on y brûle la cervelle. Parce qu'aussitôt que la panique embarque dans une ligne, là, tu perds le contrôle.
1: Ah oui, c'est clair.
0: De tes hommes.
1: On dirait pour vrai un move de Staline. Tu sais, qui disait que c'est plus dangereux que son,
0: ouais,
1: armée de reculer que d'avancer.
0: C'est de même, ça fonctionne à la guerre.
1: Wow.
0: Chez les Français, on peut le faire un peu, mais pas tant que ça. Et les miliciens, puis les Autochtones, ils veulent pas se battre en rangée face à face à l'ennemi. Alors, quand la bataille va commencer, parce que les Français sont en hauteur, sont stratégiques. Mm-hmm. Cependant, Montcalm va quitter la hauteur puis il va descendre. Pourquoi? Parce qu'il voit que les Anglais ont encore des renforts puis il peut pas attendre.
1: Okay.
0: C'est pas qu'il est mauvais, mais il a pas trop le choix. Et là, il avance. Puis là, la panique prend chez les Français. Puis il y a un coup de fusil qui part, puis là, tout le monde tire. Parce que peut-être que moi, j'ai manqué l'ordre de tirer, je prends pas de chance.
1: Mm-hmm.
0: Mais là, ils tirent, sont pas à portée. Que là, faut qu'ils rechargent avec les fusils, la longue baguette, là, puis on refoule la cartouche, c'est long.
1: C'est pas un Mac de M4, là.
0: Non, puis là, tous les Anglais britanniques qui attendent, là, que tu sais, déjà, là, tu vois la panique d'un côté. Tu parlais d'alcool tantôt. Ils ont peut-être bu un petit peu.
1: Okay.
0: Mais on veut pas que les soldats soient sous. Parce qu'il faut pas qu'ils soient mous, ils ont pas beaucoup mangé. Des fois, on donne un petit peu d'alcool pour donner assez de courage pour tuer un ennemi que tu vois là, des yeux, là, lui planter une baïonnette dans le corps, là, c'est pas toujours facile à faire.
1: J'imagine.
0: Tirer quand tu vois la couleur des yeux de ton ennemi, mm-hmm. Que des fois, ils peuvent avoir un peu d'alcool des deux bords.
1: Mais c'est quoi la portée de ces guns-là, hein?
0: C'est une centaine de mètres, mais pas très précis, okay, pas là. Très fort. Alors, faut avancer pour que ça. Puis, sinon, t'es en laine, là, c'est loin, là, ça va te faire un hématome, mais c'est correct.
1: Oh, okay.
0: Alors, faut avancer.
1: Okay.
0: Puis le but, là, c'est tes rangées, là, c'est quand t'es face à face, la première rangée tire. Là, la deuxième ou la troisième, c'était deux ou trois rangées, ils avancent en avant de ta première rangée pour qu'elle la recharge.
1: Ah, oui. Okay,
0: eux, ils tirent. Puis là, ça avance de même au fur et à mesure.
1: Est-ce qu'on sait s'il y avait des friendly fire, des tirs amis? Tu sais, quand tu switches de ligne, là, c'est-tu arrivé?
0: Là, c'est trop court pour qu'on le sache. Ça va aller trop court. C'est 12-15 minutes.
1: Ouais, c'est vrai, dans le fond.
0: Puis le but, c'est que quand t'es trop proche, ben là, tu te fonces dessus avec la baïonnette. Ton fusil devient une lance.
1: Ouais, ouais.
0: Puis la baïonnette, là, c'est un couteau. Mais à cette époque-là, c'était trois faces. Et la lame de trois faces, quand tu la plantes dans quelqu'un, c'est presque impossible de recoudre une plaie.
1: Que
0: tu risques
1: okay.
0: de te vider ou de pogner la gamme. Il y a ça aussi qui joue. Mais là, on se rendra pas vraiment à la baïonnette parce que ça durera pas longtemps. Alors, les Français tirent, ça fonctionne pas. On recharge, puis on réavance. Et là, les miliciens puis les Autochtones, ils veulent pas se battre en rangée. Alors, qu'est-ce qu'ils font? Aussitôt qu'ils ont une chance, ils se jettent à terre. Ils se cachent derrière une roche, une souche.
1: Mm-hmm.
2: Des mauviettes.
0: Non, mais c'est une belle manière de combattre pour eux. Tu sais, eux, là, ils ont eu des succès de cette manière-là.
1: Ouais, c'est ça,
0: ils ont pas
1: cover,
0: été entraînés à ça. Tu sais, ils veulent pas être une cible, ils veulent gagner. Mais tu sais, si toi, t'es un soldat, là, puis à côté de toi, moi, je suis un milicien, puis t'as un Autochtone à côté, puis lui, il sauve, puis moi, je tombe à terre, ben tu vas dire, lui, il fuit, alors que c'est pas le cas, puis moi, j'ai dû être tué ou blessé.
1: Alors,
0: qu'est-ce que toi, tu vas faire? Vas-tu vouloir rester là?
1: Tu vas pas rester droit de
0: la course. Alors, la panique va prendre. C'est pour ça que la bataille va durer 12 à 15 minutes.
1: Est-ce qu'il y a beaucoup de pertes? Est-ce que les gars sont pris prisonniers? Qu'est-ce qui arrive après ça?
0: Ben, je vais t'arriver avec les pertes, mais on parle de la bataille, mais il y a un autre bout intéressant.
1: Okay.
0: Quand l'armée française fuit le champ de bataille, les miliciens puis les Autochtones qu'on pensait que c'était sauvé puis qui étaient des mauviettes, au contraire, vont sauver l'armée française. Parce qu'eux autres vont retarder l'armée anglaise pour permettre à l'armée française de se sauver.
1: OK.
0: Et il y a un boisé qui est où est l'Assemblée nationale aujourd'hui. Les miliciens et les Autochtones vont aller s'installer dans le boisé pour permettre aux Français de passer devant la fortification puis quitter le secteur. Et les Britanniques, voyant ces gens-là dans le boisé, vont envoyer les Fraser Islander, les Écossais avec les kilts, hein, les cornemuses, pour faire peur. Ils ne seront pas tous Écossais dans les Fraser, mais c'est une autre guerre psychologique. Hein, la cornemuse, là, ça peut faire peur.
1: Ouais,
0: trop
1: ouais.
0: longtemps, ça peut faire peur.
1: Un homme en robe, tout court, moi.
0: Alors, là, tu les vois arriver. Mais là, eux autres, ils rentrent dans le boisé, là, comme des canards là, pour les miliciens et les Autochtones. Ils se font pilonner. Ça prend un régiment britannique pour sortir les Frasers du boisé.
1: Okay.
0: Et ça sauve en partie l'armée française. Et la même chose, l'armée française va descendre la côte d'Abraham pour rejoindre les troupes qui sont là à Saint-Charles, puis aller à l'hôpital général qui existe toujours aujourd'hui, où il y avait des blessés, pour laisser leurs blessés, puis prendre les blessés qui peuvent être pris pour quitter le secteur. Et c'est encore les miliciens dans la côte d'Abraham, avec les Autochtones, qui vont pilonner pour retarder l'avancée des Britanniques. Alors ça, c'est pas dans 12, 15, 20 minutes des plaines, mais il y a encore du combat qui arrive là. Et ça va sauver le gros de l'armée française qui va pouvoir quitter l'hôpital général.
1: C'est carrément une extraction.
0: Quitter
1: là.
0: Ce secteur-là. Uh-huh. Parce que sinon, ça aurait été en panique, puis tout le monde aurait été capturé, puis ça aurait été la fin. Il y a ces combats-là. Puis au total, avec tout ça, on parle de chez les Britanniques de 659 morts et ou blessés, dont à peu près là, 169, dans le boisé. Puis chez les Français, là, 174 morts et blessés. Puis on parle de 805 prisonniers.
1: OK. OK, quand même. Ah ouais, fait que les Anglais ont plus de pertes.
0: Ouais, ben, ils ont des pertes et blessés. Non, ils en ont 659, mais là-dessus, il y a le 168 qui est dans le boisé, que le boisé était plus long. Mais 774 chez les Français, plus 805 prisonniers.
1: Ah, OK, OK, OK.
0: Il y a quand même plus. Mais il y a quand même pas mal de pertes, dont Wolfe qui est blessé et qui est tué sur les plaines d'Abraham.
1: Ah ouais.
0: Dans le coin de la colonne de Wolfe qui est devant le musée des Beaux-Arts, on va cacher son corps pour pas que les troupes paniquent devant leur général qui est blessé. Montcalm, lui, est blessé. Et on va le rentrer dans la ville de Québec parce qu'il peut pas suivre ses troupes. Puis il va mourir là, le lendemain là, dans une maison sur la rue Saint-Louis. Est-ce qu'il y a une plaque, mais on pense que c'est pas cet endroit-là, ça serait un autre endroit. À côté d'où il y avait la bombe dans l'arbre, là, l'arbre était pourri, là, on a dû le couper. Là, il y a une plaque, il devrait avoir un monument qui apparaît là. C'est un ancien hôpital, là, le coin-là, là, qui, ça serait, selon Dave Noël, un historien qui a écrit dans Le Devoir, qui est super intéressant, Dave Noël, alors, il pense que ça serait plutôt dans cette maison-là que Montcalm serait décédé, au lieu d'où est la plaque.
1: Okay.
0: Alors, les deux commandants sont blessés puis ils vont mourir, là. Quand même particulier pour une courte bataille, ça montre aussi qu'il n'était pas juste en arrière.
1: Est-ce que c'est commun, ça, que les généraux prennent part à ce point-là au
0: bataille? C'est rare à cette époque-là, ça peut arriver, mais pour donner du courage quand ça ne va pas bien, c'est plus rare. On le voit plus dans les époques, l'époque napoléonienne, des charges là, incroyables, tu dis, ça se peut pas qu'il soit pas mort, là, tel général Murat ou d'autres, les généraux de Napoléon, là, des affaires particulières, mais c'est plus rare. Mais les deux sont touchés, sûrement visés aussi, parce qu'on voit par leurs uniformes qu'ils sont plus importants. Mm-hmm. Alors, c'était des bons chasseurs, des bons miliciens, un bon guerrier autochtone, là, quelqu'un qui a des médailles ou des plus de couleurs, t'as des chances qu'il soit visé là aussi.
1: Écoute, avant qu'on poursuive, il me restera à peu près 5 minutes. Est-ce que t'aimes mieux, parce que je sais que tu voulais te rendre jusqu'à la bataille de Sainte-Foy, est-ce que t'aimes mieux qu'on garde ça pour une chronique éventuellement, la bataille de Sainte-Foy, parce que je veux pas te rusher.
0: Je vais faire juste la capitulation.
1: Parfait.
0: 13 septembre, bataille finie. 15 septembre, les Anglais s'installent vraiment de Québec. Le 18 septembre, Québec capitule parce qu'on peut pas réserver. Et l'hiver va être atroce pour les Anglais. Plus de 700 blessés dans les hôpitaux de Québec. 500, on parle d'à peu près 500 morts dus aux blessures puis la famine. Parce que Québec, c'est même si les troupes de Sanders laissent la nourriture, les bateaux repartent en Angleterre. Mm-hmm. Puis quand on sort dehors, ben on se fait tirer par des miliciens. Mais le gros de l'armée française est à Montréal. Puis je vais le dire vite, vite, rapidement, mais Lévis va revenir avec les troupes, va battre les Anglais à Sainte-Foy, mais finalement, la fortification française sauvera les Anglais. On pourra en reparler lors d'une autre chronique avec d'autres choses aussi à moment-là.
1: Est-ce qu'il se crée des poches de résistance à Québec?
0: Oui, autour de Québec, là, que les Anglais ne peuvent pas aller trop loin pour chasser puis parce qu'il y a des miliciens qui les attendent là, au coin.
1: Il faut quelqu'un,
0: sortir en groupe.
1: Quelqu'un sur le texto qui te demande, mais premièrement, les avis sont unanimes, ils ont adoré ton récit, ta chronique, c'était extraordinaire, moi j'ai capoté. Quelqu'un te demande, pourquoi on n'a pas fait un film avec tout ça? Est-ce qu'il y a un film qui est à la hauteur de ce que tu viens de nous raconter?
0: Il n'y a pas de film à la hauteur. Il y a des bons films sur la guerre de 7 ans. Barry Lyndon qui se passe en Europe. Le dernier des Mohicans dans le temps avec Daniel Day-Lewis qui se passe dans le coin de justement Pittsburgh, le Fort du Kern et tout ça. Pour les plaines, il y a eu des vieux films ou des vieilles choses, mais des fois, on parle juste des plaines, mais on parle pas tout le siège.
1: Tout autour,
0: c'est sûr. C'est sûr que ça serait un super bon film. Ça prendrait un bon budget.
1: Oui.
0: Ça serait vraiment quelque chose. Quand on l'explique au complet, puis avec toute la tension, puis les curés qui partent en guérilla, puis ces choses-là.
1: J'avais jamais conçu, Simon, à quel point les Anglais s'étaient étendus large. J'ai jamais conçu ça, moi.
0: C'est vraiment de la stratégie, petit par petit, prendre pouce par pouce pour arriver. Puis le but, c'était pas essayer de pas revenir. Puis s'il y avait dû quitter au mois de septembre, ben, en revenant au printemps, en contrôlant Louisbourg, le fleuve Saint-Laurent, ben, Québec aurait été affamé, puis on n'aurait pas pu résister longtemps.
1: Ça a été fascinant, encore une fois. Un gros merci pour la chronique.
0: Ça me fait plaisir.
1: Si les gens... écoute, est-ce que tu as... moi, je veux t'aider le plus possible. Est-ce que tu as un podcast, une page sur laquelle on
0: si
1: peut
0: on
1: te suivre?
0: Si on va sur mon Facebook, Simon Carreau avec un R, là, ils vont me voir. Il y a une photo de moi avec un rideau, là, puis il y a quelqu'un assassiné dans un bain. Je vais prendre mon bain. J'aime la Révolution française. Marat est un révolutionnaire qui a été assassiné dans son bain par Charlotte Corday. Alors, j'ai fait faire un rideau de bain de Marat sur une peinture qu'on peut voir faite par David. Là, une peinture qu'on voit à Paris. Là. Mais oui, qu'il y a eu mon Facebook. Puis toutes les chroniques, j'ai partagé la chronique que j'avais faite sur les tueurs, là, ceux qui n'ont pas écouté, on avait fait ensemble. J'ai fait d'autres places, là, 100 chroniques à Sequoia, j'avais fait.
1: Oui, oui, avec...
0: je vais reprendre avec Rémi Giguère. J'ai fait quand le monde m'invite à des choses, puis j'ai mis sur mon Facebook, là, sont ouvertes à tous. Là.
1: Et t'es guide aussi, je veux, ouais, faut le mentionner.
0: Je m'occupe des équipes de guides, la Parc Canada, si les gens veulent venir, on a encore ouvert sur la terrasse. Venez jusqu'à lundi, c'est gratuit. Là. Venez nous voir, venez visiter le Parc de l'Artillerie, l'histoire militaire de Québec, française, britannique, canadienne, sous la terrasse, où les gouvernants contrôlaient une grande partie de l'Amérique du Nord. On a des tours des fortifications. C'est super intéressant. Je te ferai une chronique sur les fortifications de Québec.
1: J'adorerais.
0: Tous les coins et recoins, vous allez voir, les gens vont voir différemment la ville de Québec après en allant se promener là, dans la ville de Québec.
1: Je te dis, t'es toute une acquisition pour nous autres.
2: Vraiment.
1: Vraiment, là, c'est énormément apprécié. Simon Carreau, un gros merci. Nous autres, on fait une courte pause et on se retrouve dans deux semaines pour une prochaine chronique, mon cher.
0: Excellent, merci.
1: Merci à toi. On fait une courte pause. Le Spacecast vous revient derrière ces quelques mots.
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0: Ça va bien, ça va bien, ça va bien. Vous avez entendu Nick dans la demi-heure, et là, vous entendez Dan Gravel. Et tout le monde rit, tout le monde est de bonne humeur. Tout le monde est de bonne humeur, ça va bien.
1: Très bien.
0: D'entrée de jeu, je veux juste mettre ça au clair, là. C'est parce que Louis Gauthier, vous le connaissez, l'ancien chroniqueur ici, qui me dit, j'espère que vous allez trouver un moyen de parler de du 93 et de Loïs Coulombe. Non, je dis, ça circule.
1: Elle était très bonne.
0: Elle était très bonne. Je pense qu'effectivement, on peut se limiter à ça. Allez consommer les médias que vous voulez et commenter. Nous, on ne passera pas ça ici. Mais en même temps, je suis pas capable. Tu sais, je vis sur la planète Terre. Je ne fais pas semblant que ça n'a pas existé. Ceci étant dit, je gère ma shit, il gère la leur. C'est pas de mes
2: affaires.
0: Chacun
2: sa fugère.
0: Ah oui, c'est vrai, on l'avait oublié,
1: elle
0: ça.
1: Elle l'a dit à madame.
0: Qu'est-ce qu'a fait Geneviève Guilbeault, d'ailleurs, ce matin?
2: Je sais pas, mais elle refuse les entrevues. Mais tu sais que je vais être
0: persistant. Ouais, je le sais. Là, oh, et toi, Nick, là-dessus, tout le monde. Je te dirais que toutes les stations de radio, toutes les télés. Patrice Roy, par exemple, d'après moi, il est sur son cas aussi.
2: Ouais, tout le monde est dessus.
0: Mais est-ce heureuse?
2: Ouais. Hey! Mais tu sais, c'est Capitaine Marvel. Moi, je pense que Capitaine Marvel doit faire sa première sortie après politique chez nous.
0: Mais en même temps, on l'a critiqué un peu. Ouais, donc, c'est sûr qu'il y a toujours des gens sensibles. La politique, c'est rempli de gens sensibles.
2: Ça démontrait toute sa grandeur.
0: Oui, dans une pré-campagne à la mairie, effectivement, ça pourrait placer le premier bloc. Je ne sais pas si c'est ça qu'elle veut faire. Elle voudrait-il retourner à Domino's Pizza? Je pense pas.
2: Ce serait étonnant.
0: Je pense pas. Là, ça serait tout un recul dans la carrière. Non, je pense que le téléphone doit sonner quand même.
2: C'est bonne
0: communicatrice. Oui, elle manie bien le discours. Très belle image. Donc, c'est sûr que le téléphone va sonner, mais elle veut se faire oublier, mais pas tant que ça, tu comprends?
2: C'est ça. C'est 9 ans en politique qui lui garantit une
0: belle job.
2: Ouais, un bel avenir professionnel.
0: Vice-premier ministre.
2: Oui, vice-premier ministre. Elle a été considérée comme étant celle qui a fait son élection partielle dans... Ou ça devait même pas être elle, la candidate, au début.
0: Non, rappelons-nous.
2: Ça devait être un gars qu'on a accusé d'être un peu... bully à job avec ses employés. Finalement, c'est elle qui a pris la place.
0: OK, je me souviens pas des...
2: Parce qu'elle, elle était déjà pressentie pour se présenter à l'élection générale de 2018 dans Charlebourg. Mais finalement, elle s'est présentée dans Louis Hébert because cet événement-là s'est passé. Elle a gagné, puis après ça, la CAQ a se servi de cette élection-là pour comme poisson pilote pour aller chercher le gouvernement.
0: Très bon. Poisson pilote?
2: Poisson pilote.
0: Première fois que j'entends parler de ça.
2: Ouais, c'est des expressions de cyclisme, ça arrive des fois de temps en temps.
0: Mais... Si moi je vais à poissonnerie un matin,
2: non, poisson...
0: je vais prendre 2 filets de poisson pilote. Non. Enlève la peau.
2: Le poisson pilote, c'est un gars qui est assez cave pour se sacrifier pour un autre.
0: Toi, t'étais-tu poisson pilote dans ta jeune carrière?
2: Non, j'étais pilote.
0: Tout simplement.
2: Tout ça, c'est tout.
0: Et tu fais bien de bien le prononcer, là. Pilote.
2: Pilote, oui.
0: Des fois, si tu dis vite...
2: C'est ça, on n'est pas là. Il faut faire attention.
0: On vous avait reconnu le linguiste en chef, Nick Lussier. Qu'est-ce qui fait le bruit de ton faux? Parce que tu as parlé de ça, que because les contre-tarifs, because ça va faire exploser, oui, la facture des électroménagers. On aura peut-être quelqu'un de Meubles RD. Meubles RD, quand même, qui a comme porte-parole Dan Gravel. Donc, les gens de Meubles RD... 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Tu seras là, live, en fin de semaine, d'ailleurs, en spectacle.
2: Oui, vendredi, samedi. Samedi, je suis là pour les lève-tôt, là.
0: Early Bird Special.
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2: 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Et vous faites revenir à Sainte-Foy après pour le tailgate du Rouge et Or.
0: Fais-moi le bruit de ton four.
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1: 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On a une plancha, un barbecue, là, on s'en sert. Le four fonctionne, mais il fait du. Il achève, là. Il va sortir.
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0: Ben oui, il livre. D'après moi, il livre pas pire.
2: Achète-toi un 12, puis tire dedans, fais une vidéo. Ça va te permettre au moins de viral.
0: Ouais, enlève les caisses de Bud Light. Par contre, ça a déjà été fait.
1: Ouais.
0: Mais ça va bien aller.
2: Mais oui. Ça pour dire, on était-tu heureux, pareil, parce qu'on parle de mobilier, là, mais on était-tu heureux à l'époque où notre premier appartement, 4 blocs de béton puis 2 caisses de 24, ça faisait un meuble de TV?
0: Ben oui. C'était ça pareil.
2: Ben oui, c'était ça.
0: Dans le vieux hall, moi, je restais à Gatineau, j'ai travaillé 2 ans là. Dans le vieux hall, j'avais un poêle Bélanger. Et j'ai déjà eu un poêle Bélanger également plus tard dans un autre logement. Poêle Bélanger.
1: Il était fait à Montmagny.
0: Ouais. Poêle Bélanger, tu donnais un coup de poing là-dedans, tu te défaisais la main, tu t'égrenais la main. C'était du lourd. J'avais acheté ça, je n'en ai eu un. Il y en avait un dans un loyer donc meublé, là, semi-meublé, comme on appelait, je ne sais pas si on appelle encore ça comme ça, à Gatineau. À Hall, dans le temps, ça n'existait pas. Là. C'était Gatineau, c'était Hall. Mon chum, c'était Elmer, tout ça. Maintenant, c'est toute une ville. J'avais acheté ça chez Meubles Génina. Je sais pas si ça vous dit quelque chose.
2: On n'a pas de scène. Génina?
0: Ouais, dans Limoël. Connaissez-vous ça? Meubles Génina. Je vais essayer de le taper. Ça, c'est pur Saint-Sauveur à Québec. Puis j'avais payé ça 200$. Meubles Génina.
2: Rien à voir avec Nina Simone.
0: Génina est enregistrée. Non. Gene Simone n'est pas dans la photo.
2: Non, OK.
0: Il n'est pas là. Mais c'est le fun, pareil. Ouais, ça arrive Saint-Joseph. C'était le fun. Il y avait de la naïveté quand on a commencé, pareil. Nos vies. Quand on a commencé nos vies, 18, 19, 20 ans, 21 ans. Dans mon cas... Hey, on va-tu à Cuba? La grosse affaire, 679$. Un 3 étoiles à Holguin. La naïveté, hein?
1: Oui.
0: Hein? C'est vrai, on ne se cassait pas le bessic. Et un bon four du meuble et électroménager usagé, Génina. L'histoire ne dit pas si j'ai payé la TVQ. Quelle histoire. Hier, le PQ qui copier-coller carrément... Le programme d'Éric Duhaime.
1: Ouais.
0: Honnêtement, il aurait dû décaler ça d'une semaine. Là. Ça a l'air fou. Là. C'est pas vrai. Là. C'est une bonne idée, c'est sûr. C'est une bonne idée. Ça se corrige le miroir dans le ranking.
1: Ah oui.
0: C'est juste que c'est copier-coller. Là. C'est « Hey, va-t'en photocopieuse, amène-moi la page 34-35 du programme de Duhaime. Point de presse 10h15. »
2: Puis il dit, on a fait enregistrer tout ce qu'il y avait autour de secrétariat. Ben oui.
0: Hey, ça, c'est drôle aussi.
1: Oui.
0: Hey, ça fait vraiment copier-coller. Mais effectivement, PSP a raison. C'est une bonne idée. C'est sûr que QS était sur un autre dossier, évidemment. 70 000 immigrants. On comprend que c'est leur crowd. On en veut encore beaucoup, beaucoup plus. Il n'y en a pas assez. D'ailleurs, tu as eu la réponse officielle de QS?
1: Oui. On m'a dit, je peux te lire, parce que là, c'est...
0: Écoutez la réponse de QS à nos invitations. On aura d'ailleurs ce matin, rappelons-le, le duel de Jean Talon, c'est-à-dire Julie White du Parti libéral contre Pascal Paradis du Parti québécois, ici en studio. 4 thèmes, 5 minutes chaque. 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
1: Donc, bonjour, M. Cloutier. Je me présente attaché de presse, lui, d'entre autres, d'Étienne Grandmont. Je fais suite à votre demande envoyée concernant les demandes d'entrevue. Nous refuserons toute demande provenant de Radio X lors de la campagne. Bonne journée à vous.
0: Toutes, n'importe qui. Toutes. Mettons, on a un chèque de 10 millions à donner à que non, il va pas, on ne le veut pas. C'est les gros chèques de l'Auto-Québec. On veut rien savoir. On veut donner de l'argent pour le tramway, 10 millions, on a ramassé ça. On a pris l'argent du sapin. Allons-y, connard, mode connard. Là. On a pris tout l'argent du sapin, on a donné ça, on veut donner ça pour fonder la première épicerie communiste. Non, on y va pas, rien savoir. Sont-ils boqués? Hein?
1: Mais
0: c'est pas surprenant. L'autre chose qu'il faut souligner, et c'est ce que tu as appris, et je le savais, et c'est ce qu'on constate, c'est que la CAQ... nous baboune solide.
1: Ouais.
0: T'as beaucoup de misère.
1: Oui.
0: Et on a appris, En fait, vous êtes à même de le constater qu'il n'y a pas de pub de la CAQ. Bon, peut-être que ça va changer demain. Je ne sais pas, peut-être. Je pense pas. Mais ce que tu as constaté de ton bord aussi, c'est qu'il n'y a pas d'entente de publicité de la CAQ.
2: Il n'y a pas de pub de la CAQ.
0: Donc, on poursuit la tradition comme dans le COVID show.
2: Ben, ils ont essayé de nous fermer. Hein? Faut toujours se souvenir que la CAQ a essayé de nous fermer.
0: Merci.
2: Donc, depuis ce temps-là, c'est sûr qu'ils ne veulent pas revenir. Il y a une couple de personnes comme Samuel Poulin puis Bernard Drinville à qui on dit, garde, surtout que ce soit pas trop fâché, va y voir des fois de temps en temps. Là.
0: C'est ça, pareil.
2: Mais moi, hier, ce que je vous ai dit, c'est qu'on devait organiser des duels contre la CAQ, puis s'ils ne viennent pas, ben Chris, excuse.
0: Non.
2: Ben, ils ne seront pas là.
0: Répète ce mot, j'ai beaucoup aimé.
2: Ben, on les invite.
0: J'ai jamais entendu ce mot-là avant.
2: Mettons que tu veux faire un duel.
0: Le mot en C.
2: Parce que moi, je pense que de parler des villes, ça serait le fun. Tu sais, tu prends un duel, mettons Renaud Labrec contre l'ancien ministre responsable de la Région de Québec, Jean-François Simard, il va dire non. Mais t'invites pareil Renaud à faire le débat.
0: On va le faire. Bender than that, je l'ai déjà fait.
2: Je vais sortir une cloche à vache pour faire les réponses de l'autre.
0: Je l'ai déjà fait. On le fait-tu, les boys?
2: Ouais, on le fait.
0: On le fait-tu, les boys, les livers, on le fait-tu? Oui ou non?
2: Fait que quand ils appellent, tu leur dis que vous soyez là ou non, on le fait.
0: Jusqu'à 6h15 ce matin, on passe au vote. Est-ce qu'on le fait? J'ai déjà fait ça pour Agnès Maltais, qui a été full fru parce que j'avais ri d'elle. Façon de parler, là. On avait fait du Radio Wigs, du Morel Live, les Jicklers. Vous vous en souvenez de ça? Les Jicklers? Ils donnaient de l'argent pour les Jicklers. Les Sprinklers. Mais... Je sais pas, les boys, vous écoutiez, toi, t'étais pas avec moi, je pense, dans le temps.
2: Non, je n'étais pas arrivé encore.
0: Nick, je sais pas si ça dit quelque chose, les Jicklers.
2: Je me souviens des Jicklers.
0: Tu te souviens de ça?
2: Oui, puis je me souviens même que pas Pauline, mais Agnès Maltais est revenue un peu plus tard, puis vous disiez qu'il en avait reparlé.
0: Oui. Elle était très, très. C'est une bonne madame. Mais il y en a des fois qui sont trop susceptibles. Comme PSPP. Il est toujours invité. Mais PSPP, j'ai posé la question concernant la dette. Il n'a pas aimé ça. Oui, mais Coli, qui veut faire un pays, puis il ne connaissait pas la dette. Ceci étant dit, s'il revient, on va parler des priorités du Québec. Là. Mais la sensibilité est bel et bien de ce monde. Ce n'est pas une lubie, 6h13. La réponse est pas mal oui. On passe au vote. Le oui passe très, très fort.
2: Il y a quelqu'un il y a une personne qui nous écrit non parce qu'il dit parce qu'ils viendront plus jamais. Ça fait 6 ans qu'ils viennent pas. Là.
0: Voilà.
2: Ça fait 6 ans que la CAQ nous boude dans Morel Live.
0: Oui, c'est ça.
2: Où les deux seuls qu'on a eus, c'est Bernard Drinville et Samuel Poulin.
0: Fake it till you make it. J'ai beaucoup aimé ce matin. Vous avez vu les reportages. Vous avez vu le ricanage. Et là, on est en mode ricanage. Juste reculer le char un peu. Après ça, on parlera de Fréchette hier dans Charlebourg. Mais en fin de semaine, il est allé dans son comté. Puis ça, je ne l'ai pas en audio, mais il y a une journaliste de Radcan. C'est comme si les journalistes de Radcan avaient découvert les vidéos. Hey, durant la pandémie, j'en faisais des vidéos niaiseuses durant la pandémie. Toi, soir, dans mon lit, avec le masque transparent dans la piscine que j'ai pu.

0: ça, je vais vous le passer tout de suite après. Ça, c'est. Vous entendez aller à la forêt, mais c'est pas un extrait de TVA, c'est un point de presse. Juste avant. Fréchette qui fume.
1: On la sent beaucoup dans la gorge, plus que dans la bouche.
2: C'est devenu rouge, là, Donald. Reste avec nous autres,
0: Donald. Donald Martel.
3: Donald, capable.
0: Député, bon Jack, Nicolette, devenu ministre, face rouge, ils font un concours de sauce piquante. C'est people, ça pogne.
4: Ben oui.
0: Dan.
4: Ben oui, c'est...
0: ça pogne.
4: C'est le genre d'activité de campagne électorale.
0: Puis là, ben ça monte chez les femmes. Donc, est-ce que ça serait vraiment la première fois dans l'histoire qu'il pourrait y avoir une première ministre élue? Hein? Ce serait quand même nouveau tout ça, là.
5: C'est jamais arrivé dans l'histoire du Québec qu'une première ministre désignée remporte l'élection.
1: Ben c'est ça. C'est pas jamais arrivé tant que c'est pas arrivé. Et il y a une première à tout.
6: Merci. Prochaine journée.
0: Alors voilà, on est là-dedans. Fake it till you make it, explique.
7: Oui. En fait, là, la CAQ, la nouvelle stratégie, en tout cas...
0: La nouvelle spin.
7: Oui, dans la région de Québec, c'est tout le monde sort avec nous. Fais à croire que c'est déjà dans la boîte. Fais à croire que c'est déjà fait. Il y a beaucoup de gens qui vont embarquer là-dedans.
4: Ce qui est une mauvaise stratégie, parce que quand tu fais à croire que c'est fait, comment ils vont pas.
0: C'est une tragédie. Ouais. Mais c'est une mauvaise stratégie.
4: Ouais, parce que
0: mais ceci est une tragédie.
4: Parce que quand tu dis, quand les gens sont convaincus que tu vas passer, ils vont pas voter.
7: Ouais. Mais je pense que là, on veut rallier les femmes, entre autres. C'est le message d'hier. Puis moi, c'est mon point de vue. Je pense que c'est une stratégie de communication.
4: Savez-vous c'est quoi le pire? C'est que tout ce qui se passe depuis jeudi passé, rendu le 5 octobre, le monde s'en souviendra plus.
0: Mais il y a un effet martèlement. Je suis d'accord avec toi, mais il y a un effet martèlement. Puis là, regarde, on est obligé de rentrer dans le sujet. Là. Carney. T'sais, il y a un effet martèlement. Et là, on ne peut pas ignorer Trump dans l'analyse. À tous les jours, il y aura des mimes. À tous les jours, il y aura des niaiseries. Et oui, Pete Hegseth, c'est une niaiserie, c'est du troll. Oui, il rit du monde. Il fait du shaming. C'est inacceptable. Tout le monde a mis ça sur ses réseaux sociaux. D'ailleurs, Adi Hassine de TVA l'a mis, c'est encore sur son compte Twitter. Plus de 40 000 partages. Que pensez-vous de ça? Moi, je pose la question, mais là, ça a dégénéré. Ça a dégénéré partout au Canada, soit en passant. Global, c'est encore sur le site. National Post, ce matin, partage Luperlien. Le Globe and Mail, la CBC, la CTV. Ça fait davantage un tollé au Canada anglais qu'ici. Mais ce que je veux dire, Dan, brièvement, là, c'est que ça vient aider Fréchette. Aucun doute là-dessus. Et Carney qui dit hier... S'il arrête de me troller, s'il arrête de faire des mimes, on va y aller. Ils vont mimer 2, 3, 4 fois plus à tous les jours. Ils vont rire de l'armée canadienne. Ben, c'est ça, dans le fond.
7: Ouais.
0: Ça a commencé avec Scott Bessent, les sous-marins dans le centre d'achat d'Edmonton. Mais ça vient aider Fréchette plus que n'importe quoi d'autre. Ça aide Carney, mais Carney, il n'est pas en campagne. Carney est super content, là. Tu sais, Carney, regarde, Poilievre n'est même pas sorti pour commenter la défaite encore. À moins qu'il soit sorti cette nuit, là, mais il n'est même pas sorti encore pour commenter la défaite. Et ce matin, dans le Globe, je ne l'ai pas posté sur le Facebook, mais je viens de lire le Globe, on apprend que Ford aussi en profite. Les politicos ici profitent de ça. Ils ont la main dans le sac à bonbons. Ils sont contents. Ils font les fruits. Donald Trump est méchant. Il y a incarné.
4: Mais...
0: Il disait ça avec un rictus. Il est méchant, il n'est pas fin. S'il arrête de ne pas être fin, s'il arrête ses conneries, on va y aller. Mais au final, Doug Ford, ce matin, quasiment une page au complet, Dan, dans le Globe and Mail, lui, il est en descente, là. Mais à cause de ça, il est en montée. Même affaire qu'à Saguenay. Même affaire que Fréchette. Même affaire que Carney. C'est fou, hein?
4: Ben, il y a plusieurs choses là-dedans. D'abord, oui. Je sais qu'on s'en est parlé ce matin, là. Mais, puis toi, tu dis non, c'est pas une mineure, mais il y a beaucoup de journaux canadiens matin qui mentionnent que c'est une mineure, dont entre autres le City News. Ils disent la fille, là, celle qui est un peu plus. Ben, c'est une mineure. La question est envoyée à la Maison-Blanche aussi. Vous rendez-vous compte que vous avez ri d'un enfant?
0: Ce qui n'est pas confirmé.

0: confirmé.
1: Ce qui n'est pas confirmé, mais
0: parce que le fédéral, le compte fédéral des cadets maintient la photo. C'est une photo qui est publique, maintiennent la photo.
1: Oui, ils maintiennent la photo.
0: Ceci étant dit.
1: Il y en a plusieurs photos d'enfants sur ce compte-là. Là.
0: C'est les cadets, ça commence à 12 ans.
2: Ils disent que c'est un camp qui est pour les 18 ans et moins, et que l'âge de la majorité en Colombie-Britannique, c'est 19 ans. Fait que c'est des mineurs. Là.
1: Ce matin, dans le City News, on dit l'image provient à l'origine d'un compte Instagram du Cadet Training Centre. En Colombie-Britannique, elle montrait une institutrice adulte en train de remettre une médaille à une jeune cadette. Donc, tu sais, il y a un mineur d'inclus dans cette photo-là. Moi, c'est ça qui m'a rendu le plus...
0: malaisant. Ben oui, c'est malaisant.
1: Puis l'autre chose que je veux mentionner...
0: Ben oui, c'est malaisant, puis c'est du bullying, et c'est maintenu par le Pentagone.
1: Puis ça, je te le dis, depuis la première sortie de Trump, après l'annonce des contre-tarifs, là, avant même qu'on annonce c'était quoi en détail les contre-tarifs, depuis lundi, pas qu'il vient de passer l'autre d'avant, Conspidane pense qu'il y a un burner dans la poche de veston de Carney puis Trump, puis qu'ils se textent sans que personne ne le sache. Ils se font des clins d'œil, puis des thumbs up. Parce que Donald Trump embarque dans le jeu de Carney, puis Carney embarque dans le jeu de Trump.
0: Je suis obligé, ce matin, et je l'ai dit, à côté de la machine à café, 6h moins 2, je pense que t'as raison.
1: Mais là, ça n'a pas de bon sens.
0: Je pense que t'as raison. Je sais pas, Nick.
2: Ben, j'ai pas la même affaire.
0: Hier, Carney, quand il a fait sa sortie, s'il arrête de me mimer, je vais retourner à Maison-Blanche. Ça ressemble un peu à la prédiction que Jean-Claude dans le dernier One-Two Punch. Aussitôt que les partiels vont être passés, Carney va retourner à Washington. Ouais, Jean-Claude, un matin, on apprend qu'il y a d'autres partiels qui s'en viennent au Québec et s'en viennent en Ontario. C'est donc lui, là, Carney gère le Canada, très chum avec Ford. Je pense que tu as raison. Conspidane, comme Conspidum, sont pas si extraterrestres que ça. Au final. Ouais. Il a dit ça avec un petit sourire. Ça, en voulant dire, continue de me donner des baffes. Moi, ça me craint qu'Elbows Up, toute la gang, fréchette dans le plafond. Ford, lui, il veut goûter au lunch. Ce matin, Globe and Mail, je vous l'ai dit, il veut goûter au lunch. Puis, Carney a des sondages stratosphériques. Stratosphériques. Et Poilier avait comme un boxeur au plancher, mais il n'y a pas d'arbitre dans l'octogone. Un boxeur, un fighter, là. Attention, on prend l'analogie des combats MMA. Il n'y a pas d'arbitre. Il est au sol. C'est fini. C'est fini. Il a fait fini. Il a même pas commenté la défaite. Et c'est plate en maudit. Tu te mènes à l'impôt de... Comment il s'appelle? Régis, son candidat. Ouais. Mettez-vous dans sa peau. Un matin.
2: Pas défendu.
0: Il se sent pas défendu. Régis. Je sais pas qui. Régis Gaudreau, je pense. Lui, il...
2: Abandonné.
0: Il est abandonné. Il n'y a pas de leader. Il n'y a pas de leader. Donc, reprends le récit de Dan le Conspi, juste pour que les gens comprennent bien. Raconte ce que tu prétendais et ce qui semble être de plus en plus la réalité. Prends le temps, là.
1: Ben, depuis que le Canada a quitté la table de négociation, bon, on a vu la sortie de Mark Carney. Ça a quand même pris du temps parce que le samedi où Carney a fait son point de presse, Donald Trump joue au golf, il y avait d'autres choses à faire.
0: Long point de presse d'une heure à peu près, exactement. Samedi il y a deux semaines.
1: Le lendemain, Donald Trump a commencé à embarquer dans le jeu, à dire s'il y a des contre-tarifs, je vais rajouter des tarifs. T'sais, ils ont vraiment embarqué dans le jeu l'un de l'autre. Tu sais, j'ai l'impression que c'est une grande mascarade.
0: Ils sont bons l'un pour l'autre. Ouais, c'est ça
1: exactement.
0: Que tu dis. Ils se nourrissent.
1: Je sais que c'est pas ça, là. C'est une image que je fais. Je sais que les gars ont pas un burner dans leurs poches puis qu'ils se parlent en se faisant des thumbs up.
0: C'est une figure de style.
1: C'est une figure. Mais, tu sais, j'ai vraiment l'impression que.
0: C'est une figure de style.
1: Les deux embarquent un dans le jeu de l'autre. Tu sais, le lac Ontario.
0: Ah oui.
1: C'est complètement ridicule, tout ce qui se passe. T'sais, des fois, j'ai l'impression qu'ils sont dans leur chambre, chacun dans leur chambre, puis ils se disent, puis ils partent à rire.
0: Des enfants.
1: Puis ils partent à rire.
0: C'est des enfants.
1: Mais tu sais, c'est parce qu'il y a des victimes dans tout ça.
0: Ben,
1: puis les victimes.
0: Et il y aura des victimes. Là, les contre-tarifs ne sont pas appliqués encore.
1: Il y en a au Canada et aux États-Unis des victimes de ça. Là.
0: Et au Canada, c'est surtout au Québec, les contre-tarifs, si c'est mis en application. Mm-hmm. Donc, et le plus étonnant là-dedans, c'est qu'effectivement, on joue beaucoup avec l'anxiété des gens, avec les émotions. T'avais entièrement raison. Hier, on s'est mal compris, là. T'as raison de dire que les gens Quand ils reçoivent une claque sur la gueule, ils ont le goût d'en donner une.
1: C'est ça.
0: Oui, bon, c'est un constat. Mais ça, tout le monde le fait, là, ce constat-là. Moi, ce que je dis, c'est que c'est réagir en cabochon. Mais que veux-tu? C'est parce que là, on est en train de tenter d'intervenir auprès de quelqu'un qui est complètement défusé, qui est hors de ses baskets. C'est, on n'est pas capable de raisonner les gens, les sondages, vous les voyez. Là. Même si, hey, c'est le sondage le plus saucé, je pense, de 2025, c'est le sondage léger d'il y a 48 heures. Que j'ai reproduit sur le Facebook, juste pour qu'on prenne le temps de le digérer. Les mêmes Québécois qui n'arrêtent pas de se plaindre du prix du manger dans les journaux. Explosion alimentaire, mais aidez-moi, Mme Frichette, puis je veux un chèque, puis ça n'a pas de bon sens, puis ci, puis ça. Les mêmes personnes disent, OK, let's go, même si ça fait augmenter mon panier d'épicerie de 40-50 piastres. J'exagère peut-être, dépendant de ce que vous mettez dans le panier. On se comprend. Même si ça me fait mal, j'en veux et j'en redemande. Je suis prêt à m'auto-mutiler et j'en suis fier. C'est complètement fou. Mais on est dans cette période-là. On est dans cette période-là. C'est eux autres les victimes, de la grande manipulation. Je le sais que t'exagères, c'est Dan le conspi. On s'amuse le matin. Puis Dom le conspi, ça se peut qu'il intervienne d'ici vendredi aussi. Parce que Dom le conspi est en train de... est en train de cogiter des trucs. Mais, effectivement, c'est comme la lutte. Je te donne un coup de chaise, tu tombes à terre, le monde va me huer, mais toi, tu vas te relever, tu vas reprendre une autre chaise, puis tu vas me sacrer un coup de chaise dans le dos. Pendant que je m'en vais dans le coin, je vais faire à semblant que je t'ai pas vu.
3: Ray, the sports, dans Morey Live. Et Will est en direct. 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
1: Circulation, Henri IV, direction sud, c'est plus costaud que d'habitude, ça refoule même sur Charest ce matin. Laurier, je sais pas pourquoi, normalement, on n'a pas de couleur sur Laurier. On le sait que c'est le Dawa, là, mais ce matin, c'est rouge, foncé. Et puis l'axe Capitale-Laurentienne, toujours compliqué. Laurentienne rentrée en ville, très, très lourd également ce matin. 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
2: Il est le ministre de ce qu'on appelle maintenant la sécurité intérieure. Bon, on disait sécurité publique dans le temps. Puis la campagne électorale qui débute sous peu, vice-premier ministre. Donc, il est prêt, j'imagine, à se représenter. Yann Lafrenière, allô, comment ça va?
3: Mais ça va très bien, vous-même.
2: Très bien. Est-ce que vous vous représentez? Tout est réglé?
3: Absolument. Ben oui.
2: OK.
3: Oui, on a encore j'ai encore des choses à livrer dans mon comté. J'ai encore des choses à livrer aussi. Fait que oui, je sollicite un troisième mandat.
2: Yann Lafrenière, vous avez été longtemps porte-parole Ville de Montréal, très disponible, puis les relations, ça je peux en témoigner, parce que j'ai été journaliste à Montréal, les relations ont toujours été très bonnes, puis c'est pas la question d'être ami avec les journalistes, c'est juste de livrer la marchandise. J'ai des questions concernant l'événement qui est survenu au pont de Pierre-Laporte en fin de semaine. Ça a quand même été gros, intervention policière et tout. Avec le recul, puis vous avez quand même une responsabilité ministérielle, là, vous regardez ça avec l'expérience que vous avez, il me semble que ça aurait pu être plus ouvert comme processus. Il me semble que les policiers, les corps policiers auraient dû donner davantage d'informations. Vous en dites quoi?
3: Mais écoutez, c'est sûr que quand l'événement est terminé, on sait la finalité, ben c'est plus facile de challenger, de dire écoute, est-ce qu'on aurait pu faire les choses différemment? Puis encore aujourd'hui, moi, il y a des questions que je me pose. Hein. Comment ça s'est passé? On connaît la finalité, oui, mais qu'est-ce qui a amené à ça? C'est vraiment particulier comme événement. Puis vous l'avez dit, oui, j'étais au STVM, puis j'ai fait de la police pendant 28 ans. Mais ce genre d'événement-là où on a un véhicule à contresens, provoque un accident, des bons samaritains viennent l'aider, ouvrent le feu sur des bons samaritains. Moi, personnellement, j'avais jamais vu ça. Alors, tout un événement, c'est vrai. Est-ce que l'information peut être transmise plus rapidement quand tu poursuis le policier au début, quand on fait une rétroaction? La réponse est oui. Il y a toujours des choses qu'on peut améliorer. Puis vous savez, la police, c'est comme ça. Après chaque événement, il y a une rétroaction qui se fait. On regarde comment on peut faire les choses différemment. Mais c'est tout un événement vraiment particulier.
2: Avez-vous contacté la SQ pour faire un post-mortem?
3: Non, pas à ce moment-ci.
2: Allez-vous le
3: pas
2: faire?
3: Pas à ce moment-ci. Plus tard, oui, je vais vous dire pourquoi pas à ce moment-ci. Parce que présentement, j'ai une enquête du côté du SPVM pour tout ce qui a amené à cet événement-là.
2: BEI, hein, ça
3: il y a une enquête du Bureau des enquêtes indépendantes sur la fatalité, sur ce qui est arrivé pour le décès. Fait que j'en rajoutais pas une couche, mais absolument, avoir des discussions au niveau communication, oui.
2: Parce qu'habituellement, tu avais une porte-parole, puis je me souviens pas du nom de la porte-parole, elle était bonne, mais elle est retraitée aujourd'hui.
3: Anne.
2: Oui, c'est...
3: Anne
2: oui.
3: Mathieu.
2: Anne Mathieu, oui, hey. Avec Anne Mathieu,
3: dans mes
2: non, mais avec Anne, là, on avait le score.
3: C'est ça. Oui, mais je ne veux pas prendre la défense parce qu'écoute, il manque beaucoup de détails, mais selon le timing que ça arrive, puis écoutez, ça a été particulier parce que ça a commencé comme une poursuite, c'est vrai, ça s'est terminé de l'autre côté, vraiment particulier. Mais effectivement, à chaque fois, il faut prendre ça comme des opportunités de s'améliorer puis de faire mieux. Oui, organisation apprenante, on le fait à chaque fois.
2: Parfait. Dossier en fin de semaine, quand même explosif là dans le Journal de Québec sur les prisons. Ben, d'abord, moi, ce qui me vient en tête, puis on jasera du déguisement là, qu'on veut leur donner, puis tout ce qui se passe en dedans. Là. Mais d'abord, juste la surpop. Est-ce que c'est normal qu'il n'y ait pas eu de nouvelles prisons construites au Québec au cours des 30 dernières années? Moi, je pense que la dernière qui a été construite, mais là, on me dit que c'est peut-être à Percé. Mais moi, il me semble, de mémoire, j'étais ticu, c'était à Trois-Rivières. Il manque de prisons au Québec. Vrai ou faux?
3: Sorel, c'est le dernier établissement. Je l'ai visité récemment.
2: Okay.
3: C'est le plus récent. Là, je me risquerais même pas.
2: Mais ça remplace-tu du vieux, Yann Lafrenière? Il me semble que ça prend plus d'espace.
3: Mais écoutez, là, je suis encore là, en toute transparence. Là, taux d'occupation, je dépense des fois 90%. Mais vous savez, puis là, on va se dire les vraies choses à matin.
2: Oui.
3: De vous annoncer que dans nos priorités, on va bâtir une nouvelle prison. Il y a des gens qui vont faire la ligne pour me dire qu'il y a d'autres priorités aussi.
2: C'est toujours ça, Yann Lafrenière.
3: Ben oui.
2: Ça sera toujours
3: ben oui.
2: Ça. Mais il faut se tenir debout et dire, oui, on va s'occuper de l'éducation puis de la santé. Oui. Mais dans une société Il faut protéger les gens. Il faut enfermer les méchants. Mais il ne faut pas non plus qu'ils fassent des vidéos TikTok. Là, c'est rendu que on a perdu le contrôle des prisons. Il y a du monde qui font des vidéos TikTok. Les gardiens sont plus capables. C'est en train de sauter, cette affaire-là.
3: Mais il y a plusieurs points dans ce que vous amenez. Je sais. On va vous donner le temps, là, mais commençons par la capacité.
2: Oui.
3: Oui, puis des fois, il y a des solutions innovantes. Moi, j'arrive, je suis allé voir l'Assemblée des chefs de police du Canada, je suis allé voir ce qui se passe en Alberta. Okay. Puis des solutions innovantes, entre autres, pour ceux qui ont des problèmes d'addiction, ceux qui ont des problèmes de consommation, parce que c'est une porte tournante. Hein. Souvent, ils vont rentrer à l'intérieur des barreaux. N'oubliez pas qu'au provincial, ce sont des gens qui ont des sentences de 2 ans moins 1 jour. Donc, des gens qui viennent, qui quittent, qui reviennent. Alors, pour briser ce cercle-là, il y a des choses qu'on a besoin de regarder. Ce que certaines autres provinces ont commencé à faire pour travailler vraiment sur les dépendances, pour faire en sorte que ces gens-là quittent le milieu. Un. Deuxièmement, pour le niveau carcéral, c'est-à-dire ce qu'on a déjà à l'intérieur des barreaux, il y a des gardiens, des agents de services correctionnels qui m'ont fait des suggestions en disant qu'il y a des façons de travailler différemment qui pourraient nous aider, puis on travaille là-dessus présentement. On se cachera pas qu'on a été avec un problème de contrat de travail pendant plusieurs mois, fait qu'il y a des choses qu'on n'a pas pu travailler. Là, on reçoit d'informations, il y a des solutions qui nous proviennent du terrain aussi. Mais là, je vais m'attaquer à ce que vous avez dit aussi. Allez. C'est le climat de vie à l'intérieur des barreaux. Moi, comme policier, tu sais, les gens se disent, ouais, comme policier, Yann, tu reconnais ça? La réponse, c'est non. Hein. On conduisait les gens à la barrière, puis je veux dire, j'avais très peu de contact avec ce qui se passe en dedans. C'est un milieu qui est pas facile. Puis on a commencé à s'attaquer à ça. C'était mon troisième grand pilier de travail. On a commencé par le retour en cellule à 21h. Là, la deuxième mesure, c'était le code de vie. C'est-à-dire les gens qui, à l'intérieur, ce que vous avez mentionné, rentrent un cellulaire, rentrent des armes, s'en prennent aux gardiens. Ça, maintenant, on a un code de vie qui est beaucoup plus sévère. On a changé ça. Ça peut aller jusqu'à un remboursement, c'est-à-dire un détenu qui aimerait briser une fenêtre, qui aimerait briser du mobilier pour se faire livrer des choses par drone. On peut aller jusqu'à lui demander de rembourser ce qu'il a fait comme dommage. La réclusion, ce qu'on appelle le trou, on est passé de 7 à 15 jours, on a mis ça beaucoup plus sévère. Puis il y a des nouvelles infractions qui n'existaient pas dans le temps. Ça faisait plus de 20 ans que le code de discipline n'avait pas été vu. Alors, de rentrer un cellulaire, maintenant, c'est une infraction qui est grave. Parce que moi, je pense aux citoyens, écoutez, aux victimes. Là,
2: c'est grave, ça va. Hey, ils font des montages.
3: Ben oui, mais là, tu vois
2: qu'il y a des influenceurs en dedans. Ben. C'est à Bordeaux, ça n'a pas d'allure. On a perdu le contrôle, sérieux.
1: Il y en a un qui a appelé ici hier soir ou avant hier soir. La ligne ouverte.
3: Ben, c'est pour ça que on a mis plusieurs mesures en place. Les body scans, comme à l'aéroport, pour qu'il y ait de fouiller des gens. Les mesures anti-drone. Encore une fois, dans mon déplacement, je suis allé voir ce qui se faisait dans d'autres provinces. Je vais voir d'autres technologies. On en essaie plusieurs au Québec présentement. Il faut ramener ce contrôle-là. Puis tantôt, vous avez parlé de déguisement.
2: Mais
3: on est pas mal d'accord, là. Mais moi, pour moi, c'est important. C'est
2: non, mais
3: c'est
2: pas j'ai vu. Ben, juste, si je peux m'intercaler dans la discussion. C'est pas j'ai vu les... Puis je suis pour ça, là. Je suis pour la discipline. Je pense que là-dessus, on peut le dire, on est sur la même longueur d'onde. T'sais, on veut la sécurité, tout ça. Puis moi, je suis une victime d'un criminel. J'ai un biais, oui, j'en conviens. Je suis pour les victimes et je veux resserrer les règles, law and order. Mais les déguisements que j'ai vus, là, la tuque à bonnet, les gants, les habillés en gris, il me semble un bon saut orange, ça aurait fait de la job, comme des films, non?
3: Puis on a regardé ce qui se faisait dans les autres provinces. Allez-y. On est la dernière province qui n'avait pas d'uniforme.
2: Bon, il est temps.
3: Puis bien au-delà de la discipline, moi, c'est des raisons de sécurité. Parce qu'écoutez, pour les agents de nos agents correctionnels, là, d'avoir des personnes qui portent des vêtements qui leur sont propres, avec des doubles coutures, des doubles poches, des ci, des ça, extrêmement difficile pour fouiller. Là, on se ramasse avec des pantalons avec pas de poche. Vous comprenez que pour dissimuler des choses beaucoup plus difficiles.
2: Oui.
3: Et on vient couper aussi la part de vêtements qui arrivent de l'extérieur où on peut cacher des choses. Et là, la nouvelle mode, tantôt vous parliez de TikTok, l'autre nouvelle mode, c'est de tremper les vêtements dans une substance, puis à l'intérieur de l'extraire pour avoir de la drogue. Mais écoutez, là, c'est une guerre qu'on n'en finit plus.
2: Non, je le sais.
3: Alors, d'enlever ces vêtements-là, puis en plus, à l'État, ça coûtait de l'argent. C'est 300 000 par année que ça me coûtait pour aller acheter des vêtements pour ceux qui n'avaient pas de vêtements, ceux qui avaient brisé leurs vêtements, perte de temps, perte d'énergie. Projet pilote, ça commence à Roberval. Les gens vont tous être habillés pareil. Et dans le projet pilote, pourquoi j'y vais par étapes? Parce qu'il y a des tests que je veux faire. Le premier, c'est est-ce que les agents de services correctionnels vont être capables d'identifier les gens? Est-ce que le fait que tout le monde soit habillé pareil, ça va nous causer un problème? Puis si oui, j'ai dit que moi, j'étais bien ouvert, qu'on rajoute un numéro sur l'uniforme. Puis c'est pas un uniforme qu'on leur donne, là. On leur prête. Ils vont la laver. C'est-à-dire, dans chacun des établissements, j'ai des laveries. Ils vont laver les vêtements aussi qu'on va leur donner au prochain détenu. Alors, moi, je pense qu'on est à bonne place. Les agents le demandaient depuis des années. on livre présentement. Fait que oui, on serre la vis. C'est pas une question de vengeance. C'est pas ça du tout, là. C'est juste de ramener ce que j'appelle un équilibre. Il y a une rupture d'équilibre, il faut ramener ça.
2: Mais t'as ça au jaune orange. OK, parfait.
3: On va la finir, celle-là, parce que c'est important. Tu sais, comme humain, c'est normal qu'on réagisse. Je regarde ce qui s'est fait dans certains États américains, entre autres au Texas, où il y a un shérif qui avait décidé de faire des uniformes roses, qui a décidé d'enlever la télévision. J'appelle ça des réactions émotives comme ça. Quand on regarde les études, là, le résultat, il est pas bon. Peut-être que ça nous fait plaisir comme ça d'en jaser tous les deux le matin, mais le résultat, ça marche pas.
2: Je sais que vous êtes un spécialiste de ça, vous avez vérifié, puis j'en conviens.
3: Mais c'est tentant comme humain. La réaction, je la comprends.
2: Mais allons-y. Oui, mais allez-y. Avez-vous songé à les faire travailler?
3: Oui, mais ils le font.
2: Ils le font, mais pas assez. Ben oui. Ramasser des vidanges ces terres pleines d'autoroutes. Comme on voit aux États-Unis, c'est pas la question des attachés, des fouettés. C'est pas ça. Ils prennent l'air, ils nettoient les berges, ils nettoient les bergers, les lacs, les rivières, les terres pleines d'autoroutes, etc. Mais là, je sais qu'il y en a qui vont dire hey, on vole la job d'un syndiqué. Non, je pense que le Québec est mal propre à plusieurs endroits. A-t-on songé à faire ça?
3: Absolument. Il y a plusieurs choses qui ont été regardées. Présentement, quand on regarde la quantité d'énergie que ça nous prend, parce qu'on va dire les choses aussi, d'aller sortir à l'extérieur, bon, il y a le risque, puis il y a le nombre de personnes que ça me prend pour les encadrer. Présentement, le travail qu'ils font, il est à l'intérieur. Il y a des ateliers couture, entre autres. Des ateliers où on fabrique des matelas, entre autres, qui sont utilisés quand on a des centres d'hébergement pour les itinérants. Fait qu'on les met à contribution pour faire des choses qui vont aider la société. Puis là, je vais vous donner un exemple. Quand j'étais policier, moi, j'ai vécu l'autre extrême où il y avait une tentative du gouvernement du Québec. On avait demandé aux détenus de faire l'entretien paysager des terrains de la Sûreté du Québec. Fait qu'imaginez un instant ce que ça voulait dire. Pour couper le gazon, puis je comprenais l'idée, là, pour sauver de l'argent, on demandait aux détenus de couper le gazon autour des postes de police de la Sûreté.
2: Tiens ça, j'ai pas poigné ça.
3: Ça fait des années.
2: OK.
3: Et puis les policiers ont été choqués, parce que ça a amené, c'est que les détenus avaient pris en note toutes les plaques des policiers de la Sûreté du Québec.
2: Ben non.
3: Fait que tu sais, on appelle ça une bonne mauvaise idée. Pourquoi je dis ça un matin, là? Oui. C'est que des fois, il faut prendre 2 secondes et se dire, OK, je comprends ce qu'on veut faire, mais faut pas avoir un effet pervers non plus. Alors moi, je vous dis, de faire sortir des centres, je comprends comment que collectivement, de voir des gens travailler sur le bord de l'autoroute, on peut se dire, OK, on les a mis à contribution.
2: Oui.
3: Mais pour la quantité d'énergie que ça me prend, le nombre de gardiens que ça me prend pour le résultat, pour l'instant, on va pas là. On les fait travailler à l'intérieur des centres. Faut pas oublier que c'est des gens qui sont là pour une courte période de temps, maximum 2 ans moins un jour. Au niveau fédéral, on peut le faire parce que c'est des gens sur qui on a un contrôle pendant plus longtemps. On peut les embarquer dans un autre programme. Au provincial, c'est dur. Et là, ce que je vis, c'est que j'ai plus de 77% des gens qui sont dans mes établissements. Ils sont en attente d'une sentence. C'est des gens qui vont sûrement s'en aller du côté fédéral, mais qu'on est en attente.
2: Dan, je pense qu'on a un extrait. Oui. Là, c'est arrivé quoi?
1: C'est avant-hier.
2: Peut-être décrit dans quel show?
1: La Scale.
2: OK, ça dure combien de temps?
1: Ça dure 55 secondes.
2: OK. On va juste vous faire entendre cet extrait-là. Puis, en passant, Yann, c'est pas un piège, quoi que ce soit. On m'informe. Même moi, je n'étais même pas au courant. On m'informe que, quoi, décris-nous, Dan, avant de le faire passer, là. C'est un prisonnier qui appelle en onde.
1: Qui appelle d'une ligne ouverte en onde.
2: OK. Bon, on va l'entendre ensemble. Je ne l'ai pas entendu moi-même.
0: OK. T'es en prison présentement, là.
4: Oui, exactement. Ouais.
0: OK. Puis, dans quelle unité, tu sais? Dans quel wing?
4: Nous autres, on est dans wing, dans le G1 au minimum.
0: C'est-tu vrai que quand un homme rentre en prison, inévitablement, il va finir par se pogner une petite bitch? C'est-à-dire que un homme étant un homme, ça a des besoins, puis en dedans, il n'y a pas de femme, fais le calcul. C'est-tu vrai?
4: C'est-tu vrai, Dwayne?
0: Non. Ah non, hein?
4: Non.
0: Êtes-vous sûr ou vous mentez tout, là?
4: Hey, est-ce que t'es sûr de toi, Dwayne?
5: Oh, on est bien sûr de toi,
4: il n'y
5: a pas de
0: cuisse.
4: Si, il
0: n'y
4: a pas de
0: cuisse. OK. Hey, les gars, est-ce que vous pouvez me crier un « Je t'aime le Lascal » tout le monde ensemble?
6: Je t'aime le Lascal!
0: All right, bonne fin de soirée, boy.
2: Parce que, à même capoter qu'on puisse appeler comme ça, tu sais, c'est la liberté.
1: De façon ludique, là.
2: De façon ludique. Tu sais, le respect, oui, le respect des libertés, on en est là. Hein, mais Yann Lafrenière, quand même, on appelle un show de radio, let's go, je sais pas. Comment ça marche? C'est quoi cette affaire-là?
3: Non, mais vous m'avez dit que c'était pas une façon de me pogner à ma peine. Moi, je vous dis que c'est pas une façon de vous pogner non plus, mais c'est sûr que ce que vous venez de faire entendre là, j'ai demandé à mon équipe déjà de le sortir. parce qu'on va envoyer ça à nos agents de services correctionnels. Écoute, c'est inacceptable. Inacceptable. Puis là, ça peut avoir l'air drôle, oh oui. Mais ce qu'on a vécu il y a un an dans un centre de Québec, c'est qu'on a quelqu'un qui a commandé un homicide, commandé un crime à l'intérieur des barreaux. Fait que, tu sais, pour la population okay. québécoise...
2: Parce qu'il peut y envoyer un code, il peut y envoyer un message, ah oui, on est live, puis c'est pas de notre faute, mais la personne appelle, puis Max, c'est ça le but du show, là, c'est de donner un show, on ouvre les lignes, c'est qu'il peut y avoir une commande donnée à l'extérieur. Vous avez entièrement raison, c'est déjà arrivé.
3: Ça va l'air ludique, là. Dans ce cas-là, je dis juste que moi, il y a un an, on l'a vécu à Québec, il y a une personne qui, à l'intérieur des barreaux, avec son cellulaire, a appelé, donc a passé une commande à l'extérieur. Mais imaginez, là, la personne est en arrêt d'agir. Pour nous, la population, on se dit, il est en prison, on est en sécurité. Puis il utilise son téléphone, puis il devient influenceur sur TikTok, où il passe des commandes pour des crimes, ça passe pas. C'est pour ça que toutes les mesures qu'on a mises en place pour fouiller les gens, puis écoutez, je regarde le nombre de cellulaires qui ont été saisis dans la dernière année, c'est monstrueux, mais on n'est pas les seuls à vivre ça, là, c'est un jeu de chat et de souris. Puis c'est pour ça que je vous ai dit que le code de discipline est rendu plus sévère. Ces gens-là qui prennent un téléphone, qui ont un téléphone avec eux, vont avoir des peines qui vont être plus sévères. Ça va faire, là. Il faut donner le pouvoir à nos agents de services correctionnels à l'intérieur. On a donné des bonnes conditions, on a réglé leurs conditions de travail, c'est fait. Mais là, on serre la vis. On serre la vis comment? On ramène le monde en cellule à 21h. Code de discipline, l'uniforme qui s'en vient. Mais ça va faire. Puis ça, j'appelle ça ramener l'équilibre, parce que pour les citoyens qui nous écoutent à matin, ils doivent se dire, ben voyons donc. Cette personne-là a été sentencée.
2: Oui.
3: Dans une prison. Puis dans une prison, il appelle une émission de radio. Puis vous êtes bien gentil, gars. Mais d'appeler une émission de radio pendant qu'il est en dedans, ça passe pas.
2: Ça passe pas. Puis là, il y a quelqu'un qui dit, dis donc, la policière qui a menotté une dame âgée. Vous êtes... Puis on vous demandera pas, parce que là, ça brûle pour point. Il y a quelqu'un qui me pose ça comme question. La policière de Québec qui a menacé, qui a menotté une dame, visiblement, qui avait une problématique de santé.
3: Ben, c'est ça, humain, comme policier, je regarde ça, puis je suis pas content. La seule chose que j'ai appris pendant toutes mes années de haute communication, c'est qu'on juge pas une intervention parce qu'elle paraît bien ou pas. Moi, je vais aller au fond des choses, savoir qu'est-ce qui est arrivé. Parce qu'il y a des choses qui paraissent bien, que les policiers ont mal travaillé, puis dans ce temps-là, il faut agir. On n'y va pas juste parce que ça paraît bien ou ça paraît pas bien. Sinon, ça devient un tribunal populaire, puis ça, on s'en sort pas.
2: Dernière question, êtes-vous député pour la CAQ ou pour équipe Fréchette?
3: Ah, pour les deux.
2: Pour les deux. Vous êtes aux deux!
3: Mais je vous dis, regardez, celle-là aussi est intéressante parce que je comprends les gens qui disent, est-ce que vous essayez de vous sortir de la CAQ? La réponse est non. La réponse est non. Écoutez, on a vécu une pandémie avec aux commandes François Legault. Puis moi, si je suis en politique, c'est François Legault qui m'a amené en politique. Puis j'aurais pas voulu personne d'autre aux commandes pendant qu'on a passé la pandémie. Et j'ai tendance à l'oublier, c'était un moment qui n'a pas été simple. Et là, de dire, regardez, ce qu'on met de l'avant, c'est l'équipe. Parce que là, vous dites le mot Christine Fréchette, qui est ma partenaire, une personne que j'aime beaucoup. Mais on dit équipe Christine Fréchette, puis ce qu'on présente, c'est une équipe. Il y a du renouveau. Il y a des gens qui étaient là, des gens qui arrivent. Puis la CAQ, c'est une coalition. Fait que c'est des gens qui arrivent de différents milieux, avec différentes visions. Puis quand tu combines ça ensemble, ça donne une force qui est super intéressante. Moi, c'est ce qui m'a amené en politique. Puis je n'ai pas choisi d'autres partis. C'est une coalition. Des visions différentes. Puis dans ce temps-là, on avance.
2: À quand les bas des cams des policiers en tout temps? Quelqu'un là, il y a des questions, ça revole. Puis on vous laisse après.
3: On aurait pu faire une ligne ouverte ensemble. On aurait pu prévoir. Mais regarde, là, deux semaines, j'ai envoyé une directive à l'ensemble des services policiers en leur disant, voici comment ça va fonctionner. Parce que présentement, les services policiers ne pouvaient pas le faire parce qu'il n'y avait pas la pratique policière pour le faire. Fait que ça, je l'ai annoncé maintenant. De façon bien logistique, là, ils peuvent le faire. Là, maintenant, d'un service de police à l'autre, il va falloir qu'ils acquièrent les caméras. Là, on embarque là-dedans. Moi, j'ai regardé différents modèles, puis c'était le but de mon déplacement récent, d'aller voir ce qui se passe ailleurs.
2: Oui.
3: Fait que oui, on va embarquer là-dessus. Présentement, il y en a à deux endroits. Il y en a en Abitibi, puis il y en a au nord du Québec. Mais je sais que la Ville de Montréal, la mairesse Soraya Martinez, m'a déjà dit qu'elle avait cette intention-là. La pratique policière existe. Là, maintenant, on va commencer à avancer à la prochaine étape. C'est bon, l'acquisition, puis comment ça va fonctionner.
2: Yann Lafrenière, merci beaucoup. On se reparle.
3: Ça a été un plaisir. Bon matin,
2: vous. Merci. Bye-bye. 8h15 et vous êtes dans Montréal.
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0: Je ne sais pas ce qui se passe au coin de Saint-Sacrement et Charest, mais assurément, il y a quelque chose dans ce coin-là. C'est complètement jammé dans les deux directions. L'accès au centre-ville par Charest ce matin, je dirais même que c'est un point de... Si vous voulez monter à Hauteville, là, ça vaut même la peine de rester sur Henri IV puis de passer vraiment soit par Chepin-Sainte-Foy ou René-Lévesque, parce que il y a vraiment beaucoup de trafic qui est en train de s'installer. Charest, Saint-Sacrement, même sur Saint-Sacrement, sur le Dodelon, là, ça commence à être compliqué. La côte, ça semble être jammé aussi. Écrivez-moi au 88-670-9098 pour nous dire ce que vous voyez. 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
2: 7h54. Antoine Joubert, salut, comment ça va?
1: Ça va très bien, toi?
2: Très bien, t'es dans ton char.
1: C'est parfait. Je suis dans mon char, exactement.
2: Qu'est-ce que tu conduis, Antoine?
1: Ah, je conduis une petite Golf, rien de compliqué. Je me déplace ce matin vers Drummondville. Et puis, on conduit pas juste des voitures neuves, on conduit des voitures qu'on va réparer, sur lesquelles je travaille un peu. Fait que c'est ce que je fais ce matin.
2: Très bon. Bravo pour, encore une fois, la nouvelle édition qui vient de sortir, Guide de l'auto. C'est sorti en magasin avant hier, si je ne m'abuse.
1: Exactement, exact.
2: En quoi il est différent des autres et qu'est-ce qu'il y a à retenir du guide dans sa confection, évidemment, on lit sur les chars, là, ça reste un guide de l'auto, je comprends, mais on cherche toujours à s'améliorer et à se dépasser. Qu'est-ce qu'on doit retenir de l'édition de cette année, 2027?
1: En fait, est-ce qu'il est différent des autres? Il n'est pas différent de ce que le guide de l'auto fait depuis 61 ans. Évidemment que la formule s'est bonifiée au fil des années parce que en 68, 69, 70, il n'y avait pas 700 quelques pages dans le guide de l'auto. Mais il y a de plus en plus de modèles aussi. Sauf que le marché change. Il y a énormément de mouvements dans le monde automobile en ce moment. Autant sur le plan politique que sur le plan du changement technologique. Bon, évidemment, au Québec, on parle énormément de l'électrification en automobile, alors ça en fait partie. Bon, par exemple, j'ai réalisé un match comparatif de VUS compact électrique dans le livre qui se qualifie aux subventions fédérales, donc sous les 50 000 $. C'est une bonne nouvelle dans la mesure où les véhicules électriques deviennent plus accessibles parce que à l'époque pas si lointaine, c'est-à-dire à l'automne 2024 où on était fortement subventionné et où les véhicules nous étaient vendus à des prix ridiculement élevés, ben le prix moyen d'un véhicule vendu au Québec avait explosé juste parce que on avait acheté des véhicules de 65 000 $ en quantité incroyable. Et qu'on avait ensuite profité d'un 12 000 de subventions. Mais c'est les constructeurs qui se sont mis de l'argent dans les poches avec des taux de financement presque usuraires à cette époque-là. On se battait aux portes parce qu'on croyait faire une bonne affaire avec 12 000 de subventions. Puis on se rend compte aujourd'hui que avec des subventions sérieusement amoindries, ben les constructeurs ont des véhicules moins chers, plus agressifs, ils ont des stocks, les taux sont plus intéressants. Donc, il y a une compétition qui s'installe, puis évidemment, cette compétition-là s'installe en vue de l'arrivée des constructeurs chinois qui va se faire dans la prochaine année. Alors, il y a un gros mouvement en automobile en ce moment. C'est ce que vous allez sentir dans le guide de l'auto 2027, dans lequel on a voulu aussi injecter une dose de passion, parce que le pragmatisme, les véhicules électriques, c'est bien beau, mais il y a aussi des amateurs qui achètent le guide de l'auto. Et ça, c'est un facteur très important, c'est pourquoi on est allé mettre une voiture sport japonaise en couverture et non pas un VUS électrique comme on l'a fait pendant plusieurs années. On voulait une sportive sur la couverture du livre. C'est rare que les Japonais lancent des hyper sportives et ça arrive cette année avec la GR GT chez Toyota. Donc, on l'a mis en couverture. Et puis, en dos de couverture, vous allez aussi avoir la G90 Wingback de Genesis, qui, je l'espère, va entrer en production. Ça pourrait relancer les voitures familiales de performance qui se trouveraient ailleurs que chez les Allemands. Mais familiales, c'est une nouvelle mode chez nous au Canada, aux États-Unis, mais que pour des voitures de performance, est-ce que ça va se démocratiser? Je l'espère, parce que les VUS sont omniprésents présentement. Vous allez le voir dans le livre, là, il y a des VUS 13 à la douzaine. évidemment, les voitures familiales pourraient faire un retour et ça pourrait passer par Genesis qui en ramènerait.
2: OK. Deux petites questions politiques, puis après ça, on retourne dans le livre, puis on jase de char, puis je vais te demander tes choix. Ensuite, on fera la pause. J'invite de ce pas les auditeurs à nous écrire leurs meilleures questions de char. Et Dan, mon collègue, va pouvoir te les poser après la pause. D'abord, Carney a aboli officiellement le mandat de vente d'auto électrique. Ça s'est fait un peu en douce, mais ça s'est fait. Est-ce à dire que la CAQ qui est là, ou le gouvernement futur québécois, devra faire pareil? Comment le Québec devra s'ajuster? Il faut suivre la parade, là.
1: Ben en fait, le Québec est le mouton noir parce que on va à l'encontre de toutes les décisions qui sont prises actuellement en Amérique du Nord. Carney, évidemment, a pris cette décision-là, disons comme forme d'appui au gouvernement Trump, peut-être pour se rallier à ce que les décisions américaines ont été. Est-ce que c'est la bonne décision? Est-ce que ça a été fait de la bonne façon? Là, il y a mille réponses à ça. Mais évidemment, le Québec, ça va demeurer le mouton noir parce que les objectifs du Québec, c'est d'électrifier les transports parce qu'on a notre propre énergie. Puis là, ben évidemment, il y a plusieurs théories quant à la réglementation, quant à la sévérité du Québec sur les enjeux de véhicules électriques. On a reculé récemment sur des objectifs de vente. Mais encore une fois, ça, c'est un truc qui me fait tellement rire parce que on recule à un objectif de 80% en 2035 au Québec, mais on a le temps d'avoir trois partis politiques qui vont changer d'idée six fois d'ici ce temps-là. Donc, la vérité, c'est ce qui importe cette année, l'année prochaine, dans deux ans.
2: Mais c'est un objectif qui est irréaliste. Antoine?
1: Les objectifs sont irréalistes, surtout dans le contexte d'un marché automobile nord-américain qui est complètement à l'opposé de celui que le Québec veut offrir. Mais c'est aussi irréaliste dans la mesure où on demande à des constructeurs automobiles, à des concessionnaires automobiles, de s'ajuster de façon instantanée à la seule décision d'un gouvernement. Évidemment, les plans sont faits sur des années, sur des mois. Je parlais récemment à un concessionnaire, en fait, hier, à un concessionnaire Chevrolet, qui est en furie vis-à-vis de cette décision-là, parce que lui a commandé ses véhicules en fonction des lois qui sont en place. Et du jour au lendemain, on vient les changer. Et lui peut pas annuler ses commandes du jour au lendemain. Donc, devra vivre avec un inventaire de véhicules qui ne cadre plus avec la réglementation ou disons qui est drôlement moins compétitif ou attrayant sur le plan financier pour les consommateurs suite à des décisions gouvernementales. Donc ça, c'est un sérieux problème et on l'avait vu très sérieusement en 2024. Là. En 2024, c'était la folie. Les concessionnaires ont commandé tout ce qu'ils pouvaient commander de véhicules électriques à l'échelle canadienne et en janvier, les subventions sont tombées autant au fédéral qu'au provincial et puis là, on liquidait des véhicules électriques à des prix qui étaient 10, 15, 20 000 $ inférieurs à ceux qu'on payait 6 mois auparavant.
2: Je me souviens, donc, je faisais des lives, moi je suis porte-parole Ford, je faisais des lives de Mach-E à des prix complètement ridicules.
1: Oui, absolument, fait que c'est ça. Fait que là, une autre décision qui vient chambouler les plans d'une industrie qui doit constamment s'ajuster. Mais je te dirais que l'industrie automobile a un peu appris de ses erreurs et fait une pierre deux coups désormais en essayant justement d'y aller de façon plus modérée, en commandant ses véhicules, en choisissant ce qu'on va commercialiser. Et je te dirais même que à l'heure actuelle, on commence un peu à se ficher des décisions du Québec parce que le Québec représente 2,1% du marché automobile nord-américain. Ça ne pèse pas assez lourd dans la balance pour que on prenne une décision radicale qui va faire en sorte qu'un constructeur va choisir d'y aller avec un produit plutôt qu'un autre ou de placer des commandes en quantité industrielle. Alors, tu sais, ici, un Chevrolet Equinox électrique, ça se vend extrêmement bien. Mais ne soyez pas surpris d'apprendre qu'on a cessé la production pendant plusieurs mois de ce véhicule-là à l'usine de Détroit parce que si ça se vend, à l'échelle nord-américaine, c'est pas ça pantoute.
2: Non, c'est ça. Alors, puis là, tu as parlé des États-Unis, tu m'ouvres la porte rapidement, puis on va tomber des modèles après, les modèles que tu privilégies.
1: Ouais.
2: Trump les négo. Ce qu'on apprend, c'est qu'il y aurait maintien de tarifs concernant les véhicules fabriqués au Canada et exportés aux États-Unis. On serait à 15%. Ouais. Peux-tu nous parler de l'industrie, où ça s'en va? Comment l'industrie canadienne, qui est surtout basée en Ontario, va survivre et peut se développer dans ce contexte-là? Ton analyse, c'est quoi?
1: Elle ne peut pas se développer. C'est pas plus dur que ça. Moi, ça me fait extrêmement rire de constater que les constructeurs tentent des approches. On le voit là. Ford a mis 3 ans avant de finalement annoncer qu'on allait fabriquer des Super Duty à l'usine d'Oakville en Ontario, alors que pendant 3 ans, on nous a fait croire qu'on allait fabriquer des électriques. C'est pas arrivé. General Motors a fermé son usine de Camy à Ingersoll en Ontario, où on fabriquait des fourgons électriques, les Bright Drop, là, ce qu'on voit sur nos routes. Des bons camions, en plus. Volkswagen a mis sur la glace ses plans de fabrication d'une usine de batterie à Saint-Thomas. Honda a tiré la plug sur tout ce qui s'appelle électrification, incluant sa 3e ligne à Alliston. Et là, ben, les rumeurs sont très fortes à l'effet que Chrysler ou Stellantis vendent son usine du côté de Brampton en Ontario. Alors, il reste quoi en ce moment? Ben, il reste une usine qui fabrique des pick-up Chevrolet à Oshawa. Cette usine-là fabrique carrément du leftover, là, si tu me permets l'expression, de camions. Et le pire, c'est que tous ces camions-là qui sont fabriqués au Canada sont exportés aux États-Unis et nous, Québécois ou Canadiens, achetons nos pick-up Chevrolet du Mexique. Parce que on préfère au Canada vendre nos camions aux États-Unis et acheter des camions qui proviennent du Mexique. C'est un vrai foutoir. Ceux qui vont survivre, et ça, j'ai aucune crainte, c'est Honda et Toyota. Pourquoi? Parce que c'est deux plans d'affaires complètement différents. Moi, en fait, j'ai même peur pour l'industrie auto américaine. Et je m'explique en disant que Honda et Toyota au Canada, ils ont des usines qui fabriquent des CRV, des Civic, des RAV4 et quelques produits Lexus. Des usines où il y a respectivement 6 000 et 9 000 employés, là, grosso modo, chez Honda et Toyota, non syndiqués et dont la viabilité est indéniable. Ce sont vraiment des usines qui roulent à fond de train, qui produisent des véhicules à grand volume, qui sont vendus aux États-Unis, c'est vrai, mais qui sont aussi vendus à fort volume au Canada. Le problème des autres usines qui font partie du groupe du syndicat d'Unifor, sont Stellantis, General Motors et Ford, c'est que les syndicats sont tellement puissants qu'on ne peut pas se revirer sur un dissous et décider de produire en fonction de la demande. Et c'est ce qu'on constate aussi aux États-Unis. Les gens se demandent actuellement, mais pourquoi Ford a arrêté la vente du Ford Escape? Tu sais, un Escape, c'est un véhicule à volume. On en vend 2 fois plus que des Broncos Sport, qui, lui, demeure sur le marché alors que l'Escape disparaît. Réponse simple. Le Ford Broncos Sport est fabriqué au Mexique. L'Escape est fabriqué à l'usine de Fairfield, si ma mémoire est bonne, aux États-Unis. Et on n'est tout simplement plus capable de rendre financièrement viable la fabrication d'un véhicule qu'on vend entre 40 et 50 000 $.
2: Donc, c'est le coût de la main-d'œuvre qui vient jouer. C'est le coût de la
1: main-d'œuvre. Le coût de main-d'œuvre aux États-Unis est tellement élevé en raison des syndicats, en raison des plans de pension, que de fabriquer des véhicules vendus à prix raisonnable aux États-Unis, c'est rendu presque impossible. Avec, pour preuve, tous les petits véhicules qu'on achète chez nous au Québec, là, nommez-les, là. Mazda 3, Nissan Sentra, plusieurs produits coréens, Hyundai, le Chevrolet Trailblazer, tous ces petits véhicules-là qui sont vendus, disons, entre 28 et 40 000 $, la grande majorité sont fabriqués au Mexique, en Corée ou au Japon, mais pas aux États-Unis. Ce qu'on achète qui vient des États-Unis, ce sont des Ford Explorer, des F-150, même les camions Ram sont faits au Mexique, là, mais ce qui coûte 60, 80, 100 000 $, ça, c'est fait aux États-Unis parce que il y a encore de la profitabilité. Puis évidemment, tout ce qui s'appelle Tao, Yukon, Expedition, c'est ce que les Américains veulent vendre. Ça, c'est payant. Il n'y a rien de plus payant pour les constructeurs américains que de vendre des camions pleine grandeur et des VUS pleine grandeur. Okay. Mais j'ai peur pour l'industrie américaine parce que ça s'en va là. Et là, avec l'arrivée des Chinois qui vont nous offrir des véhicules à prix beaucoup plus raisonnables, ben, ça pourrait être une sérieuse menace, pas juste pour l'industrie canadienne, mais pour l'industrie américaine aussi.
2: Okay. Allons-y rondement, Antoine. T'es quelqu'un, mets-toi dans la peau de quelqu'un d'ordinaire, budget très limité, OK? Tu veux quelque chose d'abordable, meilleure qualité-prix, on va le dire comme ça. Dans le VUS, OK?

0: main sur un RAV4, et vous allez l'obtenir à un taux de financement ou de location qui est très élevé.
1: Tandis que CRG, il y en a dans le cours, Antoine.
0: Voilà. Et les taux sont plus agressifs. On est pas mal plus parlable. Vous savez quoi? C'est un véhicule qui a rien perdu. Tu sais, c'est générique comme présentation. Mais en conduite, en polyvalence, en fiabilité, c'est extraordinaire. Et évidemment, là, je parle d'un hybride. Quand on achète un CRV, on achète un hybride, on ne prend pas le modèle de base.
1: OK, ça, c'est important, retenez. Parfait. Petite voiture.
0: Et puis, si on s'en va dans une gamme un peu plus basse, mais toujours dans du 4 roues motrices, moi, c'est sûr que c'est la Subaru Crosstrek. Et particulièrement, vous êtes dans la région de Québec, là, une Subaru Crosstrek, c'est fiabilité, robustesse, agrément de conduite. C'est vrai que l'écran à l'intérieur s'est dépassé, puis t'as l'impression de, t'as presque l'impression d'avoir un Vic 20 devant toi, là, que tellement, là, c'est, t'achètes pas une Subaru pour la dernière technologie, mais si tu veux un bon véhicule solide qui va durer longtemps, et puis je te dirais même en location, ils sont hyper agressifs avec les prix. C'est dur de battre ce produit-là. Bon, il y a une version hybride qui ne me convainc pas tant que ça dans la gamme Crosstrek, mais je te dirais que la carte cachée de cette année, ben c'est pas une carte cachée, mais la nouveauté de cette année dans ce segment-là qui est super intéressante pour moi, c'est le nouveau Kia Seltos. Très, très belle machine. J'ai conduit ça récemment. Il y a deux motorisations. Il arrive avec un hybride dans 3 mois. Ça va frapper fort. Ça va dépasser les ventes de plusieurs rivaux qui sont bien établis. Alors ça, c'est des produits intéressants. Puis si vous cherchez une voiture, parce qu'il y a encore des gens qui achètent des voitures à traction, une Civic, là, ça fait un travail exceptionnel. La Corolla, ça fait un très, très bon boulot. La Jetta chez Volkswagen, qui malheureusement est menacée parce que mon petit doigt me dit qu'en 2028, il n'y en aura plus. Ça, c'est ma prédiction. Mais la Jetta 2026-2027, c'est une auto qui ne consomme rien, qui est une routière. Si vous faites beaucoup de kilométrage, que vous voulez avoir une voiture qui ne coûte pas cher à rouler, c'est une sacrée belle machine, même si elle a plusieurs années dans le corps, là, parce que la Jetta a été lancée telle qu'on la connaît, ça fait maintenant presque 7 ans. Mais c'est une très, très bonne voiture et malheureusement, elle est un peu condamnée dans la mesure où j'ai pas l'impression que Fox pourrait la renouveler, mais quelle bonne voiture.
1: Si on veut se gâter, y aller un petit peu plus cher, plus de luxe, la voiture, wow, d'Antoine Joubert. Tu sais, wow. Mais tu sais, pas besoin d'aller dans le Rolls-Royce, ils ont plus, là. Mais tu sais, quelque chose qu'on roule, quelque chose qu'on voit sur les routes quand même, là. Ton wow cette année, ça serait quoi?
0: Ben écoute, je vais y aller dans un VUS de luxe qui m'impressionne à chaque fois que je le conduis. On reste dans un peu rationnel, là, tu me diras, là. Mais un Genesis GV70, pour ceux qui sont tannés d'avoir des problèmes avec des Allemands ou un service qui est inégal, allez voir ça. C'est la réponse à tous ceux qui sont tannés de rouler des GLC, des X3, des Q5. Pas que le Q5, c'est un produit que je recommande haut la main aussi, là. Mais un Genesis GV70, il s'en vend de plus en plus. C'est un sacré beau produit. Et regardez Genesis aller dans les prochaines années, ça va exploser, ça j'en suis persuadé. Ça va vraiment être impressionnant. Après ça, j'ai eu un coup de cœur cette année. Là, si on tombe dans l'un peu plus irrationnel, j'ai un coup de cœur cette année pour la nouvelle familiale AMG E53 chez Mercedes-Benz. C'est une hybride rechargeable de performance avec un look à couper le souffle. Le comportement routier de cette machine-là est exceptionnel. Et si on veut pas aller dans le hypersport, dans cette familiale-là, il existe aussi une version all-terrain qui est un peu l'équivalent de la... De l'ancienne Audi A6 All-Road. C'est vraiment... Ça, c'est un coup de cœur personnel. Là. Évidemment que ça ne rejoint pas la masse parce qu'il y a bien des gens qui, rendus à 90, 100, 110 000 piastres, vont vouloir aller dans un VUS plutôt qu'une voiture familiale, mais ça permet de se démarquer. Puis, tu as encore le vrai plaisir de conduire une voiture. Tu n'es pas dans un véhicule qui est trop haut sur pattes puis un peu impersonnel comme il y en a trop sur les routes. Moi, j'ai vraiment l'impression que les voitures familiales vont revenir et tu auras compris que c'est un souhait personnel aussi.
1: Et pas nécessaire de mettre des panneaux en bois sur les portes, là, quand on dit familial.
0: Non, ça peut être correct aussi. Ça, c'était pas beau dans les années 70. Moi, je rigole avec ça parce que j'ai une voiture avec des panneaux de bois.
1: Ah oui?
0: J'ai toujours dit que... Ben oui, j'ai

0: j'ai un peu une voiture avec des panneaux de bois, un gros station wagon que je surnomme la grosse brune pour ceux qui me suivent, parce que c'est un gros station des années 70, brun avec des panneaux de bois. Il s'est pas fait grand-chose de plus laid que ça, mais aujourd'hui, c'est une mascotte. Tu roules avec ça, puis ça fait sourire. Mais non, ramenez pas ça.
1: Non, c'est bon. Bonne idée. OK, là, on fait une très courte pause. Les questions commencent à s'accumuler. Antoine, ben, on a le privilège que tu puisses rester avec nous pour répondre aux questions par texto. Dan va prendre les meilleurs. Puis je sais que tu vas gonner ça comme le chum Marc le fait avec nous. Marc Bouchard, que tu connais là, dans le domaine de l'industrie. Vous êtes des gunners, là. Il n'y a pas de niaisage. On a une réponse. On a l'heure juste. C'est ça qu'on apprécie. De Marc et de toi, on a l'heure juste, il n'y a pas de tataouinage, puis il n'y a pas de gossage, on aime ça. Donc, tu restes avec nous autres. Les Livers, vous écrivez vos questions rapidement à Dan, 418-670-9098, et vous êtes dans More Live.
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3: As-tu une circule, Dan? Non, c'est fini. C'est terminé. OK, parfait.
4: C'est dans la boîte.
3: 418-670-9098. Un appel est lancé particulièrement aux gens de Lévis, quoique c'est pas mal le ministre de toute la province, je vous dirais, ministre de l'économie. Mais on va parler de l'élection puis de la campagne vers la fin de l'entrevue. Pour l'instant, on va parler de ce qui se passe au Québec et de ce qui risque de s'y passer. 8h54, on est en compagnie de Bernard Drainville. Monsieur Drainville, comment ça va?
5: Monsieur Morin, ça va bien? Ça va bien?
3: C'est anxiogène, hein?
5: Dans les circonstances, ça va quand même assez bien, mais je te l'ai dit à micro fermé, puis je veux que les gens le sachent d'emblée. Je vais avoir un ton puis un rythme un peu plus lent que d'habitude, puis parce que je trouve que, comme tu le dis toi-même, le contexte est très anxiogène,
3: oui.
5: Beaucoup d'inquiétudes, puis il ne faut pas en rajouter.
3: La une journal, ça va faire mal, on verra. Ça pourrait faire mal. Beaucoup de chroniqueurs en rajoutent en fin de semaine. Le terme, il y a des termes qui sont utilisés, qui c'est la guerre, c'est une attaque. Faut lever le pied un peu parce qu'il y a des gens qui sont très, très, très inquiets là, actuellement.
5: Oui, moi j'étais dans Lévis toute la journée hier, là, dans plusieurs activités. Puis les gens ne te parlent que de ça. Puis, tu sais... On sait que ça va faire mal. La question est de savoir jusqu'à quel point ça va faire mal. Mais tu sais, tant que c'est pas concret, d'une certaine manière, c'est pire. Parce que tu peux t'imaginer tous les scénarios. Tu sais, tu peux t'imaginer l'apocalypse, là.
3: Mais il faut pas.
5: Mais alors, c'est pour ça que nous autres, puis moi en particulier, mais toi aussi, si tu me permets, vous aussi, M. Morin, on a une responsabilité avec les responsabilités qu'on a, le pouvoir qui vient avec un micro, le pouvoir qui vient avec les responsabilités qui sont les miennes. On a une responsabilité d'être, tu sais, de modérer dans nos propos, puis de faire attention, puis d'essayer de faire la part des choses, puis de dire aux gens, oui, il y a des gros risques. Moi, je le sais, les entreprises m'en parlent, tu sais, ou les représentants d'entreprises m'en parlent, puis les scénarios dont ils me parlent sont pas jojo du tout, mais en même temps. Tu sais, prenons pas pour acquis que le pire va nécessairement arriver.
3: C'est ça. C'est que ça, c'est théorique, là. Je veux dire, c'est théorique. Et se rappeler peut-être aussi, comme le fait précédemment Julie White, à juste titre, là, elle qui travaillait avec les exportateurs dans son ancienne vie, là. On est dans une situation de guerre économique et de guerre tarifaire depuis des mois et des mois. Mais qu'est-ce que vous avez à répondre d'ailleurs au Parti libéral et à vos opposants là, qui vont s'en donner un cœur joie durant cette campagne-là? Où vous étiez, la CAQ, dans les derniers mois? Là, il y a deux programmes qui ont été recyclés de la COVID, au dire même de Girard, en fin de semaine à Radio-Canada. Mais où vous étiez dans les derniers mois pour aider les entreprises qui sont aux prises avec une guerre tarifaire qui existe? C'est pas nouveau, là!
5: Oui, mais dès que la guerre tarifaire, pour reprendre vos propos, a été déclenché par Trump. Il y a eu des programmes qui ont été mis de l'avant pour aider nos entreprises. Et puis là, on en a rajouté en fin de semaine. Bon, recyclé, je dirais pas que c'est recyclé. Je dirais que c'est dans le prolongement de, mais c'est quand même un peu différent. Tu sais, je vais vous donner l'exemple, là. Tu sais, il y a deux programmes qu'on a annoncés en fin de semaine. Pour les PME qui font de 1 à 2 millions de chiffre d'affaires, ils vont avoir droit à des prêts avantageux pour lui permettre de passer au travers, donc les aider avec le fonds de roulement, avec les liquidités. Puis on va aider non seulement l'entreprise qui exporte, Dominique, mais on va aider aussi son fournisseur. Par exemple, tu fabriques de l'acier, puis tu vends ton acier à quelqu'un qui produit qui fabrique des produits d'acier. Ben celui qui fabrique des produits d'acier, il va être impacté par les tarifs, mais celui qui lui fournit l'acier aussi va l'être. Alors on va aider les deux.
3: Véronique Proulx, elle n'en veut pas de cette aide-là.
5: Oui, elle veut pas des prêts.
3: Des prêts, oui. Mais vous dites que c'est bon, mais elle n'en veut pas.
5: Oui. Bien là, il va falloir trouver un bon équilibre. Là, on attend de savoir ce que le fédéral va annoncer. Ils doivent annoncer, on est quoi, là? Lundi, là? On est sur
3: le... Bien là, ils rencontrent votre boss, là, aujourd'hui, Carney. Ouais. On est lundi.
5: Excuse-moi, mais honnêtement,
3: bon lundi.
5: Là, ça a été... c'est ça. Ça a été une fin de semaine.
3: Bien, ils rencontrent Carney.
5: C'était une journée de semaine.
3: Madame Fréchette et Carney, là, ça va être tout au long de la campagne. Elle est contente.
5: Ben là,
3: non, mais il a sauvé le français.
5: Vous lui poserez la question, là. Si elle est contente, je pense
3: que vous êtes content à la CAQ.
5: Moi, je suis content. Oui, je suis content de. Honnêtement, je trouve que de défendre notre souveraineté puis notre capacité de pouvoir, par exemple, signer des ententes de libre-échange avec d'autres pays. J'espère qu'on va garder. C'est sûr qu'on faut garder ce pouvoir-là. On va pas laisser.
3: Mais ça,
5: même.
3: D'ailleurs, cette disposition-là, c'était déjà inscrit dans l'entente signée par Justin Trudeau, à savoir un devoir de politesse et de diplomatie. Si le Canada en vient à une entente de libre-échange avec une autre juridiction, c'est d'aviser les États-Unis qu'on s'apprête à signer une entente. Donc, paraît-il que c'est rien de nouveau, tout ça. Il me semble qu'on est en train peut-être de grossir ça. C'est Trump voulait nous enlever notre langue. Il voulait nous empêcher d'écouter notre musique. Tu sais, je l'écoutais à Mme Fréchette en fin de semaine. Il y a pas un danger d'exagération, hein, M. Drainville, un peu, là. C'est empoulé, je trouve, là.
5: Bien, à partir du moment où les Américains nous disent qu'ils pourraient décider de ne plus mettre du français, que ce soit sur l'étiquette, le manuel d'instruction, peu importe, c'est inacceptable, ça.
3: Pas vrai, ça. Vous le savez, c'est pas vrai.
5: Pourquoi vous
3: commencez? C'est des dispositions fédérales. Les pamphlets commerciaux qui sont dans la boîte, mettons, de la laveuse, de la sécheuse, c'est déjà normé.
5: Ben oui, mais moi, ce que je comprends, c'est que les Américains, ils voulaient que leur entreprise ne soit plus assujettie à ces normes-là.
3: Pas assujettie à ce que vous voulez dans votre loi, c'est-à-dire broil, c'est grillé, reheat, c'est réchauffé, modifier la fabrication d'un électroménager.
5: Ben, il faut qu'il respecte ça.
3: Ouais, mais c'est une loi qui n'a pas de bon sens, ça. Vous le savez.
5: On s'entendra pas là-dessus.
3: Non, je sais, mais quand même. Non, mais c'est, vous le savez que ça va trop loin.
5: Ben non, moi, je
3: c'est comme la découvrabilité. Ouais. Tu sais, la découvrabilité, alors que ce matin, j'ai fait l'exercice, M. Drainville en ondes, dans deux secondes, Dan était présent et Nick également. J'ai trouvé la liste de lecture des nouveautés de ce mois-ci au Québec sur Spotify, c'est disponible. C'est comme
5: parfait.
3: Une chasse à la Don Quichotte. Alors, on est parti, on sauve le français.
5: Alors, assurons-nous que ça reste. Puis s'il faut.
3: Oui, mais ça va rester.
5: S'il faut. Ben non.
3: M. Drainville.
5: Ben non, les Américains voulaient l'enlever.
3: Ben non.
5: Dominique, là, honnêtement, je vous trouve, okay, un peu naïf. Là.
3: Ça rentre de, vous rentrez dans le jeu politique.
5: Je vous trouve naïf. Les Américains. Puis Trump, il s'en cache même pas, là. Reconnaissez au moins là qu'il cache pas son jeu. Il l'a encore dit en fin de semaine.
3: Oui.
5: Il dit, vous n'êtes pas un vrai État. Ce gars-là, il veut vraiment...
3: Il est très arrogant.
5: On pensait que c'était un peu grossier, un peu, comment dire, caricatural, là, qu'il voulait faire un peu son comique, puis qu'il faisait de l'enflure verbale, dis-je, quand il disait, moi, je veux que vous deveniez le 51e État. Mais je pense que ce gars-là, en fait, visiblement, ce gars-là, il pense ce qu'il dit. Puis le français, pour lui, c'est pas important. Puis tu peux comprendre que c'est pas important. Parce que lui, il voudrait qu'on devienne un État américain. Fait que c'est sûr que si on devient un État américain, le français va sauter. Fait que tant qu'elle fait sauter, faisons-le sauter avant. Vous savez, c'est un peu ça sa logique, de la manière dont je la comprends.
3: Et il est tout à fait imprévisible. Puis, on va s'entendre là-dessus ce matin.
5: Puis quand il dit...
3: Tout à fait imprévisible.
5: Quand il dit, vous pourrez pas signer des ententes de libre... Moi, ce que j'ai compris, Dominique, si vous me permettez, c'est que ça allait plus loin que l'information, là. Là, il voulait avoir un veto sur les ententes de libre-échange qu'on pouvait signer avec d'autres pays.
3: A-t-il dit, Carney? Moi, j'ai pas vu les documents. Mais ça serait bon qu'on voit, en tant qu'ancien journaliste, vous et moi, il me semble qu'on aime avoir les documents. Vous êtes très documents, vous écrivez les tout. Non, mais c'est vrai, Bernard Drainville. Ouais. On veut-tu les voir, les documents, oui ou non?
5: Alors,
3: hein? Si j'étais, on veut-tu les voir, si les documents?
5: Si j'étais journaliste...
3: Moi, je vais les voir.
5: Votre position, elle se défend comme animateur, Dominique. Elle se défend.
3: Moi, je veux les documents.
5: Je vous dis pas que je tiendrai la même position si j'avais le micro. Mais elle se défend, cette position-là. Dans ma position à moi, je peux pas demander que les documents soient rendus publics. Parce que, éventuellement, vous le savez,
3: Dominique, ou à vous, M. Drainville.
5: Éventuellement, on va reprendre la négociation. On sait pas quand, là. Mais à un moment donné, là, la géographie nous condamne, hein, à avoir des discussions, là.
3: Un éléphant dans le lit, on est toujours couché avec.
5: Fait que, moi, je veux pas. Alors, il y aura éventuellement, on ne sait pas quand, une nouvelle négociation. Puis on s'entend que de dévoiler les textes, c'est pas une bonne idée si tu sais que tu vas retourner à table.
3: Non, mais à vous. C'est les autorités, au moins. À vous. Parce que vous ne les avez pas eues.
5: Ben, à vous quoi?
3: Non, mais qu'il y ait un partage d'informations, parce que c'est pas clair. Qu'est-ce qui était?
5: Il y en avait un, puis il y en a un.
3: Avez-vous lu des documents, vous, en tant que ministre de l'économie?
5: Est-ce qu'ils nous disent tout? Je vous dirai pas ça, Dominique. Mais est-ce qu'ils nous disent tout? Ben, ils nous en disent. En tout cas, nous, on insiste pour qu'ils nous en disent le plus possible.
3: C'est ça. Est-ce que vous en savez plus que moi?
5: Probablement.
3: Est-ce que vous savez? Est-ce que ça vous déprime ou ça vous encourage?
5: J'ai le goût de vous dire, Dominique, j'espère que j'en sais plus. J'espère que j'en sais un peu plus. Sinon, tu sais...
3: Pour l'alcool, par exemple, lui, oui. Il savait, Carney, que Trump en faisait une exigence, le retour de l'alcool américain. Ouais. Déjà, on a vu le Manitoba que nous, qui voulait rien savoir,
5: ouais.
3: Et Mme Fréchette également. Donc, ouais. déjà d'entrée de jeu, il savait qu'il frapperait un mur. Et sur l'appel, la gestion de l'offre, il y avait une entorse également à la gestion de l'offre. Le savez-vous, ça, exactement, ce qui a été négocié à Washington sur la gestion de l'offre, M. Drainville?
5: Ben, on en sait des bouts.
3: Il y avait une ouverture?
5: On en sait des bouts. Mais sur l'alcool, là.
3: Oui.
5: Dominique Moret, qui connaît la règle du rapport de force, qui, comme il le sait lui-même, gouverne les relations entre les États, puis certains diront les relations, point. Tu donnes pas une carte que t'as, dont t'as besoin pour obtenir quelque chose de l'autre bord. Ouais. Tu donnes pas ça gratos.
3: Les provinces ont comme un droit de veto.
5: Tu retournes pas. Ça qui est ben certain, mais j'espère.
3: On s'en rend compte.
5: Mais j'espère qu'on a un bout à nous autres. Ça s'appelle une fédération.
3: Mais Carney vous a quasiment imploré, selon que nous, à ramener ça sur les tablettes. Mais vous avez.
5: Ouais, mais
3: faut reconnaître que les provinces ont juridiction à la matière.
5: Oui, puis.
3: Ils se sont tenus.
5: Oui, effectivement. Mais Carney, moi, j'étais pas sur l'appel. C'est la première ministre qui était là. Moi, je suis sur les appels avec Dominique Leblanc.
3: Oui.
5: Bon. Mais sur l'appel avec Carney, c'est les premiers ministres qui étaient là, donc Mme Fréchette. Et moi, ce que je comprends de cet appel-là, c'est que, oui, il a parlé de retour des bouteilles, mais c'était dans le contexte où il y aurait une entente. Parce que je vous rappelle.
3: C'est un échange.
5: Ben oui, voilà. C'est un échange.
3: Sur le lait.
5: Oui.
3: On avait accepté d'ouvrir. Selon Globe and Mail ce matin, on acceptait d'ouvrir.
5: Ben, moi, c'est pas les rapports que moi j'ai eus, en tout cas.
3: C'était pas protégé mur à mur, la gestion.
5: Moi, ce que. Ben, t'as peu, là.
3: Hein?
5: Il n'y a jamais été question, dans toutes les discussions que nous, on a eues, et les rapports que moi j'ai eus, il n'y a jamais été question que la quantité de lait qui pouvait rentrer au Canada augmente. Comment cette. Ce volume de lait était distribué, était réparti, devrais-je dire. Ça, il y a eu des discussions, c'est vrai. Ça, je pense, ça a été reconnu publiquement. Mais d'augmenter la quantité de lait américain ou de produits laitiers américains qui rentrent ici sur le marché, ça n'a jamais été sur la table.
3: Le fromage.
5: Si, y compris le fromage. Le fromage, le beurre, le yogourt, tout ça. Il
3: n'y
5: a jamais été question d'augmenter la quantité totale.
3: Il était question de respecter le quota qui avait déjà été donné aux Américains.
5: Ça, c'est ce que je comprends. Que la discussion...
3: 3,5 %.
5: C'est 3,9 dans les faits.
3: 3,9,
5: ouais. OK. Mais alors ça, je comprends qu'il y a eu des discussions là-dessus. Jusqu'où ils sont allés, ça, je ne le sais pas. Puis, est-ce que les concessions qu'ils auraient pu faire à l'intérieur de ce 3,9, est-ce que ça aurait pu avoir un impact sur l'équilibre général de la gestion de l'offre?
3: C'était ça,
5: mais on avait une inquiétude là-dessus, puis okay. On l'a encore. Parce que si tu redistribues la manière que le volume est distribué, est réparti, dis-je, il faut évaluer l'impact comme du monde, là.
3: Donc, Carney avait ouvert là-dessus, quand même.
5: Ben, moi, il n'a pas ouvert sur la gestion de l'offre, sur le volume complet.
3: Il a ouvert sur le volume partiel.
5: Sur la répartition de l'enveloppe. Répartition. C'est ce que je comprends.
3: Mais on aurait vu du fromage américain sur les tablettes. À Lévis.
5: Je ne sais pas, ça.
3: Tant qu'à régionaliser.
5: Je ne sais pas, parce qu'il y a déjà des contingents actuellement là, qui sont remplis.
3: C'est Saputo qui a pris le contrôle avec Agropu.
5: Bon, ça, c'est vous qui le dites. Bien, qu'est-ce qu'ils font avec le fromage Saputo puis Agropur? Est-ce qu'ils
3: le vendent? Ça s'envoie
5: Ça se peut, ça, parce que moi, je me souviens pas...
3: Ouais, c'est ça.
5: Ça se peut, ça, Dominique. Parce que moi, je me souviens pas d'avoir vu du fromage made in USA sur nos tablettes.
3: Non, il n'y en a pas, effectivement. Pour le reste, on est retombé dans le COVID show, pas pire, en fait, cette semaine.
5: Dans le quoi?
3: Dans le COVID show, le show COVID, la table, la conférence de presse. Vous étiez à la place de Christian Dubé, pareil. Tu sais, on refait un film. C'est un peu ça, pareil, là. Sans poignée, on le refait.
5: Vous me dites ça avec un sourire, puis
3: non,
5: en
3: mais
5: riant,
3: sans poignée, on le refait.
5: OK, écoute bien, là. Si on prenait pas l'affaire au sérieux, on nous reprocherait de ne pas faire le job.
3: Non, mais c'est le même stage, la même table, le même setup.
5: Mais où c'est que tu veux que je m'assoie, là?
3: À place d'Arruda, l'autre bord, non?
4: Tu caches-toi sur la table, puis on te verra la tête.
3: Non, mais c'est vrai, par exemple, c'était comme la table des apôtres.
4: Ben, c'était la table c'était la table des ministres responsables qui doivent s'occuper de leurs affaires. Fait que l'économie, ça me concerne. Les finances, les tarifs, puis ça le concerne. L'agriculture, il était là, ça le concerne. Donald, puis le gars qui s'occupe des relations internationales, Skate, il était là. Bon, faut faire la job, bonhomme.
3: Allez-vous faire la job dans Lévis? Il y a des choses que vous avez faites dans Lévis.
4: Ah.
3: Non, mais. Et vous le dites au plan factuel. Moi, je reste pas là, mais on me dit que pour l'hôpital, par exemple, vous avez fait avancer des choses.
4: 500 millions.
3: Ça, c'est des faits.
4: 500 millions pour l'hôpital.
3: Oui.
4: Les travaux vont commencer dans les prochaines semaines. L'école est en construction. L'élargissement de la vingt, c'est en cours. Ça nous fait sacrer. Mais c'est en cours, Asti. Oh, coupe ça. Non, mais en s'en allant vers l'Est, c'est fait, puis ça a fait une grosse différence, la troisième voie. On est en train de faire celle vers l'Ouest, puis quand ça va être fini, puis dès l'année prochaine, le bout entre Taniata puis les ponts va être fait, on va rouler à trois voies là-dessus.
3: Donc, juste un troisième lien, ça, vous avez niaisé là-dessus.
4: C'est vrai, puis c'est vrai, on va pas niaiser autour du pot. Je vous l'ai déjà dit. Là, on a un appel d'intérêt international qui est en cours. Il y a 23 entreprises qui ont répondu. On est en train de regarder ce qu'ils nous ont répondu. Mais au moins, la bonne nouvelle, c'est qu'il y a un intérêt de la part du privé pour venir construire le lien à l'Est.
3: Allez-vous voir ça de votre vivant?
4: Ben, j'espère bien.
3: Je vais être grand-père à partir de décembre. Félicitations.
4: Mais hein?
3: En passant.
4: Puis je vais le bercer, le bébé. Puis moi, j'ai hâte d'être grand-père.
3: L'un de vos fils ou votre fille?
4: Ma fille, celle qui habite à Lévis, justement, avec un gars qui travaille chez Valero. Puis je vais te dire une affaire.
3: Mais ça n'a pas accouché fort fort le troisième lien.
4: Mais non.
3: Colline.
4: Je suis d'accord. Mais, tu sais, aujourd'hui, là.
3: Oui.
4: Carney est à Lévis, là.
3: Oui, je le sais.
4: Uh-huh.
3: Vous êtes content.
4: J'ai hâte de t'entendre.
3: Il pogne.
4: Écoute-moi bien, toi.
3: Donc, vous vous accrochez sur Carney, il pogne.
4: Là, je suis passé au tutoiement, c'est pas bon, ça. Écoutez-moi bien, Dominique Morin. Vous qui avez déjà dit.
3: Oui.
4: Moi, là, la relance du chantier, je suis sceptique, tati-tata.
3: Non, mais ça, je te rappelle. Il y a 10-12 ans. Là,
4: ah,
3: c'est
4: bon,
3: parti.
4: Mais là, tu y crois.
3: Dan Gravel. Ben oui, mais Dan Gravel fait des lives pour embaucher du monde. C'est
4: bingo,
3: parti.
4: Bingo. Alors ça, là...
3: Là, c'est un bateau de guerre.
4: Frégate, Amélie? Je peux te dire une affaire. Député de Lévis, permets-moi de me vanter un peu. Le député de Lévis, il a convaincu son gouvernement d'investir 500 millions pour moderniser le chantier. La modernisation est en train de se faire. Oh oui. On est allé chercher le Polar Max. 3 milliards, le Polar Max. Puis aujourd'hui, check bien ça aller.
3: Une belle
4: annonce. Ben merci.
3: Oh.
4: C'est pas arrivé. Justin
3: Trudeau va-tu être là? Il était là lors de l'autre annonce. Il va-tu venir avec Katy Perry? Non?
4: non, mais moi, je vais être là. Si on a besoin d'un chanteur. Je suis là.
3: Hey, c'est bon. Hey, la guerre de Lévis, pour finir en termes guerriers, ça va brasser pareil. PCQ, PQ, puis la CAQ.
4: Ouais.
3: Ça va brasser, là.
4: Ben oui.
3: C'est égal, ou presque. Ben, c'est très serré.
4: C'est très serré.
3: C'est bon. Merci beaucoup, Bernard Drinville.
4: Salut, Dominique.
3: Très courte pause. 88-670-98.
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6: On fait-tu un petit deep spécial, mon cher
7: yes, sir.
6: Dan? Oui, let's go! Spécial! Élection, région de Québec, surtout. J'ai jamais vu un sondage, moi, en passant, parce que c'est le sondage de ce matin. C'est ça qui va ouvrir la porte à ton deep. 11 000 répondants, jamais vu ça de ma vie, là. Tu sais, tant qu'à ça, c'est quasiment une élection. Ils nous ont demandé à chacun et à son père quel est votre avis. Et ce que ça donne, vite de même. Puis je veux que tu rentres dans les détails, puis les comtés, puis c'est quoi, là, vite de même. Vite, là. Région de Montréal, c'est les libéraux. L'Outaouais, les libéraux, mais les libéraux ailleurs passent dans le blender. Lanaudière, Laurentide, la Montérégie et l'Estrie, PQ, la CAQ, Abitibi, mais la CAQ très performante dans le 4-5-0. Et pour ce qui est de la région de Québec, c'est la guerre de Québec à égalité, PCQ et PQ ici, Rive-Sud, domination du M. Ce qui implique notre collègue Dom Dumas,
7: voilà,
6: qui devra gagner contre Mme Biron, qui représente toutes les femmes du Québec, oui, dans son combat pour l'avortement.
7: Je commence.
6: Et ça, c'est la Karine qui écrit ça un matin.
7: Je commence avec le champ gauche, avec la circonscription de Alford. Je commence avec les cinq chefs.
6: Vas-y, Dan, fais-nous voyager à travers le Québec.
7: Donc, Charles Milliard sera député à la prochaine, dans la prochaine administration.
6: Là, Dan, je pense que là, je vais être obligé de faire prendre un test d'urine. Là, tu vas loin, là. Milliard sera élu, c'est ce que tu dis, là.
7: Ben lui, il va être député.
6: Non. C'est pas ça que ça dit du tout, là, le sondage. Le sondage, ça dit qu'il va perdre.
7: Il va perdre dans sa circonscription?
6: Oui.
7: Ah ben moi, j'ai sur QC 125.
6: Mais c'est ça, donne la source. Selon
7: sur QC 125,
6: Philippe J. Fournier, lui, il gagne.
7: Ah oh, oui, okay. il gagne à 35%, là. Il y a 10 points d'avance devant okay. PQ sur son...
6: Oh, il donne, Dan. On a besoin d'un pharmacien.
7: Oui, c'est ça. Puis l'Estrie, c'est pas si étonnant que ça qu'il vote pour le Parti libéral.
6: Mais l'Estrie s'est beurré PQ toutefois ce matin. Ça m'étonne. 10 points d'avance.
7: Oui, 10 points d'avance.
6: Le PQ. PQ en Estrie. 10 points d'avance en Estrie PQ. C'est capoté, là. Mais l'Estrie comporte évidemment plusieurs comtés.
7: Plusieurs circonscriptions, voilà. Mais lui,
6: il y a de la gauche en Estrie, mais lui, dans son comté, il va passer.
7: C'est un comté qui est plus anglophone également. Donc, dans sa circonscription, il devrait passer. Camille Lorrain.
6: Question juste en terminant. Se peut-il que des députés le rencontrent à côté de la machine à liqueur? Tu peux-tu me faire une prescription pour le Viagra?
7: Oui, ou l'Ativan. Oui, je pense qu'il va en avoir beaucoup besoin.
6: Parfait, merci.
7: Camille Lorrain, c'est la circonscription de Paul-Saint-Pierre-Plamondon. Donc, il sera de retour, lui aussi.
6: PSPP, c'est ça que ça dit, les pancartes, matin.
7: Trois-Rivières, ce que j'ai actuellement, c'est chaud avec le PQ, mais en avance, c'est Christine Fréchette qui est là, à 34% des intentions.
6: Christine qui?
7: Fréchette.
6: Je sais, je m'entends du parler d'elle.
7: Christine Carney.
6: Ah, OK. Elle est en avance?
7: Oui.
6: OK.
7: est en avance de quelques points. Là, c'est pas énorme. Là, c'est un peu plus la marge d'erreur, mais c'est pas tant. Ruba Gazal va être là. Là, c'est elle.
6: Elle sera seule.
7: C'est l'ancienne circonscription de Amir Kadir. Donc, les chances de l'avoir passé sont quand même. Elle sera pas seule parce que l'autre Boulris aussi va passer. Ces deux circonscriptions là.
6: Ouais.
7: Là,
6: OK.
7: C'est les circonscriptions d'Amir Kadir puis de Françoise David.
6: Communista.
7: Et voilà.
6: Back in the USSR.
7: Et voilà. Dans Bellechasse, Éric Duhaime également. Éric Duhaime, c'est le chef qui a le plus d'avance jusqu'à maintenant dans tout ce que j'ai regardé. Voilà pour ce qui est des chefs.
6: C'est ton tour d'horizon, un matin.
7: Mais écoute, je pourrais travailler RDI.
6: On va te garder. Okay. On te garde. On veut pas, hein, Nick? On veut pas qu'il aille à RDI.
8: Non, là, ça
6: on
8: c'est
6: veut
8: là.
6: Vraiment pas. Ouais, c'est assez.
7: La grande...
6: On va garder notre staff.
7: La grande région de Québec. On y va, on commence par le plus loin, OK? Mégantic,
6: c'est loin, là.
7: Ben oui, c'est loin.
6: Il a chanté là, Nick, il y a deux semaines.
7: C'est très, très loin.
6: Il est revenu, son linge était pas à mode.
7: Chaude lutte, quand même, entre le PQ, la CAQ et le PCQ. La CAQ est à 26 % le PQ. Il n'y a rien à comprendre avec les gens de Mégantic. Le PQ est à 23 % et le PCQ à 22. Donc, c'est une très, très chaude lutte dans cette circonscription-là. Maintenant, on se rapproche un peu plus. Côte-du-Sud. Côte-du-Sud, où c'est actuellement la CAQ.
6: Côte-du-Sud, c'est qui? C'est quoi, ça?
8: Montmagny.
7: Ouais, c'est ça. C'est le patelin d'enfance de Nick.
8: Ouais, puis c'est drôle, je parlais
6: Moi, je veux voyager à travers le Québec. Ouais. Là, c'est bon que vous me donniez des anecdotes.
7: C'est Montmagny, c'est Lillet. C'est...
8: Je parlais avec mon père hier, qui va avoir 73 ans bientôt. Puis lui, il disait, la CAQ, c'est terminé. Faut que le parti d'Éric Duhaime passe. Est-ce que ça va percoler
6: c'est
8: dans...
6: C'est un cœur d'un boomer, ici.
8: Ouais.
6: Un boomer X?
8: Ouais. Qui dit non, c'est assez. Là.
6: Un fier représentant de la famille Cloutier.
8: Très fier.
6: C'est quel le sondage? Le sondage Journal de Québec léger, 11 000 répondants.
7: Chaude lutte entre Valérie Hamel du PQ, Frédéric Poulin du PCQ et Mathieu Rivet de la CAQ, les libéraux. QS, il n'y a personne. Puis les libéraux, ben écoute, c'est un candidat poteau. Il n'y a pratiquement aucune chance de gagner. Si on regarde maintenant du côté de Lobinière-Frontenac, ça nous intéresse parce que c'est la circonscription dans laquelle se présente l'ancien chroniqueur de Ouellet en direct, Renaud Labrec. Renaud est quand même une bonne avance. On parle de PCQ en clin. 32 % des intentions de vote, c'est 7 points d'avance sur la CAQ, qui se trouve bon deuxième. Et le PQ est presque égalité avec la CAQ également. Ça, moi, c'est la twist que je préfère parce que le vote anti-Duhaime ne peut plus passer, là. Tu peux plus voter anybody but Duhaime comme l'avait fait...
6: Dans le temps, là.
7: Ouais, oui.
6: Bob Lepage avait dit ça.
7: Comme l'avait fait
6: Robert Lepage dans Chauveau.
7: Il aurait aimé ça voter QS, mais dans Chauveau, il a voté pour la CAQ.
6: Les résultats, le monsieur avec les cheveux gras a été élu.
7: Wow!
6: Mais on est dans un autre spectre ici, Bertrand.
7: Mais souvent, quand le PCQ est en avance, la lutte est tellement chaude entre le PQ et la CAQ que tu sais pas pour qui voter pour le anybody but, là. Tu dis, je vois-tu la CAQ, le PCQ? Je ne sais pas, je suis un peu fourré.
6: Anybody but!
7: Anybody but!
6: Anybody but!
7: Donc, voilà, le PCQ en avance dans cette circonscription-là. Maintenant, Beau-Sud!
6: Kick in the butt!
7: Je n'entends pas
6: ça. C'est mon autre succès.
7: Oh, oui, kick in the butt.
6: Kick in the butt.
7: Ouais, c'est ça.
8: Deux bonnes tonnes jusqu'à maintenant.
6: À date, moi, je suis la création à côté.
7: On parle de PCQ probable. On n'est plus dans le PCQ solide dans Beau-Sud. C'est probable, mais quand même, on a 15 points d'avance du côté de Jonathan Poulin.
6: Une érosion du côté de Jonathan. Donc, Samuel Poulin.
7: Oui, c'est ça, Samuel Poulin.
6: Et sa bonhomie semble remonter. Mais Jonathan Poulin, ce matin... Va y donner la réplique ici dans Mort et Live en personne. Manquez pas ça.
7: Hier, il a essayé de nous faire croire que le PQ était dans la course, là, mais le PQ n'est pas dans la course. Et,
6: Le PQ n'est pas dans la course. Ben non, c'est la Beauce.
7: C'est la Beauce.
6: C'est ça.
7: On va aller dans Beauce-Nord maintenant. Beauce-Nord, là, c'est PCQ.
6: Lui, il dit solide. Le PQ est dans la course parce qu'il veut que diviser le vote. C'est pour ça. T'sais, Samuel Poulin, il dit organiser un débat, mais inviter le PQ. Mm. What happened? Peut-être un duel des Poulains. Ça, c'est à suivre. Par contre, ce qu'il me disait, c'est qu'ils sont rendus à 11 débats dans ce comté-là. Puis je privilégie pas nécessairement les débats dans Mort et Live. Peut-être les duels. Mais encore là, les duels, ça va faire larmoyer certains partis. Tu comprends? Donc, on va y aller dans le one-on-one. Mais on n'abusera pas des politicos. Là, parce que les lignes de partis sont établies. Eux, ils sont faits brainwasher. Puis ils vont suivre le cahier du jeu.
8: Avec la quote du jour.
6: Avec la quote du jour aujourd'hui, exactement.
7: Les duels, c'est intéressant parce que, bon, je comprends qu'il y a 5 parties, mais il y en a 4 qui veulent venir ici. Il y en a un qui a déjà qui semble déjà avoir pris position. Ils ne toucheront pas au studio de Radio X pendant toute la campagne électorale, CQS. Donc, c'est des duels, moi, je trouverais ça super le fun. Là. Un duel PCQ-CAQ, un autre PQ-PLQ. Tu sais, t'es capable de faire...
6: On va le faire. Ouais. Nick est là-dessus. Là, on va regarder ça. Mais tout en faisant attention pour pas piler les plates-bandes des autres shows, on va tenter de synchroniser. Je sais que Jean-Claude veut faire des débats. Pardon. Et je sais pas c'est quoi la stratégie de Pierre ou de DH, là, on verra. Je veux pas répéter ce que d'autres ont le goût de faire. T'sais, on va respecter l'auditeur, puis on va essayer de se synchroniser à cet effet-là. Offrir des trucs différents aussi. C'est une longue campagne aussi, hein? On veut pas non plus vous abrutir. On va essayer d'arriver avec des twists différents. Hey, c'est quasiment 40 jours. Là.
8: C'est à moins un jour d'une marche dans le désert.
6: Oui, exact. C'est la plus longue campagne ever.
7: Beauceneur. Ben là, c'est PCQ solide. On parle de 23 points d'avance.
6: C'est pour... qui dans Beauceneur?
7: Ben, c'est Patricia Drouin. Qui est
6: l'ancienne mairesse.
7: Exactement. Contre Philippe Simard, Éric Gagnon-Poulain et Nancy Labbé. Lui, il s'appelait Éric Gagnon, puis il a dit non, tu peux pas te présenter dans Beauce.
6: Non, non, non.
7: Si ton nom de famille, c'est Gagnon. Et on va rajouter un poulain à la fin.
6: Parmi les deux plus grandes familles du Québec, je pense que les Gagnons, c'est la plus grande famille du Québec. Dans les noms de famille, je pense Gagnon, c'est numéro un.
7: Ah, moi, je pense que c'est Tremblay.
8: Oui, j'allais dire Tremblay aussi.
6: Ah, OK, ouais, vous avez peut-être raison.
7: Ouais. Regarde.
6: Gagnon-Tremblay, tu gagnes au casino, c'est ça que ça veut dire?
8: Des bonnes chances.
6: Ouais. Isabelle Gagnon-Tremblay, je pense qu'il y en a une peu.
8: Elle habite au lac, c'est sûr.
6: C'est sûr.
7: Tremblay-Gagnon, Roy, Côté, Bouchard-Gautier, Morin, Lavoie, Fortin, Gagné.
6: Morin arrive au 20e mille rangs. À peu près.
7: Gravel, selon moi, c'est assez long aussi. C'est assez
6: C'est pas pire. J'en connais beaucoup de Gravel.
7: Il y en a quand même quelques-uns.
6: On doit je connais toi, puis ton frère, puis ton père.
7: Ouais, mais... ça fait déjà trois. Ouais,
8: c'est pas dans la course, moi.
6: Toi, Cloutier, il y en a un peu.
8: Il y en a.
7: J'ai même déjà couché avec une Cloutier.
6: Ah, ben imagine.
8: On va arrêter ça, là.
7: Ouais. OK, donc voilà pour ce qui est de pour ce qui est des circonscriptions de la Beauce, là, si on rentre dans les circonscriptions vraiment de la région de Québec. Chute de la Chaudière, on va parler de notre chum Dom Dumas. Ça, c'est une autre affaire. Je vous ai dit ça en entrant en onde. C'est la première fois que je commence une élection où il y a deux personnes que je considère comme étant mes amis qui se présentent aux élections pour deux partis différents. J'ai l'impression que ma vie est un roman de Jeffrey Archer. Mais pour vrai, je trouve ça particulier. Le PCQ est en avance de 5 points sur Martine Biron de la CAQ. Le PQ avec Serge Bonin est bon 3e. Stéphane Clavet du PLQ est 4e. Et du côté de QS, encore une fois, Missing in Action, on n'a pas de candidat. Lévis, maintenant. Lévis, ça, c'est une lutte extraordinaire. Lévis, c'est...
8: Passer la lutte.
7: Lévis, là, c'est le Rose Bowl entre USC puis Texas University en 2006. Là. C'est vraiment une chose...
6: Une lutte à trois.
7: Une lutte à trois, une vraie de vraie lutte à trois entre le PQ, la CAQ et le PCQ. À matin, selon QC125, c'est Karine Laflamme qui sera en avance, mais dans marge d'erreur, là, avec un point et demi d'avance sur Bernard Drinville. Yannick Godbout du PQ les chauffe, QS et... Et le Parti libéral sont là pour
6: figurer pour la forme.
7: Pour les comptes de dépenses.
6: Ça, c'est. Autrement dit, c'est un combat d'organisation, là. Faire sortir le vote. Ouais. C'est pour que ça soit huilé, là. Pour que ça soit drillé. Il y a des stratégies d'en faire sortir le vote. C'est l'organisation qui sera la plus huilée et la mieux orchestrée qui va gagner. Rendu là, Dan, c'est même pas la meilleure candidate. Ben, c'est sûr que là, si elle se plante en débat et tout, c'est sûr qu'il peut y avoir des crocs en jambes qui se donnent, là. Mais c'est vraiment la stratégie de vote par anticipation et la stratégie du vote ultime qui va faire foi de tout. Ça se peut que Drinville gagne par 8 votes. Tu sais, tu comprends? Mm-hmm. Un recomptage à la Yves Lévesque dans Trois-Rivières au fédéral, ouais, c'est par ça. Exemple. C'est donc à suivre. J'ai hâte de voir d'ailleurs la performance organisationnelle du PCQ. Jeune parti. Jeune organisation. Vieux parti, je parle du PQ. Organisation très huilée, qui se pratique beaucoup parce qu'ils ont l'élection fédérale également pour se réchauffer avec le bloc. Tu comprends? Donc, à suivre de ce côté-là.
7: La région de Québec, je vous fais ça en ordre alphabétique. Charlebourg. Charlebourg, c'est égalité en tête entre Gaby Coulombe du PQ et Héloïse Coulombe du PCQ. Marie-Josée Morancy de la CAQ est à 6 points en arrière quand même. Et encore une fois, ça, je vais souvent le dire, là, dans la région de Québec, le PLQ et QS ne font que mettre des pancartes. D'attitude, on n'ira pas plus loin que ça. Charlevoix, Côte-de-Beaupré, ben, c'est le PQ qui est en avance beaucoup, beaucoup. Là.
6: Gary fera son entrée et va arriver à vélo.
7: Sans doute, avec son
6: Binky.
7: Ben oui!
6: Il est confortable.
7: Ben, très...
6: D'ailleurs, tu nous ouvres la porte. Ce matin, Le Devoir parle de la bisbille, là, si vous voulez, au PQ. Là, quoi, le mot bisbille est peut-être même trop fort. Là, on parle évidemment de Marissal, puis on parle de certaines nominations contestées, blablabla. Bla, bla. Moi, je pense que PSPP a vraiment bien mis le couvercle sur la marmite, sur la tentative de cancellation de Gary Epi. Ah, il a dit pénis il y a 15 ans! Donc, ça devrait bien aller de ce côté-là. Mais Le Devoir de ce matin nous raconte que la fronde, à l'origine de la fronde, c'est une ancienne députée, c'est l'ancienne députée du Bloc qui mène la fronde et qui aurait bien, bien aimé ça avoir la job et qui le prend très, très personnel. Comment elle s'appelle, mon cher?
9: René Lévesque. C'est votre 100e anniversaire de naissance.
7: Caroline Desbiens. C'est une chanteuse.
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6: c'est elle.
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7: La chanson en hommage à René Lévesque. Auteur, compositeur.
6: On écoute. Hein? C'est elle qui voulait la job.
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10: Oui.
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6: À date, ça tient la note, mon cher Nick.
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6: Marc, tu fais un duo.
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6: Ah, oh, ça ressort.
7: Quand tu vas venir les rimes, là, c'est jamais...
9: C'est vrai qu'il...

0: reviens même.
1: C'est le carreau, ok, le carreau, ok.
0: Dans les bureaux d'ingénierie.
2: Ah, il l'a dit, là, ingénierie, elle l'a dit. Là. Wow, oui, c'est bon, donc, ça. Voilà, c'est elle. On le sent. Mais c'est elle qui voulait un job.
1: Souviens-toi, on avait deux députés du Bloc dans notre pays.
2: L'un qui était dans la meute. Je sais pas, n'arrêtez pas de répéter ça. C'est-tu elle ou un autre? Tu disais ça. Tu parlais de qui?
1: Je sais, je parlais d'elle.
2: La meute. Hey, ça, ça fait très...
1: C'était deuxième degré.
2: Ça fait très Jean GWG.
1: Mais l'autre, c'est Julie Vignola.
2: Oui.
1: Elle se présente pour le PQ dans la pelleterie contre Maïté Blanchet
2: de
1: Vézina.
2: Et sa chum de fille d'Ottawa a pas de job.
1: Non, elle a pas de job.
2: C'est ça, là. Elle est en sacrifice après Gariepi et surtout après le PQ. C'est ce que nous révèle le valeureux devoir de ce matin.
1: Est-ce qu'elle l'appelle elle aussi M. Radio X?
2: Ces deux bloquistes-là, ils ont dû en virer des belles à Ottawa,
1: mais
2: pareil.
1: C'est sûr.
2: Loin des yeux, loin du monde, loin de Québec. On va te prendre un deuxième verre de blanc.
1: Ah oui.
2: C'est... Parce qu'on n'a rien à faire. Le bloc, sérieux, c'est une belle ride, là. C'est une belle ride. Aucune responsabilité, pareil. C'est juste du chiolage. C'est juste du... eux autres, ils se font élire pour chioler. Ils peuvent pas être dans le match. Ils sont pas dans le match.
1: Zéro.
2: C'est donc, ils sont là, blablabla, bla, bla, mais le soir, qu'est-ce qu'on fait? 5 à 7.
1: À la question, un double gin tonic, il répondait, ben oui.
2: Oui, demain, demain, c'est la période des questions, mais c'est pas mon tour de poser la question.
1: Non, ça arrivera pas.
2: C'était Terrien, oui. Le gars qui crie, là. Terrien, qui est passé à RDI brièvement, mais qui est rendu, lui aussi, candidat du PQ, Alain Terrien.
1: Il te reste-tu du fond de teint, je vais avoir des cernes.
2: Finalement, l'histoire, c'est, ils ont gardé, à leurs yeux, les meilleurs bloquistes. C'est ça l'histoire.
1: Ben oui.
2: T'as Terrien, t'as cette chum de fille de Québec. Elle, le téléphone n'a pas sonné, là. Elle est en sacrifice.
1: Ben oui,
2: elle est
1: en sacrifice.
2: Elle, la voit ça le matin, Gariepi.
1: Monsieur Radio X.
2: Monsieur Radio X est insulté bien raide.
1: Je suis rendu à Chauveau. Chauveau qui présente à Karim El Ayoubi du côté du PCQ. Un parachuté, ça.
2: Ouais.
1: Contre John McGrath. Moi, là, ça me fait. Le gars du PLQ s'appelle John McGrath. John McGrath, ça fait DG des Islanders de New York, tu comprends?
2: John McGrath, là, quand je dis son nom, je pense qu'il va m'échanger.
1: Ah oui!
2: J'ai peur de prononcer son nom. Il va m'échanger.
1: Le téléphone sonne, c'est écrit John McGrath, tu dis ça y est.
2: You got traded to your Houston Texans.
1: Je t'ai changé à Columbus.
2: Alors, regarde, on va arrêter de prononcer son nom, là. On veut rester à Radio X.
1: Jean Lesage. Égalité également du côté de Jean Lesage. Puis le PCQ est pas loin. La division du vote pourrait faire passer le PCQ dans cette circonscription-là. C'est seul Zanetti qui est en tête avec Claude Villeneuve. Nancy Joannette du PCQ est en troisième position. Jean Talon maintenant. J'essaie de faire assez vite parce qu'on va essayer d'aller en pause rapidement.
2: Pourquoi?
1: Parce que c'est super jeudi, là.
2: Oui, mais moi, j'aime ça être en... Quand tu parles.
1: Oui, je sais. Mais
2: tu peux nous parler durant la pause, c'est ce que tu dis.
1: Okay. Pascal Paradis est en tête dans Jean Talon, suivi du PLQ Julie White qui se présente pour le Parti libéral. Elle est deux.
2: Voyons dedans. Je t'ai acheté un rêve du travailleur, mais t'es pas obligé de le vomir.
1: C'est le rêve du travailleur qui. Je viens de le digérer d'une shot.
3: Ah, c'est parce que Tim Horton est rendu américain.
2: Ouais, c'est ça. Hein? Anti-américain.
3: La bouffe américaine. Hein? Son corps ne l'accepte plus.
1: Jesse Robitaille qui se présente pour le PCQ est en troisième position. La pelleterie maintenant.
2: Jesse Robitaille. Moi, j'ai connu un garagiste à Sudbury qui s'appelait Jesse.
1: Jesse Robitaille.
2: Ça fait très. Ça fait garagiste de Sudbury un peu quand même. Oui. What's your name, Jesse? Robitaille. My grandma used to be speaking French.
1: OK. maintenant, je vous parle de la pelleterie.
2: Continue, là.
1: Maïté Blanchet-Vézina qui est en tête quand même avec un bon 13-14 points d'avance sur le PQ qui présente Julie Vignola. Et on aussi
2: la chum de l'autre qui n'a pas de job.
1: Et on aussi participe. Elle chante, arrête, Dum, là. Elle chante. La CAQ qui est là également. Pour...
2: On fait de la découvrabilité anticipée un matin, hein, à bien y penser.
1: Oh,
2: hein.
1: Oui.
2: On vous l'a fait découvrir en sacrifice.
3: C'est dans le mille.
1: C'est ça. Louis Hébert, le PQ est en tête. PQ dans Louis Hébert, bon. Ça, c'est assez rare. Chloé Fauchon. Salut, Chloé.
2: Contre qui?
1: Contre la CAQ, qui est deuxième, avec Marc-Antoine Bernier et Marcos Archambault.
2: Fendiller, ton Marcos. À une villa sur la mer. C'était bon, ça, ben, Daniel Lavoie.
1: Pas tant.
3: En tout cas.
1: Montmorency.
2: Ferme-ta-gueule.com, hein, comme non, ça, non?
3: T'es dans la découvrabilité, c'est ça, là.
1: Montmorency, quand même, une des rares circonscriptions où la CAQ représente exactement le même candidat. Jean-François Simard, ben, en fait, lui, il s'est dit, qu'est-ce que je fais si je suis pas député, hein? Je dois aussi prendre ma chance.
2: Vas-y, petit gars.
1: Vas-y. Donc, Jean-François Simard se présente contre Marie-Josée Élie. C'est Marie-Josée Élie qui est en tête avec 8 points d'avance. Ça, c'est surtout selon les probabilités de QC 125. Je sais qu'il y a d'autres sondages qui sont sortis demain matin. Moi,
2: Ça trouve très bon, Dan.
1: Merci.
2: Quand même.
1: Merci, merci. Portneuf. Portneuf, c'est intéressant Marcel. Parce que c'est Marcel Bouchard.
2: Marcel. Oubliez ça, là. C'est un circuit, cette affaire-là. Combien? C'est quoi le score?
1: Ben, Marcel mène contre le PQ. Arrive en troisième position. Un autre député de la CAQ qui se présente dans la région de Québec, c'est Vincent Caron qui revient. Même chose.
2: Vincent Caron?
1: Vincent.
2: Mais c'est quoi le score de Marcel?
1: Marcel a 12 points d'avance sur le PQ.
2: Marcel, oubliez ça, là. Campagne, salut, bonjour. Run. Campagne, salut, bonjour. Ce matin, Marcel, et c'est peut-être même déjà fait, il fait ses push-ups d'une main, mais par la suite, prend son clavier, met son clavier dans la voiture et va se produire en spectacle dans un CHSLD. Ce matin, c'est Cap-Rouge. Il y a une tournée, là. Cap-Rouge, Neuville, Saint-Raymond, nommez-les toutes les villes et tous les villages. Marcel va ensorceler les petites madames.
1: Marcel pose ses pancartes lui-même, sans escabeau.
2: Oui, d'une main.
1: Il monte d'une main, il tient sur le bord du poteau.
2: Le clou dans la bouche, l'équerre, c'est en arrière de l'oreille.
1: Les tie wraps dans la bouche.
2: Oui,
1: c'est beau.
3: Jumping jack.
2: Des crayons en arrière de l'oreille, comme un gars de la construction. Même s'il n'a pas besoin. Même s'il n'a pas besoin.
1: Maintenant, je suis rendu où? Moi, j'ai Tachereau.
2: Non, mais l'histoire de Marcel, c'est ça pareil. Là. Ouais. Il y aura des reportages de Marcel qui joue du clavier. Là. Mais puis je vous le dis, là, les aînés vont avoir les yeux dans la graisse de bine. Ça va se gagner fort, fort, fort, ça. Marcel va faire son entrée au Parlement. Ça, c'est hot, pour vrai. En fait, du positif. Il y aura deux sportifs, finalement. Un cycliste et un éducateur physique.
1: C'est ça.
2: Un péquiste voilà. Et un conservateur.
1: Ouais. Il y en a un des deux qui roule un peu mieux, c'est Péco.
2: Ouais, ça, ça, c'est un autre dossier.
1: T'as trop! Étienne Grandmont devrait être... il est égalité avec le PQ, mais le PQ, on va le connaître aujourd'hui, c'est qui se présente. Moi, j'avais gagé, quand on a appris que c'était Vincent Marissal, je retire cette gageure, là, parce que c'est plus Vincent Marissal. Ouais. Donc là, je pense que le PQ peut revenir et gagner, surtout s'il présente quelqu'un de la circonscription qui est impliqué dans la circonscription. On va terminer avec Vanier, les Rivières, Patrick Paquette qui est en tête, mais c'est très, très serré devant Stéphanie Martin. Là aussi, ça va être une circonscription le fun. Puis Stéphanie est presque égalité avec Françoise qui se présente pour...
2: Françoise qui?
1: Fortin.
2: Mais il y a très gratuit ce que tu viens de faire là.
3: François Fortin.
2: Tu l'as françoisé pas à peu près.
1: C'est parce que son deuxième...
2: Françoise, c'est comme si c'était un prénom dégueulasse.
1: Non, non. C'est pas ça que j'ai dit.
2: Non, non, mais attends un peu. Mais honnêtement, le comté de la Broussaille mérite d'être très bien représenté.
1: Ben oui, je comprends. Okay?
2: Mais moi, j'ai beau m'obstiner avec vous autres. Autant que vous voulez, là, la Broussaille mérite d'être très bien représentée.
3: Ça a été très difficile dans les derniers mois pour la Broussaille.
1: C'est plate pour Charles Ludon, qui était quand même une bonne candidature pour le PLQ. Mais
2: ah, c'est du Canadien.
1: Ça n'arrivera pas, non, c'est pas, c'était pas... C'était Charles?
2: Oui.
1: Ah, mais je me souviens
3: pas le
1: plus.
3: Même.
1: Non, je sais c'est pas le même.
2: Marcel égale Chuck Norris. Tout le monde me laisse ça.
1: Oui,
2: Marcel, c'est Chuck Norris. À peu près pour ça. Là.
1: Donc voilà, ça ressemble à ça pour la région de Québec. Donc, chaude lutte entre le PQ puis le PCQ pour le pouvoir, excepté deux circonscriptions dans lesquelles la CAQ peuvent... pas la CAQ, mais le QS peuvent venir les chercher. Il reste que Sol puis Étienne... Tout dépend de... Avez-vous des pancartes, vous autres, à matin? Là, il va falloir aller...
2: J'en ai vu des pancartes.
3: Martine.
2: Toi, t'as vu qui?
3: Martine.
2: Merci.
3: Miron.
2: Celle qui représente
3: les femmes. Chute de la
1: Chaudière. C'est celle qui représente toutes.
2: Oui. Toutes les femmes du Québec?
3: Oui.
2: Moi, j'ai vu PSPP, en gros, Henri Bourassa, Jean Talon. Ça flash, là. T'sais, il était 4h et quelques du matin, dépanneur, sort PSPP. Mais tu sais, PSPP, c'est une expression des médias. Bon, ouais. C'est son abréviation, mais je veux dire... Quand il était avocat, c'était pas maître PSPP. Non, avez-vous une plaidoirie?
1: C'est pas marqué PSPP au barreau.
2: Mais eux autres, ils sont pas cassés la tête.
1: Ouais,
2: PSPP! En gros, sur le carton.
1: C'est tout.
3: C'est ça qu'il fallait qu'il fasse.
2: Et j'ai vu Héloïse également, qui est là. Mais à date, Charlebourg, dans ce coin-là où je reste, le Jean Talon Henri Bourassa, c'est la CAQ qui mène.
1: Moi, j'ai vu
2: pour les pancartes.
1: J'ai vu une pancarte à matin. C'est Étienne Grandmont de QS au coin Charest-Saint-Sacrement.
2: Restais-tu de l'argent dans ton portefeuille après que tu l'aies regardé?
1: Quand je suis passé, non, mais mon Jetta avait descendu de deux catégories.
2: Ton Jetta roulait au jus de tomate.
3: Il n'y a plus de gaz.
1: C'est tout.
2: OK. On va à la pause?
3: Oui, oui, oui.
2: C'est quand même la première pause. Et on revient dans Morel Live.
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18: Vas-y, mon Dan, un petit peu de circule. J'imagine que c'est plus tranquille
19: ben
18: en ce
19: oui.
18: Vendredi.
19: Les vendredis,
18: vendredi
19: c'est...
18: est toujours plus tranquille.
19: Je sais pas pourquoi c'est... les gens choisissent cette journée-là pour être en travail.
18: C'est comme ça depuis le COVID show.
19: Les grands mystères de la vie, donc... Ouais.
18: Nathalie Elgrabli s'en vient en passant. C'était tôt, les auditeurs. C'est le grand retour ce matin de Nathalie Elgrabli. 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
1: 7h23, là, on est en train de nous faire tout est pardonné, tout est oublié. La CAQ, bien entendu, avec leur mauvaise gestion et tout, dans tous les départements. Ah oh non, c'est oublié, gars, c'est Donald Trump et tout. On refait un peu le COVID show. On se souvient du COVID show, ce qui les conséquences du COVID show, les pertes d'emplois du COVID show. Et les conséquences, oui, les conséquences du vaccin pour certaines personnes. Effectivement, il y a eu des conséquences. On en a beaucoup parlé aux États-Unis. On en a parlé beaucoup en Europe, mais pas au Canada. On va parler avec celui qui a été littéralement viré de l'Université Laval parce qu'il avait osé nous soumettre certaines études de scientifiques pour alimenter la discussion, entre autres, sur la vaccination des enfants, on s'en souvient. Patrick Provost qui est en ligne. J'ose appeler encore prof Provost parce que à mes yeux, c'est toujours un prof. Comment ça va, prof Provost, ce matin?
2: Ça va très bien, Dominique. Merci de me recevoir.
1: Qu'est-ce qui arrive, juste question comme ça, d'entrée de jeu avec l'Université Laval? C'est fini? FFI est fini?
2: Ben, écoute, moi, je me suis sorti du processus. Comme on le sait, j'avais déposé 23 griefs pour contester les décisions que l'Université Laval avait pris à mon endroit, donc 4 suspensions et un congédiement, avec lesquels je suis toujours pas d'accord. Mais on a essayé de régler deux griefs. Ça a pris un an et demi et 25 audiences. Et à la fin, la décision a montré là qu'il n'était pas possible d'être entendu ni obtenir justice. Donc, ce que j'ai fait, c'est que je me suis sorti du processus. J'ai pris ma retraite le 1er janvier 2026. Et là, j'essaie d'en profiter. J'ai dit, on va arrêter de dépendre de ce processus-là qui aurait pu s'étendre jusqu'en 2040. Et puis, on va sortir de là, puis la tête haute, et puis on va continuer à vivre.
1: Parlons de quelque chose dont les médias ne parleront pas. On va parler de la commission Allison.
2: Ben là, oui.
1: Les gens vont dire, la commission Allison, c'est ça? Une gang de conspis qui se réunissent, parler. Non, non, attends un peu, je vais juste mettre les choses en place. Député conservateur ontarien, Dean Allison, Niagara West, décide d'y aller d'une initiative et d'une commission d'enquête publique qu'on appelle la commission Allison, prévue 8, 9, 10 et 11 septembre prochain à la colline du Parlement à Ottawa. Ce sera en direct. C'est un forum pour entendre les Canadiens qui disent avoir subi des effets indésirables des vaccins COVID. C'est présidé par Allison. Il y a des députés et des sénateurs de tous les partis qui sont invités à y siéger. Et il y a plus de 1000 demandes de témoignages qui ont été inscrites à l'agenda. Et d'ailleurs, vous, M. Provost, vous allez témoigner, je crois, c'est le 8 septembre, hein, c'est ça?
2: Oui, exactement. Donc, mon témoignage est prévu le mardi 8 septembre à 14h55. On ne peut pas assister aux travaux de la commission sur place. Hein. Ça, c'est important de le mentionner. Ça va être réservé aux avocats, aux médias et aux témoins. Mais ça va être diffusé sur plusieurs plateformes, supposément les caméras CPAC. Lux Media aussi va être là. Mais c'est surtout le site web, le covidtestimony.com. Donc, c'est le site web de la commission Allison, dont je répète l'adresse, covidtestimony.com sur le web. Dans la section médias, il y a un sous-onglet live. Donc, vous allez là. Ça va être du 8 au 11 septembre, entre 8h45 et 16h30. Ça va sûrement se prolonger, là, parce que, comme on sait, il y a souvent des délais dans les témoignages comme ça, parce qu'il y a toujours des imprévus. Comme tu as dit, d'entrée de jeu, ils ont reçu 1000 demandes de témoignages. Ça a été une très forte réponse malgré la diffusion. Ces demandes-là ont été traitées par une équipe d'environ 80 bénévoles, à ce que j'ai su, pour essayer de faire le tri et de relever les témoignages les plus importants.
1: Ça, c'est dans le Parlement, Patrick Provost, là.
2: Ben, en fait, ça va être sur la colline parlementaire. Ce n'est pas une commission parlementaire, ça, je tiens à le préciser.
1: Non, non. Mais c'est une commission
2: d'enquête citoyenne, exactement.
1: Du député. Mais ce que je veux dire, c'est que c'est pas dans un vulgaire sous-sol de motel à Niagara Falls.
2: C'est
1: encadré de manière professionnelle. Là.
2: C'est en fait la suite, si on veut, de la commission d'enquête nationale citoyenne qui avait eu lieu en 2023, qui n'avait pas eu beaucoup de répercussions publiquement, mais qui avait été, qui avait traversé le Canada et avait fait, je pense, ses huit provinces à travers le Canada pour recueillir des témoignages de toutes sortes, experts et de victimes de vaccins. Là, la commission LSN est vraiment là pour recueillir des témoignages, pour laisser des traces. Et évidemment, essayer que ce soit peut-être, ça mène à d'autres initiatives, évidemment. Mais donc, il va y avoir une cinquantaine de témoins qui ont été retenus sur 4 jours. Donc, ça fait 12-13 témoins par jour. Chacun va environ disposer de 25 minutes pour témoigner. Donc, sous serment, interrogé par un avocat ou une avocate. Et voilà.
1: Allison insiste sur le programme de soutien aux victimes d'une vaccination. Plus de 3500 demandes, 250 personnes indemnisées. Et ça va porter sur les effets donc indésirables. On dit qu'il y a 11 000 cas d'effets indésirables qui ont été soulevés. Là. Des cas graves, hein?
2: Graves.
1: Quoi les cas graves? Puis ça a été soulevé également aux États-Unis et en Europe, je le répète. C'est juste qu'ici, on est vraiment en retard sur la parade. Ça peut concerner quoi, par exemple?
2: La mort. Tout d'abord,
1: oui, hein, je parle de
2: les effets graves.
1: Évidemment. Non, mais ça, la mort, donc, j'imagine qu'il y aura des veuves ou des veuves qui vont venir témoigner. Là.
2: Exact. Ouais, ou des parents qui ont perdu des enfants.
1: Exact.
2: Les effets graves, c'est quand quelqu'un est handicapé pour la vie et a été sérieux, dont la santé a été sérieusement compromise. On pense à infarctus du myocarde, AVC, paralysie et tout. Ce que vous allez entendre, en fait, c'est très grande diversité d'effets secondaires. Il ne faut pas s'étonner parce que c'est basé sur le fonctionnement de ces injections-là COVID qui ont été injectées à plus que 28 millions de Canadiens. Donc, ces vaccins-là COVID, la technologie même prédispose à des effets secondaires aussi variés. Pourquoi? Mais parce qu'elles sont constituées de nanoparticules lipidiques qui propage l'ARN messager modifié et rendu pratiquement indestructible. Ça la propage partout dans l'organisme et ça fait en sorte que n'importe laquelle de vos cellules peut se mettre à produire le protéine spike de manière pour une durée indéterminée. Et donc, le protéine spike étant toxique, elle suscite des réponses auto-immunes parce que le système immunitaire il reconnaît le protéine spike comme étant étrangère et donc va monter une réponse anticorps contre la protéine spike, évidemment, c'est l'effet recherché, sauf que, étant donné que c'est n'importe laquelle de vos cellules qui l'exprime, ben, ce sont vos tissus sains qui vont être attaqués, donc la source de maladies auto-immunes, notamment.
1: Parlez-moi des autres juridictions où il y a eu des enquêtes. Ça menait à quoi? Des poursuites? Est-ce que Pfizer a été poursuivi? Est-ce que ça a été démontrer légalement, parce que là, les gens, je vais me faire l'avocat du diable, les gens vont venir dire tel truc. Ouais, mais là, est-ce que c'est démontré scientifiquement? Est-ce qu'on peut établir une corrélation entre le vaccin et, par exemple, la myocardite? Est-ce qu'on peut vraiment démontrer de manière hors de tout doute? Est-ce qu'on peut établir la responsabilité légale maintenant de Pfizer, de Moderna? Est-ce qu'il y a des chèques qui ont été faits dans d'autres juridictions, que ce soit en Europe ou aux États-Unis?
2: Pas ma connaissance. La population canadienne a payé pour les vaccins.
1: Oui.
2: Et a payé aussi pour indemniser le peu de nombre de victimes qui ont été déclarées et reconnues. Mais c'est toujours le peuple qui paye, hein, tu le remarqueras. Les compagnies sont protégées de toute poursuite, notamment par un acte qui date de 1986. Mais il y a quand même plusieurs pays. Il y a plus de 30 pays démocratiques, dont de nombreux pays du G7 et du Commonwealth, là, qui ont lancé des enquêtes majeures sur la COVID-19.
1: Oui.
2: Peut-être ce qu'on entend le plus, c'est chez nos voisins du Sud, les Américains, qui ont passé Anthony Fauci dans la moulinette.
1: Oui.
2: Et malheureusement, Fauci a préféré se taire. Alors qu'il aimait bien s'exprimer tout au long de la crise.
1: Est-ce qu'on veut l'amener, Terry Sutton? Est-ce qu'il y a moyen légalement de la faire comparaître?
2: Ben, en fait, moi, j'aimerais bien qu'il y ait une suite. Même si la commission Allison n'a pas encore débuté, j'aimerais bien qu'il y ait une suite, qu'on aille un peu plus loin, qu'on ait des réponses de nos autorités, de nos responsables qui se sont exprimés durant la crise, mais que là, on n'interroge pas. Et ça, je pense que ça serait juste dans la suite logique des choses. Mais je veux pas mettre les chevaux devant les bœufs, là. Donc, je veux pas, tu sais, Dean Allison, il fait preuve d'un courage extraordinaire pour prendre ça sous son aile et présider cette commission-là. On essaie d'avoir le maximum de députés et de sénateurs pour assister, pour qu'ils entendent les témoignages des gens qui sont censés représenter
1: intérêts. Oui, c'est ça. Il y a des députés puis il y a des sénateurs qui ont été invités. Qui d'autre pourrait être là?
2: Oui, je pense qu'il y a 2-3 députés qui ont dit qu'ils étaient pour être là. Mais tu sais, même si les députés sont dans l'impossibilité d'y assister, ben ils peuvent toujours déléguer leur attaché politique. Mmh. Moi, à Québec, j'invite Joël Lightburn et Jean-Yves Duclos à y assister parce qu'il y a des gens dans leur circonscription qui ont eu des blessures vaccinales.
1: Seront-ils?
2: Et surtout Jean-Yves Duclos, parce qu'on se rappelle que c'est lui qui avait autorisé les vaccins à la base. Hein, il est ministre de la Santé du Canada.
1: Duclos, il a dit quoi en terminant? Dernière question.
2: Je l'ignore. Donc, tous les députés ont été invités par écrit. Donc, ils sont informés. Donc, on va souhaiter qu'il y en ait le maximum possible.
1: Faut que les députés conservateurs soient là? C'est un conservateur, Allison?
2: À la base, oui, pour appuyer leurs collègues.
1: Faut que les députés québécois conservateurs soient là?
2: Mais c'est une initiative non partisane. Tous les gens sont invités à écouter les témoignages et surtout les députés. Tous les députés qui représentent la population doivent savoir ce qui s'est passé durant la COVID-19.
1: Donc, c'est accessible par Internet, ça va être diffusé.
2: Tout à fait.
1: COVIDtestimony.com,
2: oui. Média onglet live.
1: Bon, voilà. Témoignage, Patrick Provost, puis bon succès pour la suite. Gardez, c'est quand même odieux. Vous êtes un prof d'université qui avait perdu sa job. Pensez à ça 2 minutes. Mais c'est vraiment arrivé.
2: Et, pour avoir
1: alerté
2: la population.
1: Je sais pas. Oui, pour avoir alerté la population, exactement. Merci beaucoup, Patrick Pro.
2: Merci, Dominique. Bonne journée.
1: Bye-bye.
2: Au revoir.
1: Au revoir. Incroyable. 7h35. Moi, il me semble qu'il y a quelqu'un de mon équipe qui fait une initiative. Moi, j'y vais, je l'appuie, là. C'est là, Dean Allison, c'est ça? Dean Allison, lui. C'est-tu Dean? Oui, c'est Dean Allison, conservateur. Donc, tu vas l'appuyer. Tu sais, mettons que moi, je suis un député à Québec, conservateur, je l'appuie.
3: Ben.
1: Mais tu sais, t'es pas obligé.
3: Il fait quelque chose chez vous.
1: C'est ça. Il fait quelque chose dans le Parlement, c'est un conservateur, tu vas l'appuyer. Tu t'assois. Juste le fait d'être présent, déjà, c'est un statement. Un minimum. Anyway, on va suivre ça. C'est dans 2 semaines à Ottawa. Très courte pause. OK. Nathalie El-Grabli est prête. Elle est de retour dans Morais Live. Et devinez de quoi on va parler.
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0: Circulation ce matin, c'est... je vais m'enlever du lac America. Lac America, c'est ma carte. Ça va bien, Sandbank, ça existe encore. Vous pouvez y aller, mais c'est compliqué. Compliqué surtout sur la rive sud de l'accès aux paupières de la porte. C'est du costaud ce matin. Là. On n'est pas encore lundi prochain. Lundi prochain, ça va être l'enfer, le Dawa total. Ce matin, c'était compliqué. Ça l'est encore à la tête des ponts. Accrochage capitale, direction S, un peu après être passé à la hauteur de Robert Bourassa. La sortie vers la 46e, là, il y a un accrochage dans ce secteur-là. Ça cause des problèmes. Vous nous écrivez au 88-670-9098 pour nous dire ce que vous voyez sur les routes. 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Oui, c'est à toi, Adam.
28: Ah, c'est à moi?
0: Ben oui.
28: Celle-là, mais moi, je suis en train de... je regardais le monde, pas d'écouteur. Je pensais pas qu'on était... On était là. J'étais jasé avec Nick et tout. Les extraits sont là en passant, donc tout est beau pour les gens qui veulent consulter le contenu. Il y a quand même du gros contenu. En ce lundi, entre autres, allez écouter le premier bloc avec Éric Duhaime. Là, on reçoit un autre chef de parti. Puis je vous dirais que ça fait des années qu'on s'est pas vu. Maxime Bernier, comment ça va?
29: Ça va bien, merci de l'invitation.
28: Ça fait des années?
29: Bien oui.
28: Il y a eu une pandémie entre les deux. Ou ce que certains ont appelé une pandémie, là, mais ça, je ne reviendrai pas là-dessus. Ça va bien, toujours chef du Parti populaire?
29: Ben oui, toujours chef du Parti populaire. Okay. Je voyage un peu à travers le pays. J'étais en Alberta il y a 3 semaines. Comme tu dois t'en douter, Dominique, on est beaucoup plus fort en Alberta qu'au niveau canadien. Et je vais y retourner, surtout c'est la campagne là-bas référendaire. Il y a un référendum le 19 octobre.
28: Est-ce que vous voteriez oui ou non?
29: Bien, justement, la question n'est pas nécessairement est-ce que vous voulez que l'Alberta devienne un pays souverain, oui ou non? Et la question, c'est un peu comme la question qu'on avait au Québec en 1980. Donc, la première C'est en deux étapes. La première partie de la question, est-ce que vous voulez que l'Alberta demeure une province canadienne? Donc ça, c'est le statu quo. Et la deuxième partie, ou bien que l'Alberta entame le processus pour avoir un référendum formel sur l'indépendance dans quelques années. Et moi, je dis aux Albertains, je suis le seul chef fédéral à dire ça, vous devriez voter pour la deuxième option, débuter le processus pour un référendum formel, parce que ça donne un pouvoir de négociation à la première ministre. Et oui, c'est un peu comme dans le temps de Bourassa au Québec, le couteau sur la gorge. Et les deux autres chefs, Poilievre et Carney, sont dans une coalition ensemble et disent aux Albertains, votez pour le statu quo, ce que les Albertains n'aiment pas.
28: Et Daniel Smith n'est pas pour la séparation, elle, non plus.
29: Non, et dans son parti, quand même, il y a à peu près 30 % d'indépendantistes. Donc, elle déçoit une partie de son aile indépendantiste, mais je pense que moi, actuellement, si on regarde les sondages en Alberta, là, la position de débuter le processus a à peu près 30 % d'appui. On va voir qu'est-ce qui va arriver. Mais ils n'ont rien à perdre, c'est ce que je leur dis. Et quand je faisais ma tournée là-bas, un peu partout dans différentes villes, ce qu'ils voulaient savoir, c'est les leçons du Québec par rapport au référendum. Et ils sont très sérieux. Et moi, je leur dis, écoutez, là, je ne vois pas un fédéraliste voter pour le statu quo. Parce que demeurer une province, c'est le statu quo. C'est dire au fédéral, tout est correct, faites pas de changement. Mais c'est pas ça que la population veut là-bas.
28: Vous étiez indépendantiste, je pense.
29: Oui, oui, moi j'ai voté oui au référendum.
28: Et
29: de
28: vous
29: 95.
28: Étiez attaché de Bernard Landry.
29: Bernard Landry, effectivement. Okay. J'étais son gars de droite à Bernard Landry et j'ai une anecdote là-dessus.
28: Oui.
29: Lorsqu'il faisait les budgets, moi j'étais pas là, j'étais un conseiller législatif pour la législation dans le secteur financier. Mais lorsqu'il faisait les budgets, avant de présenter son budget, il disait, on va aller voir Maxime, je vais lui parler de mon budget, voir qu'est-ce qu'il va dire. Je me rappelle que il prônait, il disait qu'avec son budget, il y a tant de Québécois qui ne paieront pas d'impôts. Et ça, c'était une bonne nouvelle. Mais là, j'ai dit, M. Landry, c'est pas une bonne nouvelle. Vous êtes en train de dire que les Québécois sont trop pauvres pour payer de l'impôt. J'ai dit, vous, c'est de créer de la richesse. Il n'avait pas diminué l'impôt de la classe moyenne. Et là, ça le fait réfléchir un peu. Il dit, on va vérifier nos chiffres. Mais s'il y a très peu de Québécois qui payent de l'impôt sur le revenu, ça veut dire qu'il y a très peu de Québécois qui sont riches.
28: Font de l'argent, c'est oui. Ça, exact. Restons-en là. Moi, j'ai bon souvenir de M. Bernard Landry, qui n'hésitait pas à nous parler ici à Radio X. Mais plus jeune, moi, je me souviens de Bernard Landry, le libre-échangiste, amoureux oui. Des Américains. Amoureux des États-Unis. J'ai raison de dire que c'est un libre-échangiste.
29: Ah, absolument. Moi, j'étais jeune étudiant à l'Université d'Ottawa en droit et j'avais oui. Fait venir Bernard Landry et le président de la CSN à l'époque pour nous faire un débat sur le libre-échange entre le Canada et les États-Unis en 1988. Et Bernard Landry gagnait tous ces débats-là haut la main, oui. Et il avait écrit un livre là-dessus, d'ailleurs.
28: Bien, je veux que vous analysiez ce qu'on est en train de vivre. Là, je sais que vous êtes chef de parti, mais on va tasser ça. Là. Moi, je veux parler à l'ancien gars de l'IEDM, le gars de business, libertarien, libre-échangiste. Qu'est-ce qui se passe actuellement? Comment ça que Trump fait ça? Le raisonnement, peut-être tenter de nous l'expliquer de manière claire. Et la stratégie Carney, y a-t-il quoi à comprendre là-dedans?
29: Bien, il faut...
28: Essayez de nous démêler ça, mais d'un regard de libre-échangiste.
29: Oui, bien, premièrement... On n'a pas un vrai libre-échange avec les Américains. Non. C'est un libre-échange administré. Ce que signait Brian Mulroney en 1988, c'était une bonne entente. C'est mieux que pas avoir du tout d'entente de libre-échange. Ça a permis la prospérité au Canada. Ça a été un grand succès. Ceci étant dit, il y a eu des négociations. Il y a des négociations qui sont là. Et Carney a jugé que ce qu'il y avait sur la table ne faisait pas son affaire. Donc, il a quitté la table. Là-dessus, moi... Je pense que c'était peut-être une bonne décision. Ou j'aime pas ce que Carney a fait, c'est d'imposer des contre-tarifs. Et là, on se tire dans le pied parce qu'il a débuté une escalation. Il y a une escalade du conflit actuellement. Et on sait que le président Trump est imprévisible. Et il a déjà dit que si on impose nos tarifs le 8 septembre, eh bien là, il y aura d'autres tarifs que Trump va imposer dès le début janvier. Et la réalité, c'est que les Américains, leur économie est 10 fois plus grosse que la nôtre. Donc, qu'est-ce qu'on aurait dû faire? C'est-à-dire, oui, si on n'a pas une bonne entente, rien ne nous oblige à signer une entente avec les Américains, quitter la table de négociation, mais ne pas imposer de contre-tarifs parce que c'est nous, les Canadiens, qui payons pour ça. Et là, et la manière dont Carney a agi, Il a agi en regardant les sondages et il a joué l'émotion. Et on l'a vu lors de sa déclaration dès le samedi suivant le vendredi soir où on a joué la culture, on a joué l'émotion. Et les médias ont tellement suivi Trump.
0: Ils ont relayé l'information du côté de Radio-Canada en prenant ça du cash.
29: Ah, absolument. Mais on avait préparé l'opinion publique contre Trump depuis déjà plusieurs mois. Et là, donc, l'opinion publique était fâchée. L'opinion publique demandait de se venger et il a suivi l'opinion publique. Et la même chose aussi pour Poilievre. Là-dessus, ils sont d'accord avec des contre-tarifs. On est le seul parti qui dit non, on se tire dans le pied. Et cette émotion-là va passer et la raison va prédominer. Ça va arriver parce que lorsque les gens vont se réveiller, déjà on a de l'inflation au Canada, déjà le coût de la vie est élevé et on va augmenter ça sur des biens de consommation que tout le monde achète. Les gens vont se réveiller, vont voir que les contre-tarifs n'étaient pas une bonne idée. Mais au lieu d'éduquer et d'informer les gens, on joue avec l'émotion. Et il a bien fait, parce qu'aujourd'hui, dans les sondages, si on analyse ça politiquement, il est à 40-quelques % dans les sondages. Mais je pense que ça risque de se revirer contre lui. Nous, ce qu'on aurait fait, la meilleure solution, c'est de s'assurer que notre économie soit plus productive. Abolir les impôts sur les gains capitaux, un taux unique d'imposition pour les entreprises, plus de subventions aux entreprises. Mais avant de faire tout ça, équilibrer le budget en un an en coupant les dépenses folles. Il faut couper 65 milliards de dollars. Et ça, la dernière campagne, on a dit qu'est-ce qu'on ferait pour couper ça. Et avec les surplus, diminuer les taxes et les impôts. Et là, on a des diminutions d'impôts permanentes. C'est ce qu'il faut faire, mais on le fait pas. Inciter à avoir un vrai libre-échange au Canada. Donc, moi, je pense que les prochaines années vont être très difficiles. Et là, Carney, ce qu'il a fait, il nous a amené dans un moment d'incertitude. Et si vous êtes un homme d'affaires, investir au Canada actuellement pour créer des emplois lorsque de l'incertitude, des tarifs que Trump peut imposer en janvier, des contre-tarifs, je pense que ces entrepreneurs-là vont peut-être aller aux États-Unis, investir aux États-Unis. Et d'ailleurs, c'est ce que fait le président Trump. Il dit aux entreprises canadiennes, vous êtes bienvenus.
0: Dans son dernier message.
29: Effectivement.
0: Puis il y a une étude de... j'ai fait une entrevue avec un prof de Carleton en économie qui n'est pas du tout elbows up. C'est l'un des rares, là, qui est un prof de business, en fait, qui dit... que selon une étude de KPMG, que j'ai pas lue, mais je donne la citation, là, il y a plus de 40 % des compagnies qui soit ont commencé à envoyer leurs activités aux États-Unis ou songent ou envisageraient de déménager aux États-Unis.
29: Effectivement.
0: Et là, Trump nous a mis la botte à la gorge hier en disant « Hey, oh, hey, les compagnies là qui veulent pas de tarifs, venez-vous-en aux États-Unis. » Ça, c'est un jeu excessivement dangereux. Surtout à la lumière de, je ne sais pas si vous avez vu, les deux entrevues à Bloomberg, une avec Freeland, l'autre avec Leblanc, où ils ont été carrément knock-outés en pleine télé américaine. En fait, c'est Bloomberg, suis-je au Canada, là, mais oui. C'est une chaîne américaine, où on leur a donné les indices de performance de l'OCDE. Où le Canada arrive
29: bon dernier.
0: Et Maxime là, Bernier, il n'y a personne qui parle de ça.
29: Non, ils ne veulent pas en parler. Personne ne parle de la réalité parce que...
0: C'est peur, ça?
29: Ben effectivement, c'est pour ça qu'on est en stagnation. On stagne économiquement au Canada.
0: Sauf l'Alberta qui nous a pondu un surplus de 2 milliards la semaine passée.
29: Effectivement. Mais ce qu'on fait pour rendre nos entreprises compétitives, ce qu'on devrait faire... c'est d'abaisser l'impôt sur le revenu des entreprises. On n'est pas compétitif. Pourquoi l'entrepreneur investirait ici? Il va payer plus d'impôts sur son revenu et en plus, va payer des tarifs pour exporter son produit aux États-Unis. Il faut mettre de l'ordre dans notre cabane et c'est ce que fait pas les politiciens traditionnels. N'ont pas le courage de dire ça. Même Poilievre, durant la dernière campagne, il disait « Je vais éliminer le budget en 5 ans puis demander un mandat de 4 ans. » Donc, tu sais, il faut dire la réalité aux gens.
0: Il disait « dollar pour dollar » aussi.
29: Ben oui, ça, dollar pour dollar. Moi, c'est l'économie 101. Mais là, la bonne nouvelle dans tout ça, c'est que la dernière guerre commerciale à la dernière élection, j'étais le seul à dire que des contre-tarifs, on s'impose nous-mêmes. Il faut pas faire ça. Et là, lorsque Carney a déclaré des contre-tarifs dernièrement, des grands journaux ont dit « Oui, mais c'est une taxe sur les Canadiens. » On commence maintenant dans les grands journaux, les médias, à dire la réalité économique que les contre-tarifs, messieurs, mesdames, là, on se taxe nous-mêmes. C'est pas une arme contre Trump, c'est une arme contre nous-mêmes, contre notre propre portefeuille.
0: Mais vous êtes premier ministre ce matin, vous faites quoi?
29: Je fais quoi? J'équilibre le budget, je coupe.
28: Non, mais oui.
29: Par rapport à président
28: Trump. Ça, c'est pas la magie, là. T'sais, vous faites quoi, là? Vous êtes là, là. Vous faites quoi? Vous prenez la ligne, vous appelez Trump, vous retournez à Washington, vous-même, c'est quoi? Vous faites quoi?
29: Premièrement, j'abolis les contre-tarifs.
28: Oui.
29: Et ce que je fais.
28: On retourne à Washington? On reprend la négo,
29: absolument.
28: Plus vite.
29: Je m'assois avec le président Trump, je regarde qu'est-ce qu'il y en est. Et la chose que je lui dis. Vous voulez que vos producteurs laitiers exportent le lait au Québec et au Canada? J'abolis la gestion de l'offre. Non pas pour avoir seulement une bonne entente, mais en premier pour les consommateurs canadiens. On paie presque le double du prix pour les œufs, le poulet et
28: les laitiers ont eu votre tête?
29: Ben oui.
28: Ah beau, ça. Vous le savez, ça?
29: Ben oui, c'est pour ça que je vais me présenter en Alberta.
28: Non, mais ils sont forts, hein?
29: Ben oui, mais l'ensemble... Et les politiciens...
28: C'est l'UPA, hein?
29: L'UPA. Mais les politiciens ont vu ça. Ils ont tellement vu ce qui m'est arrivé avec l'UPA en disant la vérité qu'ils ne veulent pas toucher à ce cartel-là. Mais on parle de l'inflation alimentaire. Dans un panier d'épicerie, le poulet, le lait, les œufs, c'est important. Et on paie un prix artificiellement élevé. Il faut arrêter ça. Puis ces producteurs-là, sous cartel, pourraient, après ça, exporter leurs produits, comme l'Australie le fait lorsqu'ils embolient leur cartel. On est le seul pays à voir ça.
28: Donc, mais là, les gens vont dire, je vais me faire l'avocat du diable, les gens vont dire, ouais, mais là, on va être bourré de fromage américain puis de lait américain, moi, je veux rien savoir.
29: Ben, ça va être eux libres de choisir.
28: Ça va tuer nos fermes.
29: OK. Premièrement, la ferme familiale, la réalité, là, depuis l'installation du cartel, depuis l'UPA, 90% des fermes familiales sont disparues. Maintenant, c'est des entreprises. Et il y a de la consolidation. Deuxièmement, le lait, ils disent « Ah, les Américains donnent des hormones à leurs vaches puis ça se retrouve dans le lait, puis nous aussi, au Québec et au Canada, on fait pas
28: ça. » Fake news.
29: Ben, vous avez raison, on fait pas ça au Québec et au Canada, mais lorsqu'un autre produit veut exporter, un autre pays, pardon, veut exporter ses produits comme le lait au Canada, on doit respecter les normes de salubrité. Et donc, si les producteurs canadiens n'ont pas le droit de donner d'hormones à leurs vaches, ben les exportateurs...
28: On va établir ça selon le même standard. Le même standard serait imposé à tout le monde.
29: Les exportateurs américains n'auront pas le droit d'imposer des hormones à leurs vaches pour exporter leur lait.
28: Êtes-vous pour une pleine compensation si on abandonne les quotas? Comme ils l'ont fait en Australie, M. Bernier?
29: Bien, pleine, ça dépend. Moi,
28: quand je dis pleine,
29: oui,
28: c'est
29: mais ce que je veux
28: dire, juste équitable, valeur, je vais le dire de même.
29: Juste équitable, oui. Valeur au livre. Parce que ce que les producteurs veulent la valeur au marché de leur quota. Non, c'est la valeur au livre. Vous avez amorti votre quota sur plusieurs années.
28: Comme on a fait avec les permis de taxi.
29: Absolument. Valeur au livre. Et on leur donne ça sur quelques années.
28: Le deal avec le Venezuela. On a-tu juste un peu, Dan? On a conduit à vue, là. OK, parfait. Venezuela, États-Unis. Moi, j'ai vu ça en fin de semaine. J'ai dit, oh boy. J'ai lu l'article dans le Wall Street Journal, quand même, qui pousse un peu plus loin ce matin. C'est carrément les droits d'exploitation du pétrole sur 100 ans. Donc, ni plus ni moins, le Venezuela est devenu une colonie des États-Unis. C'est à peu près ça. Où vous avez Trump qui va vanter Delcy, la vice-présidente, qui était une master communiste. Là, elle est extraordinaire. Et là, pendant 100 ans, les États-Unis vont exploiter le pétrole. Les champs pétrolifères les plus riches au monde, après l'Arabie saoudite, au Véné. Question, doit-on s'inquiéter pour le Canada?
29: Oui, absolument, parce que le genre de pétrole... que le Venezuela exporte, c'est le même genre de pétrole que nous, au Canada, on exporte aux États-Unis.
28: Oui.
29: Donc, si les Américains regardent pour leur source d'approvisionnement au sud de leurs frontières, pour leur raffinerie aux États-Unis, bien, ils peuvent acheter moins de pétrole canadien. Et de là, l'importance d'avoir un oléoduc, un pipeline, pour avoir d'autres marchés.
28: Qui se tourne Excel, fallait le faire. Là.
29: Ben oui, fallait faire ça.
28: Et Trudeau était d'accord en passant. Là. C'était pas Trudeau qui l'a saboté, c'est Biden.
29: Oui, absolument. Mais il en faut un aussi au Canada. Là,
28: oui.
29: Il
28: en faut un au Québec?
29: Ben, il en faut un au Québec.
28: Pourquoi qu'il parle pas de ça dans la campagne actuelle?
29: Ben, ce qu'il faut... Les gens savent pas, c'est que le gaz qui s'en va à l'aéroport Pierre-Elliott Trudeau, qui part du vieux port de Montréal, ça se fait pas par camion, ça se fait par oléoduc, par pipeline, sous la ville de Montréal. Mon Dieu, c'est dangereux. Non, on est en 2026. On peut construire des pipelines sécuritaires, encore plus que ceux qu'on a construits il y a 30 ans et qui existent actuellement. Donc, il faut arrêter, là. Et comme disait Éric Duhaime, vous l'avez eu en entrevue, je suis d'accord qu'il faut exploiter le gaz de schiste. Il faut faire des pipelines. Il faut que le Québec arrête d'être une province pauvre aux yeux du Canada avec la péréquation. Et c'est ce que je dis dit aux Albertains, nous, on va couper la péréquation de moitié. On va couper ça de 13 milliards, c'est 26 milliards. Le Québec va en avoir moins et c'est pour ça qu'il doit développer ses ressources naturelles. Là, le Québec est assis. Il n'y a pas d'incitatif à développer ses ressources naturelles puisqu'il reçoit 13 milliards d'Ottawa de péréquation. Et s'il développe ses ressources naturelles, bien, le Québec va devenir une province plus riche avec la taxe qu'il va aller chercher de ces entreprises-là. Il faut arrêter ça. Il faut avoir des politiques de gros bon sens et c'est ce qu'on n'a pas.
28: Je vous écoute, les gens vous écoutent, Dan est là, ils vous écoutent, on vous écoute. Ça a de l'allure ce que vous dites. Vous avez sensiblement le même discours que Duhaime.
29: Sauf sur l'immigration.
28: Ouais,
29: là-dessus, mais j'ai le même discours que le PQ.
28: OK, bon, on s'entend.
29: Économiquement, Éric Duhaime, oui.
28: Parfait. Mais comment ça que Maxime Bernier, ça a fait patate?
29: Bien, je peux vous dire que les médias traditionnels ont...
28: Ils ont fait un job de bras?
29: Bien, ils m'ont discrédité au maximum et ils ont bien fait.
28: Si c'était à refaire, est-ce qu'il y a des choses que vous referiez différemment?
29: La création du Parti populaire a été la meilleure décision politique. Un parti qui
28: n'était
29: pas...
28: Oui, mais ça foire. C'est 3-4%.
29: On est entre, du simple au double, on est entre 2 et 4% au Canada, mais on est à 10% dans la province de l'Alberta. Et il s'agit qu'on puisse élire un premier candidat et on va avoir une visibilité plus grande. Là, notre défi, c'est que les médias traditionnels nous ignorent comme si on n'existait pas, malgré le fait que sur plein de politiques publiques importantes pour le futur du Canada, on a des positions complètement différentes. Et là, si on regarde nos politiques une à une, on a toujours entre 40 % et 60 % d'appui dans la population.
28: Mais c'est ça que je comprends pas.
29: Ben, les gens font pas lien entre le Parti populaire et nos politiques. Exemple, l'immigration. 60 % des gens disent un moratoire, comme on dit. Exemple, les subventions aux entreprises, abolir ça. Les gens sont d'accord à 50 % Exemple, abolir l'aide internationale. On donne des milliards. Faut aider les Canadiens, les Québécois absolument. D'abord.
28: Oui.
29: Donc, on est... Poilievre, durant la dernière campagne électorale, il y avait un slogan « Canadiens d'abord et Canada d'abord ».
28: Canada first.
29: Canada first. C'est notre slogan. On a parti le Parti populaire en 2018 et 2019, notre première élection, en disant non, c'est le Parti populaire pour le peuple et c'est les Canadiens et le peuple d'abord. Donc, c'est pour ça qu'on élimine l'aide étrangère, l'aide à l'Ukraine. Les deux grands partis étaient d'accord pour donner 22 milliards de dollars à l'Ukraine. On était le seul qui parle pour la paix et la prospérité et ramener cet argent-là ici.
28: Freeland qui a trouvé le moyen de se trouver une connexion aux hommes pour parler alors que c'est... La ville Ouarest est bombardée mur à mur, 24 heures sur 24.
29: Ce que je suis en train de vous dire, là,
28: ça n'a pas de bon sens.
29: L'avenir pour nous, je pense qu'elle est positive. On est dans une parfaite tempête, inflation, déficit, niveau de vie.
28: Sur l'immigration, en terminant, parce que vous m'avez ouvert la porte, oui. Je trouve ça intéressant, puis je vais finir là-dessus. La même position que le PQ, grosse sortie en fin de semaine quand même, devant les écoles, où on est obligé de mettre des roulottes pour... les jeunes, l'immigration complètement folle, où le Parti libéral l'a complètement échappé. Ce qu'on vit au Québec, c'est à faute du fédéral ou c'est à faute du provincial?
29: C'est à faute du fédéral. C'est l'immigration. Qui a ouvert les portes à l'immigration incontrôlée? C'est Trudeau.
28: Ici, on n'a pas de contrôle du tout.
29: Ben oui, mais au début, premièrement, les étudiants étrangers internationaux, oui. On aurait pu dire au Québec, non, on n'en veut pas.
28: Ça, c'est fédéral.
29: Oui, moi, puis aussi les travailleurs étrangers temporaires. On en a plein ici au Québec. Là. Le Québec...
28: Il y a eu un demi-million à un moment donné.
29: Ben oui, ben oui.
28: Pas d'allure.
29: Donc, la grosse responsabilité, c'est le fédéral.
28: Oui.
29: Mais les provinces ont un rôle à jouer. Là, le Québec devrait s'apercevoir qu'il n'est pas capable d'intégrer ces gens-là. Ça a un impact sur les services sociaux, sur l'éducation, sur l'école. Les garderies. Écoutez, être citoyen canadien... ou Québécois, être un Québécois, on devrait avoir plus de droits qu'un étranger qui vient ici,
28: oui.
29: Qui n'a jamais payé d'impôts.
28: Oui.
29: C'est pas le cas. Nous, on veut un moratoire, il y aura plus de programme de travailleurs étrangers temporaires, on abolit ça, excepté...
28: Les Tim Hortons, ils se trouveront du monde.
29: Oui, puis s'ils n'en trouvent pas, ils ont juste augmenté leur offre salariale. Et je dis la même chose aux entreprises.
28: C'est très bon, j'aime ça. On ferait plus, Dan, es-tu pour ça?
1: Ben oui, je suis pour ça.
28: Ben oui. Vous n'avez pas de monde. Augmente d'une pièce à l'heure, ouais. 2 piastres à l'heure.
29: Les Québécois et les Canadiens sont pas
28: That's
29: fous. Ils veulent un salaire bien rémunéré.
28: C'est le marché!
29: Ben oui! Et là, le taux de chômage chez les jeunes Canadiens et Québécois est 15 %. Mais on a des travailleurs étrangers qui viennent de l'Inde actuellement. Là. Ça n'a aucun bon sens.
28: Merci beaucoup, Max Bernier. Dan?
1: Ah non, j'allais dire, c'est exactement ça. Faut payer plus cher, puis on le sait, là. Si on paye les employés plus cher, on va le payer plus cher, notre café. Mais c'est le marché.
28: Solide. Les gens adorent ça, ce discours-là.
29: Merci de m'avoir invité.
28: Là, vous êtes plus en Floride qu'à Québec, là?
29: Non, non,
28: c'est
29: au Canada.
28: L'île, je ne sais pas quoi, là, vous avez acheté une maison.
29: Sunnybell, ouais. Oui, c'est une maison, on a acheté ça, c'est une maison qu'on loue. Et je suis en Floride à peu près
28: mais
29: un
28: là,
29: mois par année.
28: L'hiver s'en vient, vous allez être là?
29: Non, un mois par année, on a choisi le mois de novembre.
28: OK.
29: Ça me permet, ça me permet de travailler à partir de là aussi.
28: Ah oui, la grosse misère. Allez, merci beaucoup.
29: Merci,
28: Maxime bye-bye. Bernier. Très courte pause et on revient.
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0: Dom, va te le dire, on est revenu comme dans le temps des six équipes ce matin au niveau de la circulation. C'est jamais raide. Partout, la tête des ponts, si vous êtes sur la rive sud. D'abord, 20 direction ouest, c'est à partir du chemin des îles. Jamais raide, pare-choc à pare-choc. Si vous êtes direction est, à partir de la route Lagueux. Jamais raide, pare-choc à pare-choc. Si vous êtes sur la 73, c'est la même chose, c'est à partir de la rue Beaulieu. Même un peu avant, je vous dirais avant ça même. Donc, jamais raide, pare-choc à pare-choc. 116, 132, tout ce qui entoure les ponts, c'est complètement jamais. Charret également, il y a un accrochage à la hauteur du boulevard Amel dans Curve. Tu sais, quand vous arrivez à la hauteur du parc industriel à Saint-Augustin-Village, c'est complètement jamais de ce côté-là. Charret-S, à partir de Duplessis, en se rendant jusqu'au centre-ville. Laurentienne, à partir du lac Beauport, en se rendant jusqu'au centre-ville. Lac Beauport, pas lac Beauport, mais la capitale, à partir de Beauport, Seigneurial, c'est pare-choc après choc, jusqu'à Robert-Bourassa, Henri-IV-Sud, même affaire. Tout ce qui est au centre-ville, Dufresne-Montmorency, tout ce qui est autour de la colline parlementaire, pour vrai, ce matin, là, c'est la vraie patente, là, le vrai trafic que vous allez avoir tout l'automne. Ça ressemble pas mal à ça. 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
28: Hey, c'est maintenant le One-Two Punch avec Jean-Claude.
0: Hey, salut Jean-Claude, ça va?
15: On n'a jamais parlé de mon thème très métal industriel allemand qui fait référence
0: oui.
15: à mon allemand qui est parfait.
28: Ça pourrait s'appeler comment, là? Mettons que tu sortais un album demain, Jean-Claude, ça pourrait s'appeler comment?
15: Sein Vergesse. J'invente des mots qui peuvent vouloir dire des insanités épouvantables.
28: Non, c'est ça.
15: Donc,
28: là,
15: je pourrais pas me présenter en politique allemande. Là. Ils vont me ressortir mes vieilles cotes.
28: Mais c'est vrai qu'ils ont toujours l'air fâchés. Hein? T'sais, pis ça me rappelle mon ancien beau-père. J'ai sorti avec une Allemande à l'université à Vancouver. Oh. Sa mère venait du Bangladesh. Son père allemand, Munich. Puis c'est la famille Schallhase. Il est décédé aujourd'hui. Et puis ça, je me souviens, le premier temps des fêtes, parce que je revenais pas tout le temps au Québec, là, dans le temps des fêtes, là. Fait que là, mettons, Noël, jour de l'an, tu sais, je donne la main, joyeux Noël. Il avait l'air en tabaslac tout le temps.
15: Ah,
28: c'était
15: oui.
28: Comme, OK, oui.
15: C'est une langue germanique. Tu sais, la langue, oui. Comment on dit ça? C'est de lien germanique. C'est très carré. C'est guttural. Fait que je pense que d'office, ça a l'air tout le temps de quelqu'un qui est fâché. Oui. Même quand ils sont contents, on a l'air fâché.
28: Il était de bonne humeur, là. J'ai dit à ma blonde. Oh, oui. Oh, regarde, il est très beau bout.
15: Quand il est content. Qu'est-ce qu'il dit? Il dit joyeux Noël.
28: Il est content. Tu sais, on va manger de la dinde tout à l'heure, là. Hey, mais restons dans le content, tu sais. Je vais te faire écouter, d'entrée de jeu, un journaliste qui, visiblement, te rend toujours de bonne humeur. Mais en tout cas, c'est quelqu'un qui va aux sources, là, hein, c'est ça?
15: Oui.
16: Avec ses paysages de cartes postales et ses fortifications uniques en Amérique du Nord, le vieux Québec figure sur la liste du patrimoine mondial de l'UNESCO depuis 40 ans.
28: Ouais, t'as-tu compris, là? Ça va détruire la carte postale.
15: Mais c'est que ça, hein, pareil. Mais c'est-tu quoi? J'écoutais la chronique de Buck, puis je regardais le sujet que tu voulais qu'on aborde, puis je regarde là, l'espèce de pureté qui est en train de tomber tranquillement. Puis ça va avec ça. Ça va avec l'espèce de façade qu'on se donne. Hey, on a, nous autres, on est sur une liste prestigieuse depuis 40 ans. On peut pas toucher à ça. Comme le modèle, Doom. Tu sais, je fais des liens de chaude du coq à l'âne. Le modèle québécois, il est là depuis 50 ans. On peut pas toucher à ça. La liste de l'UNESCO, on peut pas toucher à ça. Veux-tu bien me dire qu'est-ce que ça fait, ça, si un jour l'UNESCO dit vous êtes plus dans la gang? Tu sais, hier...
28: Puis d'autant plus que c'est mensonger. Je veux quand même injecter une information qui est quand même importante. Ce qui a été omise, sciemment ou non, par Radio-Canada... Quand on fouille, oui, tu en as parlé hier dans ton show, puis le PQ s'en a parlé dans le débat, là, quoique moi, je n'avais pas le droit d'intervenir. Là,
15: c'était non, débat. Puis c'est pas de ta faute.
28: Non, je sais.
15: Tu le sais pas, on se fait tellement dire n'importe quoi.
28: C'est ça. Puis lui, il dit, puis effectivement, la ville allemande de Dresde a perdu son titre en 2009 dans la vallée de l'Elbe. Oui, ça, oui. Mais ce qu'il faut dire aussi quand même, c'est que l'UNESCO remet des prix d'architecture, ce qu'on appelle des monuments du génie civil, à des ponts. À des ponts, entre autres, le pont du Gard, en 1985, a reçu une mention d'honneur de l'UNESCO, un chef-d'œuvre technique. C'est un ancien aqueduc romain. Il y a le pont du Fort en Écosse, où tu es déjà allé, entre autres, Jean-Claude. Oui. Cantilever d'acier. En Bosnie, en 2005, un autre pont qui a été honoré. Il y en a un autre en Bosnie, un autre en Espagne.
15: C'est des ponts historiques, là. T'sais, ça prend un pont... Peuteux, ma chère. Ah ouais, tous, il y a des ponts modernes.
28: Bosnie, 2007. Il y a le pont de Vizcaya, qui date de 2006. Premier transbordeur du monde. Non, mais tu sais, tu comprends que on peut faire dire quelque chose à quelqu'un n'importe quand. Et j'ai avoué humblement, dans cette émission-ci, que j'ai déjà joué dans le jeu comme journaliste, Jean-Claude. Tu sais, t'appelles un tel, tu sais ce qu'ils vont te dire. Tu sais, l'UNESCO, t'as le gars de l'UNESCO au téléphone, Jean-Claude. Il va avoir un gros pont en béton gris devant le château. Êtes-vous pour ça? C'est sûr que la personne, l'autre bord, elle capote.
15: Ben, on joue là-dessus, on joue sur... C'est encore de l'image. Tu sais, c'est tout le temps ça. Puis si je veux faire un lien, mettons, avec l'actualité politique, là, j'ai l'impression que les gens en ont plein le derrière de ça. Là, est-ce que quelqu'un a déjà écrit « petit pénis » là entre dans la gang? Nick, as-tu déjà écrit ça, m'amener sa brosse là, après un show de chansonnier?
28: Le dernier Gavel, année, c'est Pussy!
1: Ouais,
15: Pussy! Mais, c'est OK, c'est correct qu'il ait écrit ça. Bon, là, on fait un article avec ça, on essaie de faire du pouce avec ça. Et je suis content qu'on vient de libéraliser la patente en multipliant les partis qui n'en ont rien à battre. Et j'ai nommé le PQ. La dernière campagne, ce n'était que vers le Parti conservateur qu'on envoyait toutes les attaques. Et les autres partis dansaient sur la tombe. Le PCQ, quelle bande d'imbéciles. Là, PSPP goûte un petit peu à la sauce, là, tu sais, avec Gary, entre autres, oui. Notre ancien collègue. Puis j'ai l'impression que là, soudainement, les deux se sont regardés, Duhem et PSPP. On disait, c'est-tu quoi, on va se backer. T'sais, on va le dire aux gens qu'à un moment donné, c'est quoi que vous voulez? Hier, le point de presse d'Éric Duhem, t'as pogné ça, c'est sûr, là.
1: Oui.
15: Il fait une annonce économique sur les maudites barrières interprovinciales qu'on dit depuis le début, depuis que Trump a parlé de tarifs vers le Canada. Les économistes intelligents ont tous levé la main en disant « Nous devons éliminer nos barrières interprovinciales », ce qui est pas fait encore, surtout au Québec, on est les pires de la gang. Duhem dit hier en point de presse, c'est une promesse aujourd'hui, on va éliminer ça. Avez-vous des questions? Et là, on part sur un 8 minutes de... Il y a un candidat qui a dit ça.
28: Alors, je le sais. Mais j'en ai un extrait, Jean-Claude, de ce que tu parles.
15: Lui a dit « peteux », lui a dit « pénis », lui a dit... Puis là, un moment donné, il dit « Vous rendez-vous compte, ça fait 8 minutes que vous me posez des questions sur un sujet primordial. T'sais, c'est, là, on est dans le cœur de la patente. Est-ce qu'on veut s'en sortir? Est-ce qu'on veut être autonome? Il n'y en a pas un joueur le vert qui m'a posé une question là-dessus.
28: J'en ai un extrait, Jean-Claude. Je l'ai ici, l'extrait. Je veux juste en jouer un extrait. Tu vois, t'entends-tu bien? Toi, t'es beau?
15: Oui.
28: OK, parfait. Bien. Juste un petit extrait. On écoute.
4: D'abord, ce qu'on a appris, c'est que la CAQ a encore déterré des histoires d'il y a 6 ans dans notre cas, d'il y a 20 ans au Parti québécois, puis les médias se font aujourd'hui, certains se font le relais de la campagne de vidage de poubelles de la CAQ pour détourner l'attention du bilan de Mme Fréchette. Je pense que le candidat s'est déjà expliqué. Vous savez que ça fait 6 ans. Moi, ce que je vous dis aujourd'hui, là, c'est que les gens dont ils veulent parler, là, les PME là, qui ont des problèmes avec le commerce interprovincial aujourd'hui, là, ils veulent entendre parler Adrien Pouliot et moi sur ce qu'on a à dire sur l'abolition des barrières interprovinciales. Je comprends qu'il y en a qui aiment mieux faire des diversions, puis je vais vous laisser faire les diversions, mais moi, je l'ai dit depuis le début de la campagne, je n'embarquerai pas là-dedans. Moi, que Paul Saint-Pierre Plamondon ait donné au parti politique qui voudra il y a 20 ans, là, c'est pas ça sur quoi on va voter le 5 octobre. On va voter pour qui est mieux fait et mieux placé pour rendre l'économie meilleure, pour donner un meilleur job aux travailleurs.
28: C'est plein, il continue, puis il se défend bien. Effectivement, PSPP, hein, il a déjà donné au Parti libéral, voyons, on le sait. Dans une autre vie, qui est la sienne, en passant, oui, il était avocat. Oui, il était proche de Mélanie Joly.
15: Ben oui.
28: Puis René Lévesque, il était membre et ministre dans le gouvernement libéral de Jean Lesage, celui qui a dirigé la nationalisation de l'électricité. Oui, mais il a fondé un autre parti après. Ainsi va la vie. Tu sais, on n'est pas, puis tu l'as déjà dit dans ton émission, Jean-Claude, on n'est plus la même personne qu'il y a 20 ans.
15: Ben, j'espère. Je ne suis plus la même personne. Ben, la fois où on s'est rencontrés la première fois, là,
28: oui.
15: Ben, je ne suis plus la même personne. Tu sais, tu comprends?
28: Tes dreads sont où, d'ailleurs?
15: Toi non plus.
28: Tes dreads sont où, d'ailleurs?
15: Tes dreads sont disparus. Pis, ils reviendront pas. Pis,
28: non, c'est ça. Pis,
15: on a changé. Tout le monde change. Puis là, comprenez-moi bien. Là, je ne suis pas un adepte de se traiter de petit pénis. Je trouve que c'est puéril, c'est juvénile, c'est niaiseux, c'est des

0: à foutre, là. Vous autres, l'objectif, c'est de faire du squish, de faire du splash, puis de trouver qui a dit quoi en quelle année, puis de faire un spectacle avec ça.
1: Pour favoriser
0: demain
1: la
0: demain matin,
1: CAQ?
0: On vote pas là-dessus. Là. Moi, je vote pas. Là, jamais, là, je vais arriver dans la lune, je vais dire « Ah, j'allais voter aux autres, mais il y a un candidat qui a dit « petit pénis ».
1: Ouais, il a écrit « pussy ».
0: Je vais voter pour la CAQ. Voyons.
1: Puis c'est ça, ça favorise la CAQ, exactement. Les vraies histoires, il y en a, mais elles tombent inaperçues. Je vais saluer ici, ça a passé inaperçu, je ne sais pas si tu l'as vu Jean-Claude, je sais que tu fais ta revue de presse, t'es pas mal rigoureux là-dessus. C'est dans la presse, en début de semaine, un hémato-oncologue, Alain Bestavros, je ne sais pas si tu l'as lu.
2: C'est non.
1: Lui, il a pris sa plume, il a écrit ça, et il a exposé, évidemment avec sa permission, puisqu'elle a même sa photo, Audrey Bouchard, victime d'un cancer. Et ça... C'est ça la campagne, ça devrait porter là-dessus, sur les échecs en santé. Il écrit « Deux patientes ont récemment fait des sorties médiatiques pour dénoncer les délais hors normes dans l'obtention de leurs résultats de pathologie après une chirurgie pour le cancer du sein. Leur courage mérite d'être souligné. L'avenir de notre système de santé ne dépendra ni de Santé Québec ni du prochain parti politique au pouvoir. Il dépendra de la détermination avec laquelle les Québécois et les Québécoises exigeront le système de santé auquel ils ont droit. » Il y a du monde à matin qui attendent le résultat de cancer. Il y a du monde à matin qui meurt sur les listes d'attente en attendant des traitements en cardio aussi. C'est ça le vrai sujet. Des Québécois vulnérables qui ont payé des impôts toute leur vie puis qui vont mourir dans l'anonymat. Elle est dans le journal, mais il y en a d'autres qui ne seront pas dans le journal et qui meurent. Tués par le modèle québécois. C'est ça l'histoire.
0: Ouais, mais au moins, Dom, tu sais. Bon, il va
1: qu'est-ce,
0: être mort.
1: Qu'est-ce
0: mais,
1: qu'ils vont me dire?
0: Ben non, mais ils pourront se dire, tu sais, au moins, le parti qui gérait le système dans lequel je suis décédé, il n'y a personne qui a dit petit pénis.
1: Ouais.
0: Ah, mais c'est pensez-vous vraiment là, que ça rentre dans la réflexion? Tu sais, juste le dire, t'as l'air d'un imbécile. Là,
1: c'est épouvantable.
0: Mais là, c'était là dans le show média, c'est bien important.
1: Oui.
0: Là, c'est faut faire du flash. Faut trouver quelqu'un qui. D'ailleurs. Les journalistes qui fouillent ça, là. Tu sais, j'entends aussi PSPP puis Duhem puis d'autres se demander si ça vient pas d'un parti en particulier, là, d'une certaine équipe de Christine qui chercherait beaucoup, beaucoup, beaucoup. Je trouve ça quand même particulier que sur tout le tas, il y a pas un QS qui a jamais dit une insanité nulle part.
1: Ouais, hein?
0: Sur 125 candidats de Québec solidaire, n'a jamais un qui a écrit quelque chose de déplacé nulle part sur aucun média social.
1: Ben, il y en a un. J'en ai trouvé un. Ben, je n'ai pas parlé. Regarde, je te fais une surprise un matin à 8h15. Il a vanté Castro. Mais c'est un bon gars, ça, Castro.
0: Ah, mais ça de ça, d'homme au Québec,
1: c'est un bon gars.
2: Il y en a même au PQ qui ont fait ça.
0: Ouais, ça, c'est pas grave.
1: Ça, c'est
0: dire 51e état, ça n'a pas de bon sens.
1: Ouais.
0: Mais un candidat qui vante Fidel Castro, un dictateur, ça, ça passe comme si de rien n'était. C'est quand même. On est d'une drôle de place des fois, pareil.
1: Très drôle de place. Les fausses priorités. La parité. Le soleil cette semaine. Parité, ça prend une loi pour le glissement. Puis là, évidemment. Que c'est une manière de faire un croc en jambe au Parti conservateur. Il y en a juste 26 %. Ouais, mais dans l'article du Soleil, il y a une femme qui arrive, out of the blue, elle brise l'histoire en disant, regarde, un peu comme Bocoté vient de le dire avant toi, moi j'ai voté pour des hommes, moi j'ai voté pour des femmes. Je vote pour les meilleurs.
0: Ouais.
1: Mais ça, on peut pas faire la parité. Tu sais, ça se calcule pas comme ça. Là. Ça se peut que tu arrives une année, il y a 62 % de femmes, puis pas grave ça. Je peux pas forcer les gens à se présenter en politique selon leurs propres intérêts.
0: Je comprends rien. Puis de toute façon, Dom, tu parles du Parti conservateur. Les femmes du Parti conservateur, je vous le savais pas, mais je vous l'annonce, vous êtes pas des vraies femmes.
1: Non.
0: Parce que quand vous êtes à droite, soudainement, vous êtes des femmes qui ont été influencées par le patriarcat. Vous êtes des femmes manipulées par le masculinisme.
1: C'est des femmes collabos.
0: Exact. Donc, ça donne rien, les femmes qui se présentent pour le PCQ. Vous êtes pas des vraies femmes. On va vous le faire sentir. Non, mais c'est vrai.
1: C'est
0: vrai, pareil. Tu sais, Marine Le Pen, c'est correct, ça, pour la parité?
1: Daniel Smith,
0: on
1: personne
0: n'en parle. Un silence, là.
1: Même de femmes en politique, Daniel Smith, c'est pas mal celle qui gère la province la plus riche du Canada, là. C'est une femme.
0: Pas mal la meilleure, là, présentement, la meilleure. Dans la Fédération canadienne, là, pour amener un grain de sel provincial. Pas mal la meilleure. Margaret Thatcher, c'est pas une vraie femme, ça. Tu sais, tu comprends? C'est... Fait que, tu sais, même si.

0: avait 60 % de femmes au PCQ, il trouverait autre chose.
1: Oui.
0: Il dirait que les femmes du PCQ sont soignées d'une drôle de façon, puis qu'ils acceptent. Ce sont des, comme tu disais, Dan, c'est des collabos.
1: C'est ça.
0: Moi, je suis plus capable. T'sais, moi, ça, là, toutes ces affaires-là, j'aimerais ça quasiment qu'il y ait une loi. Je déteste les lois, là. J'aimerais ça quasiment qu'il y ait une loi pour les journalistes. Vous avez pas le droit de parler d'autre chose que du sujet du jour quand vous allez faire vos points de presse. Puis j'aime ça, la liberté de presse, mais vous l'avez tellement étiré, puis vous ignorez tellement les vrais sujets, puis vous avez tellement rien à foutre du monde que ça donne ce que ça donne. Vous avez l'air d'une gang de licheux de fesses qui cherchent à discréditer plutôt que de comprendre ce qui se passe.
1: Les femmes blanches qui supportent... les femmes blanches, je sais pas pourquoi j'ai dit ça, parce que l'extrême dit ça, mais les femmes qui supportent les conservateurs, ils l'ont dit à Radio-Canada un peu plus tôt cette année, c'est des femmes blanches aux cheveux blonds qui acceptent leur rôle.
0: Ben, c'est ça.
1: J'ai même un extrait.
2: Vas-y donc. L'as-tu?
1: Ben oui, j'ai ça.
3: Et qu'est-ce qu'une femme respectable dans les mouvements d'extrême droite?
4: Une femme respectable dans les mouvements d'extrême droite, c'est une femme blanche, cisgenre, hétérosexuelle, plutôt de classe supérieure, voire de classe bourgeoise, et qui sait rester à sa place, c'est-à-dire à celle d'un second violon par rapport aux hommes de leur classe sociale, mais qui en même temps garde une stature et un ascendant qui est supérieur à celui des femmes non blanches, non hétérosexuelles et bien sûr de classe non bourgeoise.
2: Donc, si Caroline Mulroney a le goût de se lancer à Mulroney, ben, elle va être dans le trophée.
0: Une nunuche. Donc, elle nous décrit une nunuche, littéralement, là, une niaiseuse, là, avec les cheveux blonds, qui fait la bonasse, là, une potiche. Là. Donc, ce que vous essayez de me dire, c'est que vous voulez que le PCQ aille 50 % de potiche, de nunuche. Voyons, tu sais, c'est... On s'en sort pas, là. Et je suis content de voir que ça colle de moins en moins.
2: Ça colle de moins en moins. Puis, je revenais brièvement sur ce que tu disais tantôt. Là, les journalistes posaient donc les vraies questions. Mais au moins, souviens-toi de la campagne, la dernière campagne, il y a 4 ans, les questions niaiseuses posées à Duhem. C'est là que j'avais critiqué une journaliste. Puis là, on m'avait dépeint comme étant misogyne, alors que j'avais dit que la fille posait des questions idiotes. Entre autres, sur est-ce que vous croyez que Trump a perdu? T'en souviens de ça? Une question dans Portneuf à Duhem. Là, Duhem, ça n'a pas trop comment gérer ça. Mais là, je trouve que Duhem gère très bien ça en disant « Je tombe pas là-dedans. C'est un piège. C'est la CAQ. Vous êtes avec des fouilleux de merde de la CAQ. Moi, c'est mon programme et c'est le Québec qui est le plus important. » Là-dessus, Duhem, puis je l'ai critiqué, Duhem, puis j'ai pas été tout seul, là. Moi, j'ai trouvé Duhem, il y a 4 ans, avait été trop mou avec les journalistes. Là, au moins, on se tient debout. Tu sais, tu comprends, Jean-Claude, là-dessus?
0: Je comprends, parce que double, ça a changé, on fait... toi puis moi, on a fait un bon bout ensemble, là, puis ça a souvent été ça. Les médias avaient le pouvoir de décrédibiliser quiconque en moins de 5 minutes. Ils pouvaient poser une question de même, puis là, le lendemain... Exemple, je reprends exactement l'exemple que tu viens de prendre. Donc, monsieur Duhem, une niaiseuse, là, une question vraiment niaiseuse.
5: Auriez-vous voté pour Donald Trump?
2: Ben oui.
0: Bon, puis là, Éric, lui, il était enligné sur les anciens paradigmes. Là, c'est-à-dire, le média, il peut te trucider d'une simple question, parce que le lendemain, le grand titre, ça va être... Duhem est un pro-Trump. Duhem, le MAGA du Québec. Là, on va faire un titre.
2: C'était des points de presse, Jean-Claude. Ça a duré 45 minutes de questions idiotes, dont la fameuse question dont tu te souviens. Est-ce à dire que vous êtes contre la lecture? C'est parce que Duhem avait dit pour faire plus d'exercices. T'en souviens de ça?
0: Oui, je me souviens de ça.
2: Donc, vous êtes contre la lecture?
1: Il va peut-être se faire reposer dimanche.
0: Ben, sais-tu quoi? Je pense que là, il était flon, là. Là, ta question niaiseuse, là, on va tourner la page. Mais Duhem était formaté, puis au Québec, tout le monde était comme ça, Dom, sur le fait que il fallait... Les médias, c'est du feu, là. Donc, ça peut être utile, mais c'est dangereux. Ils peuvent t'attaquer, ils peuvent te brûler. Là, je pense que Duhem voit les médias comme ils sont, c'est-à-dire des organismes en perte de pouvoir, en perte de vitesse. Les médias traditionnels, si vous commencez pas à vous shaker le pommier un peu, là, vous allez vous faire shifter des deux bords. Parce qu'à un moment donné aussi, il y a d'autres canaux, il y a d'autres gens qui parlent au monde. Puis
2: là, c'est en déclin.
0: Vous devenez de plus en plus insignifiant, et là, on en a la preuve. On peut vous tasser du revers de la main, puis ça change pas un point de sondage. Vous êtes de moins en moins pertinent, vous avez de moins en moins d'impact. prenez des notes, là. Parce que moi, je pense que encore, donne-moi encore une campagne électorale, puis vous allez être un bruit de fond.
2: Tu sais, je vais te donner d'autres exemples. Là, on parle des fake news qui sont alimentées par des questions niaiseuses. Il a dit fesses, il a dit caca, qu'est-ce que vous en dites? Je viens de parler de la santé, les femmes qui souffrent du cancer du sein. On peut parler des listes d'attente et tout. Mais qu'en est-il des enfants? Ça, c'est un sujet qu'on abordait souvent quand on travaillait ensemble. TDAH. Ouais. Ça donne qu'hier, Radio-Canada, je sais pas si tu l'as pogné, téléjournal, gros reportage sur les faux diagnostics de TDAH.
0: Ouais, ouais.
2: Ça, il me semble que quand tu parles d'éducation, tu devrais aborder ça. J'en ai un court extrait, Jean-Claude, je te le passe vite.
6: En l'espace d'un quart de siècle, la proportion et le nombre de personnes vivant avec ce trouble a plus que quadruplé. Et près d'un adolescent sur quatre a une prescription pour des psychostimulants. C'est deux fois plus que la moyenne canadienne. Les médecins de famille signent plus de la moitié des prescriptions et ce serait une partie du problème.
7: Tant qu'on va demander aux médecins de faire vite et qu'on sera la seule personne que les gens vont rencontrer, la seule porte d'entrée du système, oui, il va y avoir des faux diagnostics, oui, il va y avoir une hausse de prescriptions.
8: À prescrire.
2: Allez
6: et
2: donc
6: souvent,
2: voir...
6: c'est l'école qui pousse au...
2: Arrête, allez voir Fréchette là-dessus. Les petits gars au Québec... La moyenne canadienne, c'est 12 % canadienne. Au Québec, 24 % Les filles, 16 % des filles prennent des pelules. En Ontario, 4 % Je suis pas en train de dire que ça n'existe pas. C'est pas ça que je dis. Je dis qu'on est bien au-delà de la moyenne canadienne et des chiffres ontariens. Jean-Claude,
0: on
2: you
0: est,
2: say what?
0: On n'est pas à l'avant-garde, là. T'sais, parce que j'ai entendu ça. J'ai vu dans les commentaires... D'un extrait que tu viens de jouer, là, du reportage, c'est peut-être parce qu'on est à l'avant-garde. Hey, come on! C'est moi ça, là, le Québec à l'avant-garde.
2: À l'avant-garde du dopage des jeunes.
0: Oui,
2: donc,
0: non, c'est ça. C'est parce que nous, on les cible
2: de l'euthanasie
0: mieux.
2: Oui.
0: À l'avant-garde, ben des affaires où tu veux pas vraiment être à l'avant-garde.
2: Bel endroit pour vivre, pareil, hein? Champion des avortements, champion de l'euthanasie, puis entre les deux, on vit ses pelules.
0: Des pelules. Fait que c'est des pelules pour t'empêcher de bouger quand tu bouges trop. Puis c'est des pelules pour te rendre le bonheur quand t'es malheureux. Puis là, encore là, tu l'as dit, je vais leur dire. Je dis pas qu'ils devraient pas avoir de pelules. Puis que si vous prenez des pelules, vous êtes niaiseux. Le point étant que quand tu te compares, à un moment donné, il faut que tu te poses des questions. Hey, les chiffres que je viens d'entendre là, c'est épouvantable.
2: Hier, Radio-Can.
0: C'est des enfants, là. C'est nos enfants.
2: Ouais, mais y a-tu des journalistes qui vont faire le suivi là-dessus?
0: Ben non. Ben
2: c'est
0: non,
2: hier,
0: parce que,
2: là.
0: Parce que, attends un petit peu. Moi, je suis journaliste. Attends un peu, là. Je vais prendre mon crayon. Bon, comment je pourrais swinguer ça vers Trump? Là? Comment je pourrais swinguer ça pour essayer de faire dire que Trump, il est pire que nous autres? C'est ça, là?
2: Ouais.
0: Ça va être ça?
2: En Louisiane, ils sont peut-être pires. En Ohio.
0: Ouais, on va trouver une place aux États-Unis qui en prennent des pelules, là, tu vois. Là.
2: Ben, puis je veux
0: finir. Californie, plus, sûrement.
2: Puis je veux finir. Il nous reste deux minutes, Trump. Je vais finir là-dessus. J'ai rebaptisé Dan. C'est Dan Levray maintenant. Dan le conspi devient Dan Levray.
0: Ah.
2: Parce que Dan a lancé, dis-le donc, Dan, ta prémisse, là, c'était quoi, là?
1: Ma prémisse, c'est que Carney Trump, en fait, l'image que j'avais faite, c'est que tous les deux avaient un burner dans la poche de leur veston, et puis qu'ils se parlaient entre eux autres pour faire un show de télé-réalité politique dans lequel ils embarquent. T'sais, chaque fois qu'il y en a un qui fait un move, l'autre embarque dans son jeu. On est dans une autre grosse escalade. En fait, c'est une télé-réalité politique. Puis les deux côtés, ça les arrange.
2: Ouais. Exactement. Le Soleil, ce matin, en parle. Puis il republie, oui, bouhouhou, l'histoire du cadet. Là. Il a publié l'image. Mais ça nous permet de commenter. Puis c'est quand même... Puis il cite Alain Bauer. Ça, je vais te le recommander si tu ne le connais pas. Commentateur français. Un livre extraordinaire sur le pouvoir des mots. L'histoire est la suivante. Nous sommes dans un gros love story. Il contrôle le narratif. C'est sa méthode... C'est pas sophistiqué, là. Mais c'est sa méthode. Les mots sont des armes. Puis, au final, Elbows Up Gang, lui gang. Sondage ce matin auprès des Républicains. C'est dans le plafond. Il a raffermi son MAGA. Puis, Carney, il est content. Pour vrai, il est content. Puis, en plus.
0: On a trouvé un ennemi. Ça me fait penser au film des hommes d'influence, tu sais, qui inventent une guerre dans un pays et qui manipulent. Puis, qui inventent. Ils se sont trouvés un ennemi commun, les deux.
2: Les deux s'alimentent, les deux montent des sondages.
0: Parce que là, on regarde, nous autres, de notre côté, Carney, puis c'est correct, c'est le nôtre. Là. À un moment donné, des fois, je trouve qu'on manque un peu d'analyse sur nos propres affaires. Carney s'est trouvé un ennemi. Et ça, en politique, visiblement, c'est payant à ta boire. T'sais, quand tu réussis à dire... Hey, quand Christine Fréchette, qui a pas un mot à dire dans les négociations... On a envoyé un émissaire québécois, il était même pas au courant de ce qui se passait. Viens nous dire, bien sérieuse, un point de presse avec un veston rouge Canada.
2: Oui.
0: Mon ennemi, c'est pas le PQ, c'est Trump. T'sais? Donc, on se trouve un ennemi, ça catalyse la colère, les gens savent après qui crier, ça devient facile, comme Guylaine Tanguy, on n'aime pas ça réfléchir.
2: C'est bon pour tout le monde, incluant... Exact. Attends un peu, je vais checker, Jean-Claude, en terminant, il faut que je vérifie. Ford, y a-tu rapport avec ça? Ah ben, ça en donne bien, il y a trois partiels. Il y a trois partiels en Ontario aujourd'hui.
0: Alors, regarde, tout le monde y trouve son compte.
2: Il a augmenté de 10% Ford avec le Elbows Up. Il était, pas en queue, mais il était en débandade. Il monte d'un sondage, il y a trois partiels, ça le sert également.
0: Puis l'autre bord aussi. Là, t'as remarqué, là, c'est sûr que t'as vu ça. Là, c'est plus Trump, là, c'est tout le monde. Là. Pete Hegseth, Duffy, Lutnick. Là, ils sont tous sur le Canada. Là. Hey, il y a un commandant de l'armée américaine qui est allé au BC hier.
2: Je le sais, je l'ai joué.
0: Ben oui, c'est sûr, t'as vu ça tout
2: de suite. Papa Roach, là, mais non Papa Roach.
0: Puis là, les journalistes... Papa
2: Roach. Ben oui, ils l'ont questionné. Est-ce que vous allez envahir le Canada? Lui, il dit non, c'est passé parfelu, là.
0: Oui, mais non, mais là, attention. Oui, mais à force de gossage, il a fini par dire... Ben là, moi, je réponds aux ordres. Ah, là. Puis là, je vois le grand titre passer.
2: Je le sais, man.
0: Le commandant répondra aux ordres de Trump s'il demande d'envahir le Canada.
2: Je le sais! Ben, il peut pas le dire autrement. S'il dit le contraire, il s'en va en cour martiale.
0: Ben oui, mais c'est sa job. C'est un commandant de l'armée.
2: Exact.
0: Mais là, on l'a spiné, on l'a cuisiné jusqu'à temps qu'on ait un titre.
2: Méga fake news fabriqué.
0: Ben là, voilà, on joue encore l'ennemi. On joue l'ennemi. Ça, c'est l'ennemi. Il faut le détester. Regarde-le, il est venu ici de nous dire qu'il va nous envahir.
2: Elbows Up?
0: Effectivement, c'est une pièce de théâtre. C'est une belle réalité.
2: Elbows Up, 2-3% de plus ce matin. Ça monte. Hey, Jean-Claude, on se jase tantôt. Ton show, c'était écœurant. Lâche pas. À midi, embarque dans le char tout de suite, paraît qu'il y a bien du trafic.
0: Bon, je vais prendre une douche avant si ça te dérange pas.
2: Salut, bye.
0: Je vais en prendre une autre.
2: Très bonne idée.
0: Salut.
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6: OK, circulation.
7: Oui, rapidement, on va quand même parler de circulation parce que c'est commencé. Là. Je sais que l'université, c'est pas encore arrivé. Ça arrive le mardi prochain. Par contre, on le voit que de plus en plus de monde sur les routes. C'est le cas sur... on va commencer par la Rive-Nord ce matin. Henri IV, direction sud, à partir de Sainte-Geneviève, en descendant jusqu'à Jean-Marchand, c'est au ralenti. Au ralenti capital, dans les deux directions, je vous dirais, dans le crunch, mais si pour les gens qui sont direction ouest, là, c'est à partir de Seigneurial où c'est par choc et ça reste comme ça jusqu'au galerie de la capitale. Tout ce qui avoisine les ponts complètement jamais, encore une fois ce matin, mais ça, on s'y habitue. Malheureusement, on s'y habitue depuis lundi. C'est vraiment très, très difficile, compliqué la circulation à la tête des ponts. 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
6: 7h22. 418-670-9098. S'il y a du monde du comté de Portneuf, quelles que soient les villes, les villages, vous pouvez peut-être appeler dans une dizaine de minutes. Hein, peut-être donner une tape dans le dos, poser des petites questions à Marcel Bouchard, qui est avec nous autres ce matin. Marcel Bouchard, comment ça va?
8: Ça va très bien.
6: Un politicien en devenir.
8: Ouais, j'aime ça en devenir, là, parce qu'on a encore beaucoup à apprendre.
6: Tu prends rien pour acquis?
8: Pas du tout.
6: En termes de sport?
8: Pas du tout, on sait
6: comment t'as beau ça... penser que tu mènes 3-1, c'est pas fini tant que c'est pas fini.
8: On sait comment ça marche.
6: Yogi Berra?
8: Exactement, exactement. Mais, c'est, en fait, c'est du sport.
6: Oh,
8: parce que
6: oui,
8: je fais un travail
6: là, c'est très robuste.
8: C'est du sport d'équipe.
6: Je ne veux pas te faire commenter nos amis Dumas et Gariépi, mais ils se font bardasser. En termes de sport, c'est du sport physique. La politique, c'est physique. Ça, tu le savais.
8: Tout à fait.
6: Trouves-tu moyen de te faire un peu d'espace pareil? Puis là, on va parler de ta campagne, puis on va parler de tes priorités. Mais tu avais quand même une routine d'équilibre, on va le dire comme ça. Tu te protèges-tu là-dedans?
8: Ouais, dans le moment, je suis encore en train d'essayer de trouver mon rythme.
6: Okay.
8: Parce que tu sais, ça c'est un autre. J'ai pas de misère avec le gaz. J'ai du gaz, j'ai de l'énergie. Tu sais, je me sens pas.
6: Pourquoi Eric n'a pas, y a pas de problème avec le gaz non plus.
8: Non,
6: il était à son air hier.
8: Il est solide. Ouais, nous autres, on va être à Pont-Rouge bientôt.
6: Hein?
8: Oui, il y a une piste d'accélération.
6: Ouais, oui. Il va-tu être là, Eric? Aussi?
8: Je ne sais pas s'il va être là, mais.
6: Tu vas l'inviter.
8: Je vais aller. Oui,
6: en tant fait, que représentant du parti.
8: Il est toujours invité partout où je vais, Eric. Moi, j'ai aucun problème avec ça. C'est vraiment. Mais ça prend de l'énergie pour faire ça. Puis c'est drôle, c'est la première question qu'on me pose. C'est Bouchard, vous pensez à votre âge? Parce que pas 76, je vous le dis encore, 74. Avez-vous pensé à votre âge, vous en allez en politique, l'énergie? J'ai jamais pensé à ça. Puis je me lève le matin.
6: Es-tu insulté quand quelqu'un dit ça?
8: Non, pas vraiment. Pas vraiment, parce que tu sais.
6: Parce que tu nous manges toute la gang au jogging puis sur le bench.
8: C'est pas vrai.
6: C'est vrai.
8: J'ai dû être plus fort que je suis là. Je suis rendu moins fort. Mais quand je te dis j'essaye de prendre mon rythme, là, c'est parce qu'à notre bureau d'élection,
6: il
8: y a un petit centre d'entraînement en haut. Puis on a une douche en bas. Fait que moi, quand j'arrive, j'essaie d'arriver tôt le matin. Je vais faire mes affaires en haut.
6: Au bureau de comté?
8: Oui, à mon bureau d'élection.
6: T'as-tu fait un gym?
8: Il y en avait un.
6: Dans l'édifice.
8: Oui.
6: T'as fait exprès de le louer?
8: Ça faisait partie des
6: critères
8: que je voulais. Je voulais avoir une place pour être capable de faire quelque chose.
6: Un petit peu de bench, qu'est-ce que tu fais?
8: L'heure du midi. Là, il y a un tapis roulant, il y a une elliptique.
6: Oui.
8: Il y a un petit Big Ten qui appelle. Je travaille autour. C'est rien pour faire une équipe olympique, mais c'est pas le but, là. J'ai passé l'âge des Olympiques, là. Mais je suis plus dans les. Je me présenterai pas au concours Miss Teen Chérie non plus, là. On est loin de ça. Mais on va brûler du gaz, brûler de l'énergie, puis me recrinquer avant de partir. Puis ça, c'est ce que je trouvais le plus dur dans le moment, là, de prendre le rythme là-dedans, là. Parce qu'avant ça, je partais le matin, je prenais mon temps, j'avais l'avant midi de m'entraîner, là. Et c'est bang, bang, bang. Mais.
6: Ma question super light.
8: Vas-y.
6: Ce matin, parce que moi aussi, j'aime du côté light. Qu'est-ce que tu manges de déjeuner? C'est niaiseux, Marie. Non, mais matin, à mes yeux, ouais. Je l'ai déjà dit, puis regarde, je m'en cache pas. T'es un modèle. Pour vrai, t'es un modèle. Puis je t'ai déjà vu en gym. Puis Dieu sait que quand je t'ai croisé au gym, je t'ai gêné de ma propre routine. T'es impressionnant, pour vrai. T'es en shape, t'es cut. Non, ben... Marcel...
8: Moi, écoute, j'ai déjà été, là.
6: Oh, sérieux, là, t'es une machine. C'est quoi? Tu pars la journée comment? Je le sais que tu prends pas des Pop-Tarts.
8: Ma blonde te dirait, Marcel, elle crie après moi régulièrement parce que moi, je suis un gars de sucre.
6: Oh!
8: Ah, oui, moi, je suis un gars de sucre. Moi, manger, je te dirais pas que c'est ça que je fais encore parce que là, je peux plus à l'âge que j'ai là parce que le métabolisme ralentit.
6: Toast, protéines, beurre de peanut?
8: Non, mais ça, souvent, mais souvent aussi... 230 grammes de yogourt.
6: Yes.
8: Deux grec. Du yogourt, ouais, mais pas de sucre, là, du yogourt nature. Là,
6: nature.
8: Avec deux tasses de fruits, de petits fruits.
6: Yes.
8: Que je mets dans le micro-ondes pour les décongeler, les mets là-dedans. Je mange ça avec une poignée de noix. Ça, quand je prends un déjeuner comme ça, là
6: t'es en
8: même
6: chaîne.
8: Si je fais un entraînement, j'ai pas faim avant midi.
6: Et là, tu pars faire le porte-à-porte. Après.
8: Ouais, ouais. Ouais.
6: Qu'est-ce qu'ils disent, le monde? C'est ça que je veux entendre. Et je vous relance l'invitation, les livers, si vous voulez parler avec Marcel, parce que ça va vite, cette campagne-là.
8: Ah, très vite.
6: Puis, tu sais, on se fait spinner à gauche, par à droite, fréchette à d'ici, puis du M, blablabla. Mais là, vous avez la chance de parler avec Marcel. Puis, tu sais, demande spéciale, si vous êtes surtout de son côté, si vous êtes d'ailleurs, c'est correct aussi, là. De toute façon, il n'y a pas moyen de le vérifier, là, mais humblement, on lance un appel. Appelez donc Nick 88-670-9098. On a Marcel avec nous autres pendant une douzaine de minutes. Les gens te disent quoi?
8: Règle générale, je suis très chanceux.
6: C'est quoi priorité?
8: Je suis très chanceux. Quand tu arrives et ouvres la porte, souvent, ils vont dire hey, bonjour, M. Bouchard. C'est pas comme quelqu'un qui
6: t'es
8: arrive.
6: T'es bâti, t'es connu.
8: Ouais. Ça, je suis en mesure de le vérifier.
6: En toute humilité.
8: Ouais, puis je pensais pas. Dans ma tête, moi, ça, j'ai jamais été vraiment conscient de ça.
6: Non, parce que t'as pas une tête enflée.
8: C'est ça.
6: T'es un gars humble.
8: T'es là pour le monde, puis avec le monde, tu sais, c'est ça le but. Puis quand j'arrive là, ben après ça, moi, j'ai trouvé ça difficile de faire du porte-à-porte. Parce que c'est un acte d'humilité, faire du porte-à-porte. Hein? Tu pars, tu vas voir les gens, tu dis bonjour, monsieur, Marcel Bouchard, candidat conservateur dans Portneuf. Écoutez, on vient vous rencontrer, on veut savoir si vous avez des choses, qu'il y avait des priorités quelconques. On va leur remettre un petit dépliant qui parle des grandes lignes du parti, puis on parle avec ça, puis après ça, on demande, est-ce que vous pensez que je peux compter sur votre vote? Alors, parce qu'ils font du pointage aussi, hein? Alors là, il y en a qui vont dire...
6: OK, fait que le gars ou la fille avec toi va retenir qu'à...
8: Ouais, ils ont écrit le nom.
6: 353 principales, il y a une tendance à voter conservateur.
8: Ça va être...
6: C'est ça, Dan, aussi, t'en as déjà fait, du pointage, Dan.
8: Il dit oui, un vrai oui, là. Oui, ah, vous avez mon vote, ça, c'est un oui.
6: Oui.
8: Après ça, ben je suis en réflexion, mais ça a du bon sens, ça c'est un non pour eux autres. Ils veulent pas compter. Hey, ils veulent pas compter des
7: Mais c'est parce que tu veux pas perdre de temps, puis tu veux pas non plus inciter quelqu'un à voter si t'es pas certain qu'il va voter pour toi. Là.
8: Non, okay. Tu quelqu'un, pas
6: un bon patate, comment je l'exprimerais, mettons, un bon patate? Là? Mettons, je t'aime, Marcel, mais je pense, ça serait quoi, là? Vous allez me rappeler pour me gosser, là. C'est quoi, là? Ça, je pense à ça.
8: Ça serait non. C'est un non. Ça, c'est un nom pour nous autres.
6: Ça, c'est un nom.
7: Tu dis peut-être qu'il va voter pour toi, mais ce que tu veux, c'est vraiment qualifier les oui sûrs.
6: Okay,
7: parce que c'est
6: exact.
7: Sûr, t'as pas
6: faut faire sortir le vote.
7: T'as pas le personnel politique pour travailler sur les peut-être.
8: Exact.
7: T'en as juste assez pour travailler sur les oui sûrs. Donc, tu travailles sur ces gens-là. Puis le jour des la journée des votes par anticipation, tes rappels pour leur rappeler qu'ils peuvent voter par anticipation. Puis la journée du vote, tes rappels pour savoir s'ils ont été votés, puis vas-tu voter. Puis tu vas surveiller les listes aussi. Il y a toujours quelqu'un qui va chercher les listes électorales les jours du vote.
6: Toi, t'en as fait pour le Parti conservateur.
7: L'ADQ.
6: De l'ADQ, pardon. Il y a quelqu'un en ligne, si tu permets, mon cher Marcel. Il y a quelqu'un en ligne, ça, je sais pas, là, ça sonne depuis tout à l'heure, puis... moi, je plonge, regarde, ça sonne. Puis Nick Mallet en attente, s'il vous plaît. Petite demande spéciale. Oui, allô?
9: Oui, allô?
6: Vous parlez avec Marcel?
9: Oui. Bonjour, Dan. Bonjour, Marcel.
6: Bonjour.
9: Content de vous parler. J'ai essayé pour le fun, mais bon, on va s'aller.
6: Allez-y, ouais, allez-y rondement, parce que votre ligne n'est pas yaoub.
9: Ouais, je suis sur la route. Oui, dans le fond, j'allais juste savoir, j'ai fait ma course sur le terrain pour le PCQ, si c'était positif.
6: On vous entend mal, mon cher monsieur.
7: On ne veut pas censurer la question. Mais...
6: Non. Mais il y a d'autres appels que Nick a mis en attente. Là.
7: On ne comprend rien.
8: Qu'est-ce que c'est positif quand je fais...
6: C'est toujours positif.
8: À date, ça l'est vraiment.
6: Là, y a-tu d'autres annonces qui s'en viennent? Parce que
8: oui, oui.
6: Il reste un mois. Il me semble qu'il y a d'autres crédits d'impôt pour les abonnements au gym.
8: Là, on va présenter la plateforme d'hommes dimanche.
6: Oh!
8: Dimanche,
6: hey,
8: on présente...
6: J'ai bullseye, moi, là, en invitant Marcel.
8: Oui, dimanche, on présente la plateforme avec le chef.
6: Plateforme sport.
8: Plateforme sport, activité physique. Regarde, on a des incitatifs. On va plus loin que personne n'a été à date.
6: T'as-tu besoin de Dan et moi comme modèle, mettons, hein?
8: Des exemples.
6: De clients potentiels.
8: Vous allez servir de bons exemples.
6: Clients potentiels.
7: Voici ce que vous ne voulez pas devenir.
6: Oh, oui, c'est ça.
8: Non, arrêtez.
6: Ou vous êtes de même et voici ce que vous allez devenir en montrant.
8: Mais on va avoir des incitatifs.
6: Bravo!
8: Ça va être très agréable à annoncer. Puis vraiment, vraiment un beau coup de cœur dans mon. Parce qu'on a fallu qu'on négocie fort dans le parti. Puis tout, oui. Tu sais. Parce que là, on disait tout le temps, on investit beaucoup dans les hôpitaux puis on ne met jamais rien en santé.
6: Explique un peu ta pensée par rapport à ça.
8: Parce que quand tu construis des hôpitaux, tu travailles dans la maladie, tu ne travailles pas pour la santé. Nous autres, nos malades, on veut soigner. Mais ce qu'on veut pas, c'est rendre le monde malade pour les soigner en vieillissant. Ce qu'on veut, c'est que ça soit investi à la base, au départ. Famille, école, âge adulte, personnes âgées, puis après ça, les hôpitaux.
6: Je te lance une idée comme ça. Plus d'heures d'éducation physique à l'école. Qu'est-ce qu'un Marcel pense de ça?
8: Ah ben là, écoute, quand tu dis aujourd'hui,
6: ça peut-tu être bon, ça?
8: Les enfants bougent au primaire 2 heures par cycle de 9 jours. Je pense que ta réponse à ta question, en ce qui me concerne, enfant, par définition, c'est fait pour bouger.
6: Est-ce qu'on pourra parler dimanche de ça? Mettons que je suis un journaliste, là, je lève ma main. Qu'est-ce que tu pourrais répondre à ça? Mettons, là, on se projette dans le temps. Je tenais, hein?
8: Moi, t'en donner une, oui, on va en parler. Après ça, je te parle plus du reste.
7: C'est réglé.
6: Bon, parfait. Ma job est faite.
8: On va en aller. C'est correct.
6: On s'en va en ligne. Les lignes sont pleines. Les gens veulent te parler. Je veux gâter le monde un peu ce matin. Comment ça va?
8: Mon directeur de campagne, moi, t'en.
7: Salut, Marlène.
6: Bon, arrête ça.
10: Oui, salut.
6: Allô, Marlène. Vous parlez avec Marcel, notre Marcel national.
8: Bonjour, Marlène.
10: Oui, bonjour, M. Bouchard. J'habite dans le comté de Portneuf. Vous vous battez contre un adversaire qui est très, très, très présent sur le terrain. Est-ce qu'on peut s'attendre à la même chose de votre part?
8: Ben, nous autres, on a commencé. Les choses sont commencées. On commençait à poser des pancartes. Ils ont posé un petit peu plus après, là, parce qu'on les a reçus un peu plus après. Mais dans mon livre, il n'y a pas de problème avec ça. Je trouve ça correct. Il fait ce qu'il y a à faire. Puis nous autres, on va y aller avec nos stratégies également. Puis vous allez voir, on devrait être présent dans mon livre. On a commencé déjà pas mal. Là.
7: Selon moi, Marcel est plus vite. Fait qu'il fait le même comté, mais plus vite.
6: C'est bon. Les pancartes. Donc, je présume qu'elle parlait de la présence. Y a-tu des débats, d'ailleurs, dans ce comté-là? T'as-tu accepté des débats?
8: Il va en avoir un.
6: OK. Puis, à la radio là-bas.
8: Oui, mon organisation est là-dessus. OK. Là, on va me primer là-dessus.
6: Parfait.
8: Ça va être fait.
6: On roule, mon cher Dan. On s'en va sur la 3.
7: Dominique.
6: Dominique de Sainte-Catherine. Allez-y. Vous parlez avec Marcel directement.
8: Bonjour, Dominique.
11: Hey, salut, Marcel.
8: Salut, Dominique.
6: Allez-y.
11: Déjà là, merci beaucoup.
6: Oui, allez-y. Oui, vous êtes en onde, mon cher Dominique.
11: Yeah.
6: La ligne est à coup de trou.
7: Oui, c'est bon.
6: Peut-être rappelé, s'il vous plaît, 7h33, les lignes sont pleines.
7: D'ailleurs, Marcel, est-ce qu'on va améliorer les communications du
8: côté de c'est exactement ça que je pensais.
6: Il y aura un autre point de presse sur un tour cellulaire à Sainte-Catherine.
7: André sur la 4.
6: André sur la 4, allez-y.
12: Oui, ça va bien?
6: Très bien.
12: Oui, j'aimerais ça savoir. On peut-tu avoir des pancartes pour mettre sur notre terrain? Que ce soit avec ta face ou celle d'Éric?
8: Il n'y a aucun problème avec ça. Si vous voulez ma grosse face de poupée bout de chou, on vous organiser ça. Mais oui, on peut pas. Vous me donnerez vos coordonnées, appelez
6: au bureau. Hein?
8: Bureau oui, au bureau de comté.
6: Est-ce que tu as le numéro, mon cher Marcel?
8: La rue des Pinières. Je n'ai pas le numéro, c'est ma fille des presses, dame qui s'occupe des communications.
6: Parfait. Nick, peut-être aller chercher, si tu permets, le numéro du bureau de Marcel. On va le donner en onde à la fin pour que les gens commandent des pancartes. Et en passant, je tiens à réitérer, tous les partis politiques sont invités. Nick a fait le travail et continue de faire le travail. Les caquistes sont invités, les péquistes, parce que les gens vont dire « Gna, gna, gna, Marcel, PCQ ». Tout le monde est invité dans Morel Live. Okay? Tout le monde est invité. On s'en va en ligne parler avec Jean-François de Saint-Raymond.
7: Ben, j'ai Luc avant.
6: C'est Luc avant? Parfait. Luc. Bon, Luc avant. Allez-y, Luc.
8: Bonjour, Luc.
13: Oui, bonjour, Marcel. Moi, présentement, j'étais dans la pelleterie avant, ils ont refait la carte électorale, fait que je suis tombé dans Portneuf, très heureux. je voulais pas voter pour une parachutée, mais aux dernières élections avec Stéphane Lachance qui était resté en avance, plus que Marcel va remporter cette élection cette année. Puis on va demander à Radio X de lâcher Jacques et Louise. Je suis un 64 ans, moi, là, puis je travaille encore. Puis j'écoute Radio X. Puis je vais voter pour Marcel, c'est certain. Fait que vous pouvez mettre un plus.
6: Okay. Ben, merci beaucoup, monsieur. D'ailleurs, voici ma question, Jacques et Louise. Jacques et Louise, les Boomer X, Jacques et Louise, vous le savez, qui c'est une métaphore. Ouais, les Boomer X également, ça existe, il faut quand même le mentionner. T'es un Boomer.
8: Oui.
6: Adresse-toi aux Boomers ce matin à Radio X. Il y en a beaucoup qui nous écoutent, il y a beaucoup de Boomer X. Là, on sent que les Boomers s'en vont vers Christine, tranquillement. Elle va nous protéger, puis si, puis ça, vous l'avez entendu, la ritournelle. De Trump, je te ferai pas commenter là-dessus, c'est pas dans ton bag. Mais les boomers, quand même, c'est dans ton bag, c'est ta génération. Je veux ce matin, à 7h36, que tu t'adresses aux gens de ta génération.
8: Vous savez, à la guerre, la peur a tué plus de monde que la guerre elle-même. Et moi, ce que je vous dis, c'est n'ayez pas peur. Osez pour vrai. Parce que c'est vrai que c'est inconfortable de penser qu'on sort de nos pantoufles quand ça fait un bout de temps qu'on les porte. Je fais partie de ceux-là. Et à un moment donné, avancer du changement, ça en prend. Et je pense que, en tout cas, tout le moins, avec le chef qu'on a dans le moment au Parti conservateur, s'il y a une place qui est rassurante et qui est chaleureuse, c'est bien avec les boomers. Vous voulez le dire, j'en fais partie. Puis quand je rencontre des gens dans les résidences de personnes âgées, tu sais, souvent, on va me dire, « Ah, M. Bouchard, les politiciens, c'est tout pareil, ils viennent pour les caméras. » Puis quand les caméras sont parties, ils sont plus là. Moi, je les ai écoutés. Les politiciens, ils viennent pour les caméras, c'est pour se faire connaître. Moi, quand je suis arrivé ici, vous me connaissiez tout le monde. C'est drôle à dire, c'est un peu ça. J'ai regardé moi la couleur des cheveux, là. Bientôt, je vais être assis à votre place. Fait que je m'en vais pas là pour une carrière en politique. Hein? Je m'en vais là pour des idées. Puis j'aimerais bien ça que votre place, ça soit confortable quand je vais m'asseoir là. Ça fait partie des priorités. Puis en même temps, je m'en vais pas là pour une pension, parce que sachez que au gouvernement, même si tu fais deux mandats, aussitôt que tu as plus de 69 ans, tu ne peux plus cotiser à aucune pension et tu n'auras pas de pension en sortant de là.
6: Alors, t'en as une comme ancien
8: pension. J'en ai une comme
6: pension.
8: Tu m'en vas pas là pour ça. Là.
6: Tu vas pas là pour l'argent.
8: Tu m'en vas pas là faire une carrière.
6: Tu étais déjà pensionné et confortable sans être richissime. Alors, tu faisais ta vie.
8: Je fais mes affaires.
6: Tu t'en vas pas là comme carriériste.
8: Pas du tout.
6: Tu t'en vas pas là pour aider.
8: Exact.
6: Les gens de ton comté.
8: On va là pour aider les. D'abord, les grands enjeux de mon comté.
6: Oui.
8: Qui sont, entre autres, la circulation. Parce qu'ils ont des problèmes avec les routes, là, Pont-Rouge, puis Sainte-Catherine-de-Jacques-Cartier. C'est du monde qui descend, c'est rendu le trafic, c'est incroyable. Ça, c'est un grand enjeu du coin.
6: Absolument.
8: Les hôpitaux. Les hôpitaux, c'est dans la province, mais aussi dans notre comté. À Saint-Val-Garrière, quand les urgences ferment les fins de semaine, c'est pas drôle non plus. C'est pas normal que ces gens-là qui payent le même prix partout ailleurs n'aient pas le même service. Hein? On va là-dedans, ça fait partie de nos grands, grands enjeux. Puis le développement, parce que c'est. On sait que le gouvernement pèle souvent dans les municipalités les choses, puis eux autres, la seule façon d'aller chercher des sous, c'est les taxes. Mais quand tu peux plus grandir, comment tu fais? Tu montes tes taxes. Exemple de Neuville, là, encastré entre le fleuve, tu ne peux pas développer, derrière les terres agricoles.
6: Donc, qu'est-ce que tu demandes au gouvernement?
8: Ben, ça serait quoi, d'avoir une certaine flexibilité par rapport à des différents endroits qui sont des secteurs qui ne pourraient pas être cultivables de toute façon, mais qui, par toutes sortes de raisons, ont été zonés agricoles en collaboration avec les gens qui sont là, regardez ça, là, donner une chance aux municipalités de s'en sortir de ça.
6: Parce que
8: si on s'en va à Fossambeau, c'est la même chose. La circulation, on descend. Sainte-Catherine-de-la-Jacques-Cartier, on parle de lac Saint-Joseph qui descend, de lac Sergent, même chose. Pont-Rouge, c'est vraiment, vraiment, vraiment, vraiment de grands enjeux. Et je vous dis pas que je vais faire de la magie, parce que je suis pas magicien. Il y en a, ça fait des années qu'il y a des députés qui prennent des dossiers puis qui s'en vont au Parlement avec. Je vais prendre le dossier au moment d'aller au Parlement, mais je pense que nous autres, on peut faire un peu mieux là-dessus. La perception qu'on a de nous, et les pouvoirs qu'on va nous donner vont nous permettre d'avancer davantage dans ce monde-là. En même temps, on parle de subventions qu'on donne un peu partout. Il y a 200 programmes là, pour les municipalités. On va enlever ça complètement, prendre l'argent de ça, puis le remettre dans les MRC. Parce qu'il n'y a personne de mieux placé que nous autres pour savoir qu'est-ce qui est bon puis mauvais pour nous autres. Pas faire gérer ces dossiers-là par du monde qui sont au cinquième étage, au complexe G,
6: ailleurs ouais.
8: Qui ne mettent pas les pieds dans le coin, puis qui arrivent avec une solution qui n'a pas trop de rapport. On veut éviter ça. On veut diminuer le nombre de portes à cogner avant d'arriver avec le dossier. Parce que souvent, c'est pas parce que les maires travaillent pas fort, c'est pas parce que les députés travaillent pas fort, pas parce que les principaux responsables travaillent pas fort, c'est parce qu'il y a tellement de portes à cogner qu'ils n'arrivent pas à le porter.
6: Marcel, merci. Est-ce que tu as amené ton clavier? Est-ce que tu pars en tournée bientôt? C'est ça que je veux savoir. Tu vas le faire.
8: Hey, ils m'en ont fait faire une à la journée de formation.
6: Non, mais il faut que tu le fasses.
8: À Lac-Beauport.
6: Il faut que tu le fasses avec le clavier.
8: Quand je vais dans la résidence, il y a un piano.
6: Il y a un piano?
8: Je vais le faire comme parfait.
6: C'est quoi tes tunes de ces temps-ci, le piano?
8: You raise me up.
6: Oui?
8: Oui. Parfait. Je pense au conservateur quand je chante ça.
6: Oh, c'est bon. Hey, merci beaucoup.
8: Merci.
6: Merci Dominique. Beaucoup. Merci Bonne beaucoup. Campagne. Ça ne fait que commencer. Il reste plus d'un mois. Imaginez. Je trouve ça long.
8: Ouais.
6: Est longue. Puis, mettez en shape, Marcel. Donc, à ce moment-là.
8: On va toffer.
6: Piece of cake, comme on dit. Marcel Bouchard, mesdames, messieurs, du Parti conservateur du Québec. 7h41, Nick Payne, Feel the Pain, au retour.
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7: OK, ça brasse beaucoup ce matin sur les routes. Ça accroche, ça. Puis il y a des sorties de route. On commence par Laurentienne. Laurentienne, c'est sur le Dodelon. Vous êtes pris. Ça commence à être ralenti à hauteur du lac Beauport. C'est pas compliqué. Il y a eu un accrochage ce matin. On a fermé 2 voies sur 3. Tout ça est rentré dans l'ordre. On a réussi à tasser tout le problème, mais vous comprendrez que ça a causé des ennuis qui sont difficiles à remonter. Capitale, c'est jamais direction ouest sur le Dodelon. Henri IV également. Henri IV, il y a 3 accrochages actuellement, 3 sorties de route. Une à la hauteur de Sainte-Geneviève, une en arrivant à la hauteur du boulevard L'Auvergne ou encore l'autoroute Jean-Marchand, puis un autre qui en arrive à la hauteur de la capitale. Donc, évidemment que dans ce secteur-là, c'est du costaud, c'est très compliqué. La route de l'aéroport devient une solution ce matin. Accrochage également sur Charest. C'est direction Est, direction Centre-Ville, à la hauteur du boulevard Amel, à la hauteur de Saint-Augustin. On a un autre accrochage cette fois-ci. C'est un peu après être passé Duplessis, là, sur le chemin, sur la ligne droite entre Duplessis et Henri IV. Il y a un accrochage dans ce secteur-là. Charest, secteur à éviter également ce matin. Je vous ai pas encore parlé de la tête des ponts où c'est complètement jamé. Actuellement, c'est presque à la hauteur de Lévis-Centre-Ville où c'est par choc à par choc pour les gens qui sont en direction Ouest. Direction Est, à partir de la route Lagueux, c'est vraiment un matin qui est très, très costaud au niveau de la circulation. 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
6: Mesdames, messieurs, un Québécois à Paris, ben c'est Mathieu. Mathieu Bocoté, salut, comment ça va?
0: D'une humeur constante et joyeuse.
6: Si on faisait la circulation à Paris, je pourrais te dire, par exemple, la bretelle A86 qui nous mène à la A4 à Paris est fermée à Maison-Alfort et vous avez la circule, là. Si tu veux faire la circule à Paris.
0: Mais on la fera pas. On la fera pas parce que je t'aiderai à me retrouver moi-même à partir de ça. Je peux te guider dans les arrondissements à Paris si je me mets avec les autoroutes, ma paire.
6: Ah, c'est bon. Tu travailles dans quel arrondissement en passant, par curiosité?
0: Alors, les studios de CNews sont dans le 15e arrondissement. Le Figaro, ses bureaux sont dans le 9e arrondissement. Et moi, mon appartement mon petit studio québécois que j'ai mis à partir duquel je travaille pour faire l'ajout et ainsi de suite, est dans le 6e arrondissement. Donc, je bascule mais normalement du 6e au 15e chaque jour chez moi CNews, ainsi de suite.
6: Parfait. Campagne que tu suis à distance, mais quand même intensément, parce que tu la commentes abondamment. Est-ce qu'on assiste à un plafonnement de la carnification de Fréchette? Comment tu lis les choses?
0: Ben, il y a eu une forme de tentative de coup de force médiatique pendant 10 jours où on a cherché à transformer cette élection en référendum anti-Trump dont Fréchette serait la bénéficiaire. Manifestement, il y a une limite à la chose pour deux raisons. La première, je dirais tout simplement, tout poliment, que Mme Fréchette n'est pas M. Carney. On peut penser ce qu'on veut de Carney. Il arrive avec un profil, un parcours. C'était M. Beau CV, et ainsi de suite. Mme Fréchette, qui est une femme honorable, n'a pas le parcours de M. Carney. C'est une honnête technocrate mineure du modèle québécois qui s'est retrouvée en position de force à un moment particulier. Mais sa capacité de nous éblouir tous est moins forte. Premier élément. Deuxième élément, les Québécois sont beaucoup plus attentifs à ce qui se passe à Québec qu'à ce qui se passe à Ottawa. Ottawa, c'est lointain, puis ça active le réflexe du bon maître anglais qui va nous protéger contre l'empereur américain. À Québec, on s'intéresse quand même un peu plus à ce qui se passe au Québec. Donc là, cette campagne, tôt ou tard, le bilan de la CAQ allait ressurgir. Tôt ou tard, les 500 millions gaspillés par la CAQ dont on a reparlé allaient ressurgir. Tôt ou tard, la catastrophe migratoire engendrée par la CAQ allait ressurgir. Tôt ou tard, la situation du français allait ressurgir. Tôt plus on peut faire une tonne de tôt ou tard. Oui. Les Québécois s'intéressent à leur vie politique nationale avec plus d'intérêt qu'ils ne s'intéressent à la vie à Ottawa. Donc, dès lors, la vie politique ne pouvait pas se réduire, malgré la tentative médiatique et politique dominante, ça ne pouvait pas se réduire à une forme de référendum anti-Trump pro-Fréchette.
6: C'est bon. Regardons, par exemple, les derniers chiffres. La dernière promesse en lice, celle de la réduction de la taille de l'État. Le PQ, quand même, 4,7 milliards sur 4 ans. On comprend qu'il y a un changement de paradigme pour le PQ, là. Il y a moins de proximité envers les syndicats. Magali Picard n'est pas venue sauver les fesses de PSPP. Il semble y avoir un nouveau réalisme au sein du PQ. Puis, on va y aller de manière transparente. tu voterais PQ si tu étais ici, là? T'sais, donc, on n'a pas la prétention d'être objectif et l'objectivité n'est pas de ce monde.
0: Il faudrait beaucoup d'imagination pour me voir comme un libéral.
6: Oui, c'est ça, exact. Donc, mais d'entrée de jeu, puis je vais y aller avec les deux autres rapido, mais je vais t'entendre sur le PQ. Parti conservateur, on n'est pas surpris, 3,7 milliards sur 5 ans. On parle d'économies projetées pour la réduction de la taille de l'État. Et Fréchette, hier, tout timide, 507 millions sur 5 ans. Mais je veux revenir sur le PQ et le changement de discours et le changement de garde. Il y a eu quand même un certain virage du PQ quand même. Là.
0: Je te trouve modéré dans ta description parce que pour moi, c'est plus un changement d'époque qu'on voit. Okay. Moi, je pense que tout comme le modèle qu'on avait sur les années du Plessis était arrivé à ses limites quelque part à la fin des années 50, tout le monde constatait que ce modèle-là ne fonctionnait plus, mais personne ne savait comment s'en extraire. Mais là, on a connu, puis le nationalisme québécois, à l'époque, par ailleurs, était très traditionnaliste. Il était méfiant envers l'État pour différentes raisons. Tout ça. Et là, ce modèle est arrivé à terme, puis on a changé de paradigme comme société. Je pense que de la même manière, aujourd'hui, plus de 60 ans après la Révolution tranquille, on constate que le modèle québécois tel qu'on l'a connu, technocratique, hyper syndicalisé, avec des règlements, puis des normes, puis des taxes, puis des impôts qui s'accumulent tout le temps, ce modèle a fait faillite en quelque sorte. C'est-à-dire qu'il ne fonctionne plus. Il gère une croissance permanente de la bureaucratie qui est devenue autoréférentielle. Donc, tous les partis qui ne sont pas de gauche dite radicale constatent qu'on est en train de changer d'époque. Donc là, qu'est-ce qu'on voit? Ben, il y a différents changements. Le premier élément, c'est qu'on constate que le tout à l'État, le social-étatisme, la social-technocratie lourde, ne fonctionne plus. Alors, tous les partis cherchent à envoyer le signal qu'ils l'ont compris. De la même manière, tous les partis cherchent à envoyer le signal qu'il faut libéraliser au moins minimalement l'économie pour être capable de répondre à la crise, l'époque qui est la nôtre. C'est une étape nécessaire. Donc, tous les partis cherchent à envoyer le signal qu'ils ont compris qu'on a changé d'époque.
6: Mais on s'est compris, mon cher Mathieu. Ont-ils compris? Parce que là, dans les officines à l'extérieur, il y a quand même les trois centrales syndicales qui sont là. Sont-ils de connivence? Bien souvent, c'est le Front commun. Le Front commun qui est en dormance, quand il n'est pas dans la rue, il est en dormance, il est là. L'ogre est là, en coulisses. L'ogre syndical n'a pas parlé encore, là. Nous autres, on analyse le discours comme si les politiciens avaient la pleine liberté d'action, mais il y a quand même des contraintes dans le modèle, oui, des conventions collectives, tu comprends? Il y a quand même une ceinture.
0: Bien sûr, mais ensuite, oui. Quand on dit, par exemple, quand le PQ dit on va réduire les impôts sur les entreprises,
6: oui.
0: Quand le PQ dit on va débureaucratiser, quand le PQ dit on va faire sauter Santé Québec, c'est de machin qu'on a créé il y a quelques années, oui. Il envoie un signal clair. Premièrement, je voudrais, au-delà même du fait que là, il y a une question, c'est-à-dire qu'on doit changer de modèle de société, il envoie aussi un signal politique. Nous ne sommes plus un COD comme on l'a peut-être été au syndicat. On n'est plus dans le même modèle. On est en train de changer. Et c'est pour ça que moi, je vois là-dedans, oui. Sur le plan, je pense que ton PSPP, on commence à le connaître, le bonhomme, oui. Il a un discours très politique public. Je devine qu'il doit quand même faire quelques calculs électoraux aussi. Oui. Et l'électorat du Parti conservateur et l'aile plus à droite nationaliste de la CAQ peut se reconnaître dans un tel discours en disant « OK, le PQ... » Moi, j'ai souvent entendu ça parmi les gens dans l'environnement Québec. Combien de fois j'ai entendu des gens dire « La souveraineté, je serais pas contre, mais le PQ est beaucoup trop à gauche. La souveraineté, oui. Je serais pas contre, mais le modèle québécois... Mais si vous voulez à tout prix fondre la souveraineté dans le modèle québécois, ça finit par nous étouffer. » Mais là, il y a une forme de signal qui est lancé, qui me semble assez intéressant, mm-hmm. Et qui est entendu, mais qui ne date pas d'hier. Je précise que le tournant du PQ en ces matières-là, il vient pas d'apparaître soudainement en campagne électorale. Alors qu'inversement, Mme Fréchette semble avoir sorti de son chapeau un discours de réforme de l'État, parce qu'elle constate que si ce terrain-là, elle se faisait doubler puis elle devenait un peu la défenseur du statu quo, du modèle québécois dans ce qui est plus lourd et plus paralysé.
6: Mais ce sont des menteurs, mon cher Mathieu. Souvenons-nous de Legault, les promesses de Legault de réduction de la bureaucratie. C'est celui qui a embauché le plus de fonctionnaires. Et je fais un message aux auditeurs. N'écrivez-moi pas... chers amis du modèle. Ouais, mais il a engagé des infirmières puis des profs. C'est pas ça, là. Là, moi, j'enlève les profs et les infirmières. Donc, parlons uniquement des pousseux de crayons et des technocrates. La bureaucratie, pousseux de crayons, a explosé sous Legault. Ils ont zéro crédibilité, la CAQ.
0: Ben. Comme l'immigration, si je peux me permettre aussi, alors qu'ils prétendaient la réguler. Mais, tu noteras, là, je vais me faire bondoir. Partout dans le monde occidental, depuis 40 ans, on a cherché à réduire la taille de l'État, puis on n'y parvient jamais. C'est comme s'il y avait une forme de blob bureaucratique qui s'étend sans arrêt, sur lequel on n'a pas d'emprise. Donc ça, je pense que partout, on constate que l'État s'étend, quel que soit le gouvernement. Quand je dis qu'il y a un changement d'époque, c'est que peut-être que là, il y a la possibilité d'un tournant, c'est-à-dire on se rend compte que c'est en train de tuer nos sociétés. L'État tue la société et l'individu quand il est trop lourd. Dans le cas de la CAQ, le problème avec eux, c'est que c'est un parti sans conviction, mis à part le fait qu'ils doivent être au pouvoir. Donc, la CAQ se cherche un discours et un programme en fonction de ce qu'ils croient être les préférences électorales d'un groupe de citoyens ciblés, globalement les plus de 55 ans, les ci, les ça. Donc, la CAQ se construit un programme à partir de sondages. On peut pas dire
6: c'est des bricoleurs. Que... C'est des bricoleurs.
0: Oui, mais un peu maladroit. Alors, on peut pas dire la même chose de QS. QS a son vrai programme. Oh oui. On peut pas dire la même chose du Parti conservateur, du Parti québécois non plus. Donc là, la CAQ là-dessus se distingue. En fait, c'est un parti qui se croit voué au pouvoir. Et donc, ensuite, on verra comment on gouverne, à gauche, à droite, au centre, en haut, en bas, c'est l'extart. Peu importe, on verra ce qu'on fera un jour. Mais d'abord, on doit gouverner. Il y a quelque chose là-dedans qui, je pense, explique aussi la lassitude de l'électorat par rapport à la CAQ, au-delà de Mme Fréchette en particulier.
6: Ce que je constate également, c'est un déconfinement de la parole aussi. On ose dire que l'immigration, c'est too much. On ose dire que ça crée des dommages. Et là, n'est pas le point de tenir un discours anti-immigrant. Comprenons-nous bien. Et les enfants seront éduqués et méritent tous de l'aide. Là, n'est pas le discours. Et ça n'était pas le discours, d'ailleurs, de PSPP. Mais l'un des faits saillants, à mon avis, de la campagne, c'est ce point de presse devant l'école Roger Comtois de PSPP avec les graphiques sur l'immigration. Ce que ça cause dans le concret, les fameuses roulottes dans les cours. Donc, je vais te faire écouter un extrait. Hier, Radio-Canada, et ça nous permettra de parler de Radio-Canada.
0: Ouais.
6: Vous avez Christian Dufour qui dit hey, « ça suffit les pleurnichards de QS, ça suffit Ruba Gazal qui se plaint et qui essaie de réinjecter ça dans le discours. Hein? Ce sont des racistes, l'intolérance, etc. » Je vais te faire entendre Christian Dufour et par la suite, on commente.
1: Même pas simple, par mon nom, il n'est pas arrivé avec des solutions précises. Des États généraux pourraient se pencher sur le problème. Mais moi, ce que je retiens, là, c'est que Mme Ruba-Gazal devrait se calmer. Là. C'est pas épouvantable de parler d'immigration.
8: Okay. C'est une campagne électorale,
1: Christian. Non, je sais, mais moi, je mon opinion. Je trouve que l'immigration, il faut en parler, puis c'est pas raciste d'en parler.
6: Est-ce que Ruba doit se calmer?
0: Non, je pense qu'il n'y a pas tout seul à devoir se calmer. Hein. Il y a beaucoup de personnes qui parlent de manière avec un ton vaguement plus calme, mais qui lancent à demi-mot la même accusation. Donc, à un moment donné, parler d'immigration, c'est responsable. C'est un principe de base. On appelle ça parler de la réalité. Constater qu'on a une situation d'immigration massive, c'est-à-dire qu'on reçoit et on n'est plus capable d'intégrer. Donc, ça crée de l'absence d'intégration, ça crée des pressions sur les services sociaux, des pressions sur l'école, des pressions sociales en général, c'est un fait. Puis là, j'ai vu l'espèce de ruse que j'ai entendue ici et là dans les médias en disant « Oui, mais là, c'est seulement la première génération. Les enfants qui sont nés au Québec, eh bien, c'est des Québécois comme tous les autres. » Oui, on comprend juridiquement, mais quand vous vous trouvez dans une école où la grande majorité est de première, deuxième génération, que l'intégration culturelle n'a pas eu lieu, que des rares Québécois de souche, je ne sais plus comment on doit les appeler, se font appeler les Kebs, hein, on se rappelle là-dessus, c'est quand même un sujet dont on parlait il y a quelques années, eh bien, à un moment donné... Ça ne fonctionne plus. Donc là, les ruses du système en ce moment, c'est de chercher à nous faire croire que PSPP exagère en parlant d'immigration. Non, ils constatent simplement, puis moi j'invite tout le monde à lire là-dessus les techs sur Facebook ou sur Twitter, les analyses de Frédéric Lacroix, qui est un type exceptionnel et qui décrit très finement le débordement migratoire.
6: Comment tu l'appelles, Mathieu? Je n'allais pas ce nom-là.
0: Il s'appelle Frédéric Lacroix.
6: OK. Est-il un démographe ou sociologue?
0: Il y a une vie professionnelle sur un autre registre, mais il s'est investi depuis 20 ans, moi je le lis depuis plus de 20 ans, dans la démographie linguistique, dans la démographie. Donc c'est devenu une forme de chercheur indépendant en démographie. Il a publié des livres assez importants aussi sur la question du français au Québec, pourquoi la loi 101 a échoué. Il a écrit un livre sur le cégep français. Là, il publie beaucoup d'études, il donne des chiffres, il donne toujours des chiffres pour montrer comment, par exemple, à Lévis, comment, par exemple, à Québec, comment, par exemple, à Montréal, le débordement dans les écoles est considérable, puis comment ça tue la possibilité de l'intégration. Donc là, à un moment donné, il faut aussi remettre en question ce que j'appelle, moi, la théorie magique du territoire. Il ne suffit pas de naître quelque part pour d'un coup adhérer à cette culture. Si vous naissez sur un bout de territoire au Québec, où la culture québécoise n'est plus la référence, où la langue française n'est plus la référence, où l'identité québécoise est vue comme quelque chose de négatif, eh bien, vous avez beau genre avoir juridiquement, puis c'est tout à fait vrai, des titres de Québécois, sur le plan de l'intégration culturelle, ça fonctionne pas. Nos écoles n'intègrent plus. Donc, faut juste le comprendre. Et Frédéric Lacroix,

0: tu penses de ça, ces espèces de procès-là de coin de table, de bienséance? Il n'a pas été fin, il n'a pas été gentil.
1: Mais c'est qu'on sait, on sait toujours pas adapté, je crois. On sait que les réseaux sociaux font en sorte que les conversations de taverne sont devenues des, ont de l'écho dans la vie publique. Donc, c'est comme ça maintenant. Donc là, tout le monde s'exprime là-dessus. Ça s'engage dans la vie politique. Tout le monde n'a pas le bon sens d'effacer l'ensemble de ces réseaux sociaux en silençant. Bon. Parce que ça fait en sorte, puis moi, ça m'énerve un peu parce que ça, c'est une forme de distraction électorale. Parce qu'en politique, à un moment donné, il faudrait analyser, je crois, puis c'est assez important comme élection. Analyser les programmes, analyser les discours, analyser la vision d'ensemble des différents partis, analyser où en est le Québec aujourd'hui. Et là, on laisse ça de côté, et puis on s'intéresse, on commence à gratter sur des déclarations des uns et des autres. Mais quand on tombe sur des déclarations importantes, par exemple, Mme Peterson qui tient un discours qui est complètement contraire à celui du parti qu'elle a rejoint, ça, on n'en parle pas. Donc, puis de l'autre côté, on fait une chasse à l'homme contre Garrier-Pie. Donc moi, ça m'énerve un peu. J'aimerais juste que cette élection porte minimalement sur le Québec, pas sur des cancans des uns des autres sur les réseaux sociaux, puis pas non plus sur ce que sur Trump, le grand méchant. Est-ce que le Québec pourrait s'intéresser au Québec juste pendant quelques jours? Ça va arrêter au 5 octobre, on pourra recommencer à cancaner après. Mais moi, ça me fascine, cette espèce de distraction qui se substitue à l'élection.
0: De quoi on ne parle pas assez?
1: Non, c'est pas bon. Si c'est de moi, je dirais franchement, c'est le cas de le rapport du Québec au Canada. Quoi qu'on en dise, on multiplie les débats à partir d'une boîte à outils réduite qui est celle du Québec province. Puis on réfléchit jamais à comment. On dit oui, comment Trump nous empêche de faire des choses, mais on veut pas voir comment Ottawa, avec son régime, sa centralisation, son allocation des ressources, limite sa capacité d'autonomie du Québec.
0: Mais le fait, monsieur, le fait, par exemple, que PSPP dise je mets ça dans le frigo et on s'en reparle. Est-ce que ça vient pas un peu le menotter ou menotter la stratégie dans la mesure où il s'est engagé à dire « OK, parfait, je vais vous vendre le bon gouvernement. » C'est toujours la dichotomie péquiste. Ouais. Dans la mesure où il a dit ça, n'est-il pas en position de faiblesse par rapport à ça?
1: Je dirais pas ça parce que moi, je suis pas sûr. Je pense que fondamentalement, l'administration américaine actuelle serait plus propice que bien d'autres auparavant à reconnaître un éventuel référendum sur l'indépendance du Québec. Il y a une donnée qu'il faut tenir compte, donc je suis le premier à me désoler, c'est que les Québécois sont tellement sidérés par Trump. Il suffit de dire le mot Trump pour que d'un coup, ils prennent leur arme à leur cou et se réfugient alors sous la jupe de la protection de la grand-mère fédérale. Que donc là, les Québécois sont pas capables d'entendre un discours là-dessus. En ce moment, je m'en désole. Je trouve que c'est un effet de sidération. Donc, je pense que c'est pas, parce que j'ai entendu le discours de quelques-uns qui disent, ah oui, tant que Trump est là, le Canada nous protège. Non, c'est juste que tant que Trump est là, les électeurs sont complètement, on constate, n'écoutent pas du tout le débat national. Voilà. Bon, ben, très bien. À un moment donné, on en tient compte. On appelle ça un détour stratégique. Je m'en désole, non pas de la décision de PSPP. De ce point de vue, je pense que c'est une forme de réalisme. Mais je me désole du fait que les Québécois, en France, sont tellement fixés sur Trump que même la question de leur avenir national, ils pensent encore au bon protecteur de Ottawa, le bon maître anglais qui va nous protéger. Quelle blague.
0: Quelle blague. Puis c'est pour ça qu'il a amené, ça c'est avant-hier, il a fait une sortie PSPP en disant « L'espoir plutôt que la peur et l'anxiété. Les Québécois sont complètement tétanisés.
1: Ouais. »
0: Et c'est le cœur et la tête. Tu sais, bon, PSPP, puis Duhem arrive avec des concepts économiques, oui, oui. Des idées, etc. Mais ça connecte pas ou peu ou pas assez avec les Québécois qui sont au niveau des émotions et de l'anxiété et la peur.
1: Mais moi, j'ai entendu PSPP dire l'espoir. Moi, j'aurais utilisé un autre terme que celui-là. Pas juste avoir espoir, c'est toujours bien, mais ça fait, c'est ce côté Obama. Mais je dirais surtout le courage. À un moment donné, je pense que le Québec, aujourd'hui, on a besoin de courage. Ça, c'est le concept. On ne veut pas le mettre de l'avant parce que ça donne aux gens l'impression qu'il y a des efforts à faire. Ça va être difficile, ça va être compliqué.
0: Mais ça, c'est Lucien. C'est très Lucien, Mathieu.
1: Ça,
0: j'aime ce côté-là de Lucien. Que n'a peut-être pas PSPP. À tort ou à raison, ça n'en fait pas lui un moindre individu. C'est pas ça que je dis. Mais dans la nature de la bête politique, ils sont foncièrement différents à ce niveau-là.
1: Oui, mais PSPP nous a quand même pas mal surpris ces dernières années. Je veux dire, à un moment donné, personne ne...
0: Il n'y a pas de trajectoire.
1: Non, c'est le moins qu'on puisse dire. Donc, si la prochaine étape consiste à dire, Québécois, relevons-nous les manches, il faut du courage pour être capable de parler franchement d'immigration, il faut du courage pour réformer l'État, il faut du courage pour regarder le Canada en face. Je pense que ça serait entendu. Bon, ensuite, il mène bien sa campagne comme il veut, mais moi, c'est à part manquante dans ce discours-là. Cela dit, il faut sortir d'espèce de peur. Parizeau a cette formule « n'ayez pas peur » qu'il avait empruntée à sa manière au pape. N'ayez pas peur et puis délivrez-vous de ce qui vous paralyse mentalement, cette peur chronique. Ça, c'est notre vieux faux colonisé qui remonte à surface. Je veux croire qu'on est capable de s'en délivrer.
0: La parité, le soleil est arrivé avec cette histoire-là. Évidemment, ça, c'est la, La gauche qui adore parler de ça, la parité parlementaire, est-ce que ça prend une loi pour stopper le glissement?

0: Un glissement. Y a-t-il glissement concernant la parité? Tandis quoi?
1: Premièrement, moi, je ne sais plus qui est un homme et qui est une femme aujourd'hui. Il faudrait nous le dire. Hein? Ça fait 10 ans qu'on nous explique qu'on sait plus ce que c'est. Donc, on verra comment chacun s'autodéclare dans quelques
0: semaines. C'est juste dans le ressenti, paraît-il. Hein?
1: Ben, ça peut changer. On va peut-être avoir 125 femmes un jour, 125 femmes hommes le lendemain. On ne sait pas. Premier élément. Deuxième élément, qu'on nous fiche la paix. Moi, j'ai toujours dit la première femme pour qui j'ai voté, la première personne pour qui j'ai voté dans ma vie, c'est Céline Signori pour le Parti québécois en 1998. C'était pas parce que c'était une femme, c'est parce que c'était une péquiste et une indépendantiste. Et ensuite, j'ai voté pour des hommes, j'ai voté pour des femmes. À un moment donné, je vote pour des idées, un programme. Je ne vote pas pour un quota, quel qu'il soit, d'hommes, de femmes, de mauves, de jaunes, de verts. Je vote pour l'individu, je vote pour le parti. Je pense qu'à peu près tout le monde pense comme ça, sauf une forme de néo-féminisme technocratique qui décide de transformer les gens en chair à quota.
0: Puis je veux profiter de la dernière question de ta présence à Paris. Je m'en vais complètement ailleurs. Mais je veux connaître de quoi on parle, qu'est-ce qu'on ressent à Paris ou en Europe en général. Les tensions, entre autres, avec la Russie, on voit que l'Allemagne, la Russie,
1: il y a des tensions.
0: C'est ça, oui, mais je veux t'entendre là-dessus.
1: Ben alors, nous vivons dans ce sentiment qu'on est dans une époque où on est à un drone mal lancé de la possibilité d'une forme d'explosion. Je pense que la plus grande responsabilité politique des gens en ce moment, puis on le voit dans le discours public, c'est d'éviter de se laisser entraîner par une spirale qui, d'une réaction à l'autre, pourrait nous conduire à l'extrême. Je pense qu'une leçon qu'on doit retenir des dernières décennies, c'est que quelquefois, la responsabilité des hommes politiques, c'est de contenir les passions et de ne pas courir à la guerre, surtout si elle peut se globaliser. Moi, je redoute une forme de course aux extrêmes, de montée aux extrêmes. Donc, tout le monde est solidaire des Ukrainiens, ça va de soi. Tout le monde trouve que les Russes sont dans une logique impérialiste. C'est atroce. Ensuite, évitons de par exigence morale, de dire on doit, parce que je le lis en Europe quelquefois, il faut un affrontement net et viril pour être capable d'en finir avec cette menace qui pèse sur nous. Quelquefois, le moindre mal est mieux que le bien idéal.
0: Merci beaucoup de ta contribution, Mathieu. On te regarde. Bye.
1: À très bientôt, merci.
0: Salut, bye. 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
2: Oui.
0: Ici, on a mal. Tu sais, il l'ajoute. Bon, on le regarde.
2: C'est plate.
0: L'ajoute. Mais tu sais, l'ajoute, il est retenu. C'est un cheval sauvage. Il est retenu par Paul Larocque, mais c'est le Québec. Oui, Abdel Fadel, là, qui est contre lui bien souvent. Oui, Mathieu, là, tu ne trouves pas que tu vas trop loin. En France, il est déconfiné. France, c'est le vrai Mathieu, déconfiné. Puis il peut se faire ramasser, il ramasse, let's go. Tu connais la différence, de toute façon, on en consomme des médias français. Là.
2: Je trouve ça plate qu'on soit pas capable de s'assiner de même, puis après ça, passer à autre chose.
0: C'est la vraie nature de Mathieu. C'est là qu'il explose.
2: Ça fait tellement des...
0: Un char de course en termes...
2: Moi, j'aime ça, là.
0: Il est au gaz d'avion, hein, Mathieu.
2: C'est pas plate, c'est vivant, c'est drôle, ça fait réfléchir.
0: Oui, c'est drôle.
2: Là.
0: Oui, ça fait réfléchir.
2: On
0: n'est pas capable.
2: C'est un côté avec lequel on est vraiment... Mais les gens, tu sais, les gens deviennent mal à l'aise.
0: Oui, il est mordu, il a dit ça. À l'ajoute, il a dit que...
2: C'est ça.
0: Non, le digo.
2: Les gens ici regardent ça pareil comme si on regardait quelqu'un qui sort de la salle de bain avec un morceau de papier de toilette qui dépose de ses jeans. Hein. Tu sais, ils sont mal à l'aise, ils savent pas quoi faire.
0: Les débats à la joute, c'est comme un verre de vin rouge avec beaucoup d'eau dedans.
2: Oui, de la glace.
0: Oui.
2: Ils mettent de la glace dans le vin rouge.
0: Oui, oui.
2: Et puis, en plus, il y a des bons débatteurs qui seraient capables de s'ostiner et de se pincer solide. Là.
0: Comme Rodolphe, qui va être ici. D'ailleurs, je vais être avec lui.
2: Mais vous autres, vous ne vous pincerez pas? Vous êtes,
0: on est pas mal d'accord. C'est un conservateur. Il y a des affaires. Mais... C'est Rodolphe, par exemple, peut se pincer avec un tel ou un tel. C'est Amir Kadir, par exemple, qui est là. Amir, des fois, il en lâche une coupe de bonne. Laisse-le aller.
2: Tu sais, le temps d'un débat.
0: Laisse-le aller.
2: De dire à quelqu'un que tu respectes, t'es complètement malade. T'es fou. Quand tu penses à ça, t'es un débile. Tu me fais suer. C'est lunaire.
0: Comme en France.
2: Tu sais ça. Puis après ça,
0: en France, il y en a qui quittent le plateau puis qui reviennent dans la même émission.
2: C'est ça, ils partent en pause, ils tapent dans la main. Ça a été le fun, ça a été une belle joute.
0: Ils vont finir ça au bistrot.
2: Pareil comme une game de badminton avec un de tes chums serrés.
0: Puis tout est oublié. Hey, t'en écoutes aussi beaucoup de télé française. Ouais. On a appris vraiment à consommer ce produit-là qui est de l'entertainment. Là. Durant la pandémie, on a invité beaucoup de Français ici.
2: Puis tu sais quoi?
0: Puis le lendemain, ils reviennent, puis ils partent à rire. Mais ici, on le prend personnel, on prend tout personnel.
2: Ah, puis même, garde.
0: J'y parle plus, puis je le cancelle.
2: Ils font ça, mettons, à TV, puis ils se pognent, Puis oui. Une heure après, ils sont dans le même show de radio, puis ils sont sur un autre sujet, ils sont d'accord, puis
0: oui.
2: Ils sont bras-dessus.
0: Ils parlent souvent de sport même aussi. On s'en allait ailleurs, dans une autre zone.
2: Et cette façon de faire-là, les Italiens sont comme ça aussi, les Espagnols sont comme ça aussi, les Anglais, niet.
0: Les Latins, non, les Anglais sont...
2: Donc ça, c'est une autre preuve que même si on est francophone, même si on est latin...
0: On n'est pas français.
2: On est quand même plus influencé par l'Angleterre que par la France.
0: Je joue deux, trois extraits avant d'aller à pause puis d'aller dans le one-two punch avec Jean-Claude.
2: Il est là, il est branché.
0: Tout est réglo.
2: Oui.
0: On va aller à pause avant, par contre.
2: Sûr qu'on va aller à pause avant.
0: Mais j'ai deux, trois extraits qui
2: je suis pas sûr qu'on a beaucoup de temps.
0: Non. Là, c'est Dan Levrec. Dan Leplat.
2: T'es rentré ici, la première chose que Dan tu Leplat, me dis, Dan c'est Levrec. Que j'ai besoin d'une police au gros bras pour me faire respecter le temps.
0: Ben, le gros bras n'a pas été prononcé. Mais je te donne raison
2: tu
0: pour
2: la. Tu me dis d'une bonne police.
0: Correct d'abord, je me la ferme. On revient.
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17: Ouais, 10h01, bienvenue à Couture dans le Mid. Pour les deux grosses prochaines heures, il y a beaucoup de matériel. 10h20, on va avoir Farnell Morissette du Parti libéral, Frank.
18: Oui, candidat dans Taschereau.
17: Donc, il va venir nous parler de son CV. Hey, moi, j'ai vu son CV, j'étais à Barouette, le gars travaillait à Wall Street. Vous nous parlez de ça, vous nous parlez de ses expériences de vie, puis on va parler de plein de sujets. Là. C'est pas un sujet qui manque dans cette
18: campagne. Non, c'est pas un sujet qui manque. Puis c'est ça. Bon, on est ouvert à recevoir tout le monde, oui. Toutes les formations. C'est juste qu'il y en a qui sont plus compliqués à rejoindre que d'autres. Lui, ça a été facile, hein, je veux le dire. Là, avant qu'il arrive, j'ai écrit sur Facebook. Il m'a donné le numéro d'un attaché. Je l'ai contacté. Elle m'a dit de quoi vous voudriez parler. Elle m'a dit parfait, il va être là en personne demain 10h20. Il y en a d'autres que. Faut que tu rases les murs pendant un bout là, pour
17: ouais,
18: essayer de les avoir. Là.
17: Faut être conscient aussi qu'à Radio X, il y a le show du matin avec Moret, il y a le show de JC, il y a le retour, il y a nous autres, il y a Carbo, il y en a une gang. Puis là, on peut comme passer à un moment donné, on va peut-être aller nous autres, on va s'intéresser peut-être à des candidats qui sont peut-être moins dans la lumière, mais qui ont des choses intéressantes. T'sais, l'autre fois, on avait Gabriel Coulombe du PQ. C'était intéressant, lui, c'est un prof d'économie. Il nous a parlé aussi du plan... de tout ce qui est le budget de l'an 1 du PQ, entre autres. Là, il y a un livre là-dessus aussi qui circule. Ouais. Fait que c'est vraiment intéressant. Bon, 10h20, on a Farnell. 10h40, on a le Food Professor. Puis on va jaser d'immobilier autour de 11h20 avec Simon Laberge. Et là, on est sur le bord. Le gaz monte. On est sur le bord du 2$ dans la région de Québec. On l'a pas encore atteint, là. Mais on est sur le bord. On a du 1,99,9. 1,96,9, pas mal. 1,79,9 au Costco, entre autres. Quand je regarde les prix, là, on est pas mal là aussi. Donc, tu vois, même Costco, un matin, 1,87,9. Ça monte. Le prix hier a monté de quasiment 5 $ le baril de pétrole. Aujourd'hui, semble vouloir peut-être prendre une pause, là, mais en tout cas, avec l'Iran, les États-Unis, ça bombarde. Tu sais, je regarde rapidement au niveau du pétrole, ça descend un petit peu. Mais c'est pas gagné. Fait que d'après moi, 2$, on va le pogner dans les prochains jours. C'est ma prédiction.
18: Mais là, parlant des États-Unis par rapport à ça, ça va lui prendre une victoire à un moment donné. Là c'était bien drôle, là, l'enlèvement de Maduro dans la nuit avec les photos et tout. Là. Mais là, l'Iran, ça s'éternise. L'Ukraine, prof Coron a parlé hier avec Moret, c'est loin d'être fini. Même les images satellites qui montrent peut-être des troupes russes au port de la Finlande, des pays baltes. On sait pas trop où qu'on s'en va avec ça. Là, l'entente avec le Canada, maintenant, si on dit tu veux avoir des victoires là, politiquement, ouais, là, ouais. Tu veux arriver et dire, regarde, j'ai livré ça, bing, bang. Là, qu'est-ce qu'ils ont livré? On arrive aux midterms. Moi, je trouve que le...
17: Il n'y a pas grand-chose. Puis là, ben, tu regardes les sondages, puis tu vas en parler pendant ta chronique aussi, autour de 11 heures. Ben, tu sais, les Américains, là, eux autres, les tarifs,
18: là, sont écœurés,
17: ils ne traitent pas. Là. Ils ne traitent pas du tout. Là, ça va prendre des décisions. Puis bon, Carney a sauté à la banque, parce que Carney, eux autres, s'attendaient, les Américains s'attendaient à qu'il y ait un deal. On avait supposément une poignée de main, puis on s'est entendu. Puis le Canada a quitté la table parce que le Canada avait ses propres enjeux électoraux puis des forces à l'intérieur du Canada qui pourraient peut-être briser le pays. On parle du PQ, les élections. On connaît toute la game, la rhétorique autour de ça. Mais effectivement, il va falloir que les Américains aient des résultats. Je ne sais pas. Écoute, il s'est fait vendre l'Iran aussi. Lui, il pensait que c'était facile. Et l'Iran, là, il y a à peu près 25 factions qui gouvernent. Hein. Tu as des gardiens de la Révolution, tu as le président, tu as des tels partis, tu as lui, tu as l'autre. C'est très, très compliqué négocier avec ces gens-là. Et là, ils s'en rendent compte carrément. Fait que voilà, ça va être à suivre là aussi. Là, je regarde le taxe sur le 10 cents, là, la taxe fédérale que Carney avait enlevé. Là, ce qu'on comprend, c'est qu'il va la laisser enlever pour un bout. On dit qu'on reviendra avec cette taxe-là de 10 cents après la fin de l'année. On parle de 2027 pour le retour. J'ai pas la date exacte, là, mais on va avoir les détails. On dit qu'il y a une conférence de presse qui va être faite avec Carney et autres pour dire qu'il continue. Lui, il l'avait suspendu. C'est le fameux 10 cents, la taxe fédérale sur l'essence. Il avait dit, je vais donner un break aux Canadiens, aux Québécois. Et là, on dit qu'on va y aller, là. On va continuer à suspendre ça parce que là, on passerait le 2,10 $, 2,20 $.
18: Selon CTV News, on dit que la pause serait étendue jusqu'à la suspension. Autrement dit, la taxe serait étendue jusqu'au 31 janvier prochain. Donc, 31 janvier 2027. C'est là qu'on est. Mais tu sais, il y avait beaucoup de pression. Tu as vu le post de Pierre Poilievre là-dessus, là, quand il dit les Canadiens n'ont pas moyen de se payer une augmentation de taxes le jour du travail, finalement, de la fin du travail, le Labor Day, parce que c'est là que ce serait arrivé, finalement.
17: Ouais, exact. Fait que là, on va reporter ça. Et là, on apprend aussi la Banque du Canada qui garde son taux directeur intouché, statu quo. C'est ce que je m'attendais, c'est ce que j'ai dit hier, c'est ce que je répète depuis plusieurs jours. Avec la situation des tarifs qui s'en viennent, oui, je comprends, le deuxième trimestre a été bon, là. L'économie canadienne a rebondi de 3%, mais on dit que c'est temporaire. Et là, ce qui arrive, c'est que les tarifs, les contre-tarifs de Trump, les contre-tarifs canadiens, des tarifs américains, ça arrive au Canada le 8 septembre. C'est la semaine prochaine, ça. Donc là, il va y avoir des répercussions au sein de l'économie canadienne. C'est pour ça que la Banque du Canada ne touche pas à son taux directeur. Statu quo, on est à 2,25. On ne touche pas à ça. On aura plus de détails. Ça vient juste de sortir. Ça vient d'être annoncé par le gouverneur de la Banque du Canada qui va faire une conférence de presse. J'ai hâte de l'entendre sur notamment les taux obligataires, puis t'as l'économie, puis t'as les tarifs de Trump, puis t'as plein des affaires là, qui s'en viennent au cours des... Et pas mal, c'est de la turbulence actuellement sur les marchés boursiers aussi. Là. On le voit, le mois de septembre, toujours un mois un peu plus rock'n'roll. PSPP, hier, je t'en parlais, c'est drôle, hier, on se parlait de ça après le show, puis je te disais que PSPP avait un passé fédéral, libéral, puis là, on apprend qu'il a donné des dons au Parti libéral du Canada dans sa jeunesse. À l'époque, on parle de 2005, hein, dans ces coins-là, là, il aurait donné de l'argent. Et à l'époque, ce qui était fédéraliste, lui, il travaillait pour un gros cabinet d'avocats aussi.
18: Oui, bien c'est ça. C'est que là, ça remet en question...
17: Il avait des contrats. Hein?
18: Cette histoire-là remet en question un peu son propre récit de sa conversion souverainiste. Là. Parce que lui, il l'a déjà avoué, là, qu'il ne l'a pas toujours été. Mais il dit en gros...
17: Il est déçu.
18: Bien, il dit qu'il l'est devenu suite au scandale des commandites. Si je trahis pas là, ce qui a été rapporté là, de ses propos, c'est ce qu'il aurait dit par le passé qu'il était devenu souverainiste suite au scandale des commandites. Mais là, c'est parce que les dates concordent pas. Là. Donc, on dit ses contributions politiques du chef souverainiste à ce parti fédéraliste canadien totalisent environ 2 300 $. Elles ont été faites entre 2004 et 2008. En 2008, Pierre Harper est déjà là, puis on est dépassé les scandales des commandites. On est sorti de ça.
17: Oui, lui travaillait pour le cabinet d'avocats Stikeman Elliott. Et parmi ses clients, parmi les clients de PSPP, lui défendait notamment des firmes qui étaient associées au scandale des commandites. Fameux scandale des commandites. À l'époque, c'était Polygon, entre autres. Et il y avait eu, on parle du programme des commandites pour l'unité canadienne. Ça, c'était bizarre. Ça, c'est un programme-là qui avait été mis sur pied à l'époque. Souvenez-vous, il y avait une guerre interne au Parti libéral du Canada. T'avais Jean Chrétien qui était là depuis un bout. Puis t'avais la gang à Paul Martin. Puis la gang à Paul Martin voulait sortir Chrétien. Puis là, le gag, c'est toujours de demander à Chrétien quand est-ce que vous allez partir. Puis là, Chrétien disait, non, moi, je pars pas. Mais la gang à Martin, toutes les associations de comté, la gang à Paul Martin avait ramassé toutes les associations de comté et le cash d'un comté.
18: Exact.
17: C'est un peu ça, le Parti libéral, t'as les associations de comté qui ramassent de l'argent puis qui envoient ça au parti. Et là, ce qu'on comprend, la manœuvre du programme des commandites à l'époque, c'est que Chrétien avait créé un programme et on se prêtait en masse de l'argent. Là. Tu pouvais avoir de l'argent pour n'importe quoi. T'étais une organisation de je sais pas trop quoi. Si t'avais un logo du Canada quelque part puis tu faisais la promotion de l'unité canadienne, tu recevais du cash. Mais il y avait un retour parce qu'il y avait des firmes qui étaient mandatées pour ramasser une cote.
18: Exact.
17: Et là, on comprend qu'une des parties des cotes était retournée au parti. Puis là, c'est drôle parce qu'il y a eu quand même une enquête là-dessus et tout le monde avait perdu la mémoire. T'avais des gens, des firmes, perdre la mémoire. T'avais des gens qui étaient impliqués, notamment auprès des bagman, parce qu'il y a toujours des gens qui ramassent de l'argent. Là. Ils se mettent pas ça dans le bas personnellement. Là. Mais eux autres avaient perdu la mémoire. Tout le monde avait perdu la mémoire pendant le scandale des commandites parce que le retour de l'argent était pour aller, peut-être sensiblement ce qu'on a compris, à des politiciens pour financer leur campagne électorale parce que les comtés étaient tous pris par Martin, entre autres.
18: Non,
17: et par la suite de ça, ben là, lui il était là-dedans.
18: Mais c'est sûr que ça paraît mal. Tu sais, je lis le paragraphe qui, à mon avis, est le plus killer de l'article. Donc, je vous ai dit, lui, il a dit... Dans le Journal de Québec, je suis devenu souverainiste suite au scandale des commandites, notamment. Et on dit, à l'époque des dons, donc à l'époque où lui faisait des dons au Parti libéral, le chef du PQ travaillait comme avocat au cabinet Stikeman Elliott. Il a notamment représenté le groupe Polygon, une firme qui a reçu 40 millions du programme de commandite pour l'unité canadienne. Donc, non seulement...
17: Ça, c'est 95, hein? Souvenez-vous, c'est dans le temps du référendum aussi, puis après ça, 2000. Donc, lui, il était là après, là. Donc, lui, il a défendu la gang, il était avocat. Là, on dit que les dons étaient faits. Lui, il dit qu'il a personnellement fait les dons, mais les dons, l'adresse donnait sur le cabinet d'avocat aussi. Tu sais, parce qu'il y avait aussi tous les prête-noms. Hein. Tu pouvais avoir dans ton cabinet d'avocat 30, 40 avocats, puis là, tu disais, bon, on va donner, vous allez tous donner la contribution maximale au parti. Mais l'adresse, on va la donner ici, dans le bureau d'avocat. Fait que ça faisait qu'il y avait des compagnies qui pouvaient peut-être donner beaucoup plus de cash par l'entremise de leurs employés. Comprends? Là, lui, il se défend. Il dit non, c'était personnel. Les contributions que j'ai faites sont personnelles parce que là, ça met en doute toute l'histoire des compagnies qui donnaient par leurs employés. Ça a été changé sur cette loi-là aussi au Québec et au Canada, mais quand même.
18: Mais au final, tu as le droit d'avoir été fédéraliste puis de devenir souverainiste.
17: Ah, moi, j'ai pas de problème avec ça.
18: Moi, c'est pas ça le problème. Le problème, c'est qu'il faut juste ta version
17: concorde.
18: Soit quand même. Parce que là, dans l'article, on dit qu'il a déjà dit avoir voté oui au référendum de 95. Et ensuite, il dit qu'il a été un fédéraliste déçu qui est devenu indépendantiste suite au scandale des commandites. Puis là, on apprend qu'en 2008, environ un mois avant de quitter le cabinet, il faisait son dernier don au Parti libéral du Canada avant de fonder Génération d'idées avec Mélanie Joly.
17: Oui, Mélanie Joly, il y a des photos avec elle.
18: Est-ce que je sache pas une péquiste?
17: Non, c'est une fédéraliste. Fédéraliste mur à mur. Là. Elle a toujours été dans les jeunes libéraux puis ils ont monté les échelons. Lui, était-tu autour de ça aussi? Étais-tu dans des petites gangs de tu sais, les jeunes libéraux, les jeunes caquistes, les jeunes péquistes? C'est quand même des beaux parties, ça, là, aussi, là, quand tu te ramasses dans des espèces de colloques de fin de semaine dans les hôtels à gauche et à droite. Mais tout ça pour dire, regarde, écoute, il a le droit à sa version. Là, le PQ est Québécois donne pas de break au PQ.
18: C'est ce bout-là, moi, que j'ai de la misère.
17: C'est quoi qui se passe? Je veux dire, là, on est en train de plomber le PQ. Pierre-Carl Pelladeau a changé d'allégeance?
18: Où il n'est plus impliqué pantoute dans la gestion du contenu, là, ou je sais pas. Mais il y a quelque chose d'étrange là-dedans, effectivement, que le même journal qui publie des gens, des fervents souverainistes comme Mathieu Bock-Côté.
17: Et autres.
18: Et autres, là. Mais je pense à lui parce que je pense que c'est le plus iconique de la gang.
17: Ouais.
18: Mais là, on nous sort une espèce de dossier un peu weird sur. Tu sais, ces informations-là, Pierre, elles devaient être connues, là, à la dernière élection, là. Comment ça qu'on apprend ça en deux?
17: T'sais, c'est donc moi, j'ai déjà vu ça, là. Ça a déjà sorti.
18: Fait que pourquoi là, en pleine montée de la CAQ?
17: On veut lui donner une jambette, clairement.
18: En tout cas, ça ressemble à ça un peu, là.
17: Et c'est pas facile non plus, là. Tu regardes, là, à Québec, il y a certains journalistes du Journal de Québec qui font des jambettes à des candidats péquistes, alors qu'il y a d'anciens journalistes qui sont rendus candidats péquistes eux-autres-mêmes. Comment ça va être dur à suivre, les histoires?
18: Il y a visiblement quelqu'un ou un groupe de personnes qui ont une crotte sur le cœur contre le PQ dans le média, parce que regarde, je veux dire, l'acharnement sur Gary Epi, là, l'affaire sur PSPP,
17: exact,
18: me semble un peu bizarre. Là, t'sais.
17: Et on apprend aussi Charles Hudon. Là, on est sorti là, du tirage de Bouette, puis on va peut-être sortir des histoires un petit peu plus croustillantes sur certains candidats, mais des histoires qui ont peut-être rapport avec la job qui s'en vient aussi.
18: Moi, j'aimerais ça qu'on parle des propositions des partis. Il me semble qu'on fait que parler des espèces de scandales de lui a dit ça, l'autre a déjà écrit ça, il a tweeté telle affaire, il a été dans un podcast. Il me semble que c'est quand même important. Là, on décide si le gouvernement qui est là depuis deux mandats est renouvelé ou sacré à la porte.
17: Oui, exact.
18: C'est une décision importante qu'on a à prendre.
17: Mais là, on fouille. Là. Tu vois, Charles Hudon, c'est un candidat libéral. Lui, il était à l'Assemblée nationale à l'époque. C'est un ancien policier de la SQ. C'est un policier de la SQ qui était prêté à l'Assemblée nationale. Puis là, il aurait brassé du monde. Puis il aurait traité notamment une employée. Là,
18: C'est assez cru.
17: Bouge ton gros cul. Entre autres, il y aurait un dossier quand même assez épais sur lui. Est-ce qu'il va passer à la cote du Parti libéral? Est-ce qu'ils vont le tasser pour ça? Je sais pas. Il a sûrement brassé du monde dans sa vie. En même temps, moi, j'ai jamais dit ça à quelqu'un. Bouge ton gros cul en personne d'autorité. Là.
18: Mais ce cas-là, je peux comprendre qu'il y a une certaine pertinence de le sortir, parce que là, on parle de quelqu'un qui nourrissait un climat de travail toxique, donc il y a fort à parier qu'il va le refaire ou pourrait le refaire. Donc,
17: et c'est documenté, là. Il n'y aurait pas juste eu un cas. Il semble avoir un dossier assez épais. Il faisait broyer des filles aussi, selon ce qu'on rapporte dans le Journal de Québec, notamment. Donc là, on s'en prend aux libéraux aussi. On s'en prend à PSPP, on s'en prend aux libéraux, voilà. L'UNESCO qui s'invite aussi. L'UNESCO qui demande à connaître les impacts patrimoniaux sur le projet du troisième lien de la CAQ. La CAQ a un projet de troisième lien. Hein? Les autres, c'est loin, là. C'est quand même loin dans le temps.
18: Mais là, c'est-tu vrai ou c'est pas vrai? Moi, je suis plus, là. Y en a-tu vraiment un projet de troisième lien?
17: Ben, ce qu'on comprend, c'est qu'à date, Christine Fréchette a déposé des documents pour dire qu'il allait de l'avant avec un projet de troisième lien, un PPP, là, notamment avec le privé.
18: Ouais, mais c'est l'année passée que Geneviève Guilbeault faisait le tour des médias. On est sur le bord, là, dévoiler les coûts, puis tout ça. Ça, c'est dans la poubelle, ça, cette affaire-là.
17: Non, tout est dans la poubelle. Là, okay. Elle est revenue avec un autre projet. Ah. Et là, c'est l'UNESCO qui dit que le paysage historique, là, notamment par l'architecture patrimoniale de villes fortifiées. Moi, je comprends pas, parce que le pont va être au bout de l'île. Mais si tu vois les fortifications, eux autres sont de l'autre bord. Là. Faut que tu vois du côté de l'île d'Orléans vers Québec.
18: Oui.
17: Mais là, les autres disent qu'un pont à l'autre bout nuirait peut-être au paysage historique, patrimonial et architectural reconnu par l'UNESCO. Donc, on demande de chiffrer puis de donner plus de précision là-dessus.
18: Bon, c'est rendu que l'UNESCO a un droit de regard sur nos infrastructures.
17: Mais pourquoi là ça sort là? C'est quoi l'histoire? Qui a intérêt à sortir ça? Là, je comprends, c'est Radio-Canada.
18: Ça fait 50 ans qu'on parle de ce projet-là. Puis de, je veux dire,
17: mais pourquoi l'UNESCO? Pourquoi une sorte l'UNESCO là, dans la campagne électorale? Ça vient-tu de la ville de Québec? Ça vient-tu de Marchand, ça? Un document coulé? Ou l'UNESCO est-elle au courant que le patrimoine paysage historique architectural et l'espèce de paysage de la ville de Québec a changé avec la coupe d'arbres centenaire là, sur notamment René Lévesque. Est-ce que la ville de Québec a envoyé à l'UNESCO un espèce de rapport pour dire ben là, on coupe des arbres
18: un
17: centenaires.
18: Un genre de avant-après.
17: Oui, on va faire des coupes d'arbres massives, des arbres centenaires.
18: Ça serait intéressant.
17: Moi, je sais pas, j'ai pas eu le mémo, là. Donc là, l'UNESCO qui s'invite dans la campagne électorale comme ça. Bizarre, hein? Toujours, ça vient toujours de la même place. Toujours les mêmes médias qui sortent les mêmes affaires sur l'UNESCO puis le troisième lien. Toujours au moment où on va peut-être avoir une décision, au moment où on va peut-être prendre une espèce de tournant majeur. Quand même fascinant. Moi, je suis fasciné par l'UNESCO. Ça apporte quoi, l'UNESCO? Là? Je veux dire, y a-tu du monde qui prend les vacances en regardant « Ah, ben je vais aller à telle place parce que c'est le patrimoine mondial de l'UNESCO. » Moi, j'ai jamais pris une vacance à cause de ça.
18: Non.
17: J'ai jamais dit, là, je m'en vais à Barcelone. Barcelone, j'y vais parce qu'il y a plein d'affaires, là. Mais j'y vais pas parce que...
18: Bon, je pense que c'est comme bien qu'une manière d'avoir une espèce de carte de visite, là. Tu sais, on a été reconnu comme patrimoine, puis tout ça. C'est correct, là. Moi, j'ai, c'est un peu comme un restaurant qui reçoit un étoile
17: Michelin. Mais ça coûte de quoi, Michelin, hein? Tu sais que ça coûte de quoi être reconnu par l'UNESCO, hein? Faut que tu verses des contributions, là.
18: Ben oui, mais ils se financent comment, ça?
17: Ben, c'est ça.
18: C'est sûr.
17: Mais je voudrais savoir que ça coûte combien à la Ville de Québec ou à Région de Québec à chaque année pour être reconnu du patrimoine de l'UNESCO. Puis c'est-tu toi qui envoie les documents pour dire ben on a coupé des arbres, mais on le dira pas. Les arbres centenaires.
18: Mais tu sais, c'est parce qu'un projet de pont, là, ça peut être affreux comme ça peut être très beau aussi. Puis tu sais, moi, ce que je trouve paradoxal là-dedans, c'est que tu as des gens qui, à la fois, nous disent qu'un troisième lien, bon, en forme de pont, défigurerait le patrimoine, puis ça enlaidirait épouvantablement l'île d'Orléans. Mais ces mêmes gens-là nous disent que le pont de Québec est un chef-d'œuvre architectural.
17: Ça pourrait être très beau, ben oui.
18: Et que ça fait partie de la carte de visite de la ville de Québec. Ça fait partie de notre histoire sur les cartes postales, notre beau pont. Ben, fait que c'est un pont, c'est-tu beau ou c'est pas beau? Moi, je pense qu'il y a moyen qu'il soit beau.
17: Ben, je regarde le pont de l'île d'Orléans, là. Hier, Jordan a sorti l'histoire que le pont, au début, on parlait de 2,7 milliards. Là, on dit 3, 4, peut-être 5 milliards.
18: C'est le Golden Gate. C'est-tu beau ou c'est pas beau, ça?
17: Ben, c'est très beau. Non, écoute, il y a du monde de partout. Peut... Non, mais tu vois-tu comment on est rendu? On veut plus rien construire parce que là, c'est l'UNESCO qui nous dit de pas construire ou ça va déterminer que tu es encore dans la liste des... Alors que la vision est plus vers Québec que vers le pont de l'île d'Orléans. Voilà. À suivre également, là, vous avez vu PCQ... sur les taxes, notamment les taxes, tous les produits, la TVQ, la TPS, et les produits usagés, hein, on voit ça de plus en plus. Là. Il y a le PCQ qui a dit on va enlever ça. Le PQ a imité le PCQ au cours des derniers jours. Ils ont dit c'est une taxe régressive, tous les produits usagés. Puis là, si tu regardes un peu au niveau des produits et services, écoute, les friperies, eux autres sont bien contents là, parce qu'ils disent écoute, nous autres, on applique les taxes de vente sur des produits usagés. Les voitures, Frank, une voiture qui est vendue là, 60 000 $ comment tu penses que le gouvernement vient rechercher au cours de toute sa durée de vie, les 15 années suivantes, et tout est taxé. Hein? La voiture se revend une fois, deux fois, trois fois. On dit qu'entre 25 et 30 000 $ de retour de taxes. Fait que tu comprends que le gouvernement, c'est une belle vache à lait, ça. Les produits usagés taxés. Là, on veut enlever ça. Le PCQ nous a parlé. Le PQ veut l'enlever aussi. Donc, je sais pas, le Parti libéral, veux-tu aller là? On va peut-être en demander à notre invité.
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17: Ouais, ben souvent, on se fait dire, hein, les Québécois, au niveau de la littératie financière, ça peut ressembler à quoi? Puis, des fois, tu regardes les chiffres, puis c'est 50 % des Québécois qui, quand tu leur donnes un texte, est-ce que tu es capable de comprendre le texte? Tu as lu le titre, là, mais es-tu capable de lire le texte puis de l'analyser? Et c'est 50 % des Québécois qui ont de la difficulté à faire ça.
0: Ce qu'on appelle l'analphabète fonctionnel.
17: Genre, tu sais. Fait que, en tout cas, regarde, pour le reste, il y a des partis politiques qui vont profiter de ça avec des promesses puis essayer de nous endormir. On a vu tout à l'heure le cadre financier de la CAQ. Jacinthe Évarel, très content de t'accueillir, nouvelle chroniqueuse dans Coup sûr dans le mythe. Ça va bien?
1: Bien, ça va bien. C'est un plaisir d'être avec vous ce matin.
17: Bien, c'est le fun, Jacinthe, parce que t'es capable d'aller piquer, t'es capable d'aller fouiller, t'es capable de mettre des angles morts qu'on voit pas. Et là, toi, tu dis, attention, la campagne électorale qu'on a là devant nous autres, il y a beaucoup d'angles morts sur l'économie. Là.
1: Oui, faut écouter les chefs parler d'économie et apprendre à discerner s'ils savent c'est quoi les finances publiques, mais qui sont suffisamment solides en économie pour pas nous envoyer dans le mur ou nous envoyer dans 4 ans encore de catastrophe. Et là-dessus, je commencerai tout de suite par vous faire écouter là Christine Fréchette qui répondait à la fameuse annonce qui a été lancée par les conservateurs, donc Éric Duhaime la semaine dernière, qui présentait une idée d'abolir la TVQ sur l'achat de biens usagés. Les biens d'occasion, comme par exemple on achète un véhicule d'occasion, d'enlever la TVQ. Et là-dessus, elle s'est fait questionner par des journalistes pour savoir, Mme Fréchette, qu'est-ce que vous en pensez de cette mesure? Écoutez attentivement les mots qu'elle utilise dans sa réponse.
2: C'est un investissement considérable si jamais on envisageait de ne pas taxer une seconde fois. Dans le contexte actuel, il serait difficile d'aller de l'avant avec une telle mesure.
0: OK. Et donc là, si j'ai bien compris, ne pas taxer 3-4 fois le même bien, c'est un investissement, ça. Ça serait un investissement.
1: J'arrête pas d'accrocher là-dessus. Elle a été ministre de l'économie
17: en plus.
1: Et elle parle d'un investissement considérable. Donc, soit qu'elle maîtrise très mal les termes d'économie, soit elle prend les Québécois pour des cons. Mais franchement, d'abolir une taxe, c'est pas du tout une subvention, c'est pas du tout ce dont elle parle.
0: Mais non, c'est notre argent.
17: Ah, puis dans le cas de ça, là, la fameuse, parce que quand tu prends la voiture à 40 000 ou à 50 000, là, en passant au Québec, il y a encore une taxe sur des chars à 40 000 et plus, taxe de luxe. Là.
0: Oui, 40 000. On n'est pas en 1980.
17: Mais si vous achetez une voiture à 40 000, vous la revendez, tu sais, parce que le cycle d'une voiture, c'est peut-être 4-5 reventes là, avant qu'elle soit à la ferraille. Mais taxer 4-5 fois, là. Fait que le gouvernement vient rechercher à peu près 30 000 piastres de taxes sur un char à 60 000.
0: Et Pierre et Jacinthe taxés sur la valeur que eux disent que le véhicule a, le fameux Blue Book, c'est ça?
17: Oui.
0: Fait que toi, tu te bien beau dire, ouais, mais t'as peu, le char, il y a du millage. Là. Je l'ai vendu 3 000.
17: Ah,
0: là.
17: Mais c'est
0: à
17: pas
0: mon
17: ça.
0: Non, ça vaut 10.
17: Fait qu'ils viennent rechercher 4 fois, 5 fois. C'est ça qu'ils veulent faire, là, les conservateurs de Duhaime.
1: Oui, et là, elle parle d'un investissement considérable. Moi, ça me jette à terre. Je me dis, tu es en train de demander aux Québécois de te confier le mandat le plus prestigieux, le plus qui exige une grande, grande responsabilité, une énorme responsabilité face aux Québécois, face aux finances publiques. Et tu confonds le terme investissement avec un allègement fiscal ou avec un manque à gagner, finalement, parce que ça serait une réduction des recettes de l'État. Mais une réduction des recettes de l'État, c'est pas du tout un investissement considérable. Alors, c'est franchement inquiétant. Et ben ça va dans la ligne de ce que la CAQ nous a habitués dans les dernières années. On le voit notamment avec le dossier, le fiasco, ça clique. On le voit avec Nordvolt. Ça revient dans l'actualité, Nordvolt. Pierre Fitzgibbon qui est sorti de sa sourdine, de son devoir de réserve pour défendre ce dossier-là.
17: Mais ça, on l'a, Stéphane Paquette, qui est candidat pour le PQ, qui est un ancien journaliste du Soleil. J'ai travaillé avec lui au Soleil. Il était à la presse. Puis là, il était à Montréal International. Lui, il dit qu'il avait prévenu Fitzgibbon, à l'époque, de Nordvolt. Il disait, il y a peut-être un autre joueur qui pourrait être intéressant parce que eux autres, c'est une start-up, Nordvolt. On met beaucoup d'argent là-dedans. On l'a l'extrait.
0: Oui, je l'ai.
17: On y va.
3: Que personnellement, et Pierre Fitzgibbon pourra vous le confirmer, je l'ai interpellé pour lui dire, Monsieur Fitzgibbon, il y a d'autres entreprises qui sont moins risquées, qui ne sont pas des start-up, qui sont intéressées aussi à venir s'installer ici pour faire des batteries. Vous devriez regarder toutes vos options, ce qu'ils n'ont de toute évidence pas fait.
4: Vous aviez fait cette intervention à quel moment?
3: Lors du dépôt du budget d'Éric Girard.
0: Bon, hey, c'est killer, c'est audio.
17: Mais là, Fitzgibbon est sorti pour défendre la CAQ et le bilan. Puis là, il a fourni des documents après ça pour dire, regardez, il n'a pas nommé la compagnie, mais celle-là est intéressée. On avait des discussions avec elle, mais à un moment donné, vous l'avez tassée.
1: Oui. Et là, bon, on ne saura pas qui dirait là-dedans, ou on le saura peut-être un jour, mais de toute façon, au-delà de « savais-tu été prévenu ou pas? » Il faut connaître l'industrie de la batterie aussi. C'est comme si on décidait de se lancer dans un semi-conducteur ici au Québec, là, à un moment donné. Dans l'industrie du véhicule électrique, c'est la batterie solide qui est en avance dans les technologies. Alors, quand on décide au Québec qu'on va se lancer dans des batteries au lithium, que ce soit Nordvolt ou n'importe quelle entreprise, il y a des fonctionnaires chez Investissement Québec, Investissement Québec International non plus, qui ont peut-être pas fait leur devoir de mieux connaître cette industrie-là, quand on sait qu'en ce moment, la Chine a développé des batteries solides qui nous permettent d'avoir une autonomie de 1000 km, qui permet de pas avoir une dégradation de la qualité de la batterie dans les cycles de charge-décharge. Hein, ouais. Vous savez, on le vit avec nos téléphones cellulaires, à un moment donné, on dit, voyons, il semble qu'elle garde pas aussi longtemps sa charge qu'avant. Ma batterie au lithium, c'est une batterie au lithium qu'il y a dans nos cellulaires. C'est la même chose avec les cycles de charge-décharge dans les véhicules électriques. Les batteries perdent en capacité de rétention de l'énergie parce qu'ils sont au lithium, parce que ce sont pas les technologies qui sont développées maintenant dans les pays où ils ont vraiment poussé en recherche et technologie.
17: Mais chez Investissement Québec, il y a un lanceur d'alerte qui avait levé la main aussi. Ouais. Il avait dit, moi, là, j'ai un CPA, là. Je peux pas. Je vous regarde aller, là, de la manière dont vous gérez ce dossier-là. Il y a des lignes rouges, il y a des drapeaux rouges.
1: Ouais.
17: On l'a ignoré complètement, lui aussi.
1: Oui, oui. Ben là, donc, il va falloir que les lignes rouges puis les drapeaux rouges, ce soit nous, comme citoyens, comme électeurs, qui soyons plus vigilants. Puis quand on entend parler d'économie, bien, je sais qu'il y en a qui n'aiment pas entendre parler d'économie. C'est complexe, mais des milliards, des millions, à un moment donné, ça devient lourd, tout ça. Puis ça a l'air du chiolage. Mais si on n'est pas responsable comme citoyen, comme électeur, par rapport à prendre connaissance de ces dossiers-là, bon, on s'en fait passer des bonnes. Puis là, je vais aller dans une autre direction, mais c'est toujours, on parle toujours de chiffres. Chantier des vies, ici, dans la grande région de Québec à Lévis.
17: Ouais.
1: Y a eu une belle annonce là, de 11,3 milliards de dollars que Mark Carney est venu annoncer ici à Lévis. C'est une annonce qui a officialisé finalement parce qu'il n'y a rien de nouveau sous le soleil. Depuis 2019, il y avait des
17: pourparlers. Ben, moi, quand j'ai vu ça, j'étais avec JC ici, puis j'ai commenté, puis j'écoute, là, ils ont l'air à annoncer parce qu'il y avait des communiqués de 2023-2024.
1: Ben oui.
17: Puis ils parlaient d'11 milliards aussi pour 6 brise-glace. Là, ils sont en train de nous faire un recyclage juste avant le déclenchement d'une campagne électorale.
0: Mais oui, mais vous avez compris, les amis, que cette annonce-là, l'annonce n'était pas la dévie, c'était d'annoncer que Carney supporte la CAQ.
1: Ben oui.
0: C'est ça que j'ai compris.
17: T'avais Churchill Falls, t'avais Davy, puis après ça, t'as eu l'histoire avec Trump, des tarifs, là, écoute, le trifecta, là.
1: Ouais, ben là, on va gratter un peu ce dossier-là, si vous le voulez bien, parce que au-delà du 11,3 milliards pour acheter 6 brise-glace commandés par Ottawa, Québec a versé beaucoup d'argent aussi à Davy dans les dernières années. Et ça, il faut le savoir parce que c'est le gouvernement de la CAQ. Hein? Donc, en 2023, Québec a versé ou s'est engagé à verser parce qu'il n'y a pas nécessairement décaissé l'ensemble des montants, là, mais 519,2 millions de dollars pour moderniser le chantier Davy, ici à Lévis, sous forme de prêts sans intérêt pardonnables. Savez-vous ce que c'est que, mesdames et messieurs, vous le savez peut-être en studio, mais des prêts sans intérêt pardonnables, ça veut dire que sous certaines conditions, le prêt n'aura pas à être remboursé. Donc, si, par exemple, dans les conditions, on devait embaucher
17: 1 000
1: employés, puis on devait s'assurer de créer à long terme tant d'emplois, ou qu'on allait réaliser, effectivement, la modernisation du chantier allait effectivement être visible. Et donc là, à ce moment-là, selon certaines conditions, on n'a pas à rembourser ce prêt. Donc, un beau prêt sans intérêt pardonnable. J'imagine que la grande majorité des gens qui nous écoutent ont jamais eu ce grand bonheur de
17: toucher fait pas
1: un,
17: de cadeau.
1: Prêt,
17: ouais, c'est ça.
1: Un prêt sans intérêt pardonnable. Puis il y avait une participation aussi en capital dans le 519 millions. Puis il y a une autre enveloppe qui a passé un peu sous le radar. Là. C'est une enveloppe de 77 millions d'euros. Ça, en canadien, là, ça fait à l'époque, en 2023, ça équivalait à 110 millions de dollars canadiens. Qui ont été décaissés par le gouvernement du Québec pour acheter le chantier Helsinki en Finlande. Donc, Chantier Davy possède aussi un chantier naval à Helsinki en Finlande. Et ça a été financé par le gouvernement du Québec, mesdames et messieurs.
17: Nos impôts font du chemin. On est rendu en Finlande.
1: Oui. Et là, ça pose quand même certaines questions à l'effet que est-ce que nos brise-glaces seront entièrement fabriqués ici au Québec ou ils seront assemblés ici suite à peut-être un
17: arriver,
1: peu de travail
17: une
1: qui
17: partie.
1: Va se faire à Outre-mer. Mais il reste que, tu sais, 77 millions d'euros décaissés pour Chantier Davy pour aller faire l'acquisition d'un autre chantier Outre-mer. Ça laisse quand même poser des bonnes questions sur le sens des responsabilités du gouvernement de la coalition Avenir Québec en ce qui a trait à la gestion des fonds publics.
17: Puis on regarde là, les factures, parce que là, on dit que les factures auraient doublé, mais on ne sait plus c'est quoi le nombre de bateaux qui va sortir. Là. Dans la presse, ce matin, il en parle aussi. T'sais, on serait rendu à quoi, là, 14, 15, 16, 17 milliards, mais on ne sait plus, il manque des bateaux aussi dans l'équation.
1: Ouais, ouais.
17: Fait qu'on a sûrement recyclé des annonces,
1: ouais.
17: Mais on ne l'a pas dit. Puis là, on essaie de tout rembarquer ça, là, le tube. On a sorti la porte à dents du tube. Là. Puis là, on essaie tranquillement de laisser pareil qu'il y aurait peut-être plus de bateaux. Puis, tu sais, c'est
1: oui,
17: ça
1: oui.
17: aussi, là.
1: Oui, oui, il y aura des dépensements. Il y aura possiblement des dépassements de coûts. Et de toute façon, sur les 11,3 milliards qui sont annoncés, ça, c'est avant taxe. Et c'est avant dépassement de coûts ou impondérables qui peuvent arriver au fur et à mesure qu'on va reconstruire cette chaîne d'approvisionnement aussi, puis reconstruire cette expertise. Parce que je vous rappelle que c'est une expertise qu'on a longtemps eue, la construction navale au Québec, mais on a délaissé ça, là. Donc, tout est à reconstruire, les chaînes d'approvisionnement, les constructeurs, nos ouvriers aussi. Cette expertise-là, ben oui. C'est perdue
17: on
1: au fil
17: du temps.
1: On paye
17: le prix de notre nonchalance.
1: Ouais. Puis, et l'abandon.
17: Ah, on donnait à sous-traitance partout dans le monde, mais là, on est en train de revenir au protectionnisme. Puis là, ben, on le sait, là, le Grand Nord canadien, il faut le protéger. Oui. Ça prend des bateaux. Hey, on n'a même pas de bateaux pour aller
1: là. Ben oui, ça n'en prend, c'est certain.
17: C'est capoté.
1: Cette filière industrielle est nécessaire, bien entendu.
17: Ouais.
1: Mais comment on le fait, avec qui on le fait, puis aussi prenons conscience qu'on l'a abandonné pendant longtemps. Ah, alors ouais. Là, on en paye le prix.
17: Terminant peut-être là, le fameux 500 millions ben oui. de plus là, dans Santé Québec. L'AMP avait levé les drapeaux hein, au mois de mai. Il avait sorti un document. Là. Puis là, je pensais ça. À chaque mois, c'est un 70 millions qui s'ajoute à sa facture. Mais on roule avec des vieux systèmes. On devait moderniser l'informatique. Là, ça nous coûte une fortune pour les vieux systèmes.
0: C'est une catastrophe.
17: Il va falloir en mettre de l'argent pour des nouveaux. Non, mais
0: il n'y a pas un projet informatique qui a été livré comme du monde.
17: Ils ne connaissent pas ça. Les fonctionnaires, là, t'arrives. Le gars, moi, je suis le gars qui vend toute la quincaillerie. J'ai toute mon armée de WizKid avec moi. Puis là, je te dis, ben là, ça va te coûter tant. Il y a des clauses, là, comme de quoi ça va te doubler.
0: Ces projets-là sont vendus à la fonction publique en disant, puis au monde, en disant, ben à terme, ça va nous permettre d'avoir moins d'employés pour faire des affaires. La réalité, les systèmes coûtent le double puis le triple de ce que ça devait coûter au départ. Puis il n'y a pas moins de fonctionnaires. Il y en engage pareil. Fait qu'au final, on fait ça pourquoi?
1: Il n'y a aucune imputabilité, surtout. Il n'y a personne qui va perdre sa job. Là, on est rendu à plus de 500 millions de dollars pour maintenir des systèmes désuets, de gaspiller dans le réseau de la santé avec le système d'information des finances, de l'approvisionnement et des ressources humaines. Puis là-dessus, ben, il n'y a personne qui va perdre sa job. Ça dépasse les budgets. Et c'est souvent des contrats de gré à gré, en plus, avec les mêmes firmes d'informatique qui sont à
17: côté. Hélène Boss qui disait, si tu es un CEO d'une entreprise puis tu défonces tes budgets de 3 % là, tu te fais mettre dehors.
1: Ben oui.
17: Ici, au gouvernement, ils défoncent le budget année après année. Il y a des déficits. Personne n'est mis d'or.
1: On les relocalise dans d'autres ministères, puis on leur dit, tiens, finalement, on va te mettre sous-ministre associé dans tel autre ministère.
17: Voilà.
1: On va enlever la chaleur sous tes fesses.
17: Jacinthe Evarel, toujours, écoute, c'est du bonbon. Là. Je pense que les auditeurs ont très apprécié ta première chronique, puis on se reparle à tous les lundis, ça va être comme ça. Campagne électorale, il va y avoir du stock, là.
1: Aussi, ah, absolument. Hein?
17: Ouais. C'est du gaz pour nous autres.
1: Ça va être haut en couleur et bas en altitude, cette campagne-là, j'ai l'impression.
17: Voilà. Hey, merci beaucoup. Après la pause, Frank, tu jases de quoi?
0: Yes, après la pause, on déborde, on a plein de sujets. D'ailleurs, la CAQ qui revient sur un engagement qu'il avait déjà pris, le privé en santé, on va parler. Ben oui.
17: On revient.
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17: Ouais, ben ça fait un petit bout là, qu'on voulait lui parler, puis finalement, on l'a eu. Il est au bout du fil, Gabriel Hardy, du Parti conservateur du Canada. Comment ça va, Gabriel?
45: Ça va bien, vous autres?
17: Oui, ça va bien. Écoute, là, Carney, les tarifs, Loutnick qui s'ingère dans... comment on voit ça du côté conservateur? C'est quand même gros, là.
45: Ben, c'est beaucoup de mouvements en même temps. Moi, ce que je déplore beaucoup dans tout ça, c'est qu'on perd un peu de vue l'essentiel du débat. C'est-à-dire que le Canada est en très mauvaise posture depuis les 11 dernières années, puis que notre économie n'était pas prête à se diversifier aussi rapidement que ce que le souhaitent les libéraux présentement. Et que là, la négociation avec une économie faible, qui a de la misère à arriver, qui a des lois anti-développement qui sont toujours présentes, ben là, on est en train de s'ostiner sur qui a tort, qui a raison, mais en réalité, on n'est plus assez à table à essayer de faire avancer les intérêts des Canadiens. Et ça, pour moi, c'est l'élément qui est numéro un. T'sais, là, on est beaucoup sur c'est la faute à qui.
17: Ouais.
45: Mais on peut survenir à la réalité des familles. On peut survenir au fait que le monde a de la misère à arriver présentement. Puis c'est pas en s'ostinant sur c'est qui est sorti le premier de la table qu'on va arriver à s'entendre avec cette relation-là de toujours avec nos voisins du Sud, qui est très houleuse avec un président qui semble pas vouloir vraiment être très gentil avec nous autres, mais reste que 70% de nos exports s'en vont par là-bas. Alors, est-ce qu'on peut s'asseoir, discuter, au lieu de se pointer du doigt? Et c'est le travail qu'on demande de faire. Hein. Nous, on veut retourner au Parlement, on veut voir l'entente, on demande à M. Carney, montrez-nous, vous êtes rendu où?

0: malgré les pleins pouvoirs au gouvernement. Et là, ben, on a une deuxième fois en 16 mois. La première, c'est que le premier ministre était élu pour tout régler, puis lui savait comment négocier. Il n'a rien réglé. Et là, on est 16 mois plus tard, il n'a toujours rien réglé. Puis en fait, c'est pire. On n'est même pas à table. Puis on lève encore la main pour dire, on peut-tu là se remettre au travail, travailler ensemble? Et ben, on n'a pas de réponse. Le Parlement est prévu pour rouvrir avant la fin du mois de septembre.
1: Hey, mais il va aller en Europe avant voir les parlementaires européens, avant de venir voir son propre Parlement et de dévoiler peut-être des informations sur cette entente-là qui n'a pas eu lieu, là?
0: Mais ça, c'est les faits, hein. Puis encore une fois, à quel point les faits frappent, puis c'est, tu sais, on peut bien lancer de la poudre aux yeux, là, à tout le monde, là. Mais les faits puis les détails, ça démontre l'intérêt puis ça démontre la vraie volonté du premier ministre de travailler avec son Parlement. Il y a eu Hot Mike, là, qui est sorti cet été, qui disait, ben, les députés sont juste là pour voter, là, tu sais, ça a fait les nouvelles un peu. Mais on le voit encore une fois, là. Nous, on demande de retourner au Parlement. On peut-tu travailler ensemble? On peut-tu se tenir à des faits puis faire avancer le Canada? Et le premier ministre du Canada, avant même de s'adresser à la Chambre des communes et aux députés élus par le peuple, il s'en va en Europe faire un discours, parce qu'il est très bon dans les discours et il aime beaucoup faire des discours, qui va s'adresser aux députés européens. C'est grave, là. Tu sais, je veux dire, c'est pas un petit détail, ça. Mais c'est ce qu'on dit, on peut-tu revenir à la racine de ce pourquoi on est là, tout le monde? Est-ce qu'on pourrait travailler dans l'intérêt de nos citoyens le plus tôt possible, s'il vous plaît, avec les faits?
2: Mais là, on nous dit, Gabriel, qu'en gros, il faut croire le premier ministre sur parole. C'est parce que si on regarde d'autres dossiers, je pense par exemple au pont Gordie Howe, finalement, on s'est aperçu qu'il s'était fait passer à dame de pique pas mal, là. C'était pas du tout ce qu'on nous avait dit originellement, là, l'entente. Là. Fait que pourquoi on est censé donner le bon Dieu sans confession à monsieur Carney? Là, parce que là, je pense que c'est important de savoir un peu si on négocie vraiment de bonne foi du côté du gouvernement canadien.
0: Ben, encore une fois, puis tu as tellement raison. C'est ce qu'on demande, c'est ce qu'on souhaite. T'sais, c'est pas la première fois là, que finalement on apprend que c'est pas exactement ça qui s'est dit, puis c'est pas exactement ça qui a été négocié. Puis là, après ça, bon. Les libéraux, depuis, moi, ça fait 16 mois que je suis là, mais on s'entend qu'ils ont un résultat de 11 ans, mais dans la dernière année et demie, là, il y a beaucoup, beaucoup, beaucoup d'annonces et de paraîtres et de discours et pas beaucoup de résultats sur le terrain. Et là, encore une fois, c'est non, mais fiez-vous, là, c'est moi le meilleur pour négocier, vous allez voir, je vais régler ça, règle pas, il y a tout le temps une bonne raison. Et là, on est rendu aujourd'hui, et là, c'est non, mais c'est ça qui s'est passé, mais on peut-tu voir les documents? Les Canadiens, là, c'est leur argent. C'est eux qui sont à risque présentement. C'est les familles, c'est nos jeunes, c'est nos aînés, c'est toute la population qui est à risque. Puis on n'est jamais capable de voir le fond des choses. Vous le savez, au comité d'éthique, on n'arrête pas de poser des questions pour voir les faits. Cet été, on avait les condos là, avec les chums qui se font payer 660 000 la porte pour un bail-out de condo. Puis tu dis, ouais, mais on peut-tu voir qu'est-ce qui s'est dit? Comment ça? Jamais les faits. Faut tout le temps se fier aux paroles. Mais les résultats, quand ils arrivent, mais écoutez, c'est pas vraiment ça, là. Dans le fond, et tout va bien, mais le monde sont plus capables de payer leur épicerie, ils ont de la misère à payer leur loyer. Alors, on est là, donc t'as tellement raison. On peut-tu vraiment avoir confiance quand on voit qu'à chaque fois qu'on trouve des problèmes, alors, c'est juste tout le temps à faute des autres? Il faudrait peut-être qu'à un moment, on s'assoie et on démonte les papiers.
1: Et là, on joue le tableau. Il y a des élections partielles le 31, là, dans trois circonscriptions au Canada, dont ici, à Chicoutimi.
0: Oui.
1: On a joué ça gros. Il y a des élections provinciales. Il y a de l'interférence à la ligne, pas à peu près, là.
0: Ben, moi, ça fait un an et demi que je le dis. Je trouve qu'il y a beaucoup de poudre aux yeux dans l'action libérale. Il y a beaucoup, beaucoup d'annonces. Il y a beaucoup... je dis ça, puis dans Chicoutimi-le-Fjord, il n'y a pas eu d'annonces. c'est spécial. Dans Chicoutimi-le-Fjord, que j'ai travaillé, je suis allé aider Régis beaucoup dans ce coin-là, les libéraux ont déclenché une élection, sont au pouvoir et ont fait aucune promesse aux citoyens de Chicoutimi-le-Fjord. Pensez-y, là. Monsieur Carney est venu ramasser des bleuets 4 heures, il a répondu à 3 questions, il est reparti. Tous les députés qui se sont déplacés, les ministres, ont fait aucune annonce pour aider les citoyens de Chicoutimi-le-Fjord. Alors, c'est un peu spécial ce qu'on vit là. Mais non, il y a beaucoup de poudre aux yeux, puis finalement, au bout de ligne, ben nous, on veut juste les faits, on veut des résultats, on veut que les citoyens soient mis de l'avant. Puis on nous dit, fiez-vous juste à ce qu'on dit, puis on va faire une autre belle annonce éventuellement, puis des annonces, il y en a eu plein, mais pas trop de résultats. Alors oui, il y a de l'interférence sur la ligne.
1: Là, on nous dit, on a quitté la table hein, pour les tarifs, on n'est plus là. Là, ouais. On a mis beaucoup d'argent de fonds publics. Il y a des emplois qui se perdent. Il y a encore une shop en Abitibi. Là, ils ont dit 425 postes. Nous autres, à mis

0: septembre, on ferme la shop, on sait pas où qu'on s'en va. Fait qu'on a joué gros. Il pourrait avoir plusieurs séries là, d'annonces d'entreprises qui disent, nous autres, on ferme les portes, on n'est plus capable. Donc, on aura joué sur la tête des travailleurs et des propriétaires d'usines. On aura sacrifié là, pour peut-être jouer de la politique interne au détriment d'eux.
1: Moi, je crois que depuis un an, les libéraux font plus que font de la politique plus que de faire un service aux citoyens. Moi, je crois que les institutions sont là pour servir les gens et j'ai l'impression de l'intérieur qu'il y a plus de politique que de service qui se fait présentement. Et on met à risque nos citoyens, on met à risque nos familles. Et les gens ont de la misère, les gens nous le disent. Hein. Moi, je suis sur le territoire présentement, je vous parle, je suis en direct d'une ferme à Malbaie, je fais mes séries là, cet été, je me promène, puis là, je suis dans l'agriculture, c'est du sport, je suis sur une ferme laitière. J'ose avec le monde sur le terrain, puis ils me disent, Gab, on a de plus en plus de misère à arriver. Les personnes avec qui je suis ici, là, MB Dufour, la ferme MB Dufour, ils me disaient, on subit les contre-tarifs, on subit le prix de l'essence qui monte, on se fait tout le temps facturer plus, nos transporteurs nous disent, ton produit va te coûter plus cher, tout ça. Et en bout de ligne, le consommateur en paye le prix. Et on fait de la politique sur le dos des citoyens présentement. Puis moi, ça, je trouve que c'est déplorable. Puis tout ce qu'on demande, nous autres, c'est de retourner travailler. Tu sais, moi, je travaille l'été proche de mon monde. Mais ce qu'on demande, c'est de retourner travailler au Parlement pour l'intérêt des Canadiens, l'intérêt des Québécois. Et encore une fois, c'est une fin de non-recevoir. On n'a aucun retour. Puis on le sait que le premier ministre va s'en aller en Europe avant de venir rendre des comptes dans le Parlement canadien. Et c'est ça le résultat qu'on a.
0: Dominique Leblanc est allé à CNBC là, cette semaine et il s'est fait ramasser par l'animateur. C'était pas un junior, là, c'était un senior, l'animateur. Et le gars, il a dit, écoute, vous êtes 38e sur l'OCDE, là, production PIB habitant. Vous êtes 38e sur 38. Vous avez pas de carte dans votre jeu. Vous jouez à quoi avec les Américains? C'est quand même particulier.
1: Regarde comment on est dans une situation que là, on peut se dire, bon, là, si on regarde à court terme, là, dans les derniers mois, ça a changé vite. Ça fait 11 ans qu'on ne développe pas notre pays, on ne développe pas nos ressources, qu'on a des limites, qu'on a de la bureaucratie plus que du bon sens, que tu parles avec le monde sur le terrain, puis ils disent, crime, je suis rendu engagé du monde temps plein pour remplir des formulaires, qu'on met des barrières à notre développement économique, on met des barrières à notre exportation. On veut pas développer nos ressources. Et là, tu arrives dans une situation où tu dis, ouais, on devrait peut-être accélérer. Hein? Ben, on l'a donné, ça, ce pouvoir-là au Parlement. On l'a donné au gouvernement l'année dernière. Dans les premières semaines du 45e Parlement, on a donné le plein pouvoir au gouvernement pour faire avancer des grands projets. Et j'ai moi-même posé la question au bureau des grands projets. En un an, combien on a dépensé pour les grands projets en bureaucratie pour faire de l'analyse?
0: Ouais.
1: 42 millions. Combien de grands projets pour 42 millions que vous avez analysés en bureaucratie de monde qui lise du papier à journée longue, là? 42 millions de dollars plus tard, combien de projets ont été approuvés? Et la réponse de la directrice, c'est zéro. Et c'est ça, les libéraux. C'est de la bureaucratie avant des résultats. Et là, on est dans une situation merdique où est-ce que ça va pas bien au pays. On est en position de faiblesse, puis on nous sert de la politique au lieu d'accélérer le développement de notre pays. Et c'est ça qui est plus que temps que ça arrête. Il faut qu'on avance, il faut qu'on développe. Moi, le mot guerre, là, il me parle, hein. Je veux dire, guerre. Une guerre, d'habitude, il y a comme un petit sentiment d'urgence qui est supposé se lever, là. Il y a une guerre, il y a des familles en jeu, il y a du monde sur la ligne. Notre identité puis notre pays est en guerre commerciale. Il est où le sentiment d'urgence? Moi, j'ai l'impression que dans une guerre, je peux pas attendre 5 ans avant de développer un produit. Là.
0: Les Américains nous disent qu'il y avait un deal sur la table, puis à minuit moins quoi, 2 heures avant la fin du final, là, ils se sont levés puis ont dit, garde, on va faire de la politique au lieu de faire.
2: C'est pour ça que je parlais de la bonne foi. Est-ce que de part et d'autre, on est capable de négocier de bonne foi? Pas sûr.
1: Ben moi, je vous dis juste que dans la situation d'il y a 16 mois, on parlait déjà de guerre commerciale.
0: Ouais.
1: On avait déjà l'enjeu de la campagne était Donald Trump en avril 2025. On parlait de guerre commerciale. Et dans une guerre, là, si on part en guerre, là, ben il faut mettre la pédale dans le fond du développement de ce qui va nous sortir d'une position de faiblesse.
0: Il n'y a pas d'urgence, hein, de leur bord, là, au niveau économique.
1: Non,
0: on dirait qu'il n'y a pas
1: 16 mois plus tard.
0: Ouais, exact.
1: C'est quoi les grands projets qui ont été développés? Ah, il y a des annonces, il y en a eu. Là. On en a garoché des chiffres dans les airs, puis là, tout le monde trippe. Mais OK, mais c'est quoi qui a été développé en 16 mois? Si on est en guerre, là, nos alliés surveillent d'abord et disent « Ouais, là, êtes-vous prêts? Ça fait 16 mois qu'on est en guerre. Ouais, non, on pense à notre affaire encore.
0: Bon, » ouais, c'est ça.
1: Tabarnouche, ça va, gang? Ben c'est ça. On peut-tu avancer? On peut-tu développer? On peut-tu aider nos commerces? On peut-tu aider notre industrie? On peut-tu se positionner comme des gagnants? Et présentement, c'est pas ce qui se passe.
0: Gabriel Hardy, député conservateur à Montmorency, Charlevoix, je te laisse aller travailler. Je te laisse aller rencontrer tes...
1: J'ai mes bottes bleues, les gars. Vous allez voir ça dans les vidéos. J'ai des belles bottes de travail conservatrices bleues. C'est malade.
0: C'est bon. Hey, merci, Gab. Salut.
2: Ciao.
1: Bonne journée à vous autres. Bye.
0: Voilà, Gabriel Hardy.
2: Très bon.
0: Lui, là...
2: Lui, il a du gaz.
0: Lui, il travaille pour son monde. Lui, il est sur le terrain. Il parle au monde. Il rencontre. Il jase. Puis, tu vois qu'il veut régler, là. Il veut que le Parlement, on rouvre le Parlement puis on règle des affaires, mais on n'a pas l'air pressé.
2: Mais c'est ça que je t'ai dit en début de semaine. Hein? Il y a deux gangs. Ceux qui veulent que ça se règle, puis ceux, on dirait, qui ont quasiment l'air contents.
0: Bien, il y a une gang qui a un agenda, d'après moi. Puis la gang qui a l'agenda, eux autres, ils contrôlent le tableau. Là. Ils contrôlent le temps. Il y a une élection au Québec, il y a des partiels, il y a le Parlement européen, il y a Davos, il y a le C40, il y a je sais pas trop quoi. Il y a des affaires en haut de nous autres. Là. Mais sur le plancher des vaches, là, il y a du monde là, qui ont besoin de résultats. Il n'y en a pas. Voilà, hey! Hein?
2: Ah oui.
0: On jase d'économie en revenant.
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13: Ouais, ben on ouvre les lignes. Vous avez entendu ce matin Youri Chassin, député indépendant sortant. Lui avait quitté la CAQ.
14: Oui, il y a 2 ans.
13: Et il n'était pas satisfait. En fait, il est déboîté. Là. Notre Youri, ils l'ont eu là. Il est démoli. Ce qu'il dit, c'est que la machine est tellement grosse. Là. Il dit, on est des députés élus, là, puis on n'est pas capable de rien changer à l'interne, ou à tout le moins, selon aussi ce que le chef veut.
14: Exact.
13: On l'a vu, là, le chef, ce que chef voulait, le chef avait. Là. Hein, c'était pas mal ça.
14: Exact. Fait qu'on a demandé aux gens, en gros, êtes-vous comme Youri? Êtes-vous blasé ou croyez-vous plutôt, que vous soyez négatif ou optimiste, appelez-nous. Les lignes sont déjà pas mal pleines à l'aube des élections. Comment vous voyez ça? On s'en va voir un premier auditeur. Oui, allô, Radio X.
13: On vous écoute.
15: Salut, Frank. Salut.
14: Salut.
15: Moi, je suis tout simplement écœuré.
14: T'es écœuré. Pourquoi?
15: Ben, regarde. On vient qu'à regarder, là. Il y en a un autre qui vient de décoller un matin, là, à Rimouski, sur le Béal. Out!
14: Ouais.
15: Puis, quand regarde les médias, là, je m'excuse l'expression, là, des fouilles mardes.
13: Ben là, on est sur des cas, là. Gary, il goûte à la médecine.
15: Oh, c'est... Mais que ce soit Gary, que ce soit les autres, c'est des fouillages de marde. Il était où, ces médias-là, quand t'as le temps d'élection municipale en 25?
14: Bon, fait que vous dénoncez que c'est deux poids, deux mesures dans la couverture.
15: Ah oui, c'est deux poids, deux mesures à 100 000 $ Moi, j'ai rendu là, que les médias traditionnels, c'est la Pravda.
14: Mais allez-vous aller voter pareil?
15: Oh, Christ, oui.
14: Bon, vous êtes quand même motivé un peu, malgré tout.
13: Oui, vous gardez espoir, là.
15: Ben, on a dit d'autres choses.
13: Ah non, mais ben, l'espoir, ça coûte rien, ça.
14: Non, c'est ça, c'est encore gratis. Il n'y a pas de taxe là-dessus.
13: C'est gratis. Ben, donne-leur pas l'idée.
14: Non, OK, j'ai rien dit. Merci, monsieur.
13: Salut.
15: C'est ça ou on prend la rue. C'est tout.
14: On va commencer par aller voter.
13: Ben, tu vois, en France, il y avait eu les gilets jaunes à un moment donné. Là. Ça, c'était la rue, là.
14: Ça peut arriver, effectivement.
13: Et ça a comme quoi? Ça a-tu changé de quoi en France? Là, je les écoute, là, ils débordent les retraites puis tout.
14: Non, ça n'a pas changé grand-chose. Oui, allô, Radio X?
13: Ouais, on vous écoute.
14: C'est à vous.
13: Allô?
14: Allô? Non, on va aller à un autre. C'est ça qui se passe.
13: Écoute, il y en a un qui dit, j'ai demandé à l'IA quand les boomers vont perdre leur suprématie au vote, et il m'a dit 2030.
14: Eh bon! Ça sent bien. Oui, allô, Radio X, c'est à vous.
13: On vous écoute.
7: Hey, comment ça va?
14: Ça va bien, toi?
7: Comme d'habitude, comme le monsieur avant, il n'y a rien à croire avec eux autres. C'est terminé, je pense. On est brûlé de pas à 80%, mais à 100% sur tout. Il n'y a pas un parti depuis 30 ans qui a fait ce qu'il a dit, à part nous vider les poches, puis d'en rajouter dans leurs poches, puis de nous enlever dans notre facule. C'est vraiment, la politique est rendue vraiment bon rien.
14: Fait que vous êtes pas mal désabusé de ce que je comprends.
7: Ben, ça n'a même pas de bon sens. Les personnes âgées ont moins que les nouveaux acteurs. C'est quoi cette affaire-là? Tu sais, plein d'affaires de même. Eux autres, ils ont des subventions à côté de payer le loyer, payer le bouffe. Ben, ils nourrissent d'en face. Puis là, ils viennent nous dire des phrases pas rapport avec ci puis ça. Puis en même temps, femme, toi, va pas y caler. Hey, t'es une mauvaise personne.
13: Ouais, t'es un raciste. Ouais, c'est ça.
7: Ah non, mais ça n'a même pas de bon sens. Mais en même temps, on va toujours se demander où est la justice, mais ça a l'air qu'ils l'ont acheté, la justice.
14: Mais là, dans la région de Québec, là, c'est au coude à coude, PQ, PCQ. Fait que si les gens vont pas voter, on ne sait pas trop ce que ça va donner. Là. Allez-vous voter, vous?
7: Bon, oui, on va voter, on n'a pas le choix, mais quand même qu'on irait voter. Hier, là, quand c'était le temps d'enlever la taxe carbone des quatre, il n'y a pas un esti qui a dit, excuse. Il n'y en a pas un qui a dit on l'enlève, il mérite, là, tu sais, ils ont de la misère, les Québécois. Non, ils étaient tous d'accord. Puis, oui, je ne vois pas aucun parti qui est bien pour nous. Tant mieux si Éric y rentre, mais probablement qu'il va la machine.
13: Il va essayer, essayer de se débattre là, avec toute la machine. Hey, c'est
14: merci.
13: Bon. Merci.
7: Alors, je sais pas, en tout cas, les Rockwaller puis toute cette gang-là en haut là, qui dirige tout, ils l'ont en maudit, ils ont le pas en train. On dirait un vrai théâtre de marionnettes. Puis nous autres, bon. Ah non, on n'en revient pas. Hey, ça, les gars.
13: Merci. Bye-bye. Le monde n'est pas très positif, mais en même temps, l'espoir, comme tu dis, ça coûte pas grand-chose.
14: Comme un des auditeurs a dit, c'est qu'il y a plusieurs gouvernements qui... Ben, tu sais, prends juste un dossier comme le troisième lien. Là, on va encore se faire promettre de quoi, là? C'est pas un tunnel de trottinette, ça va être un tunnel ou un pont, tout ça, mais les gens, ils disent, ouais, ça fait 30 ans que le monde nous parle de ça, puis il n'y en a pas.
13: Puis tramway, le monde n'en veut pas. Là, on coupe des arbres. Là, il y a des gens qui se promènent, ils sont désabusés. Là.
14: C'est sûr qu'il y a du monde qui sont désabusés, mais je ne peux pas leur en vouloir. Là.
13: Frank, des arbres centenaires. On est le patrimoine de l'UNESCO. Puis là, tu as un maire qui dit, ben, il se coupe 5000 arbres à Québec. Puis c'est pas... Le gars n'est pas capable de faire la différence entre des arbres centenaires dans le vieux Québec ou à la porte de... Puis l'UNESCO qui nous dit que la ville de Québec, c'est un patrimoine à conserver. Il n'y a pas un écologiste qui se lève pour les arbres, là.
14: C'est complètement capoté. Hey, les lignes sont pleines. Oui, allô, Radio X.
12: Hello.
13: Allô, on vous écoute.
12: Hey, monsieur, on arrive au vote, là. Tout à coup, là, je me rappelle du temps de la COVID, les 125 plantes vertes qu'il y avait au Parlement.
13: Ouais.
12: Il n'y a pas un calice qui parlait puis qui bougeait. Puis là, ils sont tous bons. Fait que là, je suis mêlé, je sais plus pour qui voter parce qu'ils sont tous bons maintenant, là.
14: Ah oui, ils sont bons, okay. Là.
12: Puis ils ont tous refusé une enquête sur le COVID, ben sur les vieux dans les CCFLD, là.
13: Ouais.
12: Puis là, tout à coup, là, on oublie ça, puis on continue.
14: Ben, avançons, ben qu'ils disent.
13: Là, il y a des tarifs, là. Là, Trump menace...
12: Ben oui, Trump. Trump est une belle défense.
14: Ouais, vous pensez que c'est une excuse?
12: Ah, gars, c'est une belle défense.
13: Bon. Merci.
14: Merci beaucoup.
12: Bye.
13: Là, je sais pas si t'as vu, là, il y a des shops qui ferment. Un matin, c'est en Abitibi, il y a une shop, 425 employés, ils vont fermer. Là, et on dit, écoute, on peut pas l'escalade tarifaire de carnet avec fréchette. Là. Ben, ça fait en sorte que nous autres, notre modèle d'affaires marche plus. Là.
14: Mais je sais pas si, tu sais, on peut regarder ça et rire. Ah, il y a du monde qui appelle. Ils sont pas contents, ils sont marabouts, mais Il y a un message qui est envoyé à la classe politique. Là. Si autant de gens qui sont complètement désabusés du système, c'est parce qu'on vit quand même en démocratie, puis c'est ces gens-là qui vous élisent.
16: Ben oui.
14: Ça serait le fun de redonner un peu confiance puis espoir au monde. Là.
13: Ben là, t'entends-tu ça, toi?
14: Non, moi, j'entends pas ça. Mais peut-être, peut-être le prochain va avoir un peu d'espoir. Oui, allô, avez-vous espoir?
17: Espoir. Écoute, c'est que moi, je fais une remarque, là, félicitations à votre émission en passant, Frank, puis Peter Kutcher. Mais j'ai une remarque que je veux faire parce que oui, je vais voter, puis j'ai déjà mon choix.
14: OK.
17: Par contre, le thème de voix que Youri avait, ça, ça m'énerve un peu.
13: Hey.
17: Je suis pas sûr qu'il est en train de marcher, s'il est en train d'avoir peur dans son thème de voix, ou il est en train de sauver carrément que c'est valide de nos pays parce qu'il ne sait pas ce qui arrive. Je ne sais pas, mais il était essoufflé, le gars.
13: Il avait l'air un peu là au bout de sa de bout de ses idées là, je veux dire dans la mesure où il avait l'air comme un gars débâti là,
14: ben démoli. Là tu t'impliques pendant des années, lui on y avait confié la gestion des deux mini hôpitaux privés, ils sont où ces hôpitaux là?
13: Il n'a jamais eu.
14: Moi ici à sa place je serais débâti.
13: Jamais eu, devait avoir un projet pilote avec des hôpitaux privés comme Éric Duhem veut faire, puis ils ont jamais fait ça, ils ont jamais livré ça la CAQ là.
17: La question que je me pose à mon interrogation de son thème de voix, c'est un message qu'il a-t-il nous passer sans nous le dire. Pas que vous votiez, vous êtes géré par une grosse machine, vous ne pouvez pas rien faire, ma gang de contribuables de ceux, continuez à payer vos impôts, fermez votre gueule, il va t'en travailler.
13: Ben, ça ressemble à ça pas mal.
14: C'était pas dit de même. Allez,
13: travaillez. Ben, le fait d'ailleurs.
14: Travaillez, c'est le temps de travailler. Vous dormirez quand vous serez mort.
13: C'est quoi qui se passe ici? C'est à cause de Wapeto?
17: Il est mort, il
14: reste
17: sur
14: l'heure
17: n'importe. Je vais
13: en
17: chercher, on est capable.
13: C'est bon.
14: Merci beaucoup.
13: On lâche pas, merci.
14: On lâche pas. Écoute, ça déborde, les lignes sont pleines.
13: Ah oui,
14: on en prend un autre.
13: Ah oui, let's go.
14: Oui, allô, Radio X.
13: On vous écoute.
18: Oui, moi je suis désillusionné.
14: Bon.
18: J'ai pas confiance, les Québécois, j'ai pas confiance. Pas en tous les gens, on dirait qu'ils en ont pas eu assez, puis ils en redemandent encore. Les réseaux sociaux, là, c'est épouvantable comment le monde peut être con. De penser encore mais... que la madame est nouvelle. Ah, oh, madame, elle fera plus pareil. Non, encore. Excusez, la madame est à l'eau, là. Elle était dedans.
13: Elle est là depuis 8 ans, là. Ou 4 ans, là, elle. C'est... sais-tu l'histoire aussi que t'as des personnes âgées qui vont sceller le sort de cette élection-là? Eux autres, là, dans 10 ans, sont plus là, là. Les jeunes vont pas voter.
18: C'est ça qu'ils ont fait au fédéral. Les personnes âgées, ils vont rentrer carnés. Puis là, moi, je suis désillusionné dans le sens que aux dernières élections municipales, moi, je t'assure que Marchand, il allait se sortir quand même malpropre. Boudière, il est rentré majoritaire.
13: Ouais.
18: Puis tout le monde n'arrête pas de chialer après. Je comprends plus rien.
13: Ben, c'est peut-être que les réseaux sociaux sont pas nécessairement le reflet de la réalité.
14: Ben oui, il y a plein de gens qui sont pas sur les réseaux sociaux ou ils sont en fantôme. Tu comprends? Ils regardent,
13: oui.
14: Mais ils publient pas. Il y a beaucoup de gens comme ça. Là,
13: oui.
14: La majorité, en fait.
13: Et n'oubliez pas qu'il y a beaucoup de gens aussi qui dépendent de l'État. T'as des entrepreneurs qui n'iront pas parler sur la place publique parce que leur contrat, eux autres, c'est avec le gouvernement. Si le gars sort, il perd ses contrats, tu comprends?
18: Ça me donne encore un peu d'espoir comme ça.
13: Ben peut-être, mais le changement va arriver. Moi, je pense qu'on va se le faire imposer, le changement.
14: Ouais. Vous êtes dans quel comté, là? Quelle circonscription?
18: Moi, je suis à Lévis, puis honnêtement, à Lévis, moi...
14: Ben, ça va être serré, là.
18: Oui, mais je ne voterai pas Drainville. Drainville, le monsieur, c'est un bon monsieur, mais le politicien, c'est zéro, c'est un gars pas de colonne. C'est un gars qui était en maudit parce que là, Legault, il avait arrêté pas le tramway, le troisième lien.
14: Ouais.
18: Là, il revient sur sa décision. Lui, il était fâché. Au lieu de dire, regarde-moi, je m'assure plus ça, là, puis je me débarque. Non. Il s'est fait faire un coup de cochon pour l'élection avec la fléchette. Il est encore là. Ça n'a pas de colonne. Là,
14: ça va être serré dans votre comté. Là. PQ, PCQ, CAQ, c'est au coude à coude. Là.
18: Ben, en tout cas, ouais. Je vais pouvoir la CAQ.
13: Ben, il faut aller voter. C'est exactement.
18: Okay. Hey, cassez-vous pas en tête. Je chiale, mais je vais voter.
13: Parfait. Vous avez le droit. Vous allez voter.
14: Merci. Bonne journée, monsieur.
13: Tu vois, il y a quand même un auditeur qui fait une remarque. Tu sais, l'histoire des élections à Québec, là, c'est parce que Sam Hamad a divisé le vote de l'opposition.
14: C'est sûr.
13: Hein? Tu devais avoir une espèce de coalition de l'opposition entre Espèce citoyen et Sam Hamad. Puis là, ils sont allés diviser le vote. Mais Sam Hamad, n'entends-tu parler là, aujourd'hui? Là? Il est disparu, lui-là. Là.
14: Mais moi, j'aurais aimé ça que quelqu'un nous appelle. Oh, oui, ça va changer.
13: Ben,
14: j'y crois. Peu importe que vous êtes de gauche, de droite, souverainiste, fédéraliste, ça n'a pas rapport. Là. C'est, est-ce qu'on a encore confiance dans ce système-là? Mais moi, je veux dire, je suis pas surpris des appels qu'on a, mais en même temps, je suis un peu... Je trouve ça quelque part déboîtant. Je veux dire, on vit quand même dans un monde où les gens vont voter parce qu'ils sentent qu'ils devraient le faire, mais ils n'ont pas confiance.
13: Mais tu sais, t'as le vote des 65 ans et plus, je comprends, là. Mais tu sais, t'es à retraite, là. Et là, tu décides des dépenses publiques puis de gros, gros changements qui vont avoir un impact sur les générations futures. Mais toi, t'es plus là, là. Je comprends, t'as payé des impôts toute ta vie, mais il y a ça aussi. Ouais. Hein. Regarde, on pourrait débattre de ça jusqu'à demain matin.
14: Ben, bien écoute, je pense qu'on aurait pu en prendre pendant une heure et demie, des appels.
13: Hey, c'est plein.
14: Ça a débarré, c'est plein encore. On ne peut pas prendre tout le monde, fait qu'on remet ça la semaine prochaine.
13: Ben voilà. Donc, regarde, après la pause, il y a Jordan qui débarque. Il y a plein d'affaires, hein? Les Capitals, il y a les Blue Jays qui perdent, ça, c'est pas nouveau. Il y a le hockey junior, les Remparts s'en viennent, le Canadien, il y a plein d'affaires. On revient
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13: Gabriel Coulombe, candidat au Parti québécois dans Charlebourg, économiste de formation et également enseignant au Cégep Garneau en économie. Et on vient d'écrire un livre, là, Entreprendre le pays du Québec. Comment allez-vous?
4: Très bien, merci beaucoup de me recevoir.
13: Comment on fait ça? Comment qu'on règle l'itinérance au Québec? C'est problématique.
4: On a proposé un plan d'itinérance. Je suis d'accord avec vous que c'est bien d'aspirer à ce qu'il n'y en ait pas du tout. Nous, on a une proposition, une ambition là, de réduire de 50% avec des chiffres réalistes au courant des prochaines années. Donc, plein été déposé.
13: C'est un cas par cas. On les prend un par un, puis on essaie de les sortir. Non, ça va être compliqué.
4: Oui, on s'entend.
13: Dans votre livre, vous parlez beaucoup de l'économie. Vous êtes économiste de formation. Et vous parlez beaucoup de fédéral, du fédéral qui embauche beaucoup d'employés, beaucoup de dépenses. Mm-hmm. Et on a eu un rapport ici à Québec la semaine dernière de la vérificatrice générale pré-électorale, là, juste avant les élections. Elle donne un peu le portrait, le big picture de ce qui s'en vient. On va devoir trouver des milliards de dollars. Elle parle de au moins 5 milliards à identifier, plus un autre 2 milliards là qui restait flou, là, on savait pas trop. Là, t'sais. Hey, c'est du stock pareil, là, c'est des déficits à venir. Comment au Parti québécois on va faire ça?
4: Effectivement, nous, les propositions qu'on a faites en lien avec la réduction de la taille de l'État, donc on veut aller couper dans le gras parce que le problème qu'on a eu dans les dernières années avec la CAQ, c'est une augmentation de la taille de la fonction publique. C'est pas été aussi gros que ce qu'il y avait à Ottawa, mais c'est pas beaucoup des services, c'est pas beaucoup des emplois qui ont été faits pour les services aux citoyens. Donc, c'est ça qu'on veut vraiment conserver, mais ce qui est pas des services directs aux citoyens. On a les plans par rapport à ça, puis évidemment, on peut pas faire abstraction de ce qui se passe au fédéral. Sous le mandat de Justin Trudeau, la taille de la fonction publique fédérale a explosé de 40%.
13: Non, c'est complètement débile.
4: Donc, il y a énormément de travail à faire. Donc, nous, ultimement, vous l'aurez compris, c'est d'abolir un pan complet de gouvernement, donc en abolissant le régime fédéral. Donc, c'est vraiment là-dessus qu'on pense qu'on est capable d'aller faire ultimement des économies, mais ça peut commencer dès l'élection.
13: Mais vous n'aurez pas le choix, parce que absolument. Vous voulez faire un référendum à troisième année, au moins. Les trois premières années, vous allez devoir être ça à go parce qu'il y a des déficits monstres qui attendent les Québécois. Là.
4: Oui, effectivement. Donc dans les premières années,
13: on coupe ça quoi va être Santé ça. Québec, on coupe des subventions aux entreprises. C'est quoi le plan détaillé?
4: Les principales propositions restent à venir, mais Santé Québec, effectivement, qui est une structure ultra complexe, on veut mettre la hache là-dedans. Ça n'a pas fonctionné. Du point de vue des subventions aux grandes entreprises, ça aussi, on veut changer de paradigme. Donc, la CAQ a été extrêmement interventionniste, mais qui a dépensé des centaines de millions de dollars. Donc, nous, ce qu'on propose, c'est une approche davantage tournée vers les PME, donc en réduisant le fardeau fiscal des PME. Donc, on finance en fait la réduction du fardeau fiscal des PME, qui représente l'écrasante majorité des entreprises au Québec. Là, plus de 99% des entreprises au Québec, ce sont des PME. Mm-hmm. Donc, c'est ça qui fait notre tissu économique, oui. Tissu industriel. Donc, on va financer ça à même la diminution des subventions de la CAQ qui donnait ça au PIF des ministres.
14: Non, c'est... Dans votre livre, vous abordez plusieurs points qui sont vachement intéressants parce qu'il y a plusieurs auditeurs puis plusieurs personnes qui se disent « Ouais, c'est bien beau la souveraineté, le référendum, tout ça, mais qu'est-ce qui va arriver après ou comment ça va fonctionner après? » Vous avez une section notamment sur la monnaie. Oui. Et ça a été discuté par PSPP là, quand vous avez commencé à publier le livre bleu. Là, je ne sais pas jusqu'à quel point ce que vous écrivez là-dedans, c'est exactement la même chose que dans le livre bleu.
4: Oui, peut-être arrimé, évidemment.
14: Vous êtes arrimé de ce côté-là. Donc, et peut-être essayer d'expliquer ça aux gens. C'est quoi la logique derrière ça? Donc, dans un premier temps, on conserverait le dollar canadien pour après ça arriver vers une monnaie, mais qui serait adossé à une autre devise, puis après ça, aller vers ce que vous appelez une monnaie flottante. Peut-être expliquer ça, parce que je ne suis pas sûr que tout le monde comprenne.
4: Oui, OK. En fait, le plan qu'on a proposé pour la monnaie, là, ça s'étale sur une période de 10-12 ans. ça va aussi reposer sur l'établissement d'une commission indépendante sur la politique monétaire, en ce sens que la monnaie, il ne faut pas que ce soit quelque chose qui soit politisé. Les banques centrales sont indépendantes du gouvernement et ça doit absolument rester comme ça.
5: On aurait une banque centrale au Québec?
4: Éventuellement, oui, oui. C'est ça. N'importe quel pays qui a sa monnaie pas doit choix, éventuellement établir ça. Donc, le plan qu'on a proposé sur une dizaine d'années environ vers une monnaie québécoise, donc dans un premier temps, de conserver le dollar canadien pendant quelques années, éventuellement de créer une monnaie québécoise, peut-être après, je sais pas, 5-6 ans, dépendamment de comment le contexte évolue également, faut en tenir compte. Et ce qu'on proposait, c'est dans un premier temps, cette monnaie-là, qu'elle soit arrimée temporairement à une devise forte, comme plusieurs pays dans le monde le font. Ça pourrait être une seule devise, le dollar américain, ça pourrait être un panier de devises, ça reste à déterminer.
5: Les stablecoins, les crypto-monnaies stablecoins, ça cote sur le dollar américain?
4: Il y a ça dans l'univers des cryptos, mais il y a aussi beaucoup de pays indépendants là, qui vont faire ça, donc accoter leur monnaie sur une devise. C'est souvent le dollar américain ou l'euro. Dans notre contexte, ça serait plus porteur probablement de faire ça sur le dollar américain parce que nos cycles économiques sont beaucoup plus près.
5: On est collés sur eux autres. Là.
4: C'est ça. Mais en même temps, la raison de ça, c'est pour laisser autant à la monnaie, le temps d'établir sa confiance sur les marchés et éventuellement, une fois que ça s'est établi, que la Banque centrale est pleinement opérationnelle, d'avoir une devise québécoise flottante, c'est-à-dire dont le taux de change évolue en fonction de l'offre et de la demande.
5: Un peu comme le dollar canadien.
4: Exactement comme le dollar canadien.
5: Est-ce qu'il y aurait... Y a-t-il une idée de laisser flotter notre dollar plus faible pour être plus attirant aussi au niveau des exportations et importations?
4: C'est vraiment les marchés qui vont décider ça. En ce sens que on parle souvent d'une devise forte, une devise faible, c'est-à-dire une devise dont la valeur par rapport à une autre devise est plus élevée, plus basse. Il faut comprendre que l'économie va s'ajuster pour permettre d'avoir une valeur optimale. Une devise faible, ça a des avantages en ce sens que ça permet à nos exportations d'être plus compétitives à l'international.
5: On est attirant pour les Américains.
4: Exactement.
5: Là.
4: En contrepartie, une devise forte, ça nous permet, par exemple, d'avoir accès à davantage de
14: capital, des produits importés.
4: Exactement. Donc, il y a des avantages, des inconvénients à chaque approche. Donc, c'est souvent les marchés qui vont déterminer la valeur optimale de la monnaie. Donc, il n'y a pas de stratégie, autrement dit, de garder la monnaie soit artificiellement trop forte ou artificiellement trop faible. C'est que ça va s'arrimer en fonction des cycles économiques, donc d'utiliser les vertus de l'économie de marché au bénéfice de la monnaie.
14: Un des difficultés, je trouve, pour le Parti québécois, ça a toujours été un peu la chose suivante, puis tu seras peut-être pas d'accord avec ce que je vais dire, mais c'est que vous promettez un référendum, mais vous aspirez aussi à gouverner. Et dans le livre, tu as une section notamment où tu parles du mirage du nationalisme autonomiste, et tu dis c'est un échec de ce... Les commentateurs appellent ça la troisième voie. Là, appelez ça comme vous voulez. Finalement, la position qui consiste à dire on n'est ni fédéraliste ni souverainiste. Mais on le voit avec les chiffres. Là, pour l'instant, mettons qu'il y avait un référendum là, il passerait pas. Donc, cette position-là, c'est un peu la position de repli qui devient obligatoire. T'sais, l'évêque, quand il a été réélu, il savait qu'il fallait qu'il gouverne en autonomiste un peu parce qu'il pouvait pas refaire un référendum là. Fait que cette position-là, c'est comme une fatalité, pareil. Tu sais, je comprends qu'on veut pas mettre ça de l'avant, mais si on fait un référendum puis il passe pas, puis on reste au pouvoir, il faut toujours bien gouverner le Québec, pareil. Là.
4: Oui, je comprends ce que vous dites, mais en même temps, l'objectif n'est pas le même. Qu'on soit du côté de la CAQ ou des conservateurs, qui dans les faits, le programme autonomiste des conservateurs, c'est très, très, très similaire à celui de la CAQ, c'est qu'il n'y a pas de rapport de force. On se fait refuser plein de choses, puis après ça, la CAQ se fait dire, sinon on va être encore plus fâchés, on va faire la baboune. Donc, les fois où le Québec a réellement obtenu des gains dans le Canada, c'est parce qu'il y avait réellement un rapport de force qui s'appelle la possibilité de l'indépendance, et c'est ça qu'on porte au Parti québécois. Et en ce sens-là, moi, je suis convaincu qu'on est capable d'aller faire quelques gains pendant cette période-là, ou du moins d'avoir ce réel rapport de force-là avec le gouvernement fédéral, ce que la CAQ n'a pas jamais été en mesure d'avoir pendant 8 ans, même avec des majorités ultra fortes. Donc, c'est pour ça que je pense que c'est véritablement un mirage. On a 2 choix, donc de s'assujettir au fédéralisme canadien ou l'indépendance politique.
13: Le budget de l'an 1, on est-tu déficitaire? Comment ça fonctionne? Ben, les premières années, j'imagine que faire un pays, là, t'en manges des coups, là. Hein, ouais. L'armée aussi, là, l'armée, on va mettre un montant important là, dans l'armée. Ouais. C'est quoi le timeline du budget 1, 2, 3, 4? On est déficitaire, j'imagine, on l'est déjà là, actuellement.
4: Ben, ce qu'on a fait en 2023, ce budget-là, c'est vraiment de reprendre les cadres financiers du gouvernement du Québec et du Canada sans faire de choix politiques. Donc, qu'on soit en accord ou non, on regardait où le Québec envoie de l'argent, comment il finance ça, et de reproduire exactement la même chose. Ça, c'est un exercice qu'on s'est engagé à refaire avec les moyens de l'État pour vraiment... Le but, c'est de donner un portrait, de donner l'heure juste à la population. Ouais. Et la réalité, c'est que l'indépendance du Québec, c'est d'arrêter d'envoyer 90 milliards de dollars à Ottawa pour gérer ces 90 milliards de dollars-là nous-mêmes, pour l'investir dans nos priorités, donc en santé, en éducation, dans nos infrastructures. Et souvent, on se fait dire... Ouais, ben là, c'est des nouvelles dépenses, l'armée, les affaires internationales. Comment qu'on va faire pour payer ça? Mais ce qu'il faut que les gens comprennent, c'est que on paye déjà pour tout ça. On envoie déjà de l'argent à Ottawa et c'est nous qui finançons l'armée, c'est nous qui finançons les affaires internationales. Donc, c'est de l'argent qu'on envoie déjà, qu'on va nous-mêmes utiliser pour l'armée, et ainsi de suite. Donc, tout ce qui est géré par Ottawa.
13: Mais est-ce qu'on est déficitaire? Parce que j'imagine que partir d'un pays, là, c'est gros, là.
4: Oui, ben, présentement, les budgets du Québec sont déficitaires. On le voit, là, jusqu'en 2029. Au fédéral, j'aimerais rappeler que les budgets ont été déficitaires à chaque année.
13: 75-80 milliards de déficit par année.
4: C'est ça. Donc, c'est prévu comme tel, donc, en refaisant les mêmes dépenses. Mais après ça, ce qu'on peut faire, c'est des choix différents qui vont nous amener à une responsabilité fiscale plus grande que ce qu'on a actuellement. Mais c'est ça, on est pris quand même dans le Canada qui nous enfonce dans l'endettement, dans les déficits.
13: On serait déficitaire pareil, là. On serait déficitaire.
4: Effectivement, comme les budgets de la CAQ ont été déficitaires, ouais. Ils sont déficitaires au fédéral. Dans un premier temps, on peut pas faire de miracle non plus, mais après ça, on a l'autonomie de prendre nos propres décisions plutôt que de se faire enfoncer dans l'endettement comme Ottawa qui nous endette ouais. La hauteur là, de 16 milliards de par année là, pour le Québec.
13: L'armée, on met ça en place la première année. C'est quoi l'an 1? Ça ne prend une armée si on va être très, très vulnérable.
4: Ouais, ben dans la mesure où on finance déjà l'armée, donc les soldats, les infrastructures qui se trouvent sur le territoire québécois, puis ça, j'en explique dans mon livre, c'est expliqué dans les vues bleues aussi, ce sont des actifs qui appartiennent déjà au Québec. Donc, on se fait dire des fois, mais là, une armée québécoise...
13: Le quartier deviendrait propriété du gouvernement du Québec.
4: Exactement, parce que c'est ce que préconise le droit international, donc tous les actifs qui se trouvent sur le territoire québécois demeure ici. En contrepartie, les passifs, donc la dette du gouvernement canadien, on s'engage à en prendre une partie qui correspond aux actifs. Donc, on se fait souvent dire ça aussi. Ouais, mais là, on parle du Canada.
13: Mais tu ramasses les actifs qui vont avec, là.
4: Exactement.
13: Les immeubles fédéraux, les parcs nationaux, les plaines d'Abraham deviendraient propriété du gouvernement du Québec.
4: Exact. Et ça se fait automatiquement et sans compensation, pour autant qu'on prenne notre juste part de la dette, qui évidemment, ça va donner lieu à des négociations, mais...
14: Ça peut ressembler à quoi? Parce que c'est une question qui revient beaucoup dans le texto, le Mario Trois-Rivières qui nous dit ça, qui nous demande ça. Quelle sera la part que le Québec récupère dans la dette canadienne advenant une séparation?
4: Oui, très bonne question. Donc,
13: une dette de 1 500 milliards à peu près? Là.
4: C'est dans ces eaux-là. Donc, ouais. le poids du Québec, c'est... Je n'ai pas les chiffres exacts, là, ça s'actualise toujours, 22... mais c'est plus autour, ben, selon les actifs, donc c'est plus autour de 18 %. Là, okay. Ça va tout être, c'est calculé dans les finances d'un Québec indépendant, ça va l'être refait, mais c'est ça, dans ces eaux-là, peut-être autour de 250 milliards, mais c'est de comprendre que même par rapport à un Québec indépendant avec sa juste part de la dette fédérale, on est quand même, quand on compare le PIB la dette par rapport au PIB,
13: oui.
4: On est moins endetté que le Canada, moins endetté que la moyenne des pays de l'OCDE. Donc, on est dans une situation avantageuse. C'est autour là, de notre dette, ratio dette PIB présentement, qui est autour de 38 % du PIB. En incluant notre juste part de la dette canadienne, ce qu'on a calculé dans les finances d'un Québec indépendant, c'est qu'on passait autour de 50 %, ce qui est plus avantageux, beaucoup moins endetté que la France, le Royaume-Uni, les États-Unis, tous des pays qui ont absolument les moyens d'être indépendants, évidemment, tout comme le Québec.
14: Mmh. Non, il y a beaucoup de... Écoute, les gens, visiblement, sont intéressés par ce sujet-là. Peut-être, Pierre, prendre une ou deux questions encore, parce que je pense que c'est bien d'aller avec ce que les auditeurs disent. Par exemple, dans un Québec souverain, comment ça fonctionnerait au niveau de la taxation? Est-ce que vous allez chercher le 5% de la TPS pour harmoniser avec ce qui existe déjà au niveau de la TVQ?
13: On reste taxé comme on est.
14: Ou on baisse on essaie de baisser les taxes. Comment ça fonctionne?
4: Dans un premier temps, c'est de garder ça au même niveau. Donc, les exercices qu'on a faits assumaient qu'on avait le même niveau de taxation, mais ultimement, évidemment,
13: ça sera aux partis politiques en place de décider.
4: Exactement. Ça, c'est pas des décisions qu'on peut pas engager les prochains gouvernements du Québec, qui parfois vont être plus à droite, parfois vont être plus à gauche, qui vont vouloir gérer les taxes comme ils veulent. Donc, la différence, c'est que ça nous donne la possibilité de gérer nous-mêmes cette fiscalité-là. C'est les prochains gouvernements qui vont décider.
13: Hey, tabarouette, on aurait pu faire 2 heures.
14: On aurait pu faire, le texto est en feu.
13: Ouais, beaucoup de questions, puis c'est le but, c'est pas de planter, là, c'est essayer de comprendre la démarche. Gabriel Coulombe, candidat du PQ, Parti québécois dans Charlebourg, économiste, hein, quand même, prof d'économie. Vos jeunes d'un classe doivent être allumés là-dessus aussi.
4: Oui, c'est pas des sujets dont je parle. Là. Ouais. Je suis vraiment sur la théorie économique, mais oui.
14: Ceux qui veulent lire le livre, ça se trouve où?
4: Il est disponible dans plusieurs succursales du réseau des libraires indépendantes. Il vient de rentrer chez Renaud Bré. Il est disponible sur les sites de l'Action nationale, la boutique 50% plus 1, l'Accent bleu. Donc, juste taper le titre sur Internet, puis ça se trouve très facilement.
13: Ah, ben, merci beaucoup de votre présence. Puis ben, la campagne commence dans les prochaines heures. Mmh. Hein? D'après moi, ça va partir. Puis ben, au plaisir de se reparler.
4: Ben.
13: Merci beaucoup.
4: Quand vous voulez.
13: Merci beaucoup.
14: Merci.
13: Bon, ben Frank, après la pause, on jase de sondage avec Rodolphe. D'après moi, il va débarrer sur bien des affaires.
14: D'après moi, oui.
13: On revient après la pause.
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5: Ouais, beaucoup de commentaires là, sur la messagerie par rapport à notre dernier invité, Farnell Morissette, candidat du Parti libéral dans Taschereau. Et continuez à commenter sur la messagerie, il n'y a pas de problème. Bon, il est là, notre gars, il est là!
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5: Sylvain, comment vas-tu?
26: Hey, ça va super bien. On parle de bouffe, finalement, en campagne électorale.
5: Ben oui.
26: À chaque fois, après une dizaine de jours, je suis déçu. Il n'y a personne qui parle de bouffe. Mais Québec solidaire nous a sauvés.
5: Ben oui.
26: On
5: va
26: ouvrir des épiceries publiques.
5: Ben oui. Hey, qu'est-ce que tu penses de ça? Ben là, on veut... Ben, l'autre chose, c'est qu'on veut limiter, plafonner les profits de métro à 2 % le IGA, Sobase, puis peut-être l'Oblast Maxi, ben Super C, tout ça, là.
26: Ben, ils se font trop d'argent. Ils impriment de l'argent, ces gens-là.
5: Mais on va faire quoi?
26: C'est criminel.
5: Ils vont s'en aller. Ils vont quitter le petit feu.
26: Ben, écoute, bon. On a un système capitaliste. La dernière fois que j'ai regardé, en tout cas, on a un système capitaliste.
5: Oui.
26: Sans profit, on n'a pas d'épicerie.
5: Non, bon. C'est sans profit. Je veux dire, les compagnies privées font pas de... Nous autres, Radio X, c'est pas de profit. On n'a pas de job ici, là.
26: Ben, je sais. Mais selon Québec solidaire, au-delà de 2 % de marge nette, là, c'est trop. C'est trop. C'est inexcusable. Malgré le fait qu'ils ont des pharmacies, malgré le fait qu'ils vendent d'autres choses que de la bouffe, on s'en tient à 2 % Moi, je dois vous dire de mettre un maximum sur le profit, c'est la pire chose qu'on peut faire.
14: Mais j'imagine, Sylvain, que vu que 2 % de profit, c'est la limite de l'acceptable, j'imagine qu'ils vont nous annoncer que maintenant, la marge bénéficiaire de la SAQ sera réduite à 2 %
26: Ben, c'est ça, exactement. Fait que, tu sais.
14: Je m'attends à ça, moi, là.
5: T'es à 36-37% de marge SQ?
26: Bon, à peu près.
5: Juste à part tous les frais cachés qu'on ne veut pas passer, là.
26: Ben, c'est ça, exactement. Fait que, tu sais, on risque de voir de la comptabilité créative. Ça, c'est une chose aussi. L'autre chose, c'est que tu décourages l'investissement.
5: Ben oui.
26: Vous le savez, là, si on décide de limiter le niveau de profitabilité, il y aura plus d'autres joueurs. Puis déjà, les gens chialent qu'il y a un oligopole, il nous manque de compétition. Ben, mettez une limite sur le profit, vous allez voir que ça a l'air un monopole.
5: mais c'est pas juste ça, c'est que c'est un secteur qui est privatisé. L'État s'ingère dans un secteur, il vient compétitionner des privés. À un moment donné, tu dis, moi, je quitte le petit feu.
26: Mais il y a une chose que j'ai aimée quand même de Québec solidaire, c'est très rare que je donne crédit à un parti comme Québec solidaire, mais quand même, tu sais, l'ouverture d'épicerie pour s'occuper de déserts alimentaires, moi, je pense que cet argument-là a un peu de mérite. Pourquoi? Tu sais, le vol à l'étalage, l'itinérance font fuir les bannières dans les centres-villes. Il y a des déserts alimentaires partout au pays, incluant au Québec. Moi, j'étais sur la Sainte-Catherine à Montréal en fin de semaine. Et puis, écoute, il n'y en a pas d'épicerie. Si tu veux manger, tu vas soit au Dollarama ou au Couche-Tard.
5: Mais il y en a déjà eu.
26: Il y en a déjà eu, tu sais. Fait que, mais en raison du vol, il n'y a plus grands bannières qui vont vouloir s'installer dans les centres-villes. Puis là, j'utilise Montréal comme exemple, mais tu sais, il y en a des exemples à Québec aussi.
5: Ah oui.
26: Mais tu sais, c'est là où, à mon avis, il y a quand même. C'est un concept peut-être intéressant. Dans le fond, ce que j'essaie de dire, c'est que le gouvernement n'a rien à voir à devenir une épicerie publique, sauf pour les endroits où il n'y a personne qui veut aller.
14: Oui, mais ça a été essayé, aussi. Ça, Sylvain. Mettons, à Baldwin, en Floride, c'est l'exemple le plus... C'était ça, là. C'est un petit village en banlieue de Jacksonville. Ouais. On a ouvert ça en disant, il y a un food desert. Donc, c'est la même expression que tu as utilisée, mais ça a fermé.
26: Oui, ça a fermé. En fait, il y a plusieurs
14: cas. C'est ça qui va arriver
26: aussi. Il y en a eu au Kansas, il y en a eu au Wyoming. Il y a un cas qui existe encore à Sainte-Paz, là, outre les épiceries sur les bases militaires. Là, on s'entend que c'est des épiceries publiques, mais ils desservent une clientèle particulière, là, les militaires. Mais dans le cas de Saint-Paz, c'est une communauté qui veut absolument une épicerie, mais ils payent. Il y a des subventions, ils payent beaucoup plus parce qu'ils veulent simplement avoir une épicerie dans leur puis les gens, ils se ramassent ça pour du café, ces choses-là. Alors, tu sais, il faut, si on a à ouvrir des épiceries publiques, c'est sûr qu'il faut accepter qu'on paye notre nourriture deux fois, comme contribuable et comme consommateur. Ça, c'est un choix de société qu'on doit faire. On peut pas contourner ça, ce fait-là. Là.
5: Mais le choix de société aussi de réglementer puis d'ajouter toujours des couches puis des taxes à gauche et à droite, ça, c'est un autre choix de société qu'on a décidé aussi. Et on défavorise peut-être là, l'entrepreneuriat avec ça, là.
26: Ah, c'est sûr. C'est certain. Il y a de la place là, pour l'entrepreneurship. Là. On le voit, il y a les centres de liquidation qui émergent un peu partout.
5: Parfait, ça.
26: Tu sais, en amont de la chaîne, moi notre podcast, le podcast de Food Professor, on est au CIAL à chaque année. C'est le plus gros show de l'innovation alimentaire. C'est incroyable, tous les nouveaux produits qu'on voit chaque année. Tu sais, il y a du monde qui veut investir dans le domaine agroalimentaire, mais la dernière chose que tu veux faire, c'est de limiter les profits et de laisser le gouvernement jouer un trop gros rôle. Parle à n'importe quel entrepreneur, déjà, le gouvernement joue un trop gros rôle avec la bureaucratie.
5: Exact. Là. Fait que là, si tu ajoutes encore des couches, c'est peut-être une recette pour le désastre, là, recipe for disaster.
26: Si tu fais du jus, tu es une nouvelle compagnie, tu fabriques du jus, un nouveau jus. Là.

0: l'allure.
1: Ben, ça se peut que l'oblage ou l'autre dise tu vas faire, tu choisisses, là.
0: Ouais, c'est ça. Dans le cas de la SAQ, c'est assez simple. Tu vends au gouvernement parce que t'as pas le choix.
1: C'est la loi. C'est encore, c'est une espèce de verrue, là. Comment qu'on dit, là? C'est là depuis quoi, la prohibition, puis on continue dans le même système, là. T'sais, alors,
0: ouais, c'est un reliquat. Ben, je sais que t'adores la SAQ, Pierre.
1: Non, non, mais moi, j'ai écrit plein de textes là-dessus. Moi, j'étais pour la libéralisation. Il y a des partis politiques qui ont fait ça, qui nous ont dit ça, mais ils l'ont pas fait. Fait que, regarde, on est là. Stratégie de Trump sur le bœuf, c'est intéressant, ça, parce que là, il y a des gros transformateurs de bœuf qui contrôlent le marché, puis là, Trump, il dit, on va les contourner.
0: Le président Trump, là, c'est vraiment intéressant ce qui se passe aux États-Unis parce que pendant que notre bœuf explose, là, le bœuf est très cher, puis il n'y a pas un chat qui en parle, là, à part moi, puis vous autres, là, un peu. Aux États-Unis, les élections de mi-mandat s'en viennent. Puis, tu sais, il y a deux choses qui importent. Pour les Américains, il y a deux choses qui sont archi importantes. Il y a la religion, puis le bœuf.
1: Ah oui.
0: Puis des fois, les deux vont ensemble.
1: Barbecue.
0: Oui, c'est ça. Dans les stationnements d'églises qui sont... vous avez été aux États-Unis, les églises sont immenses.
1: Le dimanche, là, c'est plein tout le temps. Là.
0: Ouais. Écoute, c'est des églises de 10-15 000 personnes. Là, on parle, c'est comme le Colisée ou le Centre Vidéotron. Là. C'est incroyable. Là. Mais dans le cas du bœuf, là, si tu veux vraiment, vraiment perdre ton monde... charge plus cher pour ton bœuf. Puis là, actuellement, aux États-Unis, il y a beaucoup, beaucoup de gens qui sont préoccupés par le prix du bœuf. Puis le président Trump fait beaucoup de choses. D'abord, il a décidé de laisser depuis hier là, 300 000 tonnes métriques de bœuf d'un peu partout dans le monde, principalement du Brésil.
1: Entrée.
0: Principalement pour le service alimentaire comme McDonald's, par exemple.
1: Ouais.
0: Parce qu'on veut baisser les prix. Mais en moi puis autres, là, je pense que ça va marcher, mais c'est pas grave. T'sais, il veut être perçu comme quelqu'un qui essaye de faire quelque chose. L'autre chose qu'il a décidé de faire, c'est de laisser les producteurs abattent leurs propres produits. Donc, si tu es un producteur bovin à petite échelle, on va te permettre d'abattre ton propre
1: parce
0: produit.
1: Parce que tu devais passer par un transformateur, c'est ça?
0: Exactement. Okay. Les gros, là, National Beef, GBS, Cargill. Mais encore une fois, c'est un faux argumentaire parce que il faut que tu aies quand même une licence. Il y a des règles à suivre de la USDA pour ce qui est de la salubrité. Ouais. C'est pas simple de démarrer un abattoir, là. Fait que ça, puis est-ce que ça va faire une différence d'ici la mi-mandat, les élections de mi-mandat au mois de novembre? Mmh. Moi, j'en doute là, pas mal. Mais ça, c'est-tu lui, ouais. Le sujet.
2: Mais c'est-tu lui ou c'est plutôt Robert Kennedy Jr.? Tu sais, lui, il a fait beaucoup de sorties là, sur fallait enlever les seed oil là, des produits, puis il fallait enlever la malbouffe, puis tout ça. Tu sais, il est très... C'est un drôle de personnage.
0: Très naturel,
2: un genre de conservateur grano, là.
0: Ben, tu sais, Robert F. Kennedy, c'est un nom qui est associé souvent au vaccin, là, parce que c'est un conspirationniste. Là. Il a fait développé son image par rapport à ça. Mais dans le domaine agroalimentaire, je dois dire, Frank, moi, je suis allé aux États-Unis à quelques reprises depuis quelques mois, puis le Make America Healthy Again, là, le MAHA Movement, ouais. Là, le mouvement MAHA, il influence la politique partout. Là. Au Delaware, j'étais au Delaware, j'étais en Pennsylvanie, j'étais en Californie, là, tu sais, le royaume anti-républicain. Là,
1: ouais.
0: Ça a une influence.
1: Il vient de là, lui.
0: Oui, absolument. Puis c'est ça, mais en fait, pour ce qui est du bœuf, c'est vraiment Donald Trump qui mène la charge. Puis en plus, ce matin, on apprenait, je donnais une entrevue avec Newsweek aux États-Unis, on apprenait que le Department of Justice aux États-Unis a décidé d'enquêter sur les prix. Mais dans l'enquête, on inclut des compagnies comme Walmart. Il va au détail. Là. Fait que, tu sais, vraiment...
1: Ça, c'est
0: là,
1: un message. Le message de Trump, c'est baisser vos prix, là.
0: Baissez vos prix. Puis je peux vous rappeler que Biden a fait un peu la même chose il y a quelques années.
1: Oui, je me souviens.
0: Tu te souviens?
1: Oui, oui.
0: Puis justement, les compagnies ont approché la Maison-Blanche pour écrire des chèques, là, parce qu'ils ne voulaient pas aller en cours. Parce que si tu vas en cour, il faut que tu montes tes marges. Puis si tu montes tes marges, ben, les gens vont le savoir. Tu donnes à la cour des preuves comme quoi tu charges très cher.
1: C'est comme les raffineurs, là. Si tu montes tes marges. De 60 cents par litre d'essence raffinée.
0: Exactement.
1: C'est ça qui se passe.
0: C'est ça que. C'est pour ça que moi, j'ai l'impression que Trump, son jeu, c'est de forcer la donne, de forcer ces entreprises-là à soit baisser les prix ou d'aller de l'avant et créer des chèques, d'être

0: indemnisation, finalement. Puis souvent, ces chèques-là sont perçus comme des aveux de culpabilité.
1: Ben, c'est ça. Partiel à Chicoutimi, ben oui, les producteurs de lait sont maintenant à Ottawa.
0: Ben, regarde. Tu sais, c'est. Vous suivez ça un peu?
1: Ben oui, on a parlé beaucoup.
0: Ouais, tu sais, Daniel Gobin, écoute, c'est un gars que je connais, c'est un bon gars, là. C'est un bon gars, mais il a une job à faire. Puis sa job, c'est de représenter les producteurs de lait du Québec pendant plusieurs années. Moi puis lui, on s'est débattu sur le Buttergate en 2021, sur le gaspillage de lait. En tout cas, il y a un paquet de dossiers sur lesquels on n'était pas d'accord. Lui, il défendait ses membres, puis il défendait bien, là, tu sais, vraiment, là, il était très présent dans les médias. Puis là, ben c'est ça, quand le premier ministre Mark Carney a décidé de déclencher une partielle à Chicoutimi-le-Fjord, ben il a choisi le président de la Fédération des producteurs de lait du Québec. C'était un message. Moi, en tout cas, je le voyais là comme un message clair en disant la gestion de l'eau, c'est une priorité. Puis là, il s'en va à Ottawa. Est-ce qu'il va être le prochain ministre de l'Agriculture? J'en doute, là, parce que Daniel, il connaît très bien la gestion de l'offre, mais je suis pas certain que les gars dans l'Ouest, dans le bœuf ou dans le porc, par exemple, apprécieraient.
1: Vont aimer ça, ouais, c'est ça.
0: Oh mon Dieu, ben non, parce que tu comprends que en agriculture, tu sais, à la surface, c'est l'harmonie. Il n'y a pas un chat, il n'y a pas un producteur agricole qui va chialer contre un autre. Jamais. Jamais sur la place publique. Mais en arrière-scène. Là,
1: ah, ben là, ça brasse tout le temps.
0: T'as les producteurs de la gestion de l'offre qui ont tout, qui ont toute l'attention, puis t'as les autres. Puis les autres, là, ils haïssent la gestion de l'offre.
1: Fait qu'il y a des ça joue du coude, hein, le beau-up, des fois, de côté, là.
0: Le problème, c'est pas compliqué, c'est que tu reçois des indemnisations d'Ottawa, des milliards de dollars.
1: Ben oui, c'est plein de pieds, il y a de l'argent, là, oui.
0: Donc, ils surcapitalisent. On surcapitalise à vrai 20 à 25 d'agriculture au Canada. Les terres agricoles augmentent en prix. Ben, les producteurs bovins, les producteurs de porc, les céréales, tout ça, ils ont aucune indemnisation, eux autres, là. Fait qu'ils sont pognés
1: sur le marché. Eux autres sont sur le marché de la bourse, là.
0: Exactement. Sont peignés à gérer les effets macroéconomiques d'un secteur qui est surcapitalisé carrément, là, tu sais. Fait que c'est pour ça que Daniel Gobin, tu sais, il y a beaucoup de gens qui m'ont dit, ah, ça va être le prochain ministre de l'Agriculture au Canada. Moi, j'en doute. C'est Hugh McDonald. Puis je suis pas convaincu, vos auditeurs, là, savent même pas c'est qui le ministre de l'Agriculture actuel à Ottawa. Mais son nom, c'est Hugh McDonald. Rien à voir avec la restauration. Mais Hugh McDonald, il vient de l'île du Prince-Édouard.
1: Ben, tu vois. Il y a ses entrées au Parti libéral. Sylvain, c'est toujours un plaisir. Food Professor, ton podcast aussi qui roule.
0: Oui, absolument. Puis cette semaine, notre invité, c'est le président de Bento Sushi. On va parler des tarifs qui ont été cancellés en passant.
1: Ah, mais ça veut dire qu'il y a du monde qui ont crié, là. Hein, il y a eu des effets jusqu'à la colline parlementaire.
0: En temps de 48 heures, on a eu un maple taco, ouais. Là.
1: D'ailleurs, la Banque du Canada qui garde le statu quo, là, parce que les impacts des tarifs arrivent le 8 septembre. Ça va faire mal.
0: Ouais, c'est la semaine prochaine.
1: Les gens sont pour ça. Les Québécois sont pour ça.
0: Tu regarderas un graphique que j'ai fait sur X là, ce matin là, qui démontre clairement que les contre-tarifs de l'année passée ont fait gonfler notre inflation alimentaire de 0,5%.
1: Fait que les prix vont monter. Ben oui.
0: Puis, pendant ce temps-là, les économistes, mes collègues à travers le pays disaient non, les contre-tarifs, c'est elbows up, c'est important, puis ça n'a aucun impact sur les prix alimentaires. Hey, come on.
1: Voilà. Sylvain, tu es salué, merci beaucoup.
0: Salut!
1: Merci. Le Food Professor! Toujours intéressant, Sylvain. Ben, tu vois, c'est ça, des contre-tarifs, ça va avoir un effet. Ça a eu 0,5% la dernière fois en 2025, c'est l'an passé. Là, il va y avoir encore là. Les gens disent qu'ils veulent que le coût de la vie, ça les impacte, mais ils veulent des tarifs. Ils ne comprennent pas que les contre-tarifs du Canada, non. Ça va les toucher directement. Capoté, hein?
2: On va en parler tantôt dans mon segment, justement.
1: On revient après la pause.
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8: Chronique municipale avec notre chroniqueur et accessoirement maire de Saint-Augustin-de-Desmaures. Sylvain Junot, comment ça va?
9: Ça va bien, merci.
8: C'est comme ça que tu te présentes maintenant. Hein?
9: Oui, c'est ça.
8: Sylvain Junot, chroniqueur à choix. Oui, oui. Et aussi maire de Saint-Augustin, ouais, dont il a géré la dette, là, hein, entre autres. Moi, Sylvain Junot, là, là, on apprend à se connaître. Je vous connaissais via l'actualité, justement, via aussi ce que vous avez fait depuis que vous êtes arrivé à Saint-Augustin. Par contre, je vous connaissais pas comme quelqu'un qui écrivait de longs textes fleuves sur les médias sociaux. Puis hier, t'en as pondu un bon. Là, t'sais, écoute, et j'ai reconnu le discours que tu tiens avec nous autres beaucoup. Et moi, là, je disais ça, je l'ai lu hier, on se l'est tout partagé. Puis j'ai dit, mais qui est pas d'accord avec ça?
9: Faudrait leur demander.
8: Ouais, mais... Hey, puis là, je peux pas tout le lire, là. On va passer à chronique non. Là-dessus. Je vous invite à le faire, là, Sylvain Junot, candidat élu à la mairie. Ça, c'est le nom de ta page Facebook. Là. Écoute, il y a du stock là-dedans, mais tu sais, quand on parle de réaliser les affaires plates, mais réaliser les affaires comme du monde, arrêter de rêver à des patentes, revenir au mandat simple. Hey,
9: juste lire le titre.
8: Je peux lire le titre, un peu, vous le remonte.
9: Le titre,
8: haut,
9: c'est rêver la ville de demain, point d'interrogation, non. Gérer la ville d'aujourd'hui.
8: Voilà. Et là, je vous invite à aller le lire.
9: Quand je dis aussi, je redoute toujours la même affaire, mais c'est pas grave, je dis la base. Puis je dis aussi faire au lieu de plaire ou tenter de plaire. C'est ça mon texte, en gros. Puis je sais qu'il est long. Là.
8: Oui, ouais, mais il est long, mais intéressant. Ouais,
9: il n'y a pas 24 heures dans le corps, puis je suis rendu à au-dessus de 110 000 vues, puis j'ai pas mis une scène de pub.
8: Ouais.
9: Fait qu'il y en a qui le lisent. Puis les commentaires réfèrent à des choses qui sont loin dans le texte. Fait qu'il doit être lu.
8: Ah, je pense qu'il devrait être lu. Il devrait être envoyé à bien des maires aussi là, au Québec.
9: Vous avez remarqué que j'arrête pas de parler, mais quand j'écris, c'est pareil.
8: et on retrouve effectivement encore le Sylvain Junot qu'on apprend à connaître. Là. À la fin, c'est moins spectaculaire, moins glamour, moins glorifiant, certes. Mais je m'en sac. C'est mon rôle, mon travail, ma responsabilité. Puis je vous invite à aller le lire pour vrai parce que pour moi, c'est ça, gérer une ville. Est-ce que c'est trop plate, gérer une ville? C'est peut-être ça le problème.
9: J'ai un fun noir, moi.
8: Ouais, mais
9: ah non, j'ai
8: ça prend des gens qui aiment ça aussi, ouais, juste moi, s'occuper de la base.
9: Faire, Je fais aussi, là, pour me calmer les nerfs puis m'occuper la tête à autre chose, je fais des bricoles, je fais des meubles, je fais des choses comme ça.
8: Ouais.
9: Faire quelque chose. Ouais. Y a rien, pour moi, en tout cas, il n'y a rien de plus agréable. Puis dans une ville, ben, faire ce qu'on fait, là, le ménage, entre guillemets, là, ouais, qu'on a fait. Puis bon, puis même qu'il n'y a pas un gros ménage à faire, simplement s'occuper que ça aille bien. Quand tu vas au métro faire ton épicerie, les gens n'ont pas envie de te lancer tomate qui est dans le présentoir. Ouais. Ils viennent te voir et sont contents. Là. Il y a un méchant plaisir, ça. Là.
10: C'est
8: pas ma tasse de thé. Mais tu peux pas jouer à victime, par exemple, c'est moins le fun. Là. Tu peux pas faire la victime.
9: J'ai déjà été dans du brosse camarade sur un moyen temps au début, là, il y a 10 ans, puis il y en avait plein de monde là, qui était enragé après moi, puis tout ça, puis ça me dérangeait pas. Là. Dans le sens, ben, ça me dérangeait pas. C'est jamais le fun.
8: Non.
9: Mais.
8: Mais il y a une job
9: moi,
8: à faire.
9: Je vois la victime. T'sais. Moi, quand je suis victime de quelque chose, je le suis, mais sinon, tu sais, ben, être maire, si tu t'attends à faire l'unanimité, ben là, on dirait que bientôt, c'est ça, je blague, mais.
8: C'est ça.
9: Mais tu sais, c'est pas grave. Il y a des gens pas d'accord, des gens d'accord. Tant que ça reste vivable, là, dans le sens qu'ils menacent pas de tuer tes enfants, là. Mais autrement, là, les critiques, tout ça, faut vivre avec. Puis ça fait partie du travail. Pas l'irrespect, mais du chiolage, puis tout ça. Bon. Mais moi, je vois la victime. Pas trop.
10: Tu sais, dans le fond, un résumé, là, c'est gérer une ville, c'est plate, mais toi, tu as du plaisir à le faire.
9: Ouais.
10: Okay?
9: Ouais, ben, c'est plate. C'est pas nécessairement plate. C'est juste que c'est pas sexy. C'est le mot que j'ai déjà utilisé.
8: Je vais le souligner autrement. C'est pas ce qu'on nous vend. Puis j'ai cherché un bout de ton texte, puis étant donné qu'il est très long, je viens de le trouver. mais ce bout-là est extraordinaire parce que tu parles du déneigement, OK? Mm-hmm. Il neige, on sort les grattes, les souffleurs, les chenilles et le reste, puis on déneige. Il y a du verglas, on sale, on sable, vite. Le printemps approche, on range pas la machinerie, on redouble d'ardeur, on arrache la glace pour pouvoir commencer le balayage. Tu sais, c'est juste ça, là. C'est effectuer les tâches. Mais j'aime la suite. Bon, tu dis conséquence, 99 % des gens sont satisfaits ou très satisfaits du déneigement.
9: Pas moi qui le dis, c'est léger.
8: C'est les chiffres, effectivement. Et là, ça, c'est mon bout de préféré. Parce qu'on fait ce qu'on a à faire, au lieu de participer à des tables de réflexion sur ce que sera le déneigement dans le futur, ou à des colloques sur la façon de moins déneiger en se faisant croire que c'est pour sauver la planète. C'est ça le bug. Puis il y en a qui vont en mairie ou qui vont à des postes de pouvoir pour ça, pour organiser des colloques, pour se jaser entre nous autres, faire des 5 à 7, organiser des visions de demain. C'est
9: rêver,
8: peut-être juste pas ça, la job.
9: Rêver la ville de demain. Maintenant, effectivement, il y a des gens qui vont là pour les mauvaises raisons, etc., ce qu'on vient de dire, mais il y a quelqu'un qui est élu.
8: Oui.
9: Alors.
8: On aime ça se faire vendre du rêve.
9: Ben oui, ben c'est ça. C'est que on en a pour notre argent. Ça veut dire qu'on choisit, puis après ça, on vit avec.
10: Fait qu'on retrouvera jamais une je sais même pas si vous avez une conjointe, là.
9: Oui.
10: Une de 8 ans d'amour, admettons, pour Sylvain Junot. On retrouvera jamais cette une-là, hein, je pense.
9: Bon, ça fait 40 ans que je suis avec ma conjointe. N'avez-vous déjà entendu parler?
10: Non.
8: Non. Voilà. J'ai pas vu vos photos de voyage là, quand vous êtes allé au Mexique.
10: Non. Mais on aime ça, hein? Tu sais, maintenant, d'un côté plus philosophique, là, c'est à qui la faute? C'est notre faute? C'est la faute des médias? Admettons, quand c'est trop gros, comme, je sais pas, on va le dire, là, mettons, la mairie de Québec, là, est-ce que c'est un piège, puis éventuellement, n'importe qui tombe dedans? Le côté glamour.
9: J'entendais pas beaucoup parler de l'amour de Mme Boucher avec son mari, puis elle avait l'air SMA.
10: C'est effectivement
9: j'ai
10: vrai.
9: J'ai pas vu beaucoup de photos d'elle en voyage non plus. Fait que, tu sais, c'est pas. Comment dire?
10: C'est pas un piège chez nous. C'est les
9: dépend,
10: gens qui sont.
9: Ça dépend
10: là,
9: des
10: qui...
9: personnes. Ça ouais. dépend des. Okay. Oui, des les profils. Médias, mais. Tu sais, moi, si je commence à publier les photos de mes voyages, puis je sais pas, moi, je vais. Peu importe quoi.
8: La vita est belle là.
9: Ben, ça va intéresser certains médias. Mais je le fais pas. Fait que, tu sais, quelque part.
8: Tu cherches pas le spotlight.
9: Non, mais ce que je veux dire, c'est un mélange. C'est pas juste les gens, c'est pas juste les médias, c'est pas juste les politiciens. C'est un mélange de tout ça. Et moi, je suis pas quelqu'un de très social, tu sais, toutes ces affaires-là ça en prend, là, c'est correct. Mm-hmm. Mais je suis pas allé là en politique pour ça. Moi, tu sais, les 50e anniversaire de mariage, puis tout ça, j'y vais pas. Je m'occupe pas de ces choses-là. Puis il y a d'autres qui le font, puis c'est bien aussi, ah ouais. là, ils apprennent tout. Ah ouais. J'ai des conseillers qui s'impliquent à mort socialement, puis c'est super. Moi, je suis allé là avec mon petit beau, là, puis les dettes, puis l'argent, puis c'est ça. Pis c'est ce que j'explique dans mon texte. On est là, pour moi, ça peut être vu autrement ailleurs, mais chez nous, là, on est là, pas pour rêver, on est là pour rendre tout ça, toute la ville, tout ce qu'on fait fonctionnel.
8: Fonctionnel.
9: Très bien fonctionnel.
10: Oui. Efficace.
9: Et ça permet ensuite aux citoyens corporatifs, puis aux citoyens résidentiels, tout ça, de eux rêver. Pas à moi à rêver, c'est pas à la ville à rêver demain.
8: Rêver, partez-vous une start-up.
9: J'ai écrit dans mon texte, j'ai dit c'est beau, c'est joli, mais c'est insignifiant.
8: Ouais.
9: C'est ça que j'ai écrit,
8: ouais.
9: C'est ça que je pense. Mmh. Rêver la ville de demain. Ça, ça veut pas dire être prôner l'immobilisme, là, puis être jamais dans sa merde.
8: Non, mais ça veut dire faire la job qu'il y a à faire avant.
9: Ah oui, mais c'est ça, mais tu sais, moi, là...
8: Avec le budget qu'on a.
9: Je me promène dans ma ville, là, puis venez voir, là, c'est pas d'une plénitude aiguë chez nous, là. Hey, il y a des affaires dans le cahier des loisirs. Je sais même pas c'est quoi, tellement qu'il y a de variétés. Puis, il y a des parcs qui... Ben, de toute façon, c'est pas moi qui le dis. Là, les citoyens le disent. Là, les services, c'est numéro un. Fait que on n'est pas dans l'immobilisme, puis on n'est pas sclérosé parce qu'on s'occupe de nos affaires. Mais quand les égouts, l'aqueduc, sont déficients, ben, il faut s'en occuper. Mm. C'est là quand je dis que c'est plate, parce que le citoyen, lui, ben, il voit ça aller, ben content, mais tu sais... Pas sexy, là. Je veux dire, après, l'asphalte est remis, bon, on vaut plus rien.
10: Ouais.
9: Ben, ça a coûté un bras.
8: Ouais.
9: Sauf que ça pète plus, ça marche.
8: Ouais.
10: On est bien.
8: De toute façon, le meilleur vendeur de Saint-Augustin, on le sait, c'est la cantine chez Micheline. Fait que
9: aussi,
8: ben, la ville n'a rien à voir là-dedans.
9: Absolument. Là. Ça, c'est du privé, effectivement. Non, mais vous le dites à la blague, mais c'est un.
8: Alors,
9: c'est
8: je dis pas à la blague. Par là, j'y vais. Là.
9: Absolument. Mais ce que je veux dire, c'est que. Les Augustinois font de Saint-Augustin de Desmaures ce que c'est.
8: Mais comme toutes les villes,
9: c'est pas le maire puis le conseil. Nous, on s'occupe juste que, justement, on essaye qu'on ne parle pas de nous. Mm. Quand on parle pas des politiciens, c'est parce que ça va bien.
8: Parce que ça va bien.
9: Ben, en tout cas, règle générale.
8: En général.
9: C'est ça.
8: Hey, c'était pas le sujet, mais écoute, on a fait. C'est parce que hier, on s'est les tous partagés, puis on va en parler demain, certain, avec le maire.
9: Pas souvent, je suis pas très Facebook non plus, pour des raisons qu'on a dit
8: tantôt. Ouais.
9: Là, c'est juste que ça rejoint l'âge public, puis je trouvais qu'il y avait une certaine forme de mise au point à faire.
8: Ouais, il y avait du swing aussi avec la RTC, puis le fait que vous alliez recharger de double facturation.
9: Oui, ouais, puis on s'adresse pas à ce monde-là pour l'instant. On s'adresse aux candidats aux élections, là, puis on verra ensuite. Il faut rester calme.
8: Mais. Le sujet d'aujourd'hui, c'était censé être les routes. Puis là, c'est pas pire, on s'en va en hiver, mais on l'a vécu notre printemps de
9: d'enfer.
8: Puis d'enfer. Et peut-être parce que je vieillis puis j'ai moins de patience, mais il me semble que ça s'améliore pas. Là. On n'est pas. Je me dis pas, à chaque année, c'est un peu moins pire. Au contraire, je me dis, à chaque année, c'est de pire en pire. Je me souviens, on en parlait pendant la pause d'un reportage qu'il y avait eu à Radio-Canada sur les routes, pourquoi ils brisent, qu'est-ce qui se passe, la qualité des matériaux, l'argent, ça coûte une fortune, le patchage. C'est pas votre cas, là, à Saint-Augustin, mais entre autres, il y a des quartiers complets à Montréal qui sont uniquement repatchés d'année en année.
9: Ouais.
8: Puis les ingénieurs le disent, cette route-là est morte.
9: Exact.
8: Il n'y a plus rien à faire avec ça. Faut la refaire au complet, mais on n'a pas les budgets. C'est-tu normal dans une société qu'on dit riche, là, qu'on n'est plus capable d'avoir juste une route lisse?
9: Non, c'est pas normal, mais c'est pas compréhensible au sens qu'il faut l'accepter, mais il y a des raisons à ça.
8: Ouais.
9: Puis ça revient à ce que je dis tout le temps, occupons-nous de ce qu'on a avant de penser à autre chose.
8: Ah ouais.
9: Je radote, mais c'est toujours la même affaire, la même recette. On n'entretient pas assez ou pas bien ce qu'on a, puis on veut des nouvelles routes, puis des nouveaux ci, puis des nouveaux ça. Fait qu'il y a un problème qui est là, beaucoup. Il y a beaucoup, beaucoup de choses au Québec, en toute ville, puis toute structure, infrastructure, autoroute, qui ont été construites en même temps.
8: Ouais.
9: Dans la Révolution tranquille.
8: Les années 60.
9: Fait que tout a été construit en même temps, tout a été peu entretenu longtemps, puis là, ben tout foire en même temps. C'est pas l'idéal. Aujourd'hui, on devait parler de route, on en reparlera une autre fois aussi. Moi, je voulais juste vous amener quelques points, là, tu sais, j'ai étudié là-dedans, là, c'est mon domaine, les routes, la géotechnique routière. Exemple, quand on conçoit une route, première chose, là, peu importe, hein, autoroute, route de quartier, n'importe quoi, là, on commence par regarder, ça va être quoi la circulation? C'est quoi le besoin, autrement dit?
8: Ouais.
9: Tu sais, si c'est faible circulation, c'est pas la même conception que si c'était une autoroute. Tu sais, bon,
10: mm-hmm.
9: Ça, c'est la première chose qui gouverne, donc la circulation. La deuxième chose, ça va être aussi, à ce moment-là, les charges, donc la structure de chaussée, adaptée évidemment au type de route.
8: Un rang n'a pas à être fait aussi fort et solide qu'une route principale.
9: Et les conditions météo, le climat. C'est les deux choses qui maganent, entre guillemets,
8: une route. Au Québec, on est obligé de le prendre
9: en compte. Le climat et les charges. Ouais. Quand on fait une conception de route, on tient compte des voitures, évidemment, pour la circulation. Mais pour la conception de la structure, là, on s'en sacre, on s'en occupe pas des voitures, ils comptent pas. C'est juste les camions.
8: Okay.
9: On calcule juste les charges lourdes de camions. L'équivalent, là, les chiffres changent d'une décennie à l'autre, mais le dommage causé par un poids lourd classique, là, pas en surcharge, c'est à peu près entre 30 et 50 000 voitures.
8: Et quand même.
9: Fait qu'autrement dit, quand on fait de la conception,
8: quand il est plein, là.
9: Les voitures, c'est comme s'il n'y en avait pas. Je parle pas de circulation, ça.
8: Non. Mais attends, je veux juste comprendre. S'il n'y avait que des voitures sur les routes, mettons qu'on élimine les camions, ce qui est complètement ridicule parce qu'on a besoin de transporter des choses. Mais mettons, dans un monde imaginaire, on élimine les camions, les routes seraient toujours belles. Là.
9: Non, parce qu'il y a l'autre facteur, j'ai dit, le climat.
8: Le climat,
9: lui, qu'il y ait de la sollicitation, de charge ou pas, il fait son travail.
8: Il fait sa job de gruger par en dedans. C'est ça.
9: Fait que, par exemple, puis ici, on a le gel-dégel, on met beaucoup de choses sur son dos avec raison, mais si vous en allez à Las Vegas, eux autres, ils n'ont pas de gel-dégel.
10: Non.
9: Mais il fait soleil.
8: Il fait chaud.
9: Et l'asphalte perd son bitume par le soleil. Elle s'oxyde.
8: À fond.
9: Ça vient raide, puis à un moment donné, c'est fini. Donc, à fond, oui, mais elle sèche. C'est le bitume qui est dedans, ça en va, le granulat reste.
8: Ça en va comme en garnotte.
9: Quand il fait très chaud, comme vous dites, à fond, ils interdisent les stationnements sur rue, parce que ces voitures calent dans l'asphalte, pour donner un exemple. C'est extrême, les motos, tu mets pas un pied de moto à terre sur l'asphalte à Vegas quand il fait 50.
8: La moto va planter.
9: Elle descend dans l'asphalte. Mais donc, ça, c'est eux, d'autres considérations, mais c'est pas mal moins compliqué que gel-dégel. Parce qu'ici, l'asphalte, là, quand il fait très chaud ici, puis qu'on prend sa température en surface, dans un pic, là, est autour de 75 degrés Celsius.
8: Ouais.
9: Puis l'hiver, elle peut aller à moins 30. Ça fait qu'il y a 100 degrés de différence entre les deux. Là.
8: Ouais.
9: Prenez n'importe quoi, puis faites un bord de métal, vous la faites chauffer, puis vous la refroidissez de 100 degrés, là. Avoir raccourci, avoir allongé. L'asphalte est pareil. Fait que quand vous avez une route de 300 km de long, elle est d'un bout, puis elle passe de plus 70 à moins 30, bien, elle travaille un peu. Hein?
8: Bon, mais moi, quelqu'un m'avait dit, ça va aussi dépendre, étant donné qu'on aborde le climat, ça va dépendre de ce qu'on a fait en préparation de, c'est-à-dire la profondeur, l'épaisseur de sable, de gravier, etc. Il y a moyen de contrer ça, là.
9: Oui, en fait, c'est toujours une question d'argent et de bon travail. C'est-à-dire qu'on peut mettre de l'argent puis travailler tout croche, mettons un ministère de la Santé. mais on peut aussi travailler bien puis essayer de faire les coûts les moins élevés possibles. Mais on en a pour notre argent. Si on part de la prémisse que le travail va être bien fait, là, bien exécuté selon les plans, tout ça, on en a pour notre argent. Donc, si on fait une structure de chaussée de qualité, profonde, avec des matériaux bien compactés, qui suit toutes les règles, on va avoir une route qui va valoir le coup, c'est le cas de le dire, et qui va durer longtemps. Si on y va à rabais, puis ça peut être fait comme il faut, selon les plans, mais à rabais, parce que, pour toutes sortes de raisons, elle va être correcte, la route, mais elle va durer moins longtemps.
8: Combien c'est supposé durer de temps, une route?
9: C'est relatif, mais disons qu'une durée de vie, 20 ans, là, 20, 25 ans.
8: Là on parle juste du pavage.
9: Ça veut dire qu'on conçoit la route, on la met en service, puis on fait plus rien, là.
8: Ouais.
9: Ben dans 25 ans, maganant 6 bols.
8: Ouais.
9: Si on n'a rien fait.
8: Ouais.
9: Parce que, par exemple, il y a des gens qui vont dire, « Hey, telle rue, là, c'est épouvantable. Elle est finie, elle scrape. Puis telle autre rue, elle a juste un peu de crevasse. Puis elle n'est pas si maganée que ça. » Puis, attends, ils refont la rue qui n'est pas si maganée que ça en asphalte. Puis, ils ne s'occupent pas de l'autre. C'est quoi le rapport?
8: Ouais.
9: C'est pas fou. Parce que quand la route n'est pas encore très maganée, quand elle a 10 ans, mettons, dans le corps, là, elle a fissuré un peu. On met du scellant fissure. On met toutes sortes d'affaires. Faire un resurfaçage en surface, ça vient relancer ta route pour pas cher. On s'entend, c'est tout est relatif, là. Mais donc, tu viens planer une partie du dessus, tu refais le dessus, tu arrêtes les infiltrations de sel, de ci, de ça, et tu viens la relancer pour vraiment moins cher que d'être obligé de pulvériser la fondation sur un pied et demi d'épais, puis ci, puis ça, là, c'est des millions. Donc, ça peut être payant pour une ville ou n'importe quelle organisation d'aller travailler sur des routes qui sont pas à bout d'âge.
8: Ouais, ouais,
9: qui sont maganées.
8: Pour les maintenir plus longtemps.
9: Oui, parce que là, tu.
8: Celle qui est à bout d'âge, elle est à bout d'âge. Il va falloir la changer.
10: Qu'est-ce que tu fais, celle à bout d'âge?
9: Celle à bout d'âge, il faut que ça prenne une réflexion majeure. C'est que celle à bout d'âge, elle. Il faut arracher ce qui est là, donc l'asphalte, les matériaux, etc., le granulaire.
8: Ça, on ne voit pas ça souvent. Ça.
9: Et maintenant, on essaie avec des nouvelles technologies, les recherches se font, puis ça marche. Exemple, on va passer ce qu'on appelle un pulveau, une grosse machine là, comme un rotoculteur, ouais. Mais d'asphalte et de gravier. Et là, on vient rotoculter l'asphalte et le matériel granulaire en dessous, mais on ne les enlève pas. On les réutilise, on les réinjecte. On les corrige avec des granulométries pour arriver encore à du MG20 à remettre, qu'on compacte. Il va y avoir aussi de la réutilisation du granulaire dans l'asphalte. Donc, il reste un peu de bitume dedans. On le jette pas, on le réutilise dans l'asphalte, etc., etc. Fait que ça, c'est des techniques qui sont intéressantes, mais ça coûte très cher. Donc, quand on parle des camions, endommagent les chaussées, puis c'est correct, là, c'est normal.
8: On en a besoin.
9: Ben oui, on en a besoin.
8: C'est mal nécessaire.
9: Mais au printemps, on dit qu'on impose des restrictions au dégel. Vous savez, là, la charge des camions, on met ça partout.
8: Oui, mais là, il n'y avait plus de patrouilleurs depuis 2 ans.
9: Moi, je vous parle de technique et de science là, après ça.
8: C'est un commentaire.
9: Pourquoi on fait ça? C'est que l'hiver, là, le sol chez vous, là, sur votre terrain, là, si vous creusez qu'il y a une pelle, là, vous arrivez au sol, là, la terre, là, c'est pas gelé.
8: Non, c'est ben ça gèle quoi, 3 pieds?
9: C'est en dessous de la neige,
8: c'est ça.
9: Ça gèle pas. Pas en tout, là. Le premier pouce de...
8: Non,
9: le gazon est
8: en... Mais il faut que ce soit recouvert, là.
9: De neige.
8: Oui.
9: S'il y a de la neige.
8: C'est au vent.
9: S'il n'y a pas de neige, parce que le vent, comme vous dites, ou parce que c'est une rue, surtout à Saint-Augustin-des-Morts, jamais de neige dans la rue. Jamais.
8: Tout le temps de neige. Un flocon, un troc, quand ça passe.
9: Quand il n'y a pas de neige, là, l'asphalte n'est pas isolé, donc le gel pénètre. Le gel au Québec, là, à Québec, dans la région ici, descend à 4 pieds, 5 pieds, à peu près. Ça dépend des années, ça dépend de toi, mais 4-5 pieds. Et là, c'est gelé en profondeur. Arrive le printemps. La terre en dessous du 5 pieds de gel est plus chaude, de 4 degrés. Fait que, tranquillement, ça commence à dégeler par en dessous. Puis le soleil tape sur l'asphalte, sur le dessus. Fait que ça commence à dégeler par le dessus. Mais en dessous, là, la couche qui est encore gelée, qui fond des deux bouts.
8: C'est plein d'eau.
9: Ben, elle est gorgée d'eau. Puis on appelle ça la cuvette de dégel. Ça fait que l'eau qui est là dans le matériau granulaire en dessous de l'asphalte, mais qui ne peut pas s'écouler parce que c'est gelé en dessous, elle est coincée là. Fait que prenez un fruit, une fraise vraiment mûre, puis pesez dessus. Qu'est-ce que ça fait? Bon, ben la route a fait ça. La route, là, l'eau, quand le camion lourd passe, l'eau en dessous...
8: Elle écrase la fraise.
9: Elle veut sortir. Elle sort où?
10: Oui.
9: Elle sort dans les fissures, l'eau, c'est fragile.
8: Ouais.
9: Ça fait quoi? Un nid de poule. C'est ça, comme ça que c'est créé un nid de poule.
8: C'est créé de l'intérieur.
9: Ça se pose pas de haut vers en bas. C'est le bas qui sort l'eau, qui gicle.
10: Parce qu'elle veut sortir, cette eau-là.
9: Exact. Puis là, quand l'asphalte avec les fissures est fragilisé, ben, ça s'égrène tout. À un moment donné, ben, ça sort. Puis là, bon. Et c'est pour ça qu'on dit, les camions, chargez moins. Ça va moins foirer. On le dit pas de pas passer, parce qu'on peut pas arrêter la vie.
8: Non.
9: Mais c'est pour ça. Parce que quand c'est fragilisé comme ça, vous prenez du sable sur la plage, mettez-le un peu d'eau dedans. Ça irait dans votre main, vous pouvez faire une boule, ça se tient. Remplissez votre main d'eau, là. C'est le même sable, mais bien plein d'eau.
8: Non, ça ne tiendra pas.
9: Fait que du sable, du matériau granulaire, ça a besoin d'une certaine quantité d'eau pour bien se tenir, mais pas d'être dans la flotte. Fait que c'est pour ça qu'on met des trucs au dégel. Puis c'est comme ça que les routes se maganent. Puis donc, les nids de poule, là, c'est... Et un nid de poule, là, ben, c'est aussi parce que, là, ton asphalte est fragilisé. Parce que si l'asphalte était en bon état, là, le foirage, il est pas mal moins pire. Donc, quand ton asphalte est fragilisé, là, ça sort, ça veut dire que ta route là, est à bout d'âge.
8: Ouais.
9: Un nid de poule, il n'y a rien là, là. Mais tu sais, quand il y a plus de nids de poule que
8: d'asphalte... Ah, ben des fois, c'est quasiment bombardé. Là. Là, je regarde le temps, faut que je te laisse aller, mais juste avant. Là, on est en 2026. Est-ce qu'il n'y aurait pas, puis tu l'as dit tantôt, tu disais qu'il y a de la recherche, puis il y a des nouvelles innovations, puis de la technologie... On est-tu encore à l'étape de mettre du sable puis de la garnotte trois quarts? Il n'y a pas d'autres matériaux qui pourraient combattre ça puis qui pourraient agir en amont?
9: On en parlera une autre chronique, mais j'entends souvent dire ben, pourquoi ils ne mettent pas du béton partout?
8: Juste à la place du gravier, il doit y avoir d'autres matériaux peut-être qui absorbent l'eau.
9: Il y a des choses, il y a des chaussées avec des chaussées perméables, des asphaltes perméables. Il y a toutes sortes de technologies.
8: C'est juste le coup?
9: Ben, c'est pas juste le coût, c'est la bonne solution au bon endroit. Des chaussées en béton, là, si vous en mettez partout, là, ça sera pas idéal.
8: Ouais.
9: Parce qu'une chaussée en béton, ça coûte énormément plus cher que de qu'une chaussée en asphalte. Et pourquoi elle coûte plus cher? Ben, le béton coûte cher, ouais. Mais en dessous, la structure en dessous du béton, là, elle doit être incroyable. Parce que prenez de la céramique chez vous, 12 pouces par 12 pouces.
8: Ouais.
9: Vous la mettez bien à plat sur du plancher de béton. Là, vous pilez dessus, pas de problème.
8: Ouais.
9: Mais mettez une petite garnotte croche dans un coin, embarquez dessus, elle casse.
10: Ouais.
9: Donc, la dalle de béton, si la fondation, tout ça, n'est pas parfaite, ben, elle va casser. Ça va être de la cochonnerie. Ouais, donc, ouais, ça coûte un bras de plus. Alors que l'asphalte, elle bouge.
8: Ouais,
9: l'asphalte, c'est malléable. Donc, c'est moins pire. Par exemple, j'ai des routes de gravier à Saint-Augustin-des-Morts. J'ai des citoyens qui me disent, passez donc l'asphalte là-dessus. Ben, si je mets l'asphalte là-dessus, la fondation n'est pas bonne. Là, c'est des petites...
8: Ouais.
9: Ben là, elle va tellement bouger qu'elle va se scraper. Puis je ne pourrais plus passer la niveleuse,
8: la gradeur.
9: Parce qu'il va y avoir de l'asphalte. Fait qu'on est mieux de les laisser comme ça, d'essayer d'essayer.
8: Et on n'a pas nécessairement le budget pour creuser des routes complètes puis remplir ça.
9: Il y a toutes sortes de... C'est chaque solution, chaque technique, chaque conception... a sa raison d'être, puis le lieu où on doit la mettre, mais il n'y a rien mur à mur.
8: Sylvain, je te laisse aller, parce que ça a l'air qu'il y a du monde qui t'attend chez vous.
9: Oui, ben je rencontre le candidat conservateur de notre comté cet après-midi, et son chef...
8: As-tu rencontré les autres partis?
9: J'ai rencontré la candidate du Parti québécois, déjà, qui a signifié qu'elle allait appuyer nos requêtes.
8: C'est bon,
9: Et j'ai informellement parlé déjà avec le candidat. Je ne veux pas le scooper, là. Il va nous me le dire formellement tantôt, mais il va appuyer aussi. Et au téléphone aussi, l'attaché de presse ou l'attaché je ne sais pas quoi du candidat libéral que je rencontre la semaine prochaine m'a aussi dit la même chose. Donc,
8: fait que ça semble quasiment
9: on
8: unanime.
9: On a une oreille attentive auprès des candidats.
10: Ça va t'aider vos voisins.
9: Non, mais on ne fait pas ça pour nos voisins.
10: Je sais, mais
9: bon.
10: Moi, j'aime le dire.
9: Ah oui, bien ça, je peux comprendre. Mais
8: nous, on regarde ça de l'extérieur. Là.
10: Oui, moi, je commence.
8: On pas de méchanceté.
9: Oh oui, c'est ça. Je vous laisse commenter.
10: Oui, oui.
8: Merci Sylvain.
9: Salut.
8: Bonne fin de journée. On
9: Bye.
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8: Quand je me réveille le mercredi, puis qu'une semaine sur deux, je vois Joanne Marcotte écrit sur le line-up, je suis content. Là, je me dis, ah, j'ai hâte de parler avec Joanne. J'ai hâte d'avoir les lumières de Joanne. Joanne, au téléphone aujourd'hui, parce que Joanne a une vie aussi. Bonjour, Joanne, comment ça va?
27: Bonjour, ça va très bien. Comment ça va, vous deux?
8: Oh, ça va bien. En campagne, on manque pas de sujet. Fait qu'on se couche pas, on se couche pas en se disant, je sais pas de quoi je vais parler demain. Ça, c'est
27: exact.
8: Sûr. Ouais, ça, c'est
27: oui.
8: Sûr. On l'a abordé tantôt un peu avec avec Amanda, l'histoire des sondages. Puis je sais que tu veux parler de la boussole électorale, puis ça fait bien parce qu'on se disait qu'on pourrait en parler justement. Puis je dis, c'est d'un sujet, Joanne. Mais juste avant, un petit mot peut-être sur les sondages, parce que Amanda a fait le décompte là, jour 7 de la campagne, on est rendu à 5 sondages. Là, est-ce qu'on maintient un rythme d'un sondage au jour et demi, là?
27: Ça n'a pas de sens, hein? Moi, j'ai beaucoup apprécié, en passant, les deux entrevues qui me précèdent, là. C'était vraiment très informatif. On est noyé, là, de sondages. Puis, en fait, on pense qu'on est en campagne électorale pour élire un parti, là. Mais en fin de compte, ce que je réalise, c'est qu'on est... Il y a 3 campagnes électorales qui se passent présentement. Il y a celle des partis politiques. Les enjeux, leur offre politique, tout ça. Il y a celle des médias, parce que là, il y a des commentateurs. Ils sont à la course, eux autres aussi, là. Oui, ils vivent une course.
8: Ouais. C'est la course au clic. Mais c'est un style de... C'est un genre de vote. Ouais.
27: Exact. Puis parfois de très partisanes. Et puis, t'as celle des sondages. Bon, je vais en rajouter, moi, là, un peu sur la campagne des sondages. Mon opinion, c'est clair, il y en a trop. Elle les a énumérés tantôt, Léger, Québécois, Synopsis, Palace.
8: Ah ouais.
27: Mais là, ajoute à ça les tableaux de projection de siège, là. C'est ça qui est amusant.
8: Puis les agrégateurs,
27: là.
8: Les Québec 125, il y en a même un nouveau, là, Route 127. Écoute, là, on est débordé de statistiques.
27: Oui, oui. Et puis tout ça, ça ne touche pas un poil les enjeux, là. Au moment où on en est là, on est le 2 septembre, là. Y a-t-il quelqu'un qui peut prendre le temps de prendre connaissance de ce que les partis ont à dire? Il y en a peu qui le font. Il y a un petit segment à Mario Dumont à 11h qui fait très bien ça. Mais à part ça, là, t'es vraiment focusé. Moi, je m'attendais en fin de semaine d'avoir un article dans les journaux avec le bilan de la première semaine. OK?
8: Ouais.
27: Ce que les gens avaient annoncé comme engagement. Ben non! Sais-tu à quoi on a eu droit? Un sondage sur les priorités des Québécois dans la presse, là.
8: Ouais.
27: Tu sais, alors, comme si on ne les connaissait pas, là, tu sais, alors, puis qu'ils ont rien à voir. En tout cas, bref. Donc, on est inondé de ça. Et ce que j'ai appris, moi, avec le temps, sérieux, c'est que quand je militais activement jadis pour un parti politique, Le monde, là, est pas aussi addict de politique qu'on aimerait le croire.
8: Ben non.
27: Tu sais, avant les débats, là, sont pas là, mais sont pas là pantoute. Tu sais, avant les débats. Le monde ordinaire ont une vie. Ils font plus confiance en personne de politique. En fait, là où ils embarquent au débat. Puis là, tout peut tourner. OK, pendant le temps qu'on fait des sondages là puis qu'on fait des projections de sièges là, ça serait peut-être le fun qu'on sème les idées qui sont propulsées par les partis politiques, parce que les sondages là, je vais vous dire une affaire, c'est, on peut-tu se rappeler les revirements spectaculaires qui ont eu lieu puis ben que oui. Les sondages avaient la gorge ou le complètement à terre, parce que c'est quoi, c'est le menton qui est à terre.
8: Ah oui. La gorge, là, ça veut dire que le menton est tout trempé. Là. Ça, c'est très cru.
27: Moi, je me trompe dans mes expressions. C'est la
10: on est deux, on est deux.
8: La gueule à terre.
27: Est-ce qu'on peut se rappeler les revirements spectaculaires? La vague orange, là, en 2011.
8: Ah oui.
27: Hey, au Québec, ah oui. Là, il y avait 59 sièges sur 75. NPD. On a déjà été NPD. NPD. Au fédéral.
8: Ouais, là, on était orange, bord en bord, ici, même dans la région de Québec. Là.
27: Il y en avait eu des sondages. Hein? Le Bloc a réduit ça là, à 4 sièges à ce moment-là,
8: ouais.
27: T'imagines?
8: Ouais. Et là, on a dit le Bloc va disparaître. Ben non, encore une fois. C'est... Puis t'es allé loin, parce que juste l'histoire de Mark Carney, Pierre Poilievre a trôné au sommet à 44% pendant des mois et des mois. Et quelques semaines avant... Les sondages, le vent vire. Puis moi, ça m'a déboîté à l'élection partielle au Saguenay. Ils ont passé un box pop où la madame clairement dit, ben moi, j'avais pris ma décision, puis là, je voyais un sondage. Finalement, j'ai changé mon idée, puis là, j'ai voté pour le bon, je pense. Tu sais, s'il n'y avait pas eu ces sondages-là, la madame aurait voté selon ses convictions, selon ce qu'elle avait compris des partis, des programmes, puis elle aurait fait un vote honnête. Là, elle s'est rangée d'une gang. Tu sais, il y a eu un effet, une espèce d'effet de groupe de « Ah, mais là, je suis pas dans la bonne gang, moi, là. Qu'est-ce que je fais là? Oui. Je change de bord. »
27: Ah oui, ça contamine la démocratie, à mon avis, là. Puis c'est très mauvais, en fait. On peut penser que ça nuit vraiment à l'évolution, puis à l'essor, puis à la croissance, au développement du Québec, là, vraiment. T'sais, on peut aller plus proche aussi, là. Rappelons-nous qu'en mars, il y a 6 mois, là, le GO quitte la politique, la CAQ au plancher, 13% des sondages.
8: Oui.
27: Prêt.
8: Ils ont même été à 9 à un moment donné.
27: Oui. Puis là, bon, avez-vous pensé au nombre d'heures de déblatérage sur les ondes pour couvrir, spéculer des sondages qui misent sur comment mesurer l'humeur des Québécois? Mettons que c'est correct, OK? Mettons que c'est correct. Mais d'ici le 15 septembre, là, est-ce qu'on peut focusser sur ce qu'ils ont à dire, ces chefs de partis politiques-là?
8: Tu vois, avant là, on voulait interdire les sondages en fin de campagne. Moi, je pense que j'irais à l'inverse. J'en ferais un sondage... Deux jours avant le vote. Comme ça, là, tout le monde a fait le plein, tout le monde a écouté les débats, tout le monde s'est fait une idée. Puis là, tu peux en faire un coup de sonde. Voilà ce qu'on prévoit, puis bonne chance aux coureurs. T'sais. Mais là, il y a des gens qui vont changer d'idée 3 fois. Là.
27: Totalement.
8: Dans le même domaine de contamination, puis de la fameuse boussole électorale. On saute là-dessus, là, parce que tu sais, je veux bien croire que, comme tu dis, la majorité des chevaux au Québec, là, ils regardent pas la course. Ils sont là, puis... En dernier un peu, les débats, ils jettent un œil, ils se font une tête, puis même des fois, là, jusqu'à l'urne. J'ai pris ma décision dans l'urne. Mais je vais voter pour lui. Puis, là, la boussole électorale vous pose un paquet de questions. Puis là, elle vous enferme dans une cage. Toi, t'es QS. Tu sais, il y a quelque chose de malsain, moi, je trouve, là-dedans.
27: Ben, c'est parce que ça facilite un peu le positionnement supposé des citoyens, des électeurs. Mais en fin de compte, moi, en fin de semaine, si on veut parler d'enjeux, là, puis de boussole, là, j'étais à un souper de famille, il y avait 3 générations, j'étais la plus vieille, évidemment, et avec Denis. Et la plus jeune des générations, il était mes 2 petites filles, en réalité, qui ont 29, 24 ans, ils ont fait l'expérience de la boussole. Puis j'ai trouvé ça vraiment intéressant, ce qu'ils avaient à dire, en fait. Ça m'a donné le goût de le faire. Puis je l'ai fait, puis il y a 3 choses que je retiens. Savez-vous que sur les 30 questions, il y en a 9 qui portent sur des enjeux identitaire.
8: Wow.
27: Ça me parle. La langue, l'immigration, la culture, les prières de rue, les accommodements religieux, les symboles religieux. Le tiers, des questions portent sur les enjeux, quand même impressionnant. Hey,
8: c'est pas dans le top 3 des enjeux de la campagne, là?
27: Bon, voilà, parce que quand tu vérifies les questions avec le même un sondage qui a eu lieu encore, Synopsis, la presse de samedi en fin de semaine, où là, on donnait justement les priorités, ben la souveraineté est juste à 7.
8: Ouais.
27: La langue française est juste à 8.
8: Ouais.
27: L'environnement et le changement climatique est juste à 13. Mmh. Fait que la boussole là, est déboussolée par rapport aux priorités des Québécois, là. Puis elle est déboussolée sur bien d'autres choses aussi. Fait que ça, c'est la première chose que j'ai remarqué. L'autre chose qui était intéressante aussi, c'est qu'on positionne les partis à la fin là, de la boussole. Là.
8: Ouais.
27: On positionne les partis par rapport aux questions. Puis en gros, ce que j'ai noté, c'est qu'il y a juste le PQ, en fin de compte, hein, qui veut interdire les diplômés francophones du secondaire d'aller au cégep anglophone.
10: Ouais.
27: Ça, moi, j'y tiens, fait que ça m'a... Ah, regardons ça, il est tout seul au monde, lui, là, à vouloir ça, tu sais. Puis l'autre truc, c'est qu'il y a un mouton noir dans notre configuration de partis politiques au Québec, là. Québec solidaire, je sais que vous en avez parlé tantôt, là, mais c'est le seul vraiment qui est contre l'interdiction des prières de rue. Les prières de rue, il est d'accord avec ça. Il veut plus d'accommodement religieux. Oui, il veut plus d'immigrants.
8: Tu veux dire que Québec solidaire sont en faveur des prières dans la rue, là?
27: Oui, oui.
8: Ouais.
27: Plus d'immigrants, plus de port de signes religieux. Il est tout seul au monde, là, dans cette catégorie-là. C'était quand même assez particulier de voir ça. Fait que ça m'a frappé. Puis pour ce qui est du volet économie, ben là, les épiceries publiques, tu fais une question avec les épiceries publiques, c'est ouais, tellement... mon Dieu, en tout cas. Tous les partis sont contre, sauf QS aussi, contraignent le développement minier pour protéger le territoire. Tout le monde sont d'accord avec le développement minier, sauf QS. Les gazoducs, tous sont pour, sauf QS.
8: Ben, à différents niveaux, par exemple, parce que je suis pas sûr qu'au PQ, sont pour autant que ça, là.
27: T'as raison, pour les gazoducs, le PQ, il accompagne QS.
8: La CAQ, c'est pas clair, parce que, me semble, Bernard Drinville, ici en Onde, il m'avait fait un sparage épouvantable là, concernant le gaz de schiste. Là.
27: Ah, mais lui, il change, hein? Il change aussi.
8: Ah, et Bernard, autant en emporte le vent.
27: Oui. Oui,
10: mais
27: oui,
10: c'est
27: oui,
10: vrai
27: c'est
10: qu'il avait
27: ça.
10: Parlé contre les gaz de schiste, oui.
8: Ah, oui.
27: Oui, mais tu sais, quand tu regardes où se situe QS, t'arrives à dire, ben, coudonc, attends, un jour, là, va falloir qu'on diminue le nombre des partis. On s'entend-tu? Il y en a trop, là.
10: Mmh.
27: Fait que, et je me dis, seul au monde comme ça, par rapport avec la réalité, le réel, dans le fond, là, ce sera le temps qu'ils disparaissent, là. Ça a été une belle expérience, ça a été fun. Mmh. C'est joli, ça fait rêver les jeunes, mais en réalité, là, les électeurs de QS pourraient, c'est quoi? Ils pourraient voter PLQ. Parce que quand tu regardes, le positionnement que fait la boussole électorale, puis là, je prends pour acquis qu'elle est solide, mais elle ne l'est pas.
8: Ouais.
27: Bien, PLQ et QS, là, ils veulent plus d'immigration. Ils voudraient que. Ils sont d'accord avec les symboles religieux pour un.
10: Ça avait commencé avec Dominique Anglade, ça, la
27: oui.
10: QSisation.
27: Oui,
10: là, ça n'existe pas. Là, du
8: la gauchisation.
10: Ouais, du Parti libéral. Ouais, mais full extreme. Full saucé. Hey,
27: full
10: mais,
27: extreme.
10: Il y a un autre. Tu vois, j'ai une autre réflexion, moi, où quand j'ai fait une partie de la boussole électorale, okay, je me suis pas rendue au bout parce que ça ne m'intéressait pas tant que ça, mais je me suis dit aussi. C'est drôle, hein? Parce que quand tu montes la boussole, tu sais, c'est des politicologues qui ont fait ça, c'est que je me disais, c'est où qui positionne qui? C'est-à-dire que dans la question suivante, je vais donner un exemple concret. Là. Combien d'efforts le Québec devrait-il faire pour améliorer les relations avec les peuples autochtones?
27: Oui.
10: Là, t'as beaucoup moins, un peu moins, ni plus. Mais admettons, là, je me disais, le PCQ, ils l'ont positionné où, eux autres, dans la boussole? Ils se sont tous dit... Eux autres, là, le PCQ, c'est connu. Ils veulent leur bien savoir des Autochtones. Comprends-tu?
8: Tu veux dire, quel poids on met à ça sur son positionnement sur l'échiquier?
10: Oui. Exactement, parce que la question... Parce que qui a dit qu'il ne voulait pas s'entendre? Puis qui a dit, je veux vraiment que ça soit mes meilleurs amis?
8: Qu'est-ce que ça leur donne de savoir ça?
10: Là, ça veut dire, dans ma réponse, là, c'est à quel parti que je rejoins... C'est quel parti je rejoins selon ma réponse?
27: Ah, c'est très tendancieux.
10: C'est très tendancieux.
27: Sont pas à jour, sont ultra, sont, ils ont pondéré ben trop les enjeux identitaires. Puis non, c'est ça. C'est très difficile d'évaluer la chose. Puis en plus, ils sont pas à jour non plus avec les réelles priorités des Québécois aujourd'hui là. T'sais, ils posent des questions qu'on posait il y a 20 ans.
8: Quelqu'un m'a dit, moi là, je vote pour le PCQ. Je le sais. Je sais que je vais voter pour le PCQ, mais j'ai fait le test. Là, il dit, je finis le truc, lui, il me dit, toi, c'est PQ. Là, il dit, mais non, je sais que je vais voter pour le PCQ. Pourquoi tu me dis, tu sais, puis là, il dit, probablement parce que je suis souverainiste.
27: Ah, ben oui, j'ai mentionné.
8: Ouais, mais moi, Joanne, je l'ai dit, là, j'ai fait mon coming out, ça fait deux fois que je l'ai dit aujourd'hui, j'aime ça le dire. Moi, je suis devenu souverainiste. Donc, comme tout bon souverainiste, j'aime ça le répéter à tous les deux secondes. Mais. Non, mais je voterai jamais pour le PQ parce que pour tout le reste, il me parle pas. Tu sais, c'est pas. Donc, il y a quelque chose de malaisant parce que quelqu'un qui serait pas sûr de son vote, il irait se dire Ah, ben d'abord, je vais peut-être voter PQ. Tu sais, ça vient jouer toutes ces affaires-là, puis j'ai inclus les sondages, ça vient jouer dans le vote pareil, ça vous joue dans la tête.
27: Ah oui, ça vient jouer dans le vote, certainement. Puis, mais tu sais, on veut tous appartenir à un groupe, on veut tout. Tu sais, Frank, il a écrit un livre là-dessus, le NPC, tu sais, espèces de gens qui suivent la vague, la masse, tu sais, le banc de poissons, si tu veux, tu sais, puis c'est ça, on a tous des billets, puis, mais il y en a un qui est émotif. L'émotion joue beaucoup,
8: d'ailleurs,
27: beaucoup au Québec.
8: Tu m'ouvres la porte pour ton dernier point, là. Joanne, t'es en couple avec Denis, qu'on aime beaucoup, qui est en alternance avec toi deux semaines. Là. Jamais je dévoilerai votre âge. Mais là, selon ce que me disent les sondages, vous avez peur, vous autres, là. Puis, puis vous êtes tout en train de virer fou, là, puis de là, faut attaquer. Là, la peur, à un moment donné... Hey, y a-tu pire conseillère que la peur? Je pense que c'est pire que la colère. Tu sais,
27: Oui, absolument. C'est un vrai virus. Puis je commence à me faire une thèse là sur comment ça qu'on est tant peureux que ça au Québec là. Puis tu sais, c'est comme la CAQ joue énormément sur la peur de Trump. Évidemment, elle est aidée par Connie. Le PQ joue énormément sur la peur existentielle de voir disparaître la nation canadienne française. Le PLQ joue sur la peur du référendum. Puis là, Québec solidaire, ben la planète brûle. Okay? Ouais. Fait qu'il faut que t'aies peur. Fait, comment on fait pour se faire peur de même? Fait que je suis en train de me dire, peut-être qu'on a créé ça. Parce qu'il fut un temps où le peuple canadien-français était fantasme, pas à peu près. Donc, on était les coureurs des bois, puis on était...
8: C'est un temps... J'allais te dire, je sais pas de quel temps tu parles, mais c'est un temps très lointain.
27: C'est un temps très loin, mais il fut un temps aussi où on était très entrepreneurial. Vincent Gélozo le dirait, ça. Comment est-ce qu'on était... On fonçait, on était des fonceurs, tu sais. Puis ma thèse, c'est que finalement, les souverainistes puis les concepteurs du modèle québécois, là, ben ils ont cultivé à quelque part dans notre âme québécoise une espèce d'angoisse existentielle. Fait que là, plutôt que de montrer au peuple sa capacité de se prendre en main, à prospérer, tous les partis, puis je dis pas seulement les souverainistes, mais tous les partis. On nourrit la dépendance, la petitesse, les nez pour un petit pain, la peur de disparaître. Tu sais, c'est comme si les souverainistes et les bien-pensants ont eux-mêmes créé ce peuple-là qui, aujourd'hui, a tellement besoin de protection. Regarde, le modèle québécois, il est là pour ça et pour protéger notre identité. Le système universel de santé, il est là pour quoi? Pour protéger, pour nous protéger de celui des États-Unis.

0: Le système universel de santé, il est là pourquoi? Pour protéger, pour nous protéger de celui des États-Unis.
1: Oui.
0: La gestion de l'offre, elle est là pourquoi? Pour protéger les agriculteurs.
1: Oui.
0: Puis là, le pouvoir syndical, il est là pourquoi?
2: Protéger les travailleurs.
0: Exactement.
1: La peur, les deux mots en P, là, la peur reliée au mot protection.
0: Protège, je te protège.
1: Tu sais, c'est... Ah oui, ouais. Non, mais c'est une très bonne piste de réflexion.
0: Penses-tu?
1: Je pense que le modèle a créé la peur d'abord de perdre le modèle. Ceux qui travaillent dans le modèle, ceux qui travaillent dans la machine, ont peur qu'on détruise ça. Là, on les voit, là, les syndicats sortent des fonctions publiques. On ne peut pas couper des fonctionnaires. Chaque fonctionnaire est important. Est-ce qu'on a ces discussions-là quand une entreprise met du monde dehors?
0: Non,
1: on parle du contexte économique, on parle de la mauvaise gestion de l'entreprise, on vient pas dire chaque travailleur, oui, les syndicats, mais c'est leur job, mais quand on analyse la fonction publique, on a peur que ces gens-là perdent leur job. Je pense que tu touches un filon. C'est le gouvernement qui a instauré ça beaucoup chez nous, là.
0: Ça se peut. Puis ça se répercute aussi sur la façon avec laquelle on s'adresse aux citoyens. Tu sais, est-ce qu'on est si faible, si dépendant, si loser, ça veut dire, qu'on peut même plus s'adresser à la population autrement qu'avec une voix parentale, tu sais, autrement qu'en la couvant. Tu sais, je vais vous protéger le monde, là. Tu sais, le bug, c'est que maintenant, là, ils se font avoir les gens qui ont construit ce modèle-là, puis qui croyaient construire un pays, puis je suis bien désolée pour les souverainistes, là. Mais ce qui est désastreux, c'est que maintenant, à ce jour, il y a un nationalisme qui leur fait compétition. Puis c'est le nationalisme canadien. Puis c'est Trump qui provoque ça. Fait qu'il faut avoir peur de Trump.
1: Ouais, on a juste changé le pion sur l'échiquier.
0: C'est ça. Fait que si les Québécois là étaient indignés 10% comme les Canadiens sont aujourd'hui, parce que les Canadiens sont pas reposants présentement là. Ils sont pas reposants. Mais si les Québécois étaient indignés 10% comme les Canadiens sont là, le Québec serait indépendant aujourd'hui. Parce que je veux dire, on s'est affaibli. Tu sais, puis on est vieux. On s'est fait prendre par ce foutu modèle québécois.
1: On s'est laissé prendre.
0: Tout à fait, on est totalement responsable de ce qui
1: On est conscient, puis on y va. Là. Merci, Joanne. D'ailleurs, tu parlais, le gouvernement ne nous parle plus d'autre façon que comme si c'était parental. Une grande auteure a déjà écrit que le gouvernement nous parlait comme un gouvernement.
0: Bien sûr.
1: Ah, c'est à toi l'auteur. Ah, ben écoute, merci Joanne.
0: OK.
1: Salut, bye.
0: Bye.
1: Joanne Marcotte, éditrice, auteure et accessoirement conjointe de Denis Julien. Oui. Hey, moi, je veux aller super maner avec ces deux-là.
3: C'est sûr qu'ils sont hilarants.
1: Hey!
3: Et qu'ils doivent en lâcher des salés.
1: Ça doit être incroyablement divertissant. 14h21, on revient.
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17: 13h28 minutes, on est de retour dans Ouellet en direct. Et veux-tu pas que la campagne électorale recommence et les politiciens recommencent à vouloir venir à Radio X?
18: De la CAQ.
17: De la CAQ, c'est vrai, ça faisait longtemps qu'on a. Je dis ça, c'est pas vrai. Non, on a eu Bernard Drainville.
18: Oui, il vient.
17: Parce qu'il était à la course à la chefferie.
18: Aussi.
17: Oui, c'est ça qui est arrivé. On est content de recevoir les politiciens, puis je lance le mot à tous. Vous êtes tous bienvenus.
18: À l'année.
17: Oui, pas juste en campagne. On tombe en campagne et c'est aujourd'hui même que ça commence. Et en face de moi est assis le ministre des Finances du Québec. Depuis 2018, quand même, c'est un long règne. Candidat pour la CAQ dans Groulx, Monsieur Éric Girard. Monsieur Girard, bonjour.
19: Bonjour. Et juste pour clarifier, là, moi, j'étais venu voir Monsieur Morais. Dans le deuxième mandat, j'étais là. Puis, très belle discussion.
17: C'est votre chef qui nous a boudé beaucoup.
19: Vous avez des bonnes questions, puis j'avais répondu.
17: c'est votre chef qui nous a boudé beaucoup, malgré la promesse, mais c'est plus votre chef. D'ailleurs, je suis même plus sûr, puis je vais commencer avec ça. Est-ce que c'est encore, peux-tu encore dire la coalition Avenir Québec?
19: Écoutez, vous dites certainement ce que vous voulez. Hier, j'ai posé mes pancartes. C'est certain que notre première ministre prend beaucoup de place. C'est notre principal atout. Elle est excellente. C'est un vent de fraîcheur. Puis c'est un plaisir d'être à ses côtés. Mais oui.
17: C'est encore la coalition Avenir Québec. Je l'ai vu, c'est écrit en minuscule.
19: Nous sommes
17: la
19: coalition Avenir Québec et Christine Fréchette est une excellente première ministre, un vent de fraîcheur.
17: Après deux mandats, M. Girard, puis vous venez vous-même de me dire que votre première ministre est votre principal atout. Après deux mandats, ça ne devrait pas être votre bilan, votre principal atout?
19: Notre bilan est excellent au niveau du point de vue fiscal. Lorsqu'on regarde les chiffres, revenus réels disponibles par habitant en hausse de 10 % depuis 2018. La moyenne canadienne, c'est 7. On a baissé les impôts, les taxes scolaires, augmenté les allocations familles, plafonné les tarifs. Au niveau, là, du... Puis c'est,
17: mais là, M. le ministre, vous me sortez tout ce, ouais, qui va bien. Là.
19: Non, mais le pouvoir... Au niveau du pouvoir d'achat, puis de prendre soin du portefeuille des citoyens, notre bilan est exceptionnel.
17: Donc, des dettes, des déficits... Ça, c'est exceptionnel.
19: Deuxième plus petit déficit au Canada, inférieur à 1 % du PIB. Les finances publiques s'améliorent.
17: Parlant du PIB, et comment va la...
19: Attendez un instant. Oui. Au niveau de la dette, dette en fonction du PIB, 38 %, 5 % de moins. Lorsqu'on est arrivé au pouvoir, c'était 43. Ça, c'est après une pandémie, dans une guerre commerciale, en ayant augmenté les investissements en infrastructure.
17: Là, vous me dites ça, mais vous savez que les gens ont de la misère à faire l'épicerie. Là.
19: Mais je suis d'accord avec vous.
17: Ben donc, comment on peut me dire c'est exceptionnel, mais les gens ont de la misère à faire l'épicerie?
19: Bien, ce que je vous dis, c'est qu'on en a fait beaucoup.
17: Vous savez que les gens n'ont pas l'impression... Là, je n'ai même pas regardé les textos, mais vous savez que les gens, en partant, vont me dire...
19: Mais vous-même,
17: monsieur,
19: là,
17: vous lance des chiffres, mais on est dans le trou.
19: Oui, mais non, mais on n'est pas dans le trou. On a le deuxième...
17: Je parle des gens, des familles.
19: Les familles, vous avez raison. Mais vous reconnaissez, vous connaissez, vous suivez l'actualité, on a baissé les impôts.
17: Oui, mais vous avez augmenté les impôts ont augmenté dans les coffres de l'État, par contre.
19: Ah, mais ça, c'est normal.
17: Les revenus...
19: L'économie est beaucoup... Mais on a baissé les impôts, on a baissé les taxes scolaires.
17: Pensez-vous qu'on sent ça?
19: Avez-vous des enfants? On a augmenté les allocations familles.
17: Ouais.
19: On a augmenté les allocations familles.
17: Moi, j'ai trois enfants, je sens pas du tout que ça va mieux.
19: Mais c'est parce qu'en 2022, on a eu 8 % d'inflation.
17: Ouais.
19: Et le panier d'épicerie, là, les prix ne baissent pas. C'est l'inflation qui s'est modérée. Alors, on a eu 8 % présentement, c'est 3. Mais les prix ne baisseront pas. Ce qu'il faut faire, là, il faut augmenter les revenus, propulser l'économie pour que les gens aient plus de revenus parce que les prix ne baisseront pas.
17: Comment va la croissance du PIB réel?
19: C'est difficile. On est dans une guerre commerciale avec les États-Unis. Le Québec, c'est une économie ouverte, orientée vers le monde. Et là, notre principal partenaire commercial nous met des barrières. Nos exportations vers les États-Unis sont en baisse de 7 % en 2025. C'est pas facile.
17: J'ai ici une information qui me dit la CAQ, depuis 2018 que vous avez promis de freiner l'endettement relatif au Québec. Puis après deux mandats de la CAQ, le ratio dette net PIB est parmi les plus élevés au Canada. Est-ce que c'est faux, cette information-là?
19: Non, c'est pas faux, mais il l'était lorsqu'on est arrivé. Alors, le Québec est la deuxième province la plus endettée. Mais on est moins endetté que lorsque nous sommes arrivés au pouvoir. Là, je vous donne raison. On est la deuxième province la plus endettée. Nous étions à 43 % en proportion de l'économie en 2018. C'est 38 maintenant, 5 % d'amélioration.
17: En deux mandats.
19: Mais un instant, 5 % d'amélioration en deux mandats et dans 2-3 ans, on va être passé de la deuxième province canadienne à la 3-4e. On s'améliore, les finances publiques sont dans un bon ordre et elles s'améliorent.
17: Vous êtes maintenant ministre responsable des infrastructures.
19: Oui.
17: Je me trompe pas.
19: Tout un défi et je suis vraiment, je prends ça à cœur.
17: Oui, puis je vous ai entendu le dire, je vous ai entendu dire aussi que vous alliez prioriser le maintien des actifs.
19: Oui.
17: Et le déficit structurel est passé de 40 à 45 milliards.
19: Oui.
17: Il en manque un peu, là.
19: Ah, bien, c'est sûr.
17: Déficit augmente.
19: Mais c'est parce que toutes nos infrastructures ont été construites dans les années 60 et 70.
17: Oui, mais là, ça fait 8 ans que vous êtes là.
19: Oui, mais on a augmenté le plan québécois d'infrastructure de 100 milliards à 167 milliards. Oui.
17: Okay? Mais les infrastructures continuent de vieillir encore plus vite.
19: Oui, mais il faut respecter. Vous êtes le premier à me dire, il faut respecter la capacité de payer des Québécois. Là.
17: Mais des fois, il faut trouver de l'argent pour des choses spécifiques puis peut-être couper ailleurs.
19: Oui, mais là, on a trouvé 10 milliards du gouvernement fédéral, on s'est entendu avec eux.
17: 10 milliards pour le voir, mais incluant les transports collectifs et beaucoup de choses. Là.
19: Oui, mais le 167 va être multiplié de 10 milliards avec le fédéral. Mais vous avez raison, c'est extrêmement important. Il faut faire des investissements en infrastructure.
17: Ben,
19: on va continuer d'ailleurs, surveiller nos promesses électorales. Vous allez aimer ça.
17: Puis vous ne voulez pas m'en dévoiler une, là, que non?
19: Il faut faire un effort supplémentaire au niveau du maintien d'actifs. Je vous en dévoile une.
17: OK. Rapport de la vérificatrice générale du Québec.
19: Oui.
17: Vous avez... Question large, vous l'avez pris comment, ce rapport-là?
19: Très bien, parce que sa mission, c'est... Sa mission, là, quand tu lis le rôle de la vérificatrice... Le ministère des Finances fait le rapport préélectoral.
17: Mm-hmm.
19: La vérificatrice générale, son rôle, c'est d'évaluer si les hypothèses et les prévisions du ministère des Finances sont bonne. Et sa conclusion, indéniable, les hypothèses et les prévisions sont plausibles dans tout leur aspect significatif.
17: Plausible, mais il y a quand même un 2 milliards à trouver en 2027-2028, puis un 3 milliards en 2028-2029.
19: Ben, c'est ça, mais 3 milliards sur un budget d'approximativement 170 milliards, c'est 2 % des dépenses. Dans le fond, ce que la vérificatrice générale dit, c'est que le gouvernement s'est donné le mandat de réduire les dépenses de 2 % sur un horizon de 5 ans. C'est très raisonnable. C'est faisable, on est déjà au travail.
17: Parlant justement des dépenses, croissance des dépenses...
19: 2,3 %.
17: 2,5?
19: 2,3 sur 5 ans.
17: OK, 2,3, 2000, mais on dit 1 % à partir de 2028-2029.
19: Oui.
17: Alors que on me dit que l'inflation sera de probablement, selon vos prévisions, de 2 %.
19: Oui.
17: Il n'y a pas un gap, là, il y a un manque à gagner ici.
19: Oui,
17: là.
19: Mais le budget 28-29, là, puis le budget 29-30, là, sont pas faits, là. Le prochain budget, c'est le budget 27-28. Et on a des... Alors, chaque budget, s'il y a des nouvelles initiatives, amène la possibilité de relever les dépenses. Alors, un taux de croissance d'1 % dans l'année courante, ce serait extrêmement difficile. Or, dans l'année courante, c'est 3 %. En 28-29, ouais. La vérificatrice générale dit 1 %, c'est pas assez.
17: Ben, c'est...
19: À ça, je réponds, c'est vrai, mais on a une provision d'1 %. Alors, si on utilise la provision, ça fera 2. Et au budget 28-29, si le gouvernement veut prioriser les dépenses, il pourra relever les dépenses.
17: Ben, c'est parce que ce chiffre-là arrive quand même au même moment où vous nous dites qu'il y aura équilibre budgétaire. Il n'y a pas une espèce de passe-passe pour baisser les dépenses en fin de mandat.
19: Non, mais tout ça, c'est cohérent. La vérificatrice générale dit qu'il y a un effort aux dépenses de 3 milliards qui est fait sur l'horizon du cadre financier. Ce 3 milliards-là, ça correspond à 2 % de dépenses. Donc, le 2,3 en moyenne sur 5 ans. Si on rajoutait 3 milliards de dépenses, on serait à 4,3.
17: Mais vous savez qu'il y a des économistes et des analystes qui sont pas d'accord. Là. Ils sont dans le champ?
19: Non. Les critiques, je les écoute. Les économistes...
17: Parce que moi, je suis pas un économiste, M. Gérard, mais tu sais, de ce que je connais, il y a un manque à gagner. Là. Et c'est drôle, on baisse l'augmentation des dépenses au moment où on nous dit qu'on va arriver à un équilibre budgétaire. Ben oui, ça fait bien, disons, dans l'histoire. Là.
19: Non, mais on a un plan de réduction de dépenses
17: Oui, mais vous aviez un plan... juste un instant. Vous aviez un plan aussi pour exploiter des ressources naturelles. Vous aviez un plan Saint-Laurent. Vous aviez un plan pour réduire le nombre de fonctionnaires. Vous aviez beaucoup de plans qui sont pas arrivés.
19: Ben, en fait
17: c'est bien d'avoir des plans, mais on parle de bilan, on voit pas ça. Là.
19: Ben, d'abord, on a réduit 5 000 fonctionnaires depuis 2 ans. Là.
17: Okay, puis vous aviez augmenté de combien depuis 8 ans? Ben,
19: c'est-à-dire que là, il y avait une augmentation de la population dans les écoles, puis on manquait de personnel dans les hôpitaux. Donc
17: il y a toujours une raison.
19: Non, mais il y a eu des augmentations parce qu'il y avait des besoins dans le réseau de la santé et de l'éducation. Mais non, c'est plus que ça. Là, vous parlez pas de la même base. Là. Le 5 000 qu'on a réduit, c'est les fonctionnaires, les professionnels du gouvernement du Québec. Mm-hmm. Le réseau de la santé puis de l'éducation, c'est près de 500 000 employés au Québec.
17: Mm-hmm.
19: Et puis ça a augmenté parce qu'il y avait des besoins. Il y a plus d'enfants dans les écoles puis on manquait de personnel dans les hôpitaux. Maintenant, les économistes que vous référez, ils ont raison de dire que c'est pas beaucoup 1 % de croissance en 28-29.
17: Mais ils ont raison aussi de dire qu'il y a un manque à gagner de 2 et de 3 milliards.
19: Si la vérificatrice générale dit que le gouvernement fait un effort de réduction de dépenses de 2 milliards. Et notez que 2 à 3 milliards d'efforts, selon la vérificatrice générale, c'est énorme. OK?
17: Oui.
19: Or, il y a un parti dans l'élection qui promet de couper 10 milliards de dépenses.
17: Mm-hmm.
19: 3 à 4 fois plus.
17: Ouais, mais on sait, ben,
19: alors, ça, c'est-tu raisonnable, ça?
17: Ben, où?
19: Ben non, ça tient pas
17: de. Mais je veux parler de vous, je veux pas parler des autres.
19: Ben moi, je vous dis que couper 2 à 3 milliards, c'est une réduction des dépenses graduelle sur le plan 5 ans pour revenir à l'équilibre budgétaire et que ceux qui proposent 10 milliards de coupures en une année, ça n'a pas d'allure.
17: Changeons de sujet. Quand est arrivée la course à la chefferie qui a couronné Mme Fréchette, qui est maintenant votre chef, vous aviez réservé une petite enveloppe...
19: 250 millions par année.
17: 250
19: total,
17: millions.
19: 1,3 millions.
17: On l'a passé, là, ça.
19: On a dépensé 2,3 milliards. Pourquoi? Mm-hmm. Pourquoi?
17: Ben, vous allez me le dire.
19: Ben, parce qu'il y a eu une guerre au Moyen-Orient. Lorsqu'on a fait le budget... Le président Trump avait dit que la guerre allait durer 2 fins de semaine. Alors moi, en homme conservateur, j'ai mis 6 semaines. Mais 6 semaines plus tard, j'étais obligé de constater que le prix du pétrole et le détroit d'Hormuz était fermé. Et donc, les prix à la pompe avaient augmenté de 50 %. Les gens étaient faisaient face à des difficultés. Alors, on est venu avec des aides ponctuelles que tous les économistes ont dit qu'était le bon geste, un versement spécial pour l'épicerie et l'énergie.
17: Donc ça, ces montants-là...
19: Ça totalise 2,3 milliards.
17: On
19: avait prévu 1,3, puis on avait les revenus supplémentaires pour faire ça. Et la situation avait changé. Le détroit d'Hormuz est toujours fermé, d'ailleurs.
17: Donc ça, plus la guerre tarifaire, là, il y a des chèques qui vont partir, il y a des prêts. On va retrouver ça dans le prochain déficit?
19: Non, mais le rapport préélectoral, je viens de le déposer, là. Alors, tout est divulgué, là. Mm-hmm. Le fait qu'on avait prévu 1,3, puis qu'on a dépensé 2,3, c'est inclus. On avait des revenus supplémentaires au niveau des transferts fédéraux. Et finalement, la situation budgétaire s'améliore. Déficit plus petit en 26-27, déficit plus petit en 27-28. Et en toute transparence, je pense que c'est la page 60 du rapport préélectoral, en toute transparence, on avait prévu dépenser 1,3 milliard. C'est un total de 2,3 milliards parce que nous avons fait le versement spécial pour l'épicerie et l'énergie.
17: Ouais.
19: Et aussi parce qu'on a baissé le taux des PME.
17: Mais là, c'est pas fini, là.
19: Qu'est-ce que vous
17: dites? Ben là, vous me dites 2,3 milliards, mais là, on est à date, là.
19: Non, mais tout ça, c'est inclus dans le rapport préélectoral et les soldes budgétaires sont meilleurs qu'au budget parce qu'on a plus de revenus.
17: OK, mais demain, la semaine prochaine, dans 2 mois, il peut arriver d'autres... Parce que là, vous me dites, oui, mais là, il est arrivé ci, il est arrivé ça, puis ça, je comprends.
19: Oui.
17: Là, il arrive des choses dans la vie, puis
19: effectivement,
17: il faut réagir.
19: Là, il y a une campagne électorale, puis chaque
17: partie... Mais le 2,3 peut devenir 3, peut devenir 4, là.
19: Non, non, mais le 2,3, là, c'est parce que lorsque... Rappelez-vous, là, que nous avons convaincu le premier ministre et les deux candidats à la chefferie de déposer le budget avant la conclusion de la course à la chefferie. Alors, j'ai déposé le budget, puis ça nous a permis d'agir dès que la nouvelle première ministre a été assermentée. On a pu poser des gestes pour, justement, le portefeuille des Québécois. Comme vous disiez, les gens en arrachent, c'est difficile, l'épicerie. Donc, on les a aidés directement, versement spécial pour l'épicerie et l'énergie.
17: Vous avez déclaré une couple de fois que vous avez pensé souvent débarquer. Là, vous vous rembarquez pour un 4 ans. Vous avez déclaré qu'une fois, vous aviez même fait vos boîtes. Là. Vous avez, à un moment donné, là, vous étiez tellement sur le bord de partir que vous étiez prêt. Là, avec.
19: La question, c'est quoi?
17: C'est quoi qui s'est passé?
19: Ah! Mais...
17: Il y a eu des désaccords, vous l'avez avoué, mais on n'a pas eu le fond de l'histoire.
19: Mais le fond de l'histoire, là, c'est que... Il y a toujours...
17: On dirait que des fois, vous étiez mal à l'aise. Vous étiez plus conservateur que les autres un peu, peut-être.
19: Non, non, mais il y a toujours une saine tension entre un ministre des Finances puis le ou la première ministre.
17: Ouais.
19: C'est normal.
17: Oui, parce qu'il prend des décisions puis l'autre, il fait des chèques.
19: Puis la première ministre puis le premier ministre, là, ils ont des considérations globales. Le ministre des Finances, c'est l'économie puis les finances.
17: Il y a un plus puis un moins. Ouais.
19: OK? Alors, moi et le premier ministre Legault, on a toujours eu des discussions franches. Je lui écrivais à toutes les fins de semaine des courriels serrés, concis. Voici ma recommandation, un petit document en annexe. Des discussions serrées, saine tension, parce que je fais ma job. C'est moi, je suis le gardien des finances publiques, puis je veux propulser l'économie québécoise. Alors, on a des discussions serrées, puis il est arrivé qu'il y a des tensions qui montaient entre moi et M. Legault, mais heureusement... Celles-ci,
18: et puis là,
17: c'est pas venu au point.
19: Celles-ci se sont résolues. On s'est parlé, on a trouvé des compromis.
17: Est-ce que si François Legault est encore chef, vous êtes assis devant moi aujourd'hui?
19: Bien sûr. Écoutez, on a réduit l'écart de richesse
17: mais si vous
19: entre
17: dites...
19: le Québec puis l'Ontario de 5%. On a réduit la dette en proportion de l'économie
17: de
19: 5%. Le bilan de M. Legault est bon. Là,
17: vous allez me répéter vos lignes, là, mais je comprends
19: non, c'est
17: que
19: pas des lignes, de c'est
17: temps
19: des
17: en
19: faits.
17: Temps... Là, vous venez de me dire... je faisais ma job. Est-ce à dire que M. Legault faisait peut-être mal la sienne?
19: Pas du tout. Je vous ai dit que c'est pas le même job.
17: Non, mais faut que les deux s'arriment. À un moment donné, le PM doit dire « OK, je vais écouter mon ministre. »
19: Mon rôle, là, c'est de conseiller le premier ministre.
17: Ben,
19: De lui faire des recommandations.
17: Vous avez aussi les cordons de notre argent. Là.
19: Après ça, il y a des débats. C'est normal d'avoir des débats à l'interne puis des tensions. Puis, écoutez, 8 ans, là... 8 ans ministre des Finances, c'est long.
17: Oui.
19: Ça serait beaucoup plus
17: exceptionnel. Est-ce que c'est pas un record, mais c'est long, là. J'ai pas vu ça souvent, deux mandats complets comme ça.
19: Bien, Monsieur Gérard Lévesque et Jacques Parizeau ont fait aussi 8 ans. Mais ça serait beaucoup plus exceptionnel s'il n'y avait pas eu de conflit. C'est non, normal qu'il y ait des tensions.
17: Mais de là à dire, j'avais mes boîtes prêtes dans la porte.
19: Oui, mais ça, c'est pour c'est de l'entertainment.
17: C'est de la couleur, ça?
19: C'est pour mettre du...
17: C'est pas vrai, ça.
19: Non, mais les gens sont en train de manger, puis ils mangent un poulet trop cuit, là, puis le ministre des Finances parle, puis il est rendu 8 heures le soir.
18: D'après moi, lui, il l'a pas
19: ri. Pour mettre un peu d'entertainment, j'ai dit que j'avais fait mes boîtes, là, vous comprenez l'expression.
17: Oui, oui. Mais moi, si je dis ça ici, mon boss, il aimera pas ça, là.
19: Il n'y a rien de mal à dire que mon épouse serait venue me chercher à Québec, là.
18: Non,
17: mais on dirait que ça allait moins bien qu'aujourd'hui, là, c'est ça.
19: Non, mais... Dans mon couple, c'est mon épouse qui conduit.
17: OK.
19: Elle serait venue me chercher, c'est tout.
17: Ben oui. Puis les boîtes étaient prêtes.
18: Hey, ben moi, c'est super facile. Je voulais juste savoir, est-ce que nous sommes l'endroit au Québec où ben, nous sommes les plus taxés en Amérique du Nord?
19: Oui.
18: Est-ce qu'on est toujours les plus imposés en Amérique du Nord?
19: Oui.
18: Est-ce que nos services vont mieux?
19: Ça dépend de quel service. Ben, par exemple, si vous prenez le...
18: On peut regarder alentour de nous, là, puis dites-moi où ça va bien. Dans les écoles, il y a des problèmes, il y a des rentrées scolaires. Là, présentement, là, on est là-dedans.
17: On a une entrevue, d'ailleurs.
19: Oui, mais dans les faits, la rentrée scolaire 2026 est meilleure que 2025, qui était meilleure que 2024. OK? Mais lorsqu'on regarde les résultats
17: qu'est-ce qui est meilleur?
19: Québécois, c'est bon.
17: Mais qu'est-ce qui est meilleur de la rentrée scolaire? Je comprends pas.
19: Il y a tout, à chaque rentrée scolaire, il y a des défis.
17: Oui. OK? Oui. Là, on est rendu avec des écoles modulaires partout.
19: Mais il n'y a rien. Les écoles modulaires, là.
17: Oui.
19: Ils ont de l'air climatisé, là. Puis c'est pas un.
17: Oui, mais c'est du temporaire, là.
19: C'est pas une punition d'être dans une école modulaire.
17: Non, mais c'est du temporaire.
19: Ben, c'est du temporaire.
18: Permanent. On aime ça.
19: Modulaire, là, c'est mieux que vous pensez, là.
17: Non, je les ai vus, puis j'ai vu des profs qui disaient qu'on va s'arranger avec ça.
19: Elles sont très belles.
17: Mais coûtent cher.
19: Santé Québec, c'est une excellente innovation.
18: Mais je reviens. Est-ce que c'est une fierté, parce que c'est pas là que je vais aller. Est-ce que c'est une fierté de dire de nous que nous sommes les plus taxés?
19: Pas du tout.
18: Est-ce que c'est une ambition pour un ministre des Finances de dire, hey, moi là,
17: on garde ça de même.
18: J'administre un endroit où c'est moi qui les taxe le plus. Ça vient pas de vous. Je sais que c'est pas vous qui avez bâti le plus de taxes au Québec, mais quand même.
19: Non, mais moi,
18: vous êtes là.
19: Non, mais je trouve que c'est très bon votre point parce que vous nous ramenez exactement où on a commencé. Moi, je suis en poste depuis 8 ans.
18: Oui.
19: J'ai réduit les impôts.
18: On a une décote.
19: J'ai réduit les taxes. Attendez là.
18: Oui.
19: Là, on parle pas de la même chose là.
18: Fardeau
19: fiscal. J'ai réduit les impôts. J'ai réduit la taxe scolaire, j'ai bonifié les allocations famille, on a donné un crédit de 2 000 $ pour les aînés, on a plafonné les tarifs. Alors, le fardeau fiscal des Québécois, qui est toujours le plus élevé en Amérique du Nord, toute proportion gardée, il est moins élevé que lorsque nous sommes arrivés
17: au pouvoir. Oui, mais il est encore le plus élevé en Amérique du Nord.
19: Et là,
17: vous me parlez de baisse de taxes, puis je peux pas m'empêcher de pas vous mentionner qu'on a eu de l'inflation galopante qui est venue... cacher tout ça. Là.
19: Mais tout le monde a eu de l'inflation. Mais
17: oui, je comprends, mais de dire « j'ai aidé les Québécois », vous l'avez fait une petite part de votre côté, mais le Québécois, quand il va faire l'épicerie, j'en reviens à mon point,
19: il
17: s'en rend pas compte de ça parce que l'inflation a tellement explosé que votre baisse d'impôts est passée dans le beurre. Là.
19: Non, mais attendez un instant, parce que là, vous mélangez plusieurs
17: choses.
19: OK. D'abord, est-ce que c'est difficile présentement pour les Québécois de payer l'épicerie? Oui.
17: Oui, je peux vous le dire.
19: Est-ce que en moyenne, les Québécois sont mieux après inflation qu'en 2018? Oui. Pourquoi? Parce qu'on a baissé les impôts, les taxes scolaires, a bonifié les allocations famille. Alors, le fardeau fiscal des Québécois, aujourd'hui, il est moins élevé que lorsque nous sommes arrivés au pouvoir. Bon. Il faut poursuivre le travail.
17: Bon, mais ça, M. Girard, vous pouvez le répéter là, comme vous voulez, puis oui. C'est correct, puis c'est des faits, là, puis je ne vous remets pas en question, je n'ai pas de documents surprise à vous sortir. C'est bien correct. Mais les gens ici, c'est 100% unanime. Tout le monde dit, moi, je n'ai pas l'impression que je vais mieux économiquement.
19: C'est parce que les prix, c'est vrai que l'épicerie coûte plus cher aujourd'hui qu'en 2018. C'est indéniable.
17: Ben oui. Et l'essence, la taxe carbone.
19: J'ai acheté un muffin.
17: Oui.
19: 6,5 $. Ben,
17: c'est fou. Ouais.
19: Je n'en revenais pas.
18: Ben non, ça pas de sens.
19: Le prix
17: mais
19: des
17: en
19: muffins,
17: plus, il est taxé.
19: Mais il faut augmenter les revenus des gens. On a détaxé les muffins à l'unité en plus.
17: Ah oui, c'est vrai, excusez-moi.
19: Okay? Mais il faut augmenter les revenus des gens. Pour ça, il faut augmenter l'économie, augmenter les salaires, augmenter les revenus.
17: Mais si l'inflation monte autant,
19: non,
17: ça ne marche pas.
19: Au net, le revenu réel disponible après inflation a augmenté de 10 % depuis 2018. Je veux revenir sur la décote parce que la décote...
18: Elle vous fatigue.
17: Oui.
18: Non, mais
17: c'est,
18: vous n'êtes pas d'accord. Vous aviez dit que... Mais c'est sûr que je n'aime pas.
17: Là, la prochaine fois que vous montez à New York, allez au bureau de des coteurs, pas avoir Gary Batman. Là.
19: Ben, je fais les deux. Je fais les deux. C'est important, le hockey aussi. Là. Mais je vais être clair. Okay? On a fait le choix en pleine conscience en mars 2025. Mm-hmm. Le président Trump est assermenté en janvier 2025. En février 2025, il menace le Québec de tout tarif, tous les biens, les services. On a choisi d'augmenter les infrastructures de façon importante. 11 milliards, de 153 à 164 au budget 25. Je savais que j'allais dépasser un ratio de dépenses de capital, d'immobilisation, d'infrastructures.
17: Donc, vous saviez qu'on allait être décoté?
19: Je savais qu'on était à risque d'être décoté. Mais nous avons choisi l'économie parce qu'investir en infrastructure, lorsque les entreprises privées ne font pas d'investissement, c'est une bonne décision.
17: Combien elle nous coûte, la décote?
19: Zéro.
17: Zéro dollar?
19: Zéro dollar.
17: Ça coûte rien, ça.
19: Il n'y a pas eu d'impact de la décote parce que les trois autres agences... Ce ratio-là, dépenses en capital, revenus, il y a seulement S&P qui mesure ce ratio-là. Les trois autres agences ne nous ont pas, pas changé notre notation. On est double A moins dans les autres agences, A plus S&P. Donc, en moyenne, si trois agences ne bougent pas et une bouge, ben, les investisseurs ont dit aucun changement.
17: Vous avez dit que c'est important le hockey. Est-ce que vous referiez ça? L'histoire des Kings, aller donner de l'argent à une équipe qui fait des millions de dollars pour amener une game hors concours de hockey à Québec?
19: Ben, d'abord, là, vous diminuez ce qu'on a fait. Là. C'était un camp d'entraînement, une semaine, deux parties hors concours, pleinement vendues. Ça a coûté 5,6 millions. Puis les gens...
17: Mais ça, dans un contexte... Ouais, attendez, le contexte, on en parle depuis tantôt.
19: Vous me posez
17: là.
19: Une question? Vous me
17: laissez oui, allez-y, okay. Allez-y, mais...
19: Les gens m'ont signifié... que de mélanger le sport professionnel puis l'argent public, c'était pas une bonne idée.
17: Non.
19: J'en ai pris note. Par contre, depuis, et c'était important de rappeler aux gens que nous avons un amphithéâtre qui a été construit pour les ligues majeures du hockey. Depuis, les Sénateurs sont venus pour une semaine et nous avons obtenu le championnat mondial de hockey féminin, le prochain grand match Canada-US de hockey international à Québec, ça, championnat mondial de hockey féminin.
17: C'est pas à cause de la game des Kings.
19: Ah, c'est certain que c'est lié. Parce qu'on a montré... On a montré qu'on avait des infrastructures exceptionnelles à Hockey Canada.
17: Non, mais là, vous avez une preuve de ça ou c'est un feeling?
19: On ne savait même pas que le Québec existait. Ensuite, on a obtenu le championnat mondial de hockey junior et ça a coûté 5,6 millions. Vous pourriez nous donner un peu de crédit pour le fait qu'on n'a pas donné 500 millions à la FIFA pour venir jouer des matchs de poule préliminaire au Québec durant le mondial.
17: Je pense les matchs de poule préliminaire de la FIFA.
19: On a économisé 500 millions, mais oui, le 5,6 millions, on m'a signifié.
17: C'est pas un contre l'autre. Je dis pas qu'on aurait dû faire un ou l'autre. C'est juste dans l'optique où ce qu'on aurait besoin présentement, c'est que vous nous trouviez des multimilliardaires pour venir acheter une équipe à Québec. C'est plus...
19: Ça serait plus ça.
17: Bon, on aimerait tous ça avoir une équipe, mais là, on n'y croit plus. Là. Ben, moi, j'y crois plus. Là.
19: Okay. Vous y croyez plus, mais...
17: Qui est assez riche pour déplier 2 milliards de dollars pour acheter une franchise?
19: Ah, bien ça, cette personne-là, c'est à elle de s'identifier, mais effectivement...
17: Au Québec, est-ce qu'on a des gens aussi riches que ça?
19: Oui, bien, pour mettre 2 milliards dans une équipe de hockey...
17: Ah, ça en prend beaucoup, là.
19: Il faut que tu en vales 10, effectivement.
17: Ouais, ouais. On n'a pas bien ben de ça.
19: Éventuellement, les gens s'identifieront, mais moi, ça me ferait plaisir d'aller au hockey avec vous au championnat du monde de hockey féminin. Ça va être du hockey exceptionnel au mois de novembre 2021.
17: J'en doute pas, mais si on fait ça, on parle pas de PIB, là.
19: Comme vous voulez. Comme vous voulez.
17: Monsieur Girard, il faut se laisser. Je vous souhaite une excellente campagne.
19: Moi, je suis prêt. J'ai encore du temps.
18: Je vois quelqu'un qui se promène du coup vous sortez.
17: Je pense qu'il y a une attachée qui a envie que l'entrevue se termine.
18: Moi, j'en ai une dernière.
17: Ben, vas-y.
18: Si je peux me permettre. Est-ce que vous ennuyez de Fitzgibbon? Parce qu'il y a des placements. Puis je vous dirais que dans ces placements, c'est regrettable là, à plusieurs endroits. Est-ce qu'on s'en ennuie ou on s'en ennuie pas? En tant que ministre des Finances.
12: Mais il faut.
18: Je parle pas de l'homme. Des fois, c'est pas tout le temps les bonnes personnes à bonne place.
19: Ben, d'abord, vous avez raison de dire que c'est un homme agréable et divertissant. Là.
17: La dernière fois qu'on s'est parlé, je ne vous ai pas trouvé si agréable.
19: Mais attendez, là, il faut regarder l'ensemble du travail.
18: Oui,
19: ben là, depuis 2018, le produit intérieur brut par habitant du Québec a cru de 5 %. Savez-vous, c'est quoi la moyenne pour le reste du Canada? 0,3.
18: Est-ce que vous vous ennuyez de Fitzgibbon?
19: Ça, c'est le travail de Fitzgibbon, Legault, Girard, Fréchette, 2018-2025, sur performance de l'économie québécoise, PIB par habitant, de plus 5 % par rapport au reste du Canada.
18: Fait qu'on l'aurait gardé.
19: Ça, c'est pas une question, là.
18: Ah, oui, juste une question.
17: Il est parti, Pat, il est en amour.
18: Oui, c'est bon.
17: Monsieur Girard, merci. Candidat pour la Coalition Avenir Québec. Équipe Christine Fréchette.
19: Dans Grou.
17: Dans Grou.
19: J'espère que les citoyens de Grou vont me donner un troisième mandat.
17: Merci, M. Girard. Bonne campagne.
19: Merci beaucoup.
17: 13h56, on vient.
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10: À 13h46, nous sommes de retour dans Willette en direct. La chicane avec les États-Unis. Je constate, en fait, c'est pas une constatation récente, mais... Je sais qu'au Québec, depuis fort longtemps, il y a toujours eu un bon fond d'anti-américanisme. On les voit comme les méchants, l'empire des méchants, les capitalistes sauvages.
11: À part Taylor Swift,
10: ouais.
11: Garth Brooks.
10: Ouais, mais tu sais...
11: Les films américains.
10: Quand on parle d'économie puis de politique, ah, les Américains, tu sais... Puis là, ça s'est accentué, évidemment, à cause de Donald Trump. Barack, on l'aimait bien.
11: Ben oui.
10: Ça, j'avoue, ça, j'avoue. Mais il y a quand même un bon fond, Pat. Dans nos jasettes de camping, puis de, tu sais, au Québec, j'ai souvent entendu les maudits Américains.
11: Ouais, on les jugeait.
10: On les juge. C'est des obèses, c'est des gros, ouais. C'est des ci, c'est des ça, c'est des pas de classe.
11: Des rednecks.
10: Des rednecks, des pas propres, des ci, des ça. Et là, évidemment, avec l'arrivée de Donald Trump et ses frasques, puis ses menaces, puis ses tarifs, puis ben là... Tout ça a donné un sens à ce bon fond d'anti-américain-là. Moi, j'ai jamais été de même. Parce que je suis allé, dès ma plus tendre jeunesse, je suis allé aux États-Unis, j'ai réalisé que c'était pas vrai, j'ai réalisé que, écoute, il y a des bonnes personnes aux États-Unis. Pis t'sais. Et surtout, c'est nos voisins. Puis moi, je sais pas, j'essaie de pas me chicaner avec mes voisins. À la limite, j'entretiens pas de relations, j'essaie de tenir ça au beau fixe, mais... Je commence pas à lancer des affaires par-dessus la clôture, puis à faire chier, puis à aller dégonfler les pneus, puis tu sais. Puis je me dis, on est voisins. Fait qu'éventuellement, sans être les meilleurs amis, on est condamné à s'entendre, sinon la vie va être un calvaire.
11: Ben oui.
10: Tu sais. Et là, je sens pas ça. Avec les elbows up, avec PSPP qui nous dit qu'il y aura pas de référendum tant que Trump sera là, avec Christine Fréchette qui fait une campagne presque uniquement axée sur la peur de Donald Trump. Donc, vous comprendrez que quand j'entends ou quand je vois quelqu'un dans l'espace public qui tient un contre-discours, ça m'intéresse. Et on va lui parler d'ailleurs à l'instant. Il est professeur de philosophie à la retraite. Je pense que vous lui avez déjà parlé.
11: Oui, cet été. Oui.
10: C'est Christian Saint-Germain qui est là. Monsieur Saint-Germain, bonjour.
12: Bonjour, tout salut.
10: Comment allez-vous?
12: Ça va très bien.
10: Je sais que vous avez donné des entrevues, vous êtes allé à des podcasts, à des émissions, et votre discours, disons qu'il clash, pour pas utiliser un anglicisme, mais c'est quelque chose qui présentement est mal vu. Moi, je veux dire, des fois, on fait juste dire qu'on devrait s'entendre avec notre voisin, et on se fait traiter de pro-Trump, d'anti-canadien, de traître, des termes quand même assez graves. Comment vous vivez, vous, votre opinion par rapport aux États-Unis?
12: Ben, c'est-à-dire que moi, je suis... En fait, le grand choc pour moi, c'est la déclaration de Paul Saint-Pierre Plamondon. Je vis les Québécois sont absolument influencés, comme ils l'étaient pendant la pandémie, là, par les médias. Ils suivent, c'est un banc de poissons, là, qui va dans les mêmes eaux habituelles, c'est-à-dire les médias traditionnels. Subventionné par le gouvernement du Canada, évidemment, et donc qui s'affrontent, qui se mesurent avec Trump. Il y a quelque chose pour moi de totalement risible là-dedans. J'ai toujours l'impression que c'est c'est Gilles Latulippe qui veut se mesurer avec Mike Tyson. Là. C'est complètement... ça me semble folichon comme posture, et ça me semble totalement, d'un point de vue nationaliste, c'est totalement suicidaire. Quand PSPP s'en va le 18 août faire une déclaration en reportant le référendum, je vais pas utiliser de formule grossière, mais là, ça, c'est le bout de ce qu'on peut imaginer. C'est-à-dire que ça n'a aucun sens d'un point de vue géopolitique. C'est-à-dire que des hurlus-berlus, que Ruba-Gazal se crêpe le chignon, s'excite, ça peut se comprendre, parce que, dans le fond, Sol Zanetti est avec elle, puis c'est le Cirque du Soleil, mais fondamentalement, que Paul Saint-Pierre Plamondon se mette à d'une manière vexatoire, dire qu'il va attendre le départ de Donald Trump, c'est totalement hors de ce monde. C'est-à-dire que ça témoigne d'une inhabilité funeste. C'est funeste.
10: Est-ce que c'est un abandon versus la masse? C'est-à-dire, est-ce que PSPP a réalisé qu'il ne pourrait pas faire comprendre, comme vous l'avez dit, à notre bande poisson, que c'était peut-être une bonne chose à faire si on a une colonne vertébrale, que de continuer à maintenir le discours? Est-ce qu'il s'est peut-être rendu à l'évidence que la peur et l'émotion ont embarqué, puis ça, c'est des vecteurs puissants quand même dans des comportements sociétaux. Est-ce que c'est peut-être ça le calcul? Moi, j'essaie de comprendre. Moi, j'y ai vu également un manque de courage politique, mais en même temps, je sais que le Québécois moyen a peur présentement. Et ça vient changer la donne, non?
12: Oui, mais qu'est-ce que ça change? Oui, mais je veux bien croire que tu as peur, mais qu'est-ce que ça change d'avoir des propos vexatoires sur Donald Trump, il est élu dans la plus grande démocratie, dans une des plus grandes démocraties du monde, la plus grande étant l'Inde, je crois. Et donc, c'est notre voisin, il déménagera pas la semaine prochaine. C'est peut-être pas notre meilleur ami, mais c'est notre seul ami. C'est-à-dire, d'une certaine manière, les alliés que le PQ prétend vouloir trouver à l'international, c'est pas Macron, là, c'est pas la République semi-islamique de France là, qui va venir à notre secours. Notre vrai allié, si on est un indépendantiste, c'est le gouvernement des États-Unis, qu'on le veuille ou non. C'est-à-dire, en 70, ceux qui nous ont envahis, c'est pas le gouvernement des États-Unis, c'est le Canada, avec la loi des mesures de guerre. On a été envahis par le Canada. Carney est bien plus dangereux pour les Québécois que Trump, d'une certaine manière. Trump, pour lui, le Québec, c'est une région ressource.
10: Mettons que j'embarque, mais j'essaie de. Je suis pas mal d'accord avec vous, mais juste pour jouer la discussion, tu sais. Admettons, parce que c'est ce que j'ai entendu beaucoup. Là, c'est-tu vraiment le temps de faire un pays? On n'aura pas d'armée, puis là, d'un coup, que les Américains rentrent, puis ils veulent nous envahir, ça va leur prendre 5 minutes, puis c'est. Alors que moi, je pense que c'est le cas avec le Canada aussi, là, mais.
12: Oui, dans le Canada. Je pense pas que les soldats qui ont du poilier à ongles du Canada, ses doigts, vont pouvoir tenir avec une division de Marines. Puis pour moi, une des choses les plus comiques, c'est quand Doug Ford, puis on répète cette folie furieuse qui consiste à dire on pourrait interrompre l'électricité pour mettre de la pression sur New York. Écoutez, là, ça, là, c'est un acte terroriste d'une certaine manière, oui. Et les États-Unis ne toléreraient pas ça 5 minutes. D'une manière, pour m'amuser, je me dis, essayez donc d'interrompre 10 minutes l'électricité qu'on leur transmet pour voir. Vous allez voir ce qui va se passer, là. On va arrêter de niaiser. C'est-à-dire que là, c'est drôle. On embarque le peuple dans les émotions anti-Trump. On est comme à la lutte professionnelle.
10: Est-ce à dire que le Canada a réussi à faire à croire à la masse québécoise qu'il nous offrait une certaine protection?
12: Oui, mais le Canada, c'est de la chair à canon économique là, dans une guerre beaucoup plus large entre les États-Unis puis l'Europe puis le modèle européen. Le Canada, c'est juste c'est de la chair à canon économique. C'est-à-dire, c'est pas des gens qui Carney, c'est un émissaire britannique là. C'est Lord Durham d'une certaine manière, qui est envoyé pour faire une job. Il était à la Banque d'Angleterre. que les Québécois tombent en amour avec lui, c'est au possible. Les enfants battus sont bien attachés à leurs parents quand même, là. C'est-à-dire que d'une certaine manière. Fait que, moi, ce qui me fascine, c'est le caractère. C'est comme la lutte professionnelle. C'est-à-dire qu'on joue sur l'émotion des Québécois, alors que leur meilleur intérêt rationnel, c'est d'être proche des États-Unis. Puis quand PSPP dit qu'il ne fera pas de référendum, soi-disant en attendant, c'est d'une erreur, c'est un suicide politique, c'est-à-dire au sens où c'est un sabotage de l'indépendance. Même les libéraux n'auraient pas été meilleurs que ça. Il est meilleur que Chuck Guitté, c'est pas mêlant. C'est-à-dire pour saboter la possibilité d'une véritable indépendance, c'était la chose à faire. Il l'a fait. Parce que dans le fond, qu'est-ce que ça prend? Qu'est-ce que ça prendrait au PQ? Ça prendrait des émissaires qui s'en vont aux États-Unis, qui s'en vont à Washington parler à Greer, qui parle un meilleur français que probablement que Méo Leblanc, le garçon à Méo.
10: Il parle un meilleur français que Mark Carney, en tout cas, ça c'est confirmé.
12: Absolument. Alors donc, la première chose que tu fais, c'est que tu t'en vas t'associer avec les États-Unis pour dire
10: Là, je vous arrête. Parce que ici, on fait de la radio, puis on a des gens qui nous écoutent puis qui commentent sur les réseaux sociaux. Et ça, si PSPP fait ça, il est mort. Les gens vont dire qu'il fait le pacte avec le diable. Puis là, c'est que c'est plus les Américains. Tous les Américains sont maintenant identifiés comme étant Donald Trump, c'est ça le problème?
12: Oui, mais Donald Trump lui-même, je sais pas qu'est-ce qu'on a contre Donald Trump au sens de, c'est un empereur, au sens de la Rome ancienne, c'est un homme de 80 ans qui nous force en plus à réviser toute notre compréhension du vieillissement. Si je suis un homme québécois qui vieillit, si un modèle qui me fascine, c'est bien Donald Trump, le gars est en forme, il a la job la plus stressante du monde, il est au bureau à 7 jours par semaine, il joue au golf par-dessus ça. Les gars de 60 ans avec des Tesla autour du lac Magog, là, ils sont pas actifs comme lui. Là. Donc, moi, je sais pas qu'est-ce que les Québécois ont. Je sais ce qu'ils mangent, c'est-à-dire qu'ils mangent du LCN, puis ils mangent du Radio-Canada à journée longue.
10: Oui, puis avant, ils mangeaient de l'Église catholique, puis ils mangeaient du britannique. C'est ça qu'ils mangeaient.
12: Oui, exactement. C'est ça. Ils suivaient leur curé, puis ils suivaient beaucoup leur femme. Le Québécois, il suit sa femme. Là. Je pense pas que Trump a un grand ascendant sur les femmes québécoises. C'est ça le problème aussi. Là. Il faut jamais perdre ça de vue. Donc, moi, ma posture, c'est que il faudrait que les politiciens québécois, en plus les nationalistes, comprennent leur véritable intérêt. Le véritable intérêt, c'est pas même de gagner un référendum comme Carney, parce que j'espère que vous êtes capable d'imaginer qu'est-ce qui se passerait si d'aventure on gagnait un référendum au Québec sous PSPP dans son mandat. Comment Carney qui verrait là-dedans une désagrégation du Canada au complet, comment il réagirait? Si vous pensez que la GRC était active en 70, imaginez pas que la possibilité d'une dislocation du Canada avec les menaces entre guillemets américaines, imaginez-vous pas qu'il n'y aurait pas un retour de flamme redoutable. Carney est bien plus intelligent que Trudeau, que le jeune Trudeau, puis il est probablement plus intelligent encore que le père Trudeau. Alors les Québécois, leur meilleur intérêt, c'est d'aller voir Donald Trump en se disant c'est pas notre meilleur ami, c'est notre seul ami. Alors, qui dit moi j'encourage le peuple québécois, moi je suis pour l'autodétermination des peuples, il suffirait qu'il dise ça, et là on serait dans une toute autre partie de balle. Or, PSPP a pas fait ça, il a fait exactement le contraire. Pour un opportunisme, en fait, qu'il ne sert même pas, parce que là, il est en train de perdre tranquillement avec Christine Fréchette. Là. Ouais. Et que se faire battre par Christine Fréchette, c'est comme se faire battre par Madame Marois. Là. C'est pas exactement par la séductrice. C'est pas exactement par la... Non, c'est pas flamboyant.
10: Monsieur Saint-Germain, moi, je vous invite à revenir en nombre parce que on adore les gens qui ont de l'opinion et qui la tiennent et qui n'ont pas peur de l'exprimer. Et c'est exactement ce que je sens en vous. Moi, j'aurais adoré avoir mon cours de philo avec le prof Saint-Germain. Ça devait être un feu d'artifice. Merci d'avoir accepté l'invitation de venir nous parler.
12: Mais ceux qui veulent me connaître peuvent aller voir le petit podcast de Rémi Villemain qui s'appelle Il reste encore du monde. Puis j'ai fait quelque chose avec Jerry Allen aussi, WhatsApp podcast. Ça donne une idée de l'animal là.
10: Sinon on s'en reparle puis on aura l'animal en personne. Merci beaucoup.
12: Salut, merci, ben.
10: Au plaisir, bye. Christian Saint-Germain. Et écoute. Moi, j'aime ça. Ben, tu me l'avais dit d'ailleurs. Et... Tu penses que tu vas l'aimer. Là.
11: Non, mais je savais qu'elle allait mettre. Je t'avais dit, c'est un home run.
10: Puis là, je sais qu'il y en a qui sont en train de serrer le volant, à le crochir. Là, à se dire, mais il a dit que Trump, il était pas si cave que ça. Écoute, moi, je veux vivre dans un monde où tout le monde a le droit de s'exprimer. Puis moi, j'accepte à 100% l'opinion de M. Saint-Germain.
11: Ce qui est intéressant, c'est qu'il est retraité, mais c'est intéressant aussi. Parce que c'est fort, on les met toutes dans la même case, dans une certaine école.
10: Ouais.
11: C'est intéressant de savoir que finalement, c'est pas tout le monde qui pense pareil.
10: Quelqu'un au début, il dit, moi au début, je pensais qu'il était vraiment un souverainiste. Finalement, c'est un pro-américain, mais là, voyons, il vient mêler du monde. Là. C'est un libre-penseur, qu'on
11: Exactement.
10: Dit, quand on sait pas quoi dire.
11: C'est un électron libre.
10: Exactement. Donc, 14h01, on fait une pause.
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4: J'ai évité la campagne un peu dans l'intro. C'était un peu voulu. On va en parler beaucoup durant le show. Tantôt, on aura Joanne Marcotte pour jaser de ça. Et on aura des invités aussi à travers le show. Et notre chroniqueuse aujourd'hui qui va aborder le sujet de la campagne, disons, sous un angle différent. Puis c'est vrai que les campagnes d'aujourd'hui ne sont plus les campagnes d'autrefois. J'ai souvent la réflexion, puis je suis pas le seul à l'avoir, je la vois passer régulièrement, cette réflexion-là. Est-ce que les pancartes sont encore nécessaires? T'sais, avec tout ce qui se passe sur le web, avec tout le monde qui a son profil Instagram, Facebook, X, etc. Est-ce que vraiment des pancartes en polyuréthane, c'est encore la façon de faire, c'est encore dans l'intérêt général de beurrer toutes nos villes et nos campagnes de pancartes? Je sais pas, mais je sais une chose, c'est que l'Internet et les médias sociaux et les influenceurs ont pris beaucoup de place. On va aborder ça avec notre chroniqueuse Amanda Fakihi. Madame Fakihi, bonjour.
5: Bonjour, bonjour.
4: Je réalise, j'aime dire ton nom.
5: C'est un honneur.
4: Depuis que tu m'as dit que je l'avais bien. Là,
5: Oui, mais bravo, hein, parce que le Fakihi, souvent les gens vont soit le prononcer comme Fakini, Fakiri, donc pauvre lettre N, parce que cette lettre apparemment est difficile à prononcer pour certains, mais tu prononces très très bien mon nom. Merci à toi.
4: Encore une fois, merci. Merci, ça, je le prends comme un compliment. Jason, des influenceurs qui jouent un rôle de plus en plus. Ben, on le sentait dans les dernières campagnes. Déjà, les candidats allaient de plus en plus voir des podcasteurs, voir des gens qui diffusent sur YouTube, dans les médias alternatifs. Mais là, c'est l'étape de plus. Les influenceurs, non seulement couvrent beaucoup la campagne, mais maintenant, on a des candidats influenceurs.
5: Oui, bah, si on prend l'exemple d'Olivier Primo, il est passé de Beach Day Every Day à Cag Day Every Day. Alors, c'est une question qui est tout à fait légitime. Hein. Est-ce que c'est un pari gagnant de faire appel à des influenceurs, autant pour le parti politique, mais également pour la réputation de cet influenceur? Et je vais exposer ma thèse. Premièrement, bon, je comprends le raisonnement. Hein, on veut rejoindre un électorat plus jeune, surtout pour la CAQ. Hein, on le sait bien, c'est un parti qui réussit surtout à attirer les personnes de 55 ans et plus. Et moi, je dis que c'est un pari risqué. Alors, le raisonnement est très simple. Hein, dans une économie de l'attention qui est extrêmement fragmentée, un influenceur, c'est quoi aux yeux d'un parti politique? Bah, c'est un mégaphone. Pourquoi? Bah, parce qu'un influenceur, il dispose d'un capital. Il a une audience, il a une communauté. Et le Graal, bah, c'est cette relation de confiance qu'il a réussi à bâtir avec cette communauté. Mais c'est quoi un influenceur? Bah, c'est une marque à part entière. Oui. Il y a Olivier Primo du côté de la CAQ, il y a aussi Farnell Morissette, oui, hein, du Parti libéral du Québec, et on l'a vu, hein, lorsqu'il a commencé à se positionner de façon un peu plus partisane sur les réseaux sociaux, bah, ça a froissé sa communauté. Et moi, des fois, je consulte un petit peu son profil et je regarde s'il a perdu des plumes, s'il a perdu des abonnés. Et je peux confirmer qu'il en a perdu des abonnés à cause de ce positionnement partisan.
4: Ouais. Ben,
5: certains se sont sentis... Bah, certains se sont sentis leurrés parce qu'ils se disaient, mon Dieu, c'est un vulgarisateur politique. Nous, on s'attendait à ce qu'il soit neutre. Et je vais quand même lui accorder quelques points parce qu'il n'a jamais prétendu à la neutralité. Mais c'est vrai que son contenu donnait l'apparence d'une certaine, je dirais, impartialité. Donc, c'est sûr que ça a froissé certains de ses abonnés. Et je lis aussi dans ses commentaires, il y a des commentaires vraiment, on sent la frustration et la colère et surtout la déception parce que les gens pensaient qu'il allait se diriger vers QS.
4: Ah.
5: Donc, oui, bah, parce qu'il donnait, voilà, il appuyait les groupes communautaires, il participait à quelques manifestations, il a pris la parole sur plusieurs enjeux qui traditionnellement, entre guillemets, sont associés à QS. Donc, ça a créé énormément de déception auprès de sa communauté. Alors, je disais qu'un influenceur, c'est une marque, mais un parti politique aussi, c'est une marque. Et l'enjeu, c'est que ces deux marques ne sont pas entièrement contrôlables l'une par l'autre. Mmh. Elles peuvent entrer en collision. Donc, on peut retrouver un clash entre deux marques. Et puis, pourquoi ça peut être coûteux pour un influenceur? Parce que toi, quand tu décides de devenir le cheerleader d'un parti, mais oh oh, le 5 octobre, bah, ce parti perd ses élections. Donc, t'es doublement perdant comme influenceur, parce que de un, il n'y a pas de victoire politique au bout du compte,

0: Et de deux, bah, ta communauté va te punir, elle va te faire payer ton engagement partisan. Et comment est-ce qu'elle va te faire payer? Bah, en se désabonnant à ton compte et... Par ricochet, tu pourrais perdre quelques commanditaires. Et deuxième argument, c'est que l'influenceur, qu'est-ce qu'il troque? Ben, il troque son capital de confiance qu'il a réussi à acquérir, à bâtir grâce à sa marque, qu'il s'est construite sur les réseaux sociaux, contre du capital partisan qui prend lui aussi un risque, c'est celui de voir ce capital de confiance s'effriter. Et troisième élément, et c'est là que je trouve que c'est un petit peu... particulier comme signal que les partis politiques nous envoient, c'est ils reconnaissent implicitement que nous on n'est plus capable d'entrer en contact avec certaines catégories de citoyens. Vous nous écoutez plus, alors on va passer par quelqu'un d'autre, on va utiliser un autre mégaphone parce que lui au moins vous l'écoutez. Mais c'est drôle, c'est à vous de changer votre approche, c'est à vous de changer votre stratégie de communication, c'est à vous de changer vos canaux, vos propositions. Donc en utilisant la crédibilité d'une partie tierce, ce qu'on envoie comme signal, c'est que nous, comme parti politique, comme véhicule politique, comme formation politique, on est incapable de parler le langage de l'électorat qu'on cherche à cibler.
1: Et il y a beaucoup de pièges, je dirais pas des pièges, mais des mines aussi qui peuvent. C'est parce qu'un influenceur, de par sa nature, s'exprime constamment. Donc, pour garder ses réseaux actifs, il doit publier énormément. Et je suis pas certain qu'on peut retourner regarder ce qu'un influenceur a écrit en totalité. T'sais, on le voit dans les derniers jours, là, les espèces de sortie. Oh, il a écrit tel terme il y a 8 ans, il a fait ci, il a fait ça. Pour un influenceur qui publie du contenu quotidiennement, c'est presque mission impossible. Donc, le parti remet un peu sa valeur ou sa notoriété dans les mains d'une tiers partie. C'est un peu ce que tu expliquais. Puis à l'inverse, l'influenceur, est-ce qu'il se pense plus grand que son auditoire en faisant un saut comme ça en politique, en se disant, peu importe ce qu'en pense mon auditoire, moi j'ai le droit, je m'exprime, je fais ci. Tu sais, c'est un statement important quand même là, de se présenter en politique. Je trouve que le sujet est intéressant, je trouve qu'il est peu abordé aussi.
0: Mais moi, je pense aux autres députés. Pourquoi est-ce qu'on se dit qu'un influenceur, je vais prendre l'exemple de Farnel Morissette, lui, il a le droit de conserver son esprit libre? Et c'est l'entente apparemment qu'il avait avec le PLQ. C'est, écoutez, si vous voulez que je me porte candidat sous la bannière du PLQ, il y a une chose qui est non négociable, c'est ma liberté d'expression.
1: Donc pas de ligne de parti pour lui.
0: Libre. Pas de ligne de parti, mais pourquoi juste lui? Qu'en est-il des autres députés? Pourquoi cette injustice? Juste parce que lui, il a réussi à se bâtir une communauté. Donc je sens aussi qu'il y a des tensions au sein du caucus. Surtout, on l'a vu avec sa sortie dans le podcast de Génération Vie, donc un podcast, rappelons-le pour nos auditeurs, c'est un podcast qui est souverainiste. Ouais. Et essentiellement, ce qu'il avait dit, il avait défendu un fédéralisme revendicateur, comme quoi l'option... de se retirer du Canada, c'est une option légitime, tant et aussi longtemps que, lui, il va toujours protéger, défendre l'appartenance du Québec au sein du Canada, mais il n'était pas contre l'idée de l'utiliser comme option pour négocier, pour établir un rapport de force avec le fédéral. Et ça, cette sortie, ça a profondément dérangé certains membres du caucus.
1: Avec raison, c'est normal. D'ailleurs, il était sur nos ondes dans le show juste avant nous avec Pierre Couture tantôt. Il s'exprimait sur le troisième lien, sur probablement des sujets qu'on interdit d'aborder aux autres candidats. Et effectivement, c'est sûr que ça peut créer de la tension, j'en suis convaincu.
0: Ça crée de l'attention et en même temps on peut dire c'est un vent de fraîcheur, waouh, ils disent ce qu'ils pensent. Ouais. Oui, on aime ça. Moi, personnellement, j'aime ça. Mais rappelons-le, un parti politique, c'est un véhicule, tu dois suivre des lignes. Point barre. C'est-à-dire au moment, sinon tu commences à t'éparpiller et les gens se posent la question, mais ok, si tu veux maintenir cette liberté d'esprit, pourquoi est-ce que tu ne te présentes pas comme indépendant?
1: Oui.
2: Je vois qu'il y a beaucoup plus de sang bouillant à propos d'Olivier Primeau que je le sens à propos de M. Morissette. Je sens que sur les réseaux sociaux, je ne sais pas si tu as fait l'analyse de s'il a perdu des gens qui le suivaient, mais je trouve que Farnel s'en sort quand même bien. Peu importe, il y a moins de sang bouillant, peut-être aussi des fans convaincus. Mais sinon, dans Monsieur, Madame, tout le monde, je sens pas que ça répercute vraiment. Mais
1: c'est peut-être dans la nature de leurs propos aussi. Ouais.
2: Puis peut-être que le Parti libéral, étant donné qu'il n'y a pas tendance, pour moi qu'ils disent les sondages, mais je vois qu'Olivier Primeau, je me demande Souvent, je me demande, puis je le connais un petit peu, Olivier. Là, c'est pas un grand ami, je prétends pas ça, mais on se connaît un petit peu. Je ne comprends toujours pas. Je comprends pas.
1: Non, mais lui,
2: pas,
1: il y a des marques commerciales.
2: Mais
1: là,
2: je vois pas beaucoup de choses positives qui sortent de ça. Puis d'autant plus qu'il ne se présente pas. Mais on dirait que les gens ne comprennent pas. Puis on n'aime pas qu'il influence positivement la CAQ.
0: On n'aime pas qu'il influence parce que, voilà, tu l'as rappelé, JC, c'est un homme d'affaires. Donc maintenant, les gens commencent à vérifier religieusement le registre des lobbyistes parce qu'on se demande est-ce que c'est une façon pour lui. Ça, ce sont des hypothèses et j'imagine, voilà, la CAQ n'est pas stupide, elle a fait ses devoirs. Mais c'est sûr que auprès de l'opinion publique, on se pose des questions. Non, mais attendez, est-ce qu'il fait ça pour pouvoir s'attirer la sympathie davantage, pour bénéficier des contrats? Ce sont des questions que les gens peuvent se poser de façon tout à fait légitime. Donc c'est important de s'assurer que, voilà, effectivement, il n'y a pas de démarches de lobbying qui sont effectuées. Mais c'est sûr que la frontière, elle est assez perméable entre les deux.
1: Mais on ne peut pas interdire. On ne peut pas interdire à un parti de... Mais non. Dans le calcul, je ne suis pas certain. Là, il y en a qui l'essaient, mais je ne suis pas certain que c'est très positif. Moi, je suis un parti, j'en ai pas d'influenceurs dans mes rangs. Je ne suis pas certain que j'en veux non plus.
0: Bah, c'est ça, l'histoire nous dira, mais ce qu'on a vu, surtout avec Olivier Primeau, et on avait bien raison de le souligner, pour le cas de Farnell, c'est vrai que ça suscite moins de tensions, pour plusieurs raisons. Le PLQ est en train de perdre des plumes, ouais. Et puis la position de Farnell, c'est plus un vulgarisateur politique. Et la différence entre Farnell et Olivier, c'est qu'il y a un qui se présente, oui, comme candidat, mm-hmm, et l'autre, bah, il fait qu'accompagner la CAQ. Et accompagner la CAQ, c'est vrai que ça fait sourciller. Mais est-ce que maintenant, avec toute cette réflexion, l'objectif, ça serait de bannir? Non, je dirais pas que l'idée, ça serait d'abolir la présence d'influenceurs, mais il y a des questions tout à fait légitimes. Et puis, c'est sûr qu'on veut vérifier est-ce qu'il y avait des démarches de lobbying qui ont été effectuées, parce que si tel est bien le cas, bah, c'est profondément injuste et c'est pas très légal.
1: Mais c'est les nouvelles réalités, puis il faut vivre avec. Puis j'imagine que, bon, il y a des partis qui disent on va tenter l'expérience, puis on verra. Pour la CAQ, qui avait pas grand-chose à perdre il y a quelques mois, peut-être ça a été un calcul de dire, écoute, on n'a plus rien à perdre, on essaie tout ce qui passe. Il faut vivre avec. Les influenceurs s'en iront pas. Je pense que on vit dans un monde qui est différent d'il y a 20 ans. Et des fois, c'est bien de remettre des dogmes en question. Et ton deuxième sujet, je pense, fait encore partie des dogmes. Les fameux sondages politiques, comme si c'était une nécessité. Nous, en radio, en communication, en télé, dans les médias, même alternatifs, c'est du pain béni. Je veux dire, on regarde ça, ça nous permet d'analyser les lignes, de voir où est-ce qu'on s'en va. Oups, on est dans une pente, là. Donc, ça descend. On a plusieurs sondages à chaque semaine. Mais j'ai vu moi-même, dans un vox pop diffusé à la télévision publique, une dame dire, ben moi, j'avais fait ma décision, j'ai vu les sondages cette semaine, puis j'ai changé d'idée, puis là, je pense que j'ai voté pour le bon. Tu sais, donc il y a quelque chose d'insidieux, il y a quelque chose de pervers là-dedans. Pour la masse, pour les gens qui regardent ça aller, ça peut devenir quelque chose qui contrôle un peu l'opinion publique. Ça, c'est un sujet qui est fermé, hein? Ben, en passant, là, j'entends jamais un politicien remettre ça en question, mais c'est une vraie bonne question. Est-ce que les sondages sont utiles ou est-ce que les sondages enlignent le vote?
0: Ben, l'enjeu d'ici, c'est que non seulement on est bombardé de promesses électorales, mais on est bombardé de sondages. Et je rappelle, hein, aujourd'hui, nous sommes le 2 septembre, oui, jour 7 de la campagne. Je vais juste rappeler les sondages qui sont sortis jusqu'à présent. 25 août, sondage Léger Québécois. 28 août, Synopsis La Presse. 31 août, sondage Palace. Hier, un autre sondage Léger. Mais mon Dieu, est-ce qu'on peut peser sur le break? C'est-à-dire, on est juste au jour 7 de la campagne et puis on nous bombarde de sondages. Maintenant, c'est tout à fait légitime, encore une fois, de se poser la question, est-ce que les sondages, lors d'une campagne électorale, bah, est-ce qu'ils exercent trop de pouvoir politique? Est-ce que ça nuit à la culture démocratique? Alors ça, ce sont des questions, juste rappeler, hein, chaque année on se pose cette question, mon Dieu, on a trop de sondages. Je pense qu'il y a même le directeur général des élections de l'Ontario en 2023 qui avait proposé d'abolir la publication de sondages les deux dernières semaines d'une campagne électorale. Cette question a même été posée dans les années 90. La Cour suprême du Canada avait tranché contre l'interdiction de bannir les sondages les trois derniers jours d'une campagne électorale fédérale. Une raison qui a été mobilisée, c'est la liberté d'expression, la liberté de presse, et que les électeurs ont droit à une information politique, à une information lors des campagnes électorales. Maintenant, l'enjeu avec les sondages, c'est que ils peuvent contribuer à une impression de momentum. On le voit aussi dans les médias. Souvent, on a l'impression qu'une campagne électorale, c'est une course de chevaux. Qui est le gagnant? Qui est le perdant? Qui a gagné la journée? Qui a perdu la journée? Ouais. Donc souvent, ça monopolise la couverture médiatique. On entend parler que des sondages plutôt que des programmes électoraux. Est-ce que ces engagements sont faisables, sont réalistes? Est-ce qu'ils concordent avec la réalité? On parle très peu des chiffres. Donc, c'est une question qui se pose, qui est légitime, parce qu'on se pose la question, est-ce que les gens se fient uniquement sur les sondages? Ouais. Alors, ma réponse va être un peu intéressante, parce que bien que je pose la question, je pense que l'idée, non, c'est pas d'abolir les sondages, parce que si on dit qu'on veut abolir les sondages, peu importe quand, ok, disons, on dit, il faut qu'on abolisse les sondages peut-être deux semaines, les deux dernières semaines d'une campagne électorale. Le risque, c'est que qu'on dit qu'on veut abolir, ce qu'on est en train de dire, c'est qu'on veut abolir la publication, mais rien ne va empêcher d'autres partis tierces, donc des partis tierces, pas juste des partis politiques, de produire des sondages qui sont peu fiables. Parce que les sondages qu'on a ici au Québec, ils sont globalement très fiables, parce qu'ils suivent une méthodologie qui est rigoureuse, transparente aussi, qu'on a accès à un sondage. Il y a des informations qui nous prouvent que c'est une méthodologie qui a été suivie rigoureusement, qu'on a accès à des informations, par exemple l'échantillonnage, comment l'échantillon a été segmenté, la qualité des questions également, les questions qu'on pose aux répondants. Est-ce que ce sont des questions tendancieuses? Est-ce que ce sont des questions pertinentes? Ou bien on cherche à orienter le réponse? Donc tous ces éléments doivent être présent dans un sondage. Alors, si on dit qu'on veut les abolir, c'est problématique parce que ça va créer une sorte d'asymétrie d'information. Parce que qu'est-ce qu'on est en train de dire? C'est que, ok, vous voulez pas que les gens, vous voulez pas qu'on publie les sondages, mais il y en a d'autres qui peuvent bien commander des sondages et les publier dans d'autres provinces. C'est-à-dire, si on dit au Québec qu'on veut interdire la publication de sondages, mais rien ne m'empêche de publier ça en Ontario et puis on a un média anglophone qui va le publier. Et surtout à l'ère d'Internet, à l'ère des réseaux sociaux, c'est une information qui va se diffuser rapidement.
1: Parce que si on empêche les médias, exemple, on utilise les médias comme catalyseur unique de sondage, on dit aux médias, vous avez plus le droit, mais la compagnie de sondage pourrait le mettre sur Facebook, comme tu dis, pourrait le faire passer. C'est peut-être une règle qu'on aurait pu instaurer avant les médias sociaux, mais aujourd'hui, ça fait plus de sens.
0: Non, exactement. Mais maintenant, quel est mon message? C'est que on devrait peut-être cesser de raconter une campagne électorale comme une course de chevaux. Parce qu'on aime ça. Pour nous, c'est une information parmi d'autres, mais il faut le rappeler, c'est pas la colonne vertébrale de la campagne. Parlons des enjeux, parlons des engagements, parlons des idées. Et c'est très intéressant parce que là, je parle encore de sondage, mais il y a un sondage dernièrement qui posait des questions. Qui pensez-vous qui serait le meilleur chef pour régler tel enjeu? Par exemple, tarifs de Trump, immigration, économie, logement abordable, coût de la vie. Systématiquement, c'est qui est en tête? C'est ceux qui refusent de répondre et qui ne savent pas, ou ceux qui estiment qu'aucun des chefs ne serait à même de maîtriser ces enjeux. Je donne un exemple. Pour l'immigration, 39% des gens estiment qu'aucun des cinq chefs est en mesure d'être le meilleur dans la maîtrise de cet enjeu. Même chose pour logement abordable, 40%. Coût de la vie, 43%. Donc on a énormément d'indécis durant cette campagne électorale.
1: C'est vrai que ça, c'est intéressant, mais c'est rare qu'on en parle. On dit tel parti à tant de pourcents, mais alors que le vrai parti qui mène, c'est les indécis.
0: Oui, absolument, absolument. Et ça doit sonner l'alarme pour tous les partis politiques. Et on le voit, on l'a rappelé la dernière fois, là, en ce moment, la CAQ est en train de faire une remontada. Et ce qui est très intéressant, parce que quand on parle des sondages, il faut aussi observer la tendance.
1: Oui.
0: Au mois de mars, qu'est-ce qu'on a vu? Et ça, c'était vraiment particulier, le PQ et le PLQ étaient coude à coude à 33%. suivi du PCQ à 15%. Le Parti conservateur qui est assez stable hein, pendant tous les mois, autour de 15-17%. La CAQ, au mois de mars, était à 9%. À l'époque, on pensait que ça allait être un parti politique en état de mort cérébrale. On pensait que ça allait devenir un QS, numéro 2.
1: Mais moi, depuis Mark Carney, je m'empêche de penser qu'un parti est mort quand on pense qu'il est mort.
0: Non, exactement, c'est ça. On voit qu'il y a un effet Carney. Tout peut arriver avec le parti ECF, équipe Christine Fréchette.
1: T'as accepté la nouvelle dénomination, toi?
0: Mais oui.
1: ECF.
0: ECF, ils ont même, je pense qu'il y a même une directive à l'interne de cesser de parler de la CAQ. On l'a vu avec Bernard Drinville. C'était l'entrevue. On voyait son petit, le petit malaise en lui. Donc, c'est le parti ECF. Mais tout ça pour dire, cessons de considérer la campagne électorale comme une simple course de chevaux. Parlons des idées. Et c'est ce qui alimente aussi le cynisme. Je ne sais pas si tu le ressens, mais oui, il y a une fébrilité, mais aussi de la déception que je ressens. Dans l'électorat.
1: Et sans un grand mélange aussi, là, les gens, les gens, PQ, CAQ, PLQ, c'est du pareil au même, tu sais, c'est comme une espèce de, en fait, sont pareils, choisis celui qui te plaît le plus, tu sais, on est un peu dans le, c'est un peu décourageant de penser comme ça, mais c'est là où on doit revenir aux idées et aux promesses et à ce qu'on nous présente, comme plan.
2: J'allais vous obstiner, là, parce que je trouve que, on essaie de faire ça de la part des partis, j'en vois, mais c'est parce que c'est pas ça qu'on met en une. On déterre des vieilles citations, puis là, lui, il avait sa carte de membre pour le Parti libéral, puis tu sais, c'est du superflu, là, on est dans le superficiel, là, on n'est pas dans du concret.
1: On pourra parler peut-être des médias et de la couverture, puis à ta prochaine chronique, si tu veux, Amanda, mais encore
0: mais
1: là,
0: oui, bonne idée, bonne idée.
1: Merci beaucoup pour tes réflexions, c'est toujours un plaisir. On se reparle bientôt.
0: Merci, à très bientôt. Merci.
1: Salut, bye, au plaisir, Amanda. Amanda Fakihi, consultante en affaires publiques et en rhétorique, fondatrice de Tenet Stratégie, chargée de cours à l'UQAM. Bref, beaucoup de chapeaux, mais elle trouve le temps de nous parler.
2: Je sais pas si elle trouve plus fiable les sondages que la boussole électorale. J'ai failli demander, mais je voulais pas la mettre dans un endroit où elle voulait pas aller. Là. Parce que, tu sais, je suis allée revoir la boussole électorale.
1: Es-tu encore là, Amanda? Hein?
2: Elle est partie.
1: Non, elle a quitté. Okay. Elle a une aura chargée.
2: Mais, entre autres, dans l'une des questions, là, c'est... Les gens devraient pouvoir payer de leur poche pour avoir accès plus rapidement à des services médicaux. Pourquoi on fait déjà ça? Mais qui veut payer plus tout le temps? Ouais. Je comprends pas le sens de la question.
1: Les gens devraient pouvoir payer de leur poche pour passer sur un troisième lien. c'est des drôles. D'ailleurs, je vois juste le tableau de la boussole, c'est weird. Là.
2: C'est bizarre.
1: T'sais, t'as comme tout est parti dans le même tapon. Là. Ils sont tous pareils, dans le fond. 13:36, on revient.
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1: Ouais, on est pas mal embourbés dans notre campagne électorale provinciale, mais quand même, on peut pas laisser aller tout ce qui se passe présentement au fédéral. Les négos qui ont achoppé, les tarifs, les contre-tarifs. Est-ce qu'il y aura vraiment des contre-tarifs ce soir? En fait, aujourd'hui, c'est l'élection partielle partout au Canada.
2: Oui.
1: C'est entre autres ici à Saguenay et à deux autres endroits au Canada. Deux endroits qui sont assez safe pour les libéraux. Au Québec, évidemment, on a vu aller la passe-passe. Là, on a nommé Richard Martel, qui était député conservateur au Saguenay. On l'a nommé au Sénat. Puis ça, ben, semble-t-il que quand tu te fais proposer ça, t'as pas le droit de dire non, là. Visiblement, c'est un bon pot de miel. Et les gens ont tendance à dire « OK, je vais y aller, c'est une belle job à vie, ça, sénateur. » Donc, ça amène une partielle et ça amène le fait que, soudainement, en même temps, le Canada se lève abruptement des négos et décide de s'en aller, ce qui a recréé une belle vague de peur, une belle vague d'émotions partout à travers le pays, ce qui risque de favoriser les libéraux, mais c'est pas fait tant que c'est pas fait. Je pense qu'aux dernières nouvelles, les Minets, les libéraux.
2: Je voulais juste te dire, les Chicoutimi, mais les deux autres circonscriptions, c'est en Ontario, là, pas loin de Toronto.
1: Pour BC, je pense.
2: Exactement.
1: Oui, c'est ça. Pour jaser de tout ça, pour voir sa lecture et, pour tout, pour savoir, et surtout pour savoir quand est-ce qu'ils vont retourner siéger, ces amis-là, les députés fédéraux, on jase avec quelqu'un avec qui on aime bien jaser, député du Parti conservateur du Canada dans Montmorency, Charlevoix, M. Gabriel Hardy, qui nous fait le plaisir d'être là. M. Hardy, bonjour.
20: Ben là, comment ça va tout le monde?
1: Ça va comme ça va, hein?
20: Oui, la campagne électorale à Chicoutimi-le-Fjord, j'ai été très présent avec Régis là-bas. On a eu un bon rythme. Honnêtement, c'est un candidat exceptionnel, un monsieur allumé. Il joguait même quand j'étais allé avec Luc Brodeur-Jourdain. Puis là, il joguait, lui, de porte à porte. Puis on avait de la misère à le suivre. Il est vraiment cool. Là. C'est vraiment un super bon monsieur. Ben, comme vous l'avez dit au début, les circonstances présentement internationales semblent, puis on l'a senti en passant, semblent jouer pour les libéraux qui ont sorti leur nouvelle de protéger le français, de se retirer de la table des négociations au moment où est-ce que c'était les votes anticipés. Et ça l'a vraiment, je pense, joué beaucoup dans la balance. Alors, on a hâte de voir les résultats à soir. Moi, j'ai encore confiance. Mais c'est sûr que c'est venu jouer dans l'équation. Là.
1: Mettons que j'essaye fort là, de me mettre au-dessus de la mêlée. Je regarde la stratégie utilisée par Mark Carney, qui est à peu près la même qu'a utilisée lors de la dernière campagne générale.
20: Oui.
1: C'est-à-dire utiliser la menace de Donald Trump pour se faire passer pour un sauveur, puis pour pouvoir passer le message que je vais vous protéger, j'ai un plan, etc. Pourquoi changer une recette quand ça marche? Moi, je trouve que la recette a un goût de pathétisme, mais si ça marche, ça marche.
20: Ben, puis elle marche très bien. Hein. Puis la réalité, c'est que le monde oublie beaucoup ce qui a été dit et les promesses qui ont été faites. T'sais, M. Carney était supposé être le gars qui savait comment négocier avec Donald Trump parce que lui, il connaît ça, connaît le business, connaît le monde des affaires, connaît l'économie. Il allait nous régler ça rapidement. Il nous a promis de livrer la meilleure économie du G7. On est la pire. Il nous a promis... il nous a promis d'améliorer la situation. Puis 16 mois plus tard... qu'on a entendu dans tous ces discours, en fait, c'est que le monde n'a jamais été aussi divisé et dangereux.
1: Ben oui,
20: ouais, mais je comprends que ça prend une crise, mais c'est parce qu'à un moment donné, le Canada devrait se concentrer sur lui-même, puis est-ce qu'on est capable d'améliorer la situation à l'extérieur des facteurs externes? Puis là, ben c'est ça qu'on comprend pas. Quand on est rentré au Parlement, tu sais, puis je fais une longue réponse, mais quand on est rentré au Parlement, le Canada était face aux tarifs américains. On devait faire une action rapide et on a dit, nous, les conservateurs, on va supporter ce qui fait du sens pour les Canadiens.
1: Ouais.
20: On a supporté de donner les pleins pouvoirs au gouvernement pour accélérer les grands projets, faire en sorte que, justement, on soit dans une position de force, sachant que un an plus tard, et là, on parle de 16 mois, sachant qu'aujourd'hui, on allait être dans des négociations. Fait que là, on rouvre le nouveau Parlement, on se dit, bon, mettons-nous dans une position de force, accélérons les grands projets. Ben, 42 millions de dollars en administration publique d'analyse de documents. Un an, 42 millions, zéro projet approuvé. C'est ça le résultat des libéraux après un an.
1: Mais au World Tour bien entamé, par exemple, là, donc avant même de revenir s'expliquer aux Canadiens dans son propre Parlement, Mark Carney profite encore une fois de cette occasion-là pour reprendre l'avion, sûrement agrémenté d'un excellent repas. Hein, je me souviens de tes sorties là-dessus. Ça va être tout un snack pour retourner encore plaider devant l'Europe, devant l'Union européenne. Je ne sais pas s'il veut nous faire un Davos numéro 2, mais... j'allais dire, je suis pas sûr que ça va recoller. Je suis même pas sûr que ça va pas recoller. Qu'est-ce que t'en penses?
20: Non, je pense que c'est... T'as très, très raison. Ça va être un Davos 2, des grands discours. Mark Carney est quelqu'un qui est excellent dans les grands discours. Puis, il va aller encore jeter de la poudre aux yeux à l'international. Le gros problème qu'on a, encore une fois, c'est dans les petits détails que tu vois vraiment les intentions. T'sais, je peux te faire un super beau discours et compagnie, mais après ça, tu regardes les petits détails... Puis là, tu te rends compte que, ouais, là, il y a de quoi qui cloche. Tu sais, là, on s'en va en Europe faire un grand discours, mais le Parlement d'Ottawa qui rassemble les élus du pays, lui, tu t'adresses pas à lui, alors que le 8 septembre, donc dans une semaine, les contre-tarifs, que c'est nous qui va payer, hein, les Canadiens, les Québécois, c'est nous qui va y payer les contre-tarifs, là, ils vont entrer en vigueur. Ils ont pas été chiffrés. C'est pas sorti nulle part combien ça va coûter aux citoyens. Pas dit. Et on n'a pas vu l'entente qui a été refusée, et on demande de ramener le Parlement pour qu'on soit capable de travailler ensemble. Puis, on va faire ça comme prévu le 21 septembre. Mais ouais, mais les tarifs vont être commencés. Puis nous autres, on est prêts à siéger. Là. Pourquoi on y va pas? Ben, parce que ça fait pas l'affaire. Puis, dans le contrôle de l'information, puis vous autres, je veux dire, vous êtes des journalistes, c'est ça, vous faites dans la vie, puis vous faites des interviews et compagnie. Quand on regarde la tendance de Mark Carney depuis un an, elle est inquiétante. Rappelons-nous quand il est venu en janvier dernier, le 22 janvier, il est venu avec tout son caucus faire une retraite à Québec. Eh bien, il a cancellé sa rencontre avec les médias. Il a parlé plus au bonhomme Carnaval qu'à parler aux médias ici.
0: Oui.
20: Il nous a refait ça à Chicoutimi cet été. Il est venu 4 heures ramasser des bleuets. Il a répondu à 4 questions. Après ça, le 29 mai, on se rappelle, avant la fermeture du Parlement, ben, il y a un ministre chinois qui est débarqué ici. Il a refusé que les médias posent des questions. Puis là, on demande au Parlement, viens-t'en, on va te poser des questions dans le Parlement, tu pourras pas te sauver, tu vas être devant nous autres. Il refuse de réouvrir le Parlement. Alors, les huis clos, on en a parlé. Donc, c'est vraiment un régime qui est en train de se placer, qui demande à faire confiance aveugle et ne pas respecter la démocratie. Puis ça, je pense que c'est un problème.
1: Ah, puis écoute, faut le dire, un régime, ça s'installe dans des conditions favorables et... Je le donne à Donald Trump, il nous met un beau tableau, là. Il nous place ça là, quasiment tout à bonne place. Même que ça déborde dans notre campagne provinciale, je veux pas te forcer à faire de l'ingérence, mais c'est quand même particulier ce qui se passe là avec Mme Fréchette qui soudainement est une grande supporter de Mark Carney qui fait des discours en pré-campagne devant le lutrin du Canada. Tu sais, je veux dire, toi, tu représentes le Canada. Est-ce qu'on voit ça ailleurs? Est-ce qu'on voit la PM Smith faire des discours devant le Canada Strong avec Mark Carney? C'est particulier quand même, là.
20: Ben c'est particulier, c'est une manière. C'est moi, je commanderais pas la politique au Québec parce que dans ma tête, le gouvernement fédéral devrait être bon dans un minimum de choses et devrait pas s'ingérer ni centraliser ce qui est de la responsabilité des constituants du pays. Le Québec en est en un. Alors je veux pas m'immiscer dans la campagne québécoise. Par contre, quand tu vois Mark Carney et les libéraux faire des annonces puis jeter de la poudre aux yeux depuis 16 mois, utiliser la crise internationale et ne pas parler de ce qu'on peut faire ici pour améliorer les choses, ça, je trouve que c'est un problème. Parce que c'est, comme tu l'as dit tantôt, exactement la même recette. La première fois, on faisait face à quelque chose qu'on n'avait pas connu, en fait, au Canada depuis longtemps. Là, on s'entend que nos alliés américains, ça fait longtemps qu'on est là, qu'on travaille ensemble et tout ça. C'est un peu nouveau. Mais aujourd'hui, quand tu regardes la relation qu'on a avec les États-Unis, puis tu te dis, ben pourquoi avec les pleins pouvoirs, on n'a pas amélioré notre pays depuis un an?
0: Ouais.
20: Pourquoi on n'est pas en train d'enlever les lois anti-développement? Pourquoi on continue à avoir une taxe carbone industrielle? Tu sais, j'étais à Malbaie dernièrement, je jasais avec un fermier, il me disait, c'est épouvantable comment ça me coûte plus cher maintenant, tout le transport, puis toutes les taxes, puis toute l'administration, puis toute la bureaucratie qu'on est obligé de payer. Ben, en bout de ligne, c'est le consommateur qui va le payer, tu sais. Tu dis, pourquoi depuis un an, on s'est pas concentré à se mettre dans une meilleure position et que là, on est tout le temps en train de pointer du doigt et j'espère que la politique provinciale et la politique du Québec ne feront pas ça parce que on a une capacité à développer nos ressources, à s'améliorer en tant que pays, puis le Québec aussi, en tant que toute notre gang, notre nation, on serait capable de décider d'améliorer notre sort et de développer nos ressources. C'est pas à Donald Trump de venir nous dire qu'est-ce qu'on devrait faire chez nous. Mais là, le Canada, présentement, puis les libéraux, ils ont le plein pouvoir de développer les ressources, ils ont le plein pouvoir d'enlever les lois anti-développement, ils ont le plein pouvoir de faire en sorte que nos entrepreneurs, s'ils gardent le gain en capital, on l'impose pas. À chaque fois que c'est re-shooté dans l'économie, on permet à nos entrepreneurs de rester ici, puis on le fait pas.
1: C'est dur de jaser avec la raison quand c'est l'émotion qui mène le bateau. Je viens de ramener ça à la plus simple expression, mais c'est quand même ça qui se passe présentement. On a juste des gens apeurés qui ont envie de se faire dire je vais vous sauver, mais à un moment donné, il va falloir se sortir la tête des fesses, là, parce que tu viens de le faire, tout le résumé de ce qui a pas été fait. Les barrières, puis c'est bon aussi pour les provinces, les barrières interprovinciales sont encore là. On n'a pas parti les grands projets. Là, on est en train encore de trouver qu'on fait donc pitié parce que là, les États-Unis signent un deal avec le Venezuela pour du pétrole lourd alors que présentement, ils achètent le nôtre. Mais le nôtre se rend pas coast to coast. On a tout abandonné ça aux Américains et effectivement, ça serait la chose à faire. Oui, Pat?
2: Parce que je voulais juste demander une question, parce que à soir, c'est les élections partielles du côté de Chicoutimi. Il arrive quoi avec le Parti conservateur? si vous ne gagnez pas, parce que c'est très serré de ce que je voyais, libéral, bloquiste et parti conservateur, il y a une course serrée qui se dessine à Chicoutimi. Peut-être que le vent va tourner vers le bloc, mais si c'est encore les libéraux qui remportent une élection partielle, il arrive quoi avec le Parti conservateur? Parce que le message là que tu dis, ok, que tu partages, moi je l'écoute, je l'entends. Il y a des gens sur Internet, je le vois, là. Je vois tes capsules vidéo, je vois qu'il y a plein de gens qui y adhèrent. Mais ouais. Là, la masse, elle se tourne vers Carney. Fait que tu sais, des fois, on parle, mais à parler toujours aux mêmes personnes qui aiment ce qu'on dit, on n'a pas étendu le message. Vous allez faire quoi, les conservateurs, si on vous la perdait, cette élection-là? Parce que ça tourne au fait que on n'arrive pas à prendre notre envol, on dirait. Depuis que Mark Carney est là, les conservateurs, on vous voit, mais on vous voit pas. Puis aussi, je comprends, un alignement médiatique, mais quand même, à un moment donné, il va falloir que vous déployiez vos ailes. Là. Il arrive quoi à ce moment-là?
20: Il y a deux choses que je te répondrai à ça. La première, c'est que quand on regarde, puis moi, ça m'attriste beaucoup ce que je vais te dire là, mais la première chose, c'est que quand on regarde les élections partielles, les attentes, c'est qu'il y a moins de 35% des gens qui vont aller voter.
1: Ouais.
20: Et la plupart de ceux qui vont voter, puis j'ai fait une conférence dernièrement, j'en parlais, les 55 ans et plus sont clairement ceux qui votent le plus.
2: Oui.
20: Et la crowd des plus jeunes, donc on dirait les 45 ans et moins, sont clairement ceux qui votent le moins. Pour toutes sortes de raisons, l'intérêt envers la politique, t'es avec ta famille, t'es ta jeune famille, les enfants sont à l'école et compagnie, t'as de la misère à un moment donné à t'intéresser à tout, ou tu manques de temps. Puis on regarde le choix de la date pour les élections partielles qu'on vit à Chicoutimi. Tu sais, un 31 août, là, t'es dans rentrée scolaire, ouais. T'es le monde, moi, j'ai fait du porte-à-porte, là, je cognais aux portes à Chicoutimi pour aller aider Régis, puis le monde me disait, écoute, là, je viens de revenir de vacances, je sais pas trop, j'ai pas suivi ça, check. Alors,
2: c'est comme fatigué.
20: C'est que t'arrives dans un moment...
2: C'est ça que ça fait comme résultat pareil, tu sais.
20: Oui, puis là, tu te feras ramasser avec des élections qui est très triste, là. Moins de 40% de la population va aller voter. 35%, pense à ça, là.
0: Dans un moment aussi critique, là, en passant. Là,
20: ben oui, mais ramenons-les d'abord à la dernière élection générale. Là. Il y a eu 69% du monde qui sont allés voter à la dernière élection où est-ce que moi j'ai été élu. 69%, t'as 31% du monde qui sont restés chez eux. C'est grave dans un domaine où est-ce que notre démocratie est menacée, qu'on a présentement un premier ministre qui est très, très autocratique dans sa manière de fonctionner et qui mise sur le fait que le monde ne sort pas, notamment nos jeunes. Alors ça serait ma première portion de ma réponse, c'est que c'est triste qu'on ne sorte pas plus que ça, respecter la démocratie, puis s'assurer que notre droit de vote, puis que ce qu'on pense, il va aller dans un petit carré, puis on va essayer d'élire une personne pour porter notre message. Moi, j'ai toujours dit, on est là pour servir, puis je pense que la démocratie, puis le monde qui se présente en politique devrait avoir l'intention de servir en premier, mais à l'inverse, les gens devraient dire, moi, je vais aller faire mon droit de vote parce que c'est important que je garde ma démocratie en vie. Ma deuxième portion à la réponse que je vais te donner, c'est que 43% de notre population au Canada a 45 ans et moins, et 43% de notre population a 55 ans et plus.
1: Ouais.
20: Alors moi, ma job, c'est de m'assurer, tu sais, tu dis, qu'est-ce que le Parti conservateur veut faire? Je veux démocratiser la démocratie, je veux m'assurer qu'on s'intéresse à ce qui se passe derrière les murs des parlements, puis qu'on rende ça un petit peu plus intéressant de voir, OK, c'est quoi les décisions qui se prennent, c'est quoi l'impact qu'ils vont avoir dans ma vie et autres. Et là, regarde, ça fait 16 mois là, que je suis là, ça fait un an réellement que je suis sur les réseaux, puis c'est que je travaille fort à faire monter ce message-là. S'il y a un travail à faire dans les prochaines années, ça va être de démocratiser la démocratie puis de s'assurer qu'elle est en face du plus de gens possible. Et j'espère faire partie de cette équation-là parce que, tu sais, j'ai regardé mes statistiques, j'ai eu 18 millions de vues en 30 jours.
1: Ouais.
20: Ça, c'est le début d'une bonne nouvelle, selon moi. Puis, tu sais, j'invite tout le monde à le faire. Maintenant,
0: peut-être, là, inviter les gens, oui. Là, puis peut-être tu pourrais commencer à donner des formations là, dans ton propre parti, là.
20: Ben, je veux aider, tu sais, puis ça va faire partie du post-mortem de la campagne, tu sais. Je crois que dans la vie, tu consommes une émotion avant de consommer un produit. Je pense que le Parti conservateur a besoin d'être, je dirais le mot sexy, là, mais tu sais, d'être plus attrayant, plus sexy, pour que le monde s'intéresse à la politique, puis ils disent « Ah ouais, OK, crime, je savais pas ça, mais c'est donc bien intelligent. » On a fait, je pense, 5 ou 6 annonces à Chicoutimi-le-Fjord, des annonces super importantes sur l'immigration, sur la taxe, notamment sur l'essence, sur plein de sujets, les premières maisons et compagnie, des sujets super intéressants qui devraient parler à notre monde, puis ça sortait à peu près de nulle part. Puis souvent, moi, je lis sur les réseaux, « Bon, t'as dû chialer, pas de solution. » Mais non, on amène des solutions. mais il faut les entendre. Puis pour ça, ben, faut en faire une meilleure promotion. Alors, tu sais, si on a à se regarder dans le miroir, moi, je pense que c'est vraiment le travail qu'on doit faire, c'est d'être plus à la rencontre des citoyens, de les écouter beaucoup, puis de faire en sorte que notre message passe mieux, notamment sur les réseaux sociaux, parce que ça rejoint énormément de personnes.
0: Merci, Gabriel. Avant de terminer, parce que je sais que tu as travaillé énormément aussi sur ce dossier-là, je suis allé voir les résultats de Brookfield l'an passé. C'est une belle année, hein? Ça a super bien été, une année record.
20: Donc, qui aurait pu prévoir ça?
0: Personne. En tout cas, pas toi puis moi, là. C'est sûr.
20: Non, on n'en a pas parlé du tout.
0: Je suis tombé en bas de ma chaise. Fait que, écoute, continuons, comme disait l'autre. Merci beaucoup d'avoir pris le temps, Gabriel. Puis j'aime bien ton message d'espoir, ni plus ni moins. C'est pas mal ça. Moi, je pourrais être un bon cynique, pardon. De temps en temps, ça fait du bien, là, de se dire que peut-être qu'un jour, on va s'en sortir. Merci.
20: Merci à vous autres, puis encore une fois, le pouvoir, c'est les citoyens qui l'ont, mais ils ont juste un petit crochet à aller faire. Ouais. Puis si on se rapproche plus de 90%, 95% du vote, on va avoir des parlements qui nous ressemblent beaucoup plus.
0: Bonne journée, merci.
20: Merci.
0: Salut, puis bonne élection partielle aujourd'hui.
20: Merci beaucoup.
0: Gabriel Hardy, député du Parti conservateur du Canada dans Montmorency, Charlevoix.
2: Ça vaut pour le mois d'octobre aussi, là.
0: Ouais.
2: Tu sais, là, l'élection partielle, on rêvera pas en couleur.
0: Non, non,
2: ça va donner
0: non.
2: le résultat que ça donnera, là, mais ça vaut pour le mois d'octobre. Tu sais, même quand on est... des fois, on y croit plus, là, puis on se dit ça donne rien. Ben, tu sais, c'est votre démocratie qui... Tu sais, même moi, je suis découragée, ben, des fois, là, mais tu sais, c'est pas en restant chez nous en broyant.
0: Non, non, même moi qui est le plus cynique des cyniques, je lève mes fesses puis j'y vais voter.
2: Oui, ben, allez voter. Puis exigez mieux.
0: Ça sert à rien. Ben, ça sert à ce que ça sert. Coudon, là, regarde, on en fait des choses inutiles dans la vie, là. Ah. Hein? Bon, des fois, là, des fois, on se dit d'un coup que... Hein?
2: Ah, des fois, tu penses, c'est pas si inutile que ça, finalement.
0: 13h54, on revient.
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0: OK, bon. 14h19, je voulais garder du temps pour mes précieux amis Max et Pat pour les blocs qui s'en viennent. Puis en plus, Max, il arrête pas de nous vendre depuis hier. Je l'écoutais dans son last call quand il se parle à lui-même. Là. Hier, d'ailleurs, il se parlait à lui-même. Puis le gars, il avait pas la même voix, puis il parlait de troc. En tout cas.
1: C'était bizarre, hein?
0: Ouais, c'est ça. Ah, sinon, c'est Benoît Thérien, excuse-moi. Mais il me dit, hey, demain, soyez à l'écoute. Pas 22 heures, mais dans le show à Ouellette, là, vous allez voir, là, j'ai tout un bloc. C'est quoi cette affaire-là?
1: Ça part.

0: fais jamais ça. Je le vends jamais à l'avance, mais là, j'ai des trucs à vous faire entendre. Hier, je suis allé dans un endroit parler de la maudite guerre tarifaire, parce que 85% des Québécois se sont prononcés en accord du retrait du Canada de la table des négos. Fait que les gens sont, d'une certaine façon...
1: De ceux qui ont répondu au sondage.
0: Faut le spécifier, mais dans ceux qui ont répondu...
1: 1500 personnes.
0: Ils sont pour les contre-tarifs. Fait que, effectivement, comme
2: moi, je veux vous payer plus!
0: Comme c'était juste 1500 personnes, je me suis dit, on va aller valider ça sur le terrain, voir...
2: Moi, j'ai tellement les Américains, prends mon argent!
0: Allez,
2: Trump, c'est de même, ça marche!
1: Non, on va tomber à 100%, je gâche le terrain. Hein.
0: Le terrain étant la sortie d'un Walmart.
2: Oh! Okay. Bon. Donc, toutes des gens qui aiment les États-Unis.
1: Mais c'est drôle,
0: façon.
1: En tabarouette.
0: Ouais, je vais y venir, OK? On va terminer avec ça. Première des choses, je voulais tester les connaissances que les gens avaient par rapport à la guerre tarifaire. Parce que c'est un sujet relativement complexe pour la personne qui ne suit pas l'actualité.
3: Mmh, oui. Les tarifs, la guerre tarifaire avec les États-Unis, qu'est-ce que vous en pensez?
2: Ah, c'est de la bullshit.
0: Bon.
2: Ça, c'est une façon facile de s'en sortir.
0: Ouais, c'est sûr que c'est tout.
2: La politique, qu'est-ce que t'en penses? C'est de la merde. Ça passe bien.
1: Tu sais, j'accepte ça.
2: Oh oui, ça passe dans la discussion.
1: C'est de la bullshit.
2: Oh, moi, du bullshit.
0: Fait que vous comprendrez que je vais reposer la question. Là.
4: Oh, moi, là, j'en reviens pas. On s'attarde à ça, là, puis que ça va tout changer notre vie. Pis...
0: Comment ça?
4: Ben, je sais pas, là. Moi, je l'écoute, mais je comprends pas ce qui se passe vraiment, là.
0: Qu'est-ce que vous comprenez pas?
4: Ben, là, c'est tout. Tu sais, c'est quoi qui va nous arriver? On va-tu être mieux ou pire?
0: D'après vous, on va-tu être mieux ou pire?
4: Je sais pas.
1: Hey, mais c'est bon. J'adore ça, moi, JC.
0: Oui, c'est bon.
1: Elle sait pas.
0: Non.
1: Elle comprend pas.
2: Elle sait pas, mais j'aurais aimé ça que tu lui demandes. Mais est-ce que vous êtes fâché après les Américains? Puis je suis pas mal sûr que la réponse est oui.
0: J'ai demandé par après. Je vais y revenir dans un instant. Okay. L'affaire, c'est que...
2: Il arrête pas de nous dire qu'il va y revenir. Il est fatigué. Hein?
0: Ah ouais. Ce que je ressentais sur le terrain hier, c'est que la plupart des gens comprenaient pas les fondements de la guerre tarifaire, en quoi ça les affectait dans leur vie. La seule affaire qu'ils comprenaient, c'est qu'ils détestent les Américains. Ça, il y a aucun doute là-dessus. D'ailleurs, les contre-tarifs, je l'ai expliqué à plein de personnes hier là, que ça nous affecte plus nous que les Américains, mais ça n'a pas d'importance parce que l'important, c'est de se battre.
5: Est-ce que vous trouvez que c'est une bonne idée, les contre-tarifs, pour répliquer ce qu'on fait au Canada?
6: Oui.
5: Pourquoi?
6: Je sais faire. Pour gagner, nous autres aussi, pour montrer que c'est pas juste lui qui va mener la planète.
5: Vous pensez qu'on peut gagner contre les États-Unis?
6: Oui.
5: Comment?
6: Ben, avec, je sais pas, si on se met tout ensemble, là, avec force, on peut gagner.
5: Avez-vous l'impression que vous comprenez l'économie?
6: Oui, je comprends. Je suis ça à TV, là, je comprends.
5: Vous écoutez quoi?
6: Ben, j'écoute tous les programmes, là, sur ça, là, les téléjournales, j'écoute ça.
5: Sur quelle chaîne?
6: LCN, beaucoup, puis TVA.
2: Cool, une Carole va voter pour la CAQ.
0: Ça s'enligne vers ça?
2: Ben oui. Je sais pas quoi dire, man. Je veux pas être trop méchant, puis c'est des gens ordinaires qui essayent de se faire une tête probablement dans des enjeux qui sont au-dessus d'eux autres, puis qui ont de la misère. Fait qu'on dirait que là, ce que j'entends puis ce que je comprends, c'est une espèce de ralliement pour la nation.
1: Ouais, mais c'est ça qu'on
2: ça coûtera ce que ça coûtera. Je sais pas trop si ça coûte de quoi. Je sais pas si on va être mieux. Je sais pas si on va être pire. Mais moi, on se tient les coudes pour le temps ensemble.
1: Mais c'est ça qu'on leur dit.
2: Oui.
1: Tu sais, elle dit, la dame, là. Elle écoute. Hey, la dame, elle s'informe, là. Même si vous trouvez que c'est pas de l'information, il est pas là.
2: Elle essaye de s'informer.
1: Elle dit, moi, elle est encore, là, en passant, elle a encore le câble.
2: Okay? Probablement une unilingue francophone. Fait qu'elle écoute les postes qu'on a, là, c'est
1: avec
2: ça.
1: Avec le vécu qu'elle a. Tu sais, à un moment donné, je sais que des fois, on m'en va tout arriver là, m'emmener en passant.
2: Oui, absolument. Va tout être vieux, okay? Absolument. Puis je vais sûrement légumes raides, là. Puis, à 85, je serai plus lourd, moi.
1: Même si.
2: Non, viens pas me faire un vox pop, m'a dit n'importe quoi.
1: On a envie de checker le pommier. La dame fait quand même du haut
2: de son âme.
1: Elle
2: veut faire quelque chose.
1: Elle écoute, parce que c'était de même. Hein. En passant, moi, là, mon grand-père, là, Dieu ait son âme, ils ont toujours écouté les téléjournaux. OK? Ben là, ouais. Branché à la télé. Ben ouais. Elle, là, traditionnellement, elle n'a pas lâché le téléjournal. Ouais. Elle continue. Mais l'information qu'elle a, ben, c'est avec elle. C'est avec ça qu'elle se bâtit une opinion.
2: Absolument.
1: Fait qu'on y a dit qu'il fallait faire la guerre. Elle ne sait pas c'est quoi nécessairement, mais elle pense le savoir parce qu'elle écoute le téléjournal.
2: Puis elle sait surtout dire quoi faire. Sois fâché.
1: Puis on est capable.
2: Puis on va aller se battre.
1: On est capable.
2: Si on se met tout ensemble, on va l'avoir.
0: Elle écoute.
2: Comme dans la pandémie.
0: Ouais. Ouais, exact. C'est en le même étant chez Walmart. Parallèle.
2: Si tout le monde fait la... Ouais, mais là, ça, c'est l'autre affaire.
0: C'est là qu'on s'en va. Parce qu'on y a aussi dit à cette dame que c'était une bonne idée de boycotter les produits américains. Fait que là, moi, je suis allé me stationner comme un piquette à la sortie du Walmart pour demander aux gens s'ils boycottaient les produits américains. Est-ce que vous, dans la mesure où on se fait attaquer par les Américains, vous trouvez que c'est une bonne idée de boycotter les produits américains?
4: Ben oui, on les boycotte. Moi, j'y boycotte, puis j'en achète plus, là. Tu sais, puis je suis pas allée aux États-Unis cette année, pas en tout, parce que d'habitude, j'y vais. Mais là, on y va pas.
0: Vous achetez plus de produits américains?
4: Ben, oui.
0: Sauf que là, vous sortez du Walmart.
4: Oui, c'est vrai, c'est américain, ça. Ouais.
0: C'est un peu absurde, hein?
4: Je pense qu'on va où ce que ça fait notre affaire au niveau des prix et tout ça.
0: Fait que vous boycottez pas tant que ça, finalement.
4: Ouais, ça a l'air à ça.
0: Bon. All right.
4: OK.
2: Fait que vous auriez peut-être dû aller aux États-Unis cette année, madame, hein?
0: Hey, ça, là.
2: Hey, c'est capoté, là.
0: Incroyable.
2: Là. Moi aussi, by the way, j'ai des bas cotes, là. Regarde. Ils sont super cotes, mes bas.
0: C'est vrai qu'ils sont tight.
2: Ils sont juste en haut des souliers. Parce qu'elle disait ça, je bocotte.
0: Oui, on bocotte. C'est ça. Ouais. Ah. C'était pas la première?
2: Non.
0: C'est pas la dernière. Okay. Est-ce que pour vous, pour combattre les tarifs, c'est une bonne idée de boycotter les produits américains?
7: Oui.
0: Vous boycottez les produits américains?
7: Oui.
0: Mais là, vous sortez du Walmart.
7: Oui, oui, c'est ça.
0: Le Walmart, c'est...
7: C'est américain, ben oui. Je comprends.
0: Donc, on boycotte pas tant que ça, finalement.
7: Ben, c'est parce que c'est moins cher. Ah.
0: Donc, c'est le prix avant tout.
7: Le budget.
0: Fait que c'est pas tant l'aspect américain de la chose.
7: Moitié, moitié.
0: C'est un peu contradictoire, là, quand même.
7: Hein? C'est que c'est embêtant parce que c'est le prix aussi, là.
0: Est-ce que ça paraît bien, juste dire qu'on boycotte les produits américains?
7: Moi, ouais, ça paraît peut-être bien, ouais.
0: Alors qu'on sort du Walmart?
7: Ouais. Ben oui.
0: Donc, vous boycottez pas tant que ça?
7: Je l'admets.
0: Bon.
2: Max, quand tu fais ça, j'ai l'impression que t'es comme un thérapeute qui prend quelqu'un par les épaules et qui dit « Garde, tu viens de comprendre que tu as un problème de toxicomanie. Viens, on va aller au centre. »
0: C'est une intervention.
2: Oui, c'est une intervention.
1: Mais elle voit
2: pas clair. C'est ça l'affaire.
1: Tu restes dans le déni. Tu sais, comme un toxicomane, là, il va dire « J'en ai pas de problème.
2: Ouais. »
1: Puis elle a dit « Ben oui, c'est vrai. Dans le fond, on dit n'importe quoi.
2: Oui.
1: Hein,
2: dans le fond, là, je fais juste dire ça parce que tout le monde dit ça.
1: Exact.
2: Ben oui, mais...
1: Mais elle veut pas se faire poivrer.
2: De dire n'importe quoi.
1: Parce qu'elle veut pas se faire poivrer. Elle veut pas que Max, après ça, la pointe, la mette... Parce qu'elle sait pas... Là,

0: des échanges, c'est pour payer moins cher. C'est pas parce qu'on aime les Américains ou nécessairement juste à cause de ça.
1: On voudrait peut-être leur payer quelque chose. Fait que je veux dire, c'est pas pour ça. C'est le prix qu'on magasine.
0: C'est parce que ça revient moins cher quand on fait de l'échange.
1: Ben
0: c'est
1: oui,
0: ça.
1: C'est selon nos besoins.
2: Et malheureusement ou heureusement, la thérapie continue. Est-ce que vous boycottez les produits américains?
3: Ah oui.
2: Lesquels?
3: Comme le lait puis ces affaires-là. Là, tout.
2: Boycotter le lait américain?
3: Ben pas le lait, mais les affaires américaines, là, je regarde, mais avant, non.
2: Sauf que là, vous sortez du Walmart.
3: Oui. Ben oui, moi, j'ai pas grand-chose américain là-dedans, là.
2: Mais Walmart, c'est américain?
3: Ah ben là, ouais. Tu vois, je savais pas ça.
2: Mais maintenant, vous le savez, est-ce que vous allez arrêter de venir?
3: Je sais pas.
2: Fait que vous boycottez pas tant que ça, hein?
3: Non, c'est vrai. T'avais raison. C'est vrai. T'as raison.
2: Comment vous sentez?
3: Je me sens pas bien, là, mais j'ai compris des choses, mais on va voir.
2: Ben, on apprend.
3: On apprend dans la vie, hein?
2: Jésus dans votre cœur.
3: OK.
0: Mais la première étape, la première étape, c'est de reconnaître qu'il y a un problème.
1: Oui.
0: T'as aidé beaucoup de gens, Max.
4: Oui, tranquillement, pas vite.
1: Oui, mais t'as-tu vu à quel point... Ils ne sont pas fighters de dire coûte, je vais me battre.
4: Deux questions.
1: Non, mais
4: c'est tout ce que ça a pris.
1: Ce que je veux dire, c'est si là, on prend.
0: Non, mais ils vont pas au Walmart. Les vrais fighters, Pat, ils vont pas au Walmart.
1: Si chacun se prend une personne âgée, on est plus capable.
0: Si tout le monde fait comme Max, oui, on va sauver la situation.
1: Exactement. Ouais. Okay, on est peut-être capable.
0: OK, là, je suis d'accord. OK, Pat, on lance un grand mouvement de parrainage.
1: Oui, voilà. Okay,
0: trouvez-vous une personne âgée. Faites-lui comprendre que c'est totalement ridicule, cette histoire-là, puis qu'elle va continuer à aller au Walmart, puis ça va bien aller.
1: C'est ça.
0: Elle va avoir ses petits rabais, tout va être parfait, puis on va sortir du Walmart, ça n'aura pas fait mal, on aura pris connaissance que c'est américain, puis c'est pas grave.
1: Parce qu'ils sont pas choqués quand ils réalisent c'est le méfait.
0: Non, mais ils font comme genre... Ah, ben oui.
1: Ben oui.
0: C'est vrai, je me suis fait pogner.
1: Puis je vais continuer d'y aller.
0: Ben oui.
1: Peut-être de quoi faire.
2: Il y en a même qui me disaient, oh, je suis rentré, mais c'était pas pour moi. Est-ce que c'est une bonne idée de boycotter les produits américains?
5: Merde. Moi, je le fais depuis le début. Depuis qu'il est rentré, je le fais.
2: À quel niveau vous faites?
5: Tout. Beaucoup de choses, là, tu sais, je veux dire, beaucoup de choses.
2: Mais là, vous sortez du Walmart.
5: C'est pas pour moi.
2: Vous avez rien acheté?
5: Pas du tout, garde rien.
2: Comment vous vous êtes senti dans l'antre du capitalisme américain?
5: Mal. Je me sens mal vis-à-vis de ça parce que je me dis, nos produits ici sont peut-être chers, mais par contre, on a les hommes et les femmes qui travaillent pour. Si on n'est pas capable de respecter leur travail, on a un problème quelque part.
2: Avez-vous honte d'être rentré dans le Walmart comme c'est américain?
5: Oui, un peu. Je me sens de plus en plus mal à l'aise, je dirais.
0: Oui. Moi, là, j'irais jusqu'à faire sauter un repas sur de mes enfants. Regarde, on paye un peu plus cher, mais on fait vivre des familles québécoises. Là, les enfants, vous allez mettre l'épaule à la roue.
1: Mais tu sais, peut-être aussi, parce que c'est ça qui est drôle, on est foutu peu importe l'angle qu'on le prend. Parce que si on dit que c'est une bannière américaine, tu sais, là, on sent mal.
0: Mais on va aller chez Costco à place.
1: Ben, mais c'est parce que les employés... C'est les employés de chez nous.
0: Ben, c'est ce que j'ai expliqué au début de la semaine.
1: Peu importe l'angle que tu prends, je veux dire...
0: C'est de même. Nos économies sont de même.
1: Tu boycottes des familles qui travaillent là.
0: Bon, même un produit. Un produit, mais mettons, tu vois une bannière. On me dit le Tigre Géant, c'est canadien. Okay? Mettons, là, tu vas chez Tigre Géant. Okay?
1: Oui.
0: Puis là, tu boycottes un produit américain. Ben, il y a quelqu'un quelque part au Québec qui travaille dans un entrepôt.
1: Oui.
0: Par où ce produit-là passe.
1: Oui.
0: Puis si lui n'a plus ce produit-là, il perd sa job. On ne peut pas ne pas se faire mal en boycottant les Américains. C'est ça qu'il faut comprendre. « Ouais, mais on n'est pas Américain, OK? Ouais, » OK,
4: attends.
0: Mais...
5: Je comprends.
0: « Ouais, mais c'est pas vrai, on n'est pas Américain. » Je comprends. Bon, mais oui.
5: Je comprends.
0: Oui, mais non. On n'est pas Américain, mais notre économie est américaine. On se fait mal. À toutes les fois qu'on fait des moves, on se fait mal. Mais on s'en rend pas compte, on va chez Walmart. Tu sais. En tout cas, moi, je suis rentré chez Walmart. J'ai fait toute mon épicerie, mais m'a dit que les pickles made in USA, je les ai pas pris.
5: Je comprends.
0: Merci, Max.
4: Ah, ben, ça me fait
0: plaisir. T'en avais-tu un dernier?
4: Oui, en terminant, ben, je vous suggère à tous, comme je l'ai dit à la madame, de garder Jésus dans votre cœur.
6: Chers fidèles, bonjour. Bienvenue à la messe. Où nous allons célébrer le sacrifice de Jésus-Christ.
5: Oui. Jesus Christ.
6: Grâce à lui, Nous pouvons vivre loin du péché et des flammes de l'enfer.
7: Garde-la dans ton cœur.
6: Alors pour ce faire, nous allons désormais distribuer

0: l'Eucharistie.
1: Pas grave, là, on le marque.
0: Car le sacrifice du Christ,
2: Jesus Christ,
0: est plus grand que nous tous. Alors les adultes, faites une ligne devant moi. Et les enfants, venez me rejoindre dans le sacristie derrière l'hôtel que vous attendez. Amen. Jesus Christ.
3: Bon.
4: Des fois, j'ai des doutes qu'il recommence à consommer, Max. Ouais.
2: Je comprends.
4: D'accord, viens.
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26: Hey, c'est la journée des superstars à Radio X. Monsieur Radio X s'en vient, on va jaser avec. Et juste en face de moi, salut Jordan en passant.
4: Bonjour Daniel.
26: Mélanie, je sais pas ce qui se passe. C'est plus du qu'on aille avec du monde parce que t'es toujours très, très ravissante.
27: T'es-tu en train de dire que je m'arrange pas d'habitude?
4: Mais là, c'est une coche de plus.
26: Ouais, c'est ça. Là.
27: Cousins,
26: ah, deux coches même. Là, c'est ça. Est-ce qu'on s'en va manger avec des auditeurs tantôt?
27: Oui, on va rencontrer nos auditeurs ce soir. Ça va être une super belle soirée
26: dans
27: à
26: un
27: Beauport.
26: PFK à oui. Beauport.
27: Yes, 12 auditeurs.
26: Si jamais ça vous tente de venir, on sera là vers 7h moins quart à peu près.
27: Oui, puis c'est ça, les auditeurs sont invités à venir, même s'ils n'ont pas été sélectionnés. Oh, là, oui, par. On invite sur le bras de PFK 12 personnes, mais toutes les autres personnes...
26: Il va vous rester de la sauce parce que Jordan ne sera pas là.
4: D'habitude, j'y bois toutes, mais les Corolines m'en rapportera d'ailleurs.
26: Hein. Avec plaisir.
4: S'il te plaît.
26: Superstar en face de moi, c'est M. Rodolphe Osny. Salut.
28: Salut, DH.
26: Comment ça va?
28: Ben écoute, je suis encore de retour à Québec en personne, en studio. Jamais 203, donc une troisième fois bientôt.
26: Ben oui, mais c'est ça. C'est-tu parce que tu es tombé en amour avec Québec? C'est...
28: Ben non, parce que tu m'as fait un grand rendez-vous dans moins d'une heure. Pour la première fois, je veux rencontrer le grand Dominique Morin. Que je ne connais pas, que je n'ai jamais rencontré pour notre premier épisode du Face-à-Face tous les jeudis à 4h.
26: Mettons que vous êtes deux boxeurs, d'après moi, il y a une coupe de livres qui vous sépare, puis grandeur, parce que c'était quand même assez grand, toi, là.
28: Oui,
26: ben, format quoi, CC2.
28: Oui, mais à la radio, c'est plus le contenu, je pense, qui est plus important.
4: Comment ça se bat durant le Face-à-Face?
26: Moi, j'ai vu, Jordan, il a fait un post. Je ne sais pas si tu as
4: vu. Je vous ai mis dans l'octogone du UFC.
26: Oui, c'est ça.
28: Ah, bon, OK. Ben écoute, on va voir ça.
26: Alors, 4h, 4h05 avec M. Morais.
28: Avec grand plaisir.
26: D'ici ce temps-là, je pense. C'est tellement de mégastars, tu dois faire trois médias d'ici ce temps-là.
28: Non,
26: partout au Québec,
28: non,
26: même au Canada. Tu es rendu au Canada.
28: Il faut payer l'épicerie.
26: Oui. D'ailleurs, quand tu vas à l'épicerie, d'après moi, on commence à te demander des autographes. Là,
28: non, on n'en est pas encore rendu là, mais ça fait toujours plaisir de lire vos commentaires sur les médias sociaux. Il y en a qui ont vraiment beaucoup aimé le fait que je me joins comme ça à vous aussi le jeudi. Oui. On était ensemble le lundi. Je suis avec Pierre Couture le mardi, mais maintenant aussi le jeudi. Donc, je suis très content d'avoir comme ça un nouveau rendez-vous. Puis écoute, avec Dominique, hier, j'ai fait une publication sur mes médias sociaux. J'ai dit, écoute, je suis d'une certaine droite qui regarde les chaussures des candidats. Je ne sais pas si vous avez suivi cette petite histoire.
26: Oui.
28: Et surtout, qui a commencé le yoga. Donc, on va voir ça donne quoi comme dynamique avec Dominique.
26: Des chaussures à 1200$.
28: 1600$.
26: OK. Bon, on se reparle avec Dom Morais. Les deux côte à côte, ça promet pour un face-à-face, M. Osny Rodolphe de son prénom.
28: À tout à l'heure.
26: On va changer de place, M. Radio X.
27: Ah, oui.
26: Ben,
27: c'est ça, je l'ai fait asseoir là pour la caméra.
26: Ah, OK. Bon, ben là, on va changer de place.
27: Bonjour à
26: la
27: chaise.
26: C'est de la radio en direct. va être un show très coloré. Écoute, Denis Boucher va venir s'installer aussi en studio tantôt vers les 5 heures. Il est craqué, Denis.
4: Tu veux jaser de quoi, ce soir?
26: À soir, il va jaser des dollars. Hey, le PQ, maudite bonne idée. Le PQ, ben, je pense qu'ils vont obliger. J'aime moins le terme obliger, là. Les jeunes à bouger une heure par jour dans les écoles. C'est une maudite bonne...
4: Oui, souvent, ils ont juste deux cours d'éduc dans des cycles de 9-10 jours, ce qui est pas bien, bien, mon DH.
26: Et voilà, c'est ça. Parce qu'en moyenne, les 12-17 ans, ils bougent à peu près 40 minutes par jour. On veut les obliger à bouger 60 minutes, une heure. Monsieur Radio X, salut.
3: Salut.
26: Ah, nous autres, on s'est vus quelquefois.
3: Oui.
26: Dans Tim Hortons.
3: Je t'ai vu plus souvent que ma conjointe une semaine.
4: Est-ce que vous mangez des roussettes au miel, les deux? Ou...
26: Ah, imaginez, on est au Tim Hortons devant un foyer. Il y a un petit feu, toutes des fauteuils, puis on s'est jasé un bon 45 minutes, une heure.
3: Absolument. Ah oui.
26: C'est là que le test s'est fait.
3: Exact.
26: Moi, je suis parti avec la liste d'épicerie à Philippe. Il dit, bon, faut que tu lui poses 13 questions. La première, ça, dans ta deuxième, troisième. C'est un gag.
3: C'était pas comme ça du tout, hein?
26: Du tout, hein? Du tout comme
3: on
26: ça.
3: On a jasé.
26: Ouais.
3: Ouais, ouais.
26: Comment, très tôt ce matin, tu étais là, toi, quoi, 7h moins quart, je pense, avec la gang d'Amoret?
3: Exact.
26: T'es-tu fatigué de ta journée ou ben non? Parce qu'à Radio Week, ça se peut que tu commences souvent à 6h puis
3: ouais,
26: tu finisses
3: ouais.
26: À 7h le soir.
3: Non, c'est une bonne journée, mais c'est le baptême de feu. C'est un peu ça. C'est le tourbillon hein, depuis hier. On voit comment les Radio X, là, les gens aiment la radio et avaient hâte de savoir qui allait être là pour remplacer Gary, notre Gary national.
26: Ça se peut-tu que tu l'aies rencontré?
3: Je l'ai rencontré hier.
26: Par hasard.
4: Ouais, c'est
26: par
4: ça,
26: raconte ça. Raconte ça.
3: Par hasard, je suis allé chercher mon nouveau téléphone ouais. Et j'entre et je vois justement Gary, que moi je connais, mais lui il me connaît plus ou moins. Là. Tu sais, il a entendu mon nom, il me vint un bout de face.
4: Il était-tu en veston-cravate ou...
3: Non.
4: Non? Non.
3: T'es en mode casual. Là.
26: OK. En mode Radio X. Quand il... Comment il...
3: En mode Radio X.
26: Avait-tu son gilet de Def Leppard ou non, Iron Maiden?
3: Non.
26: Non, OK.
3: Non, non. Mais c'est ça, fait que j'ai dit bonjour François Gariépi. Et là, il a vu qu'il y avait quelque chose qui se passait.
4: Qu'est-ce que j'ai fait encore?
3: Il s'est demandé.
26: Il dit un maudit journaliste du Journal de Québec. Qu'est-ce qu'ils vont écrire?
3: Fait que, mais là, il a comme réalisé qui j'étais. Puis ouais. Là, on a commencé à échanger, évidemment, sur son travail précédent à Radio X.
26: Le sentais-tu nerveux?
3: J'allais dire, pas c'est nerveux, mais je pense que Gary, il s'est rendu compte. Je pense il pensait pas que ça allait être comme ça en politique. T'sais, il savait que ça allait être tough. Puis évidemment, lui, il connaissait son passé, hein, avoir travaillé pour Urbania, puis tout ça, puis écrire des textes.
26: Wow,
3: puis,
26: oui.
3: Bon, puis le voir. Puis, ouais. Mais le fait, là, tu sais, qu'il a pratiquement mis un genou à terre hein, en début de campagne, même s'il s'attendait à ce que ça brasse pas mal. Donc, sans dire, je le sentais shaké. Mais c'est un gars là, qui réalise que c'est toute une game, la politique.
26: Ouais. Ouais. Moi, j'écris à Gary quasiment tous les jours.
3: Ouais.
26: Puis depuis 48 heures, il m'écrit plus rapidement. Ça fait que j'ai l'impression qu'il commence à respirer un peu. Là.
3: Mm-hmm.
26: Tu peux-tu que ça fait deux jours qu'il n'y a rien sorti
4: encore?
26: Il ne se
4: passe pas grand-chose
26: ouais,
4: là, mais il y a eu 4-5 articles intenses quand même. Là.
26: Il doit être bien content qu'on sorte des affaires du... c'est un candidat du Parti conservateur, je pense, aujourd'hui, qui est sa salle.
4: Oui, oui, oui. Avec ses commentaires.
26: Les poussies et tout ça.
4: Tu sais, Gary, il ne faut pas oublier une chose. Là. C'est un nouveau papa. Il y avait une jeune fille qui est dans vingtaine, mais là, son bébé a quoi? 2-3 mois à peine. Fait que heure de sommeil moyen, plus ce qui se passe dans la campagne, ouais. Semi de fun.
26: Il y avait tout ça dans la face, un peu, là, tout ça? Ou
3: non, il y avait un bon teint, je trouve.
26: Ah oui, ça avait de l'allure?
3: Oui, oui.
26: Ah ben tant mieux. Je veux t'amener sur... bon, écoute, je sais que t'es un gars qui aime beaucoup, t'as beaucoup de passion.
3: Oui.
26: Mais est-ce que t'as jasé depuis ce matin de ta passion pour le hockey?
3: Non.
26: Parce que t'as
3: presque pas.
26: Le Radio X à l'époque, je ne sais pas si
3: ben, j'ai suivi
26: les matchs.
3: Ben, j'ai suivi le Radio X beaucoup parce qu'à ouais. Rivière-du-Loup, il y avait à l'époque, il y avait le Pro Mutuel. Et moi, je travaillais là-bas. Puis après, bon, il y a eu les 3L de Rivière-du-Loup qui sont toujours dans le circuit, qui jouent contre le National.
26: Ouais.
3: Et puis j'ai fait la description des matchs, là, que ce soit Pro Mutuel les 3L, peut-être une quinzaine d'années. Là. Pas tous les matchs. Parce que souvent, c'était les matchs seulement sur la route. Et même, il y a des années, des fois, bon, c'était juste les séries éliminatoires, mais j'ai fait quand même plusieurs matchs de hockey là, dans ma vie.
26: Fait que t'as vu quelques combats de
3: ouais.
26: Mike Bro.
3: Oui, oui, écoute.
26: Monsieur, certainement. 1000 combats et plus.
3: Oui, oui. Et puis, Mike, moi, j'allais le voir jouer quand il était à Pont-Rouge.
26: Ouais.
3: avec le Grand Portneuf de Pont-Rouge. Fait que ça a commencé comme ça, la Ligue semi-pro.
5: Oui.
3: Et c'est
5: devenu très populaire. Moi, je suivais les Coyotes dans le temps.
3: Oui.
5: Les Coyotes de Thetford.
3: Oui, ben oui.
5: Je veux dire, à chaque fois qu'ils venaient, ils se battaient 2-3 fois par game.
3: Oui, oui, oui. Ah non, c'est une légende, c'est bien certain.
5: Ben oui.
3: Ouais.
5: Dans toutes tes années, parce que c'est radio, c'est journaliste, c'est une vingtaine d'années, à peu près 25,
3: ouais,
5: c'est combien?
3: Ouais. Ben, dans le fond, je suis sorti en 2001 du CRTQ.
5: Oui.
3: Et puis, j'ai jamais arrêté. Là. J'ai commencé le mois d'après. La première petite job d'été que j'ai eue en passant, Jordan, c'est vrai, il va trouver ça bien intéressant.
4: Ah oui?
3: J'ai fait la deuxième saison des Capitales de Québec.
4: Okay.
3: J'étais analyste des matchs de baseball à Chiz.
5: Ah oui?
3: À Radio Universitaire.
4: T'étais-tu un tripeur de balle de base?
3: Ben oui, moi j'ai joué quand même. J'ai joué un petit peu junior élite. J'ai joué beaucoup senior au baseball. Et aussi... j'ai même été entraîneur midget 3 au baseball dans les dernières années, dans les 10 dernières années. Alors, c'est sûr que c'est ça. Dans le fond, puis dans ce temps-là, les Capitales, ça n'avait pas le même standing qu'aujourd'hui, là. Donc,
4: Le vieux stade, il faisait dur, t'es sur le bord de le démolir dans ce temps-là encore.
3: Le descripteur, c'était un caller de bingo. Oui, c'est le valeur, je me souviens pas de son nom. Puis on m'avait il avait appelé au collège puis pour savoir, y a-tu quelqu'un là, tu sais, qui pourrait venir l'aider? Puis on disait, hey, ça donne bien. Il a joué un peu junior élite, puis il joue pas mal au baseball.
4: Il se trompait-tu des fois? B4, hein, deux prises.
3: Mais ils ont dit, on aurait vraiment besoin de lui pour qu'il donne un coup de main parce qu'il connaît pas grand-chose au baseball. Fait que ça a commencé de même. Mais c'est ça, là, écoute, là, au début, les Capitales, c'était pas, évidemment, c'était pas la même...
4: C'était pas la CANAM dans ce temps-là, là. C'était une autre affaire.
3: Là. Ouais, là, écoute, tu me prends pour un peu. Il y avait un autre nom, là, faudrait que... Mais c'était Miles Wolf, ça, je me souviens très bien de ça, qui était le propriétaire.
5: C'est grâce à lui, les Capitales,
3: ben
5: hein,
3: oui,
5: c'est ça.
3: Ouais, ben oui, c'est, mais il était même commissaire de la Ligue à cette époque-là. Là.
5: Ouais. Hey, dans tes années de médias, là, de 25-26, là... Est-ce que tu as des anecdotes? Y a-tu des anecdotes à un moment donné qui te reviennent rapidement? Si je te dis ça de même, parce que moi, j'ai rien de préparé, là, mais.
3: Ben non.
5: Y a-tu à un moment donné, t'es sorti faire de quoi un reportage? T'es allé faire un reportage chez quelqu'un, puis y a quelque chose qui t'a marqué?
3: Deux événements qui me viennent en tête quand même assez rapidement. L'élection de 2007. Avec Mario Dumont, parce que Rivière-du-Loup et Rivière-du-Mont, il y avait quand même quelque chose là. Et aussi l'incendie de la résidence du Havre en 2014. Ouais. Mais tu sais, je peux commencer avec Mario Dumont parce qu'on est là-dedans présentement.
5: Ça, il n'y avait pas de gicleur, hein? C'est ça, c'est ça?
3: Oui, c'est ça pour l'île verte.
5: Ouais.
3: Ouais, l'île verte. Exact, exact.
5: C'est ton coin, ça, l'île verte?
3: Oui, c'était pas très loin, là. C'est une vingtaine de minutes de Rivière-du-Loup. Mais c'est ça, Mario Dumont, c'était quelque chose de spécial. C'est la montée de la DQ en 2007. Mmh. Et nous autres, on fait une émission spéciale à la radio. Et ce qui est drôle, c'est qu'un des journalistes, qui est Martin Pelletier, qui était son ami d'enfance, parce qu'ils sont allés à l'école à Kakuna ensemble. Et là, à l'époque, souvenez-vous, là, c'est comme au début de la soirée, on pense pas que Mario Dumont va peut-être, quoi, c'est une quarantaine de députés qu'il a fait élire.
5: Ouais.
3: Mais là, durant la soirée, à un moment donné, on se demande s'il sera pas le prochain premier ministre. Fait que là, Rivière-du-Loup, là, il prépare quasiment la parade de la Coupe Stanley.
4: Ben, ça devait être la campagne la plus excitante, la journée d'élection de malade.
3: Absolument. Puis là, Mario Dumont arrive à l'hôtel Universel parce que là, la soirée est terminée. Puis bon, on sait qu'il a fait élire une quarantaine de députés. Et il arrive à l'hôtel qui écoute, il y a à peu près 300 personnes, la salle est pleine, c'est comme si Eddie Vedder revenait à Seattle là, pour à la salle communautaire. Et Mario Dumont il rentre, là, la TV est en direct et nous autres on fait une émission spéciale en onde.
5: Il devait peser 100 livres de moins dans ce temps-là, hein,
3: certainement.
5: Ça, là,
3: certainement.
5: Ah oui, hein?
3: Oh, il était slim.
5: Très slim. Très très svelte.
3: Et finalement,
5: je regardais cet avant-midi à LCN, j'ai dit ouais, il a pris 100-120 livres d'après moi. Facile.
3: Et là, on écoute à la télé en même temps. Puis là, je me souviens pas, je pense que c'était RDI. On dit, là, il mentionne que Mario Dumont va venir prendre la parole. Mm-hmm. Mais pendant ce temps-là, pendant qu'il marche, c'est comme s'il marchait vers le ring, d'ailleurs, ou l'hexagone. Pendant qu'il marche, il y a notre journaliste qui prend le téléphone, parce que dans ce temps-là, le 2007, c'était déjà pas très, très technologique. Il prend le téléphone et il dit, Mario, je suis au téléphone en onde, parle avec nos animateurs. Et Mario Dumont, qui en principe avait eu la règle de pas parler avant de monter, écoute, c'est son chum qui est allé à l'école. Il prend le téléphone, il dit bonjour, puis il fait l'entrevue pendant qu'il marche.
5: Bon donc.
3: Ouais. Ben ça n'a pas duré. C'était pas une entrevue de 22 minutes.
5: Non, non.
3: Mais mettons les deux premières minutes, c'était en direct à la radio de Rivière-du-Loup. pendant qu'il marchait vers le...
26: Pour aller faire son discours.
3: Exact. Donc, c'était un moment...
26: Ben,
3: là,
26: je comprends.
3: Tu sais, c'est comme... C'était un coup de circuit. Là.
26: Ouais, un grand chelem. Même.
3: T'as les commentaires du nouveau député qui est... non seulement député, là, mais...
4: Chef
3: en de la DQ.
4: Ben oui.
3: Qui a passé proche d'être premier ministre. Ça avait été un beau moment. Tu sais, on a... Juste ça, on avait fêté.
26: Y a-t-il une histoire qui touchante qui t'a touché, qui t'a marqué?
3: Ben, l'île verte, comme je le disais, c'était incroyable.
26: J'ai été... Beaucoup de décès, ça, hein? L'île verte, il y avait...
3: Oui, c'est 32 décès. Oui. Des personnes âgées. Et moi, je suis arrivé, j'étais le deuxième journaliste sur place. Donc, je me souviens encore, là, c'était en pleine nuit, téléphone sonne. Et c'est un des animateurs de la station qui dit « Hey, Louis, je pense qu'il se passe de quoi à l'île verte? » Il dit... Puis moi, en principe, je suis en onde, là, une couple d'heures après.
26: Puis l'île verte, là, ça se peut-tu, c'est le bateau, là? Tu vas pas... Il y a pas de pont, là, tu sais. Il y a soit la marée basse... C'est une journée par année ou deux, je sais pas trop, là.
3: Ouais, c'est ça, c'est une journée par année. Mais là, il faut démêler les affaires parce que, dans le fond, après, bon, à 20 minutes plus loin que Rivière-du-Loup, OK, t'as l'île verte sur la terre ferme, mais t'as la petite île verte qui est sur l'île.
26: C'était pas sur l'île.
3: C'était pas sur l'île.
26: OK,
3: non, c'était pas sur l'île.
26: Ouais, je connais pas assez ça, les lieux, mais.
3: Parce que là, Mais, tu sais, je suis arrivé sur place en pleine nuit, et là, c'est le cas de le dire, t'arrives. Évidemment, il y a des pompiers, mais ils s'occupent pas de toi. Il y avait même pas des policiers. Je n'ai même pas vu en arrivant. Et là, ben, là, t'es là, tu dis qu'est-ce que je fais? Est-ce que je vais aider du monde ou tu le sais pas? T'sais?
4: Ça, tu vois du monde sur les balcons là, à ce moment-là.
3: Il y a du monde sur les balcons là.
26: Sont un réflexe humain. Tu laisses tomber le cellulaire là.
3: Ah oui, exact là. Fait que tu laisses tomber le cellulaire puis là.
26: Tu vois du monde, là, des humains là. C'est bol que tu vas pas les sauver, ils vont mourir.
3: Exactement. Fait que là, tu sais, t'es plus journaliste là, à ce moment-là. Non. T'es comme quelqu'un comme tout le monde qui s'il y a de l'aide à apporter. Alors ça a été comme les premiers moments. Et après,
26: As-tu été physiquement sortir du monde?
3: On a aidé du monde parce que là, les pompiers nous disaient quand même.
26: Prenez en charge. Ils sortaient, mettons, de la résidence, puis là, les accompagnait jusque je sais pas où.
3: C'est exactement ça. On les prenait en charge, on les amenait dans le gymnase de l'école primaire. Tu sais, puis ceux qui étaient corrects, là. Et sinon, il y avait des ambulances qui arrivaient. Puis écoute, c'est sûr que ça, c'est assez marquant. Puis des flammes comme ça, j'espère j'en verrai jamais d'autres, là, mais c'est assez impressionnant. Moi, quand je suis parti de Rivière-du-Loup, je devais être à peu près une dizaine de minutes, je n'étais pas arrivé encore. Là, puis dans ce temps-là, il n'y avait pas de vin. Là, on était plus sur la 132. Et ça commençait à sentir 10 minutes avant. Là.
26: Mm-hmm.
3: C'était tout un brasier. C'était immense. Là. Alors, 32 décès.
4: Ouais, c'est l'enfer.
3: C'était un moment épouvantable. Puis comme tu le mentionnes, il y aurait eu plus de décès. Il y avait un mur coupe-feu qui a empêché, dans la partie la plus récente, donc il n'y a pas eu de décès, mais dans la vieille partie où il n'y avait pas de gicleur, il n'y avait pas non plus, c'est ça, là, il n'y avait pas de protection pour les
26: personnes. Je pense qu'il y a eu une loi suite à ça, là, pour obliger les
3: absolument.
26: Pour personnes âgées d'être dotées de gicleur. Là.
3: Exact.
26: Ça se peut-tu, c'est ça? Hein?
3: Oui.
26: J'ai plein d'affaires à vouloir te jaser, toi. Est-ce que... Tu vas voir le micro Radio X, là.
3: Oui.
26: Tu sais, de mardi le 8. T'as-tu commencé à penser à ta première rencontre avec le... Est-ce que t'as déjà rencontré le maire pour le journal?
3: Je l'ai déjà rencontré à quelques reprises. Mais il savait pas vraiment j'étais qui, parce que, dans le sens que, tu sais, je me présentais, mais j'ai pas travaillé très longtemps au général. Donc, c'était le week-end. Quand il y a eu des événements de week-end, je l'ai rencontré peut-être à 3-4 reprises, là, mais...
26: OK, mais là, est-ce que t'anticipes un peu ta première rencontre avec Bruno Marchand, avec le micro identifié Radio X? Y as-tu pensé à ça?
3: Un peu. Oh, oui, j'y ai pensé.
26: comment tu la prépares, cette...
3: Tu sais, c'est... Ben, écoute... Moi, je me dis premièrement, on est la courroie de transmission pour les auditeurs.
26: Oui,
3: donc,
26: oui.
3: il faut que tu sois là puis que tu poses une question ou des questions que les auditeurs se posent. Tu sais, t'es là pour les représenter en quelque sorte. On était un peu le chien de garde aussi. Tu sais, à une certaine époque, là, il y avait des conseils. T'allais à un conseil municipal puis c'était rempli. Les gens, les citoyens, peu importe la municipalité au Québec, les plus grosses villes, les moins grosses villes, il y avait du monde qui allait poser...
26: C'était un show, à l'époque. Là. Ben oui.
3: Il allait poser des questions. Là, maintenant, des comités de citoyens, il y en a de moins en moins. Donc, le chien de garde, c'était un peu la radio puis l'opposition. Donc, c'est dans ce sens-là que je vais arriver. Mais oui, c'est sûr que...
26: Et puis, c'est-tu quoi, Louis? Entre toi et moi, là.
3: Ouais.
26: Respect citoyen sont trois membres, c'est ça?
27: Ouais.
3: Ouais.
26: Quand tu viens à l'antenne, tu représentes 100 quelques mille auditeurs. Là.
3: Mm-hmm.
26: C'est pas tout du monde de Québec. Mais il reste que t'as quasiment sinon plus de poids que le chef d'opposition. Là.
3: Exactement. Oh oui.
26: Quand t'arrives avec ton micro et tu poses une question, tu sais que lui sait très bien que sa réponse qu'il va te donner, ça va avoir de l'impact.
3: Oui, oui. Mais tu sais, c'est un politicien qui est quand même habile pour communiquer des réponses. Alors, tu sais, il faut toujours que tu sois allumé là, avec Bruno Marchand et avec plusieurs politiciens, je dirais. Mais
26: t'as-tu un petit stress ou
3: Oui, un petit stress parce que
26: quand on l'a rencontré pour la première fois, là, dire officiellement, regarde, c'est moi, Radio X 2.2, monsieur, là, c'est,
3: ouais.
26: C'est moi là.
3: Oui, oui. Non, mais tu sais, au début, quand tu commences quelque chose de neuf, j'ai comme l'impression que tu sais la relation va être courtoise pour le début, puis après, ben on verra. T'sais? Mais je pense que c'est important là, de poser les questions, mais de toujours rester dans le respect et d'avoir de la rigueur. Une bonne question, là, tu sais, même si c'est un peu plus serré, ça reste une bonne question.
4: Puis j'ai entendu ce midi que tu étais un bon auditeur de choix. Est-ce que c'est un rêve que tu chérissais depuis une couple d'années de travailler ici, tout simplement?
3: Oui, ouais, je dirais depuis toujours.
4: Ah oui?
3: Non, mais c'est aussi simple que ça.
4: Parce qu'en plus, Dan, il a travaillé ici avant, il était parti un peu plus tard. Je sais qu'il a travaillé chez Desjardins, entre autres, et tout ça. Là, mais après ça, il est revenu, fait que tu le connais bien.
3: Mais tu sais, quand tu commences ta vie de radio, souvent, ce qui arrive, c'est que... Tu sais, moi, j'ai toujours aimé choix, mais en même temps, j'étais très conscient que pour faire le genre de radio que je voulais faire, ça te prend de l'expérience, ça te prend du vécu. T'arrives pas à 23, 24 ans, puis bing-bang... je vais être morning man, tu sais. Alors, c'était sûr qu'au début... Donc, moi, l'idée, c'était d'aller me faire la main un peu partout. Fait que là, aussitôt qu'on me disait qu'on me donnait un micro, puis que je pouvais... Moi, l'idée, c'était de savoir combien d'heures je vais parler dans la journée. Fait qu'à un moment donné, c'est pour ça que je disais, j'étais allé aux Escoumins. Ils m'ont dit de 6h à 10h, let's go.
26: Faut que tu parles.
3: Remplis
26: ça.
3: Mets deux tonnes à peu près à l'heure. Puis, donc, tu sais, j'ai appris énormément.
26: Là, t'as calculé 60 moins 8 minutes, deux tonnes de 4 minutes, à peu près quoi, une vingtaine de minutes de spot. Fait que t'as dit le reste, c'est moi.
4: Fais-tu faire des avis de décès un peu?
3: Oui, j'ai fait des avis de décès, mais une anecdote qui est vraiment drôle, là, je vais devancer un peu DH.
26: Ouais.
3: C'est qu'à Rivière-du-Loup, à un moment donné, la fin de semaine, évidemment, on avait des gens qui faisaient la mise en onde, mais souvent, c'était des jeunes de 18-19 ans, tu sais, puis c'était les émissions de Gaétan Bacon, OK? Donc, les week-end rock'n'roll.
26: Ouais.
3: Et puis, moi, mon nom était sur la liste, parce que, bon, là, je commençais à avoir du millage un peu, puis mon nom était sur la liste. S'il y avait un problème, bon, il appelait le boss, puis si le boss répondait pas, puis la fin de semaine, ils répondent jamais, les boss DH, hein? le deuxième, c'était
26: un choix, c'est différent.
27: Ah,
26: c'est
27: pas le choix. DH.
26: Oui, c'est quand même.
27: DH nous écrit la fin de semaine.
3: C'est correct. Le deuxième nom, c'était Louis Deschaînes.
26: Ouais, parce que c'est ta sens, je te le dis tout de suite, c'est ta sens inverse. Ça peut être moi qui va t'appeler la fin de semaine. Louis, je sais pas ce que tu fais, si ton barbecue est bon, là, mais laisse passe de quoi
4: en
26: c'est
4: fait, il va pas t'appeler, tu vas avoir un message vocal.
3: Ouais. Donc, à ce moment-là, je reçois un téléphone la fin de semaine. Là. D'après moi, c'est un téléphone flip. Puis, je réponds.
26: Anecdote, il faut toujours s'ajuster à qui on laisse des messages. Dominique Moret, faut pas que j'y laisse un message vocal. Ça va l'insulter. Non, il m'a déjà dit, Danny, moi, j'ai pas de temps à perdre à écouter des messages. Texte-moi.
27: Ah, oui.
26: Oui. Vous avez chacun vos. Moi, il faut que je m'adapte aussi, là.
3: Ouais, c'est bon.
26: Continue ça, mon
3: Dieu. Fait que, je reçois un téléphone la fin de semaine, je réponds, puis c'était la jeune qui était là, c'était Fred. Elle m'appelle, elle dit, Louis, là, on a un problème. Qu'est-ce qui se passe? Elle dit, Gaétan Bacon.
26: Oh.
3: OK. Parce que à chaque heure, il passait les nouvelles. Il passait les nouvelles qui venaient de Cogeco. Alors, nouvelles Cogeco, des fois c'était NTR, tu sais, il y a des années. Mais là, la première nouvelle, c'est Gaétan Bacon est décédé.
4: Hey, Colin!
3: Mais là, lui, c'est des émissions enregistrées.
26: Oui, fait que les jours après la pause,
3: donc, c'est après ça. La pause, c'est
26: Gaétan lui, mais il est mort! Qu'est-ce qu'on fait? Elle dit, qu'est-ce qu'on fait?
4: Non, ben lunaire, ça.
3: Alors, j'ai dit.
26: C'était pas le 1er avril, là.
3: J'ai dit, là, faudrait que tu ouvres le micro. Elle a dit, moi, je peux pas. Elle dit, j'ai jamais parlé, mais je dis, là, on n'aura pas le choix. J'ai dit, tu ouvres le micro, puis tu dis que malheureusement, nous avons appris le décès de Gaétan Bacon, et à titre posthume, en hommage à lui, nous vous présentons l'émission qui suit.
26: C'est donc bien drôle, ça. Bien drôle, mais c'est drôle aujourd'hui.
3: Ben oui.
26: Pas sur le coup, mais là, c'est drôle. Là,
3: non, c'est ça.
26: C'est toute une anecdote, ça, là.
3: Ouais.
26: Bon, j'ai envie qu'on joue un peu à. Est-ce que tu connais ton Louis? C'est ça, on va
4: Louis Gauvin ou... Okay,
26: non, Louis. Louis, là.
4: Pas le Louis Lévesque, le Louis Deschênes. Okay, c'est bon.
26: Oui, c'est ça. On t'a débaptisé, ça a l'air aujourd'hui.
3: Oui, c'est ça.
4: Dans Couture, dans le mythe.
26: En passant, ça peut arriver que je te débaptise, puis moi, je t'ai appelé plusieurs fois.
4: C'est parce que dans le temps, on avait un collègue qui s'appelait Brandon. Puis il y avait un Jason à promo. Fait que Jordan, Brandon, Jason, ça me paraît.
26: J'ai appelé. Des fois, je t'appelais.
4: Avance quoi, Brandon? Je sais pas. C'est pas moi.
27: J'allais au secondaire avec Louis Deschênes. Fait que c'est pas dur à retenir. Ben oui. Mais pas lui.
26: OK.
4: Là, je disais la face de Louis.
27: Non, je l'ai vu dans un autre contexte. Non, mais vas-y, t'allais sur quelque chose.
26: Quel genre de contexte?
27: Mais non,
26: des rencontres.
3: Non,
26: c'était pas du DT. Inquiétez-vous pas.
4: C'était la soirée de bingo avec le descripteur des capitales.
27: Non, mais j'ai assisté à la première idylle. Non, soirée.
26: Ah oui, c'est tabarouette.
3: Avec Dan. C'est parce que quand je suis allé rencontrer Dan, on a pris une bière, on a jasé un peu de radio. Oui. Ben, Mel était là.
26: Elle est tout le temps partout, Mel. Elle est tout le temps là. Partout ce que tu vois, elle est là. Moi, je vais aller à l'épicerie ce soir, elle est là.
4: L'espionne de choix.
26: Oui, ben, c'est ça. Elle est partout. Je te le dis tout de suite.
27: Ma mère. C'est ma mère qui a
26: DH. Tu pourras pas te cacher en ville. Elle est tout le temps là.
3: Ouais.
26: Sinon, elle connaît du monde, puis c'est ça. Elle a un bon réseau.
3: Faut faire attention.
26: Voilà. Bon. Ta première soirée, ton premier souper avec ta conjointe, parce que t'as une femme, toi, je sais pas si vous êtes mariée, là.
3: Conjointe,
26: OK.
3: On est fiancés. Des fois, on dit fiancés.
26: Oui. Les deux. Le premier soir que vous avez eu une petite date avec une petite bouffe le fun,
3: ouais.
26: C'est qui a payé la facture?
3: Ben, c'est moi. Ben oui, je suis certain.
26: Oui, mais la mode maintenant, c'est-tu ça? Le premier soir, faut-tu payer ou ben non?
27: Moi, dans mon idée, à moi, je veux dire, ça appartient à chacun.
3: Il y a 16 ans, c'était-tu la même chose?
27: Ben, il y a 16 ans, c'était l'idée préconçue, c'était l'homme doit payer la facture. Ouais. Mais ça a changé là depuis. C'est plus la personne qui invite paye la facture. Je pense que ça devrait être ça.
3: Ouais.
27: Ou, première date, on paye chacun notre truc. Puis lors du prochain rendez-vous, un paye une fois, puis l'autre paye une autre fois. Tu sais, moi, je pense que ça, c'est l'idéal. Mais il y a 16 ans, effectivement, c'était plus messieurs qui payaient, mais il n'y a personne.
26: Si tu étais célibataire aujourd'hui, tu payes-tu quand même encore, puis tu as le réflexe, on a pas mal. Moi, on a 10 ans, je prends la différence.
3: Le réflexe, c'est de payer.
26: C'est payer. Toi, je sais pas, la fin vingtaine, si tu.
4: Ben oui, on paye pareil.
26: Tu payes pareil.
4: Première date, c'est sûr.
26: Ah oui, oui.
4: Je trouve ça cheap shot un peu, sinon.
26: Ben, c'est ça que tu dis.
27: Oui. Okay. Ben, c'est. La personne qui invite devrait payer, je pense, la première fois, puis la fois d'après, c'est l'autre personne. Ça, c'est l'idéal. Je pense.
26: Bon. Là, t'as soupé. Supposons que t'as soupé avec la fille. Vous sortez du restaurant.
27: On est comme dans... T'as pas chaud de répondre.
3: Ouais, c'est ça.
26: Non, mais je veux qu'on joue un peu parce que t'as tout dit à l'antenne aujourd'hui.
3: Ouais.
26: Fait que là, je dis, on va connaître notre Louis un peu plus. Le souper est terminé. Vous avez une belle date. Puis là, vous sortez. Puis en sortant, tu vois un 50$ à terre. Parce que c'est un gars de finance.
3: C'est ça, les idées. Ben oui. C'est ça, les idées.
26: Ben, il faut avoir de la suite des idées, justement. Ouais. Tu fais quoi avec la 50$?
3: Ben, je le ramasse. Ça, je fais quand je commence par ça. Écoute, tu ramasses la 50$.
26: Tu le ramasses ou tu laisses la fille le ramasser? Non, mais je te pose la question.
4: Je trouve ça pas correct, cette question-là.
3: Tu prends l'initiative. Je prends l'initiative de le ramasser.
26: Mais
3: étant donné que, si je prends mon exemple personnel, après, on est allé dans une boîte à chansons, là.
26: Ah.
3: C'est certain que là, c'est, je paye les drinks avec la 50$.
4: Okay. Ben, c'est ça aussi bien en profiter.
26: Bon,
4: exact.
26: Parfait. Non, parce que tu sors, t'as payé le souper, tu trouves le 50, tu le ramasses. Tu dis, finalement, ça m'a rien coûté.
3: Partie gratuite.
27: Dans quel souper, dans quel resto tu vas pour 50$?
26: Je sais pas. Tiens, une petite dernière comme ça. Vous sortez, puis 50$, c'est réglé.
3: Ouais.
26: Là, d'un dépanneur, tu t'envoies d'un dépanneur avec 50$, tu achètes un gratteux.
3: Ouais.
26: OK? Puis tu grattes, il y a 10 000.
3: C'est le premier soir, là.
26: Premier soir. Gardes-tu le 10 000 ou tu dis, garde, c'est notre soirée, c'est 5 000.
3: Ouais, je suis un gars de finance, hein? Un gars d'économie. Non, mais pour vrai, ce genre de truc-là, je pense que, c'est sûr, ça paraît mieux de dire qu'on sépare, là, mais.
26: Ah oui, tu sépares, oui.
3: Non, mais quand ça t'arrive pas, c'est difficile à dire, là, de te mettre dans le contexte. Mais non, écoute, je sais pas. Ah, là,
26: c'est ça.
3: En même temps, non, mais là, ça va bien parce que là.
26: Très bien, non, t'as une soirée idéale, t'as le rêve. Là. T'as eu une date, t'as retrouvé 50 piastres, tu grattes. Mais là, 10 000, hey, ça commence à être le fun. Là.
3: On connaît la fin de l'histoire, mais c'est ça parce que là, quand tu dis, ah, oh, ça fait 16 ans, j'étais avec ma conjointe, ouais. Tu dis, tu on aurait séparé. Mais c'est vrai, quand tu y penses, tu t'achètes un billet, tu gagnes 10 000. La fille, tu ne la revois plus jamais. C'est sûr que
4: c'est vrai que ça fait mal vivre un peu. Là.
3: Mais
26: hey, c'était juste un, ben ouais, hey, un petit contexte pour s'amuser.
3: On s'amuse.
27: C'est quoi, hein? Le secret?
3: Hein?
27: Le secret pour que ça dure 16 ans?
3: Faut travailler fort.
27: Oui, hein?
3: Oui.
27: Le travail est un amour.
26: Mais je pense que t'es un maudit bon gars de bonne valeur.
3: Ouais.
26: Parce que j'ose avec toi, t'es un gars qui, c'est ça, il va les valeurs à la bonne place.
3: On essaye.
26: Merci beaucoup, Louis. dans le retour, en tout cas, on va se jaser parce que je veux qu'on t'envoie sur des mandats.
3: Ouais.
26: Tu vas travailler sur des dossiers, puis tu vas venir nous livrer ça avec plaisir, puis les auditeurs vont pouvoir en profiter. Ça va être vraiment une belle aventure avec toi, Radio X.
3: Absolument. On plonge mardi prochain dans le gros de la campagne en plus. Fait que ça va être le fun.
26: Hey, ce qu'on se fera, un soir, on ira dans la saison... On ira au National. On fera gagner des auditeurs. Tu viendras avec l'équipe du retour.
3: Ouais.
26: Puis des auditeurs. On va aller écouter une game de hockey avec nos auditeurs.
3: Numéro 1, ça.
26: As-tu de l'allure?
3: Ben oui, certainement.
26: Merci, Louis. C'était le fun.
3: Salut.
26: Attention, en sortant, il y a peut-être un 50 à terre. Là.
3: Ouais. Salut.
4: Salut. Test.
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0: Hey, le meilleur pour nous jaser, un ex-enquêteur, Roger Ferland, qui a fait du terrain, qui a fait de l'enquête, en fait, qui a tout fait, une belle carrière, qui maintenant vient nous vulgariser ça. Merci beaucoup d'être là tous les mardis, Roger. Une fois c'est lundi, une fois c'est vendredi, mais c'est souvent le mardi.
1: Bonjour, Dan. Bonjour, gang.
0: Oui. La semaine dernière, Jordan nous est arrivé avec des statistiques. Je vais vous résumer ça, mais on a fait une ligne ouverte, puis tabarouette, ça a brassé beaucoup sur les trottinettes. Ce que je suis capable de voir et de lire, là, c'est juste pour la province de Québec, c'est à peu près 120 collisions avec blessures, 11 blessés graves et 3 collisions mortelles. En plus, 2022-2023, on parle de 375 hospitalisations. 2023-24, 498 hospitalisations. C'est une augmentation de 32 %. Roger, je te fais entendre des extraits de la ligne ouverte la semaine passée lancée par Jordan et on commentera après.
2: Hier, j'étais sur l'Ormière, puis il y a une trottinette qui m'a dépassé, il roulait pas loin de 50-60 km/h. Il était en plein milieu de la voie.
0: C'est dans la rue?
2: Il a passé, dans la rue, sur l'Ormière, puis il a passé sa roue.
0: On fait quoi? On arrête de vendre des trottinettes ou on met des panneaux?
3: Ben, ouais, ou t'es mis illégal quand ça roule trop, là, tu sais, tu te mets quoi? Pas moi, c'est un 40-50 maximum, rendu là.
0: Piste cyclable à 50 km/h,
4: ça commence à rouler, là.
0: C'est une piste de course.
3: Oui, non, mais là, c'est piste cyclable et tout, c'est ça. T'es pas obligé de la tenir au fond tout le temps. Moi, je parle sur le bord du chemin, mettons, c'est la route, mais.
0: Je vais vous dire, même là. 13 ans, quand t'as ça, là, puis t'es avec 3-4 chums, eux autres, ça lui tente pas de rouler à 30. Si ça peut aller à 50, ils vont rouler à 50.
3: Oui, mais là, c'est aux parents et tout, à un moment donné, là, t'es obligé d'y en acheter une, si tu te dis, il va aller se tuer avec ça, le gamin. Oui. C'est pas le jeune qui va se l'acheter, c'est le parent qui va y acheter probablement.
0: Roger, bon, sur la piste club, ils vont trop vite, puis dans la rue, ils vont pas assez vite. Je sais pas si t'as
4: dit. On a un foutu problème, comme dit Dave Mayou.
0: Qu'est-ce qu'on fait que ça? Parce que moi, je trouve ça drôle, bon, on va en parler, c'est le fun que tu sois là, mais à un moment donné, il va falloir qu'il se passe de quoi, là, qu'on réglemente ça, parce que ça pisse cyclable, quand ça passe à 50-60 km/h, une trottinette, j'en ai vu, là, j'en vois dans la rue aussi, mais sur la piste cyclable, avec ben du monde, ça commence à être plus drôle, là.
1: Non, oui, tout à fait. Puis, regarde, j'aime bien le commentaire d'un des auditeurs qui dit, je pense qu'il y a une responsabilité qu'il va falloir qu'il revienne dans la cour avant tout des parents, là, qu'on ramène, c'est quoi que tu donnes à ton enfant, puis qu'est-ce que tu y mets dans les mains. Gardez en tête aussi, c'est un nouveau phénomène. Hein. 2022, on parlait de projet pilote là, pour ce qu'ils appellent les OTPM, les appareils de transport personnel motorisé. Mais 2023, le SPDQ a cru bon de fabriquer un document guidant les policiers dans l'application de certaines lois et certains règlements qui touchent ça. Mais vois-tu, là, c'est en train de faire un calcul exponentiel au niveau de son utilisation et ça va beaucoup plus loin que la trottinette électrique. Là. Vous avez des skateboards électriques, vous avez le gyro roue, genre quelque chose comme ça. Là.
0: C'est-tu l'espèce de monoroue, là?
1: Oui.
0: Hey, ça dépasse facilement 25 km/h.
1: Oh, oui, tout à fait. Puis vois-tu, c'est ça. Vois-tu, je viens de dire le premier critère. Comme c'est considéré comme étant, en fait, un moyen de transport au niveau du code criminel, pour commencer. Ça veut dire que, puis le CSR aussi, ça veut dire que tu peux l'utiliser au même endroit que tu utilises des bicyclettes. Par contre, qui dit moyen de transport dit aussi certaines règles d'application qui vont toucher à ça. L'alcool, la drogue, c'est pas permis pendant que tu utilises ça. L'autre affaire, si tu utilises ça, il y a des critères. Premier critère, c'est avoir minimalement 14 ans. Tu peux pas en bas de 14 ans, officiellement.
0: Et... c'est un joke, ça, là. Roger, hey, je veux du monde, il a de la misère à avoir 10 ans, là. C'est ça, roule dans la rue, là.
1: J'ai du l'air d'un gars pas sérieux, moi. Mais je continue. Tu dois avoir un casque également quand tu le portes, en tout temps. Fait que, vois-tu, là, on tombe dans certains critères à baliser. Évidemment, quand les gens circulent ces pistes cyclables, c'est une chose, mais c'est un véhicule, le moyen de transport, du moins, que tu peux utiliser sur la chaussée publique. Mais à quel moment les gens vont l'utiliser? Et ça doit toujours rester sur des chaussées publiques inférieures à 50 km/h encore là, parce que c'est un petit appareil qui devrait rouler maximal 25. Mais c'est pas le cas, pas de minute, là. Je peux te dire, il y a des gens qui modifient leur puce, je sais pas qu'est-ce qu'ils font avec ça. Ils trouvent l'application, mais ça lui permet de rouler beaucoup plus vite que ça. J'en ai vu qui étaient même à des vitesses excessives. Là. Je suis sûr qu'il est en haut de 50 km/h facilement.
4: Parce que là, Roger, dans pas long, on va avoir des faits divers. Ça va être des histoires de jeunes enfants qui se sont fait frapper. Tu sais, j'en parlais dans la ligne ouverte la semaine dernière. Piste cyclable de Lévis, exemple concret, ça roule en tabarouette, il y a du monde, ça n'a pas de maudit bon sens. Puis des fois, il y a des enfants qui font des pique-niques avec les parents, t'as des vélos de route qui vont extrêmement vite, mais là, c'est parce que tu vois des trottinettes qui roulent à 50-60 km/h. Il y a un enfant qui va se faire frapper dans pas long, là.
1: C'est clair. Ça va prendre des campagnes de sensibilisation grand public offertes par, je sais pas, la SAAC, parce que la problématique qu'on a, gang, c'est qu'on va tout le payer tantôt, là. Le nombre d'accidentés de la route que tu as là-dedans, ne cesse d'augmenter. Au Québec, on s'offre des services santé communs. Ben, on le paye tous, toute la gang, là. C'est pas vrai que c'est gratuit, là. Si les gens sont pas conscients, là, aller faire un accident aux États-Unis, vous allez voir combien ça va vous coûter si t'as pas d'assurance. Je veux dire, c'est très vite de l'ordre des 50, pour pas dire des 100 000 $ que tu vas sortir de tes poches rapidement. Nous, ici, on l'assume toute la gang. Alors, c'est sûr qu'il va falloir qu'on apprenne à baliser ça. Puis, ça va prendre des campagnes et de prévention, mais aussi de répression de la part des policiers. Parce que, j'ai envie de vous dire, si vous regardez les gens circuler sur la piste cyclable, qui est ce chemin Sainte-Foy, là, moi, je vais te dire, là, ça fait peur. Quand j'embarque là, à pied, là, que je traverse, je m'assure d'avoir des qu'il n'y a pas de vélo qui s'en viennent ni d'un bord ni de l'autre, parce qu'il y en a assurément qui se promènent avec des vélos en ce moment, puis de ces genres de véhicules-là.
0: Mais tu sais,
1: moi, ils s'entraînent pour une course, là.
0: Les cyclistes, là, on les a dit de ne pas être dans la rue. Ouais. Fait que s'ils sont pas dans la rue, puis moi, je veux pas y voir dans la rue, nécessairement, mais on lui dit, va sur la piste cyclable, mais là, c'est la piste cyclable, ben là, tout le monde est là. Là,
4: on va prendre un 4 voies, ces pistes cyclables, dans pas long.
0: À un moment donné, ça va prendre 2-3 pistes cyclables différentes, là, ça va... Je sais pas où est-ce qu'on s'en va avec cette affaire-là, il va falloir qu'on mette des... Puis je veux pas ça, moi, je veux pas voir des policiers à faire du radar sur une piste cyclable, je veux dire, ça va être unique au Canada, sur la planète.
4: On voit ça en France, un peu, il y a des radars.
0: Est-ce des radars sur des pistes cyclables?
4: Oui, en France, il y en a.
0: C'est incroyable, pareil.
1: Vous me faites sourire aujourd'hui, mais le pire, c'est que c'est ça qu'on est rendu. C'est de dire, on va-tu commencer à mettre des photoradars et pistes cyclables pour que les gens circulent intelligemment?
0: Oui.
1: Ou bien non, les gens vont être capables de se censurer un petit peu. Ne serait-ce que regardez, un matin encore là, je circulais à côté de moi, il y avait un vélo. Il n'a pas arrêté sur aucun des feux de circulation. En fait, c'est pas vrai. Il a ralenti à tous les feux rouges, mais il les a tous flambés. Je ne sais pas s'il est conscient qui commettait une infraction à chacune des fois qu'il traverse ça. C'est pas permis, si tu roules sur la chaussée publique pour un vélo, de traverser quand le feu de circulation y est rouge. Puis, je ne sais pas ce que des gens ont et pensent dans leur cassette. Ils s'entraînent, ils ont des vélos de course qui valent des dizaines de mille dollars souvent, et ils veulent pas s'arrêter au feu de circulation. Mais c'est parce que tu fais ça, pourquoi faire du vélo? D'après moi, c'est parce que tu devrais vouloir t'entraîner avec. Alors, tu devrais travailler en intervalle. Tu arrêtes au feu de circulation, tu freines, tu déclipses, puis tu regardes, puis tu attends. Tu repars ton souffle, puis tu repartiras après ça ton intervalle. Mais d'après moi, ils sont en train de faire le tour cycliste. Là. Ils s'entraînent sur le tour cycliste. On est en train de déphaser pas mal d'affaires, je pense, en ce moment.
0: Ouais. Ça réagit beaucoup, même des policiers. Là. Je ne sais pas si tu l'as vu, Jordan.
4: Je ne l'ai pas encore.
0: Tu ne l'as pas. Okay, il va rentrer.
4: OK.
0: Il s'est marqué « Je suis policier », puis il y aurait un projet pilote à Trois-Rivières, mais... T'sais, on rit bien de ça, mais on s'en va peut-être vers ça, là, des policiers qui n'auront pas le choix de passer des messages sur les pistes cyclables.
1: C'est clair. Il y a déjà, vois-tu, c'est un moyen qui est utilisé comme moyen de patrouille durant tout l'été jusqu'à l'automne, autant que c'est possible. Il y a des policiers à vélo à Québec. Là. Fait que les gens qui sont affectés souvent, c'est la même équipe de travail qui sont affectés en milieu scolaire. Ben souvent, durant l'été, on leur offre de patrouiller à vélo. Et c'est extrêmement efficace dans les déplacements, dans la prévention d'un paquet de choses. Mais il faut comprendre que je pense que si on ne légifère pas avant longtemps là-dedans, d'après moi, on va avoir tout un coût social qui va nous apparaître encore là. T'sais, je fais des farces des fois en disant entre mai et septembre, on a réglé le problème, il n'y a aucun accident de motoneige. Oui, mais là, vois-tu, des accidents de type là, ATPM, d'après moi, on va en avoir à l'année bientôt, puis on n'en avait pas avant. Ben non, il n'y en avait pas ces routes. Mais là, il y en a plein. Puis c'est un bon moyen de transport, ça coûte pas trop de gaz, mais il va falloir qu'on apprenne à se mettre un cerveau qui va aller avec, sinon ça ira pas bien.
4: Là, tu vois, je lis le texto, Roger. Les amis, je suis policier à Trois-Rivières. Nous avons depuis juin cette année un règlement municipal qui gère notamment les ATPM que tu jasais sur nos pistes cyclables hors route. De plus, depuis juillet, le projet pilote a été amendé pour aussi intégrer une limite de vitesse maximale à 25 km/h sur les chemins publics. En passant, ce projet pilote, on dit aussi que l'effet d'entraînement de l'ATPM doit cesser dès que la machine atteint 25 km/h. Aucune machine qui respecte ces règles-là, fait que eux autres aussi nous mentionnent que c'est le bordel à Trois-Rivières.
0: Je te le dis, je ne sais pas, Roger. Tu sais, je savais que ça serait un sujet qui serait à la fois drôle
4: et troublant,
0: là. C'est ça, on peut pas. T'sais, on peut pas commencer à mettre des policiers sur les pistes cyclables. On en manque dans les rues.
1: Ben, c'est ça. J'aime bien ta façon de penser parce que c'est ça la réalité, là. En fait, il va falloir sûrement qu'on déplace de la prévention à ces endroits-là. Puis il va falloir affecter des gens à ces contrôles-là. Puis il va falloir, je pense, ramener les règles de bienséance, ces coins de rue. On a dû le faire pour débloquer à un moment donné métrobus, tu sais, les voies d'accès pour les autobus. Là, maintenant, c'est permis aux véhicules électriques, parfait également, ou de plus que deux ou trois. Tu sais, il y a eu tout un processus d'éducation là-dessus, mais ils ont dû avoir des campagnes à un moment donné, s'installer puis donner des biens d'infraction. Même les gens qui s'engagent dans l'intersection, il a fallu prendre des opérations policières, mais imagine combien ça demande de temps et d'hommes pour bloquer tout ça, puis d'être capable de... OK, trois véhicules sont engagés dans l'intersection pour le faire, mais à un moment donné, il a fallu le faire sur le boulevard Laurier, il a fallu le faire sur les grandes artères, je sais, c'était pareil sur ouais. René Lévesque, à un moment donné, à d'autres endroits.
0: Là, ah je oui, pense les quadriporteurs, devoir... là, qui sont dans les rues.
1: Ah oui, puis, ils vont devoir le faire de la même façon pour ça, mais je pense que ce qui était prêt à ça, est-ce qu'ils ont le personnel pour ça, ben ils vont en trouver, je pense, je suis convaincu là-dedans.
0: C'est-tu la job aussi, un autre sage, j'aille pas, là, il dit, les parents, faites votre job. C'est...
4: Comme l'auditeur mentionnait, là, je veux dire, toi, en tant que parent, tu veux s'acheter une machine qui peut rouler à 50, 60, 70 km/h, un enfant de 12, 13, 14 ans qui n'a aucune maturité puis qui fait des conneries. Je veux dire, il va se tuer avec ça, à un moment donné.
0: T'es-tu quoi? Trois, quatre jeunes de 14 ans, on a tous passé par là, là. À 12 ans, moi, j'ai fait des coups aussi. Là. Et à 12 ans, si tu m'avais donné... Moi, à 12 ans, on m'a donné, à un moment donné, un petit trail. C'était bien à la mode, les petits trails. Je ne sais pas si tu te souviens de ça.
1: Oui, très, très bien. Oui,
0: bon, ben, je vais être franc, toi, là, c'est assez rare que je respecte les règles.
1: Non,
0: ben, trois, quatre jeunes de 12-13 ans qui ont des trottinettes qui roulent à 55-60 km/h, ça se peut que les gars se fassent des challenges.
4: Ben oui.
1: Oui. C'est clair. Ah non, c'est sûr. Puis déjà, je suis certain que c'est commencé. Puis c'est pour ça, il y a des façons, en fait, de régulariser la vitesse, là, ce qui libère ton électricité pour ton moteur roue, là, tu sais. Ben, il y a déjà des gens qui commencent à les modifier toute la gang, là, tu sais, en disant, ah, il était de même. Bon, oui, je sais, mais regardez, ils se vendent d'alcool en ce moment, hein. Ça veut pas dire que c'est permis de faire des actions avec. Ils se vendent de la marijuana maintenant qui est rendue légale. Ça veut pas dire qu'il peut tout faire là-dessus non plus. C'est pour ça que les gens doivent comprendre. Tantôt, j'ai pris le terme. Ils l'ont inclus maintenant dans les moyens de transport. Donc, moyen de transport qui dit, si tu circules avec par une force autre que musculaire, oui. Ce qui est le cas, c'est pas un vélo,
0: oui.
1: c'est pas tu pédales pas pendant que tu es là-dessus. Donc, une capacité affaiblie s'applique. Le principe, là, ça prend le code criminel pour ça. Là. C'est les articles du code criminel qui sont là, qui touchent ça. Puis, il y a des bonnes amendes qui vont se donner là-dedans. Les amendes vont aller entre 100$ plus les frais. Plus c'est 80$ plus tes frais, en fait, ça va grimper très vite à 130. Puis ça peut aller encore plus que ça, là, tu sais, c'est le temps. Mais je pense que si on commençait juste à vérifier quel âge ont les jeunes là-dessus, faire des campagnes de prévention, le faire, je suis convaincu que ça fait partie des opérations que les policiers vont starter dans la période scolaire, dans la rentrée scolaire, de reparler aux jeunes. Êtes-vous conscient d'eux? Mais j'aimerais ça ramener la responsabilité dans la bonne cour. C'est à la police de gérer ça. Ben non, c'est aux parents de dire, tu veux que ton enfant fasse quoi, là? T'as-tu envie qu'ils finissent la face d'un mur sur l'asphalte? Ben, tu sais, c'est pour ça que les monoroues, exemple, t'es obligé d'avoir des protège-coudes, des protège-genoux, puis des gants.
0: Mais c'est-tu quoi? C'est que, oui, eux sont protégés, mais moi qui marche, ou je suis avec un enfant, puis il va se ramasser dans la poussette avec mon enfant, il peut le tuer, là, à un moment donné.
1: Ah oui, complètement. Puis même ces pistes cyclables, en ce moment, je peux te dire, on a de solides accidents, blessés. Oui. C'est vélo contre piéton, vélo contre vélo. Ça frappe très dur, t'as aucun amortissement. T'as rien du tout, t'as pas de pare-choc là-dessus, là. C'est pour ça que je pense que c'est aux gens d'apprendre à s'auto-régulariser. Puis s'ils le font pas avec sagesse, ben malheureusement, il y a quelqu'un qui va falloir qu'ils le fassent à leur place. Puis ça va être tristement la police encore qui va avoir ce rôle-là de jouer au chien de garde avec eux autres.
0: Non, les auditeurs disent, on veut-tu plus de scooters? Tu sais, débarquons mettons des scooters là, qui roulent à, je sais pas, c'est 50, puis ils sont sur la route, mais on veut-tu ça de la route? C'est Roger, là... On parle beaucoup de politique là, depuis trois semaines.
1: Oui.
0: Mais dès qu'on arrive avec ce sujet-là, là, le texto, il explose. Je te le dis. Là. C'est quelque chose. Je ne sais pas pourquoi ce sujet-là vient toucher les auditeurs.
4: Il y a beaucoup de gens qui passent proche de se faire faucher par des trottinettes. Il y en a qui nous écrivent, ça va, oui, moi j'en ai une depuis 6 ans, aucun trouble avec ça. Oui, mais c'est parce que quand t'en as qui n'ont pas nécessairement la maturité de conduire ça, puis là, ben, on pense qu'il y a certaines qui sont limitées avec des vitesses respectables, mais bien souvent, pas trop compliqué de trouver une trottinette électrique qui peut rouler à 70 km/h sur les Amazones et les Chinois de ce monde.
1: Ouais. Mais non, c'est pour ça, soyons conscients, je trouve que c'est une superbe invention qu'ils ont faite. C'est simple, c'est facile, c'est pratique, ça va être à la portée un peu de tous, mais ça serait le fun qu'on apprenne à le faire avec civilité. C'est aussi clair que ça, ben oui. Mon terme. Sinon, c'est clair. Il va falloir qu'on se fasse imposer par quelqu'un.

0: qu'on se fasse imposer par quelqu'un une loi et un règlement. J'aimerais donc ça que les gens soient capables de s'auto-censurer. Ben imaginez, oui. les gars les filles, ils mettent la game. Si les gens se respectaient ces coins de la rue, là, il n'y aurait même pas d'arrest-stop et de feu de circulation. On pourrait mettre des ronds-points partout. Mais si c'est ça qui va se passer, pas une minute. Là.
1: Je sais pas, c'est juste une folie au Québec, ça, ou au Canada. Les trottinettes, je suis allé. Moi, j'ai passé quand même 5 jours aux États-Unis. Sur le bord de la mer. Là. J'ai été à Hampton Beach, puis de ces villes-là, là, Portsmouth, puis j'ai pas vu de trottinette tant que ça. J'ai quasiment pas vu. Je sais pas si c'est un phénomène ici, là, cette folie de la trottinette. Tu sais, nous autres, c'est parce que là, l'été, c'est court, fait que peut-être qu'ailleurs, eux autres, ils font d'autres choses, là, mais ici, c'est tellement court que là, on saute sur des affaires de même, puis on veut des sensations fortes.
0: Tu as ce phénomène-là, mais je pense qu'on a le phénomène. L'électricité, nous autres, on l'a à très bon marché. Ouais. C'est facile pour nous autres. Puis on est dans cette ère-là un peu. C'est notre gaz, là. C'est facile. On a des barrages. On vit avec ça depuis qu'on est tout petit. Imaginez combien c'est le running gag. Avant, ton père travaillait à Bay James. Ça a été ça pendant des années pour plein de monde, là. Mais c'est le même phénomène un peu. Je pense que l'électricité, c'est facile. On va développer ça un peu plus. Mais je pense qu'on se doit de développer aussi toute la maturité. Ça, c'est l'autre affaire.
1: Hey, merci bien. Quand on va se reparler, je ne sais pas si la semaine prochaine ou l'autre, mais faut revenir aussi sur les limites de vitesse sur les autoroutes. C'est une vraie joke, ça. Parce que on roule à 120, mais on ne se fait pas écœurer. Mais c'est marqué 100, maximum 100. Je sais, pourquoi on ne met pas la vraie vitesse? On va en jaser. Gardons-nous
0: du temps. C'est un autre beau sujet parce que vois-tu, l'Ontario a monté ses limites. Là.
1: Oui.
0: Est-ce qu'on devrait le faire? Est-ce qu'on devrait le changer? Puis vois-tu, regarde, là, c'est la problématique qu'on a en ville avec les trottinettes. Je ne veux pas la monter. On baisse dans les quartiers résidentiels à 40 km/h à des endroits, même à 30 dans les lieux scolaires.
1: Oui.
0: Mais je pense que sur l'autoroute, arrêtons de faire nos hypocrites. Là. Qui roule à 100 km/h, d'après moi, il nuit au trafic quand tu vas à cette vitesse-là.
1: Je écoute, on va vraiment la pause après, mais à Bricqueville, là, moi, quand je sors de ma rue, là, la limite, c'est 30 pour se rendre à la rue principale qui nous sort après ça sur la 73.
0: Mm-hmm.
1: C'est marqué 30 km/h. Puis la semaine passée, je suivais une auto de patrouille qui roulait à 45.
2: C'est ça. Ouais, c'est juste à 45 d'un ticket.
1: Puis moi, je suis pas contre ça de rouler à 45. 30, là, 30. Il n'y a pas d'école, moi, je suis là.
2: Ouais, mais 30 dans un quartier, je veux dire, c'est quelque chose que je trouve correct, là, parce que les gens, on dirait qu'ils sont de plus en plus pressés. Moi, j'ai une côte dans mon quartier, c'est 50, mais les gens, ils vont rouler des fois à 70. Fait que 30-40, je trouve que c'est pas mal mieux de même. Comme ça, tu diminues les dangers, je trouve.
1: Oui, mais je veux juste te dire que c'était marqué 30, la grosse pancarte. Ah, oui. Mais il y avait je suivais une autopatrouille à 45. Puis moi, je suis pas plein, je trouve ça juste drôle.
2: Ouais.
1: Merci beaucoup, Roger.
0: Salut, gang. Bonne journée, bonne semaine.
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14: Hey, 5h34 dans le retour à la maison. Ça fait un petit bout de temps qu'on n'a pas jasé avec. Puis hier, j'arrive chez nous. Ma conjointe m'a dit, Danny, es-tu au courant, Isabelle Huot? Oui, Isabelle Huot. Oui, Isabelle, c'est toujours très positif. Mais là, elle dit, non, mais il y a quand même quelque chose. Là, il se passe de quoi, ces réseaux sociaux? Bah, pourquoi ne pas jaser avec? Isabelle Huot, salut!
12: Hey, salut. Oui, oui, il se passe beaucoup de choses sur les réseaux sociaux.
14: Oh, Lynn, je suis allé fouiller ça, Isabelle. J'ai dit, là, il faut qu'on se jase, Isabelle. C'est quoi cette histoire-là? Est-ce que c'est un guet-apens? Qu'est-ce qui s'est passé?
12: Hey, mais presque ça. Écoute, non, mais j'en reviens pas que ce soit devenu viral pour une histoire de banane. Écoute, t'ouvres Instagram, TikTok, Facebook, c'est moi qui apparais. Mais partout. Écoute, c'est vraiment fou. Puis le contexte, c'est que je suis allée faire une intervention dans les filles du lunch avec Marie-Ève Janvier, Marc-Pierre Morin jeudi dernier. Bon, fait que il m'appelle, je me rends, et puis on dit bon, on a des défis les filles, puis on veut que tu nous aides là-dedans. Marc-Pierre, elle veut commencer à s'entraîner, puis Marie-Ève a dit moi, je veux mieux manger parce que j'ai beaucoup de ballonnement, je me sens tout le temps gonflée, je suis pas bien. Et ben ça commence comme ça. Fait qu'elle me raconte un petit peu ce qu'elle mange. Puis là, à un moment donné, elle arrive sur le fait qu'elle mange 3 bananes, tu sais.
14: Fait que là, j'ai 3 bananes en se levant le matin, 3 bananes dans la journée.
12: C'est 3 bananes, c'était pas classe, c'est par jour. Chose certaine, avant l'entraînement, elle prenait une toast au beurre d'arachide. Son entraîneur, il a dit non, ça c'est pas bon, tu prends des œufs. Mais moi, je l'ai ramené, je veux des glucides avant l'entraînement. Fait que c'est là où tu vas manger au moins une demi-banane. Fait que là, c'est ça, l'histoire de la demi-banane qui est 15 grammes de glucides. Avant, mettons que t'es une demi-heure avant un entraînement, on veut 15 à 30 grammes de glucides. Trop glucides, ça peut un petit peu affecter la performance. Fait que la demi-banane à 15 grammes, c'est correct avant l'entraînement, tu viens déjeuner après. Fait que là, elle dit, moi, je mange vraiment beaucoup de bananes. Puis là, on essaie de comprendre l'origine des ballonnements. J'ai dit, tu prends-tu du lait? Oui, t'as peut-être une intolérance au lactose. Est-ce que, on parle de pain, c'est-tu le gluten, c'est-tu les fructanes? Les fructanes, c'est un type de sucre fermenté cible qui fermente, qui fait un appel d'eau, qui amène des gaz dans l'intestin. C'est peut-être ça. Mais les fructanes, il y en a dans la banane mûre surtout. Fait que là, j'ai dit, moi, je suis pour la variété. Au lieu de 3 bananes, on va varier les fruits dans la journée. On va fractionner la part alimentaire dans la journée, dans le sens, au lieu de prendre des gros repas, on prend des petits. D'habitude, ça va mieux quand tu as des ballonnements, tu mastiques plus, tu prends des petites portions plus souvent. Fait qu'en tout cas, bref, mes conseils, ils me semblent très pertinents. Et ça finit, on a du fun, tu sais, on n'est pas vrai, du tout un ton accusateur dans bienveillance, et même à un moment donné, à dire, je veux grignoter le soir, mais je vois, mais t'as-tu une faim réelle ou une faim émotionnelle? Fait que tu sais, on est même là-dedans, on mange seulement si on a une faim réelle, une faim physiologique, puis tout ça, fait que en tout cas, tout va bien, on fait 2 blocs ensemble. Et là, la fille d'extrait de réseaux sociaux a dit, je vais aller chercher un extrait de quelques secondes pour que ça lève ça.
14: Ça levait, ça levait en tabarouette. Hein?
15: Mais en contexte, c'est ça l'affaire.
14: T'en manges, Mélanie, t'en manges des bananes.
15: J'en mange des bananes. Oui, j'ai mangé ma banane tantôt, j'en mange au moins 2 par jour. Mais tu sais, j'ai pas de problème.
14: Mais juste avant qu'on parle de la banane, OK? Ouais. Je veux qu'on parle de la réaction sur les réseaux sociaux, Isabelle. Oh. Est-ce que tu as vu ça venir? Parce que de ce que j'ai pu lire sur toi, t'as vraiment comme eu là, des gens qui t'ont écrit, des gens qui sont désabonnés. C'est démesuré, la patente.
12: Là, ça vire en fou. Parce que, tu sais, c'est tellement banal, une histoire de banane. Mais là, ça a commencé par les nutritionnistes qui sont vraiment contre la culture des diètes, qui sont dans l'acceptation de la diversité corporelle, mange ce que tu veux quand tu veux, il n'y a pas aucun aliment interdit, en quantité que tu veux, tant que ton corps appelle cet aliment-là, tu sais, c'est un peu ça le mouvement des nutritionnistes en ce moment. Donc, les nutritionnistes qui sont dans cette approche-là, c'est eux, là. C'est vraiment eux qui ont lancé un appel en disant écoutez, c'est de la culture des diètes pure et dure. Faut vraiment dénoncer Isabelle. Faut qu'elle sorte des médias. Faut aller bannir ses réseaux sociaux. Puis là, t'as les gens qui ont
14: Y a-tu une compétition, Isabelle? Y a-tu une compétition entre nutritionnistes? Y a-tu une gamique?
15: Y a-tu intérêt à te caler?
14: Ouais, c'est son jaloux, c'est quoi? C'est de la jalousie.
15: Campagne de salissage.
12: Ben, il n'aime pas la place que j'occupe. Et ça, depuis.
14: Tu l'as gagné, t'as
15: la référence.
12: Ouais, il aime pas ça. Je dérange. J'ai toujours dérangé, tu sais. Fait que là, c'est ça. Puis là, après ça, cette gang-là qui parle toujours de justement d'acceptation corporelle. Ils sont très alliés avec d'autres influenceurs qui ont eu des troubles alimentaires, des porte-paroles d'Anneb Québec et compagnie. Fait que là, eux embarqués, avec ses propos, Isabelle a généré des troubles alimentaires. Moi, je suis une ancienne boulimique anorexique. Ça a généré des troubles chez moi. Ça peut générer des troubles chez moi d'entendre des messages comme ceux-là. Faut la dénoncer publiquement, faut la bannir. Fait que là, écoute, j'ai perdu 500 abonnés sur mes réseaux sociaux en une journée. Oui. On sait à quel... Puis, tu sais, tu vas pas chercher 500 abonnés en une journée, là. Tu sais, on sait c'est quoi. Des fois, ça prend deux mois.
14: Isabelle, c'est-tu pire que l'épopée du keto? Quand t'avais fait des commentaires.
12: Mon Dieu, c'est tellement drôle.
14: Ça se compare-tu ou...
12: Ouais, je dirais que c'est... Puis tu sais, à chaque fois, dans l'épopée du keto en 2019, je n'avais aucun appui des nutritionnistes, même si on avait le même discours, parce qu'ils avaient peur, ils ne voulaient pas se prononcer publiquement. Mais je dirais que c'est aussi pire en termes de... d'agressivité en termes de messages que je reçois là, mais sur toutes les tribunes là, tu sais, mais j'ai des messages positifs aussi, j'ai des gens qui m'écrivent mais ça a pas de bon sens, j'ai des animateurs télé radio qui m'écrivent ça a pas de bon sens, on est avec toi, tu sais, c'est vraiment l'impression que c'était la course. Qui va avoir le plus de clics avec cette nouvelle-là? Qui va générer le plus de commentaires, le plus d'engagement? Fait que, tu sais, c'est presque une invitation à la violence, à la haine. Tu sais, c'est intense.
14: Ben, mais là, il y a des gens qui nous écrivent qui vont aller s'abonner à toi.
12: ça serait bien.
14: Ouais, c'est l'effet contraire parfois aussi, là. Parlez-en bien mal, mais parlez-en. Là, je sais qu'on ne souhaite jamais ça, Isabelle, ce qui t'arrive, là. Mais je dis, parfois, les gens vont dire, ben, non. La seule affaire, là, revenons aux bananes.
12: Mm-hmm.
14: Isabelle, je veux dire, ça peut pas être malsain de manger trop de fruits, là. Explique-moi un peu
12: ben
14: ça.
12: Non, c'est ça. En fait, là, ce que moi je veux, c'est 10 fruits et légumes par jour. Les Québécois, 36% seulement mangent le 5 portions au minimum. OK?
14: Oui.
12: Fait que ça, c'est un bon point. On veut plus de fruits puis plus de légumes, mais essentiellement, on essaie d'avoir 3-4 fruits puis le reste en légumes. Un fruit, il reste plus sucré. Tu sais, tu manges pas 10 fruits, 0 légumes. Fait que, tu sais, moi, dans tous mes guides, c'est 3-4 fruits et la balance en légumes.
14: Ouais. Mais y a-t-il déjà des gens, Isabelle, qui en mangeant trop de fruits ont eu des problèmes de santé ou d'obésité?
12: Cas en clinique, en 30 ans de clinique, honnêtement. Des femmes qui arrivaient pas à perdre à la fin le dernier du livre qu'elles voulaient perdre, mais se faisaient des smoothies ce matin avec 10 fruits. Pas de protéines, 10 fruits. Tu sais, qu'on s'entend, c'était juste des glucides.
14: Ouais.
12: Fait que là, ça marchait pas. Fait que là, j'ai équilibré. On va rester à 2 fruits, puis on va te rajouter des protéines. Ben, crème, ça marchait. Tu sais, ça marchait, mais tu sais, je dirais jamais un enfant qui court, quelqu'un qui a un mode de vie actif. On a besoin de glucides pour performer. Ça dépend du contexte, tu sais. Le contexte est très important. Si tu fais des marathons, si tu vas faire 100 km de vélo, le fruit, les dattes, ce sont tes alliés. Il n'y a aucune limite. Si tu es diabétique, c'est 2-3 fruits par jour. Si tu as un syndrome métabolique, ben ça se peut que tu manges juste 3 fruits par jour. Puis c'est pas le cétogène qui avait 0 fruits par jour, là. Tu sais, une personne diabétique se fait enseigner un plan, puis le plan, c'est une banane, c'est une demi-banane dans ton plan diabétique. C'est ça qui s'est enseigné en 2026.
14: Ouais, mais c'est pour les diabétiques, mais monsieur, même tout le monde là, qui vont manger une banane complète, c'est sûr que 3 par jour, fois 365 jours, on parle de 1000 bananes. Ça commence à être...
12: Ouais,
14: ouais. Mais
12: c'est parfait parce que c'est un fruit économique. Puis d'ailleurs, c'est vraiment drôle que je me fais rentrer dedans sur les bananes parce que j'ai fait l'éloge de la banane sur TikTok il y a 2 mois en disant, regarde, vous êtes serré, panier d'épicerie, la banane B6. Potassium, hyper intéressant. Voilà, j'ai juste dit surveiller si vous êtes diabétique, la portion.
16: Mais ça, les haters ne verront pas ça, par contre.
14: Mais non,
15: ils vont juste regarder leur contexte.
14: Oui, t'as raison.
12: Ben,
14: les haters,
12: c'est ça, j'avais le goût de leur sortir parce que je l'ai fait il y a vraiment, vraiment pas longtemps. Tu sais? Mais bon, si tu as des ballonnements inexplicables comme Marie-Ève, puis que c'est peut-être les fructanes dans la banane, puis que tu en manges 3, L'université Monash, qui étudie les aliments fermentescibles, a baissé la quantité de bananes à un tiers de bananes pour les intestins irritables.
14: OK. Et la maudite banane. On la voit sur Internet, elle. Souvent, ils disent que faut pas toucher à ça si on veut perdre du poids. Là. Hey, mais Isabelle, c'est tout le temps qu'on a. Mais quand tu viens à Québec, viens nous voir. Là. On s'ennuie
12: ben
14: un peu.
12: Ben oui, ben oui. Je viens pas souvent. Ben c'est non. Ça l'affaire.
14: Tu venais plus
12: mais,
14: souvent avant.
12: Ben oui,
14: pourquoi
12: avec,
14: on nous aime
12: avec
14: plus?
12: Plaisir.
14: Pourquoi on nous aime plus à Québec? Là. C'est pas...
12: Ben non, ben non. Hein? Je suis comme trop occupée.
14: Ben oui.
12: Mais je vous adore, ça, c'est sûr.
14: Bon, ben excellent. Moi, demain matin, je mange une banane. Une demi.
12: OK, c'est parfait. Puis va liker mes comptes Facebook aussi.
14: Merci,
12: Isabelle.
14: Salut, bye.
12: OK, bye.
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0: Comment ça fait du bien que t'arrives comme ça entre deux invités qui parlent des tarifs?
1: Les maudits tarifs.
0: Ah oui.
1: On est en train de perdre la tête, hein?
0: Je parlais avec Jordan vendredi, puis je me disais, mais il me semble que Max aurait été bon sur un taureau, lui.
1: Oui?
0: Ouais.
1: T'aurais pas voulu voir ça, mais moi, j'ai entendu dire que tu passais beaucoup de temps à côté des taureaux, puis ça, je trouve ça bizarre.
0: C'est louche, hein?
1: Je sais pas à quel point tu vas en parler, là.
0: Ben, c'est parce que...
1: Les petits flattages sur le bord de la cuisse.
0: Jordan n'arrête pas de me dire, il dit, t'as-tu vu la grosseur des chinoles?
2: Non, mais là, je veux dire,
0: c'est gros comme une tête.
2: C'est donc deux, trois fois ta tête, même, des fois. Ils sont bien craqués, là.
1: Ah ouais, hein?
2: Ah ouais,
0: eux autres, quand ça a deux têtes, ils doivent sortir du stock.
1: Ceux qui font du rodéo, ils se tiennent-tu après ça ou...
0: Non.
1: Je sais pas, j'étais pas là, moi, je pose des questions.
2: Ouais, mais avant ça, ils font comme tâter le taureau un peu, ils te le craignent dans la cage, parce que nous, on était dans la loge en haut, on voyait le taureau en préparation, mais je sais pas si t'as été en arrière, voir le avant, justement, qu'ils montent dans la cage. Les taureaux, ils dorment, man, puis ils vegent là, ben peinard.
1: Ils chill.
2: Ils sont pas en mode, je vais attaquer quelqu'un, tu comprends?
1: Comment qu'ils craignent?
2: Ben, je sais pas, ils ont de l'air de comme leur donner des petits coups, là. T'es-tu prêt, mon homme?
0: Ouais, il y a un petit fouet, mais pas un fouet.
2: Ben, c'est ça, c'est pas une grosse affaire.
0: Tu
2: pourrais
0: recevoir le coup, aussi, puis tu dirais, oh, ça pince.
1: C'est ouais, Max, Max, c'est... que Mel, elle l'utilise.
2: Ah, ouais, c'est ça.
1: Là. Non, ouais, c'est pas ça.
3: J'utilise même pas de fouet, ça, c'est des idées préconçues.
2: Non, Mel, c'est vrai, elle fait du shibari.
3: C'est de la corde. C'est pas du fouet, c'est de la corde.
0: Pourquoi Pee-wee dit qu'il a toujours mal à la même fesse?
1: C'est pas à cause de la lutte, certains, là.
0: C'est pas
1: à un moment donné. Hey, il y a deux semaines, je vous ai parlé des femmes à moustache en France.
3: Oh. Oui, on s'est pas entendu là-dessus, d'ailleurs.
1: Ouais. J'ai un suivi de dossier.
3: Oh.
1: Sur une autre partie du corps féminin, c'est Vanessa Pilon. Vanessa Pilon, elle a été comme 2 minutes et quart à TVA, à Salut Bonjour, puis après ça, elle est devenue la femme d'Alex Nevsky. Là, ça a comme mal viré ses affaires. Exact. Oh, et elle est extrêmement politisée et très féministe sur les réseaux sociaux. Elle a publié une vidéo dans les derniers jours qui a fait beaucoup réagir. J'ai hâte de vous entendre là-dessus. Ça concerne les poils pubiens.
4: Avoir un bush, c'est politique. Arrêter de s'épiler le pubis, c'est assumer qu'on est une femme adulte avec du poil d'adulte. C'est refuser un dictat esthétique qui a été créé par je sais pas quel monsieur avec des petites tendances pédo-sébar, on va se le dire. Désolé, mais on n'est pas des fillettes. 2026, the bush is back. Tenez-vous le pour dit.
2: Ah oui, les petites lui dans le poêle.
0: C'est une question d'hygiène, d'abord et avant tout, d'après moi aussi. Là.
1: Ben, c'est ce que je me disais, mais ça a l'air que c'est pas tant vrai, ça. Reprenons ce qu'elle a dit là, à la base. Elle a dit que c'est un move politique de se raser le pubis. Toi, Mel, t'es pas mal la seule femme dans le studio.
3: Moi, c'est une question de confort. Il n'y a rien à voir avec la politique, l'hygiène ou quoi que ce soit.
0: L'hygiène, ça n'a pas rapport, non? Ça pas,
3: non, au contraire, non. Je pense même que les poils sont là justement pour...
2: te garder au chaud.
3: Oui.
1: L'automne s'en vient.
3: Mais très donc, sérieusement, moi, c'est une question de confort. Là. Ça n'a rien à voir... Puis, tu sais, il y a même, tu sais, épilation laser, ils peuvent même faire des formes. Là. Tu peux dire, ah, moi, je veux un cœur, ah, moi, je veux une petite ligne, une petite éclair, un petit triangle.
2: Ouais, on s'entend-tu que c'est pas juste une affaire de femme, là, d'être sur le cuir? Là. Tu fais un sondage en station, je suis pas mal sûr qu'il y a quand même quelques hommes dans la boîte qui se rasent tout au complet, peut-être.
1: C'est bizarre.
3: Personnellement,
1: ça.
3: Je trouve ça plus.
0: Que si tu dis là?
2: Ben, bizarre, moi, je pense qu'il y en a qui font ça.
0: Hein? Au complet, tout au complet.
2: Je te dis, je connais
0: tout
2: le monde.
0: Complet, tu veux dire complet, là, partout sur le corps.
2: Partout, puis même les faux-foudres. Tu t'inquiètes plus rien, là.
0: Mais il y a personne à station qui est rasé au complet.
2: Ben j'en connais un, moi.
3: Hein? Moi aussi.
2: Ouais. C'est ça. Ah, ben là, je peux pas dropper son nom en nom.
1: Ah ouais, hein, c'est rasé. Même les faux-fonds pour un homme, c'est bizarre.
0: Là, on s'en va de l'intérêt mouvant.
3: Il y en a qui font laser. Ils font faire l'interfessier. Ouais.
2: Je vais dire ses initiales. Hein? JCO.
1: Non, mais pour vrai, là, mettons.
3: Ben oui. Non, mais mettons au laser.
0: JC, c'est plus au complet. Ben si, moi, je ne le savais pas.
1: C'est pour ça qu'il garde la barbiche. Il y en a pas.
2: C'est bien resté quelque chose.
1: Mais pour un homme, à quoi ça te sert de te faire épiler le fessier, mettons?
3: Ben, pour une femme, à quoi ça te sert de te faire épiler le fessier, mettons?
1: Ben, c'est une question de confort, tu vas me dire, tantôt, là.
3: Ouais.
1: Oui.
3: Mais même affaire pour l'homme.
1: Oui, mais c'est bizarre, un homme qui
3: pourquoi?
1: Se fait...
3: Pourquoi?
1: C'est parce que il n'y a personne qui a besoin d'aller jouer, là. Tu comprends?
2: Non,
0: c'est plus féminin. C'est plus féminin.
1: Ah oui, c'est
0: une femme qui s'épile les fesses. Là, veut dire. Moi, je suis allé à un moment donné en croisière. On a arrêté à quelque part en Jamaïque. Ouais.
2: Quoi?
0: Ça ne s'épile pas beaucoup en Jamaïque, hein?
2: Ah, non, ça sortait de
0: ça débordait de partout.
3: Il y a des
0: même,
3: hommes
0: même les jambes.
3: Qui aiment ne pas avoir de poils aux parties génitales puis entre les fesses là.
1: Ben moi je suis pour qu'on ramène ça le bush chez les femmes en 2026. Définitivement parce que selon ce que Vanessa elle a dit, c'est que c'est une façon de s'éloigner du patriarcat.
3: Ça c'est poussé tout ça là.
1: Tu trouves?
3: Ben là.
1: Pourquoi?
0: Une bonne fessée sur la fofoune, c'est mieux quand il n'y a pas de poils. si tu veux de l'impact.
2: Ah, d'habitude, sur le cœur de la faufoune, il n'y a pas une bonne motte là. Là. C'est peut-être plus dans le milieu. Ça,
3: c'est
2: là.
3: La c'est courbe profond, de l'année. Là.
1: Ça, man. Mais c'est parce que l'affaire, c'est que le poil, effectivement, on a tendance à croire que c'est plus sale. Mais je suis tombé sur un infectiologue sur Internet qui est un peu le Mark Hamilton de la France.
0: C'est un Français?
1: Oui. Oh, et lui, il nous dit tout à fait le contraire.
0: C'est ça.
5: Mais donc, quand on a une hygiène correcte, il n'y a aucune raison de ne pas garder ses poils. C'est comme si on disait, on va se raser le crâne parce que c'est pas hygiénique de garder les cheveux.
0: C'est pas fou. Mais, Doc Mayou avait cette doctrine-là aussi. Hein,
2: et... de tout garder ça. Là.
3: Ah, oui, mais les poils de nez, les poils de pubis, les poils de, ça a une fonction là, quand même, de protéger contre des bactéries qui pourraient entrer, des trucs comme ça.
1: Ben, bon, c'est ça, pourquoi vous le coupez? Laissez-le, les
3: femmes. Parce que personnellement, moi, ça me gosse avoir du poil là. Tu sais, c'est comme. Ça me gosse, puis je trouve ça laid aussi. Mais il y a des femmes.
0: Laisse-les ses jambes aussi, d'abord.
1: Oui. Puis les aisselles.
0: Ouais. T'as pas enlevé tes bras.
2: Vous n'avez pas de poils sur les jambes pour les filles, vous autres.
3: Moi, j'ai pas de poils nulle part sur le corps.
1: Zéro, zéro.
3: Zéro.
1: Moi, j'aime ça, une femme avec du poil.
3: Je m'organise pour pas en avoir. Parce que j'aime pas ça depuis que je suis jeune.
0: Si Dan Gravel écoute en ce moment, on a un montage dans le show de Romain.
1: C'est sûr. Une femme qui s'assume, tu sais, pas deux pouces de long, mais un petit peu en dessous des aisselles.
3: Mais il y a rien, mais il y a des femmes. Ben oui, puis ça peut être beau si elle. Tu sais, tu trimes un petit peu, puis ça, là, ça peut être beau. Mais moi, personnellement, je trouve ça laid. Mais il y a des femmes qui sont très bien avec ça. Mais je sais qu'il y a des hommes qui aiment moins ça un petit peu. Mais poil, pas poil, là, je veux dire.
0: Max, lui, ce qu'il dit, essaie de dire, puis tantôt, c'est que. Une femme avec du poil, ça lui donne un semi-croquant.
1: Oui, c'est ça que je disais. Mais je trouve ça vraiment bizarre parce que toi-même, tu dis que t'es la gauchiste de choix.
3: Non, j'ai dit qu'on disait que j'étais la gauchiste de choix. On dit que je suis la gauchiste de choix. Mais puis ce que je dis aussi, c'est que je ne suis pas gauchiste. Je suis pour le gros bon sens.
0: OK, c'est bien dit, tu te défends. T'as des supporters, Mélanie, en position.
3: Non, mais moi, je suis pour le vivre et laisser vivre surtout, d'abord et avant tout. Puis je trouve ça ridicule un petit peu qu'on associe ça. Justement, c'est qu'on associe le poil pubien à la politique. Là.
1: Ben c'est ça, exact. Ça n'a aucun sens. Surtout que quand tu remontes dans l'histoire, là, les femmes dans l'Égypte antique s'épilaient parce que ça leur permettait de faire une scission entre l'animalité du poil et l'humain en général. Pour eux autres, c'était bestial. Même si tu remontes à la Grèce antique, les gens qui s'épilaient, c'était ceux qui faisaient partie de l'élite de la haute bourgeoisie. Fait que ça remonte à longtemps, ça remonte pas juste aux années 80, là, parce que dans les années 80, il y a eu un avant-après. Quand les maillots de bain sont arrivés, principalement. Oui. C'est là qu'on a vu les femmes s'épiler davantage. Mais moi, en 2026, je suis pas d'accord.
0: Il y a des hommes qui sont vraiment excités par les femmes poilues. Là.
2: Le nombre de filles qu'on voit
3: en
2: strip. Le nombre de filles qu'on voit en bikini au village des sports. Man, tu peux pas voir un amas de poils dans cette région-là.
1: Pourquoi
2: là.
1: Pas?
2: Ben, là,
1: assumez votre féminité.
0: Mais toi, Jordan, qui est un spécialiste de Pornhub.
2: OK, oui. Ouais.
0: Je sais pas.
2: Checker mon historique hier. Ah, Caroline, c'est dommage drôle que tu dises ça.
0: Il y a ça, il y a ça. C'est pas un segment, mais un département ou une section.
2: Ouais. Ouais. Mais si tu veux marquer poil, tu vas en trouver.
0: Non épilé.
2: Là. Ah, tu peux trouver tout là-dessus. Oui,
3: oui.
2: Ah,
3: une ouais, sans problème. Goût, là,
2: tu peux en avoir des spectaculairement longs avec des lulus, si tu veux. Là. Je pense qu'il doit y avoir de toutes tresses. Possibilités. Ah ouais, c'est ça.
1: C'est bizarre, ça. Ouais. Bon, on va rester au Québec, mais on va changer de sujet.
3: Okay.
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1: DH, t'es-tu capable de décerner?
0: Il y en a un qui dit que Doc Mayou aimait beaucoup le poil.
1: Ah oui, absolument.
0: Oui, il en parlait souvent, les connards.
1: Pour ses raisons.
2: Mais pour les femmes aussi ou juste pour lui?
0: Non, et lui, il disait qu'une femme.
2: Aussi bien le laisser pousser.
0: Ouais, c'était
3: lui.
0: C'était plus lui que les femmes.
1: Il n'y a pas un lien avec le jus. En tout cas, on n'ira pas là.
0: Non, on va pas là.
2: Moi, je vais essayer de ça. Oui,
1: on va pas là. Peut-être en studio, d'ailleurs, où on se parle.
3: On livre les pertes.
0: Je ne veux pas le réanimer, là. Il fait dodo, là.
1: Ouais, on va le laisser où est-ce qu'il est. Es-tu capable de décerner?
0: Parce qu'il était dans le studio, il n'y a pas longtemps, tu sais.
1: Ben, exactement. Tu y as pogné à barbichette, ça, là?
0: Non, c'est pas moi, c'est Mel, je pense qu'il a pogné à barbichette.
2: Ah, puis il flattait les cheveux à Louis aussi, man.
1: Ouais, mais ça, c'est un bizarre, hein, de l'au-delà. Es-tu capable de discerner?
3: Moi, j'aimerais qu'on oublie cet épisode.
0: Une fake news? La fake news?
1: Es-tu capable de faire la différence entre.
0: Ben, essayons.
1: Ouais. OK, je vais te faire entendre quelqu'un. Moi, là, je trouve que la désinformation sur les réseaux sociaux, ça risque d'être une des grandes maladies du 21e siècle. Il y a beaucoup de gens qui se font avoir, ne serait-ce que par la propagande des partis politiques, c'est un exemple, mais aussi par la façon dont n'importe qui peut devenir un petit journaliste. Ça se filme avec son téléphone en mode selfie, puis ça l'étaient des théories tous loufoques les unes que les autres, puis il y en a qui se mettent à croire là-dessus, notamment la théorie que je vous présente aujourd'hui sur l'aide médicale à mourir. Voici Steve.
8: Ceux et celles qui demandent l'aide à mourir, là, moi je ferais pas ça à votre place, m'a expliqué pourquoi. C'est assez dur à expliquer, là, mais c'est dur puis c'est pas dur. L'aide à mourir que vous pensez que vous allez avoir, c'est pas vraiment ça que vous allez avoir.
2: Va t'expliquer quoi? C'est pas évident, là. C'est dur à expliquer.
0: Faut le réécouter.
2: Il y a plein d'affaires là-dedans.
8: Et lui, là. Ceux et celles qui demandent l'aide à mourir, là, moi, je ferais pas ça à votre place. Va t'expliquer pourquoi. C'est assez dur à expliquer, là, mais c'est dur pis c'est pas dur. L'aide à mourir que vous pensez que vous allez avoir, c'est pas vraiment ça que vous allez avoir.
2: C'est-tu qu'il y avait de l'argent avec les canettes, ça?
0: Combien de mots?
1: C'est son cousin.
2: Ah, puis les perruches sont en liberté dans son 3,5?
1: Oui, il y en a beaucoup, là. C'est le zoo de Granby.
2: Ah, ouais.
0: Beaucoup de mots pour...
1: Pour pas dire
0: aller nulle part.
1: Mais c'est justement, ça. Où est-ce qu'il s'en va? Est-ce qu'il s'en va vraiment nulle part?
8: C'est vous ce qu'ils font? De source sûre, mais je te donne pas la source, OK? Faut te laisser chercher.
0: Grand, il y en a le parrain.
8: Parce que moi, il est tombé là-dessus, là, hein? Tu sais, il est tombé là-dessus. Toi, tu demandes l'aide à mourir en pensant qu'ils vont te donner un liquide ou ben non, une injection, puis comme les chats pis les chiens, là, OK? Ben non, c'est pas vraiment ça. Ils vont te donner un vaccin te rend zinzin.
0: Ah oui,
8: tu vas être encore lucide. Tu vas être encore là.
0: Ah, OK.
8: Tu vas entendre, tu vas voir.
0: Mais
1: bon,
0: y a-t-il une suite?
1: Oui, y a une suite, on s'en va quelque part avec ça.
2: Ça dit quoi des commentaires?
1: Ah, y a beaucoup de gens qui le croient, c'est pour ça que je trouve inquiétant, puis je trouve ça important qu'on en parle juste pour qu'on en mette.
0: Ah, y a de l'auditoire là-bas, là.
1: Ouais, ça prend de l'attraction sur les réseaux sociaux, puis c'est pas la première personne que j'entends étayer ce genre de théorie-là. Lui, dans le fond, ce qu'il dit, c'est que ils vont pas te tuer quand tu demandes l'aide médicale à mourir, ils vont juste te piquer avec un vaccin qui va te rendre zinzin.
0: Zinzin.
1: Tu vas pas
0: donc,
1: mourir.
0: Tu vois, t'entends.
1: Ouais, c'est ça.
0: Mais t'es zinzin.
1: T'es comme légume paralysé. Tu peux pas parler ni agir. Tu comprends ce qui se passe, mais t'es comme mort.
2: C'est mais le zinzin, c'est ça AstraZeneca, ça?
1: Ouais, c'est Moderna.
2: OK.
0: Moderna, ils ont... Il a explosé en bourse la semaine passée.
2: C'est vrai.
1: Ouais, c'est vrai. Hein?
0: Oui.
1: Tout
0: oui.
1: est dans tout. Là.
0: C'est vrai. C'était pour le
2: si vous l'avez collé. Ouais.
1: Fait que là, pourquoi ils te rendent zinzin sans te tuer? C'est la grande question.
8: Ils vont t'enlever tes organes un coup que tu vas être sans dessin. À fret. Ils vont prendre ce qu'ils ont besoin.
0: OK.
8: Puis après ça, tu vas finir sur le tas de fumier.
1: Bon.
2: C'est pas cru. Ben, de où est tes zinzins, mec?
0: Ah, mais si c'est une vraie. Parce que moi, je pense pas que c'est une fake news. Je pense qu'il y a du vrai là-dedans.
1: Ah, OK.
0: Là.
1: Oui, je t'écoute.
3: Engorgé.
0: Vraiment des adeptes, là.
1: Oh oui, il y a des adeptes.
0: Là. OK, qui croient, là.
1: Oui, il y a beaucoup de ce genre de théories-là sur Internet qui trouvent des adeptes, comme tu dis. Puis là, ben, on est forcé de se demander le tas de fumier, il est où à l'hôpital? Puis pourquoi grand-papa se ramasse là-dessus quand il demande l'aide médicale à mourir?
0: Es-tu à Val-Bélair?
1: Probablement.
3: Et puis ce qui est triste, c'est que les algorithmes vont alimenter l'idéologie de ces gens-là. Là.
1: C'est ça.
3: Ils vont tomber dans le plein de capsules comme ça, là, de monde qui vont alimenter tout ça. Ça n'a juste aucun bon sens.
1: On tombe dans des chambres d'écho. La désinformation, c'est immensément
0: absolument.
1: Dangereux.
0: Mais ma question n'est pas... J'y tiens la réponse. Le tas de fumée, il est où, dans la région? Il est-tu à Val-Bélair? Il est-tu à Charny?
1: Oh, il est définitivement à Charny.
0: Il est à Charny?
1: Ben, écoute...
0: OK, c'est ça l'odeur quand on passe à 73.
2: C'est pas Sanimax.
1: Okay, c'est ma supposition.
2: C'est zinzin de l'aide médicale.
1: Je vous entends parler de Charny depuis un bout.
0: Oui, c'est à Charny que ça se passe.
1: Vous l'avez jamais vu?
0: Suivez l'odeur, vous allez trouver les zinzins.
1: Puis pourquoi ils les mettent sur des tas de fumier après les avoir rendus zinzins?
8: Ce que je veux dire par là, le tas de fumier, là, c'est parce qu'il n'y a pas rien que toi. Il y en a plein d'autres. Fait qu'il est comme les garoches sur le tas. Ouais. Pour ensuite que McDonald's vienne chercher les corps. Ça va pas, celle-là, hein?
2: Hey, il est bien plugué, ce double-là.
1: Bon.
2: Mais c'est-tu répandu, ça, qu'on finit zinzin, c'est un tas de fumier, puis ça finit au McDo en McCroquette? Ouais.
0: Parce que toi, t'es un gars qui fait beaucoup de recherches avant de nous mettre des gens en onde.
1: Oui.
0: Le gars, il a un diplôme dans quelle université?
1: Ah, c'est l'université de la vie.
0: OK.
1: Ouais, l'école de la vie, je te dirais.
0: Oui,
1: fait que je te repose la question. Es-tu capable de discerner ce qui est vrai du faux? Mettons, cette théorie-là, es-tu vrai ou est fausse?
0: beaucoup de vrai là-dedans.
1: Ben, je pense que oui.
0: Ouais,
2: hein.
0: Oui,
2: hein. Jusqu'à un certain point. Il y a pogné un deux.
1: La viande d'un Big Mac. À un moment donné, grand-père Marcel, il goûte bon. Il faut le rentabiliser.
0: Le terme du jour, c'est zinzin.
1: Oui, tout à fait.
0: Zinzin. M'as-tu été voir pour vrai? C'est quoi? Ça existe-tu, zinzin? Y a-tu,
1: le terme zinzin?
0: Oui, y a-tu une définition Internet de l'expression zinzin?
1: Ça veut dire édenté.
2: Qui désigne une personne un peu folle, objet quelconque ou un grand organisme financier.
1: Quelque chose dans le genre.
2: Un peu large.
1: Hey, en terminant, Dominique Leblanc l'échappe avec les négos, avec les Américains. Ça va pas vraiment bien. J'ai peut-être trouvé la bonne personne pour régler les dossiers. Elle s'appelle Mado Marien et c'est probablement notre nouvelle Guylaine Gagnon. D'ailleurs, elle s'exprime directement à Donald. Elle a des comptes à régler.
9: Donald Trump, est où ma maison de luxe que tu devais m'acheter et tu m'as pas donné? Est où? Supposé d'être à Miami ou en Californie. Donne-moi ma maison puis tout de suite. Ça presse. Donald Trump, je te parle. C'est Mado Marien qui te parle, là. Tu vas m'écouter. Donne-moi ma maison, puis tout de suite.
1: Ouais, tu
0: d'après moi, c'est rapidement, ça se retrouve
1: hey,
0: dans les messages à écouter pour Donald.
1: Ils vont même nous payer quand on arrive là. Pas de tarif, puis ils vont me donner un chèque. C'est Mado que ça prend au négo.
2: Elle fait quoi, elle, Mado?
1: Elle demande des affaires à Donald.
2: Une TikTokeuse tout le temps.
1: Oui, ouais, puis elle organise une épluchette de bladingue bien vite. Là, son numéro de téléphone est partout sur ses réseaux sociaux. Si vous avez envie de l'aider, c'est disponible.
0: Merci beaucoup, Max.
1: Ah, ben ça fait plaisir.
0: C'est très bon le lundi, c'est très bon aussi le vendredi, parce que tu reviens nous voir tous les vendredis.
1: Hey, deux fois dans la semaine.
0: Oh, oui, oui. Le vendredi, je le sais, c'est tough. Là. Le gars finit.
2: C'est un vrai soldat.
0: Il finit à 3h, il nous attend jusqu'à 6h moins quart. C'est du grand Max.
2: Méchant zinzin.

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19: La semaine dernière, puis même Jordan t'en parlait dans l'actualité, normalement, une entente était prévue entre les États-Unis et le Canada pour ce qu'on appelle la guerre commerciale. Puis moi, j'avais espoir, mais vendredi, je me disais, il n'y a rien annoncé, puis ça traîne. Quand on est revenu, moi, j'ai arrêté, être franc, j'ai arrêté dans une compagnie américaine, même si c'est McDo Canada, j'ai arrêté... prendre un petit cheeseburger en venant vendredi soir. Il était 5:00, je pense. Okay. Et là, ça s'est mis à sortir que ça avait échoué, qu'il y avait échec au niveau de la négociation. Je sais pas si toi, quand est-ce que tu l'as pris, Jordan?
6: Je l'ai pris vraiment dans ces eaux-là, 1h d'à peu près. Là, quand on sortait de là, ouais, exactement. Puis là, la crise était partie à ce moment-là.
19: Alors, ça pullule dans l'actualité depuis ce temps-là. Je me suis dit, on va inviter quelqu'un qui... et gestionnaire. Il est vice-président vente et développement des affaires chez Canam Pont. Robin Lapointe, salut.
9: Oui, bonjour.
19: Merci de nous donner des explications. Robin, vous êtes, vous avez possédé, Canam, toute l'entreprise en général possède plusieurs entreprises aux États-Unis. Vous êtes où, au juste?
5: Ben nous, on a deux usines au Québec. On a une à Québec et à Shawinigan.
19: Ouais.
5: Puis on a fait l'acquisition d'un fabricant de ponts aux États-Unis en 2006 au New Hampshire. Parce que ce qu'il faut comprendre, c'est qu'aux États-Unis, t'as la fameuse clause Buy America. Ça fait que même depuis 40 ans, il faut quand même avoir des usines aux États-Unis, sinon on peut pas livrer du Canada. Ça fait que ça, on a pris cette décision-là en 2006. Puis on fait au Canada ce que les projets canadiens, puis on fait aux États-Unis les projets américains. Ça fait qu'on n'a pas à traverser avec des produits finis, je parle, on n'a pas traversé les douanes.
19: Est-ce que quand même certaines transactions entre les entreprises canadiennes et américaines, sans que ce soit le produit fini?
5: Ben c'est la complexité, c'est au niveau des approvisionnements, parce que dans notre domaine, la seule acérie qui fabrique des plaques pour construire des ponts, c'est Algoma Steel en Ontario, et il n'y en a qu'une seule. Et ils font pas toutes les gammes de produits, donc il faut s'approvisionner aux États-Unis ou en Europe. Puis là, ben avec les impositions de tarifs que les Américains ont en place, c'est-à-dire le 25% qui devrait devenir 50, ben le gouvernement canadien fait pareil. Ça fait que lui, il impose aussi des tarifs. Ça fait que quand tu achètes aux États-Unis, tu vas payer un tarif en passant les douanes. Par contre, si le produit est pas disponible au Canada, il y a un mécanisme de remboursement. Donc, c'est de l'eau au niveau administratif, mais c'est quelque chose qui se fait. Ça fait que tout ce qu'on peut acheter au Canada pour fabriquer les produits canadiens, les projets canadiens, ben faut le faire. Sinon, ben là, si ça se fait au Canada, tu vas payer des tarifs et tu n'as aucun mécanisme de remboursement.
19: Okay.
5: Ça fait que c'est au niveau approvisionnement qu'il y a une complexité qui est plus élevée.
19: Je suis très curieux. Votre entreprise aux États-Unis qui achète, je ne sais pas, là, c'est-tu en tonnes de l'acier versus une compagnie canadienne qui achète cette même tonne-là en acier, est-ce que c'est des prix similaires?
5: Les prix sont similaires si tu tiens pas compte des tarifs. Le marché nord-américain est sensiblement le même prix avec les conversions. Même la conversion de devises t'amène sensiblement au même prix. Par contre, si tu dis je te mets 50% de tarifs en passant douane parce que j'ai décidé que c'était ça, ben là, ça devient démesuré. Donc, ça marche pas. On peut pas acheter aux États-Unis pour faire des projets canadiens si on n'est pas capable de se faire rembourser les fameux tarifs, là.
19: Avant l'arrivée de Trump, est-ce qu'à ce moment-là, il n'y avait aucune difficulté à fabriquer des ponts au Canada et d'avoir des contrats aux États-Unis?
5: Ben, c'est comme j'expliquais tantôt, depuis environ une quarantaine d'années, il y a une clause Buy America dans le domaine des ouvrages d'art. Et puis, on ne pouvait pas livrer du Canada des projets qui étaient financés par le gouvernement fédéral. Donc, c'est pour ça qu'en 2006, on a décidé d'acheter une usine aux États-Unis parce qu'on ne pouvait pas le faire.
19: OK. À partir de là, si jamais Canam Pont n'achète pas d'entreprise aux États-Unis, est-ce que c'est la fin ou le marché canadien et européen, par exemple, je ne sais pas si vous avez de la business parfois ailleurs que le Canada et les États-Unis, est-ce que c'est la fin de Canam Pont?
5: Non, pas du tout, parce que notre usine, nos deux usines au Québec, on fait des projets à travers le Canada, puis les revenus sont corrects. C'est juste qu'il y avait une opportunité aux États-Unis. C'est un gros marché, là.
19: Ouais.
5: Juste pour vous donner une idée, à New York, là, il y a plus de ponts à New York qu'il y en a au Canada au complet.
19: Ouais. Fait
5: que d'avoir une entreprise aux États-Unis, une division aux États-Unis qui fabrique des ponts, ben, dans le modèle d'affaires qu'on avait, c'était quelque chose à faire, puis c'est ce qu'on a fait en 2006.
19: Est-ce que c'est plus compliqué de construire un pont au Canada versus aux États-Unis au niveau de la paperasse, des plans techniques? Est-ce que les gouvernements sont plus difficiles et sévères au Canada puis au Québec qu'aux États-Unis? Ben, c'est sûr que ça doit dépendre de l'État, là.
5: Moi, je vous dirais que c'est peut-être l'inverse, là. Aux États-Unis, c'est pas si évident que ça, là. Et chacun a ses avantages, ses inconvénients, mais je dirais pas que c'est plus compliqué parce que un pont aux États-Unis ou au Canada, c'est des codes, c'est les mêmes. Le pont, il faut qu'il tienne debout, il faut pas qu'il arrive à rien. Les entretiens, la durée de vie, c'est des choses semblables. Parce que quand on a fait le pont Gordéa entre Détroit et Windsor, c'était les codes américains et canadiens, puis c'était le plus sévère des deux, OK, qui était applicable. Puis on a fait cet ouvrage-là, puis c'est bien correct. Puis ça dessert c'est entre les deux pays. Fait que, moi, je dirais que non. C'est plus au niveau administratif, je dirais, qu'autre chose.
19: Donc, ce qui est sorti comme nouvelle, l'échec des négociations, Canam Pont est peu affecté de ça.
5: On est peu affecté parce que nous, on a déjà un pied à terre des deux côtés. Par contre, les entreprises qui exportent beaucoup aux États-Unis, puis j'en connais là, dans le domaine de la charpente métallique ou autre, si 50% de tes revenus vient à l'exportation parce que tu expédies à Boston ou à New York, ben là, t'as un impact majeur parce que le client, ultimement, lui, il veut pas payer le 50%, ou il veut pas payer le 25%, mais quand tu le sais pas, là, comme ce qui s'en vient, ça se peut que ça soit 50, mais ça se peut qu'il règle avant, ça se peut que ça reste 25, mais tu le sais pas. Fait qu'il y a pas un client qui dit, ben, moi, je vais prendre le risque puis je payerai ce que ça coûte. Ça fait que les autres, ils essayent de s'approvisionner aux États-Unis puis, il va sûrement avoir des impacts sur des entreprises qui vont être majeures, là.
19: Est-ce que le gouvernement fédéral, dirigé par Donald Trump depuis maintenant bientôt 2 ans. Est-ce que vous avez des contrats pour le gouvernement fédéral?
5: Vous parlez américain?
19: Américain.
5: Oh, oui, dans notre usine au New Hampshire, oui. On fait des projets dans plusieurs États, principalement New York. On en fait au Massachusetts puis dans d'autres États-là. Notre usine américaine, il y a énormément de volume là-bas. Il y a beaucoup d'ouvrages.
19: Est-ce qu'il y en a plus depuis que c'est Trump ou c'est similaire?
5: Je vous dirais que le marché dans lequel on est peut-être plus actif présentement, mais c'est pas nécessairement l'arrivée là, de M. Trump. Je vous dirais que le marché en tant que tel, quand les ouvrages sont à remplacer puis la durée de vie des infrastructures est atteinte, il faut que les ouvrages soient refaits. Puis aux États-Unis, c'est énorme là, comme marché. Ça fait que c'est pas l'arrivée de M. Trump là, qui a fait que le marché est soutenu puis est bon. Je ne pense pas. Là.
19: Revenons ici au Québec, le fameux troisième lien. Il y a 21 entreprises, c'est bien ça, Jordan, qui...
17: 23.
19: 23?
17: Oui.
19: Qui ont fait des appels d'intérêt. Est-ce que vous en faites partie seul ou avec un consortium?
5: Bien, pas encore, mais il faut faire attention. Là. Il y a 23 entreprises. Si tu achètes les documents, ça ne veut pas dire que tu es intéressé. Là.
19: OK. Parce que expliquez-nous ça, comment ça fonctionne.
5: Ben non, mais sur un avis d'intérêt, c'est sûr que les gens, tous les grosses entreprises ou les constructeurs vont lever la main et vont dire « OK, on aimerait bien ça regarder le projet, mais s'il y en a 23, quand tu vas déposer le prix, ça se peut qu'il en reste deux. » Le pont de l'Orléans, il y avait 2 soumissionnaires, enfin. Le tunnel Louis-Polyte La Fontaine à Montréal, il y avait 1 soumissionnaire. Mais quand tu sors le projet et tu dis aux gros contracteurs à travers le monde, êtes-vous intéressé? Voulez-vous regarder le projet? Le monde va tout lever la main. Après, quand tu vas sortir l'appel d'offres, le modèle d'appel d'offres et de construction, ça se peut que tu passes de 23 à 2 ou 3 ou 4, puis peut-être moins que ça. Là.
17: Puis est-ce qu'on considère également qu'on est sur le point d'avoir une campagne électorale, des élections, puis qu'il pourrait y avoir des changements au sein de ce gouvernement-là?
5: Dans quel sens? Je comprends pas trop.
17: Ben dans la mesure où, tu sais, je veux dire, on est en campagne électorale, puis ça fait 2 fois que la CAQ nous promet un troisième lien, puis finalement, il se passe rien ensuite. Là.
5: Ah, ben, c'est de la politique. Là. Je veux dire, moi, je pense qu'un troisième lien, ça va devenir nécessaire. Puis, on a 2 ouvrages là, qui sont le pont de Québec qui a 108 ans ou 106 ans, ben qui, oui. À un moment donné, il va falloir qu'il refasse le tablier. Puis, quand tu vas le faire, ça va être très compliqué au niveau du trafic. Tu as l'augmentation de la population. Le pont Pierre-Laporte, il a été construit, ouvert en 78-79. Ça fait déjà 60 ans. À un moment donné, la durée de vie, là, c'est 75 à 100 ans, à 100 ans normalement. Là. Le pont Champlain, la conception, je pense, amène une durée de vie à 125 ans. Le pont Gordéa, c'est 125 ans aussi. Quand tu es rendu à 108 ans, ben, je pense qu'il faut que tu prennes le temps de regarder c'est quoi la meilleure option. Puis faire un ouvrage comme ça, là, on parle de 8 à 10 ans, avec que ça soit ouvert. Là. Part d'aujourd'hui, dit, hey, on décide, on en fait un. Là. Puis après ça, va à l'ouverture, puis couper faire l'ouverture, ça va arriver à peu près à 8 à 10 ans. Fait, il faut qu'il en fasse un. À ça, où, comment? Puis là, ben, il y a beaucoup de spéculations. C'est tu à l'est. Mme Fréchette, elle voulait traverser complètement. M. Duhem, ils ont passé par l'île d'Orléans. Le PQ, lui, veut faire un lien pour le transport en commun seulement. Fait, moi, je pense qu'il faut que tu puisses passer des véhicules pour compenser ce qui peut arriver chez les deux autres.
19: Quand vous dites que c'est à peu près une fenêtre de 10 ans, alors si on se décide dans 5 ans, parce que ça traîne, donc ça serait dans 15 ans qu'on pourrait rouler dessus. Mais dans 15 ans, là, quand on parle d'un pont là, d'à peu près 5 km autour de 12 milliards, est-ce que c'est réaliste ou on pourrait penser fabriquer un pont qui serait quand même très fonctionnel pour 6, 5, 6, 7 milliards?
5: Tu parles de 5 kilomètres. Écoute, le pont Gordéa, je pense qu'il y en a fait. Le pont Champlain avait à 3,4 kilomètres, puis il est énorme, là. Il a coûté 4 milliards, je pense, au total, en 2018-19, quand il a ouvert. Le pont Gordéa, il a coûté 6 milliards ou 6,2. Puis il y a 2,7 ou 2,8 kilomètres. Mais quand tu regardes Gordéa, là, c'est, il est immense, là. Je pense que c'est 6 voies. C'est très gros comme ouvrage. Ça fait que quand tu dis 12 milliards, 5 kilomètres, si c'est fait de façon, mettons, correcte, je dirais, là, avec un bon modèle de d'appel d'offres et de construction, d'après moi, tu peux être en bas de ça. Là.
19: En bas de combien?
5: Ben écoute, je peux pas
19: dire.
5: Ça dépend du type de structure qui peut être acceptée. Mais si on s'embarque d'une folie de pont signature puis que il faut que ça soit plus beau que c'est bon, ben tu peux te ramasser à Figale. Pont de l'Orléans, il y a 1,7 km qui va coûter 2 milliards plus la déconstruction de l'autre. OK, puis il y a 1,7 km, puis il y a deux voies. Puis le pont Champlain, qui a trois voies des deux côtés, plus le train au centre, qui a 3,4 km, a coûté 3,7 ou 3,6 milliards. Fait que tu fais un petit pont d'1,7 km qui va coûter deux, trois fois plus en surface par rapport au pont Champlain. Fait que ça dépend ce que tu veux faire.
19: Qu'est-ce qu'on entend par un pont signature, M. Robin Lapointe?
5: Ben c'est un ouvrage que les gens vont trouver très beau quand ils vont le regarder, mais moi je dis toujours aux gens, quand tu passes dessus, tu le vois pas, là. Normalement, t'es dans ton char quand t'es sur le pont. Si tu passes en bateau en bas, ben ça peut être beau.
19: Le pont Champlain, c'est-tu un pont signature?
5: Oui.
19: OK. C'est style auban un peu, là, c'est ça?
5: C'est style auban. Ça, il n'y avait pas le choix à cause de la voie navigable, la voie maritime. Mais si tu regardes les approches, ça a été fait de façon très efficace, là. Puis c'est un bel ouvrage qui a été bien conçu. Puis bien pensé, là, le pont Champlain.
17: Puis on nous parle souvent que si on avait à construire un troisième lien là, le long de l'île d'Orléans, le fameux pont à l'est, ben il devrait être plus haut que le pont à San Francisco, le Golden Gate. Est-ce que c'est des trucs qui sont réalistes, tout ça? Parce que là, on nous parle.

0: ça change quoi? Là, c'est les tours, puis là, regarde le pont Goriard, là, c'est la même affaire. Si vous, vous le voyez, vous le regardez, là, il y a une hauteur que peu importe le type de bateau qui passe en dessous, il n'y a pas de problème. Fait que, moi, quand les gars me disent la hauteur, est, oui, est importante, mais pas tant que ça. C'est la longueur du pont qui fait que le coût peut devenir exorbitant, mais la hauteur, il n'y a pas de problème. Là, c'est faisable, puis il n'y a pas de souci.
1: Vous m'avez dit tout à l'heure que pour l'instant, il n'y a pas eu d'appel d'intérêt, mais là, il y a d'autres étapes. Là. Nous, on ne connaît pas ça, là, on est néophytes, là, mais ça ne veut pas dire que vous ne serez pas intéressé à un moment donné dans le processus, c'est ça?
0: Oui, on l'est intéressé. Là. C'est jusqu'à ce stade-ci, quand même, qu'on dirait qu'on l'est. On va regarder quelle entreprise, mettons, vont aller de l'avant, puis quel genre de modèle, quel appel d'offres, quel modèle de construction va se mettre en place, puis après, probablement que tous les consortiums qui vont avoir un intérêt, s'il y en a 5 ou 6, vont nous contacter. Mais à ce stade-ci, tout le monde sait qu'on est intéressé. Il faut juste voir, bon, OK, ça va être quoi, puis comment qu'on fait ça pour que ça soit correct pour tout le monde. Parce que c'est tout de nos... Les gens qui sont là, c'est la plupart, c'est tout de nos clients. Ça fait qu'à un moment donné, on va avoir des appels, puis on va voir comment on fait ça.
1: Et le fait que vous soyez... quoi, c'est à quelques kilomètres du fleuve, là, ça peut-tu jouer dans le prix, ça?
0: Ben écoute, c'est pas nous autres qui fait le pont de l'Orléans, là, fait que ça peut te donner une idée que ça peut jouer dans le prix. Si le gouvernement québécois met un contenu québécois ou canadien, moi j'aime mieux dire canadien parce que faut quand même que les autres puissent participer,
1: oui, oui.
0: Pour parce que c'est payé avec nos taxes, ben c'est certain que si tu es à 5 km du pont, ben quand tu mets ça sur un camion, ben tu fais 5 km. Si tu mets ça sur un bateau en Asie ou en Espagne ou ailleurs, ben tu traverses l'océan puis tu t'en viens ici. Fait que c'est sûr que c'est un avantage. Puis l'autre chose qui est très importante, c'est qu'on est à côté de l'ouvrage. Fait que quand il y a un problème ou quoi que ce soit, ben on est au chantier en dedans de 15 minutes. Puis s'il y a des problèmes, ben on est là. Puis on est là pour aider. Là. Fait que, globalement, ça va être moins cher si c'est fait au Québec. Ça, je suis convaincu de ça. Là.
1: Merci beaucoup, Robin Lapointe, vice-président Vente et Développement des Affaires. On va recommuniquer avec vous là parce que c'est ça fait toujours partie de l'actualité, même s'il y en a qui disent « Ah, le troisième lien, ça aura lieu. » Jamais lieu. Moi, j'ose croire que ce sera encore réalisable, sachant très bien que vous êtes à quelques kilomètres du fleuve. Merci beaucoup.
0: Bien, merci beaucoup. Bonne journée à tout le monde.
1: OK, bye-bye.
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0: de répondre. T'as une question? 670-9098. T'as pas le choix de répondre.
1: Hey, on voulait la recevoir en studio parce que c'est comme une Marjo, là, mais t'sais, plus jeune, aussi dynamique. Je me souviens quand j'avais 15 ans, j'avais été voir mon premier show de Marjo. Puis là, je sais qu'elle revient. Puis c'est une rockeuse, là, veut pas. Puis je pense que son spectacle est beaucoup plus rock. Marie-Chantal Toupin, salut!
2: Hey, salut ma belle gang!
3: Allô!
1: Ça va bien?
2: Ah, ça va super bien!
1: Merci. Ben oui, merci de nous donner du temps comme ça à partager. Les trois, on est curieux. On va te poser des questions. Le concept est bien simple.
3: Ben oui, puis à cause du trafic, ben on peut pas t'avoir en studio avec nous, là, mais faut reprendre ça en octobre.
2: Ah, tellement oui! Le 12 octobre, d'ailleurs.
3: Yes!
1: Là, tu reviens, écoute, tu as des shows de fait, tu penses que tu en fais un ce soir, mais de ce que j'ai vu puis j'ai lu, tu reviens vraiment en force là, avec l'aspect rock, Marie-Chantal.
2: Tellement le show, il déménage. Puis oui, ce soir, je suis dans une corpo. Oui, j'aurais aimé ça aller vous rencontrer en live, mais ça a l'air que c'est pas ça. Mais oui, mon show, c'est la tournée, je continuerai, ça le dit bien. Puis c'est encore plus rock. Je fais justement hommage à la belle rockeuse du Québec qui est nulle autre que la belle Marjo. Et je fais des tunes aussi de d'autres chanteuses planétaires rock. Mais j'oublie pas de faire mes shows à moi aussi, là, mes tunes.
3: Oui. Et parlant de Marjo, c'est quoi ta relation avec Marjo, justement? J'imagine que c'est une grande inspiration pour toi. Mais votre relation, là, dans la réalité, en dehors des shows, ça ressemble à quoi? Est-ce que vous vous appelez de temps en temps? Est-ce que vous êtes de grandes chums?
2: Pas vraiment, là. pas vraiment. La relation est bonne, mais quand on se voit, on se salue. Moi, sinon, c'est pas. Je côtoie pas vraiment personne de l'industrie.
3: Okay.
2: Mais c'est toujours un plaisir quand on se voit de saluer puis de se donner des bisous.
1: Les gens pensent souvent ça, là. Je sais que ça.
3: Ben oui, moi, je t'assure que c'est une inspiration. Puis
1: Mais c'est parce qu'on pense que tout le monde, les chanteurs se côtoient tous.
3: Ben
1: on
3: oui.
1: pense
3: ouais,
1: que tous les humoristes sont ensemble. On pense que tous les animateurs de radio. Mais non, on fait notre vie à court.
3: Effectivement.
2: Moi, je me tiens avec mon chien. Il s'appelle Robin
4: Toupin. Pas le temps de niaiser. T'as commencé à chanter, Marie-Chantal, vers l'âge de 6 ans. T'sais, c'était ton rêve.
2: 7 ans.
4: Ça s'est concrétisé assez rapidement. Raconte-nous un peu comment ça s'est passé les premières fois, parce que tu rêvais de faire ça, puis c'est arrivé dans ta vie peut-être plus vite que tu le pensais.
2: Ben en fait, non. J'aurais aimé ça que ça commence plutôt que vers 14 au lieu de 19-20.
4: Ouais.
2: Mais j'ai commencé dans les bars du Québec. Là, de 7 ans à 14 ans avec mes parents, j'étais de connivence pour une fois, mais faisait pas je connais. On arrivait dans un bar, la police arrivait par la porte d'en avant, moi je sautais dans le station wagon par en arrière. Puis c'était vraiment spécial et très, très cool. Mais effectivement, j'aurais aimé ça débuter plus tôt, mais j'ai débuté sur le tard. En fait, moi j'ai été... Ben Luc Plamondon, il m'a demandé de passer Starmania pour remplacer Cristal. Puis, c'est un petit peu mon entrée dans le showbiz. Puis, en même temps, il m'a demandé de chanter, apprendre trois chansons pour passer l'audition dans le temps de M. Bruno Pelletier.
4: Ouais.
2: Puis, la seule tune que je savais par cœur, c'était Vivre avec celui qu'on aime, qui est d'ailleurs le dernier vidéoclip que je viens de faire. Et, tu vois, j'aurais pu être connue plus avant, mais j'ai décidé de dire non à M. Plamondon. Je l'ai réussi de par moi-même et non par une autre porte plus grande. Je voulais le travailler par moi-même, le showbiz.
1: Qu'est-ce qui fait, Marie-Chantal, que t'as carrément disparu des radars pendant 10 ans, puis là, tu reviens. Mais pendant ces 10 ans-là, t'as fait quoi? T'étais-tu au Québec? Je sais que t'es...
2: Oui, j'étais au Québec, mais j'ai jamais arrêté, là. J'ai jamais arrêté. C'est juste que je passe pas dans les médias, je passe pas à la radio, puis pas d'émission de télé ou whatever. Mais j'ai jamais cessé. Moi, j'allais chez les gens pendant la pandémie. Je respectais la distanciation, puis j'ai pris la piqûre, m'acheter des speakers, puis des lumières OLED, puis j'allais chez les gens. Ou sinon, je faisais des petits shows de gauche à droite, mais j'ai jamais cessé. Mais c'est juste que là, j'avais pas vraiment d'équipe. Et là, j'en ai une super de bonne qui croit en moi. Puis voilà, cette équipe-là a décidé de d'enlever le break. Puis on avance.
3: Puis est-ce que tu penses que, ben comme tu dis, tu n'as jamais vraiment arrêté, mais là, je sens là, que tu reviens sur, ben justement, là, tu sais, davantage, on te voit un peu plus là, sur les réseaux, dans les médias et tout. Est-ce que tu penses que c'est plus difficile de revenir ou c'est plus difficile de commencer une carrière, par exemple?
2: Ben là, c'est pas de commencer, c'est de continuer. C'est ça la tournée, je continuerai. Mais effectivement, showbiz, il a beaucoup changé. C'est plus, c'est tout ce que c'était. Effectivement, on vend plus vraiment de CD, mais je suis chanceuse parce que mes fans, moi, ils aiment le fictif, ils aiment avoir le vrai dans leurs mains. Ou sinon, même pour les festivals, les shows, c'est complexe. C'est plus comme le 10 ans, justement.
3: Ça a beaucoup évolué.
4: T'as vendu, écoute, plus de 100 000 albums.
2: Plus de 500 000 albums.
4: Oh, ouais, c'est ça. Puis des milliers de billets, 25 000 et plus en montant. Écoute, est-ce que c'est possible encore pour Marie-Chantal de faire son épicerie tout simplement ou tu te fais reconnaître une couple de
2: ben
4: fois?
2: Ben là, j'ai changé en 10 ans, tu sais. J'ai pas de botox.
4: Pas tant que ça.
2: Là, ça paraît.
4: Pas tant que ça. De l'air jeune
3: c'est
4: encore.
3: Magnifique.
1: Oui. T'es encore une très belle femme dans la cinquantaine.
2: Ben, tu devrais voir le matin et toi. C'est juste drôle, mais.
4: Ouais,
2: ben non, mais là, on a la chance de vieillir, mais c'est sûr que les gens. Et ceux qui me reconnaissent, ils sont contents de venir me demander une signature, des photos. Mais ceci étant dit, il n'y a personne vraiment qui sont achalants. Ils sont très respectueux.
1: Je lisais un article, je pense qu'ils ont comme ramené en souvenir l'événement de Regarde-moi dans les yeux, là, la fameuse, le panneau là, qui...
2: Oui.
1: C'est en quelle année ça, Marie-Chantal, le panneau?
2: En 98, mais ouais. Est-ce que tu étais connu 26 ans?
1: Avant l'arrivée du panneau, là, est-ce que tu étais connu?
2: Ben non, pas du tout. J'étais numéro un dans toutes les radios avec la chanson « Et Papery, avion de papier ». Personne ne pouvait mettre un visage. Puis c'est moi et l'équipe avec Taka Musique qu'on a décidé de s'en aller là. Et pour les 25e anniversaire, je voulais retourner sur le panneau, mais maudit, il a passé au feu.
1: Ah oui. Mais raconte-nous l'impact. Raconte-nous l'impact de ce panneau-là dans ta vie quotidienne. Là. Ça a-tu été instantané là, le matin que le panneau a été installé? Là, c'était fini l'épicerie, là, c'était fini.
2: Écoute, c'était l'enfer. Là. C'est pas quelque chose de majestueux là, pour moi. Premièrement, le premier accident, c'est moi qui l'ai eu. Puis j'ai donné en train de le filmer, la pose du panneau. Il y a quelqu'un qui m'a rentré dedans. Puis, j'ai donné un constat amiable. J'ai donné le CD après tout, mon premier album. Et c'était tellement compliqué. C'était l'enfer, en fait, parce que au départ, moi, avec les narcisses puis tout ce qu'il y avait, mais j'ai eu des menaces de mort. Il a fallu que je déménage. J'avais des chernifleurs avant chaque spectacle pour alerte à la bombe. Puis c'était l'enfer. J'ai déménagé 3 fois, puis la police m'a aidé pendant au moins un bon 2 ans.
1: OK, mais... Pourquoi des menaces de mort alors que ta photo était sur un panneau?
2: Ben,
1: j'essaie de comprendre,
2: oui,
1: c'est parce que c'est des gens frustrés
2: ben,
1: de la vie, c'est ça?
2: Ben, c'est des frustrés, des jaloux. Ceux autres, c'est plus facile de se faire voler son mari sur le territoire québécois que celle qui va faire pour une lingerie et elle reste en Europe. Il n'y a pas de danger, mais moi, je reste à côté de tous et une et chacun, tu sais.
1: Ben oui.
2: Fait que j'ai eu des menaces de mort, j'ai eu un sérieux mal de tête avec ça, mais... Tu vois, la Coupe Craig aujourd'hui, c'est la Coupe Toupin, puis je fais partie de l'histoire du Québec.
1: Ben oui, puis ça fait partie de, comme tu dis, de l'histoire du Québec. C'était-tu plus les filles qui étaient jalouses ou c'était les gars?
2: Oui. Non.
3: C'est souvent non. Ça.
1: Ouais, hein?
2: Oui, les femmes, c'était. Tu sais, les ordis, ils venaient de. Ben, pas les ordis, ils venaient de sortir, mais des réseaux. Fait que là, je me faisais envoyer des lettres, même par la poste. Les hommes, eux autres, ben, ils disaient, montre-moi tes boules, puis moi, je garde, ben, ils ont tes culottes en niaisant, là. C'est comme, on passe à d'autres choses, tu sais. Et ce que je trouve drôle aujourd'hui, c'est que les hommes qui sont très maladroits encore, quand ils me voient, ils disent, regarde-moi droit dans les yeux, je trouve ça bien cute. J'ai dit, mon Dieu, qu'il y a du monde qui évolue pas, hein?
3: C'est clair, ça fait 25, 26 ans de ça. Ça
2: oui!
1: Mais c'est le petit peuple du Québec, ça, Marie-Chantal,
2: tu sais. Oui!
1: J'ai vu des images de toi là, en Floride. Je sais pas si tu y vas souvent l'hiver, là, mais trouves-tu qu'il y a une différence entre la façon de penser au Québec versus ailleurs?
2: Oui. Au Québec, on est très, très fermé. On écoute beaucoup les nouvelles. En Floride, aux États-Unis, on n'entend pas parler de Trump. On n'entend pas parler de rien. C'est vivre et laisser vivre. Puis... Écoute, il y a personne qui écoute TVA, là. Il y a personne qui écoute les nouvelles, là. LCN, il y en a pas, là. Fait que c'est une autre mentalité. Complètement. Même côté québécois, côté américain. C'est ma 5e année, moi, cette année. Puis, je me sens pas plus dépaysée. Je me sens bien. Puis, regarde, j'aime mieux passer mes hivers. Je dis pas que je trippe sur qu'est-ce qui se passe, là, mais. Je préfère pelleter du sable que pelleter de la neige, disons.
1: Okay. Ça fait-tu du bien de sortir du dôme quelques mois aux États-Unis puis de ne plus entendre tout le temps, comme tu dis, les mêmes nouvelles, ces réseaux ici? Là.
2: Le monde a peur au Québec. J'ai pas peur, là, dans le sens que je vis ce que j'ai à vivre, puis le restant, on peut pas rien y faire. Là, j'ai appris ça avec le temps, parce qu'à un moment donné, faire des ulcères puis faire tout ce que le monde nous demande, non. Je suis pas un petit mouton. J'avance, puis je regarde pas en arrière.
3: Et si Marie-Chantal d'aujourd'hui pouvait s'asseoir avec la Marie-Chantal d'il y a 25 ans, qu'est-ce qu'elle lui dirait de ne surtout pas faire?
2: Avec Écoute, même pas 25 ans, là, je te dirais même là 2 ans, là 3 ans, c'est encore plus près. Là. Je dirais plutôt dans le positivisme, aujourd'hui, je suis fière de qui tu deviens. La sagesse te fait du bien. tu tournes ta langue 3 fois, puis en même temps, j'ai plus besoin de la tourner parce que j'ai lâché prise sur certains sujets, certaines choses, certains trucs qui me faisaient de la peine. Puis j'ai aucun contrôle. La seule personne qui peut se contrôler, c'est soi-même. Puis je suis très fière de la Marie-Chantal d'aujourd'hui. Puis v'là 10 ans, c'est v'là 10 ans. V'là 8 ans, c'est v'là 8 ans. Puis l'important, c'est pas qu'est-ce qui est en arrière, c'est maintenant. Puis qu'est-ce qui s'en vient. On a tous un droit à l'erreur. Puis je pense pas que j'ai fait quelque chose de qui est impardonnable. J'ai pas tué, j'ai pas battu personne, j'ai pas mordu une cuisse. J'ai pas chier d'une femme d'Odell sur le tapis, là, tu sais.
4: Puis dans ta carrière, écoute, je regarde ça, album de l'année, rock 2001, interprète féminine de l'année 2002. Tu sais, t'as eu des années incroyables quand
2: 2005.
4: Même. 2005. Ouais, 2005, ouais, mais il y en a une couple quand même qui sont sorties. Puis au niveau monétaire, est-ce que ça a été extrêmement payant pour toi durant ce passage-là? Je veux pas savoir précisément le montant que t'as dans ton compte. C'est pas ça.
2: Oui, c'était extrêmement payant.
4: J'imagine, hein?
2: Oui. Assez que... Il y a du monde qui sont partis avec mon argent. Puis l'argent, ça, c'est dur à se refaire, mais c'est pas grave, je garde le moral, puis... On avance, puis le plus beau s'en vient pour moi, en tout cas.
1: Hey, je vais aller c'est pas ta vie personnelle, mais moi, j'étais surpris d'apprendre que on va écouter un extrait d'un podcast, mais ça te met pas dans l'embarras, là. Marie-Chantal, mm-hmm. c'est quelqu'un qui t'a déjà fréquenté. On écoute ça.
5: Marie-Chantal, oui. Moi, je me sépare en 2012, la mère de mes enfants, et quelques temps après, j'ai une agente. Je commence à faire de la télévision depuis un bout. Puis là, j'ai une agente, puis elle m'appelle, elle me dit « Hey, François, je suis avec Marie-Chantal Toupin. J'ai parlé de toi, puis elle aimerait ça te rencontrer. » Mais moi, Marie-Chantal Toupin, c'est la fille du Billboard. Puis elle était très populaire dans le temps. Puis j'ai fait comme « Hein, elle veut me rencontrer, ben, je vais aller manger avec elle. » Puis là, on commence à se fréquenter, mais pas sérieux. Un petit peu plus, mais elle me laissait tout le temps. À chaque fin de mois, elle me laissait. Ou chaque début de mois, mi-mois.
6: Donc, c'est parce que c'est nos hormones.
5: Oui, elle avait des hormones assez développées, je te dirais.
1: Et la question qui tue, pourquoi laisser tout le temps les gars en fin de mois?
2: C'est ça la question, mais en fait, tu vois, c'est tout faux. C'est pas vrai, ça.
1: Ah non, c'est pas vrai, ça?
2: Non. Ah. Puis ça me désole de savoir que ce monde-là... c'était pas connu, puis aujourd'hui, ça se permet de parler de moi comme si c'est dans le négatif, j'haïs ça, je déteste ça. Non, j'ai jamais laissé François à toutes les fins de mois. Premièrement, je l'ai toffé 3 mois, puis c'est en masse.
1: Okay.
2: Et puis, voilà, son égo est plus fort que n'importe quoi. Fait que j'ai fait comme bye-bye et je l'ai laissé pour une première fois et la dernière fois.
1: Hey, on aime vraiment ça de parler parce que t'as pas de cassette. On parle des fois avec des politiciens. C'est des cassettes, Marie-Chantal.
2: Oh oui, toi, c'est parce que vous avez des questions pertinentes qui sont cool, mais quelqu'un qui pose toujours les mêmes questions, ben on a la cassette qui sort aussi.
1: Ben oui, ben ça s'appelle « t'as pas le choix de répondre », fait qu'on essaie d'être créatif un peu dans nos questions.
3: Mais moi, l'histoire des hormones, là, parce que c'est un fait, hein, pour vrai. Moi, je pensais que c'était ça, avec l'extrait de François Lambert.
1: Toi,
3: parce
1: tu as laissé tes chums, Mélanie,
3: Non, mais c'est un fait, c'est étudié, ça, le phénomène.
2: Ben oui, mais pas 44 ans, 45 ans, là.
3: Non, c'est ça, mais il y a des femmes qui, à chaque fin de mois, ont vraiment envie de quitter leur conjoint, mais c'est une question d'hormones.
1: Là.
3: Oui, mais c'est tu comprends que c'est pas elles, en tout cas, c'est les hormones qui parlent. Puis c'est pas facile d'être une femme, hein, Marie-Chantal?
2: Et mon Dieu, la prochaine vie, je vais être un homme. Moi, je vais écrire mon nom de long en large, en faisant pipi dans de la neige ou dans le sable.
3: Marie-Chantal, la chose dont tu es le plus fière, en dehors de ta carrière, là, dans ta vie, de quoi est-ce que tu es vraiment fière d'avoir, acquis ou d'avoir créé ou de quoi es-tu vraiment, vraiment fière?
2: Ben, je suis fière, comme je disais plus tôt, je suis fière de la femme que je suis rendue, qui je suis aujourd'hui, garder la tête toute haute, être résiliente, puis de ne pas me laisser abattre par les commentaires négatifs, parce qu'on n'avance pas avec ça.
3: Vas-y nos combats. Hein? À un certain moment, là. On lâche prise pour
2: nos combats. Ben c'est ça. Tu m'aimes, tu m'aimes, tu m'aimes, tu m'aimes pas, je peux pas rien y faire.
1: Hey, Marie-Chantal, on fait une petite pause parce que tu sais, à la radio, il faut faire des pauses, nous autres. Là. On fait une petite pause courte, puis on revient, puis on te pose deux, trois, quatre autres questions, puis après ça, on te laisse aller. OK?
2: D'accord, merci.
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0: Moi, j'ai vraiment du fun quand on reçoit nos invités dans Pas le choix de répondre parce qu'ils n'ont pas de cassette. En tout cas, très peu de cassettes et Marie-Chantal embarque très, très bien dans le jeu avec nous. 13 fois nomination à la 10 quand même, Marie-Chantal. Là, je dis 13, c'est peut-être plus ou moins. C'est-tu le bon chiffre,
1: Marie-Chantal? Non,
0: celle-là, c'est le bon. C'est le bon, là? Bon, oui. Jordan va te poser la prochaine question.
2: Yes, sir. Hey, j'ai vu, Marie-Chantal, que tu étais supposé faire un album sur la route du country. Finalement, ça n'a pas vu le jour. Est-ce que c'est quelque chose que tu aurais aimé faire un peu plus du country dans ta carrière?
1: Ben oui, parce que étant jeune, quand je chantais dans les bars de 7 à 14 ans, justement, c'était du country qu'on faisait, que je faisais, puis c'était la grosse mode. Mais avec la pandémie, ben il a fallu que je me résiste et que j'avais déjà un album de près pas propre. Fait que c'est celui-ci que j'ai sorti qui s'appelle Je continuerai.
0: On a comme collaborateur ici Régent Tremblay. Et c'est Régent Tremblay, c'est entre autres Lance et Compte. Est-ce que c'est vrai, Marie-Chantal, qu'on t'a déjà offert un rôle dans l'ancien compte que t'as refusé?
1: Ben en fait, c'est pas qu'on m'a offert le rôle. C'est qu'on m'a demandé d'aller passer l'audition et moi, je le disais toujours avant, s'il vous plaît, juste assurer à mon ancien agent que vous connaissez tous très bien, dis-moi qu'il n'y a pas de nu, puis finalement, au moment où est-ce que j'étais en route et presque arrivée pour faire l'audition, effectivement, il y avait du nu. Et là, j'ai fait comme non, merci. Fait que j'ai reviré de bord puis je suis retournée chez nous en pleurant.
0: Question de principe. Toi, t'as dit non. Moi, écoute, j'embarque pas là-dedans,
1: ben non,
0: c'est ça?
1: Tous rêvent de voir ça, là. Il y en a qui ils me payaient pour faire des covers de magazines. J'ai fait comme non, merci. Ça, c'est propre à l'homme de ma vie avec qui je suis. C'est pas là pour les étaler à qui veut bien les voir. Je vois ça facile comme rôle, là. Que je sois sur une table, monte des boules.
0: Parce qu'il y avait quand même des beaux acteurs dans l'ancien compte, on va se le dire.
1: Oui, ils sont beaux puis ils sont fins, parce que j'en connais une partie, mais oui. C'est pas ça, c'était pas ça le but.
0: Non.
1: Le but, c'est respecter la femme que je suis.
0: Ben
1: puis
0: oui.
1: Je suis pas. Tu sais, le monde, peut-être avec l'histoire du panneau, il s'imagine que je suis. Comment je pourrais dire ça? On va y aller plus autrement.
0: Ouais.
1: Je suis une fille pudique dans la vie. Moi, je me mets pas en maillot de bain, puis je me pavane pas en maillot de bain, puis je me baigne habillée. Ça te donne une idée?
0: Oui, mais c'était. Si ça avait été, mettons, juste avec une petite lingerie, là, pas une nudité, mais ça, est-ce que tu aurais quand même. Est-ce que tu aurais refusé ou tu voulais pas.
1: Ben non, j'aurais pas refusé. Je suis quand même habillée. Je veux dire, j'en ai fait des vidéoclips où est-ce que j'étais sexy.
0: Oui.
1: Mais il y a moyen de moyenner. C'est comme. On peut en montrer, pas obligé de tout montrer, là.
0: Oui.
1: C'est pas ça le but, là. Je respecte mon corps, puis je voulais que. Mais pas que je voulais, je veux que les autres le respectent et tout.
0: Ça aurait été un cataclysme au Québec, on s'entend, là. Quand tu étais très populaire en plus, tout ça, là, ça aurait été quasiment... Mais merci de cette réponse-là, Marie-Chantal.
1: Ça me fait plaisir.
0: Oui.
3: Marie-Chantal, il y a un moment où tu as vendu ta maison et là, tu as habité en roulotte, tu as fait plusieurs vidéos en direct de ta roulotte. Ça semblait vraiment simple, ça semblait vraiment le fun comme style de vie. Est-ce que c'était un rêve que tu avais, entre autres, d'habiter comme ça puis de vivre un peu comme simplicité volontaire, si on veut, ou c'était la vie qui t'a amené ça naturellement comme ça? Ou comment est-ce que ça s'est présenté? Puis comment est-ce que tu trouves que c'est comment vivre comme ça là, en roulotte?
1: Bien, en fait, je suis pas dans une roulotte, dans une fifth wheel. Je suis encore dans une fifth wheel.
3: Oui.
1: Moi, je avoir des grosses maisons, puis tondre le gazon, puis le tracteur, il est flat, là.
3: Bon, on s'entend là-dessus.
1: T'es tout le temps tout seul en train de tout réparer, faire tes affaires, ouvre la piscine, ferme la piscine, répare le salage, il y a ça. En fait, j'ai juste réalisé qu'au Québec, on fait juste payer pour faire notre boîte, puis je suis comme écœurée de ça, fait que j'ai tout vendu. Puis je vais avec le plus simple, je vais dans une fifth wheel au Québec 6 mois, puis 6 mois, je le vis au chaud. Puis j'ai plus de billes, j'ai plus rien, là.
2: On est dans le segment, t'as pas le choix de répondre, fait qu'on va un peu partout. Là, je vais dans la politique, Marie-Chantal. Les élections s'en viennent dans pas long provincial, c'est un choix à faire, c'est lequel?
1: Lequel? Non, je vote pour personne.
2: Tu votes pas?
1: C'est rien que des mensonges puis de la merde, excuse-moi, là. Moi, c'est pas mon dada pantoute, là.
2: T'as-tu déjà voté dans ta vie, ou...
1: Ben oui, j'ai déjà voté. Mais okay. Tu vois, depuis 2020 que je vote plus. Désolée, pardon.
0: Mais juste par curiosité, là, on parle pas de vote, mais de dire que tu partagerais, exemple, je sais pas, tu prends-tu du vino dans la vie, Marie-Chantal, ou pas? Ou...
1: Mais si, oui, je prends du vino.
0: Mettons, juste une discussion avec un des chefs, Ce serais-tu Christine? Ce serais-tu Éric Duhaime? Ce serais-tu PSPP? Est-ce que ce serait Charles Milliard? Lequel avec qui t'aimerais discuter en prenant un petit vino?
1: Devine avec qui?
0: Je sais pas, moi, dis-moi là.
1: Avec toi, Boswell.
0: Ah, ben, tabarnouche!
1: Wow!
0: Ben, quand tu vas venir,
1: avec
0: là?
1: Avec toi, pas de problème. Moi, je parle pas de politique. Ça donnera pas grand-chose. Je vais juste perdre mon énergie.
0: Mais quand tu vas venir en studio, là, je pense que tu reviens au mois d'octobre, là, nous jaser, là.
1: Oui, le 12 octobre, je suis à la salle Albert Rousseau.
0: Bon, ben, excellent. On partagera un petit vino avec l'équipe puis toi, là.
1: Oh, t'as peur.
0: Vas-y, Amel.
3: Marie-Chantal, tu te vois où dans 5 ans?
1: Hey, ça me fait rire, ces questions-là. On ne sait même pas qu'est-ce qu'on va être demain.
3: Non, mais tu visualises où? Moi, je suis pas une adepte de visualisation positive.
1: Oh, moi, dans 5 ans, c'est sûr que je reste plus au Québec. Je délaisse le Québec pour aller vivre au chaud ailleurs.
0: Il y a beaucoup de réponses que tu as données qu'on partage avec toi, là, en passant. Là. Hey, Marie-Chantal, on a écoulé le temps. Merci beaucoup d'avoir partagé ça. On va se reprendre au mois d'octobre. Là. Tu vas venir nous jaser ça en studio. On se fera quelque chose de bien, bien cool, OK?
1: Ah oui, avec du vélo. Puis juste pour vous rappeler que le 12 octobre, je suis à la salle Albert Rousseau. C'est un rendez-vous. J'ai hâte de vous voir.
0: Merci beaucoup à toi.
1: Bisous, bisous.
0: Bye-bye.
1: Bye-bye.
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0: Oh, que ça va faire du bien! On va sortir un peu de la politique. On va jaser d'animal. Monsieur Monette, salut.
31: Ah! Comment ça va?
0: Très, très bien. Quoique, il y a des drôles d'affaires qui se font parfois pendant la campagne électorale. Je ne sais pas si tu sais un peu, toi. Es-tu intéressé?
31: Ben là, maître, j'ai suivi ça vendredi passé. Mais là, en fin de semaine, on était au chantier. On était dans un événement pour la relève. Puis je suis arrivé hier soir tard. Puis aujourd'hui, je pensais que ma journée serait cool. Ça a commencé à 5h moins quart. Puis ça vient de finir là, en vous jasant. Fait que j'ai pas eu le temps de checker rien. Mais là, checker ça à soir. Il est arrivé de quoi qu'il faut que je regarde vraiment? Là?
0: Ben, c'est pas bon. On a des anciens collègues ici là, qui sont pas mal dans l'actualité, dont François Garrier. Puis, mais en tout cas, ça, tu vas voir ça si tu commences à lire là-dessus. Mais on va revenir à nos animaux parce que.
31: Ah, ouais, donc.
0: Puis c'est Mélanie qui va lancer le premier sujet parce qu'elle nous a fait parvenir une photo. Puis je t'ai transmis ça. Vas-y, Mel, t'as vu ça, toi, aller sur les internets, là?
3: Oui, absolument. En fait, c'est un lynx qui se serait promené dans un parc à chiens dans le secteur de Saint-Nicolas. Est-ce que tu as entendu parler de ça? Est-ce que c'est...
31: Ouais.
2: Est-ce que c'est possible aussi?
31: C'est ouais. Oui, c'est possible. En tout cas, les photos que j'ai vues, c'était vraiment un lynx. Là. C'était pas un chat. Puis oui, c'est possible parce que, tu sais, faut vous compreniez que là, les petits qui sont venus au monde, les juvéniles qu'on appelle, les juvéniles qui sont venus au monde au début du printemps, ben là, ils commencent à prendre leurs airs. Ils resteront pas avec leur mère toute leur vie. Puis c'est souvent ça qu'on voit qu'il y a des épivardés de la famille, qu'on les voit qui vont prendre des allures, qui vont se promener ailleurs. Puis souvent, c'est là qu'on les voit dans les endroits où il y a le plus d'humains, parce que les autres, ils les connaissent pas encore. Fait que c'est là qu'on les voit arriver, puis que là, oui, c'est possible qu'on les voit alentour. Naturellement, ils s'attaquent, là, tu sais, il y a bien du monde qui m'ont parlé de ça, là. Ils vont s'attaquer aux petits chats, aux petits chiens s'ils ont la chance, parce qu'il faut penser que un adulte aura pas de problème à tuer un jeune chevreuil. Fait qu'ils ont quand même du pouvoir pour pouvoir. Fait que s'il y a bien faim, ben vous avez des chances que vos animaux de compagnie tombent dans la catégorie buffet du midi puis qu'ils rentrent là-dedans.
0: OK. Tu dis qu'un lynx peut tuer un chevreuil adulte ou un bébé seulement?
31: Non, ben un adulte, c'est plus difficile. Tu sais, on en a vu, là, on a des vidéos là-dessus que, oui, il y en a certains, là, des bobcats qui sont assez agressifs, qui vont être capables, mais normalement, Danny, ils vont s'attaquer à des jeunes chevreuils. Ils ne s'attaqueront pas à des gros adultes. Ils ont pas assez de capacité pour les tuer. Mais oui, des jeunes chevreuils, par exemple, absolument, là, ça, oui.
2: Puis pour les chiens, les chiens, peux-tu s'attaquer à un husky ou ça va être plus un Yorkshire?
31: Plus un Yorkshire. Plus un Yorkshire, je dirais. Bon, oui, absolument. Absolument.
0: Ça pèse combien, lynx, Stéphane? Un lynx adulte là, qui se promène et qui a faim pour un petit Yorkshire.
31: C'est pas super gros. Ce qu'il faut penser, c'est que ça a des grosses pattes. C'est fait marcher sur la neige. Puis, il faut penser que son repas préféré, c'est le lièvre. Fait que, tu sais, calculer la grosseur, là, ça joue là-dedans. Ça veut pas dire qu'il s'attaquera peut-être pas plus des plus grosses proies une fois de temps en temps, mais sa bouffe principale, c'est vraiment le lièvre. Là. Puis on en a deux espèces. On a le lynx roux du Canada, puis on a le lynx le gris. Là. Fait qu'on a deux espèces. Il y en a un qui est un petit peu plus gros que l'autre, mais majoritairement, là, c'est à peu près ça. Le poids exact, Danny, je sais pas. C'est pas super gros, là. Tu sais, il me semble que quand j'en ai plumé, j'en attrape pas beaucoup chez nous. C'est pas un animal qu'on a beaucoup. Mais ma lynx, ça pèse à peu près, je te dirais, peut-être un 15 livres, 18 livres, 20 livres, là, dans ce coin-là, d'après moi, là.
2: C'est
31: pas
2: des gros chats, là.
31: Ouais,
2: des gros chats.
31: Un gros matou. Ouais,
3: OK, je pensais que c'était plus gros ça. Puis là, que ça se tienne comme ça dans un parc canin qui est quand même mouvementé, là. Je veux dire, il y a des gens, là, qui y vont avec leurs animaux. Ça pourra pas vraiment attaquer tant que ça se sentira pas menacé, mettons.
31: Absolument. Non, il n'y a pas de danger. Là. Non. C'est pas un cougar, là. C'est pas la même affaire, là. Pas du tout.
0: Ça cohabite-tu les lynx et les coyotes, Stéphane, ou...
31: Ça dépend des endroits. Tu sais, il faut penser que celui qu'il y avait là, c'était pas un lynx, c'était un bobcat, là, vraiment. Là. C'était pas le lynx qu'on a dans le nord, là. Oui, ça cohabite, Danny, parce que, tu sais, le coyote, il est rendu tellement partout, mais c'est pas des grands amis, puis souvent, ils sont pas des mêmes habitats. Fait que, tu sais, le coyote, quand il va rentrer dans une talle qui a du lièvre, parfait, go, il va y aller. Mais pas tant, là. C'est pas tant, ça va se promener d'un bord puis de l'autre, là. Oui, ils vont se frotter, mais pas en grand chum, on va dire ça demain.
0: Il y a ça qui nous écrivent que leur chat pèse plus que 15 livres. Fait que c'est peut-être le chat qui ferait peur aux lynx à un moment donné, si jamais.
31: Ouais, mais attends, là. On parle de des animaux qui sont hyper athlétiques puis hyper rapides, qui sont habitués à tuer solide. Okay. Fait que c'est pas la même game, là. Non, c'est vraiment pas. Tu sais, souvent, là, on un bon exemple que je peux vous donner, une belette, là, qui est très, très, très petite, là. Ouais. OK, ça tue un lièvre, là. Fait que c'est calculé que les animaux sauvages, souvent, la force de duplication qu'ils ont est souvent plus impressionnante que les animaux sauvages, là.
0: OK. Fait que ceux qui ont des chats qui quittent le matin puis qui reviennent en fin de journée, ça pourrait arriver qu'ils reviennent pas s'ils font la rentrée de lynx, là.
31: Exact. Ben oui, ça pourrait être un bon fight, mettons.
0: OK. Je t'ai envoyé aussi une photo de... Là, ça va me dire, ça n'a pas rapport ici à Québec, là, c'est à Chappée. Mais on dirait qu'on en voit de plus en plus, Stéphane, des loups présentement qui se promènent en ville à Chappée.
31: Phénomène. C'est le même phénomène que le lynx. C'est des jeunes loups qui sont souvent enlevés de la meute, puis que là, ils vont sortir de la meute. Puis là, ben naturellement, à Chappée, on parle dans le nord du Québec. Ouais. Où est-ce que c'est le loup qui prédomine dans les canidés? Fait que c'est pour ça qu'on en voit se promenant autour des villages. Mais c'est tout le temps vers les mêmes dates que ça arrive. Tout le temps, c'est à ce temps ici. Après ça, on va en avoir un peu au printemps. Mais c'est tout le temps vers les mêmes dates. Comme nous autres, là, présentement, là, c'est l'enfer des coyotes. Là. On est là-dedans à côté. Ils montent un autre chevreuil. Fait que on est là-dedans à côté parce que les femelles sont avec les petits sont gros. Ils leur montent à chasser. Fait que là, ben, ils vont tuer, ils se mettent en groupe puis ils se mettent à chasser. Mais souvent, comme tu me parles de chapet, ben oui, quand tu m'as envoyé la photo, c'était très, très, très visible que c'était un jeune loup qui était sorti de la meute, qui a décidé qu'il peut savoir. Puis tu sais, ça peut être un mâle, là, le dominant de la meute, pour avoir décidé que la meute était assez grosse, il l'a extirpé de la meute. Puis là, ben lui, ben, faut qu'il galvaude. Quand il galvaude, ben, c'est là qu'il se ramasse en entour des villages parce qu'il dit, hey, comment ça se fait, je connaissais pas ça. Les vidanges, ça devient pour eux autres aussi souvent de la nourriture facile. Fait que tout ça mis ensemble, là, c'est souvent ça qui arrive.
3: Ben à la fin septembre l'an passé, c'est 5-6 loups qui ont été vus sur une caméra de chasse à Sainte-Anne-de-Beaupré.
0: Oui, ben oui.
3: Donc, t'as bien raison, on est en plein dans la période, on dirait.
31: Oui, absolument. Puis là, ils changent de territoire aussi, là. Parce que là, tu sais, l'hiver arrive. Fait que là, c'est le dernier sprint facile pour se nourrir. Fait que pour eux autres, ben là, les cervidés, les orignaux et les chevreuils se ramassent dans les places de nourriture encore plus fréquemment. Parce qu'il faut qu'ils se prennent du gras le plus possible parce que l'hiver s'en vient. Le rut arrive aussi. Fait que là, ben, les veaux vont être lâchés des femelles orignales. Fait que souvent, ça aussi, c'est facile pour les loups, c'est plus facile pour les prédateurs. Fait que il y a un gros changement là, qui se prépare présentement en nature, là, parce que l'hiver s'en vient. Puis là, ben, c'est là que ça se passe. Fait que oui, effectivement, ça arrive. Une meute de loups, ça, par exemple, souvent, c'est parce que eux autres sont en. Puis dans ce coin-là, il y a une, on le sait là, qu'il y a une couple de meute de loups. Là, fait que oui, c'est fréquent qu'on. Pas fréquent. Mais sinon, caméra de chasse, par exemple, oui, ça arrive assez souvent qu'on en voit.
0: L'orignal en ce moment, là, les histoires de tiques, là, c'est-tu pas mal terminé, la tique? T'as une tique d'été, d'hiver, là, c'est... En ce moment, là, quelqu'un qui va chasser l'orignal, est-ce qu'il est débarrassé de ses tiques?
31: Non, on rentre dedans, là. T'sais, en fait, la tique de lime, l'orignal de peau, okay, c'est vraiment sur le chevreuil, là, oui. OK, qui est plus commune. Puis on le sait là, qu'elle a commencé à monter au nord du fleuve. L'autre tique que tu me parles, c'est la tique d'hiver, mais là, ils sont pleins, les orignaux, là. C'est bien plein. On s'entend. Quand on a eu la grosse vague de tiques, OK, qu'on a eu dans l'Est, puis dans le coin, dans le nord, là, dans le coin de Québec aussi, puis tout ça, là, OK, ben là, ça a affecté les troupeaux. Fait que les troupeaux ont baissé. Il y a eu beaucoup de... Tu sais, faut penser là, que c'est 9 veaux sur 10 qui meurent l'hiver quand la tique, elle arrive. Les veaux réussissent pas à passer à travers. Fait que là, ben ça, ce que ça a fait, c'est que à long terme, ben ça baisse le cheptel. Parce que les adultes qui sont là, eux autres, peuvent, ont plus de chances de passer à travers. Mais après ça, quand les veaux, eux autres, ils passent pas à travers, ben on le sait que dans 4, 5, 6 ans, ce qui est normalement la longévité d'un adulte, ben là, on va pogner un crash, là, on va pogner un creux de vague qui va avoir moins de gibier, puis là, on est dans ce creux de vague-là. Où est-ce qu'il y a moins de gibier? Fait que dans ce temps-là, il y a moins de gibier. La tique, elle, c'est son moyen de transport et son vecteur de nourriture, c'est les orignaux. Ben là, il y en a moins, fait qu'elle est à peu près, ben là, elle a meurt, puis là, ben le sec repart dans ce temps-là. Fait que là, on est dans. Mais oui, ça arrive là encore qu'on tue des orignaux à Saint-Cy, ben qu'on les tue à l'automne, puis qu'ils vont avoir des tiques dans eux autres. Mais il n'y a pas de danger pour nous autres, là. Aussitôt que la bébête a commencé. Mettons, on récolte un orignal, là, puis nous autres, on va aller les pendre au frigidaire, on va les mettre au froid pour protéger la viande, pour que la viande elle refroidisse le plus rapidement possible. Ben on met des toiles à la terre, puis tu le bois, là. T'arrives le lendemain matin, il y a 600-800 tiques de mortes. Parce que là, la carcasse, elle a refroidi. Les tiques ont tombé, il fait trop frais, t'es pas bien là-dedans, puis elle meurt.
2: Hey, ça en fait pas mal là, quand tu parles de 700-800, mais les agents de la faune, puis tu sais, ils essaient de contrôler ce problème-là qui est quand même grande scène dans les forêts du Québec?
31: Ouais, mais non. Le gouvernement, on était sur des programmes longtemps, nous autres, d'études, là, pour essayer de les sauver, puis tout le kit. Puis selon les études qu'ils nous donnaient, puis qu'est-ce qu'on disait, puis c'est logique aussi, là, c'est incontrôlable. On aurait pu vraiment ralentir la progression. Mais on n'aurait pas pu l'arrêter. Fait que ça aurait été comme de l'argent mis à l'eau. Il y a bien des chasseurs qui étaient révoltés de ça à l'époque. Là. Je me souviens de ça va faire une douzaine d'années quasiment. Là. Okay. Ils étaient bien révoltés de ça, puis essayaient de trouver un moyen, puis toute l'équipe. Mais il n'y a pas grand-chose à faire. Là. Sur la tique d'hiver, elle est là, elle, pour contrôler quand il y a trop d'orignaux, quand il y a trop d'animaux. Mais la nature s'organise pour régler ça assez vite. Puis là, ben dans le cas de l'orignal qu'on avait au Québec, ça l'a réglé. On a fait bien attention, par exemple, puis il y a encore des études là-dessus, les biologistes s'assurent que ça va pas trop loin, mais ils savent comment l'enrayer, ils savent tout comment faire, mais pour le moment, ils ont pas de budget pour les routes puis pour les hôpitaux. Fait que ça vous donne une idée qu'est-ce qui va arriver avec les orignaux, c'est pas dans leur priorité première, normalement. Là.
0: Hey, t'as dit quoi tantôt, ça a attiré mon attention, t'as parlé de longévité de vie d'un orignal 5-6 ans.
31: C'est en moyenne, là, c'est entre 6 et 10 ans. Okay. 5, 6, 10 ans. Tout dépendant des hivers, tout dépendant de la prédation, tout dépendant d'un paquet d'affaires. La longévité, là, va aller entre 6, 10 ans, 5 ans. C'est difficile pour eux autres, tu sais,
0: ça va vite, la vie, eux autres, hein?
31: Mais la nature, là, met pas ça facile, là, vraiment non, hein? Pas. Mais en conditions idéales, tu sais, mettons, on va te parler des conditions idéales, il y a des places, à Matane, on le sait qu'au Nouveau-Brunswick, les orignaux vivent plus longtemps parce que la nourriture est bonne. C'est tout le temps une question d'habitat. C'est tout le temps ça qui fait la différence. Puis surtout une neige. Puis après ça, c'est les prédateurs, bien entendu.
0: OK. Mais les gens disent, mais dans un zoo, là, tu sais, sans prédation, là, il ferait quoi, 15 ans, 20 ans?
31: 18, 20 ans. Ouais. Oui, absolument. Chevreuil, c'est la même avoir. Okay. Moi, j'ai des chevreuils que j'ai amenés, là, à ça. Ma plus vieille femelle, elle s'appelait Julie, là. On l'a amenée à 19 ans. Fait que, ouais. Mais à l'état sauvage, j'oublie ça. À l'état sauvage, ça se rend pas jusque-là.
0: La semaine passée, on a jasé, je pense, d'urine d'orignaux. Puis t'as dit, Danny, faut que je revienne là-dessus, là, parce que tu sais qu'à Radio-Alexandre, nos auditeurs sont tellement en tabarouette. Là,
31: oui, puis écoute.
0: Les textos la semaine passée.
31: Mon méa coule pas, OK? Ben, vas-y. En fait, ce qui a été mal perçu, puis ça a été drôle, hein, je me suis fait ramasser une couple de fois, puis me faire ramasser, ça me va quand c'est poli, OK? Quand c'est dans le respect, ça me va très bien, mais dans, on va revenir vite, là, ce que j'avais dit, c'est que dans l'orignal, l'urine d'orignal, on n'a pas le droit d'en acheter, puis on n'a pas le droit d'en vendre. Moi, je t'ai dit, Danny, non plus l'utilisation, on n'a pas le droit de l'utiliser, puis là, ben, dans la loi, elle dit, oui, si tu récoltes ton orignal, t'as le droit d'utiliser cette urine-là pour la faire. Puis après ça, ben, tu m'avais dit, Stéphane, ça réagit en tabarnane, là. Peut-être que, mais le but du message qui est important de comprendre, là, c'est que on veut arrêter l'utilisation de l'urine d'orignal pour deux raisons. La première, c'est pour stopper le braconnage. Parce que cette vente-là qui pourrait se faire au noir, parce que s'il y en a qui décident de continuer à l'utiliser, ben, un orignal, ça vaut beaucoup d'argent, puis surtout l'urine vaut beaucoup d'argent. Puis surtout là, quand elle est interdite, c'est encore pire. Puis l'autre affaire, c'est qu'on va empêcher par le transport de l'urine de transmettre justement des maladies qui peuvent arriver comme la MDC. Fait que tu sais, si le moindrement t'as une conscience professionnelle dans notre industrie puis que tu veux faire attention aux orignaux, ben l'urine naturelle, on lâche ça, on arrête ça. C'est sûr que t'as des capotés qui vont dire « Ah, il y a juste ça de bon, il y a juste ça de bon, il y a juste ça de bon, puis je respecte ça. » Puis il y en a qui sont venus m'accuser. « Hey, tu prends toute ton église, tout en fait, puis tu vends ça en synthétique, puis t'as fait ton affaire de dire ça. » Ben non, ça change rien pour moi. Là. Moi, je vais être avec vous autres, tout va bien dans notre industrie, ma business va très, très bien. Moi, c'est surtout le fait de deux choses. Éviter le braconnage pour protéger la ressource, puis aussi, dans le cas du MDC. Mais écoute, il y a eu des professionnels de mon industrie, par exemple, être pendu haut et court, mais faut pas virer fou, là, regarde.
0: Oui, mais y en a-tu vraiment qui t'ont écrit après la chronique, Stéphane?
31: Ah oui, la chronique, c'est drôle, parce que toute notre gang à X, ils savent, sont hyper polis, Dan. Oui. Puis là, ils me disent, hey, mon Steph, va lire, là. Tu sais, hein, oui, si j'ai vu, j'ai sauté de ce paragraphe-là, excuse-moi, tabarouette, mais on en reparlait avec Dan, tu sais. Uh-huh. Mais dans mon industrie, par exemple, il y en a eu une gang, là, qui sont fait un grand plaisir à me rentrer dedans. Là. J'étais rendu comme le plus bon là, depuis qu'on est ensemble depuis 20 ans. Là, je m'étais trompé, c'est une petite virgule. Hey. Fait que là, j'étais rendu. Mais regarde, ça m'a pas empêché de dormir, Dan.
2: Tu le vois bien, Steph, t'as pas le droit à l'erreur.
31: Ah ben c'est.
0: Faut que tu sois parfait.
31: Puis, tu sais, même vous autres, que vous êtes là tous les jours, que vous faites ça, que, tu sais, vous savez comment est-ce qu'on travaille fort à donner l'information le plus droite possible avec nos expériences, avec ce qu'on peut faire. Mais my God, qu'il y en a qui tombent là, de mort aux dents vite, puis qu'on n'est plus bon, puis qu'on ne vaut plus rien, là, tu sais.
0: T'as des textos d'amour, là. T'as des beaux textos d'amour qui rentrent cette affaire.
31: Ah, j'avais tellement besoin de ça.
0: Des cœurs, c'est des gars, là. C'est louche un peu, mais en tout cas, c'est ça.
2: On t'aime, Steph. Je t'amènerai au resto. Là. Ça devient bizarre un peu.
0: Oui, c'est ça.
31: Je dis ça souvent à la blague, moi, dans mon domaine. C'est pas vraiment la gente féminine qui tripe sur moi. C'est plus des barbus.
0: Hey, juste avant qu'il nous reste un petit deux minutes, Stéphane.
31: Vas-y.
0: Je vois beaucoup de têtes, d'aigles à tête blanche.
31: Ben oui.
0: Puis je t'ai envoyé un article là-dessus. Eux autres, ils s'intéressent aux petits chiens et aux petits chats, eux autres, hein, c'est ça?
31: Ben, pour de vrai, sa nourriture principale, Dan, c'est le poisson. C'est pour ça que vous les voyez souvent le long des cours d'eau. Là, il y a trois affaires qui arrivent à ce temps-ci. La première, c'est qu'il y a beaucoup de nourriture, l'eau est basse. Fait que pour eux autres, le long du fleuve, le long des cours d'eau, c'est facile de voir les poissons. La deuxième, c'est qu'ils sont en migration. Ils repartent du nord, ils s'en retournent vers le sud, donc c'est pour ça qu'on en voit plus. Puis la troisième, souvent, ceux qui stallent le plus, c'est ceux qui ont moins d'expérience, c'est les juvéniles. Encore une fois, c'est ceux qui sont venus au monde au printemps, puis que là, ils trouvent ça beau dans le bout de Québec, que le vieux Québec, tout est nice. Fait qu'ils vont parker un peu le long des rivières, puis ils vont vouloir manger du poisson. C'est un charognard aussi. Fait que ça veut dire que quand il y a des carcasses, il laissera pas une carcasse là, il va arriver dessus puis il va la manger. Mais ça, c'est surtout quand l'hiver attrape, parce que t'en as qui vont descendre tard en hiver, puis que là, mettons, quand la neige poigne, puis souvent, ils vont breaker sur des carcasses qu'ils vont trouver, mettons, un orignal qui a été blessé par un chasseur qui n'a pas été retrouvé, quelque chose de même. Ben, là, ils vont breaker ces carcasses. Mais principalement, Dan, cet oiseau-là, c'est un oiseau de proie qui mange du poisson. Okay. Ça fait partie de sa nourriture.
0: Je disais qu'il mangeait du canard, puis des...
31: Oui, tout ce qui est sur l'eau. Absolument, okay. Tout ce qui est sur l'eau, là, ça fait partie. Mais, tu sais, je vais te dire, à 90%, c'est vraiment le poisson.
0: Okay. Les canards, ils les pincent en vol? C'est plus facile pour eux autres parce qu'on
31: fait... Bonne question. Hein? D'après moi, il est pogné à l'eau.
0: Fais attention à ce que tu vas dire. Tu vas avoir des textos.
31: Ah oui, hey, je vais me faire grossifier, là. Non, mais la game, c'est que quand ils attaquent, ils sont souvent dans les airs, hein. Ils sont pas perchés puis ils attendent, là. Fait que quand ils vont passer, oui, probablement, s'il y a bien des canetons, ils vont éponger avec leur cerf, puis ils vont éponger, puis ils vont vouloir les manger. La même affaire pour le poisson. Allez voir ça sur Internet, là. Faites juste googler ça. Un aigle à tête blanche, le pigarde à tête blanche, là. Ouais. Allez voir ça. C'est impressionnant comment ça se passe.
2: Ah, ouais,
31: c'est incroyable. Ouais. Hey, mais vous comptez de quoi? Nous autres, ça arrive, hein, quand on trappe, qu'on en attrape dans nos pièges.
0: Ouais.
31: Parce que, comme je vous dis, quand que on met de la nourriture, mettons, poignée des coyotes, peu importe, là, ça va arriver qu'on en a qui sont pris dans nos pièges. Fait que, on va défaire le piège, puis on va le laisser aller, parce que les pièges qu'on a maintenant, ils ne cassent pas les pattes. Mais savez-vous c'est quoi la première affaire qui est en ligne avec ses serres quand il voit un être humain approcher sur lui?
0: Non. Les yeux?
31: L'entrejambe.
0: Hein? Ah oui?
31: Ouais. Fait que quand t'as pas d'expérience, lui, il va se laisser approcher. Mais pour te squeezer, il sait exactement où ça squeeze. Fait que c'est là qu'il veut te squeezer entre les jambes.
2: Mais il fait ça comment, Steph?
31: Ben, tu sais, quand tu t'approches de lui, tu sais, nous autres, par expérience, on va prendre, mettons, un manteau, on va le lancer dessus. Fait que là, quand tu le lances dessus, la tête, il voit rien, c'est rien. Mais si tu y caches pas la tête, tu sais, il y en a des fois qui vont dire, « Hey, m'en le prendre dans mes bras, c'est écœurant, tabarnam. » M'en dire de quoi? Puis c'est parce que quand ça squeeze, là, il descend pas, lui.
3: Il squeeze avec ses pattes?
31: Ouais, oui. Non, avec ses pattes. C'est avec ses pattes qui vont venir te squeezer l'entrejambe. Fait que, ouais, c'est ça. Fait que faut être très, très, très prudent. Avec l'expérience, puis moi, je me l'ai fait montrer par un trappeur d'expérience, fait que c'était correct, mais tu lances ton manteau dessus, première affaire que tu fais, tu y caches la tête, tu pognes tu vas l'enrober en entour du corps pour qu'il se fasse à les ailes, puis tout de suite, tu pognes les pattes, puis là, tu le tiens, faut être quasiment deux, là. Tu y pognes les pattes, là, tu défais ton piège, là, tu gardes, puis là, tu fais pas allô, mon beau, va te mettre sur mon bras, va te relâcher. Non, tu laisses le côte, là, puis tu le laisses lui-même se déprendre du manteau, puis après ça, il va prendre son envol, puis il va s'en aller.
0: Ben, tu sais, un auditeur, là, les gens doivent dire, oh, D.H., tu dis n'importe quoi, il dit qu'il ne veut à Brickville. Il y en a un auditeur qui le confirme, là, il y en aurait trois qui se promèneraient sur la rivière à Brickville, puis qui doivent
2: ramasser. Ouais, c'est le long de la rivière, ils cherchent des poissons.
0: Ah, oui, c'est ça.
31: Et voilà.
0: Merci, Stéphane. D'après moi, tu n'auras pas trop de texto cette semaine. Toi, le carré.
31: Ouais. On va leur parler.
0: Salut.
31: Allez, c'est bon, devant. Ciao. Bye.
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1: On fait une petite pause, puis on revient dans pas long.
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0: Hey, on vous en a parlé ce midi. La gang Wallet en direct vous l'a dit qu'on a envie pour avoir de la belle visite en studio. Ça donne bien, on va l'introduire dans le concept de Pas le choix de répondre, mais le premier segment va être beaucoup plus sur l'actualité et la politique. Monsieur Stephen Blainey en studio, merci d'être là.
1: Content d'être ici.
0: Oui, on va se rapprocher du micro, hein, M. Ouais. Blainey.
1: Allô, DH. Content d'être ici.
0: C'est ça. Un petit peu, approchez-vous.
1: Bon, encore plus.
2: Là. On reste proche comme ça. C'est parfait. Okay.
1: Salut.
0: Apparemment, vous êtes très en demande aujourd'hui.
1: Aujourd'hui, on avait une belle rencontre de notre équipe des Prospères. Puis, je suis allé aussi visiter des sites à Saint-Nicolas. Puis là, je suis avec toi. C'est une super de belle journée. Puis, c'est mon 33e anniversaire de mariage aujourd'hui.
0: Wow. Okay.
1: Il y en a une qui mérite des fleurs.
0: Ça va-tu être un petit souper ce soir, peut-être?
1: Oui. C'est minimum.
0: Minimum, hein, c'est ça.
3: Oui. Félicitations.
0: Juste son prénom.
1: Marie.
0: Marie, merci de nous accorder ce temps-là avec le maire de Lévis. C'est notre maire, Jordan.
1: Ben oui.
0: Monsieur Blainey, ça fait quoi? Ça fait bientôt un an?
1: Ça fait quelques mois. Là, ça va faire un an le 3 novembre.
0: Ben oui.
1: Début novembre.
0: Ouais. Est-ce que ça va bien? C'est
1: fantastique. Écoute, en partant, on a coupé les dépenses de 14 millions. On a remboursé la dette de 10 millions en début d'été.
0: La dette longue, là, celle qui est rendue à 625.
1: Oui, mais il faut savoir que c'est une dette qui est adossée à des actifs. Puis quand on paye 18 cents dans pièces...
0: Les actifs des infrastructures, c'est
1: exact.
0: Ça?
1: Exact. Le nouveau centre, par exemple, le poste de police, toutes les infrastructures qu'on a mis, le centre aquatique à Saint-Rédempteur, bien, il faut les payer, ces affaires-là, du Saint-Nicolas. Là.
0: Mais ça, c'est M. Lehoulier qui vous donne cet héritage-là.
1: Oui, c'est ça. Mais là, nous autres, on baisse la dette. Ouais. On réduit notre taux d'endettement de 5%.
0: Lui, l'avais-tu fait essayer de la baisser ou il l'a que fait augmenter?
1: La dette a augmenté dans les années précédentes, notre arrivée. Okay. Nous autres, c'est la rigueur budgétaire. Nous autres, on s'en va dans l'autre sens. Là, on redescend en montagne puis on s'attaque aussi à notre déficit d'infrastructure. Parce que tu sais que cet été, là, on s'entend-tu, vous êtes de Lévis, je te dirais, on est désolé là, pour la congestion routière.
2: C'est l'enfer, sérieux. Là. C'est quelque chose.
0: Mais on pas capable de se coordonner, hein, M. Blainey, sur... Hey, tous les accès, vous dites Lavin, Guillaume Couture.
2: Saint-Laurent, même.
0: Saint-Laurent, c'est... Qu'est-ce qui s'est passé?
1: Viaduc aussi, entre
2: Acharny.
1: Viaduc et Acharny.
0: Qui ne s'est pas parlé à la ville de Lévis?
1: En fait, c'est que là, tout est dû en même temps. Moi, j'ai pété une roue, j'ai pété un pneu en sortant, en prenant l'autoroute. Tout est à faire en même temps.
0: Je pensais que j'ai pété un gasket parce que je lui ai dit que ça n'avait pas d'allure.
1: Je te dirais, on a quadruplé le budget de pavage à Lévis. On est passé de 6 à 24 millions. Fait que le résultat, c'est que ça fait de la congestion. Comme tu le disais, le trafic sur Guillaume Couture débordait sur Saint-Laurent, sur Saint-Georges.
0: Là, c'est-tu réglé, là, présentement?
1: Ouais, là, c'est, je te dirais... Là,
0: il n'y a plus de pépines sur Guillaume Couture.
1: Non, on a tout fini avant le temps prévu. Puis je te dirais, franchement, là, ça, puis un aller de bowling, ces temps-ci, ça se ressemble. Ouais. Je suis content de ça.
0: Bon, ben,
1: mais
0: tant
1: oui,
0: mieux.
1: Il y avait un prêt à payer, puis on remercie les automobilistes pour leur patience, parce que là, on s'en va dans un autre goulot d'étranglement. C'est la rentrée.
0: Là, on va parler du troisième lien.
1: Oui.
0: Du quatrième et du cinquième. OK, mais on va commencer par le troisième.
1: On peut commencer par où tu veux, mais ce que je peux dire, c'est que la population de Québec et de Lévis, depuis les deux ponts, là, elle a doublé. On a-tu plus de liens entre les deux rives?
0: Non, puis à Montréal,

0: 17.
1: D'autres, on veut un bouclage périphérique à l'est. Ça fait 10 ans que je le demande, à tort et à cri. Écoute, on le demande, on le réclame. Mais,
0: quand vous dites vous le demandez, est-ce qu'il y a des discussions
1: fédérales? J'ai écrit à la ministre, j'ai des lettres, des documents, le bouclage périphérique. J'ai monté des argumentaires. Pendant la pandémie, quand le monde ne savait pas quoi faire, moi, je travaillais sur le bouclage périphérique à l'est autoroutier. On veut encadrer notre périmètre urbain. C'est essentiel pour notre région.
0: Je vous sens très, très émotif.
1: Ce que je veux vous dire,
0: M. Blainé, c'est que ce que vous nous dites là, puis de la façon, le dites-vous aussi aux politiciens ou ben non, quand c'est juste. Moi, je vois beaucoup de photos, beaucoup de donnages, de poignages de main. Mais est-ce que entre politiciens, parfois, on ferme la porte puis ça se jase un peu en disant on a-tu fini de se faire niaiser à Lévis puis à Québec? Puis je vous vise pas vous, là. Non, mais vous le voulez, le troisième lien.
1: On était où il y a 6 mois avec ce projet-là là, qui s'en va en zigzag depuis des décennies? On était avec un corridor central dont personne ne voulait.
0: Ouais.
1: Présentement, enfin, on est retourné à bonne place. C'est dans le corridor à l'est. Il y a un appel de projet où on a 21 firmes expertes à travers le monde qui disent on est capable de le faire.
0: OK. Mais qu'est-ce que vous a dit, Mme Fréchette, quand vous l'avez rencontrée là-dessus? C'est-tu du blabla? Parce que ça fait 2 élections qui gagnent en nous disant on va faire un troisième lien. Maudit faisait encore du carottage là, quelques mois.
1: Je peux dire que j'ai rencontré le ministre Charrette, qui était le ministre des Transports. Puis il m'a dit que son père voulait voir le troisième lien à l'est réalisé. Fait que je suis déçu que ce ne soit pas présenté, ce cas-là.
0: Eux, Parce que moi, je veux voir le troisième lien à l'est. Ça serait quoi, le lien à l'est? Il va-tu aller sur la pointe de l'île d'Orléans?
1: C'est un corridor. Regarde, là, il y a toutes sortes de tracés. On laisse les experts, mais il y a 21 firmes qui se sont dit on va vous le faire, puis on va le réaliser.
0: Okay, mais l'idéal, ça serait quoi? Mandat, mettons que vous êtes un conseiller là-dessus, là. Ça serait quoi l'idéal? Il passe-tu sur l'île? Parce que ça, c'est le projet du Parti conservateur.
2: À 2 voix chaque bord, ouais, là,
0: ça,
2: le total.
0: On s'entend que moi, je veux ça mieux que pas en avoir du tout, mais c'est loin d'être le projet idéal, là, ce que les conservateurs proposent. Là.
1: Ben, écoute, faisons-le bien. Faisons-le, on a un appel d'offres international. Moi, je pense, là, maintenant, on est rendu à un corridor. Le pont de l'île d'Orléans, il n'aurait pas été intégré facilement d'un troisième lien, mais dans sa configuration actuelle, ce n'est pas l'idéal.
0: Non.
1: Allons-y pour la meilleure solution. La solution que j'ai présentée en 2017, c'est un tunnel qui passe sous le chenal avec un pont jeté. Parce qu'il faut savoir, quand l'île d'Orléans, elle arrive nord, il n'y a pas d'eau. Fait qu'on n'a pas besoin de
0: mettre un pont jeté. Entre Rive-Nord et Lille.
1: C'est ça, à peu près. Là,
0: puis un tunnel entre passer l'île jusque sur la rive sud.
1: Ça, là, si M. Huot nous écoute, c'est le scénario que j'ai présenté en 2017. Puis à date, c'est celui qui m'apparaît le plus rentable.
2: Mais les camions pour matières dangereuses, puis tout ça?
1: Ils passent sur le tunnel Hippolyte-Lafontaine, les camions, à Montréal.
2: Je sais qu'il y a certaines restrictions, là, mais...
1: Ah, regarde, moi, j'aime les ponts. Tu peux me voir sur un pont. J'aime ça, les ponts. Je suis un ingénieur. Là.
0: Je suis allé partout. Je suis allé à Dubaï, je suis allé en Europe. J'ai vu des ponts partout.
1: Il y en a-tu?
0: Puis ils sont beaux, les ponts.
1: Ben, c'est ça.
0: En Turquie, ils en ont fait un sapré beau. Là, qui est bon, à Auban.
1: À Dubrovnik. Là, j'ai vu un téléphérique aussi en passant.
0: Oui, on va venir.
2: On parle toujours de pollution visuelle. La carte de Québec, avec un beau pont comme style Champlain, également à Montréal. Magnifique, arrêtez.
0: Monsieur Laoulier devait vous aider dans ce dossier-là. Il avait dit en autre, même si je ne fais plus de la politique, il est comme ni vu ni connu.
1: Ben, écoute, le conseil, on est tous d'accord. On veut un bouclage périphérique pour encadrer notre développement urbain. Puis c'est pas juste bon pour Lévis, c'est bon pour Québec, c'est bon pour l'Est du Québec, c'est bon pour la Rive-Nord. C'est bon pour toutes les grandes agglomérations comme on en est une. Et là, ben, on est en campagne électorale, fait que les gens qui nous écoutent, les politiciens... Ouais. qui sont au provincial. Le message est clair à Lévis. On veut un bouclage périphérique à l'est. Puis si les gens de Montréal nous écoutent, ben j'ai le goût de leur dire, venez donc vous taper l'autoroute 20 à Lévis, là, puis on s'en reparlera.
0: Ouais.
1: On a besoin de...
0: Monsieur Carney, cette semaine, là, vous avez jasé avec?
1: Oui. Ben là, lui, quand même, je n'étais toujours même pas me donner une volée de bois vert. Il était avec un contrat de 11 milliards de dollars, quand même. Là.
0: Je veux dire, est-ce qu'on a le temps de jaser avec? Dire, Monsieur Carney, le troisième lien ici, c'est important, là.
1: Monsieur Carney...
0: Expliquez-moi entre rencontres de politiciens, des moments qu'il ne faut pas dire, parler de ça.
1: J'ai pas passé beaucoup de temps avec Monsieur Carney, mais je l'ai remercié. Puis j'ai dit qu'à chaque fois qu'il amenait des contrats de 11 milliards de dollars
0: il est le bienvenu. Ben oui. Parce que, ils sont tout le temps là au pouvoir, les libéraux. Fait que ça va prendre leur aide pour ce maudit projet-là de troisième lien.
1: Ben, on ne demande pas mieux. D'ailleurs...
0: Ils veulent rien savoir de ça, eux. Ils disent que...
1: Ben, écoute, ils sont pragmatiques. Ils veulent améliorer la mobilité. Puis on voit qu'à Lévis... Tu sais, ce qu'il faut arrêter de faire, là, c'est de mettre en opposition le transport autoroutier au transport en commun. C'est complémentaire, puis on a besoin des deux.
0: Tout à fait. Moi, je mettrais tout ça sur le même lien. Là.
2: Sur Champlain, t'as le REM qui passe au milieu. Tout va bien.
0: Oui. Moi, le pont Champlain, c'est l'idéal. Là. Je trouve que c'est un maudit beau pont. Il est fonctionnel. Puis
1: il y a les deux.
0: On paie pas dessus. Il n'y a pas de péage. Ça, je sais que la dernière fois, on n'était pas d'accord, M. Ouais. Blainé, là-dessus. Ben, est-ce que ça a évolué de votre côté? Ben, moi, ça n'a pas évolué du mien.
1: Ben, moi, je te dirais, ce qu'on veut, c'est qu'on veut un bouclage périphérique. Puis le principe d'utilisateur-payeur, je te dirais, soyons équitables. T'sais, si les autres ponts sont à payage, on verra. Mais pour l'instant, ce qu'on veut, c'est un projet concret avec un partenaire privé, puis c'est ce qu'on demande.
0: Mais Champlain, ça ne paie pas sur Champlain, hein? Ça ne paie pas sur le pont Champlain.
1: Bien, je te dirais que dans le temps, quand j'étais avec M. Harper, le pont devait être à payage. C'est Justin Trudeau qui a mis fin au payage.
0: OK. Bon, il a pris une maudite bonne décision.
1: Ça le regarde. Mais quand
0: c'est moi, je pense qu'il a pris, mais bonne.
1: Mais moi, D.H., quand je prends le pont de la 30, ouais. Qui est le pont Marcille, qui contourne la ville de Montréal, il y a un payage d'à peu près 3-4 piastres. À chaque fois, je suis content de le payer parce que je n'ai pas besoin de me taper la métropolitaine. Là, je me le tape moins parce que l'hôtel de ville, je reste pas mal plus proche.
0: Ben, ça, on disait aux gens, là, c'est la seule petite porte que j'ouvre. Oui, il va y avoir un péage, mais quand c'est payé, c'est terminé.
3: C'était le cas, je pense, pour le pont de Québec et même l'île d'Orléans.
0: Ça serait-tu quelque chose?
1: Écoute, je me souviens, avec mon père, je partais de Sherbrooke, j'allais sur le pont Champlain, puis il garochait un 10 cents dans une grosse benne, là. Fait que ça m'avait fasciné. Mais bon, on garde...
0: Non, mais tu sais, si on dit oui, on va mettre un péage, mais quand le pont est payé, c'est terminé.
1: Ouais, mais D.H., t'es allé aux États-Unis, t'es allé en Europe, il y en a des péages, les autoroutes, puis regarde ce qu'on roule.
0: Oui, mais
1: attention, on garantit que j'ai une belle route propre, comme une allée de bowling. Ben, il m'a dit, il m'a peut-être sortir un 2-3 piastres pour ça.
0: Je connais des Américains, j'ai même de la parenté. D'accord, ils payent, mais ils payent beaucoup moins d'impôts. Ils ne payent pas de taxes. Je suis allé magasiner au New Hampshire, mais j'avais aucune taxe sur mes achats de linge.
1: C'est le fun, hein?
0: C'est ça. Fait qu'ici au Québec, on ne peut pas payer des impôts. Vous savez, puis ils avaient été conservateurs. Vous savez que c'est ici au Québec qu'on paye le plus d'impôts en Amérique du Nord. On ne peut pas donner tout notre argent en impôts puis aussi payer sur un pont en même temps.
1: Ouais, je suis avec toi là-dessus.
0: Bon, tabarouette, on avance.
1: Non, bien écoute, on veut, mais par contre, je voudrais pas que ça nous empêche d'aller vers un projet qui est structurant.
0: Ouais. Là-dessus, on peut s'entendre. J'aime mieux qu'on ait un troisième lien payant que de ne pas en avoir, on parle à l'Est.
1: On est à la même place.
2: Non, mais c'est parce qu'on parle de ça comme si c'était optionnel. C'est parce que depuis 89, le pont La Porte est saturé. On est rendu à un point où c'est une nécessité. Puis
0: oui, c'est pas
2: tu regardes ce qui se passe ailleurs. Tu parlais de Montréal avec les 17 lignes. Il n'y a pas grand pont payant là, à part la 30.
1: On oublie que la population a doublé.
2: Ben, c'est ça qui est important à comprendre.
1: T'sais, des fois, les gens disent ouais, mais là, ça va induire du trafic. Ça induit rien. Là, c'est parce qu'il y a deux fois plus de monde. On peut pas y mettre tout en même place. Là, puis. Ouais, je veux dire, juste, on parle de l'élargissement de l'autoroute 20, c'est quand même bénéfique. Là, les trois voies, ils vont être complétées en novembre à partir de Taniata. Pour les gens, c'est Saint-Jean-Chrysostome jusqu'à l'autoroute.
0: Lâchez-le pas là-dessus. Hein? Lâchez-le pas, il faut lui mettre de la pression. Vous savez, des fois, le gouvernement, ça avance pas vite. Puis continuez à parler du troisième lien, parce qu'il y en a un de ce côté-ci qui n'en parle pas. Vous êtes le seul maire des deux villes qui en parle. Et lui, c'est toujours, ça prend des études, puis prouvez-moi.
1: Non, on n'en veut plus d'études, là. C'est terminé, les études. Écoute, des études, ça, c'est bon pour des projets, là, je dirais saugrenus, là. Mettons, on va dire comme un téléphérique, là. En tout cas, ça, on peut y aller voir, l'explorer. On est peut-être là-dedans. Mais pas pour un troisième lien. Troisième lien, on veut un projet concret dans le prochain mandat à l'Est autoroutier.
0: Et continuez d'être le leader. Vous êtes le leader des deux rives, là. C'est vous qui lidez ce dossier-là. Puis continuez. Je vous félicite, M. Blainé, là-dessus.
1: Je peux dire.
0: Du jour 1, quand je vous ai vu dans les journaux, vous avez l'étiquette du troisième lien. Continuez là-dessus. Bravo.
1: C'est un projet structurant important pour notre région. Puis j'ai rencontré un monsieur de 104 ans. Cette semaine à Lévis, qui m'a dit je veux voir le troisième lien. C'est M. Cameron.
2: J'y souhaite en maudit.
0: C'est vrai qu'il vit jusqu'à 134 ans.
2: 130-140.
0: Fait deux fois que vous m'en parlez, c'est quoi cette histoire de téléphérique-là?
1: Écoute,
0: c'est vrai que ça a été jasé, puis il y a des études qui ont été faites.
1: Oui, bien, j'ai rencontré des gens qui en font la promotion.
0: Okay.
1: Ce que j'ai réalisé, je regardais un peu sur YouTube, bien franchement, j'ai vu qu'il y avait beaucoup de pays, même notamment en France, c'est une technologie émergente pour le bouclage, pour des réseaux de transport en commun. Fait qu'écoute...
0: Non, mais ça peut être un loisir, ça peut être une activité.
1: Non. C'est structurel, c'est fonctionnel. Moi, là, j'embarque pas dans des... Tu sais, c'est le fun d'aller se promener, là, faire du téléphérique pour...
0: Non,
1: c'est rendu...
0: Vous voulez que les cabines passent au-dessus du fleuve, alors qu'on ferme le pont parfois quand il y a du glaçage puis il y a des vents?
1: Tu relis les deux réseaux de transport en commun.
0: Okay.
1: Si des télécabines peuvent rouler à Whistler, je suis sûr qu'ils peuvent passer au-dessus du fleuve. Mais écoute, ça, là, c'est garde. Ce que je sais, c'est qu'il y a des réseaux... Ce que
0: 5
1: je découvre,
0: kilomètres de téléphérique.
1: En Amérique du Sud, il y a des réseaux complets de transport en commun qui fonctionnent.
0: OK, c'est sur combien de kilomètres?
1: Plusieurs kilomètres. Et en France, il enjambe des cours d'eau, il enjambe des obstacles. Puis, c'est du transport en commun. On parle de 6 000 passagers à l'heure. Ben, je dis, regarde, écoute, si un jour...
3: L'autre côté de la STL, est-ce qu'on va voir des améliorations? Parce que je sais qu'à un moment donné, il manquait de chauffeurs au point où mon fils a manqué des transports parce qu'il n'y avait pas de chauffeurs.
1: Ouais.
3: Parfois, les bus passaient trop pleins. Ça va être revu aussi, je sais, parce que...
1: La STL, on est très fiers de notre société de transport. On est une des seules à avoir réussi son électrification de façon, je dirais, mirabolante. Maintenant, il faut voir pour... Ça, c'est le premier volet. Deuxième volet, il y a aussi le traversier. Le traversier, oui. On a besoin d'un traversier. Cet été, j'avais un événement lors de la fête navale. Le traversier tombait aux heures à 7-8 heures le soir. Voyons, c'est quoi ça? Parce qu'on sait que ça fonctionne très bien quand il y a les grands feux. Ça prend de la fréquence, ça prend de l'assiduité. Puis en passant, les bateaux des traversiers, bien, on sait que s'ils sont à remplacer, au chantier, on est capable d'en faire.
0: Mais le téléphérique, là, oui. Moi, je pense que je laisserais ça dans les mains des privés. S'il y a quelqu'un qui veut aller là,
1: je suis avec toi là-dessus.
0: Mais le gouvernement, on ne met pas une scène là-dedans. Il là, faut avec le mettre là-dessus. Sur le troisième lien. Le troisième lien, il faut que ça soit l'obsession. Il faut qu'on passe par un troisième lien. Avant de commencer à parler que le gouvernement va mettre, parce que je lis, Patricia disait, ouais, c'est le gouvernement qui va gérer ça, le téléphérique. Non. Faut pas que ça soit la ville, ni le gouvernement qui se mêle de ça. Faut que ce soit un projet privé.
1: Ce qu'on peut vérifier, y a-tu de l'achalandage? Y a-tu de la densité? Ça peut-tu amener des bénéfices, des retombées? Mais regarde, je suis tout à fait d'accord que ça doit être un projet rentable. Mais pour l'instant, tout ce que je peux dire là-dessus, c'est que, c'est quelque chose que je trouve ça intéressant. Je connaissais pas ça, moi, les téléphériques. J'avais jamais pensé qu'on pourrait utiliser ça pour relier les deux rives, mais ça mérite peut-être d'être exploré. Mais regarde, on va laisser ça aux experts.
0: Ben, je vois que les gens ne sont pas prêts. Les gens ne sont pas prêts à ça partout. Mais okay. En tout cas, vous dites que ça existe à quelque part. Hein,
1: ah, j'ai été surpris. On les lance juste aller sur YouTube, là, puis c'est surprenant comment c'est en émergence. Depuis, je te dirais, 5 à 10 avances, on voyait ça dans les stations de ski. Mais là, les gens disent, attends un peu, là, ça déplace du monde, ça. Fait que regarde, c'est ça. Intéressant, non?
0: Ben oui. En tout cas, moi, je veux que vous mettiez votre emphase sur le troisième lien.
1: On est d'accord là-dessus. Ouais.
0: Un petit peu de réfifi, là. Ça fait moins d'un an encore. Ça fait pas un an, puis il y a du réfifi dans le parti.
1: Oui.
0: Qu'est-ce qui se passe? Là, il y a Mme Tremblay, puis là, il y a des rumeurs de 3 autres. Est-ce que c'est des fausses rumeurs ou...
1: Écoute, on vit en démocratie. Ouais. C'est des choses normales. Les gens... Par contre, je dois dire, aujourd'hui, on a une super de belle rencontre. Puis ce qu'on veut, c'est travailler ensemble, faire avancer notre ville. C'est ce que je veux. Si tu regardes un peu aussi le bilan des 7 derniers mois, toutes les décisions ont été prises soit à l'unanimité ou avec des larges majorités. Fait qu'on avance toutes dans la même direction. Tu regardes nos résultats, ils sont spectaculaires. On l'a parlé, là, la réduction du taux d'endettement, un remboursement de la dette. On avait 14 millions de dépenses qu'on a coupées. On réussit ça en équipe, en travaillant ensemble. C'est comme ça que moi, je vais continuer à travailler avec l'ensemble des membres du conseil, pas en particulier avec les prospères, parce que c'est les prospères qui ont donné cette orientation-là. C'est les prospères qui ont dit non, wow, les moteurs, c'est fini l'augmentation des dépenses à Lévis. Nous autres, on s'en va dans l'autre sens.
0: On diminue la dette.
1: Oui, puis on a besoin de l'ensemble des membres du conseil, parce que c'est toujours tentant de dire « Ah, j'aimerais-tu avoir un nouveau skatepark dans mon quartier? J'aimerais-tu avoir cette nouvelle bébelle-là? » On a besoin de faire preuve de discipline budgétaire. Ouais. Pourquoi? Parce qu'on a deux gros projets d'investissement. Nos deux stations de traitement des eaux usées, c'est 160 millions. Et cette semaine, on a dit « Québec, aide-nous. Donne-nous un 40 % dans ton programme. »
0: C'est quoi, un 60 millions à peu près?
1: 61,3, ouais. Exactement. Okay. C'est ça. Fait qu'on a besoin de faire preuve de rigueur. Puis les gens, ce qu'ils nous disent, ils disent, la qualité de vie, c'est important. Regarde, on veut investir dans le stade de soccer Georges Maranda. On veut un terrain de baseball synthétique,
0: Un amphithéâtre d'hockey aussi, peut-être multi-service.
1: Ouais, mais là, attention, là. Ouais, ça, c'est des projets qu'il va falloir que le privé soit là d'aplomb. Ouais. Parce que la ville, nous autres, on se concentre sur ses besoins de base. On l'a vu tantôt, le pavage, les infrastructures, les eaux usées. Nous autres, notre mission, là, c'est de se concentrer sur les infrastructures de base.
0: Ce que vous dites là, ça fait 5 ans que je ne l'ai pas entendu dans la bouche du maire de Québec. Se concentrer sur nos fonctions de base, ça n'existe plus, lui. Lui veut sauver la planète. Puis,
1: Nous, ce qu'on veut...
0: Quand vous jasez avec, en veux-tu un troisième lien, M. Marchand?
1: Bien, je pense qu'il va voir des retombées. C'est avantageux pour tout le monde. C'est gagnant pour tout le monde. Un bouclage périphérique, toutes les grandes agglomérations. On est une grande agglomération, Québec?
0: Oui,
1: regarde
0: oui.
1: Partout dans le monde. Regarde en Europe. Tu sais, on parle de Paris, c'est bien beau. Paris, on parle des arrondissements. Les arrondissements, c'est quoi? C'est un périphérique. C'est le périphérique. Toutes les grandes villes ont des périphériques. Puis aussi, c'est logique. Tu sais, les urbanistes vont nous dire on ne veut pas amener d'automobile dans le centre-ville. Bien, qu'est-ce qu'on fait? On y fait passer autour. Même Mario Dumont, tu le sais, nous parle du fer à cheval de Québec. Hey, on peut ça arriver comme tout le monde, là? La population a doublé. Puis en plus, la population de Lévis, elle a augmenté encore plus rapidement que celle de Québec. Puis on sait qu'on a des projections. C'est sûr que quand je vois un contrat qui débarque à Lévis avec des vies de... On parle de 5 000 nouveaux emplois pendant 10 ans. On pense à la mobilité.
0: Dernière question, c'est la campagne électorale.
1: Oui.
0: J'ai écouté hier le chef du Parti libéral, M. Milliard. C'est un gars de la place. Hein? C'est un gars,
1: un gars de
0: Lévis. Puis là, il veut ramener les études. Alors que quand M. Couillard était là, il avait comme déjà choisi des corridors. Puis je pense qu'il y en avait spoté un. On sait tous c'est lequel ça prend. C'est celui sur le bout de l'île.
1: Il faut dire deux choses de bien, Charles Milliard. Premièrement, comme chef de parti libéral, il a dit on veut un bouclage périphérique, on veut un troisième lien.
0: Oui, mais il veut des études.
1: As-tu bien lu l'article? Il a dit
0: non, je l'ai entendu.
1: Si un appel d'offres.
0: J'ai écouté en direct.
1: Ouais, mais les études, c'est fini. Mais là, il y a un appel d'intérêt présentement, là. Bien, continuons avec ce qui a été mis sur la table, puis avançons. Là, on ne recule plus avec des études. On met les projets en place. On a 21 promoteurs à travers le monde qui sont prêts à faire un projet.
0: Go, on avance.
1: On s'assoit, puis on le fait.
0: Mais ça, il faut mettre de la pression aussi sur le Parti libéral. Mais ils n'ont pas de chance de gagner. Oui, ça ne va pas bien. Là.
1: Ça, c'est...
0: Hey, on devait jaser plus que de ça, mais on a tout pris le temps. Mais c'est parce qu'on ne se parle pas assez souvent, M.
1: Guéné. Je suis content d'être là. Écoute, comme je dis, j'aime ça venir te voir. Ouais. Moi aussi, on a travaillé très, très fort dans les derniers mois. On voit les résultats, là. Notre but, c'est de reprendre les finances. Puis
0: là-dessus, je vois qu'il y a un effort. Il y a un effort.
1: On travaille là-dessus. Puis aussi, je salue le travail des conseillers et conseillères. On le disait aujourd'hui, on a eu plein de formations dans la dernière année. Là, on s'en va vers notre nouveau plan quinquennal, vers le budget. On a le couteau dans les dents, puis on veut continuer dans la même direction. Puis, je le répète, nous, on veut un bouclage périphérique. Puis on a des demandes aussi pour Lévis, notre stade de baseball, notre autoroute. On veut poursuivre notre développement. On va continuer à travailler. Tous ceux qui veulent travailler pour Lévis, la porte de l'hôtel de ville aurait grande ouverte.
0: Parce que quand je regarde la dette là, par habitant à Québec, elle est de 2 700. À Lévis, elle est de 4 057. Faut travailler fort sur la dette.
1: Tu as tout compris.
0: Ça,
1: c'est ça que je t'ai dit tantôt quand je t'ai dit qu'on n'était pas en même place, Québec et Lévis. Mais par contre, on a connu beaucoup de croissance. La chose que je peux te dire, par exemple, c'est qu'on va continuer d'entretenir nos infrastructures. Puis à Bréquéville, je te le dis, parce qu'on en a parlé avant d'entrer en onde, je suis allé marcher à Bréquéville dans la piste cyclable.
2: Bon!
1: Puis à notre besoin.
0: Même Jordan, il dit, je vais plus, j'ai failli tomber
1: Jordan,
0: dans la rivière.
1: C'est dangereux d'aller là présentement. La piste cyclable s'en va dans la rivière. On se penche là-dessus présentement. C'est pas une question c'est une question de pérennité. C'est très important. Fait qu'on est là-dessus, là. On va pas tout. On va entretenir nos infrastructures existantes à Lévis.
0: Bon souper de 30e anniversaire, c'est ça?
1: 33.
0: Merci beaucoup.
1: Merci beaucoup
0: de votre visite. Je pense que si on se parle plus souvent, ça va être mieux parce que là, tu sais, il y avait trop de choses à jaser.
2: On va prendre le show complet la prochaine fois.
0: Mais on fera ça. Il faut se parler au moins une fois par mois.
1: Merci beaucoup de m'avoir reçu.
0: Merci beaucoup, Stéphane Blais.
1: Continuez votre bon job.
0: Merci.
1: Salut.
0: Bye.
1: Merci. Bye.
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0: Bienvenue dans Soccer Beau Show. Bonsoir, édition du 25 août 2026. Triste journée aujourd'hui parce que la figure emblématique qui a évidemment shaké le pommier aux États-Unis depuis plus de 70 ans, Dolly Parton, est décédée. Mm-hmm. Malheureusement, à l'âge vénérable de 80 ans, elle qui avait une santé fragile, mais qui disait dernièrement, là, pas plus tard qu'au mois de décembre, nous disait qu'à ses 80 ans, elle allait renaître, revivre. Elle se sentait encore parfaite. Mais salut Louis, en passant.
1: Salut.
0: Son neveu qui a annoncé ça sur une vidéo, sur le compte même de Dolly Parton sur Instagram. Il n'a pas dit la cause, mais on savait qu'elle était malade depuis quelque temps. Elle était affaiblie par la maladie. Dolly Parton, une grande femme qui a, bon, d'ailleurs, derrière cette toune-là, Jolene, qui est super bon, mais on en a fait tellement, là, c'est même incroyable. Elle est née, elle s'appelait Rebecca Parton. On l'appelait Dolly. Le 19 janvier 46, au Tennessee, au sein d'une famille pauvre de 12 enfants qui vivaient dans une cabane. Et elle a poussé son dernier souffle à Nashville, pas bien, bien loin, dans le même état, mais plus au sud. Évidemment, la lauréate du prix Grammy et Emmy, nommée aux Oscars, aux Golden Globe, elle a à peu près tout gagné, avait fait sa première présence sur scène en 1957. Elle avait à peine 11 ans, à peu près 11-12 ans.
1: Une méchante ride.
0: Oui, ouais, méchante ride. On lui doit ben, la chanson Jolene, mais I Will Always Love You de Whitney Houston. Aussi, c'était de elle qu'elle a été reprise 20 ans plus tard par une autre regrettée, Whitney Houston. On dit qu'elle a signé 3000 chansons, un tour de force, qui, au fil des années, après d'une cinquantaine d'albums, a écoulé plus de 100 millions de disques, Dolly Parton. Au-delà de ça, moi, je la connais pour une raison très particulière, c'est que j'ai eu la chance et le plaisir d'aller visiter un de ses parcs préférés, c'était le sien, le Dollywood, qu'elle a ouvert en 1986 dans le Tennessee, près de là où elle a grandi. Et le parc d'attractions d'Hollywood qui est extraordinaire pour plusieurs choses, Dolly Parton faisait en sorte que tous ses employés, les jeunes qui travaillaient au parc, étaient bien payés et motivés à ne pas quitter les études. Elle s'en faisait une mission. Tu viens travailler pour moi, mon jeune, ma jeune. Pas de trouble. Je vais te payer. Mais je te paye pas pour que tu lâches les études.
1: Tu travailleras pas ici toute ta vie.
0: Elle exigeait les résultats de ses employés. Donc, elle demandait à ses employés, OK, je veux la preuve, je veux ton bulletin, je veux tes notes, je veux tes affaires. Dolly Parton, c'était pas un grand parc d'attractions extraordinaire, là. Mais c'est quand même, c'est un beau parc qui a ouvert en 1961. On l'avait appelé Gold Rush Junction, puis finalement, il a été racheté par l'équipe de football américain, les Browns de Cleveland.
1: Le palais.
0: Ouais.
1: Le succès.
0: Oui. En 86, elle devient copropriétaire et elle renomme le parc Dollywood. Des attractions, écoute, le zipper, la grande roue, le carrousel. Il y a plusieurs événements musicaux tout au long de l'année qui ont eu lieu là. Le parc est constitué de des zones thématiques. Il y a 7 zones thématiques dans le parc. Le Snow Street, le Rivertown Junction, le Craftsman Valley, le Village, le Country Fair. C'est là que j'ai pu voir un super musée de char extraordinaire. Là,
1: ah ouais.
0: Où les répliques étaient presque parfaites. Octo One, le char de Ghostbusters, le General Lee, le fameux Cadillac d'Elvis, la DeLorean de Retour vers le futur. Demain, c'est tout des endroits, des voitures dans l'endroit qui sont mythiques, probablement pas des vrais, mais semble-t-il authentifiés, mais tout de même. C'est là qu'on avait la Big Bear Mountain, la plus grosse montagne russe assise, qui a été ouverte en 2023. Donc, c'est encore aujourd'hui...
1: À jour.
0: Aujourd'hui, à jour. Ben oui, exactement. Et si tu vas faire un tour sur l'Internet, tu vas voir qu'il y a plein d'autres attractions. L'Amazing Flying Elephant, un petit éléphant volant. Donc, tu prends la place dans Dumbo, l'éléphant volant. Un peu comme encore dans Beauce Carnaval ici, là, à Expo City jusqu'à dimanche. Donc, tu peux aller faire toutes sortes de belles choses. Puis, il y a des anciennes attractions aussi, là. On parlait du River Battle, une espèce de bûche que tu t'assois dedans. Puis comme il y avait à Rome, là. Je sais pas si tu te souviens de ça.
1: Ouais, ben la pitoune.
0: Le pays des éclaboussures de Dollywood. Parce qu'il y avait un parc aussi aquatique là-bas. Et en 2024, 3,2 millions de personnes ont visité le site. Encore là. Tu sais, ça te donne une idée. 2023, 3,1 millions de personnes ont visité le site. Donc, si tu n'y as jamais été, il va falloir que tu fasses ça, mon loulou. Dans les montagnes.
1: Ouais.
0: C'est dans les montagnes au Tennessee. Donc, un super beau parc. Donc, j'ai rendu hommage à cette grande dame qui nous quitte, malheureusement. Comme je dis souvent, la Sainte Justice rappelle ses citoyens. Hein?
1: À un moment donné, on va tout y passer.
0: Espérance de vie, c'est ça.
1: 80, il t'en reste moins à faire.
0: Elle aurait pu en faire encore quelques-unes.
1: Oui, mais c'est bien d'être parti encore au sommet.
0: Encore au sommet. Elle est toujours au sommet.
1: Moi, je me rappelle, là, pas si longtemps, peut-être l'année passée ou l'autre d'avant, elle avait participé à l'album Country de Post Malone.
0: Oui. Puis elle a mis ses mots dans ça.
1: Tu sais, c'est très, très new country, mais encore là, elle l'avait, là.
0: Oui. Puis tu remarqueras, j'ai été très respectueux. J'ai pas parlé de rien d'autre de Dolly Parton. Quoique j'ai plein de boomers qui me textent présentement. Éric de Trois-Rivières qui me texte présentement aussi. Je vous laisse faire votre propre opinion en allant la googler.
1: Ben oui.
0: Ayez une bonne pensée pour elle. Sinon, Louis, la météo, ben c'est partiellement nuageux. 60% de probabilité d'averse ce soir, des nappes de brouillard et un minimum de 12. As-tu vu les images de fameux orages d'hier dans le coin de la Beauce?
1: Non, j'ai pas vu de quoi ça avait de l'air.
0: J'ai du monde qui m'a envoyé qui demeure dans la Beauce. Je vais pas me tromper. En tout cas, la maison en vinyle, en clabard de vinyle, défoncée. Ah. Le trailer fermé, bossé à grandeur. Il y a eu de la grêle, puis pas à peu près.
1: Fait que c'était pas de la bullshit, là, non, les grêlons d'un grosseur d'une pièce.
0: Non, t'as raison. Là, c'était quasiment des balles de golf. Puis le revêtement de la maison, tout pété. Donc, ce soir, de la pluie, partiellement nuageux, généralement soleillé. Demain, c'est la belle journée à prendre congé. Demain, si t'as envie de caler malade, ça sera la bonne journée.
1: Ouais.
0: Moi, je pense que je vais m'appeler. Je vais me dire que je suis malade.
1: Ouais?
0: Oui, oui.
1: T'es-tu facile à convaincre ou bien...
0: Oui, je suis assez facile à convaincre.
1: En tout cas, va pas faire de la radio le soir si t'as dit que t'étais malade à ton boss dans le jour.
0: Ah! Ah, ouais, hein? Ouais, t'as raison.
1: Tu sais?
0: Ça se peut que mon boss soit fâché.
1: Ouais.
0: OK.
1: Mais là, si c'est toi ton boss, faut... Mais si tu t'écoutes pas le soir à la radio parce que t'étais à la radio, justement, tu pourras pas le savoir, t'étais à la radio parce que t'écoutais pas parce que t'étais à la radio.
0: Mais tu sais, je le dis souvent, il y en a qui sont à la radio et sont au Dolorama en même temps, là.
1: Ça arrive.
0: Ah oui.
1: Ça s'est déjà vu.
0: De la pluie jeudi, Louis. Vendredi, de la pluie aussi. Peut-être du soleil samedi. Dimanche, de la pluie. Si je me rappelle de Robbie, il va dire c'est gris puis c'est plat.
1: Pis c'est plate puis c'est gris.
0: Ouais. Mais il va dire, je suis de bonne humeur.
1: Pis
0: ça paraît.
1: On a du fun puis ça paraît.
0: On a du fun puis ça paraît. Moi, toujours avoir une belle pensée pour mon ami Robbie.
1: Ben, moi aussi.
0: Oui. J'ai écouté ce midi l'entrevue que François Gariépy a offert à Jean-Christophe Ouellet.
1: Qui ne l'a pas écouté?
0: J'ai écouté ça. J'ai rien appris de nouveau. Son côté souverainiste, je le connais depuis le jour 1.
1: Ben moi, le fait que JC soit genre, mon Dieu, on n'a jamais su que t'étais souverainiste en dehors des couloirs, en dehors des autres. Ben oui, là, JC, t'avais rien qu'à t'ouvrir les oreilles ou les yeux, puis t'aurais catché assez vite, là.
0: Bon, non, mais il s'est jamais caché, François, pour dire qu'il était souverainiste. François s'est jamais caché, il a jamais caché ses allégeances, au loin de là. M'a même déjà dit que son père travaillait pour la chaîne nationale canadienne, Radio-Canada, puis lui, il faisait contre-courant carrément dans la maison. J'ai jamais été surpris de ça. Puis pour vrai, après l'avoir écouté aujourd'hui, il n'y a rien qui me surprend encore. Puis M. Claude Villeneuve, qui est venu ici, celui-là même qui adorait là, José Claude Villeneuve, a annoncé hier qu'il s'en va au PQ aussi. Quelle surprise!
1: Ben là...
0: Quelle surprise et grand stratège. Pensais-tu qu'on le savait pas?
1: C'est par là que ça a passé.
0: Ben, normal, voyons donc. Tu sais, à tout prix, ça nous prend une pension de retraite. À tout prix, il va falloir aller chercher une retraite d'élu après 4 ans. Tout simplement comme ça.
1: Après que 8 est encore plus belle.
0: Oui.
1: 2 mandats, c'est
0: pas. Alors, comment? Pousse pas ta loque. Là. Commence par te faire élire, Gariépy. Puis après ça, on verra. Même affaire pour toi, Villeneuve. Moi, c'est sûr, je voterai pas PQ. Là. Ça arrivera pas, là.
1: Non.
0: Mais non, ça arrivera pas.
1: Si t'étais dans Charlevoix-Côte-de-Beaupré, tu voterais-tu pour Gary?
0: Non.
1: Tu te boucherais même pas le nez pour voter pour ton chum?
0: Ah non, non. Oublie ça. Ah non. Jamais que je vais voter PQ. Ça arrivera pas. des vieux partis. C'est des vieux partis. Ils ont jamais rien fait de bon. Ils ont coupé dans la santé, mon homme, à un moment donné, ça avait plus de bon sens. Ils ont coupé dans le service. T'en rappelles pas?
1: Oui, mais quoi d'autre? Quoi de mieux?
0: Ben, c'est ça. C'est triste à dire. Moi, dans mon coin, je vais voter Parti conservateur.
1: Ben, moi aussi, c'est une bonne question.
0: Comme je fais depuis des lunes, sauf une fois au chalet quand j'ai voté CACU, puis j'ai été caquiste. Tu comprends? Ou inverse-les. Nomme-les quand tu voudras.
1: T'as voté caquiste, t'as
0: été
1: CACU.
0: De toute façon, qu'est-ce qui vient avant? Le papier ou le caca sur le papier? C'est la même affaire que mon bulletin de vote pour la CAQ.
1: Les deux se ramassent à la même place dans les toilettes.
0: Bon, d'abord, là, on s'en est fait raconter. Là, je regarde aujourd'hui, là, je regardais Mme Fréchette, là. Oh non, mais sérieux, là. Mme Fréchette, pourquoi les journalistes ne la challenge pas?
1: Parce que moi, ça fait longtemps que je le dis, je l'ai vu venir. Les dés sont pipés d'avance.
0: Ça
1: cette
0: clique.
1: Histoire-là, c'est Carney 2.0, backé par Carney
0: ben
1: en
0: oui.
1: plus. Avec Carney qui donne des conseils,
0: moi,
1: puis Carney qui dit pas qu'il
0: va voter. J'ai entendu Moret dire ça un matin, mais c'est bullseye. Elle, là, c'est une représentante, c'est une fédéraliste, c'est une femme qui va s'en aller avec les libéraux si ça marche pas ici au Québec. Je te le dis,
1: ben
0: surveille
1: oui.
0: ça.
1: Ben oui, mais ça va marcher, sais-tu pourquoi? Parce que je le dis depuis des mois et des mois et des mois. Puis je me fais traiter de colon depuis des mois, là. Puis tous les auditeurs le savent parce que je l'ai martelé, puis je l'ai dit, puis je l'ai redit. Mais checkez bien ça. D'ici le 5 octobre, vous aurez un chèque. Puis là, là, elle vient de l'avoir, son opportunité. Le chèque pour contrer les tarifs. La PCT, prestation... la PQT,
0: hey!
1: Prestation québécoise
0: hey!
1: Des tarifs.
0: Arrête!
1: Ça va être pour nous baquer des tarifs un
0: 650 Il y a un paquet de crosseurs qui sont partis avec la PCU qui n'ont jamais été capables de rembourser et qui ont fait faillite.
1: Pas grave, elle va se faire élire, Carbo. Elle va se faire élire.
0: Comment ça a coûté la SACLIC?
1: 1 point quelques milliards.
0: 1.3?
1: 1.2? Oui.
0: Comment ça a coûté Lyon Électrique?
1: Cher. 200 millions.
0: 193. Comment ça a coûté Nordvolt?
1: 400 millions.
0: 710 millions.
1: Ouais, mais
0: comment ça a coûté
1: peu,
0: le panier bleu?
1: Oh, ça a-tu vraiment coûté quelque chose?
0: 26 millions. Tiger oh, Motor?
1: Juste 26 millions, Carbo, voyons.
0: Tiger 150 c'est... millions. Bon. Là, tu vois, on est beaucoup de millions de fois de pas voter pour la CAQ, là.
1: Ouais, mais
0: on continue?
1: C'est plus la CAQ, là. C'est l'équipe Christine Fréchette.
0: Ouais, les gréments de la maison des aînés. 2,79 milliards.
1: Oh.
0: Medicago? Ça, c'est ce que le maire de Québec savait pas, là. T'sais.
1: Oui.
0: Je savais pas. J'ai pas. Je sais pas. C'est pas moi. J'ai pas dessiné sur le mur avec un crayon dans les mains. 257 millions. Veux-tu que je t'en donne d'autres? Les études du troisième lien, depuis le début du niaisage qu'on te donne un lien, on t'en donne pas.
1: Oui.
0: 59 millions.
1: Bon.
0: Flying Whales, combien?
1: Coupe de millions.
0: 30 millions. Usine hydrogène vert. T'en rappelles de ça?
1: Ça a chié, ça. Hein?
0: 364,45 millions.
1: Ah, veux-tu? L'hydrogène.
0: Enerkem, 100 millions. Ledartec, 67 millions. Nemaska Lithium, plus de 150 millions. On a 6 milliards de pertes avec la CAQ. Ça, c'est ce que j'ai compté puis ce que je sais. Imagine-toi ce que je sais pas que tu sais pas que personne ne sait.
1: Puis
0: après ça,
1: d'accord.
0: Cette madame-là ose dire c'est plus une coalition, c'est maintenant suivez-moi qui m'aime me suivent.
1: Femme d'action.
0: Oui! Et d'action!
1: Et ça va marcher.
0: Oui!
1: Ça va marcher, ça marche déjà. On l'a vu dans le dernier sondage. Elle est déjà en train de remonter, puis elle va remonter, puis elle va remonter, puis PSPP fait peur au monde. Il y a des sondages qui disent que 85 % des Québécois sont d'accord avec la gestion de crise de Mark Carney. Comment Carney se comporte?
0: Comment est-ce qu'il est donc ben bon?
1: Il est fantastique.
0: Il est trop...
1: Enfin, quelqu'un qui tient tête à Trump. Hein, oui!
0: Ben oui.
1: Il est bon.
0: Tu l'as entendu, la camionneuse qui dit « Hey, si vous boycottez le stock américain, les travailleurs du Québec trahiront plus. Les entrepôts de légumes, les transporteurs, les camionneurs, les camionneuses, ça marchera plus. » Pourtant, vous allez sur Facebook chialer.
1: Ben oui, c'est important d'aller sur Facebook chialer. Facebook américain.
0: Sur Instagram?
1: Meta. Mais c'est parce qu'il n'y en a pas d'autres réseaux. Fait que tu sais, on n'a pas le choix.
0: Ah. Il y a True Social, mais ça, c'est encore pire.
1: Ouais.
0: Ouais.
1: Ouais, non, ça... On va pas
0: ben, regarde, j'ai des sujets, là. Je vous en ai offert des sujets. Est-ce que, pour vous, une reine de la musique country qui quitte, ou le roi du prince des ténèbres qui nous a quitté il y a pas si longtemps, en l'occurrence Ozzy Osbourne, est-ce que ça change quelque chose dans votre vie? Est-ce que vous êtes triste de ça? Moi, oui. Moi, foncièrement, je suis triste. Pas de tous les artistes, mais de certains artistes. Je suis triste de les voir partir parce que c'est quelque chose qui était vrai à l'époque. Moi, je trouve ça, en tout cas. Moi, je trouve qu'aujourd'hui, avec l'IA puis le niaisage... Hey, mon meilleur ami est lettreur, OK? Mon meilleur ami, Denis, là, c'est un lettreur. Ce gars-là a appris à faire des enseignes à pinceau, à main levée. Mon autre chum d'enfance, qui s'appelle Pierre Tardy, la même affaire, faisait des lettrages, puis il en fait encore. Mm-hmm. Des enseignes, des portes de troc, des pancartes, tout ce que tu voudras. Quand je regarde aujourd'hui ce qui se fait avec l'IA, là, ça n'a plus de qualité. Ça.
1: C'est tout pareil, c'est tout de la...
0: Ouais, c'est tout jaune orange, les mêmes teintes. T'as remarqué, hein?
1: Ben oui, puis
0: c'est tout pêle-mêle.
1: Écrit un peu croche, puis c'est ça qu'on appelle du AI slop. Là. C'est tout pareil, pas beau.
0: Puis l'AI news, c'est pareil. Je le vois de la même manière. C'est un peu tout croche, tout pareil, avec pas mal toujours le même essence.
1: C'est plus des instruments séparés, c'est juste comme un gros son.
0: Ouais, c'est un mélangeage.
1: Ouais.
0: Des fois, tu pourrais distinguer une batterie, peut-être une base, mais là, finalement, non. Tu sais, ça revient comme si c'était un piano. Ben bizarre, là.
1: Mm-hmm.
0: Des affaires bizarres. Puis sinon, ben croyez-vous ça, vous, à toutes ces nouvelles politiques-là, croyez-vous que ça va changer quelque chose? Le 5 octobre, aller voter pour ces partis-là, même si un gars comme Garrier puis Renaud Labrec, garde nommé, là, toute la gang, là,
1: mm-hmm.
0: Claude Villeneuve, ça va te changer quelque chose, ça?
1: Non.
0: Moi, tantôt, je l'ai entendu répéter, François, 15 fois que le pont, il se faisait pas élire pour le pont.
1: Il a mis le pied dans la machine.
0: Voilà.
1: Et t'es là, puis t'es plein de bonnes intentions. À un moment donné, si tu veux te faire élire... T'as pas le choix de mettre le pied dans la machine. La machine est faite de même.
0: Ouais.
1: Si tu veux garder tes convictions, il faut que tu sois quelqu'un d'extrêmement fort, genre André Arthur, qui se présente lui-même indépendant.
0: Dans Portneuf.
1: Puis qui passe.
0: Au fédéral.
1: Puis qui change fait. Rien parce que, c'est ça, la machine est
0: y'a
1: trop forte.
0: Rien fait.
1: Fait que si tu veux te faire élire, à moins d'être quelqu'un comme André Arthur qui a du chien, une affaire épouvantable, t'as pas le choix de faire comme tout le monde. Tu mets ton pied, tu le rentres dans la machine. Puis là, au début, tu te bouches le nez parce que ça pue dans la machine. Puis là, à un moment donné, tu t'habitues à l'odeur. Puis là, tu regardes le salaire qui drop dans le compte.
0: Tu viens comme les autres.
1: La machine. C'est correct. Tu veux pas perdre ta job.
0: C'est ça.
1: T'as des enfants à nourrir.
0: Tu dis, c'est beau. Fait que là, tu dis à ta blonde, achète-moi un pot chicanac, plante-moi et arrose-moi un pot. C'est ça?
1: J'aurais pas pu dire mieux.
0: Bon, ben, on va aller jaser avec les auditeurs, Louis. Je sais pas, ça te tente?
1: Ben, écoute, on est là pour ça.
0: Parfait. Allô, Radio X.
2: Bonjour.
0: Bonjour, comment ça va?
2: Ben, bonsoir, excuse.
0: Bonsoir.
2: Salut, Louis. Bonsoir. Non, non, je suis pas à ce point-là. Carbo, pas la première fois qu'on se parle. Tout ce que tu as dit, là, tous les chiffres que tu sors, là, pis tout, là.
0: Ouais.
2: T'as même pas idée comment il y en a que t'as oublié, pis c'est pas de ta faute, là.
0: Ben, c'est
1: on n'a pas tout le show.
0: C'est
2: non, mais attends un peu. Non, c'est la bonne voie. Mais là, tu sais, qu'est-ce que ça va changer qu'on ait voté le 5 octobre? C'est très important. Peu importe le vote. Pour de vrai, je suis rendu là, moi, là. Il faut que le monde sorte en masse. Parce que qu'est-ce qui va arriver, là? Ce que j'ai peur. Hey, ils utilisent Trump comme si c'était jamais arrivé, ça, cette histoire-là.
0: Non, mais c'est ça, là. Mais t'as vu la crise au Parti libéral, là?
2: Ben oui, mais Marc Carney, là...
0: Non, mais au fédéral, au provincial...
2: Monsieur Marc Carney.
0: Ouais.
2: Si vous avez un petit peu de couilles, là, faites donc quoi pour le peuple? Quand est-ce qu'on a vu ça, nous autres, des gouvernements qui ont fait de quoi pour le peuple?
0: Rien, jamais, ça arrive pas, ça.
2: Ben,
0: c'est plate à dire, mais c'est l'allégeance la pire que je déteste le plus haut point personnellement.
2: Moi aussi, là.
0: Puis la deuxième sphère de la société que je déteste, c'est les syndicats. Puis sais-tu quoi? Les syndicats appuient le politique. Moi, là, ça me dégueule.
2: Oui, mais c'est parce qu'est-ce qui va arriver, là? Ça a l'air bien drôle. Oh, ça va être toujours comme la répétition, puis la répétition. Mais là, on parle d'économie mondiale.
0: Oh, on s'élargit, mais faut pas trop s'élargir. Commençons par
2: donner notre jardin. Non, c'est pas ça que je veux dire, c'est que si on regarde notre jardin, mettons, là.
0: Ouais.
2: Ils ont des belles politiques, pareil.
0: Des belles politiques? Qu'est-ce qui est beau?
2: Ben non, mais qu'est-ce que je veux dire, là? Marc Carney, là, la politique, là, j'ai été lire un peu cette histoire, là. C'est un gars pro-batterie, c'est un gars pro-ci, pro-ça. Après ça,
0: Ce gars-là, tout ce qui s'attend, lui-là, c'est de s'en aller en Europe. C'est
2: oui,
0: ça qu'il
2: mais,
0: veut.
2: Hey,
0: sa femme est là tout le temps quand elle est aux États-Unis. Il est toujours rendu partout. Regarde, il était en Italie quand c'était le temps de négocier un accord avec Trump. Le gars se fout du Canada. Ce qu'il veut, lui, c'est l'après-Canada.
2: C'est ça.
0: Justin Trudeau, ce qu'il voulait, lui, c'est chanter une chanson avec Katy Perry Platt dans une quincaillerie de Montréal, dans un siphon de toilette. Mais tu comprends?
2: Oui, j'ai compris. Oui, c'est... Ça, c'est une peau, là. Qu'est-ce que je veux dire? C'est que là, si c'est pour ça en fin de semaine, que tu vois ce beau garçon-là, parce que c'est pas un mauvais... Il a pas l'air lettre, là.
0: De qui tu parles?
2: Qui est avec... Je parle de M. Carnet.
0: Ah!
2: Avec Christine Fréchette. Elle, si vraiment, là, elle se soucierait de nous autres, là, elle serait pas essayée d'assez... Je sais pas comment expliquer ça.
1: Non, ouais.
2: Non, c'est genre... C'est parce qu'à Bannu, il va avoir un point de non-retour.
0: Ben, on va se faire sacrer dehors. C'est une job d'été qui est en train de finir, là. Il reste un mois de sa job.
2: Mais je veux dire, même pour les autres.
0: Après
2: les
0: ça, en tournant, j'ai Sephora se faire faire les sorties.
1: On parlerait pas si vite que ça.
0: Ah non. Ah non, je vois pas que ça rentre, ça.
2: Mais moi, je trouve ça pathétique. Ça, c'est...
0: On remarque que Trudeau est rentré, je sais pas combien de fois. Mais
2: oui.
0: Je comprendrai jamais rien. Puis Garde Marchand est rentré aussi.
2: Non,
0: je comprendrai
2: mais
0: jamais
2: non.
0: rien de la population.
2: Oui, mais attends un peu. Attends une minute. Regardez l'histoire. Ça peut pas durer toujours. Tu peux pas faire toujours les mêmes erreurs tout le temps, tout le temps.
0: Ça fait 50 ans, ça fait 60 ans, ça fait 70
2: ans.
0: Oui,
2: mais là, ça va être 300-400 ans. Puis à un moment donné, ben, c'est quoi qui arrive?
0: Regarde ce qui est arrivé, là, l'enquête avec Pablo Rodriguez, là, la barbue. Ben, là. 300 témoins interrogés. Élections Québec a remis plusieurs dizaines de dossiers aux procureurs en lien avec des recours de prête-nom dans les dons aux partis. C'est de la corruption, c'est tout croche, c'est n'importe
2: oui,
0: quoi.
2: Oui, mais ça ne durera pas. Faut pas aller jusque-là. C'est ça que le message que j'essaie d'expliquer.
0: Ouais, j'ai de la misère à comprendre ton message.
2: Attends un peu, Garbeau.
0: Ouais.
2: Qu'est-ce que je veux dire? Faut s'attendre à une révolution?
0: Non. Je veux pas ça,
2: c'est
0: moi.
2: Ça.
0: J'ai des propriétés.
2: Non,
0: j'ai des propriétés ici à Québec. Je veux du bon sens. Y a-tu quelqu'un à un moment donné qui va se présenter qui va avoir du bon sens?
2: C'est juste ça que je voulais dire.
0: Bon. Moi, j'ai des enfants, j'ai des propriétés, j'ai des employés, j'ai des clients,
2: ben oui.
0: j'ai des auditeurs, j'ai des auditrices. J'ai pas envie que personne ait de la marde.
2: Ben
0: moi,
2: non.
0: ce que je veux, c'est que ça arrête, ces conneries-là. Mais
2: ben
0: on étire l'élastique jusqu'à temps que je sais pas quoi. Puis si
2: ben,
0: un gars
2: ça.
0: Comme Donald Trump, ben je l'aime pas, Donald Trump, il m'énerve. Au plus haut
2: oui,
0: point.
2: M'énerve.
0: Mais si j'ai un gars comme Donald Trump qui décide de couper dans le gras, d'essayer de faire de quoi, agir comme une entreprise privée dans un gouvernement, ben là, on tout de suite, on dit que c'est de la marde. Là, tout le monde embarque. Les syndicats, les télévisions. Tout le monde, les partis politiques. Tout le monde est contre le gars qui veut faire du changement. Mais en réalité, le changement, on en a besoin. Mais j'irai pas jusqu'à une guerre. Oublie ça, tu me mettras pas ça dans la bouche.
2: Ben non, moi, je fais pas ça.
0: Mais c'est parce que Québécois moyen,
2: l'histoire le montrait quand même. Le jour que le monde se met à avoir faim, qu'est-ce qui va arriver?
0: Ils vont tuer pour manger.
2: Ben...
0: Veux-tu te ramasser là?
2: Non!
0: Va-t'en à Haïti. Va te promener à Haïti, tu vas voir.
2: Ben oui.
0: C'est ça. Puis dans bien des pays d'Afrique.
2: C'est ça que je veux dire. Je veux que nos gouvernements, là, qu'on va essayer d'aller élire, là, ben, qu'ils pensent à ces histoires-là, parce que l'être humain là, va toujours revenir. On ne changera pas le monde aujourd'hui. Là.
0: Non, on ne changera pas le monde. On ne sauvera pas de vie à soi. Hey, merci d'avoir appelé.
2: Salut.
0: Salut, bye. Des fois, j'avais un peu de misère à comprendre puis le suivre, puis un autre moment donné, ça allait bien. C'est comme si, mettons, là, j'avais comme un peu d'eau dans le gaz.
1: Je sais pas trop c'est qu'on s'en allait avec ça, là.
0: J'avais un vieux char à carburateur qui était de même.
1: Ben, ça boque un peu. Hein.
0: Ouais.
1: Tu sais, il parlait de regarder l'histoire, là.
0: Oui, je la comprends, l'histoire.
1: Mais
0: je la connais, l'histoire.
1: Pas besoin de reculer si loin que ça. Recule, là. V'là. Un an et demi, deux ans, OK?
0: Ouais.
1: Le Canada est en crise. Donald Trump arrive, il fait peur. Tous les Canadiens switchent leur vote bout pour bout. T'es supposé voter conservateur. Finalement, retourne vers qu'est-ce qu'on connaît.
0: Parce qu'on
1: la
0: associe...
1: La sécurité.
0: On a associé conservateur à Donald Trump.
1: Ben oui. Puis surtout, on a voté pour la sécurité.
0: Droite toxique, c'est droite. Éric Duhaime, c'est un gars à droite. Éric Duhaime, c'est un péquiste. C'est un péquiste! Éric Duhaime, c'est un péquiste!
1: C'est un bon point. C'est
0: un très bon... C'est un bon projet. C'est un très bon projet.
1: C'est un bon projet, un bon
0: c'est
1: point.
0: Un bon projet, M. Gauvin.
1: Merci.
0: J'ai un bon projet. Il est où, lui, hein?
1: Lui, il est parti jouer au golf en Floride.
0: Sam! Sam! Jean Gagnon, il est où, lui? Jean! On va aller sur la 2. Allô, Radio X?
3: Oui, bonsoir, Lou. Bonsoir, Carlo.
0: Tiens, le Georges que j'aime tant, qui n'a pas appelé hier quand j'ai parlé du PQ.
3: Non, c'est pas une question de PQ. Moi, ce que je veux te faire comprendre, moi, je comprends pas.
0: Je comprends
3: que je comprends pas que tu vas voter pour le Parti conservateur, puis je vais t'expliquer pourquoi. Parce que c'est la même poutine. Sébastien Lépine, qui était conseiller politique, chef de la coalition Avenir Québec, chef des régions, est maintenant au PCQ. Mais été Tremblay, qui est dans le dossier Stablex. La semaine passée, il y avait une manif avec la cochonnerie de Stablex. C'est rendu au PCQ.
0: George,
3: c'est la même poutine.
0: George,
3: on n'a pas de choix. Le loup a raison, on n'a pas de choix, à part le Parti québécois.
0: Je suis aussi d'accord avec toi.
1: Pas de ça,
0: maintenant, au Québec, nous ne votons plus pour l'homme et ses idées, nous votons pour le pire des moins bons.
3: Ben oui, mais écoute...
0: Mais quand t'as une entreprise... Georges, tu le sais, c'est quoi? T'as une entreprise, t'as Radio Fiat Lux. Tu comprends? Tu travailles pour l'abbé, tu donnes ton temps, tu donnes ton argent, tu donnes la nourriture. Mais on n'a pas le choix. Quand on a des entreprises, on veut essayer de protéger ce qu'on a fait dans notre vie pour gagner notre vie, c'est-à-dire notre entreprise. Tu peux
3: comment
0: pas...
3: Ça hey, fait? Comment pas... ça se fait? Vous comprenez pas qu'on est des porteurs d'eau? Legault a obtenu un refus, 20 refus de la part d'Ottawa. Il n'y a rien à faire avec ça. Duhaime essaye de nous faire accraire qu'il va être capable d'obtenir quelque chose avec Ottawa. Ça va être la poupée qui fait non, non, non.
0: Premièrement,
3: quand
0: là,
3: est-ce qu'on va
0: dire,
3: comprendre ça?
0: Georges, je le comprends. Puis la première affaire qu'elle m'a dit, commence par te faire élire Duhaime, parce que ça fait deux fois que tu te fais te lancher.
3: Okay? C'est trois fois.
0: Trois fois, t'as raison.
3: Il a été transfuge trois fois. C'est une girouette. Il a mangé à tous les râteliers, ce gars-là. Il a été dans tous les partis politiques. Nomme tous les partis politiques que tu voudras. Il a été dans tous les partis.
0: Ce qu'il a envie, c'est de se faire entendre. Ben moi, je me serais ça qu'il se fasse entendre, mais on va commencer par...
3: Qu'il se fasse entendre? Je pense qu'on l'a assez entendu, la girouette.
0: Non, arrête, là, Georges. Arrête de l'appeler girouette. Il s'appelle Éric Duhaime.
3: Ben c'est quoi une girouette?
0: Moi, je t'appelle Georges. Je t'appelle Georges. Je t'appelle pas le petit coq fâché, là.
3: Je suis pas fâché pantoute. Je suis pas fâché, mais je suis content de te reparler de ton retour de vacances.
0: Ben moi, j'aime ça, mais de parler de temps en temps comme ça, mais faut pas que tu te fâches, OK, mon patriote?
3: Savais-tu ça que le mois d'août cette année, là, ça fait 18 ans que la radio Fiat Lux existe?
0: Ouais.
3: Ça a commencé avec Simi FM que j'ai essayé de sauver. Puis là, toute la gang, André Arthur est parti, de Dôme Dumont, toute la gang, Robbie est parti. C'était moi le directeur général du poste de radio.
0: Ben, je t'ai croué, mon Georges.
3: Mais on avait fondé Radio Fiat Lux pour le déménagement parce que le loyer était trop cher.
0: Ouais.
3: Finalement, bon, on s'est rendu compte qu'il y avait un déficit d'un quart de million.
0: Ben, ouais.
3: Donc, on a continué sur le web.
0: Regarde, moi, là, je t'encourage à vivre ton rêve. Je t'encourage à continuer de donner au suivant comme tu le fais si bien. Puis je te remercie de m'appeler, Georges.
3: Bon, ben, je vous souhaite une belle soirée, puis à tous les auditeurs de Radio X. Je pense que il y a juste toi qui fais des vraies lignes ouvertes qui sont pas filtrées, qui a pas de filtreur à ça.
0: Ça marche. Salut.
3: Salut.
1: Bye. Bon, petit moment de relaxation pour faire descendre la pression.
0: Oh, je pensais que t'allais dire faire descendre le poté.
1: C'est la pression, oui. Il me craint. Je te dis, j'entends Georges. Puis même si, des fois, je déconnecte, j'écoute plus ce qu'il dit. Le poêle me dresse ses bras.
0: Ah ouais.
1: C'est
0: moi, j'aimerais ça prendre une bière avec Georges.
1: Mais moi aussi, il est super intéressant.
0: Ouais. J'ai jamais fumé du joint de ma vie. Je fumerais un bat avec Georges.
1: Ouais, ben, Georges, il devrait fumer un bat de temps en temps. Il est trop ses nerfs. Georges, à un moment donné...
0: Non,
1: là,
0: mais Georges, parce qu'il accumule.
1: Mais il va appeler la radio, il va mettre aux frettes.
0: Georges, c'est un auditeur. On parle comme s'il était pas là, mais il nous écoute.
1: Je sais.
0: Georges, c'est un auditeur assidu. OK?
1: C'est tout le temps, là.
0: Il nous apprécie.
1: Il
0: nous
1: pas
0: appelle.
1: Radio Flat Lux. Non, il juste Radio X.
0: Il appelle Couture dans le mid.
1: Tout le temps.
0: Tu sais, le gars appelle, même il appelle Max le soir, mais Georges se craint toute la journée. Puis quand il finit par avoir la ligne, il est au bout de sa fin. Puis d'autres fois, il est de bonne humeur, là. Puis ça apparaît.
1: Oui, mais il devrait fumer un bat. Prendre une puff d'air. Slaquer un tour. Ça passerait mieux. Ouais. Le message coulerait plus doucement.
0: Moi, je pourrais te dire, il pourrait faire l'amour.
1: Mesdames, vous cherchez un homme passionné. Georges est là pour vous.
0: Il doit être fort, lui.
1: Tabarnouche.
0: Hein? il doit le faire avec passion. M'en venir! T'es peur, les maudits Canadiens de marde! Éric Duhem avec sa grande gueule! M'en venir! Arrête, je vais venir!
1: Girouette, arrête de crier!
0: Girouette! Tu vas aller voter!
1: Il faut le PQ à bord de ça, mais c'est notre seule option!
0: Oui, l'option.
1: Radio Flatlux quand tu vas aller voter!
0: Ouais. Hey. Je t'aime, Georges. Bon. Allô, Radio X?
1: Toi, après
0: un dernier, après son frère. Oui, comment ça va?
4: Ça a pris. Je t'ai fait aller. Je suis en tabarnak.
0: Ah, Robert, là, à soir, c'est quoi qui se passe, là? Il va falloir faire l'amour collectivement, là.
1: T'as un peu, on va repartir la musique.
0: T'as un peu, Gary P, comment qu'on faisait ça? De l'huile?
1: Bon.
0: Vas-y, Robert.
4: Ben, regarde, un.

0: I love the Jolene.
1: Jolene? On l'a mis, Jolene?
0: Non, non, pas Jolene. Jolene.
2: Hein?
1: On dirait que tu parles.
2: On a vraiment de la misère avec ton téléphone.
1: On dirait que tu parles comme ça.
0: Non, non, non.
1: Ah, ben répète ça, Robert.
2: Oui.
0: Goodbye, love, de Jordi.
1: Goodbye, Jordi.
0: Oui.
1: C'est qui, Jordi, par rapport à Dolly Parton?
0: Ça n'a pas rapport, mais c'est un musicien que tu as bien aimé dans le temps, puis moi aussi.
1: Ah, oui, bon. Goodbye, love.
0: Ouais.
2: De Jordi. Bon, ben, attends, on va écouter ça.
1: On va écouter ça. Salut, Robert.
0: Bon, attends un peu.
1: Bye, Robert.
0: Il y a reste une.

0: On va faire une pause.
1: Ouais.
0: Robert, il me rappelle des souvenirs dans cette belle musique-là. Et on vient tout de suite. C'est le Carbo Show. Je suis accompagné de Louis Gauvin, mon ami, mon acolyte, mon homme, frère. Tiens,
1: ouais,
0: pour la radio. Ben, pourquoi pas?
1: C'est fantastique.
0: Autant te lécher, tant qu'à te lécher. On fait une petite pause, on revient. Il est 18h34, ça va pas longtemps.

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0: passé dans le corridor, Ian Halperin, puis il nous a dit, il nous a parlé de Dolly Parton.
1: Au palais.
0: Ouais, il nous a parlé de Dolly Parton. Il dit, écoute-moi, Danny Hall, j'ai déjà rencontré dans les États-Unis Dolly Parton.
1: Oh.
0: Elle a été sur l'île de Hampstead. Elle a donné $1 million, ça j'ai le scoop pour toi. Elle a donné l'argent de Moderna pour les vaccins. Dolly Parton, c'est une straight hera.
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0: Salut tout le monde. Salut les gens de l'atelier, ouais, sur Grand Allée, j'ai été voir aujourd'hui la très jolie Stephanie.
1: Oh.
0: J'ai aussi parlé à Barbara qui m'a dit, je vais à la Black Lake voir Carol Agassi. Il aime beaucoup lui faire les boum-boum. Je veux dire salut les gens de Thetford Mines, oui, de Nakona, Lac Saint-Charles.
1: Oh, Lac Saint-Charles.
0: Sainte-Foy, les gens de Québec, les gens de partout, de Saint-Gervais-de-Beauce. J'ai aussi la belle chasse, j'ai le Trois-Rivières. Je connais d'ailleurs un homme à Trois-Rivières. Il s'appelle Eric de Trois-Rivières. J'ai écrit best-seller sur Eric.
1: Oh, c'est gros ça.
0: Il aime beaucoup faire boum-boum.
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0: Hey, on est ici pour jaser avec les auditeurs, les auditrices.
1: Ben oui, normalement.
0: Salutations à toi, Karine, qui nous envoie des émoticônes comme ça. Éric Morin aussi, Éric de Trois-Rivières, Éric, un autre Éric Planchette, cette fois-ci, qui parle avec nous, Christian de Lévis. J'ai bien du fun avec vous autres, les auditeurs, les auditrices. Un soir, je vais faire comme je fais le week-end, c'est que je vais vous saluer le show au complet.
1: Juste ça.
0: Juste ça.
1: On dit juste bonjour ouais. À du monde. Un
0: t'es
1: an
0: où? Je te salue. Pareil comme le week-end, parce que j'en salue des centaines de personnes la fin de semaine. J'ai un segment, j'ai un bloc
1: oui.
0: De salutations. Puis on va le faire le soir. On va faire l'exercice, c'est qui est le plus loin? René de la banlieue ouest de Montréal, je ne sais pas qui. Garde mon chum à Lac-Bouchette. Peu importe, je te le dis. Alain le Floridien, on va parler à tout le monde. Mais là, on va aller sur les lignes, s'il te plaît, mon beau loulou. Allô, Radio X?
3: Hey, comment ça va?
0: Ça va, toi?
3: Ben, tout le temps, hey, le monde est agressif un petit peu. Hein?
0: Ben, ça rend les gens aigris. Ma grand-mère disait, les gens sont aigris. Ça ouais. Met le feu au cul, là, la politique, c'est sûr, là.
3: Ah non, mais de toute façon, c'est tout ça, là. Ça fait combien d'années que ça dure. Puis en même temps, la colère, on l'a toute dans le cash, je pense. Là. On a tout pour l'avoir, mais en même temps, faut être peace and love, puis apprécier le moment qu'on est dans le calme, parce que sinon, là, gars, je pense qu'on a tous fini de travailler.
0: Ben oui.
3: Prendre l'air.
0: Fait
3: juste
0: du bien.
3: Prendre un grand respire ben en oui. Premier, là. Un beau 30 secondes, puis laisser aller tout le monde.
0: Ah, que ça
3: va bien aller.
0: Hey, non, pour non, faire mais... ça nous prendrait une toune. Mettons, quelle sorte de toune que tu pourrais nous proposer, là, même si on fait pas de musique à soir, là, pour
3: quelle
0: relaxer?
3: Quelle sorte de toune? Ouais. Hey, c'est dur à dire.
1: J'ai encore
3: c'est
1: ma toune de dire. Méditation sur le side, là.
0: Au pire.
3: Hey, ça, c'est super, ça.
0: Ah oui, non, hein?
3: Non, pour de
0: vrai. Hey, moi, je me suis dit, t'as acheté une lumière sur Amazon, puis c'est un projecteur. Arrête de rire. C'est un projecteur, puis j'éclaire au plafond de ma chambre, puis c'est toute la planète Terre avec la Lune, puis tout.
1: Oh.
0: Puis je me mets de musique de même, puis je m'endors.
1: Oh.
0: On pourrait faire ça, se projeter une Lune.
1: Il y a des vagues.
3: Ouais, ça a de la classe, une Lune.
0: Toi, à part de ça, une grosse journée?
3: Ah oui, on n'arrête jamais, tu sais, comme je sais. À 5 heures, c'est parti, puis à 2, 3 heures, c'est fini s'il n'y a pas d'urgence. Parce qu'il y a d'urgence, on est comme, on y va, parce que nous autres, on peut pas mettre ça au lendemain. On te lâche, c'est la vie, ça.
0: Ben oui, puis le soir, t'écoutes Radio X, t'écoutes Carbo, puis lui.
3: Ah non, mais sérieux, oui, oui, pour de vrai, mais j'écoute Radio X tout le temps. Vous êtes comme notre, je sais pas, peut-être notre CB du jour.
0: Ben moi, il y a une auditrice hier qui est venue me voir à l'atelier, elle me dit, t'es pareil comme une veilleuse le soir dans le corridor. À Radio X, vous êtes comme ça, vous êtes toujours en bruit de fond, on vous écoute tout le temps, on vous aime, on vous... C'est le fun, ça. C'est gentil, ça. C'est t'es ouais, fin, à ce
3: ouais, moment. Ouais, sauf que moi, je vois pas comme veilleux, vous êtes pas mal réveillé. Mettons qu'un non, pas de vrai, si. C'est une chance qu'on vous a, parce que des fois, là, wow. Il y a juste vous autres qui parlent pour le vrai, puis je lèche pas de personne. La madame, elle vient de partir, puis elle est pas contente. Fait que, justement, parce que je veux pas licher.
0: Ah ben!
3: Non, mais c'est vrai qu'on regarde toute réserve. On est... Puis en même temps, tout le monde doit être en crise. Puis si tu parles que tu sais Eric est d'un bord ou de l'autre ou quoi que ce soit, tu as le droit à tes opinions. Puis c'est ça qui est le fun.
0: Exactement.
3: On les ah, Dolly, nous autres, on l'adore.
0: Ah oui, hein?
3: Mais attends, écris pas mon Just. C'est mon frère. Hey, mais mettons, en Spotify, comment qu'elle peut être, Dolly, en Spotify, mettons?
0: En Spotify, comment est-ce qu'il y a d'écoute pour Dolly Parton?
3: Elle
0: a vendu 100 millions d'albums, là.
3: Okay,
0: elle
3: okay,
0: a fait une cinquantaine d'albums. Comment d'écoutes à peu près sur Spotify?
1: Mensuel, c'est 16 millions à peu près par mois. Des tunes là, comme Jolene, c'est presque 1 milliard. 950 millions. D'autres à 600 millions. 896 millions. C'est des grosses écoutes.
0: C'est son héritage. Solide, c'est son héritage qui va continuer d'en profiter.
3: Ah, mais c'est pas juste ça, c'est nous autres aussi. Ça,
0: ben
3: c'est
0: oui.
3: À la vraie époque.
4: Alors,
3: là.
4: Je t'ai décédé.
3: 80 ans. Ben,
4: les tontés, tenaient.
3: Ah oui, moi, j'ai connu une femme avant ma mère, mais je l'ai mariée, puis elle m'a donné. Non, mais arrête de dire des niaiseries, on t'a la radio. Non, mais sérieusement, bravo,
0: ça,
3: la madame. Puis, non, mais c'est vrai. Il faut faire attention. Puis en même temps, on veut pas. Déjà, le Montréal, faut pas leur ouvrir des portes pour passer pour des innocents. On leur ouvre pas trop, là.
0: La planète Montréal, laissons-la à Montréal.
3: Ouais, ben, c'est ça. J'ai déjà été travailler là pendant 10 ans. Puis, on est gâtés. On est vraiment bien à Québec, malgré tout, là.
4: Ouais,
3: t'as entendu?
0: Ah ouais, ben ouais, c'est l'enfer.
3: Non, mais
0: hey, je suis obligé de te laisser, j'ai plein de lignes, là, des gens qui veulent
3: appeler. Non, pas de trouble, Carbo, là.
0: Hey, t'es eu fort, hein, merci.
3: On vous aime, puis moi, je n'ai fait une tonne, c'était quand déconné, c'était un poney. Avec les années, elle a engraissé. Quand je l'ai vu avec son gros cul.
0: Oh, non, c'est assez, là.
3: Okay,
0: hey, salut, là, merci, bye, à la prochaine. Ah, ils ont l'air sur le party, les gars.
1: Ça va de la drôle.
0: Ben, c'est le fun. Bon, moi, j'aime ça.
1: Tu sais, un
0: qui mange à Bel Air entrée jusqu'au Poulpe-Bourbon, c'est plate, là.
1: Oh non.
0: Ben non. Que ça. Ben c'est ça. On va aller sur la 3, Louis. Allô, Radio X?
1: Ah, il est parti.
0: Il est parti. Allô, Radio X?
5: Allô, Louis. Allô, Carbo.
0: Salut, Louise.
5: Ça va bien?
0: Ben oui, toi?
5: Ben oui. Je me fierais pas à Georges pour faire un choix pour le parti politique.
0: Non.
5: Non. Je me fierais pas.
0: Ben, Georges a ses allégeances. Toi, t'as les tiennes.
5: Oui. C'est ça, chacun son choix.
0: T'as l'air tranquille la soirée et toute zen.
5: Ben oui, je suis tranquille.
0: As-tu pris un bain, de la mousse, du sel de bain et tout ça? Pas encore.
5: Je dis ça, j'ai envoyé Patrice faire ses commissions. Je dis ça à parler.
0: Avec son bicycle électrique?
5: Non, il n'y a pas plus de chance parce qu'il pleut, hein. Fait qu'on a pris le camion.
0: Ah, OK. Ah oui, avec le truc. Ben oui, c'est ça.
5: Mais là, je me disais, Patrice, il y a la petite valeur parce qu'il y a juste une minute pour te parler, tandis que Georges, j'ai 4 à 5 minutes.
0: Ouais, là, ben là, j'en ai donné plus à Georges. Mais tu sais, que Patrice, il en a déjà pris des minutes, hein.
5: Mais tu sais, que je ne parlerai pas de deux autres, mais j'ai vraiment, là, je suis embêtée pour mon choix de politique.
0: Oui.
5: Oui, je vais aller voter. C'est sûr que je vais aller voter. Mais pourquoi, je ne sais pas encore. Pour qui, je ne sais pas.
1: Là, tu peux Québec, pas voter pour Pat, c'est plus tough.
5: Non, c'est ça.
0: Ouais. Ben, tu sais, Louise, la première affaire à faire, ce sera d'aller lire les programmes de parti.
5: Ouais, il y a ça.
0: Ça, je sais que tu es capable de le faire parce que tu es une bonne lectrice. Tu fais de la lecture. À toi, une fois que je te croise, tu es en train de lire.
5: Mais avec par ça... contre, un que j'aurais aimé, là,
0: ouais.
5: que j'en garde pour. C'est Démocratie directe.
0: Ouais, j'ai vu ça, Démocratie directe.
5: J'aurais aimé ça, les encourager.
0: Ouais, mais c'est un peu comme le Bloc québécois au fédéral. Tu sais, ça va se faire élire dans peut-être même pas de chance, là.
5: Non. Mais tu sais, ils ne sont pas assez. Il manque de monde.
0: Il manque beaucoup de monde.
5: Donc, t'sais,
0: t'sais, t'sais, juste quand t'es sur les réseaux sociaux puis tu chies sur tout le monde, là, c'est dur, hein, maudit, d'avancer dans la vie. Là.
5: Ouais.
0: C'est ce que je reproche à Éric Duhaime, hein, de chier sur la politique qui s'est tenue alors que c'est le moment de dire ce que toi, tu ferais de bon.
5: Mm-hmm.
0: Puis de tenir tes promesses, parce qu'évidemment, si tes babines sont trop grandes, les bottines vont pas suivre.
5: Non, c'est ça. Mm-hmm. Mais en tout cas, pour dire que oui, je vais aller voter, mais... Je t'en
0: bigue
5: encore.
0: Ben, garde, t'as encore le temps. Il te reste encore presque 6-5 semaines.
5: Bon, mais bonne soirée.
0: Salut, Loulou.
1: Salut.
0: Bye, à la prochaine.
6: était toute zen, Loulou.
1: Ben oui.
6: Moi, je la voyais dans son bain, là, un bain à pâte avec de la mousse.
1: Un bain à pâte, ouais. Ou le bain à pâte?
6: Avec de la mousse. Un bain à pâte.
1: OK. Le bain à pâte à pâte.
6: Pâte, là. Bonsoir.
1: Oui, c'est ça.
6: Lui, là.
1: Mais le bain est à pâte.
6: Oui. De bain à pâte.
1: À pâte à pâte.
6: Un bain à pâte à Patrice.
1: À pâte. OK, c'est beau.
6: Avec de la mousse, du sel de bain, une espèce de patente en bois qui accote des deux bords du bain.
1: Oui, oui, oui, pour pouvoir mettre son sel.
6: Une bougie, une chandelle, tu sais, mm-hmm. Toute zen. Puis elle avait mis son casque en plastique.
1: Oui.
6: Pour pas mouiller ses cheveux.
1: Ben non, pour briser la permanente.
6: Ça, c'est beau.
1: Sexy. C'est sexy, ça.
6: C'est pas une permanente, hein? C'est un permanent.
1: Ah oui, mais ça, c'est pas pour les hommes?
6: C'est pour les gens des années 70-80. Arrête-moi, là. Arrête-moi. S'il te plaît.
1: Oui, bon, on va aller au téléphone.
6: Oui. Allô, Radio X.
7: Salut, Carlo.
6: Comment ça va, grand Méliant Lou?
7: Ça va bien?
6: Oui.
7: Ah oui. Hey, je vais saluer Mme Louise, là, qui a parlé. Je savais, je la connais.
6: Oui. T'as
7: connu,
6: Louise, hein?
7: Oui.
6: Ouais.
7: Tantôt, j'écoutais LCN, puis à LCN, Carbeau, là, ouais. 10h moins quart, là.
6: Ouais.
7: En gros titre, là.
6: Ouais.
7: Il disait que Carnot s'était pas servi de l'option atomique.
6: Ouais. Mais l'option atomique, qu'est-ce que ça nous sert?
7: Non, mais c'est. LCN parlait de l'option atomique. Ouais,
6: mais pourquoi t'écoutes ça,
1: LCN? On n'a pas de bombe atomique au Canada, là.
7: J'écoutais ça parce que je l'avais d'en face.
6: Ouais, mais change de poste.
7: Non, non, mais. À quel point qui font peur au monde, là, avec la question de Trump, là, c'est épouvantable.
6: Ouais, mais c'est parce que c'est la radio propagande, là, c'est la TV propagande, là.
7: Non, mais tu sais, quand on y parle de l'option nucléaire, que Carnot avait renoncé à l'option nucléaire, mais là, l'option nucléaire, par rapport à des tarifs ou par rapport...
6: Mais ça, on se fie à tout le reste des infrastructures de l'armée canadienne. On t'a dit, j'ai pas peur que la bombe close, elle sera jamais capable d'avancer. C'est comme le 5 quarts de tonne encore, là, les pick-up 1977. Là.
7: Non, mais tu sais, c'est encore une histoire de bonhomme 7 heures. Là,
6: mais là, mon grand méchant loup, là, oui. Je m'excuse, mais là, regarde, t'en souviens-tu comment tu riais là, l'autre fois, là, t'es peur? Écoute ça. Tu peux pas écouter le CN.
7: J'écoute pas ça, j'ai pas
6: été. Ben, t'es non bien menteur, tu viens de dire que tu l'écoutais tantôt.
7: Non, j'étais pas chez nous, j'étais chez quelqu'un qui a LCN.
6: Fait que là, t'as mieux te plaire de dire que t'écoutes pas LCN, mais tu vas l'écouter ailleurs.
1: Tu vas chez le monde pour écouter LCN. Non,
6: François.
7: Oui.
6: Je t'aime. Salut.
7: Bye.
6: Bye.
1: Bye.
6: Salut. Oh.

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0: encore une fois, merci. Merci de vos textos. Salutations à Martin Boubou dans le coin de Beauport. Merci d'être là aussi. Et plié en deux. Il y en a une couple qui ont texté qui était plié en deux. Ce que tu entends, c'est du bon Cinderella.
1: Yes, sir.
0: Ça sera des balades demain. On va faire un thème, la balade. Le Chic Shirley va appeler, il va nous sortir une bonne balade. On va s'amuser avec ça. On va les ajouter une à une dans la playlist Carbo Show sur Apple Music. Spotify viendra éventuellement. Et Bagan, Louis, merci encore.
1: Merci à toi.
0: Oui, j'ai du fun avec toi en tabarnouche.
1: Moi aussi.
0: C'est l'enfer. C'est drôle. On sait pas qui s'en est culotte tantôt.
1: Moins possible.
0: Aïe, aïe. Merci aux auditeurs et aux auditrices. Évident, soyez prudents. Le Spacecast s'en vient. Bye-bye.

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0: 418-670-9098, le Spacecast qui est avec vous jusqu'à 22h. Un Spacecast, ce soir, on va se le dire, plutôt déjanté, mais là, on change de gear complètement. Là, complètement.
1: C'est un Spacecast comme on les aime.
0: Oui, exact. Pour vrai, on peut se promener dans un univers puis dans un autre complètement. Disons-le de même, hein, mais, en dedans d'un même 20 minutes.
1: Ça paraît bien.
0: Et je pense que les prochaines minutes vont être particulièrement fascinantes sur tellement d'aspects. C'est un de mes intervenants préférés, tous médias confondus. Puis pour moi, pour vrai, quand on le reçoit, j'en reviens pas que ce soit ça ma job, de parler avec quelqu'un qui vit ça, qui vit ces expériences-là, puis qui peut nous donner un aperçu du champ de bataille comme personne d'autre peut le faire. En studio avec nous, Jordan Proust, qui est correspondant de guerre, journaliste indépendant. Salut Jordan.
2: Salut les gars, merci de me recevoir.
0: C'est toujours un plaisir, merci à toi de te déplacer. Là, premièrement, replace-nous les dates de ton dernier séjour en Ukraine. La dernière fois qu'on s'est parlé, tu t'en allais là-bas, puis tu avais comme plan de faire un reportage sur le zoo de Kharkiv.
2: Ouais, exactement, très bonne mémoire, très bonne mémoire. Je suis parti, j'ai plus les dates exactes, mais je suis parti 11 jours, fin mai, début juin. Fin mai.
0: Ok,
2: fin mai.
0: Ouais. Ok. Et est-ce que finalement le reportage sur le zoo est arrivé?
2: Oui, mais décevant. On était, je suis parti avec Christelle Bluteau, qui est une jeune reporter de guerre québécoise. C'était sa première fois en opération. Un peu déçu du zoo de Kharkiv parce qu'il y avait beaucoup de choses. On imaginait un zoo bombardé avec des animaux qui s'enfuyaient dans la ville, etc. La réalité était beaucoup moins excitante que ça. En fait, il y a un animal qui s'est échappé tout seul, un singe qui s'est échappé dans la ville. Donc, on va
0: pas si hot ici. On a eu un kangourou pendant l'été.
2: Voilà. Donc moins bien que le kangourou, le singe. Mais après, on a bossé un petit peu. On était en sur le monde civil et on a eu la très bonne nouvelle. En fait, on est parti sans autorisation de l'armée et en fait sur place, on a eu l'autorisation de l'armée. Une fois qu'on était sur place, c'était le même jour qu'on a eu le zoo de Kharkiv. Et donc, on a contacté en urgence une unité de l'armée, la 33e brigade mécanisée, qui nous a autorisé à les suivre. Donc, on a fait 2 jours avec eux, une après-midi avec les chars de combat. On était, c'est ce qui est incroyable. En fait, on était avec Christelle, avec l'unité de chars qui a reçu les chars de l'armée canadienne.
0: OK.
2: Donc, on était au milieu des chars canadiens, désormais utilisés par l'armée ukrainienne. Et le lendemain, on était avec des dronistes. C'était les drones la veille. Et on était avec les dronistes qui nous ont montré comment ils combattaient avec les drones. Et ce qui était assez drôle, c'est qu'en fait, on était avec Christelle, ils nous faisaient des démonstrations, etc. Et à un moment, on se regarde, on se dit, mais c'est quand même pas des vraies munitions qu'ils utilisent. Et en fait, si, ils nous faisaient une démonstration avec une vraie tête d'obus active. Juste pour nous montrer que c'était vraiment comme ça que ça fonctionnait.
0: Okay.
2: Je pense que ça aurait fonctionné avec des pierres, mais bon, ils ont voulu nous montrer avec un obus, mais voilà. Mais c'était très enrichissant.
0: Est-ce que je me trompe ou... Parce que je me souviens, à ton arrivée... Du moins, de ma perception ici, j'ai l'impression que tu venais d'arriver en Ukraine et il y a eu un bombardement où tu as dû te cacher dans un train, un métro. Est-ce que ça se peut?
2: C'était en fait, on est parti, comme c'est la première fois pour ma collègue en zone de guerre, on avait décidé de faire... quelque chose d'assez cool, c'est-à-dire qu'on était dans les grandes villes, on se dirigeait vers la zone de front, mais toujours en arrière. Et en fait, on s'est retrouvé dans le bombardement de Kiev du 24 mai, mais quand je te dis qu'on était dedans, c'est que la gare a été fermée par les autorités militaires, on était tous devant, etc. Ils ont ouvert la gare à un moment vers 11h, on a couru prendre notre train, etc. Notre train est parti, et en fait, au bout d'une demi-heure, le train s'est arrêté. Et en fait, on était dans la première vague du bombardement de Kiev, et en fait, notre train s'arrêtait en pleine voie.
0: Bombardement d'artillerie ou de drones?
2: Drones. 600 drones et missiles lancés, l'un des plus gros bombardements de l'histoire de la guerre, qui faisait suite à beaucoup de tensions entre les deux pays. Et en fait, dans le train, on s'est retrouvé. Donc, les trains militaires n'existent plus. Ce sont des trains civils dans lesquels vont des militaires.
0: Okay.
2: Et donc, faut imaginer, on est dans un train soviétique qui doit dater des années 1950, 1960. Hein, donc, un vieux train. On est sur des couchettes en cuir. Sans drap, sans rien, et il fait peut-être 45 degrés à l'intérieur, il n'y a pas de clim, c'est une horreur. Donc les gens se déshabillent, machin, etc. Et d'un coup, le train s'arrête, la lumière s'éteint, et une dame, la dame qui s'occupe du wagon, parce que dans chaque wagon, les wagons sont immenses, t'as une dame qui s'occupe de donner à boire, machin, etc.
0: Okay.
2: Elle passe, et elle nous fait chut, chut, chut. Et là, on entend un drone Shahed russe juste au-dessus du train. Et quand je te dis juste au-dessus du train, c'est que j'en ai quand même entendu des drones, c'est la quatrième fois que j'y allais. Je pense qu'il était à moins de 20 mètres au-dessus du train. Mais vraiment, vraiment, c'était, le bruit était assourdissant. Le bruit était tellement assourdissant que les militaires ont commencé à s'inquiéter quand les militaires ukrainiens qui ont l'habitude de se faire bombarder depuis 4 ans commence à s'inquiéter, c'est vraiment qu'il y a un problème. Et on a un militaire qui devait faire un post-traumatique qui s'est mis à pleurer, à hurler dans le wagon. Imaginez, le wagon dans le noir complet. Et le militaire qui commence à pleurer, à crier, à hurler. Donc des militaires sont venus le faire taire.
0: Surtout que la madame était là, chut, chut,
2: ouais, ouais, bah, la madame, elle disait plus rien parce qu'elle pouvait rien faire. C'était en plus un gros gaillard. Donc ils sont venus. Il y avait des dames, des femmes, je sais pas, de 50, 60 ans. Il y en a une qui s'est mise à pleurer. Il y en a une qui s'est mise à chanter, mais à chantonner tout doucement, une espèce d'air ukrainien. Et nous, on se regardait avec Christelle, on se disait, mais on va crever, quoi. On va mourir. J'ai toujours fait attention à garder le danger sous un minimum de contrôle. J'ai jamais été courir sur le no man's land entre les armées ukrainiennes et russes. Je dois avouer que là, je me suis posé quelques questions. Donc j'ai été très rassurant pour Christelle, pour pas qu'elle panique ou quoi que ce soit. Elle a été incroyable parce qu'elle a pas du tout paniqué. Mais à ce moment-là, je me suis vraiment dit, ok, ça va s'arrêter là, quoi. Là, j'ai vraiment cru. Un drone Shahed, si ça tape un train, ça fait sauter le wagon, quoi. C'est un train qui a 10 wagons, t'as une chance sur 10 d'y rester, quoi. Donc tu te dis, ok. C'est surtout qu'on l'a entendu passer, on en a entendu d'autres au loin. Au bout d'une heure, une heure et demie, c'est très difficile de savoir. En plus, moi, je voulais sortir, je voulais aller le filmer parce que c'est un peu mon boulot. Et donc, on m'a fait comprendre qu'il fallait que je reste sur ma banquette. Donc, je suis resté sur ma banquette. Et le train repart, je crois, au bout d'une heure, une heure et demie. Et je dis à Christelle, je dis, ok, bon, bah, c'est bon. Les gens arrêtent de pleurer, on repart, etc. Même pas une demi-heure après, le train se recoupe, se remet dans le noir, etc. Et en fait, au même moment, on entend un pam, pam, pam, pam, pam, pam. Et en fait, je pense que le conducteur de train a dû être mis au courant par l'armée ukrainienne que des vagues et des vagues et des vagues de drones arrivaient. Il y a eu 4 vagues cette nuit-là. Okay. Et donc, il a été se mettre en protection au niveau d'une batterie antiaérienne. Et ce qui était dingue, on se serait cru dans un jeu vidéo, on entendait les drones qui arrivaient et la batterie qui tada, tada, tada. Et on a tellement bien entendu qu'il y a un drone qui a été détruit et on l'a entendu tomber par terre. C'est vraiment pour vous dire, on a entendu les bruits qui tombaient par terre. Donc, ça a duré encore une heure et demie. Donc toujours très stressé, notre copain militaire qui se remet à pleurer, à hurler. Voilà, on repart à 10 ou 20 km heure, lumière éteinte. On était en train de mourir, il faisait trop chaud, c'était vraiment insoutenable. Et on s'est réarrêté une autre fois, et on est arrivé à Kharkiv avec, je sais pas, 4 heures de retard, quoi. C'était juste incroyable. Et ça, c'était juste l'aller. Et on a eu la même chose au retour, un petit peu différent, mais on a eu la même chose au retour, quoi.
0: Quand la dame vous disait chut, est-ce que c'est parce que les drones sont munis de microphones?
2: Non, je pense que c'est une espèce de
0: façon de gérer le stress.
2: Façon de gérer le stress, et autant alors, il y a encore un mois, tu m'aurais dit ça, je t'aurais dit normalement, ils captent pas les sons. Et là, il y a des vidéos qui tournent de drones russes qui ont des systèmes d'écoute. Donc, ça m'étonnerait que les Shahed, les gros Shahed de production du mois de mai ou du mois d'avril ou du mois de mars on avait, mais c'est toujours une possibilité. Je pense que c'est juste pour éviter un mouvement de panique qui là pourrait faire un déplacement, et le déplacement
0: attirer l'attention.
2: C'est suffit tu sais, que quelqu'un prenne son téléphone et que il y a un parce que c'est la nuit noire, hein, et que en gros le téléphone se voit à travers la fenêtre, et là en fait dans ce cas-là, ouais, voilà, en fait c'était un chute, ne bougez pas, ne dites plus rien, voilà. Et en fait c'est marrant, c'est qu'on était tous figé, on attendait tous comme ça pendant une heure et demie. Le seul geste que j'ai fait en une heure et demie, c'est serrer la main de Christelle pour lui dire, on va y arriver, on va survivre. Et j'avais mal à la main après.
0: Mais t'avais raison. Vous avez survécu et vous êtes là. Avant que tu nous racontes l'anecdote, tu nous as dit que tu voulais, en fait, que vous vous déplaciez en arrière des lignes de front. Ouais. Dans le pratico-pratique, quand on est là-bas, est-ce qu'il y a des applications pour dire où la ligne de front, parce que je veux dire, c'est sûr que quand t'es un local, tu dois savoir un peu plus, mais c'est pas tout le monde qui sait exactement comment ça évolue. Même les alertes de bombardement, est-ce qu'il y a des espèces d'alertes en berre de bombardement pour les locaux? Ça fonctionne?
2: C'est une excellente question qu'on me pose jamais, et merci de la poser. En fait, il existe plusieurs applications qui ont été mises en place par le gouvernement ukrainien. La première, ça s'appelle Alerte. Donc A-L-E-R-T avec un point d'exclamation. Et en gros, c'est un système qui vient en complément des grands haut-parleurs qui sont dans les villes. En gros, c'est une carte de l'Ukraine avec les endroits en gros où ça bombarde, mais c'est vraiment grosso modo la ligne de front, voilà, mais pas très précis. Hein. Et en fait, en fonction de la menace qui arrive, un avion de chasse, un drone, de l'artillerie, etc., les régions ukrainiennes passent en rouge. Et toi, tu mets les régions dans lesquelles tu trouves, où tu mets toute l'Ukraine, si tu veux pas entendre toute l'Ukraine, mais souvent c'est dans la région. Par exemple, quand t'es à Kharkiv, tu mets la ville de Kharkiv et sa région. Quand un avion de chasse russe entre dans l'espace aérien, toute l'Ukraine devient rouge. Donc ton téléphone sonne pour te dire, un avion de chasse vient de rentrer, on sait pas par où il va, mais potentiellement il va te bombarder.
0: Okay.
2: quand c'est des drones, ils affinent ça très très vite. Tu le sais assez rapidement. Ton téléphone sonne en fonction du degré d'alerte. Donc, tu as une voix, c'est en anglais, qui sonne. Mais il faut bien comprendre que cette application-là, elle vient en apport avec ce que tu entends de tes oreilles dans la ville. C'est-à-dire que quand tu as une alerte aérienne, souvent ça sonne en même temps et ton téléphone et la ville. T'es dans ta ville, bah, okay. Je sais pas, Kharkiv par exemple, ça va sonner une première fois.
0: Ouais, comme ça. On se l'imagine. Là,
2: exactement, comme okay. On se l'imagine, c'est le même bruit depuis la Deuxième Guerre mondiale, on n'a rien fait de mieux. Donc quand ça sonne une fois, souvent on n'est pas trop inquiet, parce que ça veut dire que grosso modo ça arrive. Quand ça ressonne une deuxième fois, tu te fais « ok, ils sont en train d'affiner, c'est toujours d'actualité ». Là où ça pose problème, c'est quand quelqu'un parle par-dessus la sirène. Okay. Ça arrive, souvent c'est un homme, pas de sexisme, mais c'est un homme, et c'est un Ukrainien, donc il hurle. Et donc, t'entends là, et t'entends, voilà, voilà, voilà. Et donc là, tu sais qu'il y a un problème. Donc là, tu regardes ton application et tu dis, ok, on est à Kharkiv, les drones sont clairement à 30 km, c'est pour nous, quoi. Voilà. Mm-hmm. Donc là, t'as deux choix. C'est soit tu descends dans un abri anti-aérien, si t'en as sous ton hôtel, sous ton immeuble ou quoi que ce soit, soit t'en as dans la rue, ce qu'ils appellent des shelters. Soit tu décides de te dire, comme la majorité des Ukrainiens, sur une ville grande comme, je sais pas, Kharkiv, ça doit être la moitié de Québec, sur une ville grande comme la moitié de ville de Québec, s'il y a deux drones qui tombent, normalement, je me les prends pas.
0: C'est quoi les chances?
2: Voilà. Okay. Donc je continue ma vie, et souvent c'est ce qui se passe. Là, sur ce déploiement-là, on n'est pas descendu une seule fois dans un shelter.
0: Non.
2: Pourtant, okay. Ça a sonné. On nous a fait descendre de force. Quand on est reparti de Kharkiv, on était dans le train, il y a eu une attaque. Pendant qu'on était dans le train, dans la gare de Kharkiv, il y a une attaque. Donc là, ils ont fait évacuer le train, ils nous ont mis dans les sous-sols de la gare. Mais là, on n'avait pas le choix parce que le monsieur nous forçait à descendre. Okay. On a peu le droit de filmer, encore une fois. Mais voilà. Donc ça, c'est la première appli. La deuxième appli, elle est géniale. C'est Frontline. Ça doit avoir un autre nom maintenant. En gros, c'est une carte Google Maps que tu zoomes. Et en temps réel, ça te met quelles unités russes sont présentes et où sur le territoire ukrainien. C'est une carte qui évolue toutes les 12 heures. Et toutes les 12 heures, tu as une mise à jour. Et c'est comme ça que tu sais en gros où tu arrives sur la ligne de front. Moi, ça m'arrivait à l'été 2025, l'année dernière. On allait dans une ville qui s'appelle Pokrovsk, qui aujourd'hui est russe. Et en gros, on avançait. On a passé les checkpoints avec les autorisations presse. J'étais avec deux militaires. On passe. Et à un moment, en fait, on se retrouve, ça tape de partout. On voit des drones et tout. Je dis, mais il se passe vraiment beaucoup de choses. Alors je dis ça parce que je rigole, parce que je suis en studio, mais à ce moment-là, c'est pas du tout ce que je disais. Je regardais les gars, je disais, mais on va mourir. Et en fait, je sors l'appli. En fait, on était à, parce que tu as une règle pour mesurer, on était à 1,7 km des tranchées russes. Donc en gros, on était à 1 km de l'attaque russe. Donc c'est pour ça qu'on les entendait, qu'on les voyait. C'était vraiment des Russes qui attaquaient. Et donc cette appli, elle te sauve la vie parce qu'en fait, tu sais par rapport à cette appli où tu te trouves et où se trouvent les positions russes. Petit bémol. Le long de la ligne de front, il brouille les GPS. Donc, à la fin, grosso modo, tu sais plus trop où t'en es. Okay. Donc, notamment dans le nord de Kharkiv, c'est blindé de brouilleurs. Et donc, en fait, tu avances et à 5-6 km de la ligne, tu captes plus rien. Tu n'as plus de GPS,
0: tu
2: n'as plus rien.
0: Et tu sais pas t'es où par rapport à la ligne de front.
2: Moi, mon GPS, pendant un moment, me mettait en Hongrie. Pour dire que c'était vraiment très très brouillé, j'étais à 4 km de la police. J'étais avec la police militaire, j'étais à 4 km des combats. Et mon GPS me disait que j'étais à côté de Bucarest. Rien à voir. Voilà.
0: Wow. Est-ce que l'application Frontline, c'est offert par le gouvernement ukrainien?
2: Oui. Tout est gratuit. Okay. Je crois que c'est une association et le gouvernement ukrainien, mais le gouvernement ukrainien a les yeux dessus parce que, en gros, c'est ce qu'on utilise tous. Hein. C'est si tu es à un moment où c'est vraiment compliqué et qu'il y a vraiment un bombardement qui arrive, écoute. Et tu vas voir tous les téléphones des gens qui s'allument, etc. Il y a une petite anecdote là-dessus. On était, pour notre dernier soir, on était à Lviv. Lviv, une ville qui n'est jamais bombardée. Et je dis à Christelle, en arrivant à Lviv, je dis, c'est bon, on est en sécurité, on sort dans deux jours, on travaille à Lviv. Au moment où je lui dis ça, alerte anti-aérienne, un drone Shahed qui arrive. Je vous jure, on a vraiment passé un déploiement qui était vraiment très compliqué ce coup-là. On est à Lviv et la vie continue, donc il y avait un petit opéra. Donc on va à l'opéra. C'était un truc comme 12$ la place. Donc on s'est dit, bon, on va aller voir un opéra ukrainien. Et pendant l'opéra, alerte anti-aérienne, les téléphones ont sonné.
0: Est-ce que je suis curieux de savoir, est-ce que le spectacle d'opéra s'arrête dans ce moment-là où la normalité est tellement installée, les gens ont ça sur leur téléphone que, tu sais, quand tu rentres dans le téléphone des gens, tu rentres dans le quotidien des gens, est-ce qu'il y a un faux sentiment de sécurité qui s'installe ou une espèce de nonchalance par rapport
3: aux banalisation. Ouais, parce que ça fait 800 alertes que t'entends puis t'as jamais sauté.
2: C'est ça. Ah non, la majorité des gens, Je pense que j'ai vu personne courir pour aller se mettre dans un abri, là. Non, non, l'opéra a continué. Clairement. Ah, ouais. Non, les gens ont regardé le téléphone, ils l'ont éteint. Je l'ai fait pareil. Donc, voilà, tu l'éteins et puis tu passes à autre chose. Honnêtement, si tu descends ou tu te caches à chaque fois, elle n'est pas disponible ce soir, mais Christelle vous le dira très bien parce que je l'avais prévenu là-dessus. Je veux dire, la première fois que ça va sonner, ça va t'inquiéter. Et la dernière fois que ça va sonner quand on va quitter, t'en auras plus rien à faire. Et c'est exactement ce qui s'est passé. Okay. La première fois, elle me disait, on va où? Il y a une carte pour les abris, machin, etc. Et je me souviens d'une nuit à l'hôtel, elle a entendu l'alerte 3 ou 4 fois. Et le lendemain, elle me dit, mais j'ai pas été, on n'a pas le temps d'aller se cacher, on n'a pas le temps. Je dis, mais ça sonne tout le temps. Donc au bout de 3 ou 4 fois, effectivement, t'as pas le temps de sortir de ta chambre, aller frapper dans la chambre d'à côté, on descend, shelter. Mmh. C'est pas possible. Donc en fait, tu vis avec. Voilà.
0: À quand, les dernières fois qu'on s'est parlé, là, et surtout au début du conflit aussi, on nous décrivait ce conflit-là comme une guerre mécanisée où, tu sais, on nous vendait quasiment l'image là, de la Première Guerre mondiale où les gars se finissent à coups de pelle dans les tranchées. En écoutant tes récits, en lisant, j'ai l'impression que le tout s'est transformé de façon radicale à cause de l'objet qui est le drone en tant que tel.
2: Ah oui, ça c'est... c'est
0: Est-ce que toi, t'as vu la différence entre tes passages?
2: C'était la quatrième fois, tu devances ma réponse, c'était la quatrième fois que j'allais en Ukraine, je n'ai jamais ressenti la menace des drones aussi importante dans les 4 déploiements. Pourtant, j'ai été à la bataille de Terni, j'étais avec les gars dans les tranchées, j'étais vraiment très très proche. Oui, il y a des drones. Là, les drones étaient mais tous les jours. On a vu des drones tous les jours. Le dernier jour, à côté de Kharkiv, on peut pas donner le nom des lieux, on était avec une unité de chars qui, justement, est un peu en arrière du front parce que les chars servent beaucoup moins maintenant. Et en fait, on était en train de moi, je prenais photo, Christelle interrogeait les équipages. Et en fait, à un moment, on entend un drone FPV et tout le monde arrête de parler. Et dans ma tête, je me dis, c'est pas possible. C'est pas possible. Même là, il y a des drones FPV. On était peut-être à 30 km des tranchées. Okay. Et je me dis, mais même là, il y a des FPV. Et d'ailleurs, dans ma tête, je me dis, c'est juste pas possible parce que les FPV, maintenant, c'est 10, 15 km maximum. Et l'officier me dit ça après, heureusement, parce que ça l'aurait pas fait, mais il me dit, mais maintenant, les Russes ont inventé des porte-drones, un peu comme des porte-avions de drones. Donc, ils lancent des grands drones qui balancent des petits drones. Et après, les petits drones, ils ont toujours 10 ou 15 km, mais depuis le porte-drone maintenant. Et en fait, oui, on a eu un FPV russe qui nous a survolé pendant peut-être 45 secondes. On était au milieu des chars. On en parle très facilement. On a fait un gros débrief avec Christelle en sortant, etc. Ce moment-là, on n'a pas de casque, on n'a pas de pare-balles. On pense être en sécurité. Mais le drone, il est à 20 mètres de nous. Il est à 30 mètres de nous. On n'est protégé que par des feuilles. C'est le fait qu'on soit caché qui fait qu'on survive. Et c'est vrai qu'à ce moment-là, tu te dis, mais le drone a toujours été un danger. Mais à ce point-là, entre les Shahed et les FPV, on passe, les Ukrainiens, pour protéger les accès aux unités, vous l'avez vu à la télé, ils mettent des grands filets de pêche au-dessus des routes pour éviter que les drones... Ouais. Voilà. On roulait, pourtant, encore une fois, la killzone, c'est pas la première fois que j'y vais. Hein. Sur les filets, il y avait des drones russes qui étaient empêtrés dans... Il y en a tellement que les Ukrainiens ne les retirent même plus. Et on passait, je regardais, je disais, mais c'est pas possible. J'ai jamais vu... la présence des drones n'a jamais été aussi importante. Et derrière, il y a une stat qui est sortie actuellement... 8 morts sur 10 dans la guerre entre les Russes et les Ukrainiens, 8 morts sur 10 sont liés au drone.
0: Dans le pratico-pratique, est-ce que le drone relâche une charge explosive ou carrément fonce sur sa cible et là génère une détonation?
2: Alors le FPV de base, celui que vous voyez à la télé, en fait, s'il fonce, il se fait exploser avec. Okay. Mais ils ont des drones un petit peu plus... on a notamment travaillé avec une unité qui a ce qu'ils appellent le Vampire. C'est un drone qui a 4 pattes. Et en fait, il peut lâcher des grenades, des obus, des trousses médicales, ce dont il a besoin. Et il y a quelques vidéos qui tournent. C'est les meilleurs qui pilotent les vampires, parce que c'est des drones très chers. Okay. Et il faut pouvoir jauger le drone à 30 km ou 40 km avec une ou deux caméras. Et en gros, on le voyait un petit peu, c'est des drones qui arrivent à lancer des grenades par les hauts des cheminées, des maisons où il y a l'ennemi, etc. Les mecs, on a eu la chance de bosser avec eux. Vous voyez les pilotes de drones qui font ça pour le plaisir? Eh ben, dites-vous que les militaires sont encore meilleurs.
0: Ah ouais?
2: Les mecs, ils nous ont fait une démonstration, mais...
0: Est-ce qu'ils ont carrément une... Parce que, tu sais, je veux dire, pour être artilleur, il y a une formation, fantassin, il y a une formation. Est-ce que les gars passent par une formation
2: de
0: droniste?
2: École de droniste, ouais. Il y a une école de droniste et chaque unité a sa propre école de droniste, enfin, sa sous-unité de pilote droniste. D'ailleurs, le pilote qu'on a rencontré, lui, avant, faisait un truc qui n'avait rien à voir. Ça fait qu'un an qu'il est pilote de drone. Et lui, il a appris dans l'école, puis après, il apprend sur le tas, hein, mais... Et ils apprennent dans l'unité. Alors, l'unité de drone n'est pas toujours en première ligne. Souvent, ce qui se passe, c'est que les drones sont envoyés en première ligne. Ils les font décoller de première ligne et c'est les mecs en arrière-fond qui les récupèrent par les données.
0: Okay.
2: Et qui les... Et d'ailleurs, il y a un truc, je vais vous l'apprendre. Et ça, c'est un truc qui est en train d'émerger. Si c'est vrai, c'est un coup de génie. Ça vient des services secrets occidentaux, britanniques, d'après ce que j'ai compris. Les Russes, les Ukrainiens proposeraient aux gamers, je ne sais pas si vous jouez à la console, à la PlayStation ou quoi que ce soit, proposerait aux gamers de leur mettre à disposition des drones, de prendre possession du drone depuis, bah, par exemple, le studio de Radio X à Québec, et de le précipiter contre un ennemi russe. Et si tu tues, par exemple, un russe, tu prends, je ne sais pas, $100.
0: GTA gratuit.
2: Non, mais
3: on peut-tu jouer au Canada?
2: Non, mais c'est... je pense qu'il y a une limite géographique. Voilà. Mais imaginez le niveau technique et technologique, pour te dire que toi, là on est en train de parler, on imagine il y a un autre co-animateur, il parle pas depuis une demi-heure, bah lui il va prendre possession d'un drone, puis il va aller tuer un russe.
0: J'espère
2: il
0: ça
2: va prendre $100.
0: Oui.
2: Mais est-ce que tu imagines
0: à quel point ça décentralise aussi la guerre, ça rajoute des acteurs à des endroits qui ont rien à voir avec le territoire.
2: Il y a une vidéo qui tourne depuis 48 heures qui, moi je trouve, est incroyable. C'est un pilote de drone russe, donc il pilote son drone FPV, il arrive à proximité d'une unité ukrainienne. On ne connaît pas la taille ou comme ça. Mais devant l'unité sur la route, il y a des dizaines de petits drones kamikazes ukrainiens qui sont en attente pour décoller et aller attaquer. Mais ça fait un tapis de drones, en fait.
0: Okay.
2: Et tu te dis, mais il y a des centaines, des milliers de drones tous les jours qui décollent en Ukraine, que ce soit côté russe ou côté ukrainien. Et moi, je ne veux pas dire que le drone est une révolution, parce que ce n'est pas encore assez prégnant pour être une révolution. Mais c'est une nouvelle donnée dans la guerre. On ne peut plus s'en passer jusqu'à ce qu'on sache le contrer. Jusqu'au jour où on va réussir à désactiver les drones en vol. Ou est-ce qu'on va réussir à leur faire perdre de l'altitude. Jusqu'à ce qu'on trouve une meilleure arme.
0: Est-ce que tu crois que ça va amener des modifications par rapport, disons, pour qu'on se comprenne, je vais dire la Convention de Genève, mais par rapport aux règles d'engagement. Est-ce que l'apparition du drone sur un champ de bataille pourrait changer ce qu'est un crime de guerre? J'ai vu des vidéos sur Internet où, carrément, le droniste s'amuse avec sa cible qui sont...
2: Avec le marchand de... Il y a une vidéo qui tourne avec un marchand de légumes en Ukraine.
0: Sur le bord de l'auto,
2: exactement,
0: là. C'était
2: épouvantable. Ouais. Alors, dans ce cas-là, si c'est documenté, oui, c'est clairement un crime de guerre. Même, alors, parce que moi, j'en ai parlé sur mes réseaux. Même si ce marchand de légumes a survécu, il a été blessé, et blesser un civil avec une arme de guerre, c'est un crime de guerre, au sens premier du terme. Le truc, c'est que un drone, au final, c'est comme un obus d'artillerie, sauf qu'il est télécommandé, en fait. Donc, si tu t'amuses à bombarder une unité militaire avec 1000 drones, c'est pas un crime de guerre. Tu l'utilises comme une munition. En fait, d'ailleurs, les Ukrainiens en parlent comme une munition. Il y en a d'autres qui disent que c'est une munition rôdante, qui rôde comme ça, ce qui est assez bon. Maintenant, effectivement, quand tu fais un tir d'artillerie sur une unité militaire et que tu as deux civils qui passent à côté, tu peux dire, ah ouais, enfin, on visait, c'est des dommages collatéraux, on n'a pas visé les civils. Quand tu balances 1000 drones sur Kiev.
0: Oui, puis aussi l'aspect un peu de torture. J'ai vu des vidéos où des soldats, là, court autour du drone, puis dans un dernier espoir, essaie de le tirer à Kalachnikov ou probablement une AK-74. Essaie de le grêler, puis finalement... Ben...
2: Ouais, après, les opérateurs, parce que moi, je vais parler avec les opérateurs, ils vont dire que c'est pour avoir le meilleur angle, pour être sûr de tuer ou pour être sûr de voilà. Il y a aussi, faut comprendre, c'est un peu comme pendant la Deuxième Guerre mondiale ou depuis avec les pilotes d'avion, c'est qu'ils enregistrent leurs kills. Ils aiment bien, bah, moi, j'ai tué 50 Russes. Et donc, pour être sûr de bien enregistrer le kill, faut bien qu'ils voient la personne, etc. C'est ce qu'ils mettent eux de l'avant. Je dis pas que c'est bien ou que c'est pas bien.
0: Okay.
2: Mais il y a ça, en fait, en plus. Et puis, il y a une donnée, hein. C'est que les flux vidéo, quoi. Les flux vidéo qui servent à taper, qui servent à diriger les drones, sortent et sont utilisés comme moyen de propagande. Et effectivement, ça donne une vision de la guerre qu'on n'a jamais vécu, qu'on n'a jamais vu ça. La première fois que la vidéo a posé problème dans la guerre, c'était pendant la guerre du Vietnam. Et Richard Nixon disait, j'ai perdu la guerre dans les foyers américains au journal de 6 heures.
0: Sur CNN.
2: C'est ce qu'il disait. C'est ce qu'il disait. Il disait que c'était quand les gens mangeaient et voyaient les cadavres des soldats américains, c'est là qu'il a perdu la guerre. A raison. C'est l'opinion publique qui s'est retournée. Mais c'est ce qui se passe aujourd'hui. C'est exactement la même chose qui se passe aujourd'hui. On a essayé pendant des dizaines d'années, j'ai fait ma thèse là-dessus, hein, une partie de ma thèse, on a essayé d'effacer l'hyperviolence. On a demandé aux journalistes de plus prendre de corps, de plus prendre de sang, de plus prendre de massacres en photo. On n'en voit quasiment plus d'ailleurs. Sauf depuis la guerre en Ukraine. Ou depuis la guerre entre Israël et la Palestine. Les téléphones, les drones sont devenus des relais que les médias traditionnels et que surtout les structures militaires ne peuvent plus contrôler. On ne peut plus contrôler ça. Avant, les flux, enfin, j'aurais été reporter de guerre pendant la guerre du Vietnam ou pendant, je sais pas, la guerre du Golfe. Si j'avais pas de moyens de transmission, je devais passer par l'armée. Ben, l'armée disait, d'accord, tu veux envoyer ça? On va regarder. Aujourd'hui, c'est plus possible. Aujourd'hui, mon forfait internet en Ukraine a dû me coûter un truc comme $15 pour 10 gigs.
0: Ok.
2: Donc, j'ai eu aucun mal à faire des stories, à faire des vidéos. Et ce coup-là, on a vu un monsieur décédé dans un parc. On l'a pas mis de l'avant. Mais dans le bombardement de Selidov en 2024, il y avait des corps devant moi. J'aurais très bien pu faire un live en disant, bah, regardez, il y a des corps. Je l'ai pas fait. D'autres ont pas cette rigueur ou d'autres veulent mettre de l'avant. Moi, je le mets pas de l'avant. Mais c'est plus possible de contrôler les images. Donc, la mort, etc., est remise en image. Et je pense que dans cette qualification de crime de guerre, effectivement, il y a un travail qui va être fait par rapport à ces flux vidéo, mais encore une fois, qui aujourd'hui va aller chercher un soldat russe qui aurait fait un crime de guerre ou qui irait chercher un soldat ukrainien qui aurait aujourd'hui fait un crime de guerre. Mmh. Je veux dire, je suis pas du tout anti-américain. Au contraire, j'apprécie beaucoup de travailler avec l'armée américaine. Mais si on avait vu des images du bombardement de Tokyo au napalm en 1945, je suis pas sûr qu'on se serait comporté de la même manière. Mmh. Voilà, il y a eu 100 000 morts en deux nuits. On est sur, voilà, les époques évoluent, la manière de présenter les choses évolue. Aujourd'hui, c'est la guerre en Ukraine. Et je vous le dis, il y a encore beaucoup de place pour évoluer sur ce niveau-là.
0: Qu'est-ce qu'on dit au fantassin qui est ciblé par un drone? C'est quoi la façon de survivre à ça?
2: Alors, il y en a beaucoup qui courent.
0: Ça m'apparaît comme hasardeux.
2: Mais un drone FPV avec une charge de 2 kg, c'est 100 à 110 km/h. Donc, en fait, tu peux pas y échapper. Moi, j'ai eu la chance à l'hiver 2024, l'hiver 2024, d'avoir un drone FPV qui m'arrivait dessus. Déjà, j'ai aucun problème à dire que je suis resté de marbre. Mon corps a pas assimilé. C'est un soldat qui m'a tiré. Bon, il rigolait un peu, mais ce que je savais pas, c'est qu'en fait, on avait des brouilleurs derrière nous. Donc, en fait, quand le drone apparaît devant toi et qu'il fonce vers toi, t'as pas le temps de, tu vois, j'ai vu toute ma vie défiler devant mes yeux. Moi, j'ai rien vu du tout.
0: Non,
2: moi, j'ai vu le
0: trop
2: drone
0: bien.
2: Et je me suis dit, je vais crever. En Ukraine, il fait moins 20. Je pue et je vais mourir là. C'est vraiment ce que je me suis dit. Mais en fait, t'as même pas le temps de penser. Et en fait, le drone est tombé parce qu'il était

0: militaires qui balancent leurs armes sur les drones, bah franchement, pourquoi pas? Moi, j'aurais un appareil photo, j'essaierais de toucher le drone avec mon appareil photo. En plus, faut imaginer que les gars, peu importe le camp, les gars, ils sont épuisés, ils ont 10 kilos de matos sur le dos, etc. T'en vois certains qui ont des sacs, etc. Qu'est-ce que tu veux courir? Alors, t'essaies de présenter la partie de ton corps qui risque le moins. Par exemple, c'est un sac à dos, bah, tu mets le sac à dos entre toi et le drone pour essayer d'atténuer un petit peu le...
1: Mais... Est-ce qu'en règle générale, les FPV, je comprends qu'un Shahid, c'est complètement autre chose, mais avec un FPV, est-ce qu'il est équipé en termes d'explosifs pour te sortir du champ de bataille, donc probablement te décapiter, pas te décapiter, mais t'enlever un bras, te blesser lourdement ou carrément te tuer? Je comprends que si tu te pognes au niveau de la tête, peu importe, là, mais...
0: Alors, la règle, c'est un FPV, un kill. La règle, c'est que si tu touches... Là, on est tous les trois, on est à peu près à 1 mètre, 1,50 mètre de distance. Si Louis prend le drone, Louis meurt. Nous, on serait gravement blessés.
1: OK.
0: Si le drone tombe au milieu de nous trois, en gros, on serait tous très gravement blessés, mais personne serait... voilà. Mais c'est pour ça qu'en fait, ça revient aux vidéos, c'est pour ça que les pilotes essaient d'identifier cible et de taper la cible pour être sûr qu'elle va être tuée. Le fait de blesser, c'est aussi intelligent de blesser un, parce que ce qu'on dit, c'est qu'un blessé, c'est jusqu'à 10 personnes en arrière. Des médecins, des infirmières, il faut du stock en plus.
1: Ben
0: il faut
1: oui.
0: Voilà. Mais les Ukrainiens, eux, estiment qu'il faut mieux tuer pour retirer définitivement du champ de bataille quelqu'un qui ne reviendra pas. Quelqu'un qui est blessé, qui a besoin de 3 mois pour récupérer, 3 mois après, tu leur donnes un fusil, il revient sur le champ de bataille. Et comme les Ukrainiens savent que les Russes ont du mal à mobiliser, comme eux, ben, ils préfèrent sortir du champ de bataille, définitivement.
1: Jordan, je ferai une petite pause et je poursuivrai cette conversation-là
0: avec
1: de l'autre côté de la pause.
0: J'ai un son à vous faire écouter en plus.
1: Ah ben génial, on fait une courte pause et on poursuit cet entretien fascinant-là avec le correspondant de guerre, journaliste indépendant Jordan Proust. On revient.
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1: On est de retour avec Jordan Proust, correspondant de guerre, journaliste indépendant, qui nous raconte son périple, ses expériences en Ukraine. Il était là au courant des derniers mois, pendant quelques semaines. Et Jordan, on poursuit cette conversation sur les drones. Puis moi, quand tu me parles de cette guerre qui est de façon drastique transformée, j'ai une pensée pour... En fait, j'ai deux pensées. J'ai une pensée pour l'armement, entre autres des chars, qu'on envoie en Ukraine, et je me dis, est-ce que cet armement-là a encore une pertinence, étant donné qu'il coûte une fortune et qu'il peut se faire péter par un bidule à 225$, ou du moins endommagé par un bidule à 225$? Et ma deuxième pensée, c'est pour des gars que moi je côtoie à la semaine longue qui se font dire « Hey, prépare-toi, tu t'en vas à Reassurance en Lettonie, te pratiquer, faire une preuve de la présence de l'OTAN et de l'Occident pour un peu freiner les ardeurs des Russes. » Mais est-ce que ces gars-là s'entraînent en fonction de la nouvelle guerre tant que ça?
0: Alors, je vais commencer par la deuxième partie. Je vais vous donner un exemple. En Occident, notamment l'armée canadienne, on apprend ce qu'on appelle l'attaque en colonne. L'attaque en colonne, c'est simple. C'est en gros, vous sortez d'un blindé ou d'un bâtiment et vous allez dans le bâtiment d'en face. Et donc, on a toujours appris aux Occidentaux un déplacement en colonne, en gros, par exemple, par 10, un tête de colonne, un dernier de colonne. Et en gros, on suit en colonne vers l'objectif. En Ukraine, ça ne fonctionne plus du tout.
1: Okay.
0: Un drone arrive, ça te tue, ça te détruit ta colonne. Ça va en tuer un ou deux et ça va décapiter le reste. Enfin, décapiter. En gros, ça va blesser tout le monde et donc ta colonne va être détruite. Les Ukrainiens ou les volontaires étrangers, pour avoir parlé avec Bastos, il nous écoute, Bastos qui était un volontaire français qui a été dans la bataille d'Advinka. La bataille d'Advinka, on l'a appelée la bataille de Bakhmout 2.0.
1: Okay.
0: C'est la deuxième pire bataille de la guerre. Et lui disait, quand on nous demandait d'aller prendre une position, en fait, faut imaginer comme un film comique. En fait, on courait tous de notre côté, certains vite, d'autres doucement, etc. Et en fait, on se voyait même pas. Mais en fait, c'était comme ça qu'on était sûr que les drones n'allaient pas nous atteindre.
1: De façon le plus asymétrique possible.
0: Exactement.
1: Ah, ouais.
0: Alors, dans les tranchées, oui, tu es obligé d'être en colonne, t'as pas le choix. Mais tu laisses de la place entre chaque soldat. Alors que les Occidentaux, les Français, les Canadiens, les Américains, c'est toujours, vous voyez à la télé, ils se tiennent tous quasiment le pare-balles de celui devant. En Ukraine, ça n'existe pas. Ça existe encore dans les tranchées, certains assauts, etc. Mais les assauts en dehors des tranchées, c'est terminé. Ça, c'est pas quelque chose que j'ai vu dans les entraînements de l'armée canadienne, américaine, française. Alors peut-être que depuis, c'est le cas, mais à l'époque, c'était clairement pas le cas. Et pour répondre une deuxième partie à cette question,

0: Dans le cadre de réassurance, dans le cadre des gars et des filles qui sont en Lettonie, j'ai bossé à Valcartier, j'ai bossé avec ces gars-là et ces filles-là, donc je sais exactement, je connais très bien les bataillons du Royal 22e. Je vais le dire, et c'est pas du tout un manque de respect pour l'armée canadienne, qui est une très bonne force militaire. L'armée canadienne, tout comme l'armée française, tout comme l'armée américaine, elles ne sont pas prêtes à cette guerre qui pourrait arriver demain. Je le dis très calmement et très clairement. Si demain les Russes attaquaient les positions de réassurance en Lettonie comme ils attaquent les positions où j'ai pu me trouver, ça tiendra pas.
1: À cause qu'on n'est pas habitué à ce type d'offensive-là, parce qu'ils sont mieux équipés, pour quelle raison?
0: Non, c'est même pas le soldat canadien moyen est mieux équipé que le soldat russe moyen. Okay. Sauf que le soldat russe moyen est équipé avec du matériel que le soldat canadien n'a pas l'habitude de rencontrer, n'a jamais rencontré au combat. Le drone, c'est pas qu'une munition. Le drone, ça a un aspect psychologique, ça a un aspect sur ton ravitaillement. Il y a des gars en Ukraine qui ne mangent pas pendant 15 jours. Ils mangent des rations de combat qui traînent, ils mangent. Faut vraiment sortir. Enfin, l'armée américaine a des tentes climatisées en Pologne. Et ça n'existera pas. Parce que le drone russe va détecter le générateur qui permet de climatiser. Et ta tente, elle va être détruite dans les 30 premières secondes de l'assaut. Et ça, en fait, on a juste... Faut vraiment imaginer, si vous voulez imaginer ce qui se passe, faut vraiment imaginer que les gars, c'est pas des tranchées, c'est pas juste des trous, c'est des complexes souterrains. C'est vraiment... Il y a des abris, des blocos, c'est vraiment... Vous voyez la tranchée, elle descend peut-être sur 3-4 mètres. Les gens, ils sont sous terre. Voilà. Il y en a qui sont dans les villages de repli, derrière, dans des bâtiments, je suis d'accord, mais ceux qui sont vraiment sur la ligne, ils sont sous terre, ils s'enterrent obligatoirement. Quand ils sortent de la tranchée pour aller au poste de commandement, ils courent, ils le font pas à pied, ils courent par peur des drones. Les armées occidentales ne sont pas prêtes. Et encore une fois, je suis désolé, je vais le dire vraiment comme je pense, ce que l'on voit de l'utilisation du drone est limité. On ne voit pas le plein potentiel du drone. J'ai été reçu par Benjamin Tremblay dans 7 jours sur Terre. Il m'a reçu la semaine dernière. Je lui ai donné un exemple, une vidéo pour vraiment que vous compreniez bien. Il y a une démonstration qui a été faite en Chine il y a quelques mois. C'était 10 000 drones en l'air en même temps.
1: Qui faisaient un spectacle.
0: Exactement.
1: Oui, oui.
0: Voilà. 10 000 drones. Maintenant, vous imaginez 10 000 drones, chacun avec une tête de munition. C'est pas du tout dingue. C'est clairement possible. Hein. 10 000 munitions, c'est
2: une... Tu rases une ville.
0: Et tu rases tout ce que tu veux. Un porte-avions américain se fait détruire en quelques minutes, quelques dizaines de minutes. Tu détruis, un ministère. Tu détruis un barrage. Il y a plein de barrages ici. Mm-hmm. Tu peux détruire un barrage. Et il n'y a pas de contre-mesure. Donc les troupes occidentales qui sont basées sur le front, il y a la mission Lynx, qui est la mission française, qui est juste à côté de la mission canadienne. Ils ont des VBCI, des VBL, en gros des blindés légers. Ils n'ont pas tous des protections anti-drones.
1: Ouais, ça prend une trappe en arrière, ça. Je veux dire, tu rentres le drone dans le VBL, puis
0: bien sûr,
1: c'est fini.
0: Mais c'est fini. Mais bien sûr, c'est et moi, les chars qu'on a encore vus il y a quelques semaines, hein, les chars, ils ont des cages, et au-dessus des cages, maintenant, ils ont des filets ou des doubles cages. Et les blindés canadiens, polonais ou quoi que ce soit n'ont pas tous une seule cage. Si demain il y avait une attaque, ça serait. Mais je pense qu'en fait, on se rend pas compte tout pendant qu'on n'a pas été sur le terrain. Je sais de sources sûres que les militaires, que l'armée américaine, française, canadienne, britannique, etc., ont des soldats sur place, pas pour combattre, mais pour prendre de l'information. Okay. C'est une obligation. Il faut apprendre de la guerre qui est en cours. C'est une certitude. Je prends toujours un exemple. Quand la France a envoyé ses canons César, les meilleurs canons d'artillerie jamais produits, c'est du 155 mm. C'est des camions qui valent plusieurs millions d'euros chaque, plusieurs millions de dollars chaque. Ils les ont pas emmenés à la frontière en disant aux Ukrainiens, allez, gardez-les, puis on, non. Les opérateurs français les ont amenés. Okay. On leur a montré comment s'en servir. On les a surveillés au moins au début. Donc il y a des opérateurs des forces occidentales qui sont sur place pour vérifier comment on utilise le matériel, pour vérifier comment ça se passe. Mais il faudrait limite envoyer des corps d'armée en entier. Il faudrait pour bien apprendre, il faudrait prendre tous les gars et les filles qui sont de réassurance. Je sais pas combien ils sont, peut-être 1500 ou 2000. Tu les prends, tu les mets en Ukraine. Pas au combat. Juste pour entendre les drones, sentir la guerre, sentir... On était en train de manger avec Christelle à Kharkiv. Kharkiv, 22 km de la ligne de front. L'artillerie russe tirait, l'artillerie ukrainienne lui répondait, ça faisait vibrer le sol. On était en train de manger notre kebab, on entendait le sol vibrer. On était à 22 km.
1: Et puis en plus, la guerre de drones n'est pas limitée uniquement